0: privatiser, du moins en partie, les 4 principaux aéroports au pays. Le reportage de Laurence Martin.
1: L'idée de privatiser les aéroports canadiens flotte depuis plusieurs mois. Marconi souhaite maintenant qu'elle prenne son envol.
2: Trouver de l'efficacité dans les opérations des aéroports.
1: Concrètement, le gouvernement fédéral resterait propriétaire des terrains et des actifs de 4 grands aéroports, Montréal, Toronto, Calgary et Vancouver, mais confierait à des intérêts privés la gestion des opérations.
3: On ne vend pas nos aéroports.
1: La ministre de l'Industrie, Mélanie Joly.
3: On veut faire en sorte qu'on puisse offrir des concessions à des investisseurs qui sont très, très intéressés, notamment nos fonds de pension canadiens, mais aussi plusieurs investisseurs étrangers qui peuvent faire des partenariats.
1: Par exemple, la Caisse de dépôt et de placement du Québec, qui est déjà actionnaire de l'aéroport Heathrow à Londres, pourrait être intéressée. Mais qui dit gestion privée dit profit, et les syndicats s'inquiètent que ce soit les passagers qui paient plus cher. Marc-Édouard Joubert, du Congrès du travail du Canada.
4: Il faut trouver des façons de faire du profit. Alors, bien entendu, si on augmente certains coûts, certains frais, ben les compagnies aériennes vont bien sûr les refiler aux passagers.
1: Il donne l'exemple de chariots qui sont gratuits, mais qui pourraient devenir payants.
4: Ça peut sembler anodin, mais ce sont des frais.
5: Les aéroports canadiens ont besoin d'être modernisés.
1: L'expert en aviation John Gradeck voit d'un bon œil l'arrivée du privé.
5: La plupart de ces privatisations sont faits sur le dos des employés.
1: Même s'il reconnaît que c'est le personnel aéroportuaire qui pourrait en faire les frais. Ici Laurence Martin, Radio-Canada, Toronto.
0: Et puis enfin, Donald Trump fustige la Cour suprême américaine qui a rejeté hier un recours qui visait à permettre d'encadrer plus strictement le vote par correspondance dès les élections de mi-mandat de novembre. Il a qualifié cette décision d'horrible, de lourde défaite pour les républicains et pour l'Amérique, et a accusé les juges de manquer de courage. Les magistrats n'ont pas statué sur le fond de l'affaire, mais ils considèrent que les changements demandés par le président auraient pu perturber le scrutin au moment où l'envoi des premiers bulletins de vote par correspondance a commencé dans certains États. Voilà, c'est ce qui conclut ce bulletin d'information. À l'antenne de Radio-Canada.

0: C'est la boisson la plus consommée dans le monde après l'eau. Et il s'en boit des milliards de tasses chaque jour. En Chine, en Inde et bien sûr, en Angleterre. Ici Maxime Coulthière, aujourd'hui l'histoire, le thé.
1: Une bonne tasse de thé Lipton. Et en effet, le thé Lipton est devenu le thé le plus populaire au monde, justement parce qu'il calme et rafraîchit au bon moment. Il est fait d'un mélange spécial des meilleurs thés Orange Pekoe. Mélange d'autant plus savoureux qu'il est toujours frais et plein de vigueur.
0: La preuve qu'il s'en boit depuis longtemps, le thé Lipton, chez nous, une vieille pub des années 50. La légende raconte que le thé fut découvert par hasard, 3000 ans avant notre ère en Chine. Ce jour-là, alors que l'empereur fait bouillir de l'eau sous un arbre, des feuilles se détachent et tombent dans le récipient. Intrigué par la couleur, l'homme goûte la décoction. Il est immédiatement conquis. Ainsi naît le thé, boisson aux mille vertus qui va conquérir le monde. L'Asie d'abord, puis plus tard l'Europe, à commencer par le Royaume-Uni et ses colonies, où l'afternoon tea devient symbole de la haute société.

0: Le service du thé est une art. Il reflète le degré de civilisation atteint par une société. Par exemple, les Orientaux préfèrent le thé vert servi dans des petits gobelets sans anse qui brûlent les doigts. Les Nord-Africains ont une manière spectaculaire de servir le thé aromatisé à la fleur d'oranger. Cette façon de procéder dénote un goût douteux pour l'extravagance. La fière Albion a réussi à transformer le service du thé en une manifestation culturelle hautement raffinée. En effet, que ce soit à Buckingham Palace ou dans la plus modeste des chaumières, les sujets de sa gracieuse majesté prennent le 5 o'clock tea selon les règles séculaires du savoir-vivre britannique. Nos anciennes colonies d'Amérique du Nord, les États-Unis et le Canada ont malheureusement succombé à la tentation du modernisme. Dans les endroits publics, ils servent le thé dans des petites machins métalliques qui ont la fâcheuse manie de déverser le précieux liquide partout, sauf dans les tasses.
1: Oui, la preuve qu'ils s'en boivent de toutes les façons et partout dans le monde, mais les Britanniques ont atteint, on l'entend, un raffinement particulier. Alors, un extrait de l'émission On repère, c'était à notre télé en 1982. Alors, pour nous en parler, mon invité aujourd'hui, Christopher Gaucha, il est professeur de relations internationales au département d'histoire de l'UQAM, l'Université du Québec à Montréal, avec nous en studio. Bonjour.
2: Oui, bonjour Maxime.
1: Alors, j'ai raconté la légende du thé qui tombe par hasard dans l'eau bouillante, mais des légendes du genre, hein, il y en a plusieurs, puis avec toutes sortes de récits différents. On ne sait pas exactement comment les Chinois l'ont découvert, mais il y a une chose est sûre, c'est bel et bien aux Chinois que l'on doit le thé.
2: Absolument, c'est en Chine, c'est dans le sud de la Chine, c'est dans les provinces de Yunnan, de Sichuan, c'est également dans le sud du Tibet, hein, donc qui va devenir une partie de la Chine, et puis le nord de la Birmanie, et puis l'extrême nord-est de l'Inde. Donc c'est vraiment le berceau du thé, des plantations du thé, donc qui se développe vraiment à partir du 3e siècle avant notre ère, avec l'empire des Han, et ça va continuer jusqu'à l'arrivée des Européens au 15e, 16e siècle.
1: Ouais. Au début, on le consommait même en feuilles, hein, directement, puis on attribuait au thé toutes sortes de vertus médicinales, ou même magiques dans certains cas.
2: Tout à fait, je pense qu'il y a quand même trois choses. La première chose, c'était considéré comme une remède. C'était une plante médicinale, n'est-ce pas? Donc, ça, c'était quand même la première chose, le plus important. Deuxième chose, je pense qu'il y avait vraiment un engouement. Un engouement pour le thé, comme c'est le cas aujourd'hui. On a vite découvert, donc il y avait l'empereur au deuxième millénaire avant notre ère, mais là, on arrive avec les Han, et après, ben, les élites, ils aiment beaucoup le thé, mais aussi, de plus en plus, les classes populaires. Donc, ce qu'on va voir plus tard avec les Anglais, les élites, mais on le voit déjà en Chine à partir des Han, donc le troisième siècle avant notre ère. Donc voilà, médicinal, et puis un engouement, et puis je dirais aussi, les religieux, donc les bouddhistes en Chine, donc qui arrivent vraiment avec l'empire des Tang, 8e, 9e, 10e siècle. Alors ils trouvent dans le thé, bon, bah, quand même une façon de rester éveillé, n'est-ce pas, de pouvoir méditer. Et donc ça donne un rendement au niveau religieux pour les moines, si je veux le dire ainsi. Hein. Ouais. Donc tout le monde y trouve un peu leur intérêt en quelque sorte dans ces trois choses.
1: C'est plus qu'un breuvage. Il y a une culture du thé qui se développe en Chine, là, un peu comme le café aujourd'hui, là.
2: Absolument, hein, absolument.
1: À Et c'est vrai que c'est plus qu'un breuvage, c'est une culture, puis il y a la source de bon nombre de textes, de poèmes, dont celui-ci, les 7 tasses de thé, c'était il y a plus de 2000 ans, sous la dynastie Tang en Chine.
3: Premier bol. Humidifie les lèvres et la gorge. Deuxième bol. Chasse la solitude et la mélancolie. Troisième bol. Pénètre les entrailles pour n'y trouver que 5000 rouleaux de textes sacrés ou littéraires. Quatrième bol provoque une légère transpiration qui évacue les injustices de la vie par les pores. Cinquième bol purifie les os et les muscles. Sixième bol ouvre les portes du royaume des esprits et des immortels. Septième bol, inutile à boire, car on sent soudain une brise fraîche naître sous ses aisselles, prêt à s'envoler vers la montagne des immortels.
1: Ça fait coucou, cette balle, hein. Mais on l'entend, c'est presque une drogue. On lui attribue cette vertu-là.
2: Il y a une vertu, comme vous l'avez dit, hein, ouais. Médicinale, oui, mais aussi magique, mais aussi religieux, très important. Ouais. Donc on le voit bien dans ces cérémonies, dans ces étapes sophistiquées.
1: Oui, on comprend qu'après cette balle, hein, on puisse ressentir quelque chose. Bon, cela dit, vous le dites, les Chinois qui l'ont développé, qui l'ont adopté, d'abord les classes aisées, par la suite les masses populaires, et ce sont les Chinois qui en ont fait le commerce. C'est devenu à une époque un produit extrêmement recherché, au même titre que l'était la porcelaine et la soie.
2: Tout à fait, tout à fait. Je dirais qu'on est vraiment devant le moteur économique le plus important du monde à l'époque, au moins jusqu'au XVIe, XVIIe siècle, et c'est les Européens après. Mais là, l'Empire chinois a véhiculé, a propagé le thé à travers donc la Chine et ensuite vers le Japon, les voisins, la Corée, le Japon, le Vietnam et ailleurs. Donc il y a même aussi des échanges avec les Arabes, n'est-ce pas, et avec

0: thé, on va le sacraliser puis développer tout un rituel, la fameuse cérémonie du thé.
1: Arrange les fleurs comme elles sont dans les champs. Les fleurs doivent être disposées de façon à évoquer la nature dans sa simplicité. Dispose le charbon de bois de façon à chauffer l'eau. Cet énoncé concerne l'effort, la compétence et la sincérité que l'hôte met dans sa préparation. En été, évoque la fraîcheur. En hiver, évoque la chaleur. Tout doit être mis en œuvre pour mettre les invités à leur aise en accordant l'environnement avec les humeurs des saisons. Devance en chaque chose le temps. Le moindre détail doit être planifié avec soin. Prépare-toi à la pluie. L'hôte doit pouvoir s'adapter à toutes les circonstances. Accorde à chacun de tes invités la plus grande attention.
0: Et cette règle du Chanoyu, la voie du thé, un rituel japonais très codifié. Donc, Chine, Japon, mais c'est vraiment sous, vous l'avez dit, l'impulsion des Occidentaux à partir du 17e, 18e siècle, que le commerce du thé va exploser et se répandre comme ça aux quatre coins de la planète. Alors, comment les Occidentaux découvrent le thé?
2: Ils découvrent le thé en arrivant au début du XVIe siècle, les Portugais en premier, suivis par les Néerlandais, les Britanniques et les Français, comme on le sait bien, et ils passent par des ports. Donc en fait, c'est une découverte un peu maritime, si vous voulez. Donc c'est dans le sud de la Chine, c'est au Japon aussi, Nagasaki par exemple, et donc c'est Canton. Guangzhou, aujourd'hui, ils découvrent donc ce qui se passe ici. Donc, ils découvrent que les gens ils sont en train de boire des choses très intéressantes. Je veux essayer aussi.
0: Ouais.
2: Et donc, c'est un peu comme ça. Donc, d'où vient le mot qu'ils utilisaient, les Chinois, dans le sud de la Chine, c'était thé ou chai, pour ce qui va devenir en portugais et en anglais, en français, le thé. Il faudrait peut-être ajouter également, c'est que les Néerlandais en particulier et les Britanniques, ils arrivent, ils veulent faire du commerce.
0: Oui.
2: Et donc, c'est les compagnies des Indes orientales, néerlandaises d'un côté, très fortes, suivies par les Britanniques, fortes également, qui marchent main dans la main, en quelque sorte, avec l'expansion coloniale, la création des empires maritimes, britanniques, néerlandais, etc. Et donc là, ces compagnies, ils voient du business, ils voient le profit, ils voient que... Ils aiment beaucoup ce thé et ils découvrent très vite. C'est extraordinaire, vraiment, au XVIIe siècle, la quantité de thé qui s'exporte en Europe, vers l'Europe, parce que les gens, les élites et les classes populaires, ils boivent du thé. Donc c'est un boom extraordinaire au XVIe siècle.
0: Ouais, ça devient vraiment une affaire de gros sous. Hein. C'est, on pourrait dire c'est comparable au pétrole aujourd'hui. Puis même la guerre de l'opium entre la Chine et l'Angleterre, c'est la conséquence du commerce du thé.
2: Tout à fait. Il y a un lien vraiment direct, comme vous le dites, c'est que les Chinois, pour des raisons qu'on peut comprendre, ils avaient un monopole sur la vente du thé. Donc ça passait par Canton, ça passait par Amoy, ces deux ports très importants. Mais les Chinois, ils achetaient très peu. Et les Européens, ils achetaient beaucoup de thé, par exemple. Et donc, il fallait payer en argent. Mmh. Et donc, il y avait donc une balance commerciale qui était très problématique pour les Britanniques, par exemple. Donc, ils vont trouver l'opium comme substitut. Ils vont l'introduire en Chine illégalement. Et je pense que tout le monde connaît un peu les conséquences néfastes des drogues. Et donc, c'est ça qui nous amène vers la guerre de l'opium en 1839, 40, 41.
0: Oui, c'est bien que bon, les Chinois vont dire ça suffit, on détruit l'opium et on veut être payé différemment. Mais là, bon, il y aura cette guerre entre l'Angleterre et la Chine à ce moment-là, remportée par l'Angleterre.
2: C'est ça.
0: Puis même, si on veut aller plus loin, même le développement maritime, parce que vous parliez de la compagnie des Indes orientales, cette espèce de concurrence entre Britanniques et Néerlandais, entre les différentes compagnies, ça fait en sorte qu'on a développé des bateaux plus rapides à une époque, hein, des voiliers plus rapides parce qu'il fallait arriver les premiers puis faire plus d'argent.
2: Absolument, absolument. Donc ça se développe vraiment 16e, 17e, 18e siècle et les compagnies, ils mènent la danse en quelque sorte avec évidemment le soutien des gouvernements de plus en plus expansionnistes, les Britanniques, les Néerlandais, suivis par les Français bien sûr.
0: Oui, on est à l'époque des grands empires.
2: Absolument. Bon,
0: mais cela dit, le thé, hein, dans l'imaginaire occidental, on pourrait dire que c'est d'abord ceci.
3: It's a cup of tea.
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2: 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Cup of tea, avec l'accent british. Bon, vous le dites sans doute mieux que moi, puisque vous êtes anglophone, mais c'est tiré de My Fair Lady en 1964. Mais bien sûr, hein, on pense tout de suite à ça. Qu'est-ce qui fait que le thé devient la boisson nationale des Anglais? Peut-être après la bière, en tout cas, en d'autres circonstances.
3: Bah, je pense que les Anglais, comme le reste du monde en Asie, au moins avant, mm-hmm. ils aiment ça. Oui. Ils aiment le goût. Donc ça, c'est une première chose qui est très importante. Deuxième chose, je pense que ça devient un lieu de sociabilité très important pour les Anglais. Donc prendre un cup of tea, c'est aussi un moyen, au moins au début, pour les classes élites, mm-hmm. De se rencontrer entre eux et entre elles. Donc il y avait donc la naissance des salons de thé. Il y avait des rencontres pour les hommes d'affaires, donc ils vont échanger autour des tasses de thé. Ça va devenir même une sorte de rituel, comme on l'a vu pour la Chine tout à l'heure, et on l'a vu pour le Japon aussi. Mm-hmm. Et donc, les Anglais, c'est unique ce qu'ils font, je suis d'accord, et ça va devenir quelque chose d'identitaire pour les Anglais, mais ça vient d'ailleurs, vous voyez.
2: Oui, oui,
3: et
2: donc, oui. Mais l'exotisme, peut-être. Il y a peut-être un moment aussi pour ça.
3: Mais hein. Il adopte et il le transforme en quelque chose d'anglais, comme on le voit dans l'histoire globale. Hein. Donc, c'est très intéressant ce qu'il fait. Et donc là, cette prononciation, je ne pouvais pas m'empêcher de rigoler tout à l'heure, c'est un peu comme Alice au Pays des Merveilles. Nous avons vu cette scène formidable avec Alice, mmh. avec le lièvre et l'ensemble donc, de thé là.
2: Oui. Mais vous l'avez dit, parce que c'est d'abord l'apanage de la bonne société. Les ouvriers, ils n'ont pas le temps de s'arrêter pour l'afternoon tea là, au début. C'est plus tard que ça se transmet aux classes populaires.
3: Bah oui et non. Moi je dirais maintenant, on a des nouvelles recherches qui montrent que ça allait plutôt de pair.
2: Ah oui?
3: Et c'est très intéressant.

0: intéressant. Donc, je suis tout à fait d'accord avec vous. C'est des élites un peu en premier parce que bon, bah, ils avaient les moyens pour l'acheter quand c'était plus cher. Mais on constate qu'il y avait des gens comme ma famille, plus modeste, qui voulaient aussi boire du thé. Je peux pas le prononcer à l'anglaise non plus. Mais ils voulaient travailler plus pour avoir un peu plus. Ils voulaient travailler même un peu plus après avoir fait une semaine de 40 heures pour avoir 10 heures de plus afin de pouvoir acheter pour la famille un peu de thé, un peu de sucre et un peu de chocolat. Et donc, on voit que ça aussi, ça démocratise, en quelque sorte, ceux qui boivent du thé. Les seuls qui boivent du thé.
1: Oui, bien sûr, oui. Puis bon, l'Empire britannique étant ce qu'il est à l'époque, hein, cet empire sur lequel le soleil ne se couche jamais, ben, ça explique que le thé se soit répandu partout dans le monde.
0: Oui, tout à fait. Tout à fait. Donc, on le voit, par exemple, en Inde. J'ai dit tout à l'heure qu'il y a longtemps le thé qui se développe. C'est vrai, dans le nord-est de l'Inde, en Assam, ça s'appelle. Mais en fait, c'est au 19e siècle que les Anglais, ils développent des plantations de thé en Inde. Et donc, justement, afin de pouvoir exporter, concurrencer avec les Chinois, n'est-ce pas? Mais aujourd'hui, sauf erreur de ma part, je pense que c'est le Kenya qui est le pays qui exporte le plus de thé aujourd'hui. Mais là aussi, c'est le 19e siècle, c'est une colonie britannique. Et donc là, les Britanniques, ils avaient introduit les plantations de thé au Kenya, et ce qui fait la vie économique du Kenya aujourd'hui.
1: Oui, bien sûr. Mais vous évoquez l'Inde, c'est intéressant, parce que les Britanniques, voyant que les Chinois avaient le monopole, ont décidé, puis même de façon un peu illégale, d'aller voler du thé en Chine, et de le transplanter en Inde à ce moment-là, puis d'en faire des cultures. Là.
0: Bah, c'est quand même un classique en histoire globale. Hein, donc, c'est la même chose pour le caoutchouc au Brésil. Il faut le dire, les plantations de caoutchouc en Asie du Sud-Est, ça vient du Brésil. C'était là aussi les Britanniques, les Français, les Néerlandais, etc. Mais oui, ils ont piqué ça en quelque sorte aux Chinois. Mais ils ont piqué ça un peu comme les Japonais, un peu comme les Coréens, un peu comme les Vietnamiens, un peu comme tout le monde.
1: C'est ça, voilà. Bon, puis la preuve en est, c'est que ça s'est répandu également chez nous, faut-il le rappeler, puisque nous sommes, une ancienne colonie britannique. Même Séraphin, on le sait qu'il était pourtant très très près de ses sous, buvait du thé à l'occasion de boissons chaudes pour un pays nordique comme le nôtre. La scène se passe à la fin du 19e siècle, en 1895. Donalda, qui est malade, c'était à notre radio en 1945.
2: Oh, que j'ai soif.
3: Il n'y a pas d'eau ici.
4: Eh ma vieille, à une bonne tasse de thé chaud.
2: Oh oui, le thé, du bon thé. La soif me déborde.
4: Bois, ma vieille, bois, ça va te faire du bien.
3: Laissez-moi faire, cousin. Aidez-moi à la soutenir par les épaules. Bon, comme ça. Tiens, Donalda. Du bon thé.
2: Oh, que c'était bon. Du thé. Le bon Dieu était bon.
4: C'est moi qui ai avancé.
2: Je baisse là, mon mari.
1: Voilà, c'est tiré d'un homme et son péché à notre radio roman de 1945. Donc, on en revient presque aux vertus médicinales, ou en tout cas, c'est vrai que ça fait du bien, hein, cette boisson chaude. Puis, un rappel que le thé est aussi consommé chez nous, dans l'ancienne Amérique du Nord britannique, qui s'est disloqué en partie à cause du thé, parce que le Boston Tea Party, ça a été l'étincelle, puis ça a conduit à la Révolution américaine.
0: Oui, c'est une histoire impériale, en quelque sorte, et britannique, bien sûr. C'est la Compagnie des Indes britannique qui a amené et qui avait le monopole, ou qui devait avoir le monopole, donc, avec l'Amérique du Nord. Donc, en fait, la Compagnie britannique a amené le thé aux États-Unis aujourd'hui, et puis aussi au Canada, britannique également. Le seul problème, c'est que aux États-Unis, comme au Canada, le thé était très populaire, au sens que tout le monde, les classes populaires, les élites, etc., ils aimaient boire du thé. Donc ça, c'est vraiment une première chose. Deuxième chose, c'est que la Compagnie des Indes britanniques, ils avaient du mal à dominer le marché avec les États-Unis. Donc il y avait des marchands américains. Il y avait aussi d'autres moyens d'échanger avec les Néerlandais, qui étaient illégaux. Bref, pour faire simple, c'est que les Britanniques, ils ont décidé dans les années 1760, et surtout avec le Tea Party Act, en 1763, imposer une taxe sur le thé. Et là, ça a créé un problème. Évidemment, il y avait déjà des problèmes entre les Britanniques et les Américains. Mais ça est devenu vraiment un lieu un peu nationaliste pour les Américains. Si bien que, à la fin de cette année 1773, les Américains, à Boston, ils vont jeter Oui. Le

0: était de la compagnie des Indes britanniques dans l'eau, dans le port de Boston. Oui. Et donc, c'est un peu un acte, un premier acte de défiance et qui annonce déjà la révolution américaine. Donc, c'est justement une différence entre le Canada britannique et puis ce qui va devenir les États-Unis. Oui. Donc, le thé est au centre,
1: ben oui,
0: au centre de la révolution américaine.
1: Oui, c'est pas rien avec ce fameux slogan, hein, no taxation without representation.
0: Exactement.
1: Donc, pas de taxe si on n'a pas de représentation. Et puis, ben, ça nous ramène à cet empire, puis ce que va devenir, ce que vont devenir les États-Unis d'Amérique. Rappelle donc que les Britanniques en contrôlaient le commerce, et puis, ben, la preuve en est, c'est qu'on en boit toujours aujourd'hui. Ça demeure encore, puis je le disais en introduction, c'est la boisson la plus consommée dans le monde.
0: Absolument.
1: Après l'eau. C'est pas rien quand même.
0: Hein. Absolument. Et puis, bon, bah, juste pour rester un peu sur le cas américain,
1: oui.
0: Au début du XXe siècle, si je ne me trompe pas, c'est le développement des sachets de thé.
1: Oui, vous voyez ce que je veux dire. Le fameux thé Lipton.
0: Le Lipton dont vous avez...
1: Ça, ce sont les Américains qui l'inventent.
0: Apparemment, oui. Je ne veux pas prêcher, oui, mais je pense que c'était vraiment en 1902, 1905, dans cette zone-là, bah, voilà, avec les sachets.
1: Oui, qui en a fait une boisson hein, plus facile à boire à ce moment-là avec
0: exactement.
1: Les sachets. Oui. Christopher Boucher, mon invité, je rappelle, il est professeur de relations internationales au département d'histoire de l'UQAM, l'Université du Québec à Montréal. Merci beaucoup d'avoir été là.
0: Merci à vous.
1: Merci également à toute l'équipe d'Aujourd'hui l'Histoire, à la recherche et aux archives, Ariane Léonard et Marie-Claude Lamotte. Médiathécaire, c'est Sophie-Hélène Gibson. Lecture d'archives, Julie Daou. Au site web, c'est Ronald George. Et à la réalisation, Marie Caillé.

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1: On aime vous lire, n'hésitez pas à nous écrire si vous avez des suggestions via les comptes de la bulle de conversation que vous trouverez sur l'application Radio-Canada Audio, sinon le courriel histoire@radio-canada.ca. Et puis si vous avez envie de rattraper certaines émissions, de nous écouter comme ça en rattrapage, vous pouvez le faire, tout est disponible sur Radio-Canada Audio. Ici Maxime Côtier, merci d'avoir été là. Bonne soirée, à une prochaine, au revoir.

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6: Non, ce qu'on vit, c'est pas stressant, là. Non, c'est ça, puis tu sais, c'est une belle journée là qui nous attend. On a Manon Massé,
7: ouais.
6: Qui on a d'autres, Suzy Bouchard. C'est toujours le fun quand vous êtes là, Suzy, hein, sachez-le.
7: Oui.
6: Puis Olivier aussi, là, mais Olivier, j'ai peur qu'il t'en... Olivier est en train de tourner, là. Ça, c'est notre grande peur. Ah, on est en meeting sans lui en équipe, là, parce que là,
7: il
6: est de moins en moins tolérant.
7: Qu'est-ce qu'il fait?
6: Non, il est moins tolérant. Ben, c'est l'âge, hein. Puis, il a donné beaucoup pour cette bâtisse-là, quand même.
7: Oui, oui, c'est ça.
6: Puis, à un moment donné, faut lui donner un break, tu sais.
7: Oui.
6: Fait que là, il est rendu là. Fait que j'ai peur qu'il s'en aille.
8: Il me dérange dans ma routine du matin, eux autres. Ils m'appellent, viens dans la réunion. J'ai pas le temps.
7: Pas le temps. Ben, la routine du matin étant écouter les extraits ou
6: non, non, la routine du matin,
7: c'est pas du skincare,
8: du montage,
7: là. Okay.
8: Non, la petite crème.
7: La petite crème, une petite pommade.
6: Oh là là, quelle chose. En tout cas,
7: vous avez l'air, là.
6: Ah oui, c'est une petite énergie, mais regardez ce que le Journal de Montréal nous donne aujourd'hui. C'est la photo officielle du Canadien de Montréal au club de golf. C'est au Mirage qui a joué? Non, c'est un autre club de golf. En tout cas, c'est un beau club de golf, puis là, c'est tous les joueurs du Canadien qui sont là. Alors, on va faire un quiz. Seriez-vous capable?

0: De les nommer, Suzy.
1: Ben, je peux en nommer quelques-uns, mais vous voulez que j'associe des noms à des faces, ça, par contre, non.
0: Ah oui, c'était plus ça.
1: OK, non, je peux en nommer au hasard.
0: Normalement, quand on monte une photo.
1: Mais oui, je peux en nommer quelques-uns, okay. Je pense.
0: Montrez ça à
1: Olivier.
0: Essayez. Puis pendant que j'étais en train
2: de... sensible, là, mais il y a beaucoup de pubs, hein, dans la photo de l'équipe.
0: Sujet sensible.
1: Olivier, voyons. Wow.
0: Mon Dieu, ça me semble être un sujet non pas sensible, mais
1: mon
0: bien risqué.
1: Dieu.
0: C'est,
1: ça m'a stressé, j'ai eu un petit mal de ventre.
0: Je sais.
1: J'ai mal au rein, c'est Suzuki.
0: Ouais. C'est bon, ça.
1: Ben, regarde, c'est pas pire, le coup.
2: Avez-vous vu les faces des joueurs dans NHL?
0: Oui, ça.
1: Ah
0: ça.
1: Oui, gros scandale, hein.
0: Ben, ouf. Non, mais c'est ça. Là, vous riez de
1: ils
0: ça.
1: Sont même pas, ils se ressemblent, honnêtement.
0: Ben, non.
1: Un peu, quand même.
0: Suzy?
1: Un peu.
0: Non. Ouvrez le journal.
1: Oui, oui.
0: Puis, regardez les faces de NHL 2027. Ça se ressemble pas. Je veux dire, c'est pauvre.
1: C'est les
0: ça.
1: Mêmes faces avec quelques piqûres de guêpe peut-être.
0: Mais c'est vrai que c'est un peu dérangeant. Après ça, est-ce que c'est un gros scandale? Je ne pense pas, mais paraît-il qu'ils risent de nous, les gens de chez EA Sports qui ont fait le jeu.
1: Ah,
0: c'est
1: oui?
0: écrit dans le journal. Ils risent
1: oui,
0: de nous.
1: Ils risent ah, de oui? nous.
2: Ben,
0: ça, ben le journaliste qui dit qu'ils risquent de nous.
2: Ah ouais.
0: Ils ont fait le review, vous savez comment c'est là, on mm-hmm. achète le jeu, on joue, on dit comme qu'est-ce qu'on en pense. Paraît-il que ça a plus de bon sens. Que ça a plus de bon sens. Fait que ça c'est
1: façon, ouais. Ça c'est du demi-d'oeuvre.
2: Effectivement.
0: Voyons.
1: En plus, ils sont même pas dans leurs uniformes.
0: Non,
1: ils sont habillés en golf.
0: Ils ont tous la même uniforme.
1: Non, mais ça aurait pu mêler les polos, là. Je
0: comprends.
1: Non, je reconnais.
0: Hey, mais vous êtes pas en tête du bye-bye, vous. Ça serait bête que vous reconnaissiez pas vos faces.
1: C'est vrai, ça. Non, mais honnêtement, pour le bye-bye, on a pas le choix de suivre un peu le hockey. Moi, ça m'a forcé.
0: Dans quel sens on?
1: Vous n'êtes pas
0: obligé d'être vous la responsable du bout du
1: ben,
0: hockey.
1: Je suis co-script éditrice là, je dois
0: je comprends, mais vous savez comment c'est là, vous
1: lisez
0: de faire ça.
1: Je voulais juste dire
0: c'est
1: mon
0: drôle
1: titre.
0: Ça, n'est-ce pas?
1: Non, mais Julien connaît je veux pas m'avance mais tu sais c'est Julien et moi puis Julien il connaît pas tant le hockey non plus, c'est pas un gars de hockey.
0: Faites pas de sketch sur le hockey.
1: Ben on est obligé d'en faire un, voyons donc.
0: Pas
1: les gens, c'est ce que les gens aiment.
0: Mais les gens ils seront pas dans la rue, vous avez pas fait de sketch sur le hockey là, il y a Hugo Dumas qui va faire comme eux, ils ont pas fait de sketch sur le hockey, ça va être ça là.
1: Ouais, Hugo Dumas ça va le mettre.
0: Ah oui, Hugo, vous connaissez lui, hein?
1: S'il n'y a pas ses glorieux dans son
0: bain. Parler de Céline, puis tout va bien aller. J'ai plein de questions que j'ai pas encore pu lire depuis des semaines et des semaines, puis je traîne ça. Vous savez, il y a des gens qui nous écrivent parce que ils se demandent si Olivier va faire à nouveau ses chroniques où il dénonce un truc et il est super fâché. Vous vous souvenez de ça?
1: Ah oui!
2: Il y a beaucoup de gens qui vivent dans le passé. Hein.
0: Ouais.
2: Je faisais ça
1: comment
2: comme
1: ça
2: 5 ans.
1: Comment ça s'appelait?
2: Ah, ça a eu plusieurs.
0: C'est
2: noms.
0: Oli.
2: Il y a eu idéologique avec oui. le de la soirée. Après ouais. ça, l'incroyable Ol.
1: Ouais. Ça a pas duré, ça.
0: Non, ça a moins bien
2: vieilli.
0: Ah oui, c'était ça.
2: Caroline.
1: Ouais. Wow, c'est incroyable. Ouais.
2: J'ai envie de fâcher contre les gens qui vivent dans le passé, d'ailleurs. J'ai reçu un email tantôt de quelqu'un qui disait, pourquoi vous dites de Canadiens? Ça fait 15 ans.
0: Oui, je sais.
2: Comme ça, des courriels de même.
0: Sinon, je vais lire quelques messages parce que vous savez, on fait l'épilogue depuis ça fait maintenant un mois.
1: Oui.
0: Bon.
1: Ça couperait des fois, hein, mais quand.
0: Ben c'est ça, ça couperait dans l'émission. Oui. Ben c'est ça. Il a fallu que j'ajuste. Hein. Mon cousin l'autre jour m'a écrit comme, mon Dieu, ça couperait. Ouais. Je sais. Là, c'est comme. Faut écouter le contexte. Là. C'est, mon Dieu, on est en train de perdre du monde avec ces niaiseries-là. Tu sais.
1: Je sais pas.
0: C'est
1: moi, ça. Je me suis posé la question.
0: Voilà. Mais vous qui avez été à la tête de cette émission-là, vous feriez quoi? Parce que ça fonctionne quand même assez bien. On a reçu des messages. Par exemple, Carole de Boucherville, déjà en partant. Je veux dire, regarde, c'est déjà un peu ça, c'est dans notre poche. Je vous écoute chaque jour, mais en rattrapage. Je suis très déçu de la nouvelle mouture cette saison. Moi qui profitais de la douce voix et ironie d'Olivier pour m'endormir chaque soir, voilà maintenant que je me réveille en sursaut avec votre idée de mettre des pubs. Je vois mon sommeil, évidemment c'est une petite blague, là. Je vois mon sommeil, ma routine bouleversée puisque je dois vous écouter désormais éveillé. J'espère que vous appréciez quand même en entendant toutes vos sottises et non plus que partiellement. Sinon, il y a Catherine Grenier qui nous dit « Bonjour les garçons, j'étais vraiment mieux lorsqu'il n'y avait pas d'épilogue. J'écoutais la journée pour m'entraîner, ça me faisait un petit 30 minutes express, bim boum, avec les 6 minutes de prologue comme warm-up. Mais là, je suis obligé de m'entraîner pendant 38 minutes. Et ça commence à être tough. Veuillez retirer l'épilogue le plus rapidement possible. Merci. C'est pas fou, ça.
1: Non, mais c'est vrai.
0: Salut à tous. L'épilogue, c'est top de chez top. Peut-être un peu plus long encore, si possible. C'est ça. Et là, ça devient aussi le problème parce que si on commence à faire des épilogues de plus en plus longs, ça va faire des heures de radio.
1: Mmh. Oui, mais là,
2: c'est... Vous allez
1: payer tout le monde en double.
0: Exact. Et est-ce qu'on est payé pour une heure?
1: Non. Nope.
2: Il y a aussi beaucoup de gens qui nous disent qu'ils aimeraient ça voir l'épilogue sur tout.tv, mais c'est juste disponible sur audio.
0: Non, mais c'est parce que tout.tv, c'est utilisé pour mettre sur RTV, puis à la télé générale ou habituelle, là, ou la vieille TV. Mm-hmm. Ça dure 30, faut que ça dure 30, comprenez?
1: On peut pas empiéter des reprises de Homme en quarantaine.
2: Mais on leur a-tu demandé?
0: On leur a-tu demandé qui? Vous écoutez, la journée est encore jeune sur ICI Première. Très simple aujourd'hui. Très simple. Je voulais faire une blague de la CAQ. Après ça, je regardais tout ce qui se passait avec la CAQ. Je me disais, il y a rien de drôle là-dedans.
1: Non.
0: Cette campagne est d'un ennui total. Et c'est pour ça qu'on...
2: Oui.
0: Ah oui, c'est plate. Vous trouvez pas ça, vous, Suzy
1: Bouchard? Oui, j'ai une amie qui me dit ce matin qu'elle avait l'impression de vivre une campagne en 2002. Puis
0: oui.
1: Je suis assez d'accord. Je suis comme, c'est une vieille campagne.
0: On dirait que c'est... Oui, c'est une vieille campagne. Et bizarrement, avec des jeunes chefs. Ce qui est assez spécial en soi. On est habitué aux vieux chefs, normalement. Les vieux chefs de parti à l'époque où François Legault, c'était la nouveauté. Je veux dire,
1: ils font plus de gaffes, les vieux.
0: Oui, c'est ça. Les vieux, ils perdent un peu de
1: fou. Ça manque de grosses gaffes.
2: Je trouve qu'il y a en masse de scandales. Puis aussi, on ne sait pas ce qui va arriver. C'est excitant. Non?
1: Ben, on ne sait pas ce qui va arriver. Ça va être divisé.
0: Ben, qui se veut là, quoi, dis-moi?
1: Non, mais je veux dire, on le sait ce qui va arriver.
0: Ben oui, on le sait ce qui va arriver. On est rendu blasé. Mais la pauvre, elle écrit les bye-bye depuis. Elle a besoin de quelque chose.
1: C'est un problème. Donnez-moi du matériel.
0: Exact.
1: Faites des affaires drôles puis démissionnez pas en décembre. C'est tout ce que je vous demande. Je veux dire, c'est pas compliqué.
0: En fait, démissionnez pas, oui, pardon, dans les 10 dernières journées pré-Noël.
1: Ouais.
0: T'sais, c'est un peu ça l'idée parce que vous êtes pogné pour retourner en tournage pour une blague que les gens regarderont pas ou ils vont se foutre ultimement.
1: Puis faites des gaffes, faites des choses durables. Mais ça, c'est aussi aux médias que je m'adresse. Comme, il faut faire durer les choses parce que là, tout dure 24 heures, on passe à notre affaire, personne ne se rappelle de rien. Là, tu sais, comme Vincent Marsal, c'est déjà,
0: franchement, tu sais, faites-le durer. Vous avez raison. Puis c'est en plus la responsabilité d'Olivier. Peut-être faire une association avec Olivier, simplement pour lui dire, faites durer des choses qui vont me permettre moi d'écrire. Parce que si vous trouvez une bonne blague, vous savez, des fois, on trouve la bonne blague.
1: La bonne blague.
0: Mais le sujet s'est éteint.
1: Mm-hmm.
0: Hey, ça, c'est jeté au vidange.
1: Ça, c'est dommage.
0: Ouais, ouais.
1: Ouais, ben Olivier,
2: on s'écrit.
1: On s'écrit.
2: On planifie ça.
1: On s'écrit.
2: Olivier. Rappelez-moi pas, là.
0: Hey, ça, c'est énorme.
2: Ouais, ben évidemment, aujourd'hui, je vous parle du sujet de l'heure dans le monde parallèle du sport. Et non, ce n'est pas votre course de bicycle à pédale, mais bien le tournoi de golf du Canadien. Ça avait lieu hier au club Laval sur le lac. Et là, la direction avait des belles choses à présenter. D'abord, une prolongation de contrat pour l'entraîneur Martin Saint-Louis. Saint-Louis qui est le gardien de la culture de l'équipe, culture qu'il travaille à faire grossir.
3: Tu crées un environnement qui va te donner une opportunité de grossir une culture. Tu sais, parce que c'est dur à expliquer la culture, tu sais. Fait que tu focuses l'environnement, puis on a des valeurs qu'on se comporte à travers de ça, qui nous a donné une plateforme d'aller chercher ça, cette culture-là. Puis ça part avec les, tu sais, d'en haut en bas. Puis c'est du jour à jour.
0: Voilà. Plus un, deux. Ça, c'est
2: éclairé. Donc, la culture, c'est dur à expliquer, mais facile à grossir. Tu amènes une plateforme, tu y focuses sur l'environnement, tu descends en haut, en bas, puis jour à jour, les valeurs émergent.
0: Ce que je trouve extraordinaire, c'est quand on lit les résumés sur la presse, par exemple, avec quand même tous les journalistes sportifs, dont notre ami Simon-Olivier Lorange, et ça a été résumé, cette conférence de presse-là. Ils sont brillants, les journalistes, parce qu'ils nous ont pas donné tout ça.
1: Non.
0: Ils nous ont donné la culture est importante, puis on y a cru. Alors que c'est plus subtil.
2: Ben, c'est l'essentiel. D'ailleurs, cette phrase-là qui est faite, ça pourrait être pris presque intégralement dans le débat ce soir là, à TVA, le débat sur la culture, si ça existait. La culture, c'est ça, ça passe aussi par un beau mélange de différentes qualités. C'est bien beau, là, la finesse, la rapidité, mais il faut aussi de la robustesse. Et il y avait d'ailleurs très peu de finesse au camp des recrues de l'équipe en fin de semaine. C'est plutôt un autre aspect que l'entraîneur chef du Rocket de Laval, il s'appelle comment le nouveau?
0: Exact.
2: Daniel Jacob.
0: Oui.
2: Donc, lui, c'est plutôt...
0: Il est chauve aussi, lui?
2: C'est ce qu'on va voir dans une seconde.
0: Oh, yes.
2: C'est plutôt, lui, sur l'intelligence du papier sablé qu'il a travaillé.
4: Est-ce que tu sens que ça va faire partie de ton mandat de, justement, développer du papier sablé, si on veut, pour l'organisation?
5: T'sais, le papier sablé, il faut que ce soit un papier sablé intelligent et efficace. Mm. Fait que ça, c'est un peu ça notre mandat. T'sais, le papier sablé qui court partout, qui tue pas de jeu, qui arrête pas de rondelles. À un moment donné, ce papier sablé-là va se sortir de la ligue, tu sais. Fait que c'est vraiment de rendre ce papier sablé-là intelligent et efficace. Puis à partir de ce moment-là, tu sais, ils l'ont en dents d'eux. Maintenant, c'est de s'assurer qu'ils sont détaillés à l'intérieur de ce papier sablé-là, si ça fait du sens.
2: Ça fait du sens.
0: J'aime son look, c'est nouveau. On dirait un recherchiste de Radio-Canada qui est dans Myland.
2: Donc, voilà, le Rocket veut pas du papier sablé qui court partout. Il veut du papier sablé qui comprend pourquoi il court partout. Enfin, un plan de développement pour les joueurs qui rêvaient d'être une table de cuisine. Mais ça donne que c'est pas juste dans le club école que l'on cultive le papier sablé. Hier, le nouveau venu Chris Kreider était présenté aux médias. Il apporte justement, lui, avec lui, un troc de papier sablé. J'ai fait un petit montage, là, et ça va peut-être vous donner l'impression que le Canadien a pas fait une transaction, mais plutôt un partenariat avec Rona.
3: T'sais, sa rapidité, sa présence en avant du filet, son papier sablé.
6: Le fameux papier sablé
7: qui manquait au tricolore, papier sablé.
8: Il a apporté du papier sablé à l'équipe.
9: Il y a beaucoup d'analystes qui espéraient du papier sablé.
10: C'est quoi ça, papier
11: sablé? Je savais que t'allais me demander ça. J'ai un peu de crunchy là, dans l'équipe.
10: Ah, papier sablé, un petit côté rugueux peut-être?
11: Ben, aussi.
12: Papier sablé.
13: Papier sablé.
14: Le papier sablé, c'est ça, lui, sa game.
15: Ce gars-là va amener du papier sablé. Mmh.
16: Je suis capable d'amener sa portion de papier sablé.
17: On avait besoin de papier sablé, comme certains disent.
18: Un vrai papier sablé, mais pas du 240, là, fin, là. C'est du gros grain, là, de papier sablé.
19: Oui, il est le papier sablé, mais c'est d'abord et avant tout un humain d'exception.
2: Non, faut pas l'oublier ça avant d'être un papier sablé. Il est un humain un petit peu abrasif et un humain avec des cuisses grosses de même, comme l'expliquait André Roy à RDS.
20: Le Godzilla puis lui là, c'est pareil à la naissance, c'est des bonnes pattes après ça là, ça avance. Ça.
21: On va espérer qu'il ait pas les bras à Godzilla sur la route parce que les gars vont le trouver.
20: Ouais, c'est ça.
2: Bon, ça semble être des cris de Godzilla, j'imagine.
0: Si possible, les gens à la télé. Ce qui était le plus drôle, c'était pas tant la vidéo que la face de Suzy pendant tout le long de la vidéo.
1: Je comprends pas tout ce qui se passe.
0: Non, non. Mon Dieu, ça a écrit sur le bang bang.
2: Donc c'est ça, tenez Crider loin de Tokyo, mais n'hésitez pas à le pitcher dans une piscine parce qu'il a les jambes pour bien s'en sortir, comme le dit Martin Lemay.
22: Parlons de l'éléphant dans la pièce, l'homme qui sort de la piscine sans utiliser ses bains, Chris Kreider.
2: Là, je me demandais de quoi il parlait, mais Bob Hartley m'a donné plus tard les codes pour mieux comprendre la référence.
23: Pour les gens qui l'ont jamais vu, googlez Chris Kreider qui sort d'une piscine, là, vous allez voir que en fait, puissance d'un jambe, là, c'est assez remarquable.
2: Ouais, j'ai fait mes recherches. Vous pouvez googler ça au
0: bureau.
2: C'est
0: ce que je fais en ce moment même.
2: Vous allez l'avoir sur l'écran, là, dans une seconde. Ah. C'est, oui, vous pouvez le googler. C'est pas NSFW, là, même s'il est en monokini. Effectivement, comme vous le voyez dans votre radio, le gars est capable de sortir d'une piscine en sautant flouche sans s'appuyer ses mains sur le bord de la piscine.
0: C'est bonne
2: patte, ça. Pas besoin d'échelle. Très pratique.
1: Oh, wow.
2: Donc, quand de Godzilla. Mais l'éléphant dans la piscine, c'est bien sûr l'incident avec Carey Price il y a 12 ans en série. Chris Kreider avait glissé patin devant, embroché Carey Price qui avait été blessé pour le reste de la série, ce qui avait assurément coûté la coupe à Canadiens.
0: Facile.
2: Donc, patin mal aiguisé, attentat, complot, c'est difficile à dire, mais Bob Hartley propose qu'on oublie tout ça.
23: Est-ce qu'on peut oublier l'incident de Carey Price? Michael Jackson est mort, les Beatles chantent plus. Fait qu'il il a encore les moyens d'aider ses coéquipiers à soulever la foule du Centre Bell.
2: J'ai un peu de misère à juger le lien là,
0: c'est
2: dans tout
0: pour
2: ça. C'est vrai, Kreider est rendu avec le Canadien, les Beatles ne chantent plus, donc let it be.
0: Let it be.
1: Oh wow.
0: Je
1: vais pouvoir prendre son visage dans mes mains puis je vais lui dire la troisième fois sera la bonne. Les premiers référendums ont pavé la voie. Puis il va prendre mon visage dans ses mains. Il va dire les premiers référendums, espèce de petite sotte.
24: Suzy Bouchard.
1: Incroyable. C'est un jingle évolutif. Vous allez mettre des nouvelles. C'est incroyable. Puis je l'ai gardé cette blague-là. Hein.
0: C'est vrai,
1: elle est maintenant dans mon spectacle, dans le bout sur les souverainistes.
0: Ah, ma mère est allée, elle a adoré.
1: Oui, votre mère est venue.
0: Mon Dieu, que vous avez trouvé drôle.
1: Ah, oh, ben là, je suis ravie. Est-ce que votre mère est venue?
2: Je pense pas.
1: OK, à suivre. mais je suis de retour justement, là, puisque je suis en grosse promotion en écriture. Je fais des spectacles. Je suis à Sherbrooke, je vous pointe. Là, parce que,
0: je suis responsable de la ville, mais je suis pas loin.
1: Demain. Puis il y a quelques dates à Montréal.
0: Mercredi.
1: C'est une petite salle. Okay. Mais on va découvrir les strips après des dates à Montréal. Puis faites vite, il y en a plus beaucoup. Je viens tester des blagues devant mon public cible.
0: Ben oui.
1: Deux quarantenaires morts en dedans qui n'ont pas mes références. Ça m'énerve. Mais bon, après le premier, je ne ferai pas ça tout le temps. Quand je vais venir, je vais essayer vos nouveaux formats parce que vous avez des nouveaux formats qui nous ont été proposés. Là. C'est pas, moi, je vais en essayer un, je vous promets. Il y en a plein qui m'intéressent.
0: On vous en a donné plein. Il n'y a aucun chroniqueur qui a choisi ça.
1: Que c'est opinion impopulaire, hot take, là, ce que je mets ça. Moi, je sais pas si les gens vont avoir le courage politique parce que c'est plus comme avant. Radio-Can, on peut pas tout dire, là, je veux dire.
0: Pas comme avant, quand même.
1: Non, on peut plus rien. Non, mais
0: avant
1: pas.
0: Non plus, on n'a pas.
1: Il y a beaucoup de choses qu'on peut pas dire. Moi, je pense que les gens voudront pas, là, venir risquer leur carrière puis dire, moi, France Baudouin, bouffe. Je pense pas que ça passe.
0: Ça peut être comme, tu sais, le cutex orange, peut-être.
1: Ça pourrait. OK, je vais y penser. Mais là, prochaine fois, je ferai un billet. Comment ça s'appelle? opinion impopulaire. Ouais. Enfin. Mais donc là, j'essaie de rajouter des blagues de hockey dans mon spectacle.
0: Ben voilà.
1: Ben alors, c'est le lien avec le
0: Canadien.
1: De, ben oui, ben le Canadien, ben voilà. Mais les gens adorent les blagues de hockey. Alors, j'ai besoin de vous parce que moi, je suis pas très sportive.
0: Ben non,
1: vous savez, je suis pas très sportive. Là, je suis une femme. Alors moi, là, une fois de temps en temps, je m'allonge tout nu.

0: sur un terrain de pétanque, puis comme Sidney, Sidney, puis vous avez eu peur. Hein?
1: Ouais.
0: Je m'allonge nue, là, puis je cache mes seins avec le cochonnet. Là, ouais. Puis je me dis, si ça, ça sauve pas le parc Jarry, what will? Mais les gens adorent les blagues de hockey, c'est extrêmement rassembleur. Ça, je le sais depuis longtemps. Quand j'avais 11 ans, j'étais allée avec mon père louer les Boys 2 au Vidéotron Jean Gauvin, véritable carrefour des cinéphiles. Et le gars, le commis à la caisse, nous avait donné un deuxième DVD. Il avait dit, ça vient avec un deuxième DVD bonus. Mon père avait dit, oh, dis-moi pas qu'ils sont allés en prolongation. Comme il avait dit, la femme en arrière, là, tout le monde riait. J'étais comme, OK, c'est moi l'adulte, c'est là. Mais j'ai déjà un petit bout qui parle de hockey dans mon show. À un moment donné, il y a un petit moment là où je suis comme, hey, c'est moi où les joueurs de hockey, ils ont l'impunité pour les crimes sexuels. Puis on est comme, ha, ha, ha. Puis, la moitié du monde se dit, waouh, elle va là. Puis l'autre moitié est comme, oh, mon seul mardi soir. Puis, dans ce bout-là, j'essaie de parler du fait qu'on adule un peu trop les joueurs de hockey pour ce qu'ils sont. On les met sur un piédestal, vous le savez. Hein? Et je me suis même dit, bon, peut-être que c'est convenu comme angle, peut-être que ça a déjà été dit, puis c'est peut-être plus en vrai. Mais encore une fois, pendant les séries en juin, j'ai vu des hommes que je respecte pleurer sur du Coldplay en chuchotant à leur télé, je te mérite pas, à des joueurs du Canadien. Je me dis que c'est encore pertinent. Je dis qu'on aime, qu'on les admire pour le minimum, c'est-à-dire que quand ils sont en vacances, ils vont justement aller faire des tournois de golf, visiter des hôpitaux, voir des enfants malades, puis on les trouve vraiment hâte de faire ça. On est comme, ah, oh, bravo, Debèche, t'as fait aucune faute en signant le plâtre. Très bon truc de mettre juste les initiales. Et là, OK, bon, vous avez ri un peu. Est-ce que Debèche, c'est la bonne cible?
1: Non.
0: C'est qui, je devrais dire?
1: Ah, mon Dieu, il y en a tellement.
2: Je suis un plus niaiseux,
0: maintenant. Oui.
1: Ben, Zachary Bolduc.
0: Zachary?
1: Ah, excusez-moi pour ça, c'est peut-être un hot take. Vous voyez, ça, c'est pas mon travail.
0: Debèche, ça sonne bien, mais tu sais,
1: Mais continuez.
0: Et trouvez-moi un plus niaiseux. Et là, attention, je veux pas dire que les joueurs du Canadien sont débiles, les joueurs d'hockey. Je veux dire qu'ils sont apolitiques. Hein. Si tu donnais le choix à tous les joueurs de Canadiens entre la gratuité scolaire complète et la privatisation de l'ensemble des soins de santé, la plupart diraient sans hésiter, j'ai pas compris la question.
1: Exact.
0: Voilà.
1: Ouais.
0: Et je veux pas dire qu'ils sont débiles. J'insiste, là. Je pense que ce serait pas assez raffiné ni assez bienveillant comme angle. Je veux dire qu'ils sont tellement débiles qu'ils sont en danger, parfois. Moi, je suis allée à un match une fois dans ma vie, une seule fois, hein. Je suis pas une PME quand même. Je me suis juste payé ça une fois. Et, ça serait un hot take. Hein. Je voudrais qu'il y ait moins de billets corpo, là. Mais on en reparlera, mais ça a plus de bon sens. Personne va voir le hockey, en tout cas.
1: Ben, en fait, c'est la réalité, c'est qu'il y a personne qui se paye des, je veux dire, ça a pas de bon sens.
0: C'est ça. Non, mais je reviendrai faire un billet, j'accuse. J'utilise votre terminologie. Alors, quand je suis allée voir le match, il y avait une petite vidéo amusante dans laquelle les joueurs répondaient à des questions quiz qui nous montraient à quel point ils étaient déconnectés, là. J'en avais dit, ça vous dit quelque chose,
1: tu sais, ils demandent
0: à Demi Dov. Ouais, c'est ça, là. Ils demandent à Demi Dov combien ça coûte des passes. Tout le monde trouve ça drôle. Moi, je trouve ça affolant. Je suis comme, vous avez pas honte d'exploiter quelqu'un d'aussi vulnérable intellectuellement pour votre divertissement? Je veux dire, vous avez pas honte d'avoir écourté ses études, de l'avoir fait venir ici, de l'avoir isolé de sa famille parce que vous aimez son coup de patin? Là, le petit gars qui perd ses dents pour vous amuser, il pense que des Gatoni, c'est 35$. Fait qu'il est en danger. Bon, ça a bien marché, ce sondage-là.
1: Ah,
0: ça a mieux été.
1: Bonne, ça.
0: Ah, yes, c'est bon, ça me force à écrire, là.
1: Oh, oui.
0: C'est tout du nouveau stock que je vous donne, là.
1: C'est ça, l'angle. Pour vrai, vous l'avez, là.
0: Vous trouvez mon joueur niaiseux?
1: Ouais, mon Dieu. C'est ça l'affaire. C'est que j'ai ouvert la page, puis il y a eu beaucoup. Mais, moi, j'irais, là, puis c'est en tout respect, hein.
0: C'est
1: en tout respect. Mais Mike Matheson, quand même, c'est sûr que, tu sais, je fais, en tout cas. OK, vous comprenez ce que je veux dire? On l'aime, un des bons défenseurs de la Ligue nationale. Puis on le paye pas assez cher pour ce qu'il vaut. En tout cas, ça, c'est mon opinion.
3: Bar à pain.
2: Je suis pas d'accord.
0: Ah non?
1: Bar à pain. Eh bien, c'est un mot du bon contrat pour Mike Matheson.
2: Oui, non, je sais, mais je suis pas d'accord qu'il est niaiseux.
1: Ah non?
2: C'est juste qu'il y a un petit accent.
1: Ben, t'as peu, là, Nodo.
2: La semaine passée...
1: David Reinbacher, t'as toute une face de nono. Mais il est pas nono. T'as un autre chien.
2: Oui, la semaine passée, je vous ai parlé des politiciens qui mangent des affaires là, pendant la campagne. Ouais. Depuis, il est arrivé un nouvel épisode de ça avec Charles Milliard, le chef du PLQ, qui est allé chez Pacini, où il a été cuisiné en même temps qu'il faisait griller sa toast au pesto.
4: Moi, j'ai pris au pesto, puis dernièrement, juste une tranche, là, parce qu'en campagne, on se gâte un peu trop à chaque jour. Là.
5: Est-ce qu'il y a une façon de la mettre sur le grill particulier?
4: Non, ben, sur la partie où il y a le beurre en premier, je vous dirais.
2: On va voir ce que ça donne. Enfin, le chef qui ose répondre aux grandes questions de quel côté faire griller son pain sur un grill italien. Mais ce qui était encore plus touchant dans cette histoire-là, c'est que M. Milliard était aussi au Pacini pour fêter son anniversaire.
1: Ah. Non. C'est pas la virée, celle-là.
4: Merci, Pacini.
2: Un petit accent italien en plus. Merci, Pacini. Voilà un autre épisode de la vie rêvée des politiciens.
1: Je vous remercie.
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6: En voilà une qui est libérée de tout ça. Manon Massé qui est avec nous. Manon, merci de prendre le temps de venir vous asseoir avec nous. Ces moments-là, là, c'est une libération de ne plus avoir à vivre ça?
7: Oui, mais on n'est pas obligé de vivre ça, là, vraiment. Là. Pas savoir quel côté il fait ses tours. D'après moi, il en fait pas souvent.
6: Oh, ben, mais écoutez, c'est une première campagne électorale depuis un petit bout quand même, sans implication. Ouais. On se sent comment? Ben justement, libéré.
7: Ouais. Ouais. Ben, écoute, premièrement, je suis impliqué, fait que vous devez savoir que
6: oui,
7: mais je n'ai plus la charge mentale de ce que ça veut dire de porter un parti qui est rejeté par à peu près toute la classe médiatique, qui fait à croire qu'on est mort. Ça, j'ai pu apporter ça, mais c'est sûr que ce que porte Québec solidaire, je le porte encore, puis je le porte aux côtés de mes militants, militantes, parce qu'eux autres, ils savent qu'on peut faire. Tu sais, le fameux thème, là, c'est possible.
6: Ben,
7: moi, je l'ai découvert. Je ne savais pas, là. Moi, je l'ai découvert à sa pancarte.
6: Vous saviez même pas. Mais vous l'avez.
7: Non, il est pas à sa pancarte.
6: Mais vous souvenez de votre entrevue il y a un an quand vous avez quitté la politique?
7: Okay.
6: Une des dernières questions que la journaliste vous a posées, c'était votre mot de la fin, puis on va écouter ce que vous avez dit.
7: Ça va être donc.
8: Votre mot de la fin, ça serait quoi?
7: C'est possible. Alors, moi, j'ai juste envie de dire, hey, écoute, gang, on lâche pas, c'est possible, puis on se retrouve dans la rue.
6: Ben
7: voyons, j'étais visionnaire encore une fois.
6: Mais c'est fou quand même, ça veut dire que c'est possible.
7: Oui.
6: C'est le slogan de Québec solidaire cette année, vous l'avez découvert, j'ai l'impression qu'ils vous ont volé. Vous avez même poursuivi une scène pour ça.
0: C'est un vol ou un dommage? C'est un dommage, c'est un dommage.
7: Non, mais vous pouvez le reprendre, hein? Moi, j'ai pas d'envie avec ça.
6: Mais ça veut dire que c'est possible, ça reste le motto de m'annoncer depuis des années.
7: Oui.
6: De dire que tout ce que vous portez à Québec solidaire, ça se peut pour vrai si on s'y mettait. C'est un peu ça l'idée.
7: C'est exactement ça l'idée, c'est-à-dire que on est capable, comme peuple, de faire des choix qui vont pas nécessairement dans le sens des grands mouvements mondiaux.
6: Ouais.
7: On l'a démontré par le passé. On est encore capable de le démontrer.
6: Ouais.
7: Un des petits enjeux, par exemple, c'est Il y a comme un découragement du côté de la population. Il y a une perte d'espoir avec la réalité climatique, avec la dure vie que mène le monde. T'as beau avoir deux personnes qui travaillent dans le même couple, ils n'arrivent pas à payer le 4,5. Ouais. Je veux dire, dans quel monde de fous on va? Là, le contrat social est complètement brisé. Et je pense qu'il faut que les gens se rappellent que quand le peuple décide autrement, ben ça va ailleurs. Fait que ça, c'est à nous autres, comme peuple, de faire ces choix-là.
6: Chantal Hébert, dans le balado de Patrice Roy, je sais pas si vous l'avez vu, il est habillé comme un peu en... il y a une petite veste de cuir, pardon. Mais non, mais ça fait des discussions intéressantes. Puis Chantal Hébert disait qu'il faut pas être cynique, parce que c'est trop facile d'être cynique. Mais vous venez de le dire, la vie est difficile, on lit les journaux, on regarde la campagne, tabarouette, c'est pas facile, là, garder et espoir en notre politique et en la politique.
7: Mm-hmm. Ben oui, c'est sûr. Moi, je dis toujours depuis très longtemps, tu sais, dans le fond, les mouvements de droite à travers le monde, ce qu'ils souhaitent, là, c'est qu'on arrête comme peuple de s'occuper de la politique.
6: Ouais.
7: Fait qu'une fois de temps en temps, ils s'indignent du taux de participation aux élections qui diminue d'élection en élection. Mais qu'est-ce que la classe politique fait pour dire au peuple, non, vous avez raison. La démocratie, on y croit. Au Québec, en tout cas, j'ose espérer que le monde y croit encore, même si des fois. On va agir en conséquence. Puis agir en conséquence, ça veut dire, ben, tu dis les vraies affaires, tu fais face à la réalité. Comme par exemple, tu sais, moi, j'en reviens pas, là, qu'encore aujourd'hui, il y a du monde, dont notamment la première ministre actuelle, qui dit, ben, vous savez, la crise du logement, ça se résorbe à travers le Québec. Aïe, ça se résorbe pourquoi? Parce que de la construction, ça marche pas, ça. Oui, on construit. Moi, je le vois bien, vous le voyez, les gars, quand vous venez autour ici, là, ça construit autour. Ben, c'est tout du logement que le monde sont pas capables de se payer. Il y a des gens qui sont capables de se payer, ceci étant dit. Mais globalement, le monde, les aînés, les jeunes, les familles arrivent plus à joindre les deux bouts. Ça, il me semble, ça fait 40 ans, je dis ça.
6: Il y a une phrase qui a été prononcée il y a quelques années quand même par Valérie Plante. Je la soulève parce que on avait une discussion avec José Legault qui a écrit un texte dans le Journal de Montréal il y a quelques semaines là-dessus. À partir du moment où est-ce que la mairesse nous dit « faut apprendre à vivre avec l'itinérance avec les itinérants, avec notre quartier. Cette phrase-là, nous, puis c'est ce que José nous expliquait, cette phrase-là, c'est comme si on normalisait cette situation. Mmh. Maintenant, mmh. à partir de maintenant, ça fait partie de la vie sociale. Mmh. Le tissu social doit être comme il est, c'est-à-dire accepter les gens qui sont dans la rue. Mmh. C'est pas dangereux de partir de cette prémisse-là?
7: Ben, écoute, j'ai pas toute l'entrevue, fait que je sais quoi tout le contexte, parce que, oui, d'une certaine façon, on cohabite avec des gens qui ont pas de toit sur la tête. Nous, on en a un, eux autres en ont pas. On cohabite. Faut apprendre à vivre avec la réalité de l'itinérance, absolument pas. Faut la refuser. Faut prendre les moyens. C'est une urgence nationale, là. Tu sais, il y était un temps, c'était dans le centre-sud de Montréal, ça se passait. Maintenant, c'est dans tous les petits bleds. Les maires et mairesses savent plus quoi faire avec ça. Ils ont pas de ressources. C'est un problème, mais le problème, on le sait, ça commence par... Les gouvernements successifs ont pas voulu construire de logement social. Les gouvernements successifs ont pas voulu intervenir auprès des spéculateurs ou des flips immobiliers qui mettent en soi les gens à la rue. Mais si t'agis pas là-dessus, surprends-toi pas qu'après ça, le taux d'itinérance augmente.
6: Mais il y a encore du feu à l'intérieur de Manon Massé.
7: Ah ben oui.
6: Donc après 20 ans de politique active, il va se consumer comment ce feu-là? Avec quoi?
7: Écoute, je ne sais pas. Pour moi, j'ai toujours fait de la politique. Ça fait pas 20 ans, ça faisait plus tôt.
6: Ouais, ben 20 ans, politique active.
7: J'arrive bientôt aux 45-50. Ouais. Mais c'est une question de justice.
6: Ouais.
7: C'est une question de justice. Pour moi, on vit dans un pays riche. Le Québec a augmenté sa richesse dans les 30 dernières années. Comment se fait-il que la pauvreté, elle, a aussi augmenté? Fait que pour moi, c'est des choix politiques. Puis quand c'est des choix politiques, ben c'est là que la dimension politique parlementaire vient jouer son rôle. Moi, j'ai fait ma part. Il y a une super belle équipe solidaire, Ruba Gazal.
6: On a vu les sondages.
7: Vraiment cool.
6: Les sondages nous disent que Ruba Gazal a été celle qui a fait la meilleure campagne jusqu'à maintenant. Par contre, le Québec est pas prêt à lui donner le pouvoir. Fait que ça, c'est ce qu'il constate.
7: Écoute, depuis qu'on est né, ça a l'air que c'est ça. Ils l'ont aimé, Françoise. Ils l'ont aimé, Manon. Ils l'ont aimé, Gabrielle. Ouais. Bon, on s'y fait un peu, mais maintenant, on lâche pas parce qu'on sait que c'est une question de justice.
6: Ouais.
7: On le sait qu'on est du bon côté de l'histoire, mais maintenant, il faut faire notre travail sur le terrain. Puis c'est ça que les équipes solidaires font. Je regarde juste aujourd'hui Solzanetti, notre autre porte-parole, qu'on voit moins durant une campagne parce que tout est centré sur la personne aspirante première ministre.
6: Ouais.
7: Mais Sol annonçait que nous, on va y soutenir pour vrai les groupes communautaires. On va y investir 1 milliard par année pour les 4 prochaines années. Pourquoi? Ben, parce que c'est 80% des femmes qui travaillent dans les groupes communautaires qui actuellement soutiennent à bout de bras au prix de leur santé le filet social. Et on va soutenir ça parce que c'est ça, prendre soin du monde et de tout le monde.
6: Et le jour de l'élection, Manon Massé, vous allez faire quoi?
7: Ben, je vais être avec ma gang. Je vais être avec ma famille politique. Puis je vais avoir du plaisir. Puis on va regarder ça avec attention parce que le Québec a besoin de Québec solidaire.
6: Merci d'être venu nous voir, Manon Massé. Merci d'avoir pris le temps. Bonne soirée électorale sans enjeu ou presque.
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11: Bonsoir, ici Louis de Belleval. Voici les informations. Campagne électorale, les chefs des 5 principaux partis participent à un premier débat sur les ondes de TVA. Les échanges portent sur les thèmes de l'économie, des finances publiques et de l'avenir du Québec. D'entrée de jeu, le chef du Parti conservateur, Éric Duhaime, s'est réjoui de voir le chef du Parti québécois, Paul Saint-Pierre Plamondon, pigé dans son programme en matière de réduction de la bureaucratie, ce à quoi le chef péquiste a répliqué que le reste du programme conservateur faisait place à beaucoup de créativité, tandis qu'un gouvernement péquiste allait se comporter de façon plus responsable. La chef de la CAQ, Christine Fréchette, a pour sa part accusé Éric Duhaime de vouloir démanteler l'État québécois avec une réduction du budget de la province de 5% tout en proposant des baisses d'impôts. Elle affirme que le PIB par habitant du Québec a connu une croissance de 5% sous la gouverne de la CAQ. Et puis la co-porte-parole de Québec solidaire, Ruba Gazal, s'est démarquée par ses positions sur la réduction du coût de la vie, notamment sa proposition d'établir des marchés d'alimentation publique pour créer davantage de de concurrence en alimentation. Et enfin, le chef libéral Charles Milliard estime que l'État québécois doit faire le ménage de ses finances, mis à mal sous deux mandats péquistes, ou plutôt caquistes. Il refuse d'envisager des baisses d'impôts ou de faire des promesses bonbons. Il prône aussi la création d'une plateforme de télésanté pour épargner des déplacements aux patients. Avec son tout premier sommet sur l'investissement, Ottawa souhaitait ouvrir la voie des investissements de 1 000 milliards de dollars au Canada au cours des 5 prochaines années. Selon le gouvernement fédéral, l'événement s'est traduit par près de 500 millions de dollars en nouveaux engagements au pays. Une réponse qui s'avère à la hauteur des attentes du premier vice-président et chef des placements chez Investissement PSP, Patrick Charbonneau.
12: Ce que j'ai entendu des investisseurs, et j'y crois aussi, c'est que le Canada offre ce que le monde a besoin. Minéraux critiques, énergie, technologie, talent, et surtout, et je l'ai entendu plusieurs fois aujourd'hui, un environnement stable, un environnement prévisible dans lequel les investisseurs ont confiance.
11: Ottawa va également réduire le taux d'imposition sur les nouveaux investissements qui passera de 13 à 6,4 % Selon le ministre des Finances, François-Philippe Champagne, ce taux est désormais le plus bas de tous les pays du G7. Et puis en marge de ce sommet sur l'investissement, Mark Carney a dit souhaiter que les 4 plus grands aéroports du Canada, dont celui de Montréal, soient gérés par des investisseurs privés. L'annonce du premier ministre soulève plusieurs questions, notamment chez les gestionnaires de l'aéroport Montréal-Trudeau. Marc Véraud a plus de détails.
13: Le premier ministre Mark Carney a tracé les grandes lignes de son projet de privatisation lors d'un échange avec des journalistes.
14: Vendre une concession de 35 ou 50 années à des opérateurs, des actifs, des opérations des aéroports, afin d'améliorer les services pour les voyageurs et de trouver de l'efficacité dans les opérations des aéroports.
13: Un projet qui soulève beaucoup de questions. Mehran Ebrahimi est le directeur de l'Observatoire international de l'aéronautique et de l'aviation civile.
15: Qu'est-ce que sera la contrepartie? Ces entreprises ou ces entités qui vont injecter l'argent dans les aéroports, qu'est-ce qu'ils attendent de l'autre côté? À quoi ils doivent s'adapter, à s'ajuster? Mm-hmm. Et ça, malheureusement, ce n'est pas clair. Et ça, je pense que, pour moi, ça reste un inconnu qui est de taille et qui est très important.
13: L'administration d'Aéroports de Montréal dit prendre note de la volonté du gouvernement fédéral d'étudier de nouvelles avenues en matière d'investissement. Ici Marc Véraud, Radio-Canada, Montréal.
11: Et puis enfin, la chanson française a perdu l'une de ses plus grandes figures. Catherine Ringer, du duo Lirita Mitsouko, est décédée à 68 ans. Tout au long de la journée, les hommages se sont multipliés. Frédéric Arnould revient sur le parcours magistral de cet artiste musical.
16: Mais c'est la mort qui t'a assassiné, Marcia.
17: C'est avec Marcia Baila que Catherine Ringer s'est fait connaître au sein du duo Lirita Mitsouko. Une chanson sur la mort de la danseuse argentine Marcia Moreto, elle-même emportée par un cancer. Composée donc de Catherine Ringer et de Fred Chichin, un guitariste qu'elle a rencontré en 1979, qui allait devenir son âme sœur et son compagnon de route, Lirita Mitsouko vont enchaîner les succès jusqu'au début 2000. Mais l'histoire du groupe s'arrêtera en 2007, lors de la mort de Fred Chichin, âgé de 53 ans, lui aussi foudroyé par un cancer. Catherine Ringer se retirera avant de revenir pour une carrière en solo en multipliant les collaborations artistiques et les projets scéniques. Jusqu'à ce qu'un cancer foudroyant l'emporte dans la nuit du 14 septembre. Selon Philippe Manœuvre, critique musicale, son décès est une grande perte pour le rock français.
18: C'est une personnalité extraordinaire. Vraiment, on perd une grande, grande, grande chanteuse. Ça renvoyait une onde de choc soudain. Ils avaient mis le rock français au niveau. On était au niveau des anglo-saxons.
17: En tournée à Paris, le chanteur Pierre Lapointe n'oubliera jamais sa voix.
19: Catherine Ringer était une très grande chanteuse, toujours chargée d'une émotion inimitable et d'une franchise qui découpait l'air comme un laser.
17: Catherine Ringer avait 68 ans. Ici Frédéric Arnould de Radio-Canada, à Paris.
11: Voilà, c'est ce qui conclut ce bulletin d'information à l'antenne de Radio-Canada.
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0: Renée Favre, bon samedi, bienvenue à Dis-moi ce que tu lis. J'espère qu'on vous retrouve en forme en cette très, très, très, très belle journée d'automne. On est encore une fois de plus en excellente compagnie aujourd'hui et il va falloir de la bonne compagnie parce que je sais pas si vous êtes du genre à vous tourner vers les livres pour parfois fuir, je sais pas, l'actualité, son incessant. C'est difficile parfois, mais aujourd'hui, non, on va tenir la bête par les cornes, on va la regarder dans les yeux. Et on va le faire, on va y plonger, entre autres en club de lecture, avec ce bouquin qui commence à faire couler beaucoup d'encre. En tout cas, je sais qu'il a suscité beaucoup d'intérêt autour des gens qui le lisaient dans les derniers jours. Ça s'appelle 51e Canada 2038 d'Hervé Gagnon. Alors oui, 51e pour 51e État. Cette idée farfelue qu'a soulevé le président américain Donald Trump au cours des derniers mois, ça a été l'inspiration, le point de départ de ce récit signé par Hervé Gagnon. On a accepté, donc, on a décidé de se plonger et on a demandé à Sonia Sarfati et à Anne Lagacé-Dawson de s'y plonger pour nous. Bonjour à vous deux.
1: Bonjour.
0: Êtes-vous un peu masochiste? Vous avez dit oui. Pourquoi vous avez dit oui? Je suis curieuse.
1: Parce que c'est vous qui avez demandé.
0: Ah,
1: ça,
0: c'est
1: clair.
0: Gentil.
1: Mais parce que ça, c'est super intéressant puisque c'est la menace qui nous provient depuis combien d'années maintenant, les États-Unis?
0: D'être le 51e État, c'est devenu plus concret dans la dernière année, certainement.
1: Et très anxiogène.
2: Ouais. Surtout quand on sait que quand il lance des blagues entre guillemets, souvent ça finit par se faire, se réaliser. Donc je comprends le cauchemar que Hervé Gagnon faisait et qu'il a poussé à écrire ce livre. C'est un bon exutoire pour lui.
0: Alors vous l'avez compris, on est dans le genre dystopique ancré dans une réalité. Est-ce que c'est ça qui fait que ça va faire peur, c'est que ça part d'une vérité, il faut finalement, oui.
2: C'est terrifiant.
0: Ouais. C'est comme ça que vous ressortez de votre lecture toutes les deux?
1: Oui et non, mais c'est un scénario très plausible.
2: C'est plausible.
1: Et très épeurant. Mm-hmm. Et je pense que tout le monde, Québécois, Canada, Anglais, on le ressent tous et toutes. Ouais. Il y en a quelques-uns qui l'accueillent avec bonheur, entre autres en Alberta.
2: Ouais.
1: Et quelques-uns même au Québec, mais en général, c'est épouvantable.
0: Alors, ce sera au cœur du club de lecture aujourd'hui. Je m'adresse à vous, auditeurs, auditrices d'ici première. Aimez-vous ça, le genre dystopique? En avez-vous des bonnes ou des mauvaises? Mais bon, des bonnes parce qu'elles sont difficiles à lire. Des dystopies. Anne, l'an dernier, on s'était parlé de l'année précédente de La Servante écarlate, entre autres de Margaret Atwood. C'est souvent une dystopie dont on parle souvent parce que parfois on s'approche de ce qu'il y avait dans le contenu du livre. Donc, écrivez-nous via la bulle de conversation audio. Dystopie, oui, non, laquelle? Si vous aimez pas ça, je veux savoir pourquoi. Et allez-vous lire 51e d'Hervé Gagnon. Donc, on prendra vos messages au cours de la prochaine heure. Avec l'illustrateur et bédiste Jean-Paul Hyde, on va passer une nuit blanche aux côtés du dessinateur français Luz. Bonjour Jean-Paul.
3: Bonjour Karine.
0: Oui, Luz, peut-être que le nom vous dit quelque chose, associé à la joyeuse bande de Charlie Hebdo.
3: Oui, exactement.
0: Mais un survivant. Donc, Luz est arrivé en retard le matin du 7 janvier, le jour de l'attentat de Charlie Hebdo.
3: Exactement, puis ça va marquer sa vie. En fait, il est en période de reconstruction depuis 10 ans.
0: Ouais.
3: Et ce livre-là, c'est une espèce de, je dirais, métaphore à travers le musée, le Beaubourg, le musée Georges Pompidou, qui est justement en reconstruction.
0: Aha.
3: Parce qu'il est, il est entre le décrochage et le désamiantage dans cette courte fourchette dans le calendrier. Il va choisir une nuit dans ces jours-là pour, pour faire une espèce de traversée du désert, une traversée de l'océan, comme on traverse la nuit, et au milieu de peintures qui sont dans des boîtes, au pied des murs, il reste rien, et lui il va nous parler en fait bien plus que du musée, c'est ce que j'ai compris, il va nous parler en fait de son rapport au dessin, de son rapport à l'art, de ce que tout ça lui a enseigné et combien lui s'est métamorphosé aussi à travers tout ça.
0: Oui.
3: Bref, c'est très intime. On sent toute sa fragilité. Ça va bien ailleurs que là où je pensais que ça allait.
0: Oui, mais je suis à la même place dans ma lecture. Puis on l'a pas mentionné, mais donc ça s'appelle Un diamant dans les gravats et il y a très peu de dessins.
3: Oui, exact.
0: Alors, c'est le premier récit d'un illustrateur, ça aussi.
3: Oui.
0: Découvrir un artiste qui est pas à travers son médium
2: habituelle.
3: Oui. Mais en même temps, il a besoin de cette béquille-là. D'ailleurs, il l'a dit, pour traverser ce projet-là, il a besoin d'un carnet. Il a demandé un carnet d'ailleurs, comme il l'a dit, qui est à peu près le format du roman qu'on a entre les mains. Et c'est avec ça, donc, qu'il va réussir à passer à travers, en fait.
0: Un diamant dans les gravats de Luz. On va y revenir une nuit au musée avec Jean-Paul Hyde. Merci d'être avec nous, Jean-Paul. Mais d'abord, pendant des décennies, elle a joué les mots des autres au théâtre, à l'écran. Mais l'an dernier, elle a fait le grand saut et a publié son premier roman, Traverser la tempête, avec un sombrero. Bonjour, Geneviève Brouillette.
1: Bonjour.
0: On parlait d'utiliser un autre médium que celui qui a toujours été le sien pour s'exprimer.
1: C'est vrai.
0: C'est ça qui est arrivé l'an dernier.
1: Oui, c'est vrai. Oui. Tout à fait. Et puis, c'est une très, très bonne idée pour un artiste de faire ça, moi, je pense. Parce que ça nous oblige à se positionner autrement, mais surtout d'avoir... Ça nous permet de débuter, d'être pas un professionnel dans ce qu'on fait.
0: De recommencer.
1: Oui, c'est ça. Parce que quand ça fait 35 ans que t'es comédienne, mm-hmm. t'arrives sur un plateau de tournage, tout le monde s'attend à ce que tu sois très efficace. Mais là, j'ai pu prendre le temps que j'avais envie que ça prenne. Je me sentais pas mal si mon éditrice me disait de recommencer des passages, parce que je me disais, c'est normal, je commence. Puis c'est correct, tu sais. Donc, je sais pas, ça m'a donné une fraîcheur puis une liberté que j'ai trouvée délicieuse.
0: Tu dis d'ailleurs dans la postface du livre, j'ai été fascinée de constater que la source de la création, quelle qu'en soit la forme, est toujours la même. Fait que finalement, t'es allé t'exprimer d'une autre façon, mais t'as puisé ton inspiration au même endroit. C'est dans le ventre.
1: Oui.
0: C'est dans les tripes.
1: Et je dirais même que moi, j'appelle ça quand ça danse dans mon ventre. Ça veut dire que je suis au bon endroit.
0: OK. Donc, comment ça se manifeste?
1: Je sais pas comment l'expliquer. Mais des fois, quand je suis en train de jouer avec un collègue ou une collègue actrice, t'es en train de faire la scène puis tu sais qu'il y a quelque chose de magique qui est en train de se passer, ça danse dans ton ventre, il y a quelque chose qui coule, qui est naturel, quand on écrit, c'est la même chose, tu sais, tout d'un coup, tu sais que tu viens tirer sur un fil puis t'es en train de le dérouler puis que il y a quelque chose d'intéressant qui est là au bout de ça, puis c'est comme c'est je sais pas, une petite étincelle de joie ou de si tu parles de quelque chose de grave là, évidemment là.
0: Mais il y a pas d'interlocuteur, tu dis quand t'es dans une scène avec quelqu'un, tu joues, tu le ressens là, c'est toi, ton ordinateur ou ton calepin.
1: Ouais, c'est ça. Ouais. Mais c'est pareil, même quand c'est encore plus facile peut-être à saisir parce que t'es dans le silence,

0: C'est quelque chose qui m'accompagne, okay, de toute façon. Même que je l'avais encore moins, parce que là, je me disais, je prétends même pas. Tu sais, à la limite, okay, je veux dire, je vais envoyer ça à des éditeurs, puis s'ils trouvent ça mauvais, ils ont juste mm-hmm à pas le publier. Donc, tu sais, j'avais pas... Je me disais, écoute, t'es imposteur à partir du moment où tu commences, de toute façon. Ou bien sûr, faut que tu t'accordes aussi la permission de prendre ce désir-là au sérieux, puis mm-hmm d'y accorder du temps, mm-hmm, puis de l'énergie, puis de la foi, d'une certaine façon, mm-hmm, tu sais. Fait que ça, ben, pour n'importe quelle entreprise artistique, ça prend ce moment-là où t'es assez audacieux pour mm-hmm croire qu'il y a peut-être quelque chose d'intéressant à proposer. Mm-hmm.
1: Ça a été quoi le déclencheur pour toi de cet acte de foi-là, Geneviève?
0: Je te dirais que, ben, tu sais, ça fait il y a longtemps que j'écris, mais que j'écrivais plus en cachette, étant entourée de plein de gens intelligents qui écrivaient depuis longtemps. Je me disais, je vais laisser ça aux autres. Mais là, c'est Christine Brouillet, la merveilleuse Christine, qui m'avait invitée à participer à un collectif d'auteurs à écrire une nouvelle. Puis là, je lui ai dit, ben écoute, je vais écrire quelque chose. Puis là, t'es mon amie, fait que je t'envoie ça. Si c'est mauvais, tu le jettes, on s'en parle jamais. OK? Quand on se voit, c'est comme si c'était jamais arrivé. Puis c'est beau. Puis là, finalement, tu sais, elle me renvoie. Bon, ben, c'était juste chez l'éditrice, puis tout ça. Puis bon, ben, cette éditrice-là, ensuite, m'a encouragée à écrire plus. Fait qu'en tout cas, je me suis dit, ça, je vais écrire une autre nouvelle, mais cette nouvelle-là est devenue un roman. Je me suis, comme, raconté des histoires moi-même. Parce que m'asseoir pour dire, je vais écrire un roman, je suis pas sûre que j'aurais été capable. Okay. C'est une grosse bouchée.
1: Fait que tu t'es surprise toi-même,
0: oui,
1: finalement.
0: Oui, c'est ça, je me suis leurrée.
1: En continuant de tisser le fil, il y en a d'autres, des plumes fées marraines comme ça qui t'ont aidé à travers ça. Tu nommes Christine Brouillet, Pascal Monpetit, Nathalie Boisvert aussi, je pense.
0: Oui.
1: Ta mère aussi, Geneviève, qui a été comme la première, je pense, à allumer l'étincelle.
0: C'est trop beau. Ben, ma mère qui a 91 ans aujourd'hui, qui lit encore 3-4 livres par semaine.
2: Wow!
0: Donc oui, ma mère qui m'a légué la passion de la lecture, en fait, puis qui m'a dit, tu sais, quand t'aimes lire, tu seras jamais tout seul dans la vie.
1: Mm-hmm.
0: Et c'est vrai, tu sais. Donc, tout petit, elle m'en venait toutes les semaines à la bibliothèque, je veux dire. Et j'ai des images, parce que je sais pas si vous faisiez ça enfant, mais tu sais, une fois que t'es couché, que tes parents t'ont couché, tu te relèves en cachette puis t'es espionne.
2: Oui.
0: Puis ce que je revois, c'est elle qui finit de nettoyer sa cuisine, qui s'installe avec un livre, tu sais.
1: Comme une récompense.
0: Oui, c'est ça.
1: Après les tâches de la journée.
0: Ouais, c'est le plus beau cadeau qu'elle aurait pu me donner.
1: Ces premiers pas d'auteur ou d'écrivaine-là, bon, je sais que tu tiens au titre primo-romancière, c'est correct.
0: Oui, parce que là, tu sais, je trouve que c'est quand beau, même, je vais en écrire un deuxième avant de me...
1: C'est un beau mot, mais donc, ça t'a permis de faire tes premiers pas dans le monde des auteurs, d'aller à la rencontre de tes lecteurs. J'ai trouvé ça beau hier en terminant le roman, Geneviève, que de voir que tu t'adressais directement aux lecteurs, aux lectrices, quitte à leur donner même une adresse à laquelle t'écrire.
0: Hey,
1: j'avais besoin de feedback.
0: Je me suis dit, écoute, ils vont peut-être en avoir 10-12 qui vont m'écrire. Je pense que je suis rendue à 350 courriels. C'est tellement délicieux et le fun. Et là, James Allman était là. Je suis tellement jaloux de ton idée d'avoir créé une adresse pour ça.
1: J'en veux de l'amour, moi aussi.
0: C'est fun, là. C'est vraiment intéressant. Parce qu'il y en a qui m'envoient des photos de... Parce qu'il y a un chien dans mon livre. Donc là, ils sont assis sur leur divan avec leur chien. Tu sais, ils m'envoient une photo de où ils l'ont lu, dans quel... Ils me racontent comment ça se fait que le livre est tombé dans leur main. Il y en a qui me disent que ça a résonné dans leur vie. Parce que bon, ça a été un roman qui réinvente la roue. C'est quand même un roman, je dirais, porteur d'espoir.
1: Ouais, donc, quelqu'un qui était cette Julie qui était à une croisée des chemins,
0: oui,
1: qui est entre deux mondes, soit sa vie d'avant et sa vie de demain.
0: C'est ça, qui traverse une grosse
1: tempête.
0: Fait qu'il y a beaucoup de gens qui m'ont dit, tu sais, genre, il y en a un qui m'a dit, ah, depuis un an, je suis en deuil de ma femme, puis là, ce livre-là m'a donné envie, m'a fait croire que, bien sûr, la vie va continuer, je vais aimer à nouveau, tout ça, tu sais, je suis comme, mon Dieu, je l'ai écrit juste pour lui, que c'est bien correct, là. C'est super. Bref, c'est vraiment... Puis pour toutes ces heures passées seules dans notre bureau, on a bien le droit de recevoir
1: quelques
0: deux, trois petits courriels.
1: Quelques petites accolades, quelques... Oui, absolument.
0: Et les gens sont gentils.
1: Oui. Je présume donc, Geneviève, que tu as passé la dernière année dans les salons du livre. Ça aussi, ça fait partie du chemin des nouveaux auteurs.
0: Fun.
1: Oui, comment ça s'est passé, ce saut-là?
0: Ben moi, c'est ça. Je suis une fille de gang. Tu sais, je suis une actrice. Hein, d'habitude, une gang d'acteurs au théâtre, des techniciens, une gang de tournage. Donc, c'est fun. J'aime la solitude, mais découvrir que les salons du livre, c'est le party des auteurs.
2: Ouais, c'est une fausse.
0: C'est tellement le fun! Alors, des belles têtes, des gens intéressants, des gens intelligents. Je veux dire, une fois que le salon est terminé, là, ça commence, c'est là que ça part, puis on est tout en région, à l'hôtel. Fait que là, tout le monde s'en va super ensemble, ça. Et j'ai fait des rencontres merveilleuses. Et bien sûr aussi, j'ai rencontré des lecteurs.

0: Ah, mais pas encore vraiment, parce que ils n'ont pas eu le temps de lire mon livre, c'est ils l'ont ça. Acheté.
1: Tu le présentais.
0: C'est vers la fin de ma tournée des salons du livre que là, il y en avait qui venaient me parler du livre. Mais sinon, c'était, ah, oh, vous avez écrit un livre? Ben voyons donc. C'est pas le livre de votre vie?
2: Non. Non, c'est pas une autobiographie.
0: Ah, ça serait pas intéressant. Oui.
2: Alors, c'est pour ça, je présume, Geneviève, que quand on t'a demandé de nous sortir des livres marquants dans ton parcours, t'es allée avec finalement les derniers coups de cœur, les nouveaux
0: oui,
2: amis que tu t'es fait.
0: Oui, c'est ça, spécial salon du
2: spécial
0: livre 2025.
2: OK, parfait. On va commencer. Oui. Avec la première sur la liste, et c'est Michel Plamard.
0: Oh, mon Dieu. Ouais. Est-ce que vous avez lu De métal et d'amour? Tu l'as lu, Sonia?
1: Oh, oui.
0: Moi, ce livre-là m'a rentré directement dans le cœur et je trouve qu'il a poursu la lumière qu'il mérite. C'est un grand roman en ce qui me concerne. Mm-hmm. Justement, si on veut parler d'un livre lumineux et plein d'espoir, là, si vous avez besoin... Avec ce qu'on lit dans les journaux ce temps-ci, là, je veux dire juste ce que, dont vous allez parler dans votre livre, là, Donald Trump, qui est une dégueulasserie après l'autre à chaque jour, de lire des livres comme ça, c'est l'histoire. Donc, Michel a eu un accident de voiture qui l'a laissé vraiment en mille miettes. Je veux dire, elle était cassée de partout et ils lui ont mis un corset en métal et sa tête était immobilisée par une espèce de système. En tout cas, on a déjà vu ça, là, qui est vissé après le corset. Bref, tu peux plus bouger pendant 5-6 mois. T'es couché sur le dos puis tu peux rien faire d'autre que voir les gens qui se penchent sur toi pour te parler.
1: Ouais.
0: Et c'est le livre le plus positif et lumineux que j'ai lu de ma vie. Alors, c'est une horrible, je dirais, une épreuve incroyable et surmontable. Et elle est juste dans « on prend soin de moi, je suis pas abandonnée, je suis pas seule au monde. Il y a des gens qui viennent me voir. C'est beau, là. » Puis, ben c'est toute sa reconstruction. Puis en même temps, c'est tout ce à quoi elle pense pendant qu'elle est là, pendant ces 5-6 mois-là, immobile, à regarder le plafond.
2: Ou elle peut pas écrire.
0: Elle repense au livre qu'elle était en train d'écrire, qui était des conversations et des rencontres entre des femmes d'âge mûr et des enfants. Fait qu'elle revisite ces chapitres-là. Et tout ça est inséré dans sa guérison. Mm-hmm. C'est très beau. Je vous le dis, là, si vous voulez un rayon de soleil dans votre vie, lisez ça.
2: De métal et d'amour de Michel Plamard. Mm-hmm. Est-ce que Geneviève, de devenir officiellement primo-romancière, ça a changé ta façon de voir le monde? Est-ce qu'il faut une acuité différente? Est-ce que ou le travail d'actrice permettait ça?
0: C'était déjà le
2: canal était ouvert.
0: Oui, puis j'ai travaillé quand même. J'ai travaillé à développer des projets de séries télé aussi. Tu sais, j'étais déjà tout le temps en train de prendre des notes. Puis bref, c'est merveilleux. Non, c'est la même chose. Je suis toujours en train d'inventer la vie des gens. Genre, j'adore prendre le métro. Je suis venue sans métro. Là, il y avait une fille avec un rouleau, tu sais, comme
2: pour
0: dans les cheveux, dans le toupet.
2: Oui.
0: Écoute. Je suis partie là-dessus pendant tout le long que je m'en venais. Qu'est-ce qui est arrivé? Elle l'a-tu oublié? Elle sait-tu qu'elle l'a? Qu'est-ce qui se passe? Bref.
2: Il y a de l'inspiration partout.
0: Oui, c'est
2: OK.
0: Ça.
2: Deuxième livre marquant ou rencontre marquante pour toi, Geneviève Brouillette, c'est Hakim Gagnon. Ton petit bum de salon.
0: Mon petit Hakim. Ben, je dis mon petit Hakim. Hey, c'est pas fin de dire mon petit Hakim parce que c'est vraiment loin d'être un petit auteur. Non, mais Hakim, il est merveilleux.
2: Le connaissais-tu avant d'arriver?
0: Non, je le connaissais pas. Et puis, j'ai commencé par La Dèche. Et c'est un livre qui m'a vraiment bouleversée. Mm-hmm. En plus de la rencontre d'Hakim, qui est un bum. Puis qui est... Moi aussi, je suis un petit peu une bum.
2: Qui est arrivé aussi tard à l'écriture. Qui a eu comme toute une vie avant de commencer son premier
0: roman. Oui, puis qui est arrivé tard au succès. Uh-huh. Mais qu'enfin, là, ça s'est manifesté dans sa vie. Et dans La Dèche, la réflexion qu'il y a sur le fait d'être un artiste, mais qui est pas reconnu. Mm. La douleur que tu portes quand t'es un artiste qui est pas pris au sérieux parce que t'as pas connu nécessairement le succès. Moi, ça m'a tellement touchée, ça m'a tellement émue parce que c'est difficile, comme je disais tout à l'heure, de se prendre au sérieux. Puis ça demande ça si tu veux créer quelque chose qui a une profondeur puis qui a une valeur.
2: Ça suppose d'être vulnérable aussi, d'accepter peut-être qu'il y aura du rejet au bout de ça.
0: Oui, sauf que tu sais, c'est difficile s'il y a personne autour de toi qui le croit ou s'il y a personne qui le voit aussi. Tu sais, ça demande un courage puis une foi immense. Puis c'est ça m'a tellement touchée. Je trouve qu'il a nommé ça d'une manière vraiment... J'avais jamais lu ça aussi clairement exprimé que dans La Dèche. Et en plus, il est drôle. C'est drôle, La Dèche. C'est drôle, c'est fou, c'est touchant.
3: Ouais.
0: Et ben mon Dieu, moi, si j'étais Marc Séguin, j'y ferais des gros cadeaux là, à ce gars-là. Parce que,
2: oui, parce que dans La Dèche, il achète... En fait, il achète la toile qui est la page couverture.
0: Oui, c'est de, ça. Et je veux dire, il parle de son amour de Marc Séguin pendant à peu près 35 pages. Je le comprends. Là. Il y a pas grand-chose à pas aimer là-dedans. Là, dans Marc Séguin, mais quand même, c'est formidable.
2: Je vois aussi, Geneviève, que dans tes bonnes rencontres du Salon du Livre, il y a Francis Ouellet. On est avec Mélasse de Fantaisie.
0: Oui.
2: On est dans une crudité, là, quand
0: même.
2: Oui, quand
0: genre
2: même. De
0: on dirait que
2: ça te plaît, ça?
0: C'est drôle.
2: On vient au trip, là.
0: C'est drôle. Je commençais à lire Mélasse de Fantaisie, puis j'étais comme, oh mon Dieu, on dirait du Pagnol, tu sais.
3: Ouais.
0: Quelqu'un qui est amoureux d'un territoire, qui a son langage. Qui... Là, à un moment donné, j'étais comme, oh, Pagnol sur l'acide, par exemple. Pagnol, heavy metal, hein, parce que il nous parle quand même d'un univers, d'un monde, hein, des gens dans l'est de Montréal, jusqu'à appellent des petits crottés parce qu'ils racontent dans le fond son enfance à lui. Là,
3: mais il aime ses personnages, c'est
0: tellement,
3: ça qui est fabuleux.
0: C'est toute la tendresse, ouais, l'humanité qu'il y a là-dedans. Comme je disais, je verrai plus jamais un petit crotté de la même manière à Star que depuis que je t'ai lu, parce que il y a tellement de, c'est ça, de beauté, de lumière, d'humanité, même dans des c'est très dur comme livre. Là. Mais j'aurais pu parler de mille affaires. Je suis en train de lire Véronique Marcotte. Là, j'ai des personnes à qui dire que j'ai peur. Je suis pas capable de le déposer. J'adore ça. Je viens de lire aussi La mère des larves, Mondjari.
2: Geneviève, je te promets quelques minutes à la fin de cette heure-là. On va en revenir. Okay. Je sais qu'il y a encore des noms.
0: On
2: va
0: plugger plein de monde. Hein? Oui.
2: On va y revenir. Merci d'être avec nous, Geneviève Brouillette.
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2: c'est non, c'est pas une vraie chanson. Ouais. C'est un sketch derrière la série humoristique Kamikaze de Télé-Québec. C'est une promotion de la troisième saison, à venir d'ailleurs à l'hiver 2027. Vous avez entendu Simon Lacroix, le comédien, chanter les louanges du Canada ou du Québec, qui deviendrait le 51e État des États-Unis. La capsule a beaucoup fait réagir, comme je pense le livre dont on va vous parler en club de lecture aujourd'hui. C'est l'idée de départ derrière 51e Canada 2038 d'Hervé Gagnon, publié aux éditions À lire. Je vous le dis, les éditions À lire, généralement, là, on est dans le genre de l'horreur. Patrick Sonnecal a publié tous ses livres chez À lire.
0: Le policier.
2: Le science-fiction, le fantasy, le polar.
0: Ouais.
2: Tous des genres qui pourraient se retrouver, finalement, dans 51e. Oui. Oui, tout à fait. Alors, Sonia Sarfati, journaliste, Anne Lagacé-Dawson, j'allais dire ex-journaliste, mais on est toujours
0: commentatrice
2: d'actualité, ex-politicienne aussi. Non, mais je le dis pour camper ton amour de la politique.
0: Ouais,
2: votre rapport, toutes les deux, à la dystopie, est-ce que c'est un genre que vous fréquentez, Anne?
0: De moins en moins, parce que je trouve que ce qu'on lit dans les journaux et ce qu'on entend à la radio, ce qu'on voit à la télé,
2: c'est déjà
0: ça relève pas mal de la dystopie, puis c'est tellement anxiogène. Et d'ailleurs, c'est ce que Hervé Gagnon a dit, il a écrit le livre parce qu'il a peur de ce qui se passe. Puis ça lui est venu très rapidement, puis le livre est sorti très rapidement, et là, on l'a devant nous, et moi, je trouve que ça tombe à point. Je pense que c'est le premier, et c'est tout à son honneur, de se lancer sur ce que ça pourrait être, une annexation, sais-tu?
2: Annexion.
0: Trop de syllabes. Du Québec et du Canada. Ouais. Et c'est très plausible, hein. C'est vrai. Mais d'ailleurs, ça commence avec un discours qui est un discours
2: presque
0: directement de Donald Trump. Qui s'appelle Daniel
2: J. From.
0: F-R-O-M-M, comme le psychologue qui a étudié les autoritaires, d'ailleurs, dans son, dans son analyse psychologique de l'humain. Alors, c'est le premier roman en français sur ce phénomène de vouloir prendre le contrôle du Québec et du Canada par les États-Unis. Ça serait,
6: si ça se passait, ce serait la troisième tentative des États-Unis, parce qu'ils ont déjà tenté d'annexer le Canada en 1773,
2: ouais, à la 75, création des États-Unis.
6: Et en 1812, la guerre 1812. Alors, c'est très plausible et c'est très dérangeant et c'est une lecture extrêmement rapide où il y a quand même des blagues, il y a des jeux de mots, il y a des références à la musique populaire américaine.
2: Je pense qu'il y a des blagues.
6: Green Day, American Idiot. Puis moi, ça m'a fait penser à Jean-Pierre Ferland, God is an American.
2: Uh-huh.
6: Parce qu'on vit sous cette espèce de régime violent où il n'y a pas d'assurance maladie. Tu sais, on aime les États-Unis, puis on les haït en même temps.
2: Ouais.
6: Et puis les Québécois ont une relation assez spéciale avec les États-Unis quand même.
2: Ouais, Sonia, Hervé Gagnon, il est auteur, mais il a aussi une formation d'historien. Donc généralement, lui, son truc, c'est de regarder en arrière.
6: Ah oui.
2: Puis là,
6: oui,
2: il fait l'exercice de regarder devant, mais nourri aussi par l'histoire, justement.
7: Par l'histoire. Mais moi, c'est un auteur que je suis et que j'aime énormément. Ces séries comme D'années, où on est dans les Templiers, les Cathares. Dans sa série un peu plus contemporaine, mais quand même dans les années 1890, les enquêtes de Joseph Laflamme, qui est un journaliste à Montréal. Et là, on rentre dans les arcanes des francs-maçons, par exemple. Mm-hmm. Et on revisite l'histoire de cette période-là du Québec. Et c'est des romans qui sont très assis sur l'histoire et qui sont riches, qui sont très, très fouillés. Ce qui m'a plu dans 51e, entre autres, c'est que généralement, dans les dystopies, quand on arrive, le Canada, je pense au film Civil War, par exemple, où il y a un roman qui vient de sortir qui s'appelle Sanctuaire. Le Canada est toujours, c'est les États-Unis qui s'effondrent et le Canada est perçu comme une terre d'accueil.
2: C'est vrai.
7: Mais là,
2: Margaret,
7: c'est
2: Margaret Atwood l'a fait aussi avec la Servante Écarlate.
7: Et Margaret Atwood avec la Servante Écarlate, c'est ça. Et là, on est complètement dans l'opposé.
2: Uh-huh.
7: Et oui, comme disait Anne tout à l'heure, on commence avec le discours de janvier 2025. C'est mot à mot le discours de Donald Trump.
2: On reconnaît la cadence de Trump.
7: Ah ouais, les délires, les phrases pas finies.
2: On a investi des milliards dans leur sécurité.
7: Ah, ben oui.
2: On gaspille notre argent sur le Canada.
7: Personnellement, comme journaliste, ça m'a un peu embêté qu'il n'y ait pas de référence quelque part, qu'on mentionne pas, parce que c'est vraiment attribué à un personnage fictif, mais ce discours-là, et là je suis même allée vérifier sur un site, c'est vraiment du mot à mot, ça m'a un peu agacée, et j'ai un petit peu moins embarqué dans l'humour, même si j'ai souri quand j'ai vu Pierre Poilievre qui est devenu Peter O'Hare. Alors, il y a des mots comme ça.
2: Dans l'anglais, donc
6: c'est un lièvre, c'est ça. Hare, c'est en anglais, donc c'est un jeu de mots sur le nom de Pierre Poilievre.
7: Paul Saint-Pierre Palamondon qui devient
6: Jean Saint-Just Dupont.
2: Ça fonctionne.
6: Quand même.
2: Oui.
6: Puis Justin Trudeau qui est Jasmine Thériault et Don Lincoln qui est Doug Ford.
2: C'est ça. Donc, enfin, c'est comme si on était dans un univers parallèle qui ressemble un peu à aujourd'hui, mais qu'on aurait pris une autre
7: direction, entre autres, parce que ça aurait été Pierre Poilievre qui aurait pris le pouvoir au moment des dernières élections fédérales.
2: Donc, au moment où Hervé Gagnon commence l'écriture de 51e, on ne sait toujours pas que c'est Mark Carney qui deviendra premier ministre du Canada. Donc, lui part de cette idée que les conservateurs sont en avance.
7: Oui.
2: Il est possible que le Canada verse vers les conservateurs et s'imagine ce qui va se passer ensuite. Anne, quel est le déclencheur? Comment on passe d'être dans le Canada de 2025 à ce Canada 2038 que dépeint Hervé Gagnon, qui est un Canada essentiellement qui ne ressemble en rien à celui d'aujourd'hui, qui est annexé aux États-Unis, qui est finalement, qui a même un gouverneur de l'État du Canada? Le déclencheur, c'est quoi?
6: C'est quand on ferme l'électricité. Ce qui a été déjà mentionné comme mesure
2: la semaine passée par Doug Ford.
6: Donc on ferme les lumières puis tout le reste.
2: On prie
6: et
2: les Américains
6: les États-Unis rapido là, ils sont ici devant, ils s'en viennent chez nous et ils font de Montréal la capitale de la nouvelle colonie, ou en tout cas c'est un peu comme le Puerto Rico, le statut du nouveau Canada, c'est-à-dire à peu près zéro statut, et c'est vraiment, ça se passe, tout le roman se passe à Montréal en fait. Et Montréal est devenu délabré, tout le monde habite des logements miteux, il y a du rationnement, il y a Et puis on parle souvent du café dans le roman. Le nouveau café sous le régime là, c'est infect, pas buvable. Il y a rien à manger qui soit bon. Il y a du graffiti partout. Un Montréalais sur quatre est sans abri. Et souvent drogués. Mmh. Alors, on parle des drogués comme étant des zombies, comme on voit dans le Downtown Eastside à Vancouver.
2: On présume un Canada sans filet social, qui est l'une des choses qui nous démarque des Américains.
6: Voilà. Et la clé de ça, justement, le manque de filet social, c'est qu'il n'y a plus d'assurance maladie universelle et publique. Et on fait du CHUM, l'hôpital américain, ce qui m'a particulièrement atteint, parce que moi, je fréquente cet hôpital-là, qui est probablement un des meilleurs hôpitaux au monde, sinon en Amérique du Nord. Alors, un des drames clés de l'histoire, c'est qu'il y a un personnage qui a une partenaire qui tombe malade, puis elle a pas l'argent pour faire soigner sa bien-aimée, et elle fait des trucs un peu louches pour pouvoir se mettre la main sur l'argent nécessaire. Alors, le filet social n'existe plus. Moi, c'est très important d'y penser si jamais il y avait...
2: Alors, on est en pleine élection, en tout cas, ici au Québec, on est en élection. On parle de la place du privé versus du public. On parle de ce filet social-là qu'on tient pour acquis.
6: Et en Alberta, on est en train de s'attaquer directement au système de l'assurance maladie universelle. Oui. Et on voit Mme Fréchette qui, tu sais, muse aloud, elle parle un peu de ça aussi. C'est comme, là, n'importe quoi, là, c'est terrible de voir ça. Et je vais juste arrêter parce que je parle trop. Mais il y a Mark Carney qui est à Toronto, une espèce de rassemblement des grands hommes d'affaires, BlackRock, toute la gang, là. C'est ce qu'on appelle Davos sur le lac Ontario, là. Pour voir qu'est-ce qu'on peut faire pour faire venir l'argent des États-Unis pour booster l'économie canadienne. Alors c'est vraiment très à point ce roman-là.
2: Ça nous fait lire l'actualité du moment d'un œil différent. Ouais. Bon, vous à nous écouter comme ça, vous pensez peut-être qu'il est question uniquement de politique, mais le mécanisme qu'utilise Hervé Gagnon, c'est celui du polar.
6: Du début à la fin, on
2: rencontre un enquêteur. Ouais. Dans quel contexte cet enquêteur-là se retrouve dans l'histoire?
7: C'est la fille du gouverneur du 51e État qui se fait enlever. Et donc, il y a une enquête. Et c'est une enquête bien menée, assez traditionnelle, mais elle est bien menée par Hervé Gagnon, qui, de toute manière, est très habitué à ce genre-là. Peut-être que c'est un peu comme deux romans en un, finalement.
2: On utilise peut-être le polar pour appâter le lecteur, parce que c'est un genre qui se lit facilement, on est toujours tenu en haleine, on veut savoir ce qui va se passer,
7: l'aspect polar occupe les deux tiers du livre. C'est sûr qu'on a toujours le Montréal décrépit et tout ça en arrière-fond. Oui. Mais le polar est vraiment la partie... Si j'avais un bémol à dire, c'est que moi, j'aurais aimé en savoir plus. Les Américains, quand ils débarquent, ça se fait en 3 semaines. Il y a ce qu'ils appellent la grande noirceur. Et 3 semaines après, c'est fait.
2: L'OTAN, on n'a pas accès aux 15 ans qui séparent le moment de l'invasion américaine et puis le Canada contre.
7: Et la réaction des pays de l'OTAN ou de l'Europe, on nous dit ils étaient sidérés, ils n'ont pas bougé. Moi, quelque part, j'espère qu'ils bougeraient un petit peu plus si quelque chose comme ça nous tombait sur la tête. J'en aurais pris plus de cet aspect-là. Au détriment peut-être de l'enquête policière, mais c'est quand même le fun de voir socialement quand les il y a les collaborateurs, mais il y a aussi les résistants, le FLQ qui
6: retourne dans c'est
2: le retour du FLQ de l'intrigue. OK, c'est un petit clin d'œil comme ça à l'histoire. Il est question de la loi 101 notamment
6: qu'on a aboli
2: là-bas. Il y a quand même des petites perles ici et là. On parle d'américanisation du temps que ça prend une génération ou deux d'oublier d'où elle vient, par exemple. Hervé Gagnon essaie de nous faire réaliser aussi que notre américanisation, c'est peut-être le début d'une annexion.
6: Oui, ça, pas seulement au Québec. Hein. Mm-hmm. C'est vraiment depuis longtemps qu'on en parle au Canada anglais. Il y a le Front de libération du Québec, mais aussi le Front de libération du Canada. Maritimes Liberation Front, Ontario Liberation Front. Donc, partout, pas seulement au Québec, il y a une résistance. Ouais. Mais là, on est vraiment, on suit le drame au Québec. Et je vais pas divulgâcher, là, mais c'est vraiment intéressant la façon que ça se développe à l'intérieur de l'univers de l'enquêteur qui s'appelle Jean-François Foley, Jeff Foley, qui enquête avec sa partenaire Alexandra Fils-Aimé. Mm-hmm. Alors, les personnages policiers sont vraiment intéressants et ça me rappelle un peu Rebus de Ian Rankin. C'est une série de polars basée en Écosse. Parce que Rebus, c'est un type un peu, il boit trop, c'est un peu, il est un peu magané, puis il lui arrive une grande tragédie à Jeff Foley, qui est un peu... qui manque de détails, à mon avis, mais qui est un fond tragique pour le personnage. Et il y a aussi une série que j'ai beaucoup aimée qui se compare un peu à ça. C'est la série Berlin Noir. Berlin Noir, en anglais, Berlin Noir, de Philip Kerr. Ça se passe dans les années 30, avant la prise de pouvoir des nazis. À une période où il y a des policiers qui se font malmener par les nazis, qui ne sont pas nazis. C'est un peu la situation de Jeff Foley. Il n'est pas du tout pour l'annexation, alors qu'il a des collègues, il y a des juges. On déplace le quartier général de la police au palais de justice.
2: Oui, de façon temporaire.
6: Tout tombe en morceaux. Toute l'infrastructure de la société civile est en morceaux.
8: Ouais.
6: Et eux, les policiers de Montréal, essayent de défendre... Je pense que c'est la première fois que j'entends parler d'un policier qui prend le métro. D'ailleurs, il habite Verdun.
8: Ouais.
6: Alors qu'ils habitent tous à La Chenelle, puis à je sais pas où, là, en dehors de Montréal. Et c'est un personnage sympathique. Alors, c'est vraiment... J'aurais aimé ça, plus de détails sur lui, qu'on en sache un peu sur ses origines. Mais c'est plausible, ça aussi. Ouais. Parce que je pense que les policiers, devant ce phénomène-là... Ouais. sont plutôt sympathisants des felkistes qu'autre chose.
2: Ah, c'est ça, on sent un ambivalent chez Foley, dans le fond. Il est pas sûr, on n'est pas toujours certain de quel côté il loge ou de quelle décision il va prendre en avançant, parce que sa job, c'est de retrouver.
6: La décision se prend pour lui, là. Okay. Je veux pas,
7: faut pas trop en dire.
6: C'est ça.
7: Mais c'est ça, on voit comment le bagage d'historien de Hervé Gagnon alimente ce futur. Parce qu'on le dit souvent, l'histoire se répète. Alors, il a comme adapté des choses qu'on a déjà vues, déjà attendues, mais à cette espèce de futur qu'on veut absolument pas voir nous arriver.
2: Donc, pour peut-être des plus jeunes lecteurs qui ont entendu parler de certains épisodes dans l'histoire du Québec et du Canada récent, il y a là des clins d'œil, Speak White, on parlait de l'abolition de la loi.
6: Speak American,
2: tout à fait. Pour une fan de politique, Anne, là, quand il est question de gerrymandering, de redessinage de la carte électorale pour favoriser les
6: totalement.
2: Votes, de se repermettre un troisième mandat, de manipuler la Cour suprême. Donc, il y a beaucoup de notions, à la fois politiques et historiques. À votre avis, est-ce que c'est pour tout le monde?
7: Oui, ça. Pour moi, c'est un livre pour tout le monde.
6: Okay. Ouais.
7: Et vraiment, même si on n'est pas un fan, si on n'aime pas le genre dystopie, c'est un livre qui se lit vraiment tout seul. Là, ça va plaire. C'est un roman populaire dans le beau sens du terme.
6: Oui, 400 pages avec plein de ce qu'on appelle en anglais cliffhanger.
7: Ah oui.
6: Alors là, on est en train de dire, faut que je lise le prochain chapitre. Mm-hmm. Ça se lit rapido.
7: Oui.
6: Et c'est vraiment, moi, je pense que ça tombe à point là. C'est génial de la part d'Hervé Gagnon.
2: Alors, ça s'appelle 51e Canada 2038 d'Hervé Gagnon. C'est paru hier, jour du 11 septembre.
7: Ben oui,
2: Il n'y a pas de hasard. Vous le trouvez aux éditions À lire. Il est donc disponible maintenant. Merci beaucoup à vous deux de l'avoir lu pour nous.
6: Merci. Plaisir.
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0: avec l'illustrateur. On se dit en train de se dire, je disais que c'est déprimant. Moi, j'ai trouvé ça déprimant, 51e, c'est déprimant.
1: Non, mais à la fin, c'est pas aussi déprimant que ça parce qu'il s'agit d'une résistance. D'ailleurs, je voulais
0: c'est
1: dire
0: vrai,
1: que.
0: Il y a une résistance qui s'installe.
1: J'en ai parlé à Charlie Angus qui mène une espèce de campagne qui s'appelle La Résistance sur Internet et fait des rencontres, des rassemblements partout au Canada anglais. Puis lui a dit, il faut absolument le traduire, ce livre-là.
0: Je pense qu'il va avoir un intérêt, en tout cas,
1: parce
0: des lecteurs.
1: Que la résistance, il y en a une quand même. Ouais. C'est que faut pas être trop sans espoir.
0: Merci beaucoup, Anne. Bon, on va se tourner un petit peu plus vers la lumière, si vous le permettez. D'ailleurs, avec Luz. Luz, ça veut dire lumière. Avec l'illustrateur et dessinateur Jean-Paul Hyde, que vous avez connu pour son travail dans Crow, notamment, Le Petit Astronaute, Cru, avec Claude Paiement, paru en 2025. On va plonger au cœur du premier récit de l'illustrateur et bédéiste français Luz, Reynald Luzier de son vrai nom. Ça s'appelle Un diamant dans les gravats et c'est publié dans la collection Ma nuit au musée chez Stock. D'ailleurs, on va y revenir. Qu'est-ce que tu connaissais, Jean-Paul, de Luz, toi?
2: Alors, moi, je connaissais surtout sa période des 10 dernières années, au moment où il s'est mis à faire beaucoup plus de BD. Mm-hmm. Bon, c'est un illustrateur, dessinateur de presse, donc évidemment, à Charlie et ailleurs.
0: Charlie Hebdo.
2: Bon, j'étais moins exposé à ça parce que souvent, dans Charlie, on parle de sujets qui sont très franco-français, un peu loin de nous. Mais moi, j'ai découvert un auteur de BD et qui m'a vraiment secoué. Alors, il est connu beaucoup pour son adaptation de Vernon Subutex.
0: Virginie Despentes, donc en énorme BD.
2: Ah, c'est fabuleux. C'est vraiment... c'est deux personnes qui ne se connaissaient pas, ou en tout cas, s'ils se connaissaient, mais en fait, c'est un mariage parfait.
0: Ouais. Vraiment. C'est trash un peu.
2: C'est trash, mais en même temps, c'est trash des deux bords.
0: Oui, t'sais. C'est vrai. À la fin, le récit de Vernon Subutex.

0: Subutex, mais et puis il y a une sensibilité, ils avaient une sensibilité commune notamment sur la musique.
1: Oui.
0: Serge Vernon Subutex, lui, ben, est un ancien disquaire, ben dans oui. la musique et dans une forme de déchéance. Donc c'est vrai que leurs univers se mêlaient assez bien.
1: Exactement. Lui, il a travaillé pour les Inrocks, mm-hmm. il a fait des reportages dessinés de concerts. D'ailleurs, il en parle beaucoup dans son roman. Et puis, je l'ai aussi beaucoup connu par le livre qui lui a fait remporter le Fauve d'or à Angoulême, « Deux filles nues », où il raconte l'histoire d'un tableau. Un tableau, les œuvres, la peinture de
0: Otto Müller. Donc Otto on est Müller, dans l'expressionnisme allemand.
1: Expressionnisme allemand. Et ce qui est fabuleux dans ce récit-là, c'est qu'il est raconté ni plus ni moins que par le tableau lui-même.
0: C'est le tableau qui raconte l'histoire.
1: C'est le tableau. C'est une caméra subjective depuis le tableau, depuis sa création où on voit les modèles qui posent pour quelques sous. Et ce tableau-là va être caché et pendant des décennies jusqu'à arriver évidemment aujourd'hui. Alors et donc, le tableau, on ne le voit jamais, étant donné que c'est une caméra subjective.
0: Mm-hmm.
1: On va quand même le voir à la fin. Mais donc, c'est comme une traversée de l'histoire de l'art. Et c'est là qu'on voit l'importance que l'art a pour lui. Même s'il est un dessinateur de presse, même s'il a un côté relativement trash, un peu jeté, on comprend que c'est pas n'importe quoi.
0: Mm-hmm.
1: Et c'est beaucoup ça, en fait, que j'ai vu dans ce livre-là. Il y a une forme de sensibilité. C'est un gars, évidemment, qui se relève d'un
0: drame.
1: D'un drame, ouais. C'est absolument tragique, là, ce qui
0: Donc, le 7, vécu. On va rappeler les événements. Le 7 janvier 2015, voilà. Il, jour de son anniversaire,
1: mm-hmm, plus,
0: il se prélasse au lit et se pointe avec quelques minutes de retard au bureau de Charlie Hebdo où il travaille. Mais pendant ce temps-là, donc, des terroristes étaient montés au bureau et ont tué une bonne partie des amis, complices, collègues de Luz. Il va se remettre de ce drame-là. D'ailleurs, il va revisiter ce drame-là à travers de très beaux albums. Moi, je pense à Indélébile, mm-hmm. très beau aussi. Mais l'idée derrière un diamant dans les gravats, au départ, c'est pas de parler de Charlie. Il accepte finalement avec cette collègue. Il y a deux idées formidables là-dedans. Mm-hmm. Donc, premier récit écrit d'un BDiste,
1: ouais.
0: mais de participer à cette idée un peu farfelue d'aller passer une nuit dans le musée de son choix.
1: Exactement. Un musée de son choix. Alors, imaginez le musée Georges Pompidou, alors que les œuvres n'en sont même plus au mur. Il a devant lui des crochets, des fils électriques qui pendent du plafond.
0: Des toiles à moitié emballées.
1: Un marteau piqueur dans le coin. Et il va là en se disant « D'accord, j'accepte de faire mon premier roman, de renouer avec le syndrome de l'imposteur. » Parce que lui, il l'a eu beaucoup. Et en fait, c'est un syndrome qu'il a il a accepté son rôle d'artiste à partir du moment où il a gagné son Fauve d'or. Et là,
0: donc,
1: il remet ça pour
0: passée.
1: Un roman. Voilà, il remet ça pour un roman.
2: D'habitude, ça dure pas.
1: Non.
2: Il s'était trompé.
0: Oui. Jean-Paul, je disais, premier récit pour un illustrateur. Bon, on s'entend, un illustrateur, c'est un auteur. Mais là, il est pas privé du dessin.
1: Non.
0: Il part avec l'idée,
1: exact.
0: Il part avec un calepin en main, un crayon, l'idée de dessiner.
1: Oui.
0: Mais finalement, ce sont pas les dessins qui priment dans un diamant dans les gravats.
1: Alors, c'est étonnant, parce que moi, c'est ce qui m'a un peu secoué quand je suis tombé dedans, parce que, bon, premièrement, c'est pas du tout la visite que j'imaginais à
0: Il
1: n'y
0: a
1: Bordeaux.
0: Pas de reproduction des tableaux.
1: Et tu feuillettes ça et tu te rends compte qu'en fait, les dessins, mais c'est des croquis, c'est des trucs faits à la va-vite. Là.
0: C'est lancé à Geneviève, c'est ça le beau.
1: Voilà. C'est donc 3-4 lignes. Mais en fait, tout au long de ce récit-là, il va raconter quelque chose qui est dans l'angle mort chaque fois qu'on parle d'art visuel. C'est le geste. Et ça, moi, c'est quelque chose qui m'a profondément touché parce que lui, quand il fait ces dessins-là, alors il prend évidemment la décision de ne pas représenter de personnages. C'est vraiment des décors, c'est ce qu'il a devant lui, c'est ce qui apparaîtrait sur la photo s'il avait pris un téléphone depuis son cellulaire. Mm-hmm. C'est un corridor vide avec une boîte au sol. C'est uniquement ça.
0: C'est un champ de ruines, finalement, qu'il visite.
1: Un champ de ruines, mais en même temps... Tu comprends le rôle de ces dessins-là, et ça le ramène un peu à son dessin de presse à l'époque où il faisait, il partait avec un carnet dans un concert, par exemple, où en quelques secondes, voire quelques minutes, il allait croquer l'atmosphère de l'île. On n'est pas là pour que ça ressemble, on est là pour être juste. D'ailleurs, c'est ce que...
0: C'est quoi la différence, c'est ce qu'il explique?
1: Oui, il l'explique bien, en fait, parce que le peintre Bacon, parce qu'il fait évidemment beaucoup référence à des peintres.
0: Ouais. Qui l'ont inspiré,
1: peintures, qui
0: parce
1: l'ont
0: que
1: inspiré,
0: Francis
1: Bacon. Bacon, je ne sais pas, enfin bref. lui, il fait des portraits, donc il est connu pour des portraits au visage un peu déconstruit. Et il se faisait demander, est-ce que vous pourriez faire mon portrait? Et lui de répondre, ben, je peux pas faire

0: votre portrait, je ne vous connais pas. Et derrière ça, l'enseignement qu'il en tire, c'est qu'en fait, au-delà de la ressemblance, il faut être juste et la justesse est bien au-delà de ce qu'on l'œil voit. Mm-hmm. Elle est vraiment dans l'énergie, ce que va évoquer le personnage et lui qui va devenir un... Alors nous autres, on appelle ça caricaturiste, dessinateur de presse. Il va devoir représenter des chefs d'État et des dirigeants de toutes sortes pour éventuellement les peindre à coups de 2x4 sur une couverture de Charlie. Mais il va comprendre qu'en fait, c'est bien au-delà de la ressemblance. Il faut mettre ce que ce personnage-là évoque.
1: Mm-hmm. Il dit d'ailleurs, le dessin traduit les énergies, il ne confisque jamais l'intime.
0: Mm. Non, exactement, ouais. Exactement.
2: Il y en a beaucoup, hein, des dessins quand même. Moi, je dis oui. Deux pages,
1: oui.
2: À peu près.
1: Oui. Oui. Mais on parle de petites esquisses.
2: Oui, c'est des esquisses, mais qui disent beaucoup. Oui. Tu sais, moi, je essaierais de faire une esquisse avec trois lignes de même. Ça
1: Il va choisir de peindre les ombres,
0: oui.
1: Des crochets,
0: oui.
1: L'absence aussi, le vide.
0: Oui, l'absence, le vide. Et en même temps, c'est un instant qu'il met sur papier. Mmh. C'est vraiment de dire, à ce moment, j'étais là, et c'est un dessin dont l'intérêt est dans la rapidité d'exécution. Mmh. Ce qu'il va d'ailleurs pratiquer quand il va faire des croquis pour les concerts dessinés, ouais. Il le dit lui-même, il dit, les meilleurs dessins sont ceux qui sont faits en quelques traits où on voit des gouttes d'alcool, de la cendre de cigarette, parce que ceux où il y a déjà des détails, j'étais en train de m'emmerder. Fait que donc, il y a quelque chose oui. De l'artefact qui oui. Témoigne du moment précis où on était à ce moment-là. Et ça, c'est très touchant parce qu'on n'est pas du tout dans le beau dessin. Alors moi, quand on m'a parlé d'un roman illustré, je m'imaginais, bon, ben il fait des dessins, ben il oui. Repasse dessus, et
1: oh,
0: etc.
1: Des toiles détaillées.
0: Absolument pas. Et il nous invite aussi dans l'intimité de la création. C'est ça qui est fabuleux. Mm-hmm. C'est que on est vraiment entre son crayon et le papier. Il est en train de décrire chaque ligne qu'il fait. Oh, cette ligne-là, elle écroche. Oh, la perspective est moche. Faudrait que je la... Oh, j'entends Cabu dans mon oreille me dire que oh, tu aurais dû faire ça. Et donc, il nous invite vraiment dans l'acte créatif. Le geste, en fait, c'est ce qu'on oublie beaucoup quand on parle d'art visuel, c'est qu'on regarde des tableaux au mur. Mm-hmm. Mais les tableaux, c'est un peu la finalité, mais c'est mort. C'est le résultat. Et ce qu'on oublie, c'est qu'en fait, derrière tout ça, et surtout lui, dans un dessin aussi spontané, il y a le geste. Il y a un peu à l'image, en fait, de la signature qui est encore aujourd'hui notre manière de s'identifier. Ouais. Notre signature, c'est la trace que va laisser un geste inimitable. Ben c'est ça qui nous amène. C'est toute l'importance du geste dans la création. Et voilà. Donc il va nous parler de ça. Il va nous parler de son métier aussi beaucoup et de ses amis, ses amis disparus.
1: Il va revenir aussi au plaisir de dessiner.
0: Oui.
1: Peut-être que c'est quelque chose qui s'est perdu aussi avec le temps. Il fait ce qu'il appelle la bonhomification.
0: Oui, ça, c'est
1: il transforme
0: drôle.
1: À peu près tout oui. En visage, mais revient aussi donc à des souvenirs de pourquoi c'est le médium qu'il a choisi, pourquoi c'est encore le médium avec lequel il préfère s'exprimer finalement.
0: Oui, exactement. Ben c'est ça. Il le dit lui-même. Il veut commencer avec un carnet. Et le carnet, il va le remplir à la fin de la nuit. Mmh. Il va être plein. C'est un peu sa bouée pour traverser l'océan, pour traverser la nuit. Puis il y a aussi, il y a l'idée d'une espèce de forme de, mon Dieu, comment dire, il veut sublimer quelque chose à travers tout ça. Ça s'appelle un diamant dans les gravats, mais les gravats, c'est aussi la reconstruction de sa propre vie. Comment le ouais. Dessin et la bonhomification, comme il dit, a réussi à lui redonner la vie.
1: Il dit, en fait, ça l'a sauvé de la folie.
0: Sauvé de la folie. Parce qu'évidemment, avec l'attentat, il y a des... Alors lui, c'est un peu... C'est terrible à dire, mais il doit le fait d'être en vie au fait à une infidélité, au fait qu'il n'a pas été avec ses amis. Il a accepté volontairement d'être en retard à une réunion. Donc, il y a une espèce de conflit de loyauté. Et parallèlement, ça lui a sauvé la vie. Donc, il y a, c'est ça, donc une forme de culpabilité qu'il a accepté. Et c'est extrêmement touchant parce que c'est quelqu'un qui a un dessin très trash. Alors on connaît Charlie, c'est quelque chose de on peut être dur à Charlie là. Ouais. Quand je dis on dessine à coups de 2x4 des fois là, tu sais. Mais derrière ça, on voit un personnage particulièrement fragile puis qui nous expose un peu. C'est les écueils et dans cette traversée de la nuit, souvent il sombre. Mm. Il va retourner. Il y a un détail. Le chiffre 7 janvier 2015. Ouais. Et voilà, il replonge. Et il replonge dans ses souvenirs sordides là. Et il essaye d'en ressortir. Et il va finir en fait. Je veux pas trop dévoiler la fin, mais il va finir au bout de cette nuit là, à combattre le sommeil, ouais. Parce qu'évidemment on lui a donné un lit de camp.

0: Il veut pas dormir, il veut savourer chaque minute.
1: Il veut pas dormir, d'ailleurs, lui-même compare ça à une civière de 14-18. Alors, il dit, je dormirai pas. Il veut passer à travers la nuit. Il commence à avoir des lucioles à la fin, là. Et il finit, en sortant, à se retrouver devant les bureaux de Charlie.
0: Il revient sur ses pas.
1: Il revient sur ses pas.
0: Ouais. C'est vraiment très, très beau. Ça s'appelle Un diamant dans les gravats, dans la collection Unis au musée de stock de Luz. Merci beaucoup, Jean-Paul, de l'avoir lu pour nous. Ça donne
1: merci de m'avoir offert cette occasion.
0: On va rendre le mérite à Florence Mignot, à la recherche qui a eu cette belle idée. Merci. Merci beaucoup, Jean-Paul. Geneviève, je t'avais promis quelques minutes pour parler d'autres coups de cœur.
2: Oui.
0: Là, le livre des mains.
2: Non, c'est bon. Non, mais là, j'ai pensé à quelque chose. Oui. On parlait de dystopie. Oui. Le livre d'Hugo Meunier, Les méchants meurent toujours à la fin. C'est une forme de dystopie très drôle,
0: c'est
2: très amusante. Mais oui, il s'imagine qu'il y a une nouvelle pandémie d'une maladie qui où c'est juste les méchants qui meurent. Mais c'est une bonne question parce qu'en le lisant, on se dit, est-ce que j'aurais survécu? Parce que qui décide de ce qui est bon, de ce qui est méchant?
0: Exactement.
2: Oui. Ça, c'est vraiment un livre que j'ai lu très rapidement qui est en voyage, qui m'a fait beaucoup rigoler.
3: Là, j'imagine alors que tu es allé faire du karaoké avec...
2: Est-ce que les gens le savent à quel point ça les chante?
0: Je pense que les gens, grâce à Patrick Sonnecal et à Hugo Meunier, se doutent de comment ça chante dans les
2: salons. Mais moi, je savais pas qu'ils se pratiquent toute l'année. Je me disais, d'habitude, d'un party d'acteurs, c'est sûr qu'il y a du monde qui chante bien.
1: C'est pas pour rien qu'ils courent les salons.
2: C'est ça.
0: Geneviève, sur ta pile de choses à lire, je sais qu'on a parlé des livres que tu avais lus, mais il y en a encore plein dont tu avais envie de parler. Monique Proulx, Le bien ne fait pas toujours de bruit.
2: Oui, tellement. C'est le prochain.
0: Ça fait longtemps que tu la suis.
2: Oui, vraiment, mais elle, c'est une autrice qui publie très lentement. Je pense que ça fait 8 ans qu'elle n'avait pas publié. C'est vraiment une grande écrivaine. Mmh. J'ai hâte. Puis juste son titre, il me réconforte.
0: Le bien ne fait pas de bruit.
2: Oui, c'est
0: absolument.
2: Ça.
0: Geneviève, tu as évoqué tantôt que tu travaillais à l'adaptation de Traverser la tempête avec un sombrero.
2: Oui.
0: Ouais. C'est comme ça aussi, c'est autre chose. C'est un autre langage. Est-ce que c'est ce qui te garde loin de ton clavier pour écrire la suite, parce que je présume.
2: Oui, il n'y aura pas de suite à ça, mais il y aura autre chose. Je vais écrire un autre roman, c'est ça. Mais il n'y aura pas de suite à Traverser la tempête. Là, oui, je suis en train de l'adapter pour le cinéma. C'est pas facile. Justement, j'ai croisé Patrick Sénécal la semaine dernière à le Fort de Livre qui a dit, c'est dégueulasse.
0: Mais qu'est-ce qui est si difficile? Parce qu'en plus, c'est toi qui as dépeint l'univers.
2: Oui.
0: Je suis l'actrice, ça fait
2: 35 ans, j'ai des scénarios, je veux dire.
0: Oui. Puis t'as vu les scènes quand tu les as écrites, tu les as imaginées. Qu'est-ce qui fait que maintenant qu'elles doivent exister comme des scènes, c'est plus difficile?
2: Ben, premièrement, c'est un livre de 300 pages qu'il faut qu'il fasse une heure et demie. Donc, il faut laisser tomber bien les cadres, puis il faut choisir lesquels vont garder l'essence du livre, puis capter ce qui a intéressé les lecteurs. Puis ensuite, c'est qu'un film, c'est très structuré. Une histoire cinématographique, ça se raconte d'une façon, il y a plein de façons de le raconter, mais c'est beaucoup plus structuré qu'un roman.
0: Alors que le roman fait des allers-retours.
2: Oui, puis dans mon roman, il est écrit au jeu, donc on est invité dans la tête du personnage. Là, il faut que j'utilise d'autres procédés. Mais c'est fun. Ça me fait travailler sur moi. C'est assez merveilleux à mon âge, parce que quand même, j'ai la cinquantaine avancée, de comme ça m'attaquer à des projets qui me font sortir de ma zone de confort, qui me décoiffent, qui me font pleurer parce que je dis j'y arriverai pas, je serai pas capable, tout ça. Mais je suis entourée de gens tripants, bienveillants, tout ça. Fait que je me trouve chanceuse d'être face à ce genre de défi-là.
0: Il paraît qu'on fait sa chance, Geneviève. Tu l'as fait en faisant le saut, en écrivant ce premier roman. On te souhaite de passer de primo-romancière à romancière.
2: À secondo-romancière.
0: On va l'inventer, le mot. Geneviève Brouillette, merci beaucoup. Traverser la tempête avec un sombrero, vous le trouvez maintenant, il est disponible. Jean-Paul Hill, merci beaucoup. Vous attrapez un diamant dans les gravats, c'est publié chez Stock. Le 51e d'Hervé Gagnon, lu par Sonia Sarfati et Anne Agassé Dawson. Merci beaucoup à vous deux. Il est disponible depuis hier en librairie. Merci à toute l'équipe qui a travaillé fort à la confection de l'émission. Je m'appelle Karine Lefebvre. Je vous souhaite bonne lecture. À samedi prochain.
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1: Bonsoir, ici Louis de Belleval. Voici les informations. Campagne électorale au Québec. Les chefs des cinq principaux partis croisent le fer pour la toute première fois de la campagne à l'occasion du face-à-face sur les ondes du réseau TVA. Au cours de la première heure du débat, les chefs ont entre autres été questionnés sur la posture adoptée face aux tarifs américains, sur le coût de la vie, ainsi que sur la manière de créer de la richesse dans la province. Dans ce cadre, les chefs péquistes et libéraux ont débattu la question du respect des intérêts du Québec. Paul Saint-Pierre Plamondon assure qu'il va collaborer avec Ottawa dans l'intérêt du Québec, quand tandis que Charles Millard réfute l'affirmation du chef péquiste qui soutient que Mark Carney est le patron du chef libéral. Par ailleurs, lors du volet sur l'avenir du Québec, Christine Fréchette a fait valoir que le membership de la CAQ est partagé entre souverainistes et fédéralistes, mais qu'elle et son parti étaient unis dans leur rejet de la tenue d'un référendum sur la souveraineté du Québec. Quant à Éric Duhaime, il s'opposera à la tenue d'un référendum s'il possède la balance du pouvoir au lendemain du 5 octobre. Enfin, Charles Millard a reproché à Québec solidaire et au Parti québécois de vouloir dilapider des dizaines de millions de dollars dans un référendum perdant dont le peuple ne veut pas. Et puis, depuis de nombreuses années, les personnes aînées ont les plus hauts taux de participation aux élections au Québec. Dans ce contexte, pas étonnant que les partis politiques les courtisent, sans compter que leur poids démographique continue de croître dans la province. Andréanne Williams est allée à leur rencontre pour mieux comprendre ce qui les préoccupe pendant que l'économie, le coût de la vie et la guerre commerciale avec les États-Unis dominent les débats électoraux.
2: Une quinzaine d'aînés font de la danse en ligne au chalet du parc Préfontaine à Montréal. L'occasion pour François Fleury, 75 ans, de socialiser et de briser l'isolement.
3: Pour pas être à part de la société.
2: Comme beaucoup de Québécois, le septuagénaire ira voter le 5 octobre. Le coût de la vie et le logement sont au cœur de ses préoccupations.
3: Les pensions diminuent de valeur d'année en année. Ce qui fait qu'on est de moins en moins capable de faire face à un coût de la vie qui augmente plus vite que notre revenu.
2: Sa collègue de danse, José Hull, elle, veut un meilleur accès aux soins de santé.
4: Je trouve que les aînés devraient avoir priorité pour les docteurs.
2: Selon Statistique Québec, depuis le début des années 2000, les aînés sont ceux qui affichent le plus haut taux de participation aux élections, aux provinciales comme aux fédérales. Le président de la Fédération de l'âge d'or du Québec, Yves Bouchard, s'inquiète malgré tout que les enjeux qui les concernent soient occultés en raison de la guerre commerciale avec les États-Unis.
5: Et j'ai peur, moi, que ça puisse occulter tout le débat social au niveau de la protection ou de la situation des personnes aînées au Québec.
2: Selon l'Institut national de santé publique du Québec, la proportion de personnes âgées de 65 ans et plus dans la province est passée de 9 % en 1981 à 21 % en 2024. Ici Andréanne Williams, Radio-Canada, Montréal.
1: Des entreprises privées pourront investir dans les opérations des aéroports de Montréal, Toronto, Calgary et Vancouver. Le premier ministre Mark Carney a l'intention de monétiser ses actifs sans s'en départir. Si les administrations aéroportuaires visées se disent ouvertes à engager des discussions dans ce sens, d'autres interlocuteurs sont inquiets ou attendent de voir les détails avant de prendre position. Julie Landry a préparé ce qui suit.
6: Ce n'est ni bon ni mauvais.
7: Le directeur de l'Observatoire de l'aéronautique et de l'aviation civile à l'UQAM, Mehran Ebrahimi, croit que la privatisation des opérations des aéroports peut être une bonne nouvelle si elle est accompagnée d'un plan national.
6: Il va falloir qu'il y ait des garde-fous, il va falloir qu'il y ait des encadrements.
7: Selon l'expert, il faut que ces investissements garantissent une amélioration des infrastructures et des services aux passagers. Le Conseil des aéroports du Canada veut d'ailleurs s'assurer que les nouveaux revenus soient investis dans les infrastructures aéronautiques, notamment dans les petits et moyens aéroports, ce qui est déjà prévu par Mark Carney. La syndicaliste Tammy Moore, présidente du Conseil industriel de l'aviation d'Unifor, craint pour sa part qu'une autorité privatisée fasse affaire avec des entreprises qui ferment la porte aux syndicats. Si le chef du NPD, Avi Lewis, s'y oppose, le chef conservateur, Pierre Poilievre, lui, se montre favorable tant que les Canadiens bénéficient d'économies.
8: On veut des réformes à nos aéroports afin de sauver l'argent pour les contribuables et les passagers.
9: Ça nous inquiète et ça nous interpelle.

0: directement.
1: Le directeur de la Fédération des communautés francophones et acadiennes du Canada, Alain Dupuis, rappelle que la minorité francophone a déjà du mal à se faire servir en français dans les aéroports.
0: On veut obtenir des assurances du premier ministre que les obligations vont être respectées et transférées.
1: Monsieur Dupuis a donc lui aussi hâte de connaître les détails de ce projet de privatisation. Ici Julie Landry, Radio-Canada, Vancouver.
2: Et puis enfin, aux États-Unis, Donald Trump annonce la fermeture du Kennedy Center dans la foulée d'une décision judiciaire qui réitère que le nom du président américain qui avait été ajouté sur la façade en décembre 2025 ne pouvait être réaffiché. Le conseil d'administration soutient que des difficultés financières insurmontables justifient la fermeture immédiate du centre. Le Kennedy Center est considéré comme un haut lieu culturel de la capitale américaine, nommé en l'honneur de l'ex-président assassiné, John F. Kennedy. Voilà, c'était les informations à l'antenne de Radio-Canada.

0: Bonjour et bienvenue à cette émission du mardi. Pénélope McQuaid et toute l'équipe avec vous, équipe Tristounette. Ce matin, puisqu'on apprend ces dernières heures, tout comme vous, le décès de deux icônes de la culture dont les personnalités n'auraient pas pu être plus opposées. Serge Lozic et Catherine Ringer d'Erita Mitsouko. En deuxième heure, ce que je vais vous proposer, c'est un extrait de l'entrevue que j'ai réalisée avec elle en décembre 2020. Et vous allez voir, elle parlait de sa finalité. À ce moment-là, elle n'était pas du tout malade. Elle voyait ça comme une espèce d'énergie qui continue de circuler, que les choses doivent bien se terminer un jour et que ça ne la rendait pas triste. Alors, passez cet extrait dans ce contexte-ci. Vous allez voir, c'est quelque chose. Alors, c'est ce qu'on vous propose, notamment en deuxième heure. Et en deuxième heure, comme tous les mardis, il y aura notre trio santé. On parlera des AVC, des nouvelles recommandations pour la réadaptation. Et on parlera aussi avec Dave Ellenberg, qui sera là, notre neuropsy en résidence, qui vient nous visiter à quelques reprises, du surdiagnostic de TDAH, parce que ça va intéresser plusieurs d'entre vous qui êtes à l'écoute. Dans une vingtaine de minutes, on aura notre duo inter de Nouvelles Internationales avec Laura Julie Perrault et Raymond Saint-Pierre. Bien sûr, il va être question d'Israël, parce que les tensions entre ce pays et de nombreux autres pays s'intensifient. Et puis, on va parler aussi de ce qui se passe avec du côté de l'Allemagne, avec ce parti de l'extrême droite alternative pour l'Allemagne, alors que plus de 150 000 personnes ont manifesté contre l'extrême droite en fin de semaine. Et puis Francine Ruel viendra nous rendre visite en toute fin d'émission pour un premier spectacle complètement solo. C'est une pièce à partir de deux de ses récits. Mon père est un pigeon voyageur et ma mère est un flamant rose. Ça donne la pièce La Colombe, le pigeon et moi. Donc Francine Ruel sera avec nous dans deux heures. Mais d'abord, dans la série, les lectures d'été qui m'ont passionnée et dont j'ai envie de parler à la rentrée, il y a eu entre autres C'était ça ou mourir de Télicène Aurélien. Donc, je l'ai reçu. Il y a eu La Maison vide, le prix Goncourt l'an dernier de Laurent Mauvignier. Je l'ai reçu. Et j'ai plongé cet été dans le livre La Simulation, enquête sur la théorie qui fascine la Silicon Valley, qui est publié au printemps, qui est sorti au printemps. Et là, on reçoit son auteur qui est parti il y a une dizaine d'années à la recherche de deux milliardaires qui auraient engagé des scientifiques pour démontrer qu'on vit dans une simulation informatique. Alors, on joint dans notre studio à Paris, c'est Loïc Hecht. Bonjour.
1: Bonjour Pénélope.
0: Merci d'avoir accepté cette invitation. J'ai publié en story sur mon compte Instagram la couverture de votre livre en disant que j'ai été happée. On s'est échangé comme ça, puis à un moment donné, je vous ai envoyé une invitation. Alors merci d'avoir accepté.
1: Avec grand plaisir, merci de m'avoir invité, je suis très honoré.
0: Alors voilà, je fais une mini-bio pour que les gens replacent votre travail journalistique. Vous êtes passé par GQ, par Slate, par Vice, par Arte. Vous êtes un des créateurs de Snatch Magazine. En 2014, vous avez réalisé un documentaire tourné au bord de l'enclave espagnole qu'on connaît très bien maintenant, qui est Ceuta. Donc, Ceuta, douce prison.

0: vous sillonnez la Silicon Valley depuis une quinzaine d'années pour comprendre les rouages. Puis de ça, vous avez publié un premier roman en 2020 intitulé Le syndrome de Palo Alto. Mais cette fois-ci, ce n'est pas un roman. Cela dit, ça aurait pu l'être, mais ce ne l'est pas. C'est une réalité pour bien des gens. OK, comment vous... Parce que la vingtaine de minutes qu'on a passées ensemble ne rendra pas justice à cette enquête de 8 ans. Si on avait à lancer des mots-clés là, de cette enquête et de ces 8 ans, qu'est-ce qu'on lancerait comme mots-clés?
1: Eh ben, c'est vrai que pour résumer, quelque part, c'est une grande enquête qui, à la base, part d'une rumeur. Comme j'ai beaucoup écrit sur la Silicon Valley, il y a 10 ans à peu près, je découvre en fait, au détour d'un article sur Sam Altman, qui n'était pas encore aussi connu qu'aujourd'hui, que ces gens qui sont obsédés par l'intelligence artificielle sont aussi obsédés par la possibilité qu'on puisse vivre dans une simulation. Autrement dit, que notre réalité, telle qu'on l'aperçoit, ne serait pas la réalité telle qu'elle est. Et la rumeur, en fait, m'apprend qu'il y aurait donc 2 milliardaires de cette Silicon Valley, qui pensent qu'on vit dans une simulation, qui auraient embauché secrètement une équipe de scientifiques pour trouver un glitch, donc une espèce de preuve, une faille dans le code de la réalité, et nous prouver qu'on vit dans la simulation, quoi. Et donc je m'étais dit, c'est complètement fou, c'est un peu loufoque, et en même temps c'est un peu sexy, et voilà.
0: Et c'était le point loufoque de départ et de... sexy, c'est ça, ouais. Les mots-clés, Loïc, c'est loufoque et sexy.
1: Et en même temps, moi qui pensais rentrer dans un truc un peu loufoque et sexy, ces 10 ans d'enquête ont totalement bouleversé tout ce que je pensais savoir de la réalité. Et c'est devenu notamment un livre aussi sur un autre grand sujet qui est, qu'est-ce que la conscience?
0: Exact. Parce que des laboratoires de la Silicon Valley, vous vous êtes rendu jusqu'au monastère tibétain pour comprendre cette grande question de la conscience. OK. Qu'est-ce que la simulation, telle qu'on l'entend dans ce contexte-ci, de quoi on parle?
1: En gros, en fait, quelque part, on rejoue un peu une espèce de vieille intuition qui parcourt, l'histoire de l'humanité. C'est que on a des gens dans la Silicon Valley qui se posent la question de est-ce que la réalité est bien réelle. En fait, quelque part, le Bouddha, il y a 2500 ans, nous avait déjà dit que la réalité était une illusion et qu'on était trompé par nos sens. Platon avait émis à peu près la même idée à peu près au même moment avec son allégorie de la caverne. Et puis, en fait, tous les philosophes derrière, de Kant à Nietzsche, en passant par Descartes, se sont posé cette question-là. Mais ce qui est intéressant, là, aujourd'hui, avec ces personnages de la Silicon Valley, ce qui remet, une pièce dans la machine, c'est le fait qu'on s'est rendu compte, en fait, depuis une centaine d'années, de manière, cette fois, pas juste comme des intuitions mystiques ou philosophiques, mais vraiment en s'appuyant sur des découvertes scientifiques, que la réalité... clairement, elle n'est pas telle qu'on la perçoit. La première grosse brique, c'est la physique quantique, en fait. La physique quantique qui date du début du 20e siècle, nous a appris que contrairement à cette intuition que la réalité, elle est matérielle, elle est déterminée, à l'endroit du quantique, donc des toutes petites particules de la racine de la réalité, pas du tout. La réalité, tant qu'on l'observe pas à cet endroit-là, elle existe comme un ensemble de probabilités. Et c'est vraiment que quand on veut mettre les pattes dedans, que tout à coup, toutes les probabilités s'écroulent, sauf une qui devient la réalité. Pourquoi ? On ne sait pas très bien, mais c'est assez curieux, ça ressemble un peu à notre manière de faire des jeux vidéo. Et puis de la même façon, les neurosciences nous disent la même chose. Le cerveau, en fait, nous propose une vision de la réalité qui est quelque part le fruit quasiment de l'évolution et de stratégies de survie les plus adaptées pour le mieux évoluer dans le monde. Mais pareil, si le cerveau devrait vraiment restituer ce qu'est la réalité, en fait, ça ressemblerait pas du tout probablement à ce qu'on a sous les yeux.
0: Est-ce qu'on sait à quoi ça ressemblerait?
1: C'est dur à dire. Alors, en fait, il y a des techniques ou des moyens qui permettent d'avoir accès à d'autres, peut-être, degrés de réalité. La méditation en est une, la consommation de psychédéliques ou de plantes sacrées en est une autre. Et puis, il y a des gens qui ont des expériences aussi qui sont diverses, qui ont des expériences de mort imminente en passant par des expériences de transe plus ou moins spontanées et qui ont l'air, du coup, d'avoir accès à d'autres degrés de réalité. Et c'est difficile de leur dire, est-ce que vous avez raison, est-ce que vous avez tort, est-ce que la réalité, c'est ça. Et en fait, c'est un peu un des grands sujets, c'est qu'on n'a pas de consensus finalement sur ce qu'est la réalité.
0: Alors, c'est dans la simulation, dans cette idée de simulation, c'est vraiment 3 domaines qui convergent. La physique quantique, vous l'avez nommé, puis on a fait un sujet ici il y a quelques mois là-dessus pour essayer de se dépatouiller à travers tout ça, donc on ne reviendra pas nécessairement sur des concepts complexe de physique quantique, mais les gens qui se plongeront dans votre livre seront servis. Donc, physique quantique, neurosciences et intelligence artificielle. Donc, il y a 2 visions qui s'affrontent sur la simulation. Alors, soit l'IA est un outil au service des entités aux commandes,

0: pourrait générer une simulation?
1: Eh ben, en tout cas, c'est vrai que c'est pas anodin que ça vienne de cette Silicon Valley, cette théorie de la simulation, où justement on fabrique ces IA qui produisent aujourd'hui des images, des vidéos qui sont absolument indiscernables de la réalité. Cette IA, quelque part, on peut dire sans trop exagérer qu'elle nous a quand même dépassé dans un petit peu tous les domaines. Moi, j'ai l'habitude de dire que je pense que quelque part l'IA écrit mieux que moi. Alors bon, ça pourrait faire hurler un petit peu comme manière de dire, mais bon, si je la prompte suffisamment bien, elle est capable de produire des choses assez dingues. Mais effectivement, il y a une petite musique dans la Silicon Valley qui est de dire mais en fait nous en l'espace de 50 ans on est passé de jeux vidéo très rudimentaires à des jeux complètement dingues qui font la taille de nos villes comme GTA par exemple, à de la réalité virtuelle confondante de réalité, à des IA qui du coup viennent totalement bouleverser notre vision du monde, et on a fait ça en 50 ans. Mais imaginons qu'une civilisation ait connu un degré de développement similaire, mais sur des siècles, voire des millénaires. La question que posent ces gens de la Silicon Valley, notamment Elon Musk, c'est de dire, est-ce qu'en fait on n'est pas déjà dans une simulation? Est-ce que ces gens, notamment, n'auraient pas compris comment fonctionnerait la conscience, auraient été capables de la reproduire, et donc de créer des mondes à l'intérieur desquels les habitants auraient l'impression d'être conscients, donc vous et moi, on aurait l'impression de se parler, alors qu'en fait, tout ça serait une espèce de grande illusion. Mais ça repose, ça, sur une vision qui est très matérialiste de la conscience.
0: Exact.
1: C'est vraiment dire... la conscience serait le produit du cerveau. Aujourd'hui, on comprend pas très bien comment ça marche, mais peut-être qu'à terme, on pourrait le reproduire. Et c'est vrai que du coup, quand on parle d'IA et de conscience, on a tendance à avoir un peu cette vision dominante, même dans les médias, même chez les chercheurs. Et moi, dans mon enquête, en fait, je me suis retrouvé quelque part à un autre endroit, à rencontrer d'autres chercheurs. Mais ce qui est marrant, je l'ai pas dit, mais c'est que tous les chercheurs que j'ai rencontrés sont très respectables.
0: Ils
1: bossent à la NASA.
0: J'allais en nommer, parce que Loïc Hecht, il faut comprendre que cette idée qui semblait peut-être farfelue il y a une dizaine, vingtaine d'années, pour certaines personnes très cartésiennes, très reconnues dans leur milieu, qu'on pense par exemple à cet astrophysicien à la NASA, Ries van Wijk, qu'on pense au philosophe Nick Bostrom, qu'on pense à Rick Terrile, qui est responsable à la NASA au Jet Propulsion Lab. Nous, on connaît bien ici parce que nous avons notre ami Farah Alibé qui travaille là, et il est encore là. Lui, il dit, je suis un scientifique. Je ne crois rien sur la base d'une simple foi, mais parce qu'il y a des preuves. Est-ce que j'ai des preuves? Non. Mais pour être franc, je pense que la probabilité est très, très élevée que nous soyons dans une simulation. La même chose du philosophe Nick Bostrom. Il y a infiniment plus de chances que nous vivions dans une de ces réalités simulées que dans la réalité originelle. Monsieur Wijk, l'astrophysicien, dit, lui, il exclut pas qu'on puisse vivre dans la matrice. Qu'est-ce qui explique que ces gens-là du MIT, de la NASA, de ces gens très brillants et très respectés croient à cette idée?
1: La physique quantique est vraiment importante dans cette histoire. Rich Terril, justement, ce fameux astrophysicien du Jet Propulsion Lab, ça va être le premier qui va me mettre, je dirais, une petite graine un peu dans la tête, dans l'enquête, de commencer à me dire, ah oui, ça tient peut-être la route. Et son idée de dire, donc, comme je le disais un peu plus tôt, la physique quantique, en fait, nous a appris que tant qu'on n'observe pas la réalité, c'est un ensemble de probabilités. Et que ça paraît très bizarre. Ça veut dire qu'en fait, quelque part, c'est comme si la réalité n'était pas complètement actualisée ou restituée ou matérialisée tant que personne ne la regarde. Ce qui avait valu d'ailleurs une phrase à Einstein assez célèbre, qui était « Je refuse de croire que la Lune n'existe pas si personne ne la regarde ». Et Rich Terril, en partant de cette idée, il nous dit « Mais en fait, c'est la même manière qu'on a, nous, de faire des jeux vidéo ». Et donc, il me citait GTA V, et donc, un jeu, on évolue dans une ville qui fait la taille de Montréal. Et en fait, quelque part, le jeu, il est codé de telle manière qu'il nous donne à voir ce qu'on a besoin de voir au moment où on a besoin de le voir. Il ne fait pas toute une restitution de la ville, parce que sinon, la console, en fait, n'aurait pas assez de puissance et elle cracherait, le jeu s'arrêterait.
0: Donc, elle a besoin de créer juste notre prochain pas, notre prochaine idée, notre prochaine affaire.
1: Exactement. Et du coup, Rich Terril, il va nous dire la chose suivante. Et si la physique quantique nous indiquait qu'en fait l'univers fonctionne de la même manière, et en fait que l'univers serait une espèce de grande machine à créer des expériences, mais seulement quand on est là pour la vivre, en fait. Il n'y a pas besoin de restituer une planète au fin fond du système solaire si personne n'est en train de la regarder.
0: Ok, on va arriver au glitch, parce que cette matrice, cette simulation, on cherche à certains certains endroits... Bon, c'est deux milliardaires, donc, qui auraient engagé une équipe de scientifiques pour prouver que nous vivons dans une simulation, auraient été, bien évidemment, à la recherche de ces glitches-là, on y arrive. Mais je veux juste quand même parler des détracteurs, parce que là, j'ai parlé de ceux qui croient en cette théorie de la simulation, mais il y a quand même le co-inventeur de série qui, lui, en

0: contre Elon Musk et Nick Bostrom, le philosophe que j'ai nommé, parce que pour lui, ce présupposé selon lequel nos cerveaux fonctionneraient comme des machines à calculer, il rejette complètement ça. Et puis, il y a le prix Nobel de physique de 2020 aussi, qui défend l'idée que la conscience ne pourra jamais être calculée ni simulée informatiquement. Puis ça, au cœur de votre enquête, le Hesch, qui est beaucoup ces deux visions-là, là, exactement. Tant qu'on ne sait pas c'est quoi la conscience, on peut pas dire comment ça fonctionne, mais on peut rejeter, par exemple, d'un côté qu'elle fonctionne comme un ordinateur. Vous voulez ajouter quelque chose là-dessus?
1: Non, mais c'est super. En fait, c'est ça, effectivement. Tous les gens de la Silicon Valley ont une vision de la simulation où, en fait, la conscience serait comme une espèce d'ordinateur qu'on comprend pas très bien, mais à terme, on pourrait la reproduire. Et le vrai glissement dans mon enquête, en fait, et c'est là où ça devient une enquête un peu magique, je trouve, c'est que tout à coup, je rencontre des chercheurs très respectables aussi. Pareil, NASA, Polytechnique, Montréal, etc. Et qui vont me dire, et si, en fait, contrairement à l'intuition dominante, ou en tout cas, la théorie dominante qui voudrait que la matière soit l'élément fondamental de notre réalité, et si, en fait, c'était la conscience? C'est-à-dire que, et si la conscience n'était pas un truc qui naissait dans le cerveau, mais si la conscience était en fait quelque part à la fois l'espèce de champ fondamental de tout ce qui est, à la fois une espèce de grande entité qui fait un peu l'expérience d'elle-même à travers nous. Et en fait, leur idée est de dire, ça peut paraître un peu fou, mais si on commence à aller dans cet endroit-là, on peut peut-être expliquer ce qui serait justement des glitches, à savoir tous les éléments, tous les phénomènes paranormaux. Et ce qui est intéressant, c'est qu'il y a quand même beaucoup de gens dans toutes les traditions qui ont soit connu, je sais pas, une expérience de mort imminente, soit qui sont sortis de leur corps, soit qui ont fait un rêve lucide, soit qui ont eu une expérience de guérison qui en fait impliquait, je dirais, une énergie un petit peu mystérieuse. Et en fait, toutes ces choses-là s'amoncellent et la science matérialiste occidentale a un peu tendance à ne pas vouloir mettre les pattes dedans parce qu'on dit bah c'est trop dur à mesurer, à objectiver. Mais pourtant, quand même, ils sont là. Et du coup, c'est vrai qu'il y a mon enquête en fait m'emmène tout à coup à un autre endroit où je vais rencontrer notamment un physicien qui s'appelle Tom Campbell.
0: Ouais, c'est là que j'allais.
1: Qui propose cette idée.
0: Thomas Campbell, il faut vraiment aller là-dessus parce que ça, c'est la portion où on se demande, Loïc Hecht, pour écrire ce livre, La simulation, enquête sur la théorie qui fascine la Silicon Valley, qui est paru au printemps chez les Arènes. On se demande à un moment si vous avez pas bu le Kool-Aid. Si, parce que vous dites même à un moment que ce Thomas Campbell, donc qui effectivement est très reconnu, là, il a travaillé au département de la défense américaine, c'est un physicien américain, il travaille avec la NASA, mais vous dites vous-même, attendez, je veux retrouver la citation où vous demandez « Je suis le premier surpris en l'écrivant et plus encore en l'assumant, j'ai été son disciple. » Alors, qu'est-ce qu'il vous a fait vivre à travers ces séminaires? Parce que vous avez suivi des séminaires, vous avez rencontré des gens qui étaient là, qui sont pas des cons du tout, mais absolument pas. Qu'est-ce que vous avez... Pourquoi vous êtes allé là?
1: En fait, ce qui est intéressant avec Tom, ce qui m'a plu chez lui, c'est que lui, il pense qu'on vit dans une espèce de grande simulation de conscience, que la conscience est l'élément fondamental de la réalité, comme nous le disait d'ailleurs le Bouddha ou les grandes traditions de l'Inde. Mais simplement, il dit, si je dis ça, je passe pour un fou. Donc, du coup, le seul moyen de le démontrer, c'est de faire des expériences. Et donc, il a imaginé une série d'expériences de physique quantique qui ont d'ailleurs été menées en partie à Montréal. Et c'est ça qui m'a plu chez lui. Moi, en fait, je viens quand même d'un endroit assez cartésien, donc je me suis dit, bon, bah, il y a un peu un biscuit à croquer. Mais en fait, sa théorie, quelque part, elle est de dire, si on fait partie d'un grand système de conscience, on fait partie d'un grand tout. Et si on fait partie d'un grand tout, bah, ça nous invite en fait à peut-être réhabiter ce monde un petit peu différemment, à se poser la question du lien qu'on a avec les uns les autres, à arrêter de considérer que tout est matériel, que les animaux sont de la viande, que la forêt c'est du bois. Enfin, en fait, de transformer en fait ce monde que à notre avantage, mais de réinvestir justement la possibilité en fait de faire partir d'un tout et de la connexion des uns aux autres. Alors, ça peut sonner un petit peu New Age comme ça, mais en même temps, les expériences en fait, voilà, que j'ai vécues à la fois en écrivant le livre et en même temps, surtout des gens, encore une fois, que j'ai rencontrés, bah, m'ont amené à un degré d'ouverture sur cette possibilité. Et l'endroit où je dis en fait que j'ai été son disciple, eh ben c'est que quelque part il m'a emmené sur un chemin de dire il faut être sceptique de tout ce qu'on nous avance, mais c'est aussi intéressant d'être ouvert sur ces phénomènes là et je veux pas trop spoiler, mais c'est vrai qu'il m'arrive, il y a un moment de basculement dans le livre où je me retrouve à toucher à quelque chose qui vient un petit peu fracturer aussi, je dirais, ma vision très matérialiste de la réalité.
0: Parce que dans ces séminaires, donc celui explorer la réalité élargie avec Thomas Campbell que vous avez suivi, on parle de télépathie, on parle d'accès à des bases de données passées et futur, donc se voyager dans les données. On parle de vision à distance et de guérison aussi possiblement à distance. Et il y a cette expérience de la CIA que la CIA a ensuite fait analyser par des personnes indépendantes et qu'ils en sont venus à la conclusion qu'il n'y avait pas de preuves assez probantes là-dessus. Mais il y a quand même cette expérience dans les années 70 de la CIA et vous dites, je vous cite Loïc Hetch, vous dites, c'est le truc le plus hallucinant du livre. Qu'est-ce que cette expérience de remote viewing?
1: Donc en fait, en gros, dans les années 70, la CIA se rend compte que les soviétiques, en fait, les espionnent avec des médiums. Du coup, ils se disent qu'il faudrait contre-attaquer. Ils mandatent une équipe de physiciens de l'université de Stanford qui vont chercher à leur tour des médiums. Et ils inventent un protocole qu'ils vont appeler remote viewing, dont le principe, en fait, consiste à se mettre dans un état d'intériorisation ou de relaxation et d'essayer d'accéder à une information à distance ou, autrement dit, en mobilisant une capacité qui est au-delà des cinq sens. Et à leur grande surprise, ils vont se rendre compte que ça marche extrêmement bien, en tout cas qu'ils obtiennent des résultats. Du coup, ils publient un papier en 1974 dans Nature où, en fait, ils montrent dans le cadre du papier qu'effectivement, dans une certaine mesure, ils arrivent à accéder à des informations par un canal, je dirais, extrasensoriel.
0: Il y a un agent qui va réussir à voir un sous-marin soviétique à double coque qui ne se déplacera pas physiquement, mais qui va réussir à voir ça de l'intérieur. Dans les expériences que vous avez suivies avec Thomas Campbell, il y a des gens, effectivement, qui arrivent à se transporter, à faire de la télépathie, à faire de la guérison. Ça n'a pas tout à fait été votre cas. Mais qu'est-ce qui, dans votre cas à vous, vous a ouvert cette porte, cette brèche, ce glitch, vers la réalité élargie?
1: Eh ben bon, je dirais qu'à la fois il y a des expériences, notamment je raconte, voilà, de prise de psychédéliques, etc.
0: À Montréal, un trip de moche qui s'est pas très bien passé, dans le sens que vous avez pas tant trippé.
1: Mais bon, ça fait partie du ouais, jeu aussi. Exact. On apprend toujours en fait. Mais au-delà de ça, quand même, pour revenir sur l'histoire de la CIA, qui est assez intéressante, c'est que donc du coup, moi, j'ai pratiqué le protocole et effectivement, dans une certaine mesure, en fait, il me semble avoir été capable d'accéder à une information à laquelle j'aurais pas pu accéder normalement. Et quand les Américains se sont rendus compte que ça marchait, en fait, George Bush père, qui était le directeur de la CIA à l'époque, a décidé en fait d'ouvrir une unité à l'armée. Et dans le livre, je rencontre donc Joe McModegle, ce fameux agent là qui est capable de voir un sous-marin russe avant qu'il soit mis à l'eau. Et lui, en fait, ce qu'il me raconte dans le livre sur sa vision de la réalité et sur, en fait, sa capacité manifestement à accéder à de l'information à distance, il l'a beaucoup fait à la télévision, notamment. Il y a plein de vidéos sur YouTube où on le voit faire. Bah, ça vient, j'ai l'impression, nous donner une information qui est la suivante. Il semble qu'en fait, potentiellement, toute l'information existe dans la nature, qu'on soit capable d'accéder à cette information par peut-être des canaux autres que nos cinq sens, encore une fois, et que ce soit donné à tout le monde de pratiquer ça, même si certaines personnes auraient une facilité plus grande, de la même façon que, en fait, certains vont être meilleurs au tennis ou à la guitare un petit peu naturellement, mais que si tout le monde s'y met avec un peu d'abnégation, on peut développer un petit niveau. Et ça ouvre la porte, du coup, à l'explication de peut-être ce qui se passe avec des personnes, par exemple, qui ont des capacités médiumnique, d'accéder à l'information, etc.
0: Je rappelle quand même qu'un rapport de la CIA de 1995, qui a été publié en 2002, qui conteste donc la fiabilité des informations de cette expérience publiée dans Nature en 1974. Allez-y, vous voulez nuancer?
1: Ouais, non, parce qu'en fait, ce qui est intéressant, c'est que le rapport publié à la fin de 20 ans quand même de remote viewing, donc pendant 20 ans, l'armée américaine met $1 million tous les ans, bon, pour une technique qui supposément marche pas, ça pose des questions, mais surtout, en fait, tout est déclassifié. Et en fait, sur le rapport, il y a deux experts, et ils sont pas d'accord. Il y en a un, en fait, qui dit que, quelque part, on peut pas dire que ce soit une technique qui donne des résultats, d'une manière, je dirais justement, très protocolisée, très observable, mesurable, reproductible. Donc voilà, c'est ce qui pointe, et c'est vrai. En fait, ça a l'air de dépendre de tellement de facteurs. Enfin, si la personne n'est pas de bonne humeur à passer, elle va moins bien bosser. Mais la seconde, en fait, chercheuse qui s'appelle Jessica Hutz, et qui est une spécialiste des statistiques, dit quand même qu'il y a une déviation statistique qui est notable à l'endroit du fait que ils arrivent à accéder à des infos. Mais ce qui est assez drôle, c'est que même le président Carter s'en est ouvert après son mandat et disait que c'est un des trucs les plus fous, c'est qu'à un moment donné, ces agents-là lui ont permis de récupérer une information qu'il n'aurait pas eu autrement.
0: Ok, d'accord. Donc, il y a toutes ces expériences documentées, il n'y a pas de consensus scientifique sur ces questions-là, mais il y a moult et moult documentations d'expériences faites dans toutes sortes de cadres rigoureux, mais la rigueur n'est pas un facteur lorsqu'il faut démontrer hors de tout doute un phénomène ou une expérience. Vous serez d'accord avec moi, Loïc Hedge, là-dessus. Il y a un physicien que vous avez nommé comme un des plus célèbres physiciens en vie, Carlo Rovelli, que vous avez sollicité pour avoir son opinion sur Thomas Campbell et ce qu'il fait. Et il a dit, je le trouve pas très profond, il parle de simulation, mais ne teste que l'éventualité d'un collapsus physique. Il y a beaucoup d'expériences comme ça. Pour le moment, les résultats sont négatifs. Ce que vous nous proposez, c'est plutôt une exploration de l'une des nombreuses pseudo-sciences à la mode. On est quand même, Loïc Hedge, dans une idée reprise. Parce que là, on a parlé des gens sérieux, on a parlé de ça, mais c'est quand même, on est quand même dans un univers assez complotiste là, quand on rentre dans ces questions-là, non?
1: On est en tout cas effectivement dans un univers où il y a beaucoup d'hypothèses qui sont très difficilement testables. Et bon, c'est vrai que c'est pour le coup c'est à l'honneur de Tom Campbell qui avait imaginé ces expériences. Mais comme c'est vrai que à cet endroit-là, moi justement, j'ai voulu me positionner en journaliste qui bon partage ses ressentis personnels, mais qui donne aussi la parole aux deux camps. Donc c'est vrai que c'est pour ça que j'ai été très heureux de pouvoir avoir Rovelli qui disait bon bah s'il arrive à démontrer ce qu'il veut prouver, il aura un prix Nobel de physique. Mais bon, il y aura encore 10 000 étapes avant que ça veuille dire qu'on est dans une simulation. Et c'est vrai qu'effectivement, je suis d'accord avec vous. Moi, dans le livre, je me suis pas, justement, je suis allé du côté de ceux qui cherchent, qui utilisent des méthodes très, très rigoureuses. Mais c'est un sujet, la simulation et toutes ces questions de qu'est-ce que la réalité, qui ouvre la porte, en fait, effectivement, à beaucoup de, voilà, à beaucoup de fantasmes, à beaucoup de complots.
0: Et c'est récupéré, là, la red pill, la blue pill de la matrice, être dans la réalité, voir la vérité, parce qu'on associe être dans la réalité élargie comme avoir la vérité et que dans cette réalité-ci, on nous cacherait des choses qui... Bon, alors il y a ce vaste complot, mais c'est vrai que le livre est beaucoup plus intéressant que ces idées-là, le catch, on est d'accord. Pour les détracteurs de la théorie de la simulation informatique, ceux qui la rejettent totalement, quelles preuves pourraient être amenées hors de tout doute raisonnable qui créerait un consensus? Qu'est-ce qu'il faudrait faire?
1: Pour dire qu'on n'est pas dans une simulation.
0: Non, pour dire qu'elle existe.
1: Pour dire qu'elle existe. Ah. En fait, pour dire que il faudrait en fait soit qu'on trouve l'espèce de porte qui marche à tous les coups en fait et qui nous permettrait en fait d'en sortir et du coup d'avoir accès potentiellement soit au niveau supérieur, mais bon ça c'est pour une vision très matérialiste de la simulation. Pour la vision finalement beaucoup plus si on est dans une simulation de conscience. En fait, on parle d'une image. On n'est pas à proprement parler du coup dans une espèce de bac à sable dont on pourrait sortir. Et je crois qu'en fait, comme on est sur des sentiments, des choses en fait qui sont extrêmement subjectives, on pourra jamais le démontrer au-delà de l'expérience personnelle qu'on a en fait.
0: C'est, avec nos outils et notre technologie d'aujourd'hui.
1: En revanche, ce qu'on pourrait peut-être démontrer, mais ça ne nous dira pas qu'on est dans une simulation, mais en fait, en continuant à faire des études sur des sujets comme les expériences de sortie de corps, comme ce remote viewing dont on a parlé, comme la télépathie, là, on pourra peut-être en fait arriver à terme à un corpus d'études qui dira, bah oui, effectivement, en fait, en tant qu'être humain, on a une capacité d'accéder à de l'information au-delà de nos cinq sens, et donc du coup, ça ouvrira la porte à d'autres questions. Comment l'information circule-t-elle? En fait, est-ce qu'elle fait partie d'une espèce de champ magnétique. Enfin voilà, à mon avis, c'est plutôt vers ça qu'on se dirige. Et en tout cas, je dirais qu'on a plutôt intérêt à explorer ces questions que d'être très catégorique sur le fait que ça marche pas.
0: En terminant, Loïc, parce que page 44, vous écrivez « Après un voyage impliquant un grand décalage horaire, j'ai ce truc de me réveiller au milieu de la nuit sans savoir où ni qui je suis. Un flottement de quelques secondes. Ce phénomène d'égarement spatio-temporel pourrait être un marqueur des temps de chargement de la simulation. Vous y croyez?
1: Je sais pas, c'est une question que je me pose, mais en tout cas c'est très curieux. C'est vrai que c'est toujours très bizarre ce sentiment vraiment de revenir d'absolument nulle part, qu'on a aussi parfois en méditation là-dessus. Et c'est vrai que ça pose vraiment la question, mais d'où revient-on de ces moments où en fait on n'existe plus du tout en fait, où le sentiment d'être nous-mêmes est absolument dissous.
0: Et on n'a pas le temps d'en parler, mais je veux absolument mentionner que vous êtes rendu, comme j'ai dit en début d'entrevue, que vous vous êtes rendu jusqu'au Tibet pour rencontrer

0: et Geshe Lakdor, un ancien assistant du Dalai Lama, parce que dans cette idée de conscience et de simulation, et vous avez parlé de Bouddha au tout début, donc c'est intéressant de voir comment on s'éloigne de la science et de la technologie et qu'on entre dans toute une autre réflexion de la conscience. C'est vraiment intéressant. Mais Loïc, est-ce ça a été un plaisir de lire ce livre, La simulation, enquête sur la théorie qui fascine la Silicon Valley, et ça a été un plaisir de vous entendre réfléchir et nous apporter le fruit de cette enquête de 8 ans.
1: Eh ben, je vous remercie infiniment et du coup, petit exclu, mais a priori, je vais venir au mois de novembre à Montréal pour sans doute une conférence et peut-être même plusieurs au Québec sur justement la question de la simulation, de l'IA, l'intelligence artificielle, etc. Voilà.
0: Ok, alors on va suivre. Les billets
1: les
0: sont-ils
1: sont
0: déjà en vente?
1: Ouais, ils sont déjà dispo. Il me semble que c'est le 16 novembre normalement.
0: Ok,
1: Voilà.
0: et c'est sur le, c'est, on sait sur quel site sont disponibles les billets?
1: Alors, je crois, je sais pas. Normalement, ce sera peut-être au Théâtre Saint-Denis, si je ne dis pas de bêtises, et c'est sur Eventbrite.
0: Ah, ok, d'accord. Alors, 16 novembre, Eventbrite, Loïc Hecht, La simulation, on regarde tout ça. Merci infiniment.
1: Avec grand plaisir, merci à vous.

0: Pierre de mer, cette voix qui nous fait tant plaisir à entendre. Nous allons dire bonjour à Laura Julie Perrault. Salut Laura Julie.
1: Allô Pénélope.
0: Chroniqueuse aux affaires internationales à la presse. Raymond Saint-Pierre, salut Raymond.
2: Bonjour.
0: Alors ensemble, on va faire le tour de quelques nouvelles, quelques coins du monde qui ont retenu votre attention et évidemment beaucoup de choses à dire sur Israël, Raymond.
2: Oui, ben la Cisjordanie, surtout les actions là des colons, des gens qui essaient de développer des bases là et même des villages, puis tranquillement occuper des régions là en Cisjordanie. En juin dernier, le Canada et d'autres pays comme le Royaume-Uni, la France ont imposé une cinquième série de sanctions à des personnes, des entités qui ont facilité les actes de violence commis justement en Cisjordanie, c'est-à-dire contre la population palestinienne. La semaine dernière, on a encore ajouté des sanctions. Le Canada aussi faisait partie de ça. 11 autres pays qui s'engageaient à interdire les importations de produits fabriqués dans ces territoires-là occupés, mais surtout les colonies israéliennes en Cisjordanie. Israël a riposté donc en fermant entre autres le consulat britannique à Jérusalem, qui était là quand même depuis pas mal de temps. C'est une mesure, bon, symbolique encore, mais bon, ce qui est assez important. Les sanctions des pays étrangers peuvent sembler symboliques d'ailleurs. On n'a pas des échanges commerciaux gigantesques avec cette partie-là du monde, mais ça se multiplie parce que de plus en plus de voix disent que la situation sur le terrain est devenue absolument inacceptable. C'est maintenant, certains parlent de terrorisme, de nettoyage ethnique et tout ça. Et puis, au début de septembre, par exemple, le Haut Commissariat de l'ONU aux droits de l'homme a accusé Israël d'avoir déplacé de force 33 000 Palestiniens de trois camps en Cisjordanie. Ça, c'est du monde quand même. Ouais. Ça, c'est en 2025, évoquant la possibilité d'un crime contre l'humanité et d'un nettoyage ethnique. Encore, c'est une expression que vous allez voir de plus en plus et entendre de plus en plus. Israël a réagi, encore une fois, en rejetant ces accusations-là, en disant que Genève, le Haut Commissariat à Genève, tente de mettre de côté l'impartialité, l'indépendance, la neutralité, pour devenir au centre d'un abominable activisme. Les tensions entre l'ONU et Israël, là, c'est pas fini, loin de là. L'attention des médias récemment s'est tournée vers la Cisjordanie, d'ailleurs, parce qu'il y a eu des incidents là, qui ont fait réagir quand même. À la fin du mois d'août, par exemple, des dizaines de colons israéliens ont attaqué un village palestinien à Kusra, dans le nord de la Cisjordanie, là, qui est occupé d'ailleurs, et c'était vraiment une attaque très violente. Ouais. Il y avait d'ailleurs, si je me souviens bien, une équipe de la chaîne NBC qui était là, qui s'est fait battre aussi et tout ça. Le Benjamin Netanyahou a dit qu'il s'agissait en fait d'une poignée d'émeutiers qui avaient enfreint la loi à ce moment-là. Et plus tôt au mois d'août, les colons avaient assiégé un groupe de maisons de résidence de Palestiniens. Ils avaient coupé l'électricité, coupé l'eau, encore une fois. Et encore une fois, M. Netanyahou avait dit que c'était le fait d'un groupe d'émeutiers. Fait à noter. Mais d'ailleurs, vous voyez, ça fait parler quand même à l'étranger. Mais même Mark Huckabee, qui est l'ambassadeur américain en Israël, un grand ami d'Israël, c'est pour ça qu'il a été nommé là, il a dit, lui, que fallait qu'on contrôle ces actes terroristes, qu'on mette fin à ça.
0: Il a appelé ça des actes terroristes?
2: Oui, c'est ces mots. C'est en parenthèse, j'ai écrit, parce que vraiment... Puis, bon, c'est pas seulement des plaintes, des dénonciations extérieures qui se produisent en ce moment. Dans les médias, ça sort de plus en plus. Le New York Times, le 3 septembre, avait un article où il y avait accompagné un groupe d'anciens chefs des armées, chefs des services secrets et tout en Cisjordanie. Et puis ceux-là, dont l'ancien ministre israélien, là, qu'est-ce qu'il faisait, lui, ministre de la Santé, Ephraim Snet, parlait, là, de nettoyage ethnique, lui aussi, en disant que c'était déplorable et inacceptable, parce que les colons non seulement détruisaient des écoles et tout ça, mais volaient du bétail, puis affrontaient, battaient des gens, des citoyens. Mm. Puis il y a eu une lettre publique aussi, encore une fois, de l'intérieur d'Israël, 200 personnalités qui ont publié en juin une lettre où on condamnait l'escalade des violences, et les critiques viennent donc de l'intérieur.
0: Des ex-premiers ministres, des généraux, je vois dans vos notes,
2: qui s'expriment.
0: Oui. OK. Laura Julie?
1: C'est ça, donc la critique vient pas juste de l'extérieur. Mmh. En plus, cette semaine, il y a un rapport tout neuf là qui s'appelle, en fait le titre est assez fort, Projet Élimination, qui a été publié par l'ONG israélienne de défense des droits de la personne, B'Tselem, qui disent en fait que la violence qu'on voit en ce moment en Cisjordanie, qu'on attribue à des extrémistes, Et pas juste le fait de quelques personnes. En fait, c'est un système, selon eux, c'est la partie la plus visible d'un système politique qui vise à effacer la présence palestinienne en Cisjordanie. Ils disent, en gros, la violence, l'intimidation, les restrictions de mouvement, l'étouffement économique, la destruction sociale et politique, le nettoyage ethnique et la conquête territoriale sont ce fameux projet qu'ils appellent le projet élimination. Le rapport fait 249 pages. Ça nous rappelle aussi certains rapports qu'avaient fait Human Rights Watch et Amnesty International, où eux qualifiaient en fait ce qui se passait dans les territoires palestiniens.
0: Mais c'était extérieur. Là, c'est un rapport de l'intérieur.
1: Là, c'est vraiment un rapport de l'intérieur. C'est une organisation qui a toujours été très, très critique du gouvernement, mais qui justement documente et appuie ses propos avec une documentation quand même assez bien faite. Donc ça, c'est arrivé. L'armée a répondu, l'armée israélienne en disant, et le gouvernement en disant, non, c'est tout ça, c'est de l'invention, c'est absolument pas vrai, c'est erroné.
0: Toute volonté d'éliminer les Palestiniens en tant que peuple sont fausses, infondées et clairement éloignées de la réalité.
1: Exactement.
0: C'est l'armée israélienne.
1: En plus de ça, encore une fois, une critique qui vient de l'intérieur d'Israël. On en a entendu parler à la Mostra de Venise le week-end dernier. Donc, il y a le documentaire israélien NASA. Et en passant, ça ne vient pas du mot nazi. Ça vient vraiment en fait du terme qu'utilise l'armée israélienne pour parler des dommages collatéraux. Ce mot terrible pour parler en fait des victimes civiles qu'on utilise dans beaucoup de...
0: OK, c'est ça, NASA.
1: Oui, exactement. Et ça a été fait par deux documentaristes, Yuval Abraham et Rachel Zohar, qui avaient déjà gagné un Oscar pour un prix pour un film dont on a parlé dans cette chronique qui s'appelait No Other Land, sur la Cisjordanie. Et donc là, ils ont remis ça. Et le film, en gros, donne la parole à 24 soldats et même à certains officiers israéliens qui parlent de comment à Gaza, l'intelligence artificielle notamment est utilisée pour préparer des frappes et comment, en fait, on permet à l'avance, on sait à l'avance que beaucoup de civils vont périr dans les attaques contre souvent des membres du Hamas. Et ce que le film dit notamment, c'est que non, c'est pas vrai qu'Israël va frapper en grande partie des bunkers, des centres de contrôle du Hamas. En fait, ils écoutent même les soldats racontent qu'ils écoutent les communications dans les familles avant de frapper. Souvent, la plupart du temps, donc c'est les domiciles qui sont frappés la nuit, même si les femmes et les enfants et tout le monde autour est là. C'est ce que dénonce le film.
0: Et qui témoigne dans le film? Des soldats?
1: Oui, exactement. Tous à visage couvert.
0: Et des soldats actuels, pas des ex-soldats, là,
1: c'est
0: nécessairement.
1: Des gens qui,
0: là.
1: Oui, exactement. Donc, tout le monde...
0: Qui sont impliqués en ce moment. Ben, impliqués,
1: c'est-à-dire...
0: Franche,
1: c'est ça, ce qu'on voit, c'est que c'est des sources militaires. Malheureusement, j'ai pas encore réussi à voir le film. J'en ai lu des résumés. J'ai très hâte de le voir. Mais c'est quelque chose qu'on avait appris il y a l'année passée par le média indépendant 972, qui est aussi un média israélien, qui avait dénoncé, en fait, toute cette planification-là des dommages collatéraux. Et ce qu'on apprend dans le film, notamment, c'est que parfois, pour aller chercher un commandant du Hamas, on peut permettre jusqu'à 500 morts civiles.
0: Donc, c'est comme le coût, oh mon Dieu, c'est terrible de calculer de ça de cette façon-là.
1: Et donc, encore une fois, la classe politique israélienne rejette complètement le propos du film et même...
0: Qui n'a pas encore été projeté en
1: qui
0: Israël.
1: Qui n'a pas encore été projeté en Israël. Donc, on avait à la Mostra de Venise qui a eu la plus grande ovation debout de l'histoire du festival. Mais là, pour les cinéastes, c'est dur en Israël. On menace notamment de leur enlever leur citoyenneté.
0: On a parlé aussi de réhabilitation d'Israël et d'une partie de l'armée à travers ce film-là. Il y a des critiques aussi. Ce film-là s'attire aussi des critiques, mais nous le verrons et on en reparlera, je l'espère, ici, Laura Julie. OK, il y a des élections qui s'en viennent, Raymond.
2: Mais le 27 octobre prochain, la cote de popularité de Monsieur Netanyahou est assez basse, disons 38%. Donc, on pourrait penser que peut-être il va disparaître, il va se faire battre aux prochaines élections, mais il faut faire attention. Les partis sont multiples et très divisés, donc il est toujours possible que M. Netanyahou, qui est un survivant politique là-bas, qu'il puisse quand même parvenir à former une coalition encore. Donc, faut faire attention. Netanyahou, par exemple, il vit des moments difficiles en ce moment. C'est le quotidien de Gauche Haaretz qui a publié un extrait d'un livre qui sent bien. disant que M. Netanyahou avait été prévenu par les Émirats arabes unis mois de septembre qu'il y avait une attaque massive qui s'en venait du côté de Hamas.
0: Avant 7 octobre.
2: Et M. Netanyahou, selon ce livre et selon Haaretz, n'aurait pas informé ses services de sécurité à ce sujet-là. L'opposition demande une enquête. Est-ce qu'il y aura une enquête? On ne sait pas.
0: Laure Julie, en terminant.
1: C'est ça, le gouvernement fait tout pour pas qu'il y ait d'enquête depuis le tout début, parce que dès après le 7 octobre, il s'était posé beaucoup de questions. Ça fait beaucoup réagir. Il y a Hillary Clinton, qu'on n'entend pas si souvent, qui dans les derniers jours a vraiment fait une entrevue télévisuelle dans laquelle elle disait « c'est vraiment fait un échec de leadership, ce qui s'est passé, donc surtout après les révélations là, sur les Émirats arabes unis. »
0: S'il avait laissé le Hamas faire, c'est ça.
1: Elle dit « soit c'est de la négligence, soit on se demande si ils ont laissé le Hamas faire pour pouvoir
0: avoir une
1: occasion de riposter très fortement après. » C'est une théorie qui circule depuis un certain temps, mais d'entendre Hillary Clinton le dire, là c'est vraiment, ça va à un autre endroit. Bien sûr, elle ne fait aucune conclusion, puis je pense que c'est difficile d'en faire une. Mais disons que c'est un ton qu'on entend rarement
0: en
1: de la part d'un ancien dirigeant américain.
0: Est-ce que tout ça fait en sorte que à l'intérieur même de la population américaine, il y a comme un changement de vision envers le gouvernement, envers les actions du gouvernement israélien?
1: Moi, un des sondages que j'ai vu, que j'ai trouvé très intéressant, c'était celui qui disait qu'une majorité des Juifs américains pense en ce moment en fait que il y a peut-être qu'il y a un génocide à Gaza. Donc ça, c'est vraiment un changement de cap. Pour ce qui est des Israéliens, eux, il y en a maintenant 60%. Les Israéliens en général étaient derrière la guerre, mais là, en ce moment, il y a 60% des Israéliens qui veulent que ça se termine.
0: D'accord. On va continuer, Laure Julie, ensemble, avant de redonner la parole à Raymond tantôt, sur ce qui se passe là, présentement en Allemagne avec l'élection de l'alternative pour l'Allemagne, l'AfD.
1: C'est ça. Donc, la semaine dernière, dimanche dernier, l'AfD a fait un score historique dans le Land de Saxe-Anhalt. Et donc, c'est un bastion de l'ex-Allemagne de l'Est. Faut le dire, en général, l'AfD est surtout populaire en Allemagne, dans l'ancienne Allemagne de l'Est. Mais là, c'est la première fois, en fait, que quelqu'un pourrait prendre le pouvoir au niveau d'un État. Et donc, avoir un premier ministre qui serait issu de l'alternative für Deutschland, qui est ce parti d'extrême droite. Et notamment, une des propositions que fait ce parti-là, ce serait notamment de séparer les enfants immigrants des autres enfants allemands dans les classes, d'avoir des enseignants qui seraient issus, en fait, de l'immigration pour que les enfants comprennent que leur séjour en Allemagne est temporaire et donc on continuerait à leur enseigner ce qu'on leur a enseigné dans leur pays natal pour pas qu'ils pensent qu'ils vont avoir une place en Allemagne. Exactement.
0: Ouais.
1: Mais tout ça, ça inquiète énormément. Donc, il y a eu une immense manifestation le week-end dernier de 150 000 personnes parce que là, ce qui s'en vient, c'est que il y a une autre élection qui va avoir lieu cette semaine, donc le 20 septembre, et où deux autres régions, donc les deux dans l'ancienne Allemagne de l'Est, sauf que Berlin était moitié Allemagne de l'Est, moitié Allemagne de l'Ouest, vont devoir voter. Et encore une fois, donc en Mecklembourg-Poméranie occidentale, l'AfD arrive en ce moment devant tous les autres partis traditionnels en tête. Et à Berlin, donc il y a... L'AfD arrive troisième, mais à tout juste deux points de moins que le CDU, qui est le parti au pouvoir en ce moment à Berlin, et que le parti de gauche, qui lui aussi quand même un parti qui
0: parti
1: était
0: de gauche en premier.
1: Non, ils arrivent à 20%, donc le CDU, le parti de gauche, et l'AfD tout juste derrière à 18%. Mais Berlin, c'est considéré comme une des villes les plus progressistes là de l'Allemagne, donc ça surprend énormément. Donc, disons que ce qu'on voit, c'est que Friedrich Merz, qui est le chancelier allemand en ce moment, avait joué très fort pour essayer de ravir le tapis sous les pieds de l'AfD en ayant un discours anti-immigration assez fort et disons que ça semble se retourner contre lui.
0: Mais d'ailleurs, ce discours anti-immigration, il a servi souvent là.
2: Il est très présent dans l'Est. Au lendemain de la chute du mur, j'étais là, puis des gens de l'Ouest se disaient, comment on va faire pour assimiler, pour amener chez nous, puis dans notre système, tous ces gens-là là, qui ont passé toute leur vie à l'Est. Il y a encore cette rancœur-là des gens de l'Est, là, en disant qu'ils ont été négligés depuis la chute du mur, qu'on a moins développé l'Est, ce qui est faux, là, et qu'on a moins développé l'Est, qu'on a privilégié les immigrants, d'ailleurs, que l'argent allait vers les immigrants, mais pas vers nous. Et ça cette rancœur-là, là, c'est ce qu'exploite justement là, ce parti d'extrême droite.
0: D'ailleurs, je vous invite, vous qui nous écoutez, à lire la chronique de Laura Julie Perrault dans la presse ce matin, qui porte donc sur ce leader. On termine, Raymond, avec une autre guerre des Malouines en vue. Point d'interrogation.
2: Les Malouines, oui, mais il faut regarder ça, parce que je ne sais pas si bon les gens se rappellent, se souviennent de cette guerre-là. Moi, je l'avais couverte, en tout cas, parce que c'est pendant 74 jours, en 82. C'est que les Britanniques sont là, aux Malouines, les Falklands pour en anglais, Las Malouinas en espagnol, les Malouines pour nous. C'est des îles, un chapelet d'îles au large de l'Argentine.

0: Les Argentins ont toujours dit, c'est à nous. Les Britanniques ont dit, disent depuis toujours, nous, on est là, on est installés là. Le peuple local, 3800 personnes, c'est pas grand-chose. Eux, ils veulent que ce soit les Britanniques qui les contrôlent, alors ce serait...
1: Ça s'est invité à la FIFA, d'ailleurs, ce conflit-là. Ça, il y avait des manifestations avec des drapeaux pendant les matchs argentins.
0: Ben oui, mais quand l'Argentine a battu les Britanniques, les Anglais en semi-finale, ils avaient un drapeau, les Malvinas, Las Malvinas, sont de l'Argentine. C'est ça, les gens se demandaient, c'est quoi cette histoire-là? C'est que le conflit refait surface. En ce moment, il y a Xavier Milei. Lui aussi, sa cote de popularité est très basse. Lui aussi, c'est à 38% dans les sondages. Et là, il est encouragé par Monsieur Trump. Parce que jusqu'ici, les États-Unis s'étaient placés un peu un observateur extérieur, en voulant pas trancher vraiment sur qui est vraiment le pays qui contrôle, qui devrait contrôler les Malouines, les Falklands, en disant qu'on garde notre neutralité et tout.
1: Mais après là, Trump récemment a dit,
0: ouais, ben là, peut-être que je reviens un peu sur notre décision, notre politique à cet endroit-là.
1: En Irlande aussi.
0: Peut-être qu'on va changer et tout. En fait, là, ben, Milei, lui, a trouvé ça très intéressant, puis une bonne façon de détourner l'attention publique. Alors, discours à la nation, on va reprendre ces îles-là, elles nous appartiennent et tout ça. Donc, est-ce que ça va aller plus loin que ça? On ne sait pas, mais en tout cas, ça sent mauvais.
1: Donc, il y a eu un discours à la nation, est-ce qu'il a parlé de ça?
0: Oui,
1: OK.
0: Oui.
1: Laura Julie, un mot là-dessus?
2: Mais ce qu'on voit, c'est que Donald Trump continue de torpiller toutes ses alliances internationales. Et les Britanniques, on le sait depuis le début, là, avaient été parmi les plus dociles avec Donald Trump en espérant l'apaiser. Mais là, clairement, on leur reproche encore de pas avoir soutenu Donald Trump aux dernières élections, de pas avoir soutenu aussi pendant la guerre en Iran. Et donc, ça commence à coûter très cher à la Grande-Bretagne, là, point de vue diplomatique.
1: Est-ce que vous êtes capable de faire vos coups de cœur en 45 secondes chacun?
2: Oui.
1: Laura Julie, allons-y.
2: Alors, le mien, c'est le livre Les Derniers Mandarins, qui est écrit par l'autrice Louise Penny des Cantons de l'Est, et la journaliste Melissa Fong, qui était celle qu'on a connue parce qu'elle a été notamment kidnappée en Afghanistan, donc l'ancienne journaliste de CBC. Et là, ce qui est intéressant, c'est qu'on nous amène dans les coulisses, c'est bien cette collaboration journaliste-auteur, on nous amène dans les coulisses de la Chine, du régime chinois. C'est excessivement intéressant, et c'est une bonne manière d'apprendre plein de choses, tout en lisant un thriller politique.
1: Ouais, la littérature et la fiction fait ça. Hein. Nous expliquer bien l'actualité. Alors, Les Derniers Mandarins, Nathalie Petrovski est toujours extrêmement divertissante quand elle fait la critique d'un livre de Louise Penny. Ce sera vendredi. OK, là, vous arrivez enfin, là?
0: Mais oui.
1: Raymond?
0: Oui.
1: Avec Alessane Aurélien.
0: Je suis pas aussi divertissant que Nathalie Petrovski. Mais disons que j'ai quand même, je l'ai lu en fin de semaine, le livre de Télisson Aurélien, là, c'était Ça ou mourir. Bon, tout le monde en parle. Là. Il est en liste pour à peu près tous les prix qui existent au monde,
1: en francophonie. Mm-hmm.
0: Ce qui m'a touché beaucoup là-dedans, c'est que ça retrace le trajet de Jonas d'Orléans, un Haïtien qui trouve la vie invivable dans son quartier, chez lui, qui souffre tous les problèmes, qui fait face à toutes les terribles situations là, qu'on vit quotidiennement là-bas. Ce que je dis, c'est que moi, je suis allé souvent en Haïti, les années 80, années 90, 2000. Et c'est un roman, mais ça reproduit vraiment une situation que les gens connaissent là-bas, puis on comprend pourquoi les gens veulent partir.
1: Ben ouais. Puis ensuite, traverser plusieurs pays et finir par arriver, c'est tout un parcours. Raymond Saint-Pierre, Laura Julie Perrault, merci infiniment à vous deux. Merci à vous d'avoir été à l'écoute si vous nous quittez maintenant. Si vous choisissez de rester avec nous, ben effectivement, il y aura un petit hommage à Catherine Ringer après les infos avant Trio Santé.
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7: Bon.
4: Bonsoir, ici Louis de Belleval. Voici les informations. Campagne électorale au Québec, les chefs des cinq principaux partis ont croisé le fer pour la toute première fois à l'occasion du face-à-face sur les ondes du réseau TVA. Au cours de la première heure du débat, les chefs ont notamment été questionnés sur la posture à adopter face aux tarifs américains, sur le coût de la vie, ainsi que sur la manière de créer de la richesse dans la province. Les chefs péquistes et libéraux ont débattu de la question du respect des intérêts du Québec. Voici un extrait de l'échange entre Paul Saint-Pierre Plamondon et Charles Milliard.
7: Moi, je veux collaborer avec Mark Carney et les autres provinces.
8: Vous voulez collaborer?
7: Oui.
8: C'est nouveau.
7: Si et quand, c'est dans le respect des intérêts du Québec, et le respect du Québec est non négociable, alors que M. Milliard, lui, il veut que M. Carney soit en quelque sorte son patron. C'est-à-dire un peu ce qu'on a vu avec Christine Fréchette.
9: Il n'y a pas de patron de personne. La Fédération canadienne, c'est des provinces souveraines dans des champs de compétences. Et c'est des services en commun que le gouvernement du Canada se donne avec les autres provinces. Je sais que vous n'y croyez pas. On a hâte de savoir si Mme Fréchette y croit.
4: Par ailleurs, le second volet de ce débat portait sur les services publics et les impôts. À l'exception de Québec solidaire, tous les partis souhaitent procéder à une réduction de la taille de l'État. Voici un échange entre le chef conservateur Éric Duhem et la chef de la coalition Avenir Québec, Christine Fréchette.
10: C'est carrément un démantèlement, en fait, de l'État, là. C'est pas oser pour vrai, c'est démolir pour vrai. Il ne veut pas, en fait, avoir davantage de places en CPE. Et on le sait, les femmes qui travaillent, qui ont des enfants, ont besoin de ces places à bon coût.
11: Madame Fréchette, parce que c'est une pression importante la vie,
10: sur le portefeuille.
11: Je veux juste, vous dites que c'est un démantèlement de l'État, couper 5 % des dépenses du budget.
10: Ce que vous voulez couper, c'est l'équivalent de 60 % du ministère de l'Éducation ou encore de 20 % du ministère de la Santé à chaque année.
11: Madame Fréchette, vous êtes bonne équipe. Pour compter, là, ça marche pas vos chiffres. 5 % là, les gens qui nous écoutent maison, Mme Fréchette, là, ils font ça à toutes les semaines quand ils arrivent devant la caisse à l'épicerie.
4: À terme, la CAQ a promis d'abolir 11 000 postes de fonctionnaires, tandis que les conservateurs souhaitent en abolir 20 000. Le Parti québécois s'est de son côté engagé à réduire la masse salariale du secteur public de 2,5 sur 3 ans, tandis que le Parti libéral avance que des économies sont possibles en dégraissant l'État québécois. Et puis enfin, lors du volet sur l'avenir du Québec, Christine Fréchette a fait valoir que le membership de la CAQ est partagé entre souverainistes et fédéralistes. Mais Charles Milliard et Ruba Gazal ne se sont pas satisfaits de cette réponse.
10: Écoutez, dans notre parti, là, on a des gens qui ont voté oui, on a des gens qui ont voté non. Et ce qui rassemble ces gens-là aujourd'hui, c'est qu'ils n'en veulent pas de référendum. Et les Québécois n'en veulent pas de référendum.
9: Monsieur Plamondon a été très clair, et je le salue pour ça. Il a dit que même dans un contexte minoritaire, il allait aller chercher des appuis pour tenir un référendum. Il va sûrement en trouver chez Mme Gazal. Il n'en trouvera pas chez nous, mais il va en trouver aussi chez vous. Alors, pourquoi vous n'êtes pas capable de répondre à cette question-là? C'est indigne.
12: Ici, c'est clair. Là. On a deux partis indépendantistes, trois fédéralistes. Là. Il n'y a pas 36 000 possibilités. Ce qui est important, c'est de rallier la population, d'inclure les Premières Nations et les Inuits, d'inclure les immigrants, les anglophones aussi.
4: Quant à Éric Duhem, il s'opposera à la tenue d'un référendum s'il a la balance du pouvoir au lendemain du 5 octobre. En marge du sommet sur l'investissement qui s'est tenu ces deux derniers jours à Toronto, Mark Carney a révélé ce matin son projet de faire entrer le privé dans la gestion des opérations des quatre plus grands aéroports du pays, soit ceux de Vancouver, Calgary, Toronto et Montréal. Le projet, s'il se concrétise, viendrait modifier le modèle d'affaires de ces aéroports, qui sont actuellement gérés par des organismes à but non lucratif. Voici là-dessus l'analyse du chercheur principal à l'école Monk des affaires mondiales et des politiques publiques de l'Université de Toronto, Robert Asselin.
13: Je pense qu'il faut faire attention quand on dit privatisation. Ce qu'on dit aujourd'hui, c'est qu'on ne vend pas l'actif, donc on ne vend pas l'aéroport, on vend les droits d'exploitation de l'aéroport pour une durée limitée. On va voir le contrat quand on le verra. Et là, le modèle qu'on a en ce moment, c'est un modèle où on peut juste se financer avec la dette, mais on ne peut pas aller chercher la rente économique de la valeur économique de l'aéroport. Et là, dans le contrat de concession, ce qu'il faut surveiller, c'est que les coûts pour les voyageurs, les passagers n'augmentent pas.
4: Le syndicat qui représente les travailleurs de l'industrie aérienne s'oppose à ce plan du gouvernement Carney. Et puis à l'issue de ce sommet, le premier ministre du Canada s'est envolé vers l'Europe. Mark Carney doit prononcer un discours très attendu devant le Parlement européen jeudi à Strasbourg, au cours duquel il devrait détailler sa vision d'une nouvelle alliance avec l'Union européenne. Voici à ce propos la ministre de l'Industrie, Mélanie Joly.
8: On a toujours dit que c'était clair qu'on n'allait pas devenir membre de l'Union européenne. Mais c'est clair qu'on peut avoir un partenariat stratégique avec l'Union européenne et s'intégrer davantage sur toutes les questions liées à la sécurité et liées aux investissements. Un autre secteur très, très important, tout ce qui est en lien avec le numérique, parce qu'on sait qu'on doit être capable de défendre notre souveraineté par rapport aux grandes plateformes numériques qui sont en grande partie américaines. Le Canada ne peut pas le faire par lui-même. Il peut être capable de le faire avec des partenaires, notamment l'Europe.
4: L'Europe et le Canada travaillent notamment sur un projet de câble transatlantique afin de contourner à la fois les États-Unis et les points de passage maritimes stratégiques. Voilà, c'est ce qui conclut ce bulletin d'information à l'antenne de Radio-Canada.

0: En général, et celle qu'on entretient avec Catherine Ringer s'est terminée durant la nuit de lundi à mardi. Catherine Ringer, autrice, compositrice, interprète du groupe français Lerita Mitsuko, est décédée à 68 ans d'un cancer qu'on dit foudroyant. Elle était la moitié d'un des groupes les plus iconiques de l'époque New Wave dans la francophonie. Lerita Mitsuko avec son partenaire Fred Chichin, donc, qui lui est décédé en 2007. Elle était une femme incroyable, pleine d'une vie qu'on pensait éternelle, mais elle ne croyait pas en son éternité. Elle envisageait la fin alors qu'elle était en pleine forme. Je lui ai parlé en 2020, c'était le 1er décembre, quelques jours avant la sortie de l'album double et du DVD. Catherine Ringer chante Lerita Mitsuko à la Philharmonie de Paris. Et juste comme ça, je lui demandais comment elle s'accommodait du temps qui passe, du fait de vieillir, et ses paroles prennent tout autre sens aujourd'hui.
1: J'aimerais pas du tout rester toujours au même moment. J'aimerais pas vivre indéfiniment. Je suis contente que ma vie s'arrête à un moment. Et je trouve que ça lui donne, comme on dirait, une partie de quand on joue à quelque chose, on est content qu'il y ait la fin de la partie. Ça donne aussi de la valeur, je trouve, à la vie. Le fait qu'elle s'arrête et qu'elle commence et qu'ensuite on repasse sa dose d'énergie à d'autres, que ce soit des humains, des plantes ou je sais pas quoi.
0: Alors, voilà ce que Catherine Ringer nous disait à ce micro il y a 6 ans, maintenant un peu moins de 6 ans. Donc, heureusement que sa musique va continuer à nous faire vivre pleinement d'autres moments. Je souligne aussi le décès de Serge Lozic. Serge Lozic, donc, ce monstre sacré du cinéma. On pourrait pas avoir deux personnalités plus opposées, hein. Serge Lozic et Catherine Ringer. Il sera d'ailleurs question avec la bande des quatre vendredi. De son leg. Ce que nous vous proposons pendant les 90 prochaines minutes, évidemment une heure santé, on plonge là-dedans dans quelques secondes, mais dans une heure, on recevra Francine Ruel qui arrive avec un spectacle complètement solo. C'est une nouvelle pièce, La Colombe, le pigeon et moi, et elle a puisé dans les souvenirs d'enfance de ces deux récits. Mon père est un pigeon voyageur et ma mère est un flamant rose. Elle sera avec nous dans une heure. Bonjour Denis Fortier.
2: Bonjour Pénélope.
0: Physiothérapeute. Bonjour Dave Ellenberg.
3: Bonjour.
0: Neuropsychologue et professeur titulaire à la Faculté de médecine de l'Université de Montréal. Bonjour Dr. Annick Duprat.
4: Bon matin.
0: Gériatre à l'hôpital Pierre-Legardeur et professeur adjointe de clinique à l'Université de Montréal. On fait quoi tantôt, Denis, ensemble?
2: Je vais vous parler d'AVC et de recommandations américaines qui viennent tout juste de sortir en 2026, des recommandations liées à la réadaptation. Mm-hmm. Et on va aussi regarder les recommandations canadiennes qui sont sorties en 2025.
0: Dave?
3: Oui, on va parler du surdiagnostic du TDAH, un sujet qui revient souvent, mais j'ai l'impression qu'à chaque fois, on ne va jamais jusqu'au bout de la question, puis on n'a pas une réponse claire à
0: okay,
3: ce sujet-là.
0: Parfait, donc on fait ça un peu plus tard. Annick, allons-y avec le syndrome de Charles Bonnet. C'est votre sujet d'aujourd'hui.
4: Oui, dans le fond, je prends un petit peu d'avance sur la saison d'Halloween, là, parce qu'on va parler de vision.
0: D'hallucination.

0: question.
1: Oui, exactement. Donc, le nom du syndrome a été décrit pour la première fois là, au 18e siècle. C'était le grand-père d'une personne qui s'appelait Charles Bonnet. Et lui, il avait des hallucinations visuelles très, très vivides. Donc, c'est de lui que naît la terminologie. Et initialement, on considérait ça une condition gériatrique parce que ça a été décrit plus souvent chez les personnes âgées. Mais on s'est rendu compte qu'il y avait jusqu'à 25 % des personnes malvoyantes qui pouvaient atteindre ce syndrome-là, peu importe l'âge.
0: Donc, chez les personnes âgées, c'est pas dû à la malvoyance ou c'est toujours relié à la malvoyance?
1: Oui, c'est toujours relié à la malvoyance. C'est juste qu'on associait ça aux aînés parce que la prévalence des maladies oculaires est plus élevée. Mais si on a une condition plus jeune, on peut aussi avoir ces phénomènes-là. Mais comme ils sont sous-rapportés, ben ça sous-estime un peu la prévalence de ce qu'on connaît maintenant.
0: Donc, c'est pas cognitif, là, c'est vraiment lié à la vue.
1: Exactement. Okay. Donc, dans le fond, on va commencer par différencier illusion de hallucination, là, parce que souvent les gens confondent les deux. Donc, l'illusion, c'est vraiment une perception ou une interprétation différente de la réalité, une image qu'on a vraiment devant nous, un objet ou même des fois une couleur ou un mouvement comme tel. Et ça peut survenir chez des personnes qui ont une vision normale. L'hallucination, elle, c'est plutôt une image qui est vraiment créée par le cerveau. Donc, il n'y a pas d'objet réel devant la personne. Et c'est vraiment à différencier d'une idée délirante. Par exemple, des fois, j'ai des familles qui me disent, ma mère, elle hallucine. Puis là, je leur demande, OK, c'est quoi le problème? Puis ils me disent, ben, à part ces objets, puis là, elle m'appelle le lendemain matin pour me dire qu'il y a des personnes qui sont rentrées chez elle puis qui ont pris ces choses. Puis là, elle peut bloquer sa porte avec des meubles. Mais dans les faits, elle a inventé l'histoire à partir d'un phénomène.
0: Elle l'a pas vu.
1: Exactement. Donc, c'est pas une hallucination, c'est plus une interprétation d'un phénomène. Puis, les hallucinations peuvent par contre survenir en même temps que des idées délirantes. Donc, c'est ça qui rend la situation importante à départager. Donc, le syndrome de Charles Bonnet repose sur 4 critères finalement. Alors, il faut avoir une atteinte de la vision, que ce soit partielle ou complète. Mm-hmm. Il faut avoir une autocritique qui est préservée. Donc, ça peut être sur le coup, mais ça peut être aussi, je vois quelque chose par terre, je veux aller le toucher, puis je me rends compte que c'est pas vrai.
0: Mm-hmm. OK. Ah, OK.
1: Et ça peut être, évidemment, il y a la présence des hallucinations, mais les hallucinations peuvent prendre différentes formes. Donc, ça peut être soit simple, on voit des formes géométriques, on voit des motifs ou des couleurs.
0: OK.
1: Ou vraiment, on va avoir des hallucinations qu'on dit complexes. Et là, c'est vraiment des scénarios qui se passent devant la personne. Donc, ça peut être des enfants qui viennent, qui jouent, des animaux qui
0: la personne voit véritablement des enfants.
1: Exactement.
0: Comme si c'était la réalité.
1: Exactement. Okay. Oui, il peut voir des objets qui n'existent pas, des paysages.
0: Okay. Bien définis, là.
1: Oui, bien définis, des couleurs vivides. Puis on va voir après les conséquences de ça, parce qu'il y a quand même des conséquences importantes. Et il faut pas que ça s'inscrive dans le contexte de troubles neurocognitifs.
0: C'est ça, OK.
1: Parce que on a des maladies cognitives qui peuvent donner des hallucinations visuelles, comme la maladie à corps de Louis, le Parkinson et même d'autres types de troubles neurocognitifs. Et c'est là le défi gériatrique parce que les conditions de les maladies oculaires sont aussi prévalentes chez les personnes âgées. Donc, des fois, on a quelqu'un qui a une maladie comme une dégénérescence maculaire, qui voit pas bien et parallèlement à des hallucinations visuelles, et nous, on doit départager.
2: C'est des comorbidités qui sont fréquentes.
1: Exactement.
2: C'est ça.
1: Donc, faut souvent pousser plus loin, aller vers d'autres investigations pour départager les deux, mais les deux peuvent coexister aussi.
0: C'est ça. Dave, à tout moment, comme vous êtes neuropsychologue, là, on va bénéficier de compléments, d'ajouts, de réflexions.
2: C'est vraiment intéressant, puis peut-être vous allez en parler. Moi, ça me fait penser aux membres fantômes.
1: Exactement. C'est l'analogie c'est simplifié, là, comme analogie, mais c'est une analogie qu'on donne aux gens pour expliquer le phénomène, pour essayer de les rassurer sur le fait que, justement, ils sont pas...
2: Donc, le membre fantôme, c'est que je me fais couper la main.
0: Je le ressens
2: pour
0: quand même. Je ressens de la douleur.
2: Mais j'ai l'impression qu'elle est toujours là.
0: Je la vois
2: doigt,
0: pas,
2: mais
0: je la sens.
2: Exactement. Donc, j'ai mon autocritique aussi. Je le sais que c'est pas là.
1: Exactement. Mais... parce que le cerveau a toujours vécu avec le membre et cette espèce d'équilibre-là entre la perception de la sensation réelle quand le membre est là et le cerveau, il y a toujours un équilibre. Tous les systèmes du corps ont un équilibre entre, comme que ce soit la thyroïde ou le cœur, n'importe quoi. Et là, on est dans la sensation versus l'interprétation du cerveau puis la mémorisation de cette interprétation-là.
3: Okay. Pour rebondir sur le membre fantôme, il y a j'ai des patients qui ont un syndrome du membre fantôme et qui vont se lever la nuit et qui vont tomber. Ah.

0: des chutes. Donc, la théorie derrière ça, elle est compliquée parce qu'il y a plusieurs théories qui sont actuellement à l'étude, mais c'est vraiment le contrôle inhibiteur entre ce qui rentre par l'œil au niveau visuel et ce que le cerveau analyse. Et s'il y a une perturbation, le cerveau peut comme être autonome dans la génération de son image et va créer des images qui n'existent pas. Donc ça, c'est une des théories derrière cette condition-là. Évidemment, il y a d'autres conditions que le trouble neurocognitif. Il y a les décollements de rétine qui peuvent venir des symptômes, comme j'ai dit un peu, là, comme des flashs ou des taches, des éclairs. Il y a des troubles neurologiques comme l'épilepsie, les tumeurs qui sont situées dans certaines zones du cerveau.
1: Les migraines?
0: Et oui, il peut y avoir des migraines qui peuvent... mais en fait, les migraines vont donner de la photophobie, vont donner des flashs aussi. Et le sevrage de l'alcool ou la consommation de certaines substances ou de certains médicaments qu'on voit, par exemple, dans la maladie de Parkinson, qui peuvent augmenter le risque d'hallucination visuelle. Donc, les personnes qui sont les plus à risque, c'est vraiment en fonction de la gravité de la perte de vision, mais on sait que quand la vision commence à diminuer, les phénomènes peuvent commencer à apparaître aussi.
2: Donc ça, c'est intéressant. Il faut mentionner que ça peut pas arriver chez quelqu'un qui est né sans vision. Faut avoir eu de la vision et après ça,
0: exactement,
2: une dégénérescence.
0: Exactement, parce que il faut que le cerveau ait mémorisé
1: des images.
2: Okay. Pour qu'il ait appris à voir.
0: Oui, mais par contre, certaines personnes non-voyantes vont quand même voir de la lumière ou avoir un fond de vision. Donc, le cerveau pourrait créer des images, mais peut-être pas de type des images complexes
2: aussi
0: de cinéma.
2: Vives,
0: là.
2: C'est ça.
0: Mais ça peut être des couleurs vives, ça peut être des flashs.
3: Et j'ai une question à cet égard-là. Si moi, je me lève, je m'en vais dans mon salon, je vois une lumière ou une forme, entre ça et voir une girafe dans mon salon, j'ai l'impression que c'est deux choses qui sont tellement différentes, même pour prendre conscience de ce qui se passe. Et tout ça rentre dans ce syndrome-là, c'est ça?
0: Oui, quand on a une baisse de vision, si on voit des choses qui n'existent pas, ça rentre, mais c'est peut-être pas aussi perturbant de voir...
1: Non, c'est ça.
0: Une tache sur le mur, bien que des fois, ça peut être mal interprété, puis ça peut générer de la détresse. C'est plus fréquent chez les femmes parce que souvent, ils vivent plus vieux. Les personnes âgées, on le dit, parce qu'ils ont plus de maladies oculaires. Mais ce qui est intéressant, c'est que l'isolement social est un facteur de risque parce qu'il y a moins de stimuli qui rentrent. Donc on
1: crée un stimuli autrement.
0: En fait, on a toujours ce déséquilibre-là entre
1: l'activité
0: de la vision qui rentre et qui inhibe l'activité autonome du cerveau qui va générer des images à partir des fragments d'images qui autrement seraient inhibés parce que le cerveau est occupé à regarder quelque chose de vrai.
1: OK.
0: Et il y a certaines.
1: C'est intéressant, ça.
0: Puis quand on a d'autres modalités sensorielles d'atteinte, comme l'audition, ça peut augmenter le risque aussi. Puis il y a certaines maladies, comme la déficience en vitamine B12 puis l'apnée du sommeil, qui peuvent aussi être des facteurs de risque.
1: Et ça se passe toujours. Quelqu'un nous écrit ici de Rouyn-Noranda. Salut les gens de Rouyn. Les yeux, quand on a les yeux fermés ou ouverts?
0: Bien, ça, c'est une excellente question parce que si les personnes qui sont atteintes peuvent avoir plus de symptômes, les yeux fermés.
1: OK.
0: S'ils ferment, c'est pour ça qu'on va avoir souvent le phénomène du soleil couchant. Parce que le soir, ils vont fermer leurs yeux, puis ils vont diminuer davantage l'entrée de stimuli visuels. Donc, ça va provoquer plus d'hallucinations. Le faible éclairage fait la même chose. Donc, on a ça souvent plus le soir, ces phénomènes-là. Fixer un objet, c'est la même chose. On a un déséquilibre entre la stimulation visuelle sensorielle et l'oculomoteur, qui est la motricité des yeux. Et là aussi, il y a un équilibre entre les deux. Donc, si les gens regardent la télévision ou fixent un objet, ils peuvent avoir plus d'hallucinations visuelles.
1: Pendant ce moment-là où ils fixent.
0: Exactement. Okay. Puis être inactif, mais c'est un peu la même chose. Alors, les conséquences sont quand même très importantes parce que ces gens-là peuvent souffrir d'une grande détresse psychologique.
1: Mais c'est sûr.
0: Il y a beaucoup de gens qui sous-rapportent ça. Et malheureusement, on n'enseigne pas ça aux gens qui perdent la vision.
2: Mais c'est qu'on se remet en question.
0: Exactement.
2: Est-ce que je perds la tête?
0: Exactement. Ils vont penser qu'ils sont atteints d'une maladie psychiatrique ou d'une condition neurocognitive.
1: Surtout en vieillissant, là, tu ne veux pas perdre ton autonomie.
0: Puis là, ils ont peur d'en parler parce qu'ils ont peur d'être jugés.
1: Sûr.
0: Donc, ils sont pas mal isolés. Et c'est important chez les gens qui ont des troubles de l'acuité visuelle de poser la question s'ils ont des hallucinations. Le risque de chute, j'en ai parlé tantôt, on a parlé des obstacles qui sont faux, mais on peut avoir aussi des obstacles qui obstruent un vrai obstacle, c'est-à-dire une hallucination qui obstrue
1: on le voit pas, on verrait d'autres choses à la place de ça.
0: Il y a des gens qui ont des hallucinations panoramiques, donc ils vont se retrouver par exemple dans un centre d'achat, mais

0: le paysage obstrue la vision réelle. Alors là, ils ont de la difficulté à se repérer. Oui. Et ces gens-là vont avoir tendance à s'isoler parce que
1: c'est intéressant, docteur Duprat, parce que vous avez déjà fait cette chronique-là, mais pour l'audition. Comment l'isolement, comment une condition auditive détériorée ou altérée peut vraiment conduire à l'isolement. Là, c'est la même chose.
0: Exactement.
1: Pour la vision, puis on s'en rend pas compte. La personne fixe, la personne est dans son coin. On le sait pas.
0: Puis c'est un cercle vicieux parce que l'isolement social augmente le risque. Donc, c'est des gens qui sont quand même en détresse. Ils peuvent avoir des conséquences physiques. Puis, il y a aussi, par exemple, des gens qui vont tenter d'éviter un obstacle. On en a parlé aussi. Mais aussi, c'est que quand on marche avec une perte de vision, on a beaucoup besoin de nos capacités attentionnelles, plus que nous qui marchons de façon réflexe. Et s'ils sont distraits par ces hallucinations-là, parce qu'ils ne savent pas si ce qu'ils voient, c'est vrai ou pas, ben, ils vont à ce moment-là se retrouver à dévier l'attention puis à avoir plus de troubles d'équilibre. Et ils ne sortent pas aussi parce que s'ils voient quelque chose, ils vont vouloir valider. Donc, ils vont se pencher pour voir s'il y a quelque chose ou pas. Et là, les gens vont les voir se pencher puis essayer d'attraper quelque chose qui n'existe pas. Donc, ils peuvent se sentir jugés. Donc, qu'est-ce qu'on fait?
1: Est-ce qu'il y a beaucoup de monde qui en souffre?
0: Comme on dit, les statistiques, ça peut aller jusqu'à 25 %.
1: Okay.
0: Mais c'est sous-estimé parce que les gens le rapportent
1: déclarent pas.
0: Donc,
1: ça peut être beaucoup de monde, là.
0: Oui, effectivement. Okay. Alors, qu'est-ce qu'on peut faire avec ces gens-là? Premièrement, c'est la réassurance. On a parlé de l'analogie du membre fantôme. C'est important de leur faire comprendre que c'est vraiment le cerveau qui fabrique ces images-là. Ces gens-là ne sont pas atteints d'une maladie psychiatrique. Et c'est surtout important de parler également aux proches aidants. Parce que les proches aidants ont de la difficulté à vivre avec le fait que leur conjoint, conjointe hallucine. Et moi, je dois régulièrement leur expliquer que, tu sais, faut apprendre à vivre avec ça. Il faut que les proches aidants stimulent ces gens-là, les sortent, leur donnent une activité sociale, les sortent de leur environnement quotidien pour justement occuper le cerveau avec des stimuli visuels, même s'ils ne voient pas bien, ils sont quand même attentifs à d'autres choses. Et ça peut enlever la détresse parce qu'on ne passe pas la journée à juste gérer les images qu'on voit, là.
1: Et donc, ces gens-là ont ces images-là sans arrêt?
0: Pas nécessairement. Ça peut être intermittent, ça peut être de plus longue durée, de plus courte durée. Okay. Ça dépend vraiment des personnes. Puis ça peut commencer et ça peut s'arrêter et ne jamais revenir aussi.
1: Okay, okay,
0: parce qu'on peut avoir ça durant la transition de la baisse de vision dans les maladies oculaires. Okay. On peut augmenter la luminosité de la pièce, puis on peut aussi, évidemment, là, améliorer la vision par des interventions chirurgicales comme les cataractes, par exemple. Et aussi, ouais, évidemment, il y a des aides des aides visuelles qu'on peut utiliser là, chez ces gens-là. Les gens me demandent souvent, là, est-ce qu'on peut prendre des médicaments pour ça? La réponse, c'est que, dans le fond, les médicaments ont des effets secondaires non négligeables et ils ne fonctionnent pas tout le temps.
1: Donc, c'est la balance de qu'est-ce qu'on va gagner par rapport à ce qu'on va perdre.
0: Exactement. Donc, on va plutôt aller vers des médicaments quand les personnes sont en grande détresse.
1: Okay.
0: Et c'est vraiment du cas par cas à ce moment-là, mais on peut aller vers les antipsychotiques, mais qui peuvent donner du Parkinson, les antidépresseurs et d'autres médicaments.
1: OK, donc on pose des questions à ces médecins, on dialogue avec ces personnes-là, nos parents, conjoints, conjointes.
0: C'est important de les nommer.
1: Okay.
0: Puis il y a d'autres maladies qui peuvent donner ça, d'autant plus qu'il faut...
1: Ça permettrait de découvrir d'autres choses.
0: Exactement.
1: Ah, c'est intéressant. Docteur Duprat, je rappelle que vous êtes gériatre. Merci beaucoup.
0: Merci.
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1: Je pense qu'il y a bien des gens que ça va intéresser, Denis, d'avoir ces nouvelles informations-là. C'est les nouvelles recommandations pour la réadaptation à la suite d'un AVC.
3: Oui, je vais vous parler des recommandations américaines qui ont été publiées il y a quelques semaines. Et il y a aussi les recommandations canadiennes qui ont été publiées en 2025. Et je vous parle, j'allais dire, encore du cerveau. Annick, vous nous en avez parlé. Dave, expert en cerveau aussi, vous allez nous parler aussi du cerveau. Donc, je vous parle des AVC. Il y a près d'un million de Canadiens qui ont déjà fait un AVC. C'est quand même beaucoup, beaucoup de monde. C'est un sujet qui est important. Et la réadaptation, ça évolue. Il y a beaucoup de recherches qui sont faites en réadaptation. Et il y a des recommandations qui sont données. Et ces recommandations-là ne sont pas données au hasard. Il y a une longue, longue liste d'experts qui vont travailler sur ces recommandations-là. Elles ont été approuvées par des associations, de nombreuses organisations. Donc, c'est quelque chose qui est très solide, avec un niveau de preuve qui est très élevé. Et il y a plusieurs changements aussi.

0: qui ont été apportées. Avant de vous parler des recommandations, Pénélope, si vous permettez, j'aimerais ça vous faire un ABC des AVC. On peut faire ça. Donc, des AVC, on pourrait dire que c'est une agression qui vient de l'intérieur. Hein? Ça vient du cerveau, plus précisément les vaisseaux sanguins. C'est assez simple, ça se bloque, le vaisseau sanguin, ou ça éclate. Ça, c'est un AVC. On entend souvent aussi les TCC, hein, les traumatismes crâniens ou crânio-cérébraux. Ce sont des agressions qui viennent de l'extérieur.
1: Donc, un coup.
0: Un coup. Par exemple, pour simplifier, ma grand-mère, à 92 ans, elle est tombée sur la tête. Elle a eu un TCC et elle a aussi fait une hémorragie à l'intérieur du cerveau. Donc, elle a eu en quelque sorte les deux. Les accidents vasculaires cérébraux, le sujet de ma chronique, les AVC, on en a donc des ischémiques ou des hémorragiques. Quand on fait une hémorragie, une ischémique, c'est quand ça bloque, donc on n'a plus de sang qui circule. Et donc, ces nouvelles recommandations...
1: Okay. Un éclate, l'autre bloque.
0: Oui. Okay. Tout à fait.
1: Lequel est ischémique, lequel est quoi?
0: Ischémique,
1: encore?
0: Ça bloque et hémorragique, ça va éclater. Okay. Donc, on peut voir ça de façon aussi simple que ça. Et quand on fait un AVC, on peut pas savoir nous-mêmes si on fait un AVC ischémique ou hémorragique. Et pour ce qui est de la réadaptation, quand on va creuser au niveau des études, il peut y avoir certaines différences. Mais aujourd'hui, les recommandations s'adressent à tout le monde. Question, peut-on commencer les mobilisations très intensives dans les 24 premières heures après un AVC?
1: Oui, je présume que ça dépend lequel?
0: Peu importe lequel. La réponse, c'est non. Dans les 24 premières heures, okay. Et le mot-clé ici, c'est très intensif. Donc, on ne va pas faire de mouvement très intensif durant les premières 24 heures.
1: Et là, on parle de réadaptation physique ou de réadaptation mentale?
0: Je vais vous parler surtout de réadaptation physique. Ah, je suis physiothérapeute, mais les nouvelles recommandations prennent en compte aussi l'aspect social, l'aspect psychologique et l'aspect évolutif.
1: Cognitif aussi,
0: oui,
1: parce qu'il y a qui perd le langage ou qui perd le...
0: Okay, tout
1: mais là, on est physique.
0: Okay. Là, on va parler d'aspect physique.
1: C'est ça, 24 heures après...
0: Non, on ne peut pas. Ça peut être nuisible, surtout chez certaines personnes qui sont plus fragiles. Après les 24 premières heures, oui, on peut commencer ces mouvements qui sont intensifs. C'est pas nécessairement du mur à mur. On va pas nécessairement recommander ça à tout le monde, mais ça ne doit pas être exclu. Et parfois, les gens ont peur, même beaucoup plus tard que 24 heures après l'AVC, de briser quelque chose ou de sentir qu'on est dans une situation fragile et de pas vouloir le faire. Les recommandations du Canada, ce que ça dit, c'est que dès que l'état est stable et que la personne peut participer, bien sûr, on va prendre ça en compte. Et pour ce qui est de la fréquence, pour vous donner une idée de cette réadaptation-là intensive, c'est pas une fois par semaine, c'est pas deux fois, c'est 5 jours/semaine. C'est très intensif. Quand vous avez fait un AVC, ça nous ébranle dans plein de sphères de notre vie. Et se dire, on va faire 5 fois de réadaptation par semaine. Oui, c'est une stratégie qu'on va prendre, qu'on va proposer. Il y a une synthèse d'études, une méta-analyse qui a été faite, qui a étudié l'évolution des patients qui avaient une réadaptation dans les 2 premières semaines suivant l'AVC. Comparativement aux personnes qui avaient une réadaptation entre la 3e et la 4e semaine. C'est pas une énorme différence, c'est juste 7 ou 14 jours de plus. Et oui, il y avait une différence. Au quotidien, les personnes se déplaçaient plus facilement, s'habillaient plus facilement.
1: Ceux qui ont commencé il y a 2 semaines?
0: Tout à fait.
1: Ah ouais.
0: Donc, c'est important de commencer.
1: Ça peut être une différence.
0: Ça peut faire une énorme différence.
2: C'est un enjeu. Je pense qu'aujourd'hui, la première ligne, c'est sensibiliser. Mais le problème, c'était ça. C'est que tu arrives à l'urgence, à l'hôpital, mais c'est pas des centres de réadaptation.
1: Non.
2: Donc, les premières semaines, on s'occupe un peu moins de toi.
1: Ouais.
2: Là. C'est plus quand tu arrives en réadapte que là, tu reçois ces services-là.
0: Tout à fait. Et la réadaptation, c'est oui, le cerveau, mais le cerveau qui parle aux muscles, le cerveau qui parle au système cardiovasculaire. Et de ne pas faire de réadaptation, ça implique qu'on bougera pas beaucoup. Et tout le monde, tous les auditeurs, les auditrices qui êtes avec nous en ce moment, imaginez ne rien faire pendant 2 semaines, même si vous êtes en parfaite santé, il y aura des effets. Donc, pour le cerveau qui a eu un traumatisme dans un contexte d'AVC, on ne veut pas le laisser au repos pendant autant de temps. Et donc là, je vous parle à très court terme. On peut aller à l'inverse, à long terme, et on retient. Et ça, c'est des données qui sont échangées dans ces recommandations-là, peut-être pas dans ces termes-là, mais la réadaptation n'a pas de date de péremption. C'est faux.
2: Si je peux me permettre, ça, c'est tellement important, Denis, ce que tu dis, parce que, tu sais, il y a une quinzaine d'années, on se disait, bon, après 2 mois, la personne a plafonné et c'est terminé. Puis ça, c'était triste parce que des gens arrêtaient de bouger, arrêtaient les interventions, alors que l'histoire nous dit autrement.
0: Tout à fait.
3: C'est encore comme ça parce qu'on a actuellement des normes de durée de

0: séjours par maladie, malheureusement. Oui. Et donc, après 6 mois, on décide que c'est fini, alors qu'on ne regarde pas le patient comme en tant que tel. Donc, il y a un énorme défi au niveau du réseau de la santé, de ressources, de compréhension de ça.
1: On peut le répéter, la réadaptation, ce n'est pas un pot de yogourt, il n'y a pas de date de péremption. Il faut absolument se souvenir de ça. Dans les recommandations américaines, ce que ça dit clairement, c'est que la réadaptation est un processus longitudinal sans point final défini, et pas juste ça, une réévaluation, une possibilité de reprendre une thérapie plus tard doit toujours être gardée en tête. Et les recommandations canadiennes, Annick, recoupent ce que vous venez tout juste de dire, et ces recommandations-là qualifient même le délai arbitraire, la période de 6 mois pendant laquelle les systèmes publics offrent généralement les services. Et j'ajouterais autre chose, il y a quelque chose de très pervers dans cette réflexion-là, parce qu'à force, depuis des années, de par exemple, de travailler dans un milieu où on se dit après 6 mois, on arrête, on finit presque par penser que c'est parce qu'on arrête, parce qu'il faut arrêter. Non, il peut y avoir un potentiel de rééducation qui dure plus longtemps. Continuons maintenant avec les recommandations, avec la réadaptation, avec la technologie et avec l'IA. On parle beaucoup de l'IA en ce moment. Est-ce qu'on le prend en compte dans ces recommandations-là? Commençons par la technologie. Les appareils robotisés, les exosquelettes. On a tous déjà vu ça. Quelqu'un qui a fait un AVC, qui porte un robot, pour le dire comme ça, et qui l'aide à marcher. Ce que les recommandations nous disent, c'est que ces appareils robotisés, oui, c'est intéressant pour pratiquer la marche. Pour certaines personnes, c'est une bonne idée de les prendre, mais de rééduquer à travers une tâche précise, c'est-à-dire de marcher. Mmh. Oui, les robots, mais en même temps de le faire soi-même avec ses propres jambes, hein, c'est quelque chose qui est important.
2: J'ai une question. Oui. Mettons, on est hospitalisé après un AVC. On est hospitalisé, mettons, pendant 2 semaines. Mmh. Puis là, à l'hôpital, il n'y a pas de physio en vue. Est-ce qu'on peut, avec l'aide d'un proche, commencer à marcher?
1: C'est une question qui est difficile à répondre parce qu'il y a plusieurs types d'AVC. On peut avoir fait une hémiplégie, on peut avoir un problème cognitif.
2: On peut demander au personnel, est-ce que je peux commencer à faire marcher mon conjoint, si vous n'avez pas un physio, est-ce qu'il serait ou elle serait apte à marcher un peu?
1: Réponse courte, l'immobilité est toujours plus dommageable à long terme après un AVC que de ne pas bouger.
2: Donc, on s'assure que ce soit sécuritaire, mais on peut le faire sans attendre que qu'il y ait quelqu'un disponible.
0: Ça serait pas normal qu'il la mobilise pas. Puis, s'il n'y a pas de physiothérapie en vue, il faut que la famille fasse des
2: pressions. Je comprends, mais pas normal. Puis, notre système de santé actuel, ça va ensemble.
0: Mais c'est pour ça qu'il faut que les familles lèvent le ton dans ce temps-là. Parce que c'est pas normal. Le physiothérapeute devrait rentrer dans le dossier rapidement.
1: Et pour répondre de façon peut-être plus concrète pour les gens qui nous écoutent, bouger, oui, ça peut être marcher, ça peut être bouger dans le lit, ça peut être bouger des articulations, ça peut faire on peut faire des exercices cardiovasculaires, ça peut être une stimulation cognitive aussi. Ça peut être vraiment de plusieurs façons. On regarde une chose, le niveau de fatigue de la personne après un problème, un traumatisme comme un AVC, on veut prendre en compte le niveau de fatigue de la personne. Ça peut être des indicateurs.
2: Des jeux technologiques.
1: Je vois
2: dans vos notes.
1: Oui, il y a les jeux technologiques aussi. Donc, c'est cette réalité virtuelle. Les jeux sans nommer de compagnie, là, ce que vous avez à la maison aussi, c'est dans les recommandations. Ça peut être utile, c'est pas une panacée et ça peut et ça doit accompagner une stratégie thérapeutique, ça ne remplace pas. Je vous ai parlé de l'intelligence artificielle. Est-ce que l'intelligence artificielle est nommée dans ces recommandations-là? Non, on n'en parle pas. Il y a beaucoup de recherche qui se fait à ce titre-là. Pour l'instant, on en est on utilise l'IA pour prédire la récupération le potentiel de récupération d'une personne et aussi pour mieux personnaliser le traitement, mais on ne prend pas en compte dans les recommandations l'intelligence artificielle. Ça, c'est important de le souligner. Ça viendra probablement. Donc là, je vous ai donné des choses qui sont recommandées et il y a des choses qu'on veut éviter maintenant. Je vous en donne une. Très simple. Et avant de vous la donner, je vais la mettre en contexte. Quand on a fait un AVC, par exemple, une hémiplégie, il arrive parfois qu'on a des muscles qui fonctionnent moins bien. Soit que nos muscles sont trop contractés ou soit nos muscles qui sont très peu contractés, qui n'ont pas de capacité à se contracter et parfois qui ont perdu complètement la capacité de se contracter. Donc, le tonus va être très, très faible. On a tous un tonus de base. On ne va pas s'écraser en ce moment sur notre chaise. Après un AVC, il est possible que l'épaule gauche soit tout à fait normale et que l'épaule droite soit complètement, les muscles de l'épaule droite soient complètement relâchés. Ce qui tient vos épaules en place, ce sont beaucoup vos muscles. Si on perd l'activité musculaire dans une épaule, parfois l'humérus, donc l'os principal du bras, va

0: descendre. Et vous l'avez sûrement déjà vu chez des patients. Annick, on voit l'espace à l'œil entre la fin de l'humérus et l'omoplate, par exemple. Et les gens vont le remarquer. Donc, l'épaule qui est touchée par un AVC, et je le répète, il y a vraiment plusieurs types de séquelles qui sont causées par un AVC, mais une des fréquentes,
1: séquelle fréquente. Ça, vous avez mentionné parce qu'elle est fréquente, celle
0: de l'épaule. Elle est fréquente, okay. Oui, tout à fait. Elle est fréquente et l'épaule, dans ce cas-là, bien, elle est vulnérable. Parce que si vous êtes en position assise, votre bras pend dans le vide, si vous êtes couché et quelqu'un vous aide à vous relever par le bras du côté où on n'a plus de tonus, il y a une blessure. On peut vraiment blesser quelqu'un, donc il faut être prudent. Et la recommandation qui a changé, ou en tout cas qui est beaucoup plus stricte, c'est les exercices avec des poulies. Vous avez peut-être déjà vu ça, on peut même les accrocher après nos portes. Donc, qui font lever le bras à l'aide d'une poulie. Le bras qui a perdu la capacité ou une partie de sa capacité à se mobiliser, on monte le bras au-dessus de la tête avec ces poulies-là. C'est maintenant déconseillé en raison des risques des blessures à l'épaule. Et ça me permet aussi de rebondir sur cette recommandation-là, comme je vous le disais, de prendre vraiment des précautions particulières pour l'épaule, le bras qui est touché chez quelqu'un qui a fait un AVC. Il y a un autre élément aussi qui est soulevé dans ces recommandations-là, c'est notamment que la réadaptation physique, et vous le souleviez dans votre question initialement, Pénélope, vous faisiez référence à la cognition, vous faisiez référence à la santé mentale aussi, doivent être pris en compte, ces aspects-là doivent être pris en compte après un AVC. La santé mentale, ça fait clairement partie de la réadaptation. La dépression et l'anxiété devraient être dépistées, ça c'est une recommandation tôt, puis réévaluées aussi au fil du temps, pour plusieurs raisons. D'abord, à cause de la condition de vie de ces personnes qui a complètement changé. On peut penser aux pertes d'emploi, on peut facilement s'imaginer des répercussions, mais aussi pour ce qui se passe à l'intérieur du cerveau. Ces personnes-là sont plus à risque d'anxiété et de dépression, pas uniquement pour des questions sociales, environnementales, relationnelles, etc., mais aussi pour des raisons physiologiques, neurophysiologiques qui peuvent se produire après un AVC. Il y a environ une personne sur trois qui présente une dépression après un AVC selon une méta-analyse. Donc, la réadaptation...
1: Avec séquelles importantes? Ou tout AVC confondu?
0: Tout AVC confondu. Ouais. Donc, c'est important de ne jamais oublier cet aspect-là pour nos proches, pour nos patients. Et quand on a un AVC, de ne pas se priver d'en parler avec nos professionnels de la santé. Un message à retenir, après un AVC, il n'y a pas de date de péremption après. En ce qui concerne la réadaptation, demandez des soins. Et si vous n'en avez pas, durant, après trois mois, après six mois, renseignez-vous, consultez peut-être au privé si c'est possible, regardez ce qui manque chez vous et on peut se faire peut-être des stratégies soi-même aussi tant qu'à rien faire, mais le corps c'est un message positif peut-être, cette immense capacité d'adaptation sur laquelle il faut miser.
1: OK. Denis Fortier, merci beaucoup.
0: Grand plaisir.
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1: Je le répète toujours, mais cette heure santé est une mine d'or d'informations pour vous qui nous écoutez. On est vraiment très chanceux de pouvoir avoir ça tous les mardis ici parce que je suis convaincue que vous repartez avec plein d'informations utiles pour vous, quelqu'un dans votre entourage. Et ce sera le cas aussi avec ce que Dave Ellenberg va nous proposer, neuropsychologue et professeur titulaire à la Faculté de médecine de l'Université de Montréal, je le rappelle. On va parler de surdiagnostic concernant le TDAH.
3: Oui, puis... pour moi, c'est vraiment important d'en discuter parce que ça revient. Ça revient souvent. Mais j'ai l'impression que quand on en parle, on nous laisse un peu en plan. Surdiagnostic, beaucoup de diagnostics, on nous présente des chiffres impressionnants, mais on nous dit pas qu'est-ce qui se passe, qu'est-ce qui se cache derrière les chiffres. Je peux penser déjà, c'est un débat qui date, hein. Je pense déjà en 2019, l'INSPQ, c'est l'Institut national de santé publique du Québec, qui rapportait qu'au Québec, on diagnostique deux fois plus le TDAH que partout ailleurs. Ça a fait couler beaucoup d'encre. Il faut se rappeler que ça, c'est l'INSPQ, c'est l'organisme qui surveille l'état de santé de notre population, des Québécois, à partir de grandes banques de données, justement pour fournir de l'information là, au réseau de la santé, puis aussi aux décideurs. Mais déjà, à l'époque, il y avait des problèmes avec ces données-là. Et ça, on n'en a pas parlé. Surtout leur définition de la prévalence, qui était fondée sur des banques de données administratives où un des enjeux, c'était

0: qu'on connaissait pas l'origine diagnostique des données et qu'il y avait peut-être des cas là-dedans qui ont été comptés ou comptabilisés plus d'une fois, ou que le diagnostic n'était pas nécessairement clair. Donc, même aujourd'hui, en fait, l'INSPQ a pris ses distances par rapport à
1: ses propres chiffres.
0: Oui, oui, tout à fait. Okay. Mais c'est quand même des chiffres qui reviennent, malheureusement.
1: Je comprends.
0: Là, on a quelque chose de...
2: Oui, je m'excuse de vous interrompre, Dave. J'ai une question. On parle uniquement des enfants ou des adultes aussi, ou toute catégorie d'âge?
0: On va parler de tout le monde. Là, je parlais des enfants, mais c'est une question vraiment pertinente. Ben, on va y revenir.
1: OK. Enfants, mais il y avait un à 24 ans là, dans les chiffres de l'INSPQ.
0: Là, l'INSPQ est revenu avec une nouvelle mesure, une prévalence annuelle. Donc, annuellement, on regarde tous les diagnostics. Et puis là, on voit qu'entre 2000 et 2025, on a 4 fois plus de diagnostics. Encore là, c'est impressionnant, mais c'est qu'on passe de 1 % à 4 %.
1: Oui.
0: Encore là, ça se peut que quelqu'un dans ce 4 %-là ait déjà eu un diagnostic il y a 2-3 ans et qu'aujourd'hui, il a un nouveau médecin, le médecin l'inscrit à nouveau, donc il va être comptabilisé 2 fois.
1: Ah, mais
0: là. Donc, il y a des enjeux. Donc là, on peut se dire, ben, peut-être qu'un meilleur moyen de regarder cela, c'est d'aller voir les prescriptions. Là, on a une étude vraiment intéressante publiée en août 2026. Super belle collaboration entre l'Université de Montréal, McGill, l'Université de Sherbrooke, où on voit qu'en 2000, au début des années 2000, à peu près 2 % des jeunes recevaient un médicament pour le TDAH. Et en 2018, on est rendu presque à 8 %
1: OK.
0: Donc, c'est quand même une très forte augmentation.
1: Mais, ça ne veut pas dire que c'est pas la même hausse que les diagnostics, évidemment.
0: Non, pas nécessairement. Ça, c'est super important de le mentionner parce que peut-être des gens, qui ont un diagnostic, mais qui n'ont pas choisi. Puis aussi, bien des gens, il faut faire attention à la prévalence diagnostique. C'est que tu peux avoir, il y a des gens qui n'ont pas nécessairement un diagnostic, mais
1: qui sont
0: médicamentés.
1: Quand même,
0: ou des gens qui ont un TDAH, mais qui n'ont jamais eu de diagnostic, puis qui n'ont pas de médicaments.
1: Exact.
0: Donc, les chiffres sont assez difficiles à aller saisir. Donc, c'est ce qui est intéressant, surtout.
1: Mais est-ce que c'est faux ce que j'ai dit, qu'on peut être médicamenté sans diagnostic?
3: Peut-être avec un faux diagnostic?
0: Possible. Ouais. J'avoue que des fois, j'ai des patients qui arrivent, ils ont un médicament, puis on leur demande « Oui, mais votre diagnostic vient d'où? » Puis des fois, c'est difficile pour eux de le dire.
1: Okay.
0: Là, par contre, ce qui est vraiment intéressant de cette étude-là, c'est qu'on nous dit que la prescription ou le pourcentage de personnes avec une prescription de jeunes a plafonné depuis 2018.
1: Ça
0: s'est stabilisé.
1: Okay.
0: Mais ce qu'on voit, par contre, c'est une hausse d'adultes maintenant, pour revenir au point de Denis, qui ont un diagnostic. Puis là, bien, on peut se tourner vers les données récemment présentées de la Régie de l'assurance, la Régie de l'assurance de maladie du Québec, donc la RAMQ, qui nous indique qu'en 2021 et 2025, donc au cours des 4-5 dernières années, on est passé de à peu près 69 000 adultes qui ont une prescription pour le TDAH, à 95 000. Donc, une augmentation de près de 39
1: %. De quelle année à quelle année?
0: 2021-2025.
1: C'est énorme.
0: Oui.
1: C'est énorme. Je dis c'est énorme. Est-ce que c'est énorme?
0: C'est énorme. Alors que les jeunes, on n'a pas eu de changement. Mais là, il faut faire attention encore là à ces données-là. Parce que oui, c'est énorme. Mais ce qu'il faut comprendre, c'est qu'il y a un glissement de la cohorte. C'est qu'il y a eu beaucoup de jeunes qui ont eu un diagnostic. Mais quand ils arrivent à l'âge adulte, ils sont recalculés à nouveau.
1: Mais attends, il y a des gens qui peuvent être calculés 3 fois?
0: Mais c'est ça,
1: dans l'enfance,
0: c'est que tu rentres dans la banque de données adultes.
1: OK.
0: C'est qu'avant 2021, tu avais X nombre d'adultes, mais là, tous les jeunes qui sont devenus adultes, qui faisaient partie de cette cohorte croissante.
1: OK, donc ça pourrait être ça.
0: En fait,
1: c'est ça en partie, mais il y a aussi des parents dont les enfants ont commencé par avoir un diagnostic, puis moi j'entends des histoires autour de moi, puis tout d'un coup, le médecin dit ouais, c'est héréditaire ou nanana, puis là le parent fait ah ouais, mon amour, toi aussi t'es pas mal, puis là à un moment donné, oups, c'est un diagnostic.
0: Les gens se reconnaissent.
1: Ben,
0: l'autre chose qu'il faut savoir, c'est qu'il faut essayer de se dire là, que c'est juste au Québec. C'est un phénomène qu'on retrouve partout. Données récentes, publication 2025 en Ontario, on retrouve la même chose, la même croissance. Aux États-Unis également, on est à peu près à 10
1: %. Pour les adultes?
0: Pour les adultes, pour les enfants, le même phénomène se retrouve partout.
1: Donc, il n'y aurait plus d'exceptionnalité québécoise tant que ça?
0: Non, même chose en Europe. On a des données qui viennent de la Grande-Bretagne, des Pays-Bas, de l'Allemagne, les pays scandinaves, où on voit aussi là, que le pourcentage double. Mais comment est-ce que ça s'explique? C'est ça l'affaire. C'est que là, il y a quelque chose qui s'est passé un petit peu dans les coulisses. Nous, on le connaît, les médecins, les psychologues et tout cela.

0: c'est que les critères diagnostiques ont changé en 2013 pour s'adapter, un, aux données scientifiques et à la réalité de l'adulte. Et donc, ce changement dans les critères diagnostiques, c'est que on sait que les manifestations de l'inattention et aussi de l'hyperactivité changent en vieillissant. Donc, avant, il fallait avoir 6 symptômes sur 9 pour avoir un diagnostic. Okay. Maintenant qu'on sait, on sait, à partir de l'âge de 17 ans, 5 symptômes suffisent.
1: Ah et, oui, OK.
0: Ouais. Donc ça, vous allez voir, là, ça affecte quand même le pourcentage. Et également, avant, on devait avoir les premières manifestations du TDAH. Il fallait pouvoir le documenter, que ça soit présent avant l'âge de 7 ans.
1: Mm.
0: Mais maintenant, on sait que les jeunes, à l'âge scolaire, peuvent compenser, être soutenus.
1: Okay.
0: Quand on arrive au secondaire, bien là, il faut être plus autonome. La charge mentale augmente.
1: C'est là que ça apparaît plus. Et ça peut être un peu invisibilisé avant. Mm-hmm.
0: Donc là, maintenant, faut pouvoir l'identifier avant l'âge de 12 ans. Et j'ai l'intuition que dans les prochaines moutures des critères diagnostiques, ça va peut-être aussi changer. Il y a d'autres facteurs, comme avant 2013, on ne pouvait pas avoir un diagnostic à la fois de trouble du spectre de l'autisme et de trouble du déficit de l'attention. Là, maintenant, on peut avoir les deux.
1: Okay.
0: Ça aussi, ça l'affecte les pourcentages. Et finalement, l'impact. Avant, il fallait que la personne ait un handicap visible. On parlait que la conséquence devait être cliniquement significative. Maintenant, on sait que des gens peuvent pédaler, travailler très fort, s'épuiser. Ça peut même mener à de l'anxiété ou des symptômes de dépression parce qu'ils travaillent tellement pour compenser. Donc oui, on peut réussir. En surface, on peut avoir l'air de réussir avec un TDAH. Avant, on se disait, ben non, il réussit, ça va bien, il peut pas avoir un TDAH. Et tout cela ensemble, donc le changement des critères diagnostiques, explique quand même de 25 à 30 % de la hausse. Puis là, il y a quelque chose d'autre de super important, la reconnaissance. Aujourd'hui, les parents, les enseignants connaissent ça, sont informés. Comme tu le dis, Pénélope, le parent qui, tu sais, qui en apprend plus, bon, les gens se parlent. Et donc, des enseignants qui vont dépister, qui vont dire, qui vont recommander aux parents, mais peut-être que vous devriez investiguer. Puis je me rappelle un père, ça c'est une anecdote vraiment là, qui a vraiment un impact super important pour moi. Il y a une vingtaine d'années, je présente les résultats d'une évaluation aux parents. J'explique que le jeune, finalement, a une dyslexie, trouble du déficit de l'attention. Puis là, le père, il regarde son jeune du coin de l'œil, puis je me dis, oh boy, qu'est-ce que ça va dire, lui? Puis il dit, ben, tu sais, le trouble d'apprentissage, TDAH, ça a toujours existé. C'est juste que dans mon temps, là, hein, on nous disait, travaille plus fort, puis arrête d'être paresseux. Puis là, il a rajouté, il dit, ben, moi, je veux pas que mon fils vive la même chose. Ça m'a profondément marqué. Je me suis dit, ah, ça, c'est ça, les changements de mentalité. Mmh. Ça, ça fait aussi en sorte qu'on le reconnaît plus. Puis enfin, la stigmatisation. C'est pour ça que tout ce concept-là de surdiagnostic, puis qu'on démêle pas les chiffres, me dérange. Parce que ce qui a beaucoup aidé, c'est que la stigmatisation sur les troubles de santé mentale, le TDAH, a changé. Maintenant, les gens vont aller se faire évaluer. Les gens vont pouvoir en parler. Donc, recevoir un diagnostic, c'est plus vu comme quelque chose de négatif. Et j'ai donc peur que quand on parle de surdiagnostic, quand on pense à cela, ça ramène cette stigmatisation-là. Et donc, ces deux autres facteurs-là contribuent également à la hausse qu'on voit et qu'on retrouve. Et ben, est-ce qu'on surdiagnostique? Il y a l'autre chose aussi qu'on remarque. Chez les femmes, comme Denis disait, on a de plus en plus d'adultes avec un diagnostic et en fait de plus en plus de femmes comparativement aux hommes. Parce que chez les jeunes, on a toujours pensé, ah, TDAH, c'est une affaire de petits gars. Puis on diagnostiquait 4 fois plus de garçons parce que les filles passaient sous le radar.
1: Est-ce que les symptômes sont différents?
0: Les symptômes sont pas mal différents. Et ce qui se passe, c'est que les filles, évidemment, veulent pas dans leur personnalité, veulent pas être identifiées, veulent pas être stigmatisées, donc elles restent dans leur coin, elles dérangent moins.
1: Compensées.
0: Mais là, à l'âge adulte, je pense à une dame que j'ai croisée récemment qui me disait, mais moi là, c'est après un burn-out à l'âge de 45 ans que j'ai réalisé que j'avais un TDAH. Moi là, pour faire tout ce que les autres arrivent à faire, j'ai toujours travaillé 4 fois plus fort que tout le monde. Tu sais, travail, famille, équilibre.
1: Ça me surprendrait pas que chez les diagnostics où les constats d'autisme chez les femmes aussi doivent être en augmentation ces dernières années.
0: Absolument.
1: Parce que là, on vient d'ouvrir une espèce de boîte de « Ah, OK, c'est à ça que ça ressemble,
0: c'est ça.
1: Possiblement une
0: Et
1: femme autiste. »
0: Et on le voit en clinique par rapport à l'autisme, tout à fait.
2: Est-ce que je peux poser une question naïve?
1: Ben, absolument.
2: Qui diagnostique le TDAH? Un neuropsychologue, un psychiatre, un médecin de famille? Comment on obtient un diagnostic?
0: Tous ces gens-là. Moi et... Je vais parler de moi, comme neuropsychologue, ça fait 25 ans que je fais ça. pour moi, c'est inconcevable. Et encore aujourd'hui, je n'arriverai pas à

0: donner un diagnostic sans faire un entretien clinique d'au moins 1 heure et demie, 2 heures avec la personne.
1: Et ça, c'est sans compter l'auto-questionnaire.
0: Ça, c'est sans compter plein d'autres documents collatéraux que je vais aller chercher. Mm-hmm. Tu sais, moi, on analyse les bulletins. Même chez quelqu'un de 30 ans, là, que 30, que 40 ans, hey, t'as-tu tes relevés de notes? T'as-tu les notes des enseignants?
1: Ah, ouais,
0: parce que je dois, d'une part, retourner dans l'enfance. Parce que je dois le documenter. Je dois trouver des évidences de cela avant l'âge de 12 ans. Donc, mm-hmm. je parle à l'individu. Je peux-tu parler à ta mère? Je peux-tu parler à ton frère? Est-ce qu'il y a quelqu'un d'autre que je peux interviewer dans cet entretien clinique-là? Donc, je dois pouvoir démontrer l'impact et les conséquences avant cet âge-là ou du moins documenter que ça a été compensé. Et là, on arrive à l'âge adulte maintenant, aujourd'hui. Quelles sont les conséquences? Quels sont les symptômes? Et il faut dire que des comorbidités, il y a d'autres choses qui ressemblent beaucoup au TDAH. L'anxiété, la dépression, les troubles du sommeil, certains troubles de la personnalité, d'autres troubles de neurodéveloppementaux partagent beaucoup des manifestations. Donc, il faut pouvoir aller démêler cela. Des fois, c'est une chose qui ressemble à l'autre. D'autres fois, c'est que les deux existent
1: exact,
0: en même temps.
1: Exact. Ou c'est la conséquence de...
0: Ou c'est la conséquence. Oui. Donc, il faut aller éplucher tout cela. Et ça, c'est du travail. Puis en neuropsychologie, bien, après le 2 heures d'entretien clinique, on passe un autre 4 heures où on fait des tests.
1: Okay,
0: pour aller mieux comprendre quelle capacité de l'attention sont affectées.
2: 4 heures consécutives ensemble?
0: On fait 6 heures ensemble. Ouh! Un gros 6 heures, puis j'épuise les gens.
1: Ben, c'est sûr.
0: Ben, puis c'est ce qu'on veut, parce que dans la vie tous les jours, c'est ça.
1: Ah, OK.
0: Tu sais, dans la vie tous les jours, là, je travaille pas juste un petit 2 heures, puis après ça, je suis en vacances pour le reste de la journée. Faut voir aussi la capacité de maintenir l'effort mental et l'attention pendant tout ce
2: temps-là.
0: Donc,
2: on sort pas juste Dave Enenberg avec oui TDAH, non TDAH.
0: Beaucoup plus que ça. On sort avec où sont mes forces au niveau de la planification, de l'organisation, mon frein mental aussi. Puis comment, quel est l'impact dans mes apprentissages? Puis comment est-ce que je peux compenser tout cela?
2: On a démystifié bien des choses, je pense, dans les 13 dernières minutes Dave Enenberg. Et si je comprends bien, c'était ça le but d'aller plus largement explorer cette question du surdiagnostic TDAH avec Dave Enenberg, neuropsychologue et professeur titulaire à la Faculté de médecine de l'Université Laval. Montréal, Université de Montréal. J'ai lu Montréal, j'ai dit Laval. Allons-y avec les brèves. Donc, ce qui a retenu l'attention, ce qui a retenu votre attention dans l'actualité, Annick?
1: Oui, dans le fond, moi, je voulais vous parler d'une nouvelle découverte. En fait, là, c'est le système Prima. Là, vous savez que dans la dégénérescence maculaire sèche, il y a vraiment une perte des cellules, des photorécepteurs dans le centre de la vision. Donc, les chercheurs, ils ont développé un outil qui a permis de faire retrouver la vision chez 84 des patients qui ont utilisé ça. Dans le fond, c'est évidemment, c'est une vision partielle, là, mais le fonctionnement, c'est que, dans le fond, la personne va mettre des lunettes et ces lunettes-là vont capter la lumière de l'objet qu'on regarde et la caméra à l'intérieur de la lunette va transformer ça en signal qui va être transféré à un petit capteur qui est implanté derrière la rétine, qui va transformer le signal pour l'envoyer de façon électrique au nerf, qui va l'envoyer au cerveau, qui va l'interpréter. Donc, c'est comme une lunette associée à un capteur qu'on insère chirurgicalement dans l'œil, qui va faire le travail de transformer le signal.
2: On les porte
1: de la
2: tout
1: vision.
2: Le temps. C'est pas juste une réadaptation.
1: On les porte tout le temps. Donc, ce que ça l'a fait, c'est que, en fait, ça l'a fait retrouver une vision partielle qui a permis de la lecture de ces gens-là. Et donc, ça l'a vraiment comme amélioré leur vie, c'est une avancée majeure.
2: OK, alors à suivre de plus près. Denis Fortier, c'est triste.
3: C'est une triste histoire. L'actrice Hayden Panettiere, qui est une actrice américaine de 36 ans, connue notamment pour la série Heroes et Nashville, qui est décédée en août. Et hier, dans les médias, il y a une nouvelle qui est apparue, qui reste, je pense, une hypothèse, c'est pas confirmé, mais qu'il y aurait, que cette actrice aurait consommé un comprimé, probablement acheté sur le marché noir, qui devait contenir de l'oxycodone. Et là, je fais le lien avec mon travail de physiothérapeute, qui est un opioïde qui est puissant, utilisé contre la douleur. Et il y aurait peut-être eu plutôt du fentanyl ou une partie de fentanyl, qui est un opioïde qui est beaucoup, beaucoup, beaucoup plus puissant et qui aurait pu expliquer sa dose. Donc, les opioïdes, c'est un enjeu. Et acheter des trucs sur le marché noir, mais on ne sait pas ce qu'on prend. Et peut-être que cette personne a pris un seul comprimé et elle est décédée. Donc, d'être vigilant là-dessus.
2: Oui, absolument. Dave Enenberg, allons-y avec cette question. Est-ce que les applications éducatives pour les tout-petits le sont vraiment?
0: Oui, c'est une recherche importante qui vient d'être publiée encore. Bon, on parlait de l'INSPQ tantôt, mais toujours par l'Institut national de santé publique du Québec.

0: Ils ont analysé 48 applications qu'on peut trouver sur l'App Store, Google Play. C'est ce qu'on voit, c'est qu'il n'y a pas, en fait, de normes qui déterminent si quelque chose est réellement éducatif. Puis on va parler plutôt de edu-washing. Hein? Un peu comme le greenwashing, là, où on utilise un vocabulaire éducatif, des références scientifiques, on va citer des experts.
1: Pour donner l'apparence
0: de... Pour donner une légitimité éducative à cela. Puis c'est un marketing, malheureusement, qui est surtout ciblé pour peut-être un peu déculpabiliser les parents par rapport au temps d'écran.
1: Okay.
0: Ah, c'est correct, mon enfant utilise la tablette, mais il apprend.
1: C'est éducatif, ouais.
0: Alors qu'on omet de dire dans ces applications-là que les études nous disent plutôt qu'il faut réduire le temps d'écran et on apprend plutôt dans les interactions sociales. On apprend plutôt quand on interagit avec l'environnement.
1: D'accord, Dave Ellenberg, je rappelle, neuropsychologue et professeur titulaire à la Faculté de médecine de l'Université de Montréal, Denis Fortier, physiothérapeute, Dr Annick Duproche, gériatre à l'hôpital Pierre-Legardeur et professeur adjointe de clinique à l'Université de Montréal. Merci beaucoup à vous trois.
0: Grand plaisir.
2: Merci.
0: Toujours un plaisir.
1: Bonjour Alec.
3: Bonjour Pénélope.
1: Alors au menu, là je vois Mark Carney est en train de parler.
3: Oui, annonce importante quand même du gouvernement canadien ce matin. On va privatiser les opérations des 4 plus grands aéroports au Canada, donc Montréal-Trudeau, Toronto-Pearson, Calgary et Vancouver. Donc, on va rester propriétaire des terrains du côté du gouvernement fédéral et des infrastructures, mais les opérations seraient confiées à des organismes et des entreprises privées, un peu comme on le voit dans d'autres aéroports dans le monde, Heathrow à Londres, okay, ou Rome ou Francfort. Donc, changement de modèle pour les grands aéroports canadiens. On va se pencher là-dessus à savoir qu'est-ce que ça veut dire exactement, quels sont les avantages et les risques d'un modèle comme celui-là. On va parler du cadre financier du Parti québécois. Dans le cadre de la campagne électorale, il est déposé dans une trentaine de minutes, donc on devrait avoir les détails autour début de l'émission. Et Catherine Fournier, la mairesse de Longueuil, va venir nous rendre visite également. Sortie ce matin avec la mairesse de Montréal, Soraya Martinez-Ferrada, sur les infrastructures municipales. On s'en va dans le mur, dit-elle. Faut arrêter d'investir.
1: On n'est pas déjà dans le mur?
3: Et
1: on continue de se rendre? Okay.
3: C'est, on est pas mal proche du mur. Si on n'est pas dedans, on est très près.
1: Moi, j'ai le bout des pieds qui touche.
3: C'est ça. Ça commence à être compliqué pour les investissements dans les municipalités qui donnent les services de base et de proximité aux citoyens. Là. Donc, elle va venir nous rendre visite pour nous parler de ça également.
1: Ce sera comme toujours très intéressant.
3: Bon, on va faire notre possible.
1: OK, bonne émission.
3: Salut.
1: C'est dans une demi-heure, donc, et c'est Midi Info. Voilà comment cette deuxième heure d'émission se termine. Vous avez réagi à notre premier sujet ce matin. Cette journaliste qui a fait une grande enquête de 8 ans dans la Silicon Valley, donc dans le monde de notre technologie et de l'intelligence artificielle, mais jusqu'au Tibet aussi, parler avec un père spirituel tibétain pour se questionner sur la question de conscience. Parce que vivons-nous dans une simulation informatique? C'est une théorie qui est parfois farfelue, parfois étayée et soutenue par de très grands chercheurs extrêmement crédibles. Le livre, c'est La simulation, c'est Loïc Hecht qu'on a reçu ce matin en entrevue. Et vous êtes nombreux et nombreuses à réagir là-dessus. Ça va se rattraper facilement sur l'application audio. Francine Ruelle s'en vient après les infos.
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10: Ici Louis de Belleval, voici les informations. Campagne électorale, les chefs des 5 principaux partis ont participé à un premier débat sur les ondes de TVA. Les échanges ont porté sur les thèmes de l'économie, des finances publiques et de l'avenir du Québec. Pierre-Alexandre Bolduc résume la soirée.
11: La souveraineté a engendré les débats les plus corsés. Christine Fréchette refuse toujours de dire si elle travaillerait dans le camp du non dans une campagne référendaire advenant l'élection du Parti québécois.
12: Dans notre parti, là, on a des gens qui ont voté oui, on a des gens qui ont voté non.
11: Le chef libéral Charles Milliard et le chef péquiste Paul Saint-Pierre Plamondon.
13: Pourquoi vous n'êtes pas capable de répondre à cette question-là? C'est indigne.
14: Moi, je me cache pas. C'est clair, je suis indépendantiste.
11: Pour la porte-parole solidaire Huba Gazal, la CAQ est fédéraliste.
15: Puis ici, c'est clair, là, on a deux partis indépendants.

0: c'est trois fédéralistes. Là. Il n'y a pas 30 000 possibilités.
1: Pour sa part, Paul Saint-Pierre Plamondon a voulu rassurer les Québécois. Il veut collaborer avec le gouvernement fédéral dans la guerre tarifaire avec les États-Unis. Ses adversaires en doutent.
2: Moi, je veux collaborer avec Mark Carney et les autres provinces.
3: Vous voulez collaborer?
2: Oui. Si et quand, c'est dans le respect des intérêts du Québec et le respect du Québec est non négociable. Alors que M. Milliard, lui, il veut que M. Carney soit en quelque sorte son patron.
4: Réalité, on n'est pas consulté.
1: Christine Fréchette s'est aussi fait attaquer sur les 8 années au pouvoir de la CAQ. Ses adversaires ont rappelé les échecs de la filière batterie et les dépassements de coûts de projets informatiques. À nouveau, le chef du PLQ, Charles Milliard.
5: Nordvolt, c'est votre gouvernement. Nemaska, c'est votre gouvernement. Sifa, c'est votre signature.
6: Et la seule entreprise de Bécancour que vous avez amenée, une entreprise de potes. Ouais.
1: Le chef conservateur Éric Duhaime a martelé son désir de réduire les dépenses et la taille de l'État de 5 %.
6: C'est carrément un démantèlement, en fait, de l'État. Là. C'est pas oser pour vrai, c'est démolir pour vrai.
7: Madame Fréchette, vous êtes bonne d'équipe, pour compter, là, ça marche pas vos chiffres. Là. 5 %, là, les gens qui nous écoutent à la maison, Madame Fréchette, là, ils font ça à toutes les semaines quand ils arrivent devant la caisse à l'épicerie. Là.
1: La première manche des débats derrière eux, les chefs croiseront le fer de nouveau mercredi soir à nouveau. Ici Pierre-Alexandre Bolduc, Radio-Canada. À Montréal.
8: Et puis le Parti québécois avait choisi cette journée de premier débat pour dévoiler son cadre budgétaire. C'est son équipe économique qui en a dévoilé les grandes lignes. Le PQ prévoit notamment 6,5 milliards de dollars en nouvelles dépenses et l'équivalent en économie en réduisant la bureaucratie. Le parti compte également rétablir l'équilibre budgétaire dès 2028-2029. Sébastien Desrosiers.
9: Alors, bonjour à tous.
10: À l'aube du premier débat des chefs, au tour du Parti québécois de présenter sa vision des finances publiques.
9: Après 8 années de gouvernement de la CAQ, le Québec se retrouve dans une situation préoccupante.
10: Son cadre financier prévoit un retour à l'équilibre budgétaire 1 an plus tôt que prévu, en 2029, soit avant un éventuel référendum, surtout grâce à une réduction des dépenses liées à la bureaucratie qui dégagerait des économies de plus de 6,5 milliards de dollars. L'ancien ministre et candidat Nicolas Marceau ne peut toutefois pas dire combien de postes seraient abolis dans la fonction publique.
9: Ça nous apparaît bien raisonnable. C'est toujours un défi, mais il nous apparaît que c'est possible.
10: Qui plus est, pour équilibrer le budget d'ici 3 ans, il reste toujours un trou de près de 2 milliards de dollars à combler.
9: Nous, on pense que d'ici 3 ans, on va avoir le temps de trouver des solutions.
10: Parmi les engagements annoncés jusqu'ici, le PQ estime que certains auront un coût nul. Le remboursement pour taxes sur l'essence au moins nanti, par exemple, serait financé par le Fonds d'électrification et de changement climatique.
9: Nous, on estime que ça n'aura pas d'impact sur la consommation d'essence. Et puis, c'est simplement un soulagement.
10: Et signe que les défis demeurent importants, comme pour la CAQ et les libéraux, la croissance des dépenses serait faible sous un gouvernement de Paul Saint-Pierre Plamondon, qui promet toutefois qu'une approche n'affectera pas les services à la population. Ici Sébastien Desrosiers, Radio-Canada, Longueuil.
8: Et puis enfin, le sommet canadien de l'investissement s'est conclu à Toronto. Ottawa souhaitait que l'événement de 2 jours ouvre la voie des investissements de 1 000 milliards de dollars au Canada au cours des 5 prochaines années. Mais ce qui a surtout retenu l'attention, c'est la volonté d'Ottawa de privatiser, du moins en partie, les 4 principaux aéroports au pays. Le reportage de Laurence Martin.
11: L'idée de privatiser les aéroports canadiens flotte depuis plusieurs mois. Marconi souhaite maintenant qu'elle prenne son envol.
12: Trouver de l'efficacité dans les opérations des aéroports.
11: Concrètement, le gouvernement fédéral resterait propriétaire des terrains et des actifs de 4 grands aéroports, Montréal, Toronto, Calgary et Vancouver, mais confierait à des intérêts privés la gestion des opérations.
13: On ne vend pas nos aéroports.
11: La ministre de l'Industrie, Mélanie Joly.
13: On veut faire en sorte qu'on puisse offrir des concessions à des investisseurs qui sont très, très intéressés, notamment nos fonds de pension canadiens, mais aussi plusieurs investisseurs étrangers qui peuvent faire des partenariats.
11: Par exemple, la Caisse de dépôt et de placement du Québec, qui est déjà actionnaire de l'aéroport Heathrow à Londres, pourrait être intéressée. Mais qui dit gestion privée dit profit. Et les syndicats s'inquiètent que ce soit les passagers qui paient plus cher. Marc-Édouard Joubert, du Congrès du travail du Canada.
14: Il faut trouver des façons de faire du profit. Alors, bien entendu, si on augmente certains coûts, certains frais, ben, les compagnies aériennes vont bien sûr les refiler aux passagers.
11: Il donne l'exemple de chariots qui sont gratuits, mais qui pourraient devenir payants.
14: Ça peut sembler anodin. Mais ce sont des frais.
15: Les aéroports canadiens ont besoin d'être modernisés.
11: L'expert en aviation John Gradeck voit d'un bon œil l'arrivée du privé.
15: La plupart de ces privatisations sont faites sur le dos des employés.
11: Même s'il reconnaît que c'est le personnel aéroportuaire qui pourrait en faire les frais. Ici Laurence Martin, Radio-Canada, Toronto.
8: C'était les informations.

0: C'est un véritable plaisir d'accueillir notre dernier invité ce matin qui fait partie de notre paysage culturel. Ben, je vais pas dire depuis toujours dans le sens qu'elle est vieille, là. Mais depuis toujours dans le sens qu'on a l'impression qu'on fait partie de la même famille depuis toujours. On l'a d'abord connue comme comédienne. T'es entrée dans nos maisons, dans nos cœurs, avec l'indomptable Léone Vigneault dans Scoop. C'était assez rare, ce modèle de femme-là, à l'époque. Avec les années, on a découvert l'autrice, la romancière, mais à travers tout ça, il y a eu l'écriture théâtrale, il y a eu un film. Puis c'est ça, elle continue de nous surprendre et de nous émouvoir, et de se surprendre même, j'ai l'impression, parce qu'elle va monter dans un tout premier spectacle solo. Francine Ruelle, bonjour.
1: Bonjour, oui, une grande folie.
0: C'est ça, hein?
1: Mais je dis aux gens, je pense que c'est mon chant du cygne, peut-être.
0: Pourquoi?
1: Ben, je sais pas. Le métier étant ce qu'il est devenu pour les femmes aux cheveux blancs, on travaille pas beaucoup, on travaille beaucoup moins que les hommes. Alors ça, c'est... Il y avait Simone Signoret qui disait cette très, très belle chose, mais en même temps très vraie. Au petit et au grand écran, les hommes mûrissent. Et les femmes vieillissent. Et ça, c'est épouvantable. C'est comme si il n'y a pas de modèle intéressant. Il n'y a pas de caractère de femme à parler. C'est pour ça que j'ai écrit sur ma mère, qui en était une comme ça. Alors, c'est comme important. Je trouve que moi, j'ai besoin de modèles. Et on n'en a pas beaucoup, là. Puis il y en a plusieurs qui sont partis. Fait que...
0: Mais chez les jeunes, est-ce que les jeunes peuvent devenir des modèles aussi? Ou des modèles, c'est ceux qui nous ont précédés forcément pour vous, Francine?
1: Ben pas nécessairement. Je pense qu'ensemble on peut faire, on peut cohabiter et se retrouver ensemble. Mais c'est bien de voir des femmes qui vieillissent bien.
0: Ben oui.
1: Voilà, qui grandissent bien. Ça c'est
0: formidable. Qui grandissent bien parce que vieillir bien, c'est dans la tête.
1: Oui.
0: C'est quoi bien vieillir, Francine? Est-ce que c'est être de son temps? Est-ce que c'est être... c'est quoi bien vieillir?
1: Mais c'est être vrai tout le temps, je pense, avec chaque étape, chaque deuil à faire, chaque... Bon, la tête est tout le temps là, là. On voit ce que Jeannette a fait. La tête est archi présente, mais les genoux sont pas toujours là. La mémoire, des fois, est vacillante.
0: Elle a dit qu'elle a mal tout le temps.
1: Elle fait beaucoup d'arthrite. Ouais. Elle a pu signer même les livres. Elle a beaucoup de difficultés. Mais elle est là encore. La tête est là. Ça meurt pas de suite. Ça, c'est formidable.
0: Francine, il y a 60 ans.
1: Oui.
0: Je vais passer au-dessus parce qu'on se tutoie. Puis là, je vais me mélanger si je continue dans le vous. Tu entrais au Conservatoire de Québec.
1: Oui. Ouais.
0: Il y a 60 ans, 18 ans.
1: Oui.
0: Quand je te dis ça, qu'est-ce que tu vois? Qu'est-ce qui te vient en tête?
1: J'en parle dans le spectacle. C'était les trois plus belles années de ma vie. C'était la grande découverte pour moi. Mais la grande découverte. Tu sais, il y avait de tout, là. De la danse, du mouvement, de l'escrime, de la voix, de la diction, des grands textes, des beaux rôles. C'était l'ouverture. Et... Je dis dans le spectacle, mais je savais ça à l'époque. Je voulais savoir comment on devient quelqu'un d'autre. Parce que moi, j'ai eu une enfance assez particulière. Mon père est parti, j'avais 7 ans. Ma mère avait 32 ans, 5 filles sur les bras. Et on a appris, je pense que notre mère nous a appris beaucoup à survivre et non pas à vivre. Et je me disais, puis je lisais énormément. J'ai fait la découverte dans les livres que c'est formidable, il y a d'autres gens qui existent, d'autres familles, d'autres façons de vivre, que juste survivre, il y avait ça. Et puis, dans certains livres, je me reconnaissais. C'est ça, la lecture, entre autres. Alors, ça,
0: donc,
1: c'est...
0: quand t'es arrivé au conservatoire...
1: Ah, c'était large, large, large pour moi, là.
0: C'était vivre, là.
1: Or, c'était... Il y avait des livres chez nous, il y avait de la musique, il y avait tout ça, mais là, c'était une
0: explosion.
1: Est-ce
0: que tu faisais le party? Est-ce que...
1: Pas en tout. Non, non, je suis très sage. Moi, j'étais très sage.
0: Oui. Ouais. Trop?
1: Non, pas trop. Je travaillais. On disait toujours en blague que les gens du Conservatoire de Montréal, ils fréquentaient les réalisateurs, nous autres, on travaillait. Fait que... nous autres, on n'avait pas le temps. Il y en avait
0: drôle,
1: pas. Il y en avait moins à Québec. Ben oui. Alors, on travaillait jusqu'à des heures impossibles, jusqu'à... Mais on en mangeait. Et j'ai eu la grande chance d'avoir le prix Jean Valcourt à la sortie du Conservatoire, qui m'a amené une année à Paris, toute seule, comme une grande. Et c'est encore plus large.
0: Ben oui, c'est ça. 21 ans, là, 22
1: ans. Écoute, ça a été pour moi l'explosion dans ma vie. De l'ouverture sur le monde, sur tout.
0: Puis ta mère, elle a eu la chance, ou t'as eu la chance que ta mère...

0: Revois un peu ça, là. T'avais quel âge quand ta mère est décédée?
1: Oh, ça avait dans la vingtaine.
0: Donc, elle a vu les débuts de ça.
1: Oui, elle a vu. Elle a vu
0: comment elle voyait ça? Que tu t'émancipes, que toi, tu lui. Tu t'apprenais à vivre après avoir survécu. Est-ce que vous en avez jasé? Est-ce que...
1: Non, ça, c'est assez particulier. Ça en fait partie du spectacle qu'on n'a pas parlé de ça. Peut-être parce qu'on avait peur, si on en parlait tout haut, de faire de la peine à notre mère qui ne montrait pas son chagrin. Mais moi, tu sais, être auteur puis être actrice, on a un autre sens. Hein? Fait que je la devinais, moi. Tu sais, quand il y a un verre de jus d'orange qui se renversait sur la table, on était cinq. À tout moment, ça arrivait. Mais je voyais ma mère pleurer. Je disais, non, attends un peu, là, c'est pas le jus d'orange, là. Il y a quelque chose en dessous. J'ai toujours fait ça, moi, aller chercher en dessous ce qu'il y avait chez les gens. C'est pour ça que j'écris, je crois. C'est pour ça que j'aime jouer aussi.
0: OK, on va raconter. Parce que là, on place plein de pièces, là, puis il manque des morceaux du puzzle, OK? Des gens qui. Tellement contente de te parler. Je te trouve captivante. Je m'étais ennuyée de toi.
1: Ah, mais je suis juste contente. Te le dire. Merci.
0: OK, le spectacle, c'est La Colombe, le pigeon et moi.
1: Oui.
0: Ça va commencer le 20 septembre.
1: Le dimanche prochain, à Magog.
0: C'est ça. Oui. Au lieu clocher de Magog, oui. Ça s'en va au Grand Théâtre de Québec, ça va s'en venir au Jésus à Montréal. Oui. Il y a plein de dates. Il va y avoir une tournée. Ce spectacle-là, donc, on le redit, Francine Ruel, premier solo, 90 minutes sur scène, est issu de deux livres. Ma mère est un flamant rose, qui est écrit qui est sorti autour de 2013, qui a été réédité en 2025, et Mon père est un pigeon voyageur.
1: Oui.
0: Alors, pourquoi ta mère est un flamant rose?
1: Parce que ma mère se tenait vraiment sur une patte, elle lisait le journal, avec juste sur une patte, elle prenait son café comme ça, elle fumait sa cigarette. Vraiment. Fait que c'est l'image qui est venue.
0: Elle avait ses talons. Je sais pas si elle avait.
1: Oh, écoute, les talons haut de même pour aller travailler, là, ça avait pas de bon sens. J'appelle ça des talons vertigineux, là. Mais elle avait des belles jambes. Ça fait des filles de Québec, on a des jambes pas pires.
0: Ben ouais, des côtes. Avec les jambes et les fesses.
1: Puis on portait des talons. Fait que ça fait des jambes pas pires. Mais ma mère avait des très, très belles jambes. Mais elle se tenait comme ça. Et j'ai dit, à un moment donné, c'est assez formidable. C'est notre mère qui se tenait juste sur une patte qui nous a appris à nous tenir debout. J'avais une mère exceptionnelle. Exceptionnelle, qui a tenu ça pendant 20 ans. 20 ans. Et est décédée à 52 ans. C'est fou. C'est incroyable.
0: Elle a tenu, donc, pendant 22 ans, la portion du père. Mon père est un pigeon voyageur.
1: Oui.
0: Alors, si ta mère est un flamant rose pour ça, ton père est un pigeon, pourquoi?
1: Parce qu'il était commis voyageur, fait que d'où le mot pigeon voyageur. Et c'est un homme qui est parti, bon, un pigeon qui voyage certes, mais qui a perdu le sens de l'orientation peut-être, et qui est jamais revenu à la maison. Et j'avais un problème, moi.
0: À quel âge?
1: J'avais 7 ans, moi. L'aîné, 8 ans, on suivait toutes. On a toutes presque 2 ans de différence. Et une des choses qui était terrible, c'est que je suis la copie de mon père.
0: Oui, c'est ça.
1: Fait que dans le regard de certains, je ressemblais au salaud qui faisait pleurer ma mère. Fait que ça, j'ai trouvé ça difficile parce que je l'aimais, mon père, moi. Je le trouvais pas mal. Je trouvais qu'il ressemblait à Clark Gable. Fait que... Et ma mère trouvait qu'il ressemblait à Jean Drapeau. Alors, regarde, ça, c'est, ça, c'est entre
0: vision,
1: nous. Oui, c'est ça. C'est pas tout à fait pareil. Alors,
0: okay,
1: voilà.
0: Donc, à 7 ans, le père part. Oui. Il y avait un bébé aussi, là, dans les 5 enfants, là.
1: Oui, oui. Très jeune.
0: 32 ans, tout ça, OK. Qu'est-ce que ça. Là, on est en 1955, à peu près.
1: Oui.
0: OK? Dans une société.
1: Où personne se séparait.
0: Ben non.
1: Non, écoute, c'était...
0: Aujourd'hui, il y aurait une famille recomposée.
1: J'aurais pas pris
0: peut-être,
1: temps.
0: Là, mais malgré que c'est encore douloureux.
1: Mais tu sais, ma mère, avec une femme avec 5 enfants sur les bras, est-ce qu'il y a beaucoup d'hommes qui est prêt à dire bonjour
0: ça,
1: présent?
0: La famille, voilà. Aurait été composée,
1: le père,
0: aurait
1: oui,
0: été de l'autre
1: mais
0: bord,
1: c'est ça, elle aurait été de l'autre côté. Ouais.
0: Fait que ça fait quoi comme trou?
1: Ben, ça fait une absence, ça fait quelque chose à remplir. J'ai eu envie de ce spectacle-là, d'ailleurs, parce que il y a une phrase que j'ai lue de Bono qui dit « Si la vie vous fait... le cadeau ou l'offrande de la perte de quelque chose ou de quelqu'un, je crois qu'il faut la remplir à tout prix. Que coûte, il faut remplir ce vide, cette absence. Et je me disais, c'est ça qu'on a fait. Parce qu'il y a des gens qui s'en sortent jamais. Il y a des gens qui sont pas capables, qui ont pas cette énergie-là. Mais que c'est un drame qu'ils vont traîner toute leur vie. Avec notre mère qui avait de l'humour en plus. Ma mère, elle disait, on va leur montrer que les petites ruelles sont capables. Fait qu'on leur a montré. Mais on a toutes fait quelque chose de nos vies. Parce que fallait qu'on avance, fallait qu'on bouge par en avant. Ça, c'est un cadeau que j'oublierai jamais de ma vie. Cette notion-là de dire, OK, c'est arrivé. Qu'est-ce qu'on fait maintenant?
0: Est-ce que, Francine, parce que quand il est parti, est-ce que tu l'as revu? Parce que
1: quelques fois.
0: Dans la même ville,
1: on était dans la même ville. Moi, j'avais la crainte de le croire.

0: croisé. J'avais peur de pas savoir quoi lui dire.
1: Il vous a jamais contacté?
0: Si, non.
1: Ah, OK.
0: C'est arrivé, tu sais, quand il y a mon oncle qui meurt, on se retrouve au même salon mortuaire, des affaires, mais jamais plus. Au début, il est venu à quelques Noëls, quelques fois, mais on parlait pas de ça. C'était clair avec lui.
1: C'est un autre monde qu'aujourd'hui,
0: hein? Ah oui.

0: Non, cette l'image paternelle, ça a été bien parce que ma mère a comblé ça avec des amis, avec la maison était pleine de monde. Il y a eu beaucoup, beaucoup d'images paternelles à la maison. Et toutes les filles, on a aimé des hommes. Alors, c'est comme...
1: Elle a su créer un équilibre, en tout cas.
0: Fou.
1: Elle n'a pas alimenté le vide, là.
0: Oh non, non, non, elle aurait pu... Écoute, elle était même pas... On dit toujours, mon Dieu, maman aurait pu traiter notre père de tous les noms. Elle disait surtout de notre père, cet adorable inconscient. Mais pas maudit gros chien sale, elle n'a jamais dit ça.
1: C'est ça, c'est la reine de l'euphémisme.
0: Ben, les gros mots, elle les a pas dit sur lui. Donc, c'était pas le méchant pour nous. Ça, c'était pas mal aussi, dans tout le reste, là.
1: OK, à quel moment, Francine Ruelle, le désir d'écrire « Ma mère est un flamant rose »
0: À 12 ans. À 12 ans, je voulais écrire un roman. Je lisais beaucoup, mais je voulais écrire un roman. Mais j'avais pas de modèle. Puis les rencontres littéraires avaient pas lieu. Ils sont chanceux, les jeunes. Ils viennent nous voir dans les salons. Mais je me disais que je suis contente d'avoir attendu, d'être mère à mon tour et pour avoir ce recul pour parler de ma mère. Mais à 12 ans, je voulais que tout le monde connaisse cette femme incroyable, particulière. Il y avait pas de mère comme la mienne dans
1: tu sais, je dis, en 55, là, on se ramène.
0: Non, il y en avait pas. Il y avait des moments à la maison. La mienne, elle travaillait. Elle avait déjà un métier.
1: Qu'est-ce qu'elle faisait?
0: Elle était coiffeuse.
1: Ah oui.
0: Ouais. Sur des talons hauts.
1: Voilà. Elle, là, là.
0: Ouais.
1: OK. Donc, ça, c'est, ma mère est un flamant rose. Et comment est arrivée l'idée d'écrire sur le père?
0: Ben, c'est comme si j'avais envie de boucler une boucle. C'est quand on prend de l'âge, pour pas dire l'autre mot, quand on prend de l'âge, il y a des choses, je pense, qu'on veut régler. C'était comme boucler une boucle d'aller dire, ici, j'allais chercher le pendant. Mais je me disais, je vais inventer les trois accords des trucs parce que je connais rien sur lui. Alors, j'ai fait la mère est encore très présente dans mon père et est un pigeon voyageur. Mais c'est comme, j'ai découvert en l'écrivant à la fin qu'il m'avait laissé des choses quand même. J'adore les voitures, mon père était comme voyageur. Il compte des blagues, je suis comédienne. Il comptait des blagues de commis voyageurs et je l'ai regardé souvent faire ça. Et je pense que j'admirais sa façon qu'il avait de tenir les gens en haleine, de les faire donner une surprise, les faire rire. Sans le savoir, j'ai été en contact avec ça.
1: Puis est-ce qu'il y a eu un moment plus tard dans ta vie où en te regardant dans le miroir, t'as fait c'est mon père ou depuis tout jeune c'était là?
0: Mais c'est là. C'est là depuis les yeux bleus là, le même front, la même bouche, le même regard, les petites épaules. Puis comme je dis en blague, mon coup de dinde dont je me serais volontiers passé. On a tout ça, ce cadeau qu'on veut pas pantoute, mon là.
1: Donc ces deux livres là sont devenus la matière première de ce spectacle là, La Colombe, le pigeon et moi.
0: Oui.
1: Qui est mis en scène par Marcel Pommier. Là, il y a des croisements, on dirait que c'est de la science-fiction. Là.
0: Non, non.
1: Qu'est-ce qui se passe?
0: Non, qu'est-ce qui se passe? Ben, c'est d'abord Marcel. J'ai joué il y a 3 ans à La Folie, avec Geneviève Brouillette, entre autres, et j'ai été sur scène et j'ai fait, mais ça me manque, mais j'adore ça.
1: Attends, est-ce que tu te rappelais la dernière fois que tu avais fait de la scène?
0: Oui, le Seahorse, je crois, avec Gilles Renaud.
1: Exact, monté par André. En 95.
0: Je le sais, ça
1: monté
0: faisait
1: par André Bassard. Oui. Fait que de 95 à 2023.
0: J'ai pas joué au théâtre. J'ai écrit beaucoup, j'ai joué à la télé, cinéma, mais pas au théâtre.
1: Donc là, tu remontes sur les planches en 2023.
0: Et j'ai du plaisir et j'adore ça. Et je suis heureuse tous les jours. Et je fais, ah wow, je m'en vais jouer tantôt. Et je fais, mais ça m'a manqué. Et Marcel Pomerleau me demande sur quoi je travaille. Et je suis en train de terminer les corrections de mon père est un pigeon voyageur. Et il me dit, lui, il connaît très bien ma mère est un flamant rose.
1: Oui.
0: Parce qu'il l'a lu à sa maman qui était très malade. Et pour faire une histoire courte, nous demeurions... la famille, avant que mon père parte, au-dessus de l'épicerie Pomerleau.
1: Tenue par ses parents.
0: Les parents de Marcel.
1: Avant qu'il naisse.
0: Voilà. Non, je pense qu'il était né, il était petit.
1: Okay.
0: Quand même, on a une différence d'âge, mais pas tant que ça.
1: Je sais pas lesquels.
0: On a à peu près 18 ans de différence, je pense, quelque chose de même.
1: Okay.
0: Alors donc, Marcel me dit, mon Dieu, que ça serait beau, ces deux romans-là ensemble. Je l'avais fait, ben oui. Puis je me suis assise, puis j'ai commencé et j'ai pas arrêté. Je l'ai fait d'une traite et on l'a redéfaite et on l'a recommencé et on a fait une lecture publique et on l'a parce que ces deux romans importants en une pièce de théâtre, c'est un autre langage. Et j'avais besoin de Marcel pour qu'il m'aide à la dramaturgie parce que ça fait longtemps que j'avais pas écrit pour le théâtre, donc retrouver non pas le langage

0: langage littéraire sur scène, mais le langage théâtral aussi. Mm-hmm. Voilà, du seul en scène, comme disent les Français, que j'aime beaucoup.
1: Le seul en scène,
0: c'est joli.
1: Ouais. On a commencé, Francine.
0: Ça a commencé comme ça, c'était la folie, puis voilà.
1: On a commencé cet entretien, tu as commencé en disant la folie, folie. 80, c'est quoi ton émotion d'être en scène 90 minutes seule?
0: Voilà. Si je vois ça comme ça, c'est ça que ça fait.
1: Okay.
0: Je pense qu'à mon âge, faut vraiment être folle pour faire ça.
1: Ok. À ton âge, pourquoi? Parce que la mémoire. Ben
0: la
1: parce
0: mémoire.
1: Que d'être
0: parce
1: debout.
0: Que d'être
1: ben là, t'es pas.
0: Non, il y a des petits bancs. J'ai demandé des petites sièges. J'en ai plus que le client demande là, parce que.
1: Ok. Commençons par le. Avant de parler du physique, commençons par ça veut dire quoi là, avoir 90 minutes de texte en tête, mais aussi les deux livres en tête, ainsi que toute une vie en tête, là, pour aller raconter ça.
0: Ben, c'est bien. La vie en tête, c'est moins grave parce que le recul est fait. C'est-à-dire que je pleure pas sur scène, je pleure pas ma vie sur scène. Là.
1: En écrivant, est-ce que tu as pleuré?
0: Non.
1: Ces livres-là non plus?
0: Non.
1: Okay.
0: Non. Le deuil était fait. Okay. Moi, quand mon père est mort, le deuil s'est fait. La petite porte s'est fermée, puis j'ai arrêté de l'attendre. J'ai arrêté d'avoir peur de le croiser. Mm. Et j'ai eu un grand soulagement. J'ai fait, OK, je peux avancer sans ce boulet-là ou sans cette chose-là. C'est important de faire ça. Voilà.
1: Donc, le texte, émotivement,
0: c'est quoi? Je suis pas toute seule. Il y a eu Marcel qui m'a... Marcel est un... Il travaille beaucoup, beaucoup sur les classiques. On lui dit des fois en blague, Marcel, arrête, on monte pas Fed, là. Parce qu'on a besoin de ça, mais il a fait À la folie, qui est une petite comédie musicale très jolie. Mais c'est un directeur, les intentions sont toujours très, très justes. Des fois, je fais, oui, mais c'est moi qui l'écris en plus, puis je suis perdue. Il me fait, non, regarde, c'est parce qu'à cause de... Ah, je fais, ben oui, on sent. C'est toujours très clair, ça. Fait que ça, c'est formidable.
1: Puis la mémorisation, tout ça.
0: Je travaillais fort, je travaille encore, j'ai tout mis sur mon téléphone, dans l'auto. Venir à Montréal, c'est quelque chose. Je pars pas de loin. Je pars de Granby, mais ça m'a pris 2h15 ce matin.
1: Ah, t'es venu de Granby ce matin?
0: Oui, je prends pas la chance d'être en retard. Du genre à fatiguer si...
1: J'entends
0: dans ma radio, on attend Francine Ruelle. Fait que j'arrive en avance pour être sûr. Mais j'ai tout sur mon téléphone et je le fais jouer. Alors, j'ai le temps de faire mes italiennes aller-retour.
1: Okay.
0: Régulièrement, j'ai trouvé ce truc-là, ça m'aide.
1: Donc, il y a le texte, qui est un défi pour n'importe quel comédien qui fait un 90 minutes tout seul en scène. Ça, c'est sûr. Mais il y a aussi, Francine, la maladie de Lyme avec laquelle tu vis. Qui fait que physiquement, c'est tout un défi.
0: Ben, c'est un...
1: De Lyme, excusez-moi, la maladie de Lyme.
0: Oui, il y a des médicaments qui existent, il y a des moments de repos, c'est sûr. La tournée commence assez doucement, elle va être plus forte l'année prochaine, mm-hmm. ce qui fait qu'il y a des grands espaces, il y a des fois 3 semaines, ça c'est pas simple, 3 semaines sans jouer, parce que c'est des italiennes régulièrement, mais
1: pour pas
0: des
1: garder,
0: temps
1: pour
0: de
1: garder
0: repos.
1: Le muscle.
0: Oui, il faut, on n'a pas le choix, c'est autrement le cerveau s'atrophie, là. Si on dit, oh c'est pas grave, je vais m'en rappeler mon texte, non, moi je prends pas le risque. Là.
1: Fait que... Ça veut dire quoi vivre avec la maladie de Lyme? Dans ton cas?
0: Ça veut dire c'est chiant d'abord, puis c'est inquiétant parce que ce qui est épeurant, c'est que les gens veulent pas le reconnaître encore que ça existe, puis qu'il y a des gens qui sont très malades. Mmh. Mais c'est comme si une fois qu'on a eu le gros traitement là, qui est long puis qui est difficile puis qui est pénible, on a l'impression que ça y est, que c'est derrière nous. Mais ça nous rejoint. J'ai un ami qui a boité pendant je sais pas combien de temps. Moi, j'ai mal aux jambes. Des fois, je peux pas monter les marches. J'ai de la misère, etc. Ça nous...
1: Mais la
0: c'est
1: fatigue.
0: Ça. C'est ça. C'est les jambes ou le cerveau. J'aime mieux les jambes. Je vais travailler pour qu'on y arrive. Regarde, si on regarde ce que Céline vient de faire, là.
1: Oh,
0: on regarde.
1: Si on regarde. Ça inspire, ça?
0: Ben,
1: ça.
0: Oui. Écoute, la maladie qu'elle a, elle c'est encore pire ce que j'ai là. Qu'elle a pas qu'elle chante en plus, elle continue. Fait que ça, c'est toi, c'est un modèle intéressant de voir quelqu'un qui a décidé que on peut s'asseoir puis attendre comme disait quelqu'un. Je me mets en jaquette puis j'attends qu'il vienne me chercher là. Ça, le bon Dieu. Moi, je veux pas ça. Moi, jusqu'à la dernière seconde, je veux vivre. Je veux faire quelque chose. Je pense que je veux tomber en faisant quelque chose que j'aime.
1: Ben donc ça pourra pas être ton chant du cygne, là.
0: Ben on le sait pas, on verra bien. Mais un bout à la fois, ok. Je me remets sur scène, je me remets en scène entre guillemets. C'est un gros travail là. J'avais pas joué depuis longtemps. C'est un très très gros travail. Mais j'ai eu envie de le faire.
1: Bon, évidemment, je savais qu'en te recevant, Francine, on allait recevoir des.
0: Bon,
1: je le savais bien. Marie-Hélène nous écrit. Belle entrevue avec Francine Ruelle. J'ai eu le bonheur de lui parler un moment après une conférence à la librairie Monette, à la sortie de son livre « Mon père est un pigeon ». Voyageur. Quelle femme d'exception inspirante. J'irai voir la pièce. Merci de ce cadeau. Joël, moi aussi, je trouve cette femme captivante. Je l'admire beaucoup. Micheline, je lis avec bonheur. Et si c'était ça, le bonheur, un dialogue savoureux, plein de réparties intelligentes, de vérité féministe, un bel humour. Je passe du bon temps à vous lire. C'est certain que si vous présentez votre solo à Québec, j'y serai, ben justement. Grand Théâtre de Québec,
0: oui, 20 octobre. Oui.
1: Francine Ruelle, votre histoire de la tarte tatin à Paris me fait encore rire. Est-ce qu'on peut la redire?
0: Oui, elle est dans le carnet de d'Istasio. J'ai été le présenter à la télé avec elle, puis elle l'a mis dans un de ses derniers carnets. Mais c'est juste parce que c'est la première journée que j'arrive à Paris, puis je veux choisir mon restaurant, puis j'ai fait le tour, puis je rentre dans un restaurant, puis je pense que c'est là que je veux, il y a un menu et tout, puis le gars me donne le menu, mais quand arrive le dessert, il y a un accent tellement épouvantable, je lui demande c'est quoi le dessert, il me dit de la chaude, trois fois, je vais prendre ça, et est arrivé devant moi une tarte tatin, et j'ai appris à la faire, voilà.
1: Heureusement que c'était pas quelque chose d'immangeable. Diane, aquarelliste, nous écrit. Je veux dire un bonjour particulier à Francine Ruelle, une femme que j'aime et que j'admire depuis bien longtemps. Disons que j'ai toujours eu un faible pour sa donatienne, toujours à la frontière de la loyauté et du commérage. Quand je suis en public, on me dit souvent que je lui ressemble. Ça va continuer à rentrer, Francine, j'en suis absolument convaincue. Ben, c'est tout, Francine.
0: Ouais.
1: On est arrivé au bout de cette entrevue.
0: Déjà?
1: Je sais.
0: OK. Ben, je vais revenir.
1: Ah, j'aimerais ça.
0: Je vais revenir. J'avais juste envie de dire, parce qu'on me demande, on parlait de l'IS tantôt. J'ai lu il y a quelques jours une phrase de Anna Magnani qui a dit, en vieillissant, je ne veux pas sembler plus jeune, je veux sembler plus heureuse. Et je pense que c'est ça que j'ai envie de faire.
1: On va tout mettre ça dans la petite poche.
0: OK, c'est correct, puis je vais revenir vous voir.
1: Absolument. En attendant, La Colombe, le pigeon et moi, premier seul en scène de Francine Ruelle, dans une mise en scène de Marcel Pomerleau. Ça commence donc le 20 septembre, dans quelques jours, au Vieux Clocher de Magog. Ça sera au Grand Théâtre de Québec, ensuite au Jésus. Plein d'autres présentations. Francine Ruelle, merci infiniment.
0: Merci.
1: Alors, soyez à l'écoute. C'est Midi Info qui s'en vient dans un instant. À demain, tout le monde. Bye bye.
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7: Ici Émilie Perrault. Aujourd'hui à l'émission, je reçois la romancière Valérie Plante. Bonjour Valérie.
8: Hey, je m'habitue. Mais c'est doux à entendre.
7: Ça sonne bien.
8: Ouais, c'est doux.
7: Valérie, qu'on a connue comme mairesse de Montréal, plusieurs nouveaux chapeaux dans ta vie. Donc, animatrice de télévision, experte pour l'Université de Montréal. Mais aujourd'hui, donc, on va parler de ton premier roman.
8: Voilà.
7: Tu t'es commis dans la bande dessinée auparavant. Mais ça, le rêve du roman, est-ce que c'est quelque chose qui t'habitait depuis longtemps?
8: Ben non.
7: C'est arrivé par hasard?
8: Oui, c'est arrivé par hasard. J'aime faire un parallèle avec la mairie, c'est-à-dire j'avais jamais rêvé de devenir mairesse. J'avais jamais rêvé de devenir romancière. Moi, j'étais une fille d'instinct, j'étais une fille de qui fait ce qu'elle a envie de faire sans trop je vis des insécurités, des craintes, mais c'est pas ça qui m'arrête.
7: Donc l'envie était là. Et tu l'as fait.
8: Et je me suis assise, j'avais une idée, j'ai dit, je vais l'écrire, l'idée, puis ça commence. Et ça s'est plus arrêté. Alors, j'ai écrit pendant une très courte période de temps, à chaque fois que j'avais un moment de libre. Mon chum était un peu inquiet, il disait, ça va-tu, Val? Tu sais, parce que dès que j'arrivais du travail le soir, je roulais ma chaise de bureau, puis j'écrivais. Mais il fallait qu'il sorte ce livre-là. Alors, je me suis dit, il faut bien qu'il habite. Ces personnages-là, ils ont des choses à dire. Alors, on y va.
7: Et c'est comme ça qu'on devient romancière. On va en parler dans la prochaine demi-heure. heure. Et en deuxième heure, on vous propose un fan club autour de Régente du Charme. Il y a l'écrivaine Monique Proulx qui va être avec nous, également l'humoriste Guillaume Wagner. Et là, je fais appel aux auditeurs, aux auditrices. À quel âge est-ce que vous avez lu Régente du Charme? Qu'est-ce que ça a créé en vous? À l'inverse aussi, si vous l'avez jamais lu, si vous avez des questions, on sert aussi à ça. C'est à ça que sert le fan club. Donc, vous pouvez nous écrire via la bulle de conversation sur Radio-Canada Audio pour participer à ce fan club qui va avoir lieu en deuxième heure. Manal Dressy qui sera de retour avec sa chronique sur les écrans. Elle a vu pour nous la série Pénélope partout. Et je reçois Alexis Wawanoloat pour son premier essai qui retrace l'histoire de son nom. Tous ces gens réunis pour prouver, encore une fois, qu'il restera toujours la culture.

0: Vous avez probablement beaucoup entendu cette chanson-là aujourd'hui parce qu'on apprenait ce matin le décès de la chanteuse Erita Mitsuko, Catherine Ringer. Mais c'est impossible de pas y revenir parce que Marcia Baila, je vous le dis, là, c'est probablement la chanson qui revient le plus souvent dans notre questionnaire culturel aux invités. Quand on leur demande ce qui les fait automatiquement danser, que ce soit l'autrice Élise Turcotte, Marie Brassard, Edith Cochrane, Martine Delvaux, Lou-Adrienne Cassidy, sa mère, Paul André, le BDiste Jean-Paul Hyde et Valérie Plante.
1: Eh oui!
0: Fait partie. Valérie, comment est-ce que tu as réagi en apprenant cette nouvelle-là aujourd'hui?
1: Ben très triste. Puis je suis allée réveiller mon chum pour lui dire parce que c'est un peu mon chum qui m'a fait rentrer dans l'univers d'Erita Mitsuko. Ça fait 30 ans qu'on est ensemble, fait que ça fait un bout de temps. Et on a tous les albums à la maison. Ça a joué, ça joue souvent. Mmh. Les enfants l'ont entendu petit quand ils étaient petits. Donc elle était, je veux dire, la voix, hein, immense, qui parfois elle prend des notes où on se dit ça va casser. Eh non, elle est tout à fait en contrôle, mais moi, je pense que j'ai envie de souligner de Catherine Ringer. Elle était irrévérencieuse, assumée, dérangeante, et c'est tant mieux. Ouais. Alors, un beau modèle.
0: Mara Tremblay aussi qui disait à propos de Catherine Ringer, elle dit « Les Erita Mitsuko ont changé mon adolescence. Catherine Ringer m'a sorti de l'obligation de devoir chanter parfaitement pour pouvoir m'exprimer. Elle m'a donné le droit d'être libre avec ma musique. » Donc, Marcia Baila qui faisait partie de la programmation musicale de Mara Tremblay. On avait reçu Catherine Ringer à l'émission le 19 septembre 2023 lors de son passage pour le Festival international de littérature de Montréal. C'était un être haut en couleur. On va aller réécouter un extrait de cette entrevue.
2: On peut avoir parfois un héritage émotionnel qu'on n'a pas nécessairement vécu, mais qu'on ressent. Mm. Est-ce que ça résonne en vous?
3: Mais oui, tout à fait. Je pense que je sens les traumas qui sont en moi, qui viennent de là, et j'ai mis du temps à m'en rendre compte. Et quand au bout d'un moment, je me disais, tiens, pourquoi je suis comme ci, pourquoi je suis comme ça? J'ai fait un travail de recherche, et puis je me suis rendu compte que oui, j'étais la fille de gens qui avaient eu des traumatismes, et puis d'autres choses, aussi, la force de résister qui se transmet aussi, plein de choses. En fait, on se transmet des choses sans forcément le savoir.
0: Est-ce que la scène a été est-ce que la scène a été un exutoire, vous croyez, de cette façon-là?
3: C'est un don, mais je sais pas si c'est un exutoire. Peut-être, oui, peut-être.
0: Voilà, c'était Catherine Ringer. Cette entrevue-là, elle est disponible en intégrale sur Radio-Canada Audio. Je vous redis la date, c'était le 19 septembre 2023. Ça sera partagé également via nos réseaux sociaux. Ça va résonner, je pense, avec la discussion qui s'en vient.
1: Je suis comme surprise, je suis émue.
0: Oui, il y a des belles résonances avec le livre de Valérie Plante. Donc, on va plonger dans l'ambiance d'écriture.

0: Ma prochaine invitée est d'abord anthropologue, mais elle est surtout celle qui a brisé un plafond de verre en devenant la première mairesse de Montréal. Si elle s'est fait discrète depuis qu'elle a quitté ses fonctions en novembre dernier, elle revient ces jours-ci à la vie publique en animant la série « Ça brasse en ville » sur TV5+, mais aussi en tant qu'autrice d'un premier roman qui s'intitule « Grenade au pluriel ». Je pense que c'est important.
1: Oui, absolument.
0: Comme lectrice, elle a été marquée par l'insoutenable légèreté de l'être et la femme qui fuit, deux classiques qu'elle recommande souvent, et je l'accueille au son de celle qui a bercé ses moments d'écriture. Valérie Plante, qu'est-ce que ça t'inspire, la musique de Björk?

0: Ah, ça aussi, c'est une insoumise, Bjork. Oui. Ça n'est une qui fait les choix à sa façon, qui se réinvente, qui innove, qui s'excuse pas d'être qui elle est. Alors, Bjork, je l'adore. Oui. Ça fait longtemps aussi.
1: On l'évoquait un peu plus tôt, c'est un livre qui a été écrit à la fin de ton mandat comme mairesse, le premier jet, assurément, qui a été écrit dans la joie et dans l'urgence. Qu'est-ce qui devait sortir, Valérie Plante?
0: Ben, sur le coup, c'était pas clair. Tout ce que je sais, c'est que je me suis assis puis mon corps a commencé à écrire, comme je le disais tout à l'heure. Mais après ça, j'ai réalisé, donc en 3 mois, ce livre-là a été écrit essentiellement là. Donc, mais c'est vrai que après coup, en le digérant, en le relisant avec tout le travail d'édition, j'ai réalisé que l'urgence, c'était des explosions que moi-même je vivais dans ma vie personnelle et qui se sont et qui ne sont absolument pas les sujets du livre. On s'entend. Mais j'avais besoin, je me posais la question, comment on se reconstruit quand ça pète? Quand ça pète à l'intérieur de soi, quand ça pète autour de soi, dans certains cas, avec des personnages de mon livre. Donc, c'est cette quête, en fait, là, qui m'intéresse. Je n'ai pas les réponses, peut-être des pistes de solutions. Sinon, un élément qui, pour moi, est fondamental, c'est vraiment la chose qui me ressemble le plus dans ce livre-là, et c'est la sororité.
1: Oui.
0: À quel point, tout au cours de ma vie, toutes les étapes de ma vie, de ma mère jusqu'à mon cabinet politique et mon militantisme avec des groupes de femmes, les femmes, la force des femmes, et notre soif. Moi, j'aime être avec des femmes parce que je pense qu'on partage une soif, un appétit, puis on veut revendiquer notre espace.
1: Dans ce roman-là, il y a des repères. Bon, ça se passe à Montréal. Le livre est rempli de femmes fortes, indépendantes. C'est là qu'on attend Valérie Plante. Il y a une des protagonistes qui est impliquée en politique, mais il y a aussi des surprises, des scènes de sexualité, des scènes de violence aussi. C'est quoi le regard que tu voulais poser sur la condition féminine avec ce roman-là?
0: Ça me vient un peu spontanément, là, parce que j'avais pas réfléchi à cette question-là, donc elle est très bonne. Les femmes, on va dire, oh, c'est une femme forte, puis on admire ça. Mais la force vient aussi, des fois, juste par nécessité, par instinct de survie. Parce qu'on veut, on mérite plus, puis on veut plus pour soi puis les autres. Donc, dans ce livre-là, je voulais aussi explorer comment des personnages peuvent être à la fois d'une grande force, mais aussi d'une grande vulnérabilité ou d'être dans des contradictions. Par exemple, dans mon livre, on a une femme qui a été accusée de voie de fait sur un homme.
1: Le personnage de Kim.
0: Exactement, exactement. Et pour moi aussi, ça, je trouvais ça intéressant de montrer comment on peut tous utiliser la violence, et la violence, c'est non, hein, mais il faut pas. Mais je pense que ça m'amenait à aller dans des retranchements de qu'est-ce qui nous amène à la violence aussi.
1: Comment est-ce qu'on peut être traversé par
0: absolument,
1: ça?
0: Absolument, absolument. Fait qu'il y avait, je voulais regarder chaque personnage, j'essaie de leur amener des facettes pour qu'on puisse le plus possible s'identifier d'une façon ou d'une autre. Et à date, ce que j'aime, c'est que les gens vont me dire, ah, tel personnage, je pensais l'haïr, puis finalement, ouais, tu sais, oui et non. Fait que ça, pour moi, c'est tant mieux parce que je pense qu'on a tous des contradictions, on a tous une part d'ombre. Et c'est un peu ça que je voulais montrer.
1: Oui, et c'est ce qui fait la richesse d'un personnage parce que si c'est unidimensionnel, c'est moins intéressant.
0: Exactement.
1: Les deux personnages centraux, donc il y a Kim, Andrea, qui vont se lier d'amitié après s'être rencontrés en faisant du bénévolat pour accompagner des femmes victimes de violences. Elle les accompagne dans le système judiciaire. Kim, elle est là, on le disait, parce qu'elle a des heures communautaires à faire après avoir commis ce geste violent. Et Andrea, elle travaille dans le domaine de la politique. Elle est en burn-out. Elle est là parce que sa mère pense que ça va lui faire du bien de donner du temps aux femmes qui en ont vraiment besoin.
0: Ouais.
1: Je paraphrase, mais il y a un petit jugement là. Avant de te lancer en politique, toi, tu as fait du bénévolat auprès de femmes dans ces situations-là. Pourquoi est-ce que tu as choisi ce contexte-là pour que ces deux filles-là se rencontrent?
0: Je vais être bien honnête, ça c'est parmi les choses qu'en écrivant, je peux même pas nécessairement expliquer. Ça aussi, c'est un élément que je connais dans le livre, c'est-à-dire d'avoir fréquenté, connu des femmes en situation de violence conjugale, entre autres, à travers le bénévolat au Centre des femmes. Mais je trouvais, justement, pour illustrer, entre autres, la sororité, puis il y a plein d'autres aspects où on le sent dans le livre à différents niveaux, mais je trouvais que ça en était un bon, et ça me permettait aussi d'aller voir d'autres personnages personnages qui sont parallèles, hein, oui. Ce ne sont pas nécessairement des voix au jeu, mais qui vivent elles aussi de j'avais envie de montrer différents visages de la violence. Dans ce cas-ci, on est plus dans la violence la violence conjugale ou la violence familiale. Mais au final, pour moi, mon livre, il parle aussi de la violence, des petites violences, comme les doubles standards, qui, une fois, quand ça arrive, c'est pas grave, mais quand dans ta vie, tu sens souvent que t'es comparé différemment à cause de ton genre, puis après ça, la violence, comme la violence domestique, et ensuite, la violence qui se passe dans ton pays.
1: Ça va à plein de niveaux,
0: exactement.
1: C'est ça?
0: Exactement.
1: La violence, donc, elle se manifeste par l'histoire de Kim. Il y a beaucoup de flashbacks aussi de son enfance avec un père qui exerçait une violence verbale, une violence psychologique. Kim, elle a donc hérité d'une colère. C'est là où on voit des liens avec ce qui était évoqué un peu plus tôt, Catherine Ringer. Mais elle a tendance parfois à hiérarchiser ce qu'elle a vécu. Est-ce qu'on part à pire? Ça, c'est un mécanisme quand même assez fréquent. C'est quelque chose que tu avais envie de nommer dans ce livre-là?
0: Oui, puis avec, je vais être bien honnête, avec mon éditrice, ça a été un beau travail parce qu'au début, ça ressemblait plus à un essai. Je disais, alors, voici, tu sais,
1: ce qu'il ne faut pas faire. Voici la hiérarchisation des traumas.
0: Exactement. Je disais des vérités. Ouais. Là, je voulais montrer là que je savais des choses. Puis après ça, on s'est dit, ben non, on veut le sentir. Donc, je remercie Marie-Josée Roy de m'avoir accompagnée là-dedans. Mais c'est vrai que cet élément-là, je le trouve intéressant parce que quand on parle, ça me fascine toujours avec. À chaque fois que je parle avec des groupes de femmes, des groupes de filles, on jase, la vie est belle, bon, da, da, da. Puis à un moment donné, c'est peut-être à cause d'un verre ou d'une discussion. Finalement, tu creuses puis tu te rends compte qu'on a toutes vécu de la violence d'une façon ou d'une autre. Mais souvent, dans ces conversations-là, ça peut être, oh oui, mais moi, c'est rien, là, c'est pas grand-chose. Alors, on a intégré les codes nous-mêmes que, comme quoi, il y a des gestes qui sont pires que d'autres. Et moi, je voulais défaire ça. Je voulais en revenir à dire une agression, peu importe ce qu'elle est, elle affecte la victime. Puis après ça, ben, faut le nommer. Puis qu'est-ce qu'on fait avec ça? C'est pour chaque personne aussi qui doit faire son chemin. Mais encore faut-il le nommer parce que les données le montrent. Une femme sur trois a vécu une agression dans sa vie. Une sur trois. C'est tout le monde autour de nous, ça.
1: Il y a Rosemarie Charest, la psychologue, qui a déjà dit à l'émission, on peut être victime d'un climat. C'est pas vrai qu'il y a toujours un événement. Souvent, les gens, c'est ce qu'ils vont chercher.
0: Vrai.
1: Et je trouve que ça résonne avec la citation qui est en ouverture de ton livre, de Bertolt Brecht. Il est écrit « On dit d'un fleuve emportant tout qu'il est violent, mais on ne dit jamais rien de la violence des rives qui l'enserrent. »
0: Exactement.
1: Pourquoi cette citation-là, elle est importante pour toi?
0: Ben, en fait, c'est très bien dit, si je devais reprendre les paroles, mais je pense qu'on faut pas oublier la répétition. Des gestes qui font mal ou des agressions, les micro-agressions, les grandes agressions, mais la répétition. Alors, on peut parler d'un événement troublant, mais au quotidien. Et moi, c'est pour ça que la question aussi des doubles standards, je voulais en parler parce que ça, on peut penser que maintenant, c'est plus ça. Bien sûr, les femmes, on est égales aux hommes, bien sûr, de droit et juridiquement et tout ça, mais il en demeure pas moins que dans notre façon, nos perceptions, nos préjugés, conscients, inconscients, des hommes, des femmes, dans les médias, en politique, ça reste très fort.
1: On a beaucoup parlé des commentaires très durs que tu as reçus pendant les mandats en tant que mairesse. Tu as même dit que parfois tu avais l'impression de jouer un rôle social de défouloir, une espèce de paratonnerre. Est-ce que tu t'es déjà sentie comme une grenade?
0: Oh, mais oui. Je dirais pas tout le temps, mais oui, souvent. Puis je pense que cette colère-là, il a fallu cette colère ou cette espèce de colère, puis aussi un sentiment. Je trouvais pas ça juste. Je trouvais pas ça juste qu'on s'acharne sur moi puis que je sois responsable de tout et surtout je trouvais ça inacceptable qu'on utilise des mots inappropriés des avec de la violence, même des menaces de mort face à certaines de des choses que je dis, des choses que je disais pas là non plus là. Donc oui, j'ai souvent eu des petites grenades là et je les ai bien gérées pendant 8 ans. Mais c'est aussi une des raisons pour lesquelles je suis contente d'avoir un autre rythme, d'être continuer à avoir de beaux projets. Je veux continuer à changer le monde. Mais cette distance-là, moi, je sentais qu'elle allait peut-être m'atteindre à long terme. Et je voulais pas que ça laisse des dommages permanents.
1: Parce que l'image qu'on avait, nous, c'était plus le paratonnerre. C'est-à-dire qu'on avait l'impression, tu sais, qu'il y avait quelque chose en toi, cette force, oui. Là, qu'on dit, oui. Ben oui, c'est une femme forte, elle se tient debout, mais ça veut pas dire qu'à l'intérieur, il y a pas des coups.
0: Mais j'avais des trucs, je vais être bien honnête, là, parce que c'est vrai que j'étais ben oui, j'avais des trucs, là, je gardais pas tout ça en dedans, là. Moi, je suis pas de même, pas en tout dans vie, là. Fait que, bon, en plus du sport, parce que moi, je nageais presque tous les matins, fait que je dépensais le méchant. Mais avant certaines sorties de presse, là, quand je savais que, ou certains moments, beaucoup avec la presse, je dirais, avec mon équipe réduite dans mon bureau, on me posait des questions parce que nous, on fait toujours ça.
1: L'exercice.
0: Mais je répondais ce que j'avais envie de répondre. Et là, ça sortait. Et ça faisait du bien parce qu'après ça, j'arrivais dans mon rôle parce que moi, je représente une institution, puis je prenais, c'est très important, puis je veux que les Montréalais soient rassurés. Je veux leur donner de la bonne information. Je veux pas que mes sentiments, tu sais, c'est pas à propos de moi ultimement, mais une chance que je
1: qu'il y avait cet exutoire là d'abord.
0: Ou dans ma douche, des fois le matin, mon chum riait parce que je me fâchais dans ma douche toute seule. C'est comme si je répondais à des gens, mais ça sortait. Faut pas le garder en soi. C'est ça, mon conseil. Faut pas le garder en soi.
1: Est-ce que la fiction, ça joue cette fonction-là?
0: Complètement.
1: Oui.
0: Ah oui, complètement. En écrivant ce livre-là, c'était également très libérateur à plein de niveaux. Même s'il n'y a pas de parallèle direct avec ce que j'ai vécu. Mais voilà, en fait, je pense que c'est pour ça que j'ai découvert, mon Dieu, le bonheur d'écrire. C'est fabuleux, écrire.
1: Est-ce que tu chantes plus dans la douche maintenant que...
0: Oui, je chante davantage que de rager dans la douche.
1: Mais donc, cette colère-là, on la ressent particulièrement dans le personnage de Kim, je le disais. Et pour donner une idée du ton de ce roman-là, on va aller écouter un extrait donc d'un chapitre dans la tête du personnage de Kim qui est lu par la comédienne Marie-Ève Perron.
2: Quand je passe du temps avec ma mère, invariablement, les questions tournent en boucle dans ma tête par la suite. Pourquoi n'est-elle pas en colère comme moi? Elle a tout oublié? Ça me semble impossible parce que moi, je me souviens de tout. Quand il la traitait de paresseuse parce que ses règles la clouaient au lit, de malpropre lorsque le ménage n'était pas à son goût, ou d'agace si elle se maquillait pour une soirée. J'ai longtemps pensé que c'était comme ça que les relations amoureuses fonctionnaient, en mode passif-agressif, que c'était normal cette tension permanente qu'il y avait dans l'air qu'on respirait chez nous. Mais au fond de moi, même toute petite, je sentais que quelque chose ne tournait pas rond à la maison. Et j'en avais la preuve quand j'allais jouer chez mes copines. Leur foyer était pourtant identique au nôtre. Un bungalow bien entretenu, une voiture ou deux dans l'allée de garage. Le même grand salon, bien meublé et sous-utilisé. Dans la cuisine, un réfrigérateur bien garni. Au sous-sol, une salle de jeu remplie, une grosse télévision. Je n'invitais pas mes copines chez moi. Je craignais qu'elles disent tout haut ce que je ressentais tout bas.
1: C'est Marie-Ève Perron qui lisait un extrait de Grenade.
0: Merci, Marie-Ève.
1: Grenade au pluriel, ce livre de Valérie Plante, roman publié chez Le Méac. On disait, c'est un roman sur la sororité, sur la solidarité féminine, qui est célébrée en amitié, qui est parfois plus difficile dans les relations mère-fille. Ça, c'est quelque chose que tu explores dans ce roman-là.
0: Oui, c'est absolument. Je pense que les relations mère-fille sont parfois, en fait, sont très riches, mais peuvent parfois être difficiles. Mmh. Puis en même temps, je comprends pourquoi. Parce que je pense que nos mères, nos grand-mères transportent avec elles un bagage qu'elles nous transmettent, soit à travers parce qu'elles nous ont porté, mais aussi parce qu'elles traînent dans leur corps, dans leur cœur certaines de leurs batailles, de leurs déceptions, de leur tristesse, de leurs agressions possiblement. Donc c'est là et c'est particulier parce que moi j'ai eu deux garçons. Et je dois dire que c'est une relation qui est très, très différente de ce que moi, j'ai vécu avec ma mère, par exemple. Et elle est pas moins forte. Mais c'est moins confrontant.
1: Ben, il y a le personnage d'Andrea dans ce livre-là qui est la fille d'une militante politique connue. On sent qu'il y a une pression d'être à la hauteur de cette mère-là. Est-ce que c'est difficile parfois pour les enfants de Valérie Plante?
0: Ben, c'est une bonne question parce que je pense qu'il y avait un peu ça aussi que je voulais, même si moi, c'est deux garçons. Et je me dis
1: dans les sorties publiques, il y a des moments où on dit, oh mon Dieu, ta mère est tellement inspirante.
0: Sûr,
1: ils entendent ça, les deux. Hein?
0: Oui, il faudrait leur demander. Ou je me dis, quand ils iront voir un psy à un moment donné, ils pourront
1: en parler.
0: Je pense que le fait que je sois leur mère et que ce soit mes garçons, je pense vraiment que la question du genre, un petit petite différence, mais c'est vrai que quand moi j'étais mairesse, je m'appliquais beaucoup à leur laisser le plus d'espace possible, à être des jeunes qui peuvent faire des erreurs, de tu sais, quand tu voulais aller dans des manifs, j'étais comme allez-y, bon, il y a quelques règles, mais tu sais, j'ai tenté le plus possible de les laisser être eux. Pour mon plus jeune, ça a été un peu plus difficile parce que dans le fond, je lui ai même proposé, lui passer au secondaire, et je lui ai proposé, j'ai dit, veux-tu laisser tomber mon nom de famille pour que ça soit plus facile? Puis il m'a dit oui. Mais j'étais contente de lui offrir cette possibilité-là pour qu'il soit libre.
1: Est-ce que ça a été blessant?
0: Pour moi? Non. Moi, je voulais lui donner des possibilités parce que je savais que jamais il me poserait ça, puis il penserait même pas, il est trop jeune. Puis mon mari était d'accord, on se disait, écoute, puis voilà, puis il a passé son secondaire à ce que très peu de gens savaient qu'il était mon fils.
1: Parce que c'est pas son choix non plus, la vie politique.
0: Non.
1: C'est ça.
0: Non, puis on s'entend au municipal, et encore une fois, parce que je suis une femme, on parlait du paratonnerre tantôt, mais je pense que la critique vient, la critique acerbe, la critique sexiste peut venir facilement. Tu sais, c'est dur, une cour d'école en partant. Fait qu'en plus, quand t'es une personnalité publique, et en plus, t'es une mairesse qui a décidé de pas aller dans le statu quo, puis qui a décidé de faire des changements majeurs, c'est sûr que ça dérange. Puis je voulais pas que mon fils se retrouve à devoir défendre une piste cyclable.
1: On imagine la scène, tout à fait. Ce livre-là, il est dédié à ta mère aussi. Ta mère l'a lu.
0: Ça aussi, ma mère, c'est... Oui, ma mère, c'est ma lectrice d'amour. Oui. J'ai un petit club de lectrices, dont ma mère qui lit toujours ce que je fais.
1: Est-ce qu'il y avait une appréhension la première fois que tu lui remets ce manuscrit-là où on parle beaucoup de relations mère-fille, là?
0: Non, parce que moi j'ai une mère incroyable qui m'a toujours laissé m'exprimer, essayer des choses. Je pense que c'est le plus beau cadeau que ma mère m'a fait, c'est non seulement de me laisser aller, mais de me donner le droit en mots et en actions, me donner le droit de me tromper. Puis je pense que moi c'est ce qui m'a beaucoup suivi. C'est pour ça que j'ai rarement me dit est-ce que ça t'arrive d'avoir le syndrome de l'imposteur? Pas tout. Moi je me dis je le fais avec mon cœur, je le fais avec mes tripes. Si je tombe, ben je vais me relever. J'ai tous les outils pour me relever. Puis ça va pas faire de moi une moins bonne personne.
1: Ben il y a une phrase magnifique d'ailleurs à la page 74, c'est la mère d'Andrea qui lui fait une dédicace dans un livre et qui dit on dit qu'à travers l'utérus se transmettent les traumatismes, n'oublie jamais que s'y transmettent aussi les joies et les victoires, tu en es la preuve.
0: Ouais, ben c'est ça. De l'espoir aussi puis du soleil dans tout ça, parce que si les relations mère-fille sont complexes, en même temps, il y a quelque chose de comme je vais être bien honnête, moi comme maman, j'aurais aimé ça avoir une fille. Bon, j'aime mes deux garçons, ils sont fabuleux. Mais tu sais, il y avait quelque chose que j'aurais aimé pouvoir transmettre ça. Bon, maintenant avec des garçons, c'est différent parce que le rôle de moi et mon chum, c'est de faire de nos garçons de bons alliés. Fait que c'est un rôle extrêmement important avec nos garçons, mais c'est vrai que j'aurais bien aimé pouvoir faire ben là je m'en remets avec les blondes de mes gars. Je me dis quand il y a des filles qui rentrent à la maison là, je
1: la belle-mère les attend là.
0: Oh, mais avec beaucoup de douceur et d'ouverture là, une belle maman contente d'avoir des filles dans la maison.
1: Avant d'envoyer ton manuscrit dans une maison d'édition, je le dis, c'est Leméac qui a publié ce roman là, Valérie, tu voulais savoir d'abord et avant tout, est-ce que ça se tient? Je pense que tu étais consciente que juste fait que ce soit le nom de Valérie Plante, on aurait pu accepter ce projet-là. Comment est-ce que tu as réussi à traverser ce biais-là que tu avais peur?
0: Ben, en fait, comme je disais tantôt, tu sais, je m'arrête pas quand je fais un projet, mais en même temps, je suis lucide. Et dans ce cas-ci, tu as raison, je me disais, ben, quelqu'un va me publier, mais si c'est pas bon, ça se peut que j'avais juste besoin de l'écrire, je vais le boudiner, puis je vais le mettre dans mon bureau, là. Tu sais, ça
1: serait lecture obligatoire pour les garçons, là.
0: Exactement. Mais dans ce aussi, j'ai dit, bon, je vais vérifier si ça se tient, si j'écris-tu correct, moi, là? Alors, j'ai envoyé le manuscrit par une amie, en tout cas, par personne interposée. J'ai pris un nom d'emprunt avec une adresse courriel, je lui ai envoyé, je l'ai engagé pour lire mon roman et de me donner des commentaires à l'écrit avant. Et après ça, je disais, on pourrait se voir pour en jaser, mais je les voulais à l'écrit avant, par exemple.
1: Donc, cette personne ne savait pas qu'elle écrivait
0: elle ne
1: à Valérie Plante. Donc, c'est Maline Avia.
0: Exactement. Ah, une autrice qui, elle aussi, a publié déjà un premier roman chez Leméac, c'est un hasard. Donc, Mali, elle me donne son rapport, je lis par courriel, je dis, bon, on se parle-tu? Et là, je dis, ben, by the way, ben, je suis Valérie Plante, alors... Ça a été une surprise. Tout le monde me dit, ah, oh, t'aurais dû juste lui dire sur place. J'étais comme, ben non, là, quand même. Ouais. Là, ça aurait fait une bonne scène de film, ça.
1: Oui, mais on n'est pas au cinéma, donc.
0: Exactement. Puis ses commentaires étaient ce à quoi je m'attendais. Du travail à faire. D'ailleurs, il y a eu beaucoup de travail sur ce livre-là. J'ai coupé énormément. Plus de 8000 mots ont été coupés. J'en ai rajouté un peu après, mais pas beaucoup. Mais mais on me disait, oui, l'histoire est bonne, les personnages, bon, on lit, c'est facile à lire, on aime ça. L'écriture est bonne, mais il y avait du travail à faire. Alors, je me suis appliquée en bonne élève et j'ai beaucoup aimé apprendre.
1: En toi qui étais rassurée de savoir que c'était pas que pour le nom.
0: Exactement. Puis, mon éditrice, je l'ai rencontrée. Donc, c'était pas le MEAC que j'ai rencontré, c'est une éditrice. Mm-hmm. Puis, par personne interposée encore, un ami qui me dit, ah, c'est mon éditrice, je l'adore. On se rencontre, on jase. Puis, elle me dit, ben avant, on va voir. Là, tu sais, je te donne un devoir. Puis, dépendamment, je vais
1: dire
0: oui
1: faire
0: ou
1: les
0: non.
1: Classes pour se rendre
0: mais
1: là.
0: Ça, j'adore ça. Moi, je comme je disais, je n'ai pas les codes, je sais pas comment écrire entre guillemets. Donc, j'étais contente de me mettre dans cette posture d'humilité puis qu'on me dise. Et ce que j'ai réalisé, c'est que couper des mots pour moi, c'était très facile. C'est un peu comme l'exercice dans la douche ou avant la conférence de presse,
1: tout sort là.
0: Ben, tout avait été dit dans mon livre, mais après ça, j'étais comme ben ça, c'est pas nécessaire. On le chope, on l'enlève. Donc c'est la même.
1: Donc c'était pas difficile comme exercice d'aller retirer après ça.
0: Non, j'ai adoré ça.
1: On a reçu un message Guy de Montréal qui nous écrit: bonjour Madame Plante, je tenais simplement à vous écrire pour vous dire à quel point vous m'impressionnez. Votre façon de prendre position, votre féminisme assumé, votre détermination et la capacité à rester debout malgré tout ce que vous avez eu à affronter au fil des années force mon admiration. La politique demeure un milieu où les femmes doivent trop souvent en faire davantage, se justifier davantage et encaisser des attaques que leurs collègues masculins ne subissent pas de la même façon. Au-delà des idées politiques et des désaccords que l'on peut avoir, je voulais simplement vous dire merci pour votre courage, votre engagement.
0: Ben, merci. Ça me touche beaucoup, vraiment.
1: C'est des mots qui résonnent.
0: Ben oui, ça fait du bien. Puis je sens que les gens, quand je les rencontre dans la rue aussi, vont me partager des belles choses, sont contents de me dire bonjour. Puis là, j'ai du temps pour jaser.
1: Pour répondre.
0: Oui, j'ai le temps de jaser. C'est très agréable dans le métro, en vélo. J'ai le temps de jaser.
1: Toujours donc cette image de la mairesse pour des gens de Montréal. Donc Valérie Plante qui est désormais une romancière. Le titre de ce roman, Grenade au pluriel, vous pouvez trouver ça chez Le MEAC. Ça arrive en librairie dès demain. Il y a également la série Ça brasse en ville qui est diffusée sur TV5 et est disponible sur TV5+. Je vous invite à rester avec nous parce que au retour du bulletin nouvelle, un fan club autour de Régent du Charme avec Monique Proulx, Guillaume Wagner. Vous êtes déjà nombreux à nous écrire via la bulle de conversation. Vous pouvez continuer à le faire et on célèbre Régent du Charme après le bulletin nouvelle.
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7: Ici Louis de Belleval, voici les informations. Campagne électorale, les chefs des cinq principaux partis ont participé à un premier débat sur les ondes de TVA. Les échanges ont porté sur les thèmes de l'économie, des finances publiques et de l'avenir du Québec. Pierre-Alexandre Bolduc résume la soirée.
8: La souveraineté a engendré les débats les plus corsés. Christine Fréchette refuse toujours de dire si elle travaillerait dans le camp du non dans une campagne référendaire advenant l'élection du Parti québécois.
9: Dans notre parti, là, on a des gens qui ont voté oui, on a des gens qui ont voté non.
8: Le chef libéral Charles Milliard et le chef péquiste Paul Saint-Pierre Plamondon.
10: Pourquoi vous n'êtes pas capable de répondre à cette question-là? C'est indigne.
11: Moi, voilà. Je me cache pas. C'est clair, je suis indépendantiste.
8: Pour la porte-parole solidaire Ruba Gazal, la CAQ est fédéraliste.
12: Puis ici, c'est clair, là, on a deux partis indépendantistes, trois fédéralistes. Là. Il n'y a pas 30 000 possibilités.
8: Pour sa part, Paul Saint-Pierre Plamondon a voulu rassurer les Québécois. Il veut collaborer avec le gouvernement fédéral dans la guerre tarifaire avec les États-Unis. Ses adversaires en doutent.
13: Moi, je veux collaborer avec Mark Carney et les autres provinces.
14: Vous voulez collaborer?
13: Oui.
11: si et quand c'est dans le respect des intérêts du Québec, et le respect du Québec est non négociable, alors que M. Milliard, lui, il veut que M. Carney soit en quelque sorte son patron. Réalité, on n'est pas consulté.
8: Christine Fréchette s'est aussi fait attaquer sur les 8 années au pouvoir de la CAQ. Ses adversaires ont rappelé les échecs de la filière batterie et les dépassements de coûts de projets informatiques. À nouveau, le chef du PLQ, Charles Milliard.
10: Nordvolt, c'est votre gouvernement. Nemaska, c'est votre gouvernement. SIFA, c'est votre signature.
9: Et la seule entreprise de Bécancour que vous avez amenée, une entreprise de potes.
8: Le chef conservateur Éric Duhaime a martelé son désir de réduire les dépenses et la taille de l'État de 5 %.
9: C'est carrément un démantèlement, en fait, de l'État, là. C'est pas oser pour vrai, c'est démolir pour vrai.
13: Madame Fréchette, vous êtes bonne d'équipe, monsieur, pour compter, là, ça marche pas, vos chiffres, là. 5 %, là, les gens qui nous écoutent à la maison, Madame Fréchette, là, ils font ça à toutes les semaines quand ils arrivent devant la caisse à l'épicerie, là.
8: La première manche des débats derrière eux, les chefs croiseront le fer de nouveau mercredi soir à nouveau. Ici Pierre-Alexandre Bolduc, Radio-Canada. À Montréal.
7: Et puis le Parti québécois avait choisi cette journée de premier débat pour dévoiler son cadre budgétaire. C'est son équipe économique qui en a dévoilé les grandes lignes. Le PQ prévoit notamment 6,5 milliards de dollars en nouvelles dépenses et l'équivalent en économie en réduisant la bureaucratie. Le parti compte également rétablir l'équilibre budgétaire dès 2028-2029. Sébastien Desrosiers.
14: Alors, bonjour à tous.
15: À l'aube du premier débat des chefs, au tour du Parti québécois de présenter sa vision des finances publiques.
14: Après 8 années de gouvernement de la CAQ, le Québec se retrouve dans une situation préoccupante.
15: Son cadre financier prévoit un retour à l'équilibre budgétaire 1 an plus tôt que prévu, en 2029, soit avant un éventuel référendum, surtout grâce à une réduction des dépenses liées à la bureaucratie qui dégagerait des économies de plus de 6,5 milliards de dollars. L'ancien ministre et candidat Nicolas Marceau ne peut toutefois pas dire combien de postes seraient abolis dans la fonction publique.
14: Ça nous apparaît bien raisonnable. C'est toujours un défi, mais il nous apparaît que c'est possible.
15: Qui plus est, pour équilibrer le budget d'ici 3 ans, il reste toujours un trou de près de 2 milliards de dollars à combler.
14: Nous, on pense que d'ici 3 ans, on va avoir le temps de trouver des solutions.
15: Parmi les engagements annoncés jusqu'ici, le PQ estime que certains auront un coût nul. Le remboursement pour taxes sur l'essence aux moins nantis, par exemple, serait financé par le Fonds d'électrification et de changement climatique.
14: Nous, on estime que ça n'aura pas d'impact sur la consommation d'essence. Et puis, c'est simplement un soulagement.
15: Et signe que les défis demeurent importants, comme pour la CAQ et les libéraux, la croissance des dépenses serait faible sous un gouvernement de Paul Saint-Pierre Plamondon, qui promet toutefois que son approche n'affectera pas les services à la population. Ici Sébastien Desrosiers, Radio-Canada, Longueuil.
7: Et puis enfin, le sommet canadien de l'investissement s'est conclu à Toronto. Ottawa souhaitait que l'événement de 2 jours ouvre la voie des investissements de 1,000 milliards de dollars au Canada au cours des 5 prochaines années. Mais ce qui a surtout retenu l'attention, c'est la volonté d'Ottawa de privatiser, du moins en partie, les 4 principaux aéroports au pays. Le reportage de Laurence Martin.
16: L'idée de privatiser les aéroports canadiens flotte depuis plusieurs mois. Marconi souhaite maintenant qu'elle prenne son envol.
17: Trouver de l'efficacité dans les opérations des aéroports.
16: Concrètement, le gouvernement fédéral resterait propriétaire des terrains et des actifs de 4 grands aéroports, Montréal, Toronto, Calgary et Vancouver, mais confierait à des intérêts privés la gestion des opérations.
18: On ne vend pas nos aéroports.
16: La ministre de l'Industrie, Mélanie Joly.
18: On veut faire en sorte qu'on puisse offrir des concessions à des investisseurs qui sont très, très intéressés, notamment nos fonds de pension canadiens, mais aussi plusieurs investisseurs étrangers qui peuvent faire des partenariats.
16: Par exemple, la Caisse de dépôt et de placement du Québec, qui est déjà actionnaire de l'aéroport Heathrow à Londres, pourrait être intéressée. Mais qui dit gestion privée dit profit, et les syndicats s'inquiètent que ce soit les passagers qui paient plus cher. Marc-Édouard Joubert, du Congrès du travail du Canada.
19: Il faut trouver des façons de faire du profit. Alors, bien entendu, si on augmente certains coûts, certains frais, les compagnies aériennes vont bien sûr les refiler aux passagers.
16: Il donne l'exemple de chariots qui sont gratuits, mais qui pourraient devenir payants.
19: Ça peut sembler anodin, mais ce sont des frais.
20: Les aéroports canadiens ont besoin d'être modernisés.
16: L'expert en aviation John Gradeck voit d'un bon œil l'arrivée du privé.
20: La plupart de ces privatisations sont faites sur le dos des employés.
16: Même s'il reconnaît que c'est le personnel aéroportuaire qui pourrait en faire les frais. Ici Laurence Martin, Radio-Canada, Toronto.
7: C'était les informations.

0: Ici Émilie Perrault, il restera toujours la culture se poursuit avec ce fan club autour de Régent Ducharme, auteur dont on va souligner le 60e anniversaire de publication demain de La Vallée des Avalés, et ceux qui ont répondu présent et répondu très rapidement. Notre invitation, c'est l'écrivaine Monique Proulx et l'humoriste Guillaume Wagner. Bonjour.
1: Allô.
2: Bonjour.
0: André, vous avez comme pas hésité. Cette invitation-là.
1: Moi, c'est un artiste qui me touche tellement personnellement que j'avais. Ça, c'est une niaiserie à dire, mais j'avais pas tant le temps, mais je sais que j'ai pas le choix. J'ai pas le choix de dire oui.
0: Mais merci d'être là, Guillaume. On l'apprécie. Monique Proulx, c'est une évidence aussi.
2: Régent Ducharme, c'était mon mentor. Mm. C'était vraiment un écrivain qui m'a poussé en littérature.
0: Oui. C'est un nom qui revenait beaucoup dans ton questionnaire culturel, donc on va approfondir pourquoi dans les prochaines minutes.
2: Il est inoubliable.
0: Et vous n'êtes pas les seuls dans le fan club. Mm-hmm. Là, je reçois plein de messages, entre autres Chantal qui nous écrit « J'ai lu mon premier roman de Régent Ducharme, Le nez qui voque, en secondaire 4. C'est grâce à un extraordinaire enseignant de français, M. Saint-Denis. J'ai eu la chance d'être dans sa classe. Et un an plus tard, il m'a fait découvrir plein d'autres auteurs. Par la suite, j'ai lu tous les livres de Régent Ducharme. Il y a quelqu'un d'autre qui nous écrit « J'ai lu La Vallée des Avalés grâce au film Léolo. Je devais avoir 14 ans, j'ai trouvé de la beauté dans la laideur. J'ai reconnu mon hypersensibilité, ma peur de la folie, la violence ordinaire que la plupart des gens vivent et dont personne ne parle. » Elle dit que l'hiver de force vient dans son top 2 aussi, après La Vallée des Avalés. Donc, ça va ressembler à ça, la discussion dans les prochaines minutes. Également, Manal Drissi est avec nous. Bonjour, Manal.
3: Bonjour, Émilie.
0: Toujours dans cette mission d'aller découvrir pour nous d'autres séries sur nos écrans. Et là, tu nous parles de Pénélope Partout.
3: Pénélope Partout, qui est d'ailleurs partout.
0: Oui,
3: sur toutes les plateformes.
0: Sur toutes les plateformes. Et c'est le fun à dire, Pénélope Partout.
3: N'est-ce pas, ça se dit bien.
0: Oui, c'est un
3: bon choix de titre, j'approuve.
0: Petit exercice de diction. Et Alexis Wawanoloat, bonjour Alexis.
4: Quoi, Émilie?
0: Très contente de te recevoir, on te connaît comme avocat, mais là, t'es ici comme auteur.
4: Ben, auteur, c'est vite dit, là.
0: Ben, en tout cas, il y a un livre.
4: Oui, il y a un petit livre.
0: Puis ton nom est dessus. Alors, est-ce que c'est, y a quelque chose de vulnérabilisant dans le fait de prendre la parole en ton nom? T'es pas là ici pour parler au nom des gens que tu représentes.
4: Oui, ben, en plus, je me dévoile un peu à beaucoup d'égards dans ce livre-là. Donc, c'est sûr que j'ai pas l'habitude de venir faire ça. Oui. Je suis plus habitué d'aller parler d'affaires autochtones sur des plateaux.
0: Mais on va le faire aussi par la bande à travers tes écrits. Merci beaucoup d'être avec nous, Alexis.

0: Parmi les gens qui sont le plus cités dans notre questionnaire culturel, il y a cet écrivain mythique qui en a inspiré tant d'autres, dont l'auteur, compositeur, interprète Thierry Larose, qu'on entend en ce moment dans sa chanson Bérénice Einberg. Il s'agit donc évidemment de Régent Ducharme, à qui on doit plusieurs romans cultes, dont La Vallée des Avalées, qui, je le disais, célèbre son 60e anniversaire de publication demain. Et pour son fan club aujourd'hui, je reçois l'écrivaine Monique Proulx et l'humoriste et scénariste très occupé Guillaume Balmer, qui a intégré le livre La Vallée des Avalées dans la série Libre dès maintenant. Oui. Et Bérénice aussi, c'est le nom d'un des personnages.
1: Oui, c'est sûr qu'il y avait c'était un petit clin d'œil.
0: Je comprends pourquoi on t'a écrit, là.
1: Oui, c'est ça. Je me suis pas caché, mettons, de cet amour. Mais moi, je trouvais qu'il y avait quelque chose. Tu sais, j'entends Thierry Larose, qui a fait une chanson sur Bérénice Einberg aussi. Quand j'écrivais Libre dès maintenant, c'est un coming of age, tu sais, que c'est ces jeunes-là qui habitent en colocation, puis qui c'est leur premier contact avec le vrai monde, finalement, là, tu sais, qui est cruel, qui est injuste, qui est tout croche, tu sais. Puis je trouvais qu'il y avait une belle connivence avec ce personnage-là, là, qui refuse, finalement, ce monde cruel dans lequel elle vit, mais en même temps qu'elle a un amour pour. Puis je trouvais qu'il y avait quelque chose là-dedans qui est un coming of age, quelque part, la vallée des avalées. Même si ça paraît pas. Puis j'avais envie de l'utiliser comme ça, mettons.
0: Donc, tu étais peut-être porté par ça quand tu l'écrivais. Bérénice, en tout cas, ça devenait.
1: Oui, clairement, il y avait un clin d'œil, oui.
0: Pour rappel, donc, Régent Ducharme, c'est un auteur qui est né à Saint-Félix-de-Valois le 12 août 1941. Il est décédé en 2017. Il a fait une entrée fracassante en littérature quand il a publié La Vallée des Avalées le 16 septembre 1966 chez un éditeur français, Gallimard. Il se retrouve finaliste au prix Goncourt. Il va refuser toutes les entrevues médiatiques. Il va publier plusieurs autres romans. Il y a des pièces de théâtre, des scénario de film, on pense au bon débarras et une carrière en art visuel également sous le nom de Rock Plante. On y reviendra parce que Monique Proulx possède deux trofous, c'est ça?
2: Absolument.
0: C'est comme ça qu'on appelait ces sculptures.
2: On appelle ça des trofous.
0: Monique, tu fais partie des gens qui ont répondu La Vallée des Avalées à quelle a été l'œuvre déterminante dans ta vie. Est-ce que tu peux nous raconter de quelle façon?
2: Est-ce que tu veux que je lise mon coup de cœur pour Régent Ducharme?
0: Je serais curieuse de l'entendre, oui.
2: J'ai déjà écrit ce texte-là il y a plusieurs années. D'ailleurs, je suis très touchée d'entendre que des gens plus jeunes soient percutés. Parce que Régent Ducharme, c'est comme un abat dans un jeu de quilles, là. Hein. J'avais 15 ans lorsque j'ai rencontré Régent Ducharme. Je revenais de la polyvalente affreuse où j'apprenais tant bien que mal à survivre au bruit et à la laideur. J'étais debout dans l'autobus scolaire, maussade, ruminant la nauséeuse conviction que j'avais maintenant ce que l'existence me destinait à jamais, pas de place assise nulle part. Debout, par contre, on voyait ce qu'on ne voyait pas assise. Et je vis Francine, une vieille de 16 ans, toujours au courant des choses défendues, sortir de sa poche un petit livre blanc et le montrer à sa voisine avec des airs lubriques entendus. Je tendis le cou assez pour que Francine me remarque, et comme elle était prodigue de ses biens sulfureux, elle me montra le livre en me promettant de me le prêter un jour, et elle me le prêta un jour. Un mois plus tard exactement, dans le même autobus où j'étais toujours debout parce que toujours trop lente. Le petit livre blanc s'appelait « La Vallée des Avalées » et il n'avait pas le droit d'être dans les éditions pirates où il se trouvait alors, les éditions Ariès, que Gallimard poursuivrait de ses foudres vengeresses. Peut-être n'avait-il pas le droit d'être tout court. Comment dire l'éblouissement d'alors sans avoir l'air têteuse, sans avoir l'air d'en mettre trop? Quand j'ai lu La Vallée des Avalées, à cet âge épouvantable où la vie est si informe et épeurante, j'ai rencontré les mots de ma révolte. J'ai rencontré une révolte bien plus flamboyante que la mienne. Planant à hauteur de montgolfière et propulsant plus haut au lieu d'écraser. J'ai rencontré un magicien qui frayait avec les anges et les mauvais sentiments et qui maniait les obus comme si c'était des fleurs, ou le contraire. J'ai rencontré un écrivain, mon premier grand, mon premier me parlant à moi. Et pourtant, j'avais lu Sartre, j'avais lu Camus et Bob Moran. J'avais lu un écrivain québécois, ô miracle, ô nationalisme balbutiant, pouvait être un écrivain.
0: Ben voilà comment Monique Proulx.
1: Oui, fait qu'on en a tout ça là.
0: C'était ça le fan club. C'est magnifique ce texte-là et je me tourne tout de suite vers Guillaume parce que Toi, t'es déçue de pas l'avoir rencontré à cet âge-là?
2: On l'a pas rencontré.
0: Mais le livre, en fait, ce que je veux dire, c'est ça. De pas avoir pu le lire à l'adolescence. Ben,
1: honnêtement, peut-être que ça m'aurait changé parce que, moi, je trouve qu'en lisant La Vallée des Avaliers, ça t'avale. Premièrement, là, t'es comme, oh mon Dieu, c'est quoi ça, cette langue-là, cet univers-là? On dirait que j'avais l'impression de m'ouvrir, de me déployer dans mon identité, mm-hmm. aussi dans ma personne. Puis, plus jeune, honnêtement, ça m'aurait donné envie d'écrire des romans. Là. Mmh. C'est vraiment un livre qui donne envie de jouer avec les mots, puis de se les approprier, puis de les changer. Puis on dirait que ça ouvre plein de possibilités. Que des fois, dans certains romans, c'est plus serré, puis tu sens comme ok, moi j'ai pas accès à ça, moi je pourrais pas faire ça. On dirait que lui, ça donne tous les droits en fait.
0: Puis il est arrivé par hasard plus tard, donc.
1: Moi, c'est arrivé plus tard dans ma vie. C'est une ex à un moment donné, il y avait ça dans sa bibliothèque, genre de livre vraiment usé, là, oui. qui était. Puis là, quand tu vois un livre qui a été autant lu, t'es comme, il y a quelque chose d'intriguant là-dedans quand même. Puis c'est ça, je suis rentré là-dedans, puis j'en suis pure sortie.
0: Mais Monique, toi, tu l'as relu aussi plus tard, dans la vingtaine.
2: Ben, c'est-à-dire que j'ai continué de le suivre, oui. parce qu'il a quand même publié jusqu'en 1999, mm-hmm. je pense. Donc, et il y a eu différentes influences. Mm-hmm. Au début, donc, comme lectrice, le jeune lectrice, parce que, honnêtement, avant, la littérature québécoise était un peu franchouillarde, mm-hmm. réservée, respectueuse, un peu conformiste, mm-hmm. tout ça. Il y avait Marie-Claire Blais, bien mm-hmm. sûr, mais dans la langue, là,
0: éclatait, là.
2: C'était ouais. incroyable. Donc, moi, c'était une grande porte ouverte mm-hmm. sur... C'est sûr que l'écriture commençait à me tenter, mais à 16 ans, tu sais pas que tu vas mm-hmm. faire une carrière d'écrivain, même si l'écriture me tentait. Mais plus tard, au fur et à mesure, je me suis vraiment dit, on a le droit. On a le droit d'écrire des livres. On a surtout le devoir de penser librement, mm-hmm. de prendre cette langue-là à bras le corps et d'en faire ce qu'on veut, notre mm-hmm. matériau. C'était une formidable porte ouverte sur la liberté, le refus du prêt à penser aussi. C'est ça.

0: pas de temps à perdre. Et j'ai aussi acheté un autre qui s'appelait la Terrasse des Délices. Mmh. Mais en tout cas, tout ça pour dire que... Et c'est sûr que, je me souviens, Jean-Étienne Blais avait dit... le premier livre, il avait crié au génie parce que c'était tellement inattendu et comme une bombe. Mais il avait tout de suite conseillé à Régent de Charme d'aller rester en France un bout de temps pour apprendre un peu les bonnes manières littéraires. Ah ouais. Et ensuite, Gilbert Marcotte a parlé de ce, du côté de la régression, tu sais, que Régent de Charme est un appel à retourner en arrière, à rester petit, enfant. Récemment, je pense que c'est Jacques Cardinal qui a parlé de la haine de Régent de Charme dans la vallée des Avaliers, alors que pour moi, c'est pas de la haine, c'est de la résistance.
1: Mm-hmm. En fait, c'est qu'on peut l'interpréter de plein de façons. Le fait, justement, qu'il, non seulement, il accordait pas d'entrevue aux médias, mais je veux dire, même son éditeur l'a jamais croisé, il travaillait à distance. Est-ce qu'il était misanthrope, Régent de Charme?
2: Ben, moi, tu sais, ça, c'est, on dirait que moi, ça m'intéresse moins la personne, tu sais, je sais pas c'est qui. Moi, j'ai juste l'œuvre, tu sais, puis l'œuvre, c'est des personnages, puis pour ça, les personnages peuvent être misanthropes, mm-hmm. ils peuvent avoir leurs contradictions, leurs paradoxes, puis ça, mais moi, ce que je trouve intéressant, justement, dans la vallée des avalées, Bérénice et tout ça, c'est que même l'amour, elle s'en méfie, tu sais, parce que ça peut l'avaler, justement, ça peut lui faire mal. Quand on ouvre cette vulnérabilité-là, on prête le flanc à des attaques et tout ça. Fait que je sens qu'il y a toujours une méfiance de l'être humain, mais un amour et une fascination d'essayer de les comprendre et tout ça. Puis c'est ça qui est intéressant aussi avec le fait qu'il était anonyme. Et tout ça, tu sentais qu'il voulait nous communiquer quelque chose, mais il voulait pas nécessairement qu'on lui rende.
1: Il voulait
2: rien savoir de ça. Puis je trouve qu'il y a quelque chose là-dedans de très mystérieux, mais en même temps d'admirable. Moi, personnellement, en tout cas.
1: Monique Proulx, est-ce qu'on peut dire que le désespoir, c'était un moteur de création assez fertile?
0: Oui, absolument. D'ailleurs, ce livre-là, même si ça a l'air rigolo, parce que on peut regarder seulement les boutades, les phrases, l'humour, tu sais, mais il y a quand même un profond désespoir. Mm-hmm. Mais il y a une telle jubilation dans la façon de rendre ce désespoir-là. Mm-hmm. Que t'as le sourire, t'as le cœur serré, mais t'as le sourire aux lèvres. Moi, le fait qu'il soit, pour moi, Régent de Charme, c'est un personnage de Régent de Charme. C'est-à-dire que c'est comme un enfant tombe. Tu sais, il a disparu. Ça fait partie de sa grandeur. Ça, il a échappé à toutes ces. Ben, je veux dire, comme écrivain, là, on est meilleur dans les livres que même si on peut être intéressant à entendre comme ça à la radio de temps à autre, mais reste que le meilleur de nous est dans les livres. Donc, lui a échappé à toutes ces petites parades d'égo, là. C'est sûr que c'était quelqu'un qui était probablement névrotique, tu sais, quand on y pense.
1: Peut-être une phobie sociale, il y a quelque chose.
0: C'est sûr qu'il y avait un refus social, mais c'est très bien, c'est très bien. Il s'est épargné tout ça et il a créé une espèce de d'aura autour de son œuvre. Une sorte de culte de justement les livres devraient toujours pouvoir se défendre tout seul, mais on sait qu'on n'est plus à cette époque-là. Je sais pas si maintenant il y avait Salinger aux États-Unis, je sais pas si on pourrait encore faire ça, toi.
1: C'est sûr que l'émission littéraire serait peut-être un peu plus plate si vous n'y jamais. J'apprécie votre présence, je voudrais quand même le mentionner. Il y a plein d'auditeurs qui nous écrivent. Il y a Guylaine Mius qui nous écoute aux îles de la Madeleine. Elle dit: j'ai un amour fou pour Régent du Charme, j'ai toute sa collection de livres, j'ai même une citation de ses fameux néologismes tatoués sur moi. Tu me fais l'amourgandise et l'indigespérance tatouée sur elle. Ça, c'est parmi les choses qu'on apprécie chez Régent du Charme, mais il y a des gens aussi qui lui reprochaient ses calembours,
2: ses
1: jeux
2: de mots.
0: C'est sûr que on le trouvait pas sérieux. On pouvait ne pas le trouver sérieux. En tout cas, il était pas académicien.
2: Ouais. C'est ça que j'aime.
0: Mais moi aussi, c'est ça.
2: Il est très libre. Exactement. Puis je peux comprendre que le milieu littéraire a voulu le.
0: Et quand on lit jeune, on veut plus jamais embarquer dans les institutions.
2: Oui.
0: C'est fini. Quand on lit jeune, qu'on était comme contaminé par son esprit. Moi, après ça, je considère que j'ai toujours 20 ans de ce point de vue-là. C'est-à-dire une espèce de refus. Comme il disait, plus il y en a, moins c'est fait pour nous. De refus d'embarquer dans le troupeau. Le refus du troupeau.
1: Mais d'ailleurs, tu dis que tu as gardé de Régent du Charme la délinquance. T'aimes ça aller où on ne voit pas venir, Monique Proulx?
0: Et c'est même pas aimer, c'est comme ça. C'est maintenant ça. C'est le seul endroit où aller, c'est où moi-même, je sais pas où je m'en vais.
1: Et ça, c'est Régent du Charme comme approche.
0: Je sais pas, parce que dans le fond, je me demandais, qu'est-ce que j'ai gardé de Régent du Charme? C'est ça, c'est la liberté totale. Parce que c'est sûr qu'au début, quand tu commences à écrire, t'as envie d'écrire comme lui, parce que c'est tellement jouissif, cette lecture-là. mais tu peux pas continuer ça. C'est pas là que c'est

0: joue l'influence la plus profonde. Mmh. C'est vraiment trouve-toi toi-même, puis suis pas le monde comme un mouton là.
1: Mais c'est là le lien avec la série Libre de maintenant que tu as scénarisé, Guillaume Bernard, mmh. parce que comme tu dis, ce sont de jeunes adultes qui sont justement dans ces questionnements-là. On va aller écouter un extrait d'un épisode où le personnage donc de Bérénice ouais. lit un extrait de La Vallée des Avalées.
2: La solitude et la peur n'ont rien. Plus on essaie de les calmer, plus elles se démènent, plus elles crient, plus elles brûlent. L'azur s'écroule, les continents s'abîment, on reste dans le vide, seul. Je suis seule. Je n'ai qu'à me fermer les yeux pour m'en apercevoir.
1: Est-ce que t'es fière quand t'entends ce que ça donne?
3: Ah, mais moi, c'est pas mes mots. Fait que
1: oui.
3: Non, mais... Je trouvais qu'il y avait quelque chose. En fait, dans cet épisode-là, ouais. Bérénice, qui est un peu déçue, tu sais, elle se lance dans le monde, elle date du monde, puis elle est déçue. Puis là, tu sais, les amours, ça fonctionne pas, puis tout ça. Puis elle décide de refuser le monde, tu sais. Puis elle refuse d'une manière où elle se met à lire ce livre-là, puis elle s'enferme dans sa chambre, puis elle parle plus à ses colocs tout d'un coup. Tu sais, fait que je trouvais qu'il y avait quelque chose d'intéressant là-dedans. Mais puis je trouvais que c'était un bon moteur pour elle pour se sortir de ce trou-là. Tu sais, je trouve que dans La Vallée des Avalées, quand même, il y a quelque chose à un moment donné, tu trouves ça enfermant et emprisonnant puis lourd là, pour elle, t'es comme j'aimerais ça que tu sortes plus de ta coquille puis t'ailles plus vers les autres, puis c'est la réalisation qu'elle a en lisant le livre dans la série.
1: Moi, j'ai toujours eu l'impression que la première page de La Vallée des Avalées, c'est une crise de panique.
3: Ouais.
1: Tu lis ça là puis t'es comme oh mon dieu, quelque chose d'oppressant quand même dans ce livre là on continue de recevoir tellement de messages. Michel qui nous écrit: j'ai lu La Vallée des Avalées quand j'étais au cégep, ça veut dire que j'avais à peu près 18 ans. Je l'ai relu il y a quelques années à 60 ans. Je me suis rendu compte que je me souvenais de rien de ce que j'avais lu à 18 ans. C'est bien aussi de replonger dans ces classiques-là. Il y a Maxime de Lille-Perrault qui nous écrit: j'ai découvert Bérénice à 18 ans, coup de cœur pour la deuxième moitié de l'œuvre, plus sensible, moins sulfureuse, mais je n'ai jamais découvert Régente du charme. C'est une sorte de pacte. On ne découvre pas du charme, on se recouvre avec comme une couverte. Je trouve ça beau, cette image-là. On commence par où si on veut plonger dans l'univers de Régente du charme? Oui, il y a La Vallée des Avalées, mais où est-ce qu'on envoie les gens? Qu'est-ce qui vaut la peine aussi après ce livre-là?
3: Moi, mon préféré, c'est L'Hiver de force, parce
1: Pourquoi?
3: Que je trouve qu'il y a quelque chose là-dedans. C'est une époque que je n'ai pas connue. On est des années 60, milieu intellectuel. C'est un peu les bougons d'Outremont, là. C'est des espèces de crottés, qui font de la traduction, tout ça, pour s'acheter des cigarettes, de l'alcool, puis ils sont vraiment baveux, sont drôles. Moi, je trouve ça très drôle. Tu sais, ça, faut en parler quand même. Régent du Champ, c'est drôle.
0: Oui, c'est drôle.
3: C'est
0: drôle,
3: le fun à lire, puis il y a de quoi. Puis.
0: D'ailleurs, faudrait lire quelques phrases de
1: Allez, Monique. On lit des phrases, Monique. Elle fouille dans ses notes.
0: Ben, j'en avais plein.
1: Mais pendant ça, j'ai juste le temps de saluer Anne de Carleton-sur-Mer qui dit qu'elle a reçu un cadeau de sa sœur suite à une recommandation d'un professeur, L'Hiver de force. Elle avait 18 ans. Elle dit: j'ai été bouleversée par l'histoire de ces deux êtres en quête de liberté dans un Montréal d'une autre époque. Donc, il y a quelqu'un
3: pour répondre au monsieur tout à l'heure qui disait qu'il l'a relu, puis tu sais. Je trouve que ça se relie à l'infini, c'est ça l'affaire. Tu sais, moi, Régente du charme, quand je lis ça, faut que je prenne mon temps. Je lis très lentement de base, puis là, je lis encore plus lentement parce que je veux m'absorber tout ça. Puis on dirait, ça flirte avec la poésie des fois. Là, tu sais, c'est le roman, c'est un roman, mais c'est de la poésie. Tu sais, comme c'est tellement riche, c'est tellement dense. Je pense que ça peut se relire plusieurs fois.
0: Puis
3: c'est toujours une nouvelle expérience.
0: Il y a des choses comme, par exemple, on est sorti tout gluant d'un ventre exaspéré. On est né pour ne voir que ce qu'on ne veut pas, pour ne vouloir que ce qu'on n'a pas, et pour en souffrir. On est né pour que ça nous fasse mal. Ça, c'est dans Les Enfants tombent. Il dit
1: il y a tellement de notes que Monique Proulx a pris au fil de ses lectures. Tu conserves toutes tes notes comme ça?
0: Ben, c'est-à-dire que j'ai pas fait ça avec aucun auteur. Comme il n'y a que les ânes, aiment, je serais un âne s'il m'aimait. Pourquoi m'enfermerais-je avec eux dans un de ces réduits pleins à craquer de fumée appelé pays? Il a inventé aussi une langue dans La Vallée des Avalées, le bérénicien. Bérénice invente une langue.
1: Donc il y a une richesse dans cette écriture-là. Manon Drissi, c'est quoi ton rapport, toi, à Régente du charme?
4: Moi, j'ai découvert Jean Ducharme à l'université parce que j'étais entrée à l'université en littérature et j'avais une prof de littérature sur qui j'avais le plus gros kick.
3: C'est toujours une bonne porte d'entrée.
4: C'est toujours. Elle m'a recommandé La Vallée des Avalées. J'avais jamais lu Ducharme avant et je me suis tellement reconnue dans Bérénice, dans son enfermement, dans son besoin d'exil. Je suis une exilée multirécidiviste à ce jour, dans son esprit contestataire aussi, dans son besoin de dire les choses, mais le manque d'espace pour le faire. Donc, j'ai vraiment, je pense que ma prof, elle m'a vu, puis elle a fait, je pense que ça lui ferait du bien de lire La Vallée des Avalées.
1: C'est important, c'est ça.
4: Vraiment, vraiment. Donc, ça a été mon contact. J'ai pas lu toutes les œuvres de Ducharme, mais je me souviens que ça a été quelque chose de marquant. Moi, je suis quelqu'un qui lit un livre et je me souviens comment je me suis sentie. Je me souviens pas nécessairement ce qu'il y avait dans le livre.
1: Mais l'état d'âme reste là.
4: Oui, et ça, c'est un des livres qu'à chaque fois que j'en entends parler, il y a cette émotion-là qui revient de m'être sentie vue.
1: Puis, je pense que tu avais aussi évoqué au moment de son décès, tu avais été marquée par la réaction de certains animateurs.
4: Tout le monde avait réagi vraiment en disant, c'est un pilier de la culture, etc. Mais je me souviens qu'il y a des animateurs d'une radio moins réputée qui avaient dit, c'est qui ils sont, c'est même pas c'est qui dans le fond, pourquoi on en fait une aussi grosse nouvelle. Moi, j'ai jamais entendu parler de ce gars-là avant qu'il meure. Puis, ils peuvent bien tout être subventionnés, les artistes. Ça m'avait vraiment fait mal. Je m'étais vraiment dit, mais mon Dieu, à quel point il faut être déconnecté de notre propre culture pour dire des choses comme ça sur les ondes. Ça m'avait vraiment fâchée. Je suis devenue woke ce jour-là.
3: À ce moment-là.
1: C'est la naissance de Manon Drissy telle qu'on la connaît aujourd'hui. On remercie cet animateur.
0: Les autres travaillent pour vivre. Nous allons droit au but. Nous vivons.
1: Ça, c'est la phrase que Monique Proulx mettrait sur le T-shirt officiel du fan club
0: aussi,
1: de Jean Ducharme.
0: S'il n'y avait pas d'enfants sur la Terre, il n'y aurait rien de beau.
1: Mais ça, c'est un parti pris qu'il a pour l'enfance.
3: C'est intéressant. Les enfants sont plus lucides, sont plus intelligents, sont plus brillants, sont plus, ils reconnaissent le monde dans lequel ils vivent. Mais c'est ça, c'est l'espèce de regard pur sur qu'est-ce que c'est ça? Pourquoi on m'a mis ici? L'espèce de souffrance de vivre, là, finalement, là, d'avoir été plongé dans ce monde-là. Puis je trouve qu'il y a quelque chose d'hyper intéressant là-dedans. Là. Il y a quelque chose de fort, en fait. Là, d'être, on dirait que tu peux pas haïr un enfant, là, même si des fois, elle est violente, là, Bérénice.
1: Écrivez-nous si vous haïssez vos enfants. Mais la plupart du temps, c'est difficile de...
3: Ouais. Mais je trouve que c'est un bon véhicule. Ouais. Je trouve que ça donne une tendresse dès le départ. Ouais.
0: C'est sûr qu'il y a un parti pris pour la pureté. C'est ça.
1: Hein?
0: À l'âge où t'as pas encore commencé à faire des concessions, où t'as pas été atteint par, justement, l'espèce de petitesse, de mesquinerie.
1: Et ça, on le retrouve, donc, au-delà de La Vallée des Avalées, dans ses premiers romans.
0: L'Océantium, L'Équivoque. C'est tout un peu des jeunes, des adolescents, comme je pense que c'est dans Le Néquivoque qui a fait aussi un collège théâtral, À quelle heure on meurt, où c'est des mille et châteaux gays, des adolescents qui ont juré qu'ils se suicideraient. Mais donc, c'est pour ça, ça peut être très dur, Jean Ducharme. Hein, mais toujours porté par cette espèce d'écriture jubilatoire qui fait que tu t'embarques avec eux. Et c'est très Don Quichotesque, je dirais. C'est des combats perdus d'avance, on s'entend. D'ailleurs, ça finit tout mal. La plupart des livres finissent mal.
1: Mais est-ce que cette lucidité-là aussi face à un enjeu, comme par exemple, ne serait-ce que de parler de suicide à l'adolescence, c'est quelque chose que souvent on panique, là, juste à l'évoquer, il faudrait pas parler de ça. Est-ce qu'au contraire, les gens ont besoin de se faire raconter ces histoires-là aussi?
0: Mais c'est pas sur ça que l'accent est mis, dans le fond. C'est vraiment toujours sur le combat de l'enfant qui veut pas devenir un adulte. Mmh. Et donc, la seule façon, c'est de disparaître avant de devenir un adulte. C'est pas le désespoir de vivre, c'est le désespoir de refuser de
3: d'ailleurs,
0: vivre.
3: D'ailleurs, même quand c'est des adultes, mettons dans L'Hiver de force, justement, c'est des enfants même.
0: C'est des enfants.
3: Mais il y a cette grande liberté-là aussi à l'enfance, tu sais.
1: Est-ce que le côté enfant, on le retrouve aussi dans ses créations visuelles? On parlait de ce qu'on les trois fous là, parce qu'il y avait Rock Plante qui était son alter ego artiste visuel. Pour les gens qui connaissent pas ça, ça ressemble à quoi, une œuvre de
0: alors
1: Rock Plante?
0: On raconte Robert Lévesque qui était critique au Devoir. Je sais pas comment il a su, mais ça a l'air que la nuit, Réjean Ducharme se promenait dans les rues. Il était écologiste avant l'heure. Il ramassait toutes les cochonneries qui traînaient et il en faisait des espèces d'installations, des tableaux. C'était très esthétique, c'était très beau, mais c'était un raboudinage de toutes sortes d'objets collés. avec des espèces de petits tiroirs, comme dans Pas de temps à perdre, avec les gens qui n'ont pas de temps à perdre. Il y a une espèce de petit tiroir, puis une photo d'une ancienne actrice, Ginette Le Tondal, où c'est écrit, malgré son mauvais caractère, on dit qu'elle était très gentille. Il y a toutes sortes de choses, et peinturées par-dessus. À la galerie Pink, dans l'ouest de Montréal, sur la rue Notre-Dame, donc en 87, j'y étais. Donc, et semble-t-il que Régent de Charme était assis dans une voiture plus loin. Il était ami avec Pauline Julien et Gérald Godin qui sont allés. Donc, il y avait plein de gens dans ce lancement-là. C'était pas un lancement, c'était l'ouverture des ventes. Alors moi, je me suis garochée pour pouvoir tout de suite mettre la main sur un trophée. Et il y avait quelque chose de très, très spécial dans tous ces gens-là qui étaient là. Il y avait une espèce de folie, d'amour profond. Tu sentais un amour profond pour Régent du Charme. Et semble-t-il qu'il était là, dans la voiture, regardant qui entrait et sortait de la galerie. Mmh. Et moi, je suis sortie avec mon tableau. Aussitôt qu'ils ont fait une autre exposition des Trophous, je suis allée en acheter un autre. Il y a quelques titres ici que je vais vous donner.
1: Les titres sont magnifiques.
0: Les titres sont extraordinaires. Only the strong survive, the weak have fun. La vie secrète des inanimaux, un chat sur le bord de la traque, la pousseuse, petite machine à rester couchée tranquille.
1: Je pense que c'est quand même toi qui as mis la main sur le meilleur titre.
0: Il
1: est magnifique celui-là. Ouais. Le temps file, on a même pas évoqué le fait que c'est lui qui a signé le scénario Les bons débarras. Mm-hmm. Ouais. Tu sais, quand on parle du rapport à l'enfance dans ce film-là.
0: Puis il a écrit des chansons, beaucoup de chansons
3: de
0: Charlebois.
3: Ouais.
1: Les bons débarras va être adapté en bande dessinée à la fin du mois. Donc ça va être publié chez VLB à la fin de le 28 octobre. En fait, à la fin du mois d'octobre, c'est une bande dessinée par Richard Valrant. Sinon, on invite les gens à aller relire évidemment les œuvres de Régent du Charme. Guillaume Wagner, ta série Libre dès maintenant va être diffusée sur Ici Télé dès demain.
3: Oui.
1: On te laisse repartir écrire. J'ai l'impression que c'est ça qui t'habite en ce moment.
3: Et mes enfants surtout.
1: Et tes enfants aussi. Ils sont importants, semble-t-il.
3: Oui, les enfants, c'est important, ça oublie possible.
1: Et Monique, je rappelle le livre Le bien ne fait pas de bruit qui s'était taillé une place dans notre top 5 des romans coup de cœur de la dernière saison, toujours disponible en librairie, en réimpression aussi.
0: Oui, absolument.
1: On n'est pas les seuls qui l'ont aimé, ce livre-là.
0: Il fonctionne bien.
1: Dans un instant, c'est la chronique de Manal Drissi, mais juste avant, on écoute un choix de notre programmateur musical invité, Luc de la Rochelière.

0: cette voix. Salomé Leclerc, juste toi pour moi, un choix de Luc de la Rochelière qui dit qu'il a connu Salomé au concours Ma première place des arts et dit déjà la sensualité, la langueur servie par sa façon bien à elle de faire groover la lenteur l'avait marqué et récemment elle a découvert cette chanson-là, une chanson élevante qu'il voulait partager avec nous. Vous avez été nombreux à nous écrire pour notre fan club autour de Régente Ducharme. Je vous lis le message de Émilie Couture de Gatineau. Elle dit « Régente Ducharme a une place très spéciale pour mon amoureux et moi. Il y a 17 ans, on travaillait tous les deux dans un café à Montréal, mais pas sur le même horaire. Donc, elle travaillait la semaine, son chum la fin de semaine. Et un de leurs clients, Chouchou, c'était un vieux professeur italien qui était ami avec Régente Ducharme. Il leur a offert un exemplaire de La Vallée des Avalées. Tous les deux ont commencé à le lire avant de se rencontrer. Donc, La Vallée des Avalées, ça a été comme lié au début de leur relation amoureuse. Elle dit, on aimait ça se promener dans les ruelles de Montréal en espérant tomber sur Régente Ducharme. Peut-être qu'ils l'ont croisé, puis ils le savaient pas à ce moment-là. C'est le moment donc d'accueillir Manal Drissi, chroniqueuse, humoriste, scénariste pour sa chronique sur les écrans de Manal. Et aujourd'hui, Manal Drissi, t'as écouté pour nous la série Pénélope Partout.
1: Ah oui, puis la chanson Juste toi pour moi, c'est parfait pour introduire Pénélope Partout. Est-ce que vous l'avez regardée, Émilie?
0: Non, je l'ai pas regardée encore, mais j'ai envie qu'on ait écouté un extrait de la bande-annonce pour qu'on se mette dans l'ambiance.
2: J'ai une date ce soir.
3: Hein?
2: J'ai rendez-vous avec Pénélope ce soir.
3: Pénélope.
2: Monsieur, est-ce que vous m'entendez?
3: Je suis infirmière, ok? Ça va aller.
2: Pénélope. C'est pas un nom de femme, ça?
0: Ben oui.
1: T'es vraiment une bonne infirmière.
2: Oh, mon Dieu, merci.
4: T'as-tu changé quoi tes cheveux? On dirait que ça grossit ta face.
5: J'ai raté la fête de ma meilleure amie. Je voudrais donner ça pour m'excuser.
6: Je peux pas vous donner les horaires, là. C'est confidentiel.
5: Mais voyons, j'ai dû voir mon psychopathe.
0: Pénélope Partout, donc, ça arrive sur Télé-Québec cette semaine.
1: Ça arrive sur Télé-Québec, ça va être aussi sur Tout TV, oui. Crave, Illico Plus.
0: Parce que c'est ça maintenant, là.
1: C'est partout et ça va être aussi diffusé à la télévision de Télé-Québec chaque jeudi à 21h30 à partir de jeudi cette semaine, donc le 17 septembre. C'est des formats courts, donc c'est 8 épisodes de 15 minutes. Et qu'est-ce que c'est, Pénélope Partout? On a entendu dans la bande d'annonce, donc Camille qui dit « J'ai une date ce soir avec Pénélope » qui l'annonce à sa mère. Camille, c'est une aide à domicile mythomane qui profite des autres.
0: OK.
1: Disons-moi comme ça. Et elle devient obsédée par Pénélope, qui est une infirmière altruiste, qui se fait un petit peu trop marcher sur les pieds. Donc, Pénélope, elle a de la misère à mettre des limites dans la vie. Et c'est donc parfait, hein, quelqu'un qui est toujours dans le don de soi. Mm-hmm. C'est parfait pour quelqu'un qui a un besoin pathologique d'attention et de sympathie. Et c'est comme ça, donc, que Camille prend rapidement beaucoup de place dans la vie de Pénélope. On entend dans la bande-annonce qu'elle se présente à son travail en disant « Oh, j'ai manqué la fête de mon ami. » Puis la secrétaire qui dit « ben je peux pas vous donner son horaire ». Mais on voit vraiment tu sais qu'elle essaie par tous les moyens d'entrer dans la vie de Pénélope. Et plus on apprend à connaître Camille, plus on s'inquiète pour Pénélope. Ça me fait penser à la chanson « Obsédée » des Hey Babies. J'aime beaucoup les Hey Babies et cette chanson-là qui parle justement d'une obsession malsaine, décrit très bien la relation de Camille à Pénélope. On est dans une comédie noire, hein, donc ce n'est pas une tragédie.
0: L'entendait déjà dans le ton.
1: Exactement. Ouais. Donc dans le ton, on voit c'est comme une comédie noire romantique. Et on retrouve aussi parmi les personnages secondaires, les comédiennes Joanie Martel, Chantal Barry, Martine Franck, Lévi Doré et la sémillante Anne-Marie Cadieux qui joue le rôle de la mère qui se fait annoncer par Camille qu'elle a une date avec Pénélope. Et Anne-Marie Cadieux joue une artiste qui souffre de démence. Et sa vulnérabilité est importante dans la série parce que c'est comme un catalyseur de tension. C'est à travers la relation entre Camille et sa mère qu'on voit le vrai visage de Camille. Qui elle est quand elle ne fait pas semblant?
0: Ah, quand elle n'est pas une mythomane, c'est là où on peut la découvrir.
1: Elle est une mythomane quand même, mais on voit qu'elle fait moins semblant parce que justement, Anne-Marie Cadieux joue un personnage très vulnérable, donc elle peut s'en permettre plus. Mmh. Donc on voit un petit peu plus cette tension-là se développer.
0: Et c'est Rosemarie Perrault qui interprète
1: Camille. Daphné Côté-Allée qui interprète Pénélope et qui a aussi co-scénarisé la série avec Pablo Escobar Tudurí. Donc elle a écrit son propre personnage et je pense qu'on le voit dans la richesse de son jeu, qu'elle connaît vraiment, vraiment très bien son personnage. Et Rosemarie Perrault, ça fait du bien de la voir dans quelque chose de différent, un petit peu plus sombre.
0: Oui, c'est ça. André, j'aurais pensé l'inverse.
1: Oui, exactement.
0: Que Daphné Côté-Allée aurait joué le rôle.
1: Oui, que Rosemarie aurait joué la personne qui est un peu vulnérable et tout ça, alors que pas du tout. Et elle joue vraiment très, très bien ce rôle-là de personnage sombre, obsédé, etc. On y croit absolument. Et j'ai une obsession moi-même dans la vie. Non, ce n'est pas Pénélope. J'ai une obsession moi-même. On apprend à se connaître,
0: Émilie. Oui, tranquillement.
1: Le syndrome de Munchausen. Munchausen, c'est quelque chose qui me fascine. Qu'est-ce que c'est, le syndrome de Munchausen? En fait, c'est une pathologie psychologique où une personne simule, exagère ou provoque des symptômes de maladie pour attirer l'attention ou la compassion. Donc, des personnes qui vont se créer des blessures ou se créer des symptômes pour aller consulter ou pour avoir la sympathie ou l'aide de proches, etc. Et Camille, dans le fond, ben, elle a le syndrome, c'est pas, je vole pas de poche. Non, okay. Camille a le syndrome de Munchausen. Donc, dans son obsession pour les autres, ben, elle se crée des problèmes ou elle se crée des blessures physiques pour arriver à avoir de l'attention.
7: Et moi, j'ai qu'elle est aide à domicile. Là.
1: Elle est aide à domicile. Okay. Oui, c'est tout ça, tout s'intègre. C'est vrai parce que
7: dans cette série.
1: Mais je trouve que ça fait du bien. C'est une histoire différente des autres. C'est rare qu'on parle du syndrome de Munchausen. Moi, j'ai écouté beaucoup de podcasts, de documentaires sur le sujet, mais c'est très rare qu'on voit ce sujet-là traité dans de la fiction et encore plus dans une comédie noire. J'ai trouvé ça intéressant d'approcher
7: ça
1: comme ça.
7: Est-ce que t'aurais voulu écrire sur ce sujet-là?
1: Oui, j'ai souvent pensé à écrire ce sujet-là. C'est vraiment quelque chose qui me fascine parce que c'est un peu contre-intuitif de se faire mal. Il y a aussi le syndrome de Munchausen par proxy où on fait mal. Souvent, c'est des enfants qui subissent ça exactement pour pouvoir avoir la sympathie. C'est tellement contre-intuitif et ça montre le besoin compulsif d'avoir cette attention-là. Donc c'est quelque chose de...
7: Il y a une richesse dans ce personnage-là.
1: C'est ça. Il y a tellement plusieurs couches à ça. Bon, je veux pas en dire plus sur l'histoire parce que ça reste un format court. 8 épisodes de 15 minutes. Donc, je vais pas aller plus loin, mais ce que je peux dire, c'est que le scénario est vraiment bien ficelé. L'absurde est bien maîtrisé. Ça en devient pas clownesque. Et c'est pas peu dire parce que la mère de la co-scénariste est clown.
7: On l'a reçu à notre segment en famille, Daphné Côté-Allée et sa mère, Greluche. Hein, Greluche, le clown. Donc, effectivement, elle aurait pu, mais elle est pas allée dans cette direction.
1: Elle est pas allée du tout là. C'est pas clownesque du tout. Et j'ai vraiment aimé la fin. La fin, elle m'a surprise. J'ai trouvé que la tournure de la fin était très habile. Et ça laisse autant de la place pour une deuxième saison sans nous laisser trop sur un cliffhanger.
7: Ça, c'est l'enjeu parce que souvent, les scénaristes ne savent pas s'il va y avoir une saison 2.
1: Exactement.
7: Donc, il faut aussi clore l'intrigue parce que sinon, c'est vraiment frustrant pour les gens qui
1: donc,
7: écoutent.
1: On a une clôture, mais s'il y avait une deuxième saison, on serait très heureux de la voir.
7: On comprend que toi, tu l'attends, là.
1: Oui, moi, je l'attends absolument. J'aimerais que ça sorte l'année prochaine. Merci.
7: Est-ce que ça t'intrigue, Monique?
8: Ce qui m'émerveille, c'est 15 minutes. Donc, on réussit à créer quelque chose en 15 minutes
7: sur de courts épisodes.
8: C'est vraiment cool.
1: Ça devient de plus en plus difficile de faire des séries plus longues. Mmh. Donc, souvent, les scénaristes se retrouvent à devoir mettre beaucoup de choses dans 15 minutes. Je sais, je l'ai moi-même fait avec Itchoué. C'était exactement le même format. Mmh. Et je veux souligner que la direction photo est absolument magnifique dans Pénélope partout. Le contraste, la palette de couleurs qui fait un petit peu années 70. Mmh. La caméra aussi qui réussit bien à mettre en valeur l'attention à des moments où il n'y a pas de dialogue, des gros plans sur un regard, sur une bouche, sur une micro-expression faciale. Donc, on est vraiment dans une action sensorielle par moment. Et la musique, ça vient vraiment enrober le tout. Là. L'habillage sonore, c'est dans le ton de la série. On est tour à tour dans une ambiance qui est lente et menaçante quand on voit Camille de l'extérieur. Et quand on est dans le regard de Camille sur Pénélope, on est vraiment dans un regard plus romanesque, obnubilé, mais tout de même inquiétant.
7: Ça passe à travers la musique aussi.
1: Exactement, ça passe à travers la musique aussi. Et si jamais vous aimez ce que Daphné fait, elle a également fait Symphonie Pathétique, qui est sur Prime. C'est une comédie absurde où deux chanteuses d'opéra qui se disent le duo opéra essaient de percer dans un monde assez niché, disons-le.
7: Oui, avec Lisandre Champagne, il me semble. En tout cas, Lisandre aussi qui est dans cette série-là. Lisandre Ménard, merci. Et donc, Daphné Côté-Allée, qu'on trouve dans ce personnage et qui est une des co-scénaristes de Pénélope partout, qui est vraiment partout. Donc oui, c'est Télé-Québec, mais qu'on peut retrouver.
1: Et ça vient tout juste de sortir. C'est sorti le 10 septembre dernier. Donc, c'est tout nouveau, tout chaud.
7: Donc, disponible sur les plateformes de Télé-Québec, Tout.tv, Crave et via la télé traditionnelle le jeudi soir à 21h30. Merci beaucoup, Annale Drissi.
1: Merci, Lily.
7: Dans un instant, une rencontre avec Alexis Wawanoloat pour son premier essai qui nous explique les origines de son nom.

Michel Rivard, La guerre est finie, c'est le titre de cette chanson que Luc de la Rochelière a choisi pour sa programmation musicale. Il dit, Michel Rivard n'est ni une nouveauté ni un inconnu, et pourtant, parfois, ses chansons le sont encore, et de ce plus récent album, il retient vraiment la chanson La guerre est finie, qu'on trouve sur l'album Après, on va où?

0: Mon prochain invité est le premier autochtone à avoir été élu à l'Assemblée nationale du Québec. Pour lui, la culture s'est toujours vécue de façon naturelle. Nourrie par les œuvres de sa mère, l'artiste multidisciplinaire Christine Siwi Wawanoluat, la curiosité intellectuelle de son père et la créativité de son frère, il fait paraître ces jours-ci un premier livre qui réunit deux essais, Identité et l'histoire de mon nom. Alexis Wawanoluat, la musique d'Enya, là, c'est un voyage dans le temps pour toi?
1: Oui, c'est un voyage dans le temps. J'écoutais ça quand j'étais petit. C'était un peu, peut-être une berceuse. J'ai utilisé ça comme berceuse aussi pour mes filles. Quand ma petite veut dormir dans l'auto, elle demande du Enya.
0: Oh oui, non, Enya est efficace là-dessus, on la remercie. Alexis, on te connaît comme avocat. T'es spécialiste en droit des peuples autochtones, ouais. T'es membre de la nation Abénakis. Dans notre questionnaire culturel, on demande aux gens, est-ce qu'il y a une œuvre que vous auriez aimé créer? Et toi, tu dis, j'ai jamais vraiment regardé une œuvre en me disant ça. J'ai davantage le réflexe d'admirer la capacité des artistes à exprimer quelque chose que je cherche probablement moi aussi à exprimer. Alors, pourquoi est-ce que tu as eu envie d'écrire un premier livre?
1: Ben, c'est fait un peu sous contrainte. C'est pas...
0: On t'a forcé.
1: Ben, dans la mesure où c'est en fait des travaux de mon bac. Puis l'éditeur, mon éditeur, Anne Nora, que je l'ai rencontré dans mon travail, et il m'a demandé, est-ce que tu aurais quelque chose pour notre collection Arang, qui est la collection qui vient faire, qui publie des essais.
0: Donc,
1: des
0: de courts essais. Essais
1: de courts essais. Et je lui ai remis les trois meilleurs travaux que j'avais faits pendant mon bac et ma maîtrise. Et mon essai de maîtrise était peut-être un petit peu trop technique, tandis que ces deux-là, l'essai sur l'identité constitutionnelle des peuples autochtones, puis l'autre essai qui est plus personnel sur mon nom, il trouvait que c'était publiable.
0: Wawanoluat, donc c'est le nom de ta mère. C'est le nom que tu as donné aussi à tes trois filles.
1: Ouais.
0: C'est quoi l'histoire que porte ce nom-là, Alexis?
1: Ben, mon ancêtre, Greylock, était un guerrier Wampanoag qui avait été accueilli dans la nation Abénakis. Donc, il se faisait appeler Greylock par les Anglais parce qu'il y avait une mèche blanche que je commence à avoir aussi. Et tête blanche par les Français. Et au fil de ces batailles, il a fini par avoir ce nom-là qui veut dire celui qui est rusé, the one who fools his enemy. Et donc, il a émigré et tout ça, et sa descendance a fini par habiter à Odanak, donc ma communauté. Et le nom s'est transformé pour se franciser en Nolette éventuellement. Et ma mère, quand je suis né, a décidé d'essayer de faire revivre ce nom-là. Puis c'est les changements législatifs ne te permettent de donner soit le nom de ton père ou ta mère. Ma mère, c'est une Siwi, au point de vue légal, mon père, c'est un Larouche. Mon père était d'accord avec ça, que ma mère puisse redonner ce nom-là. Et ils sont allés à l'hôtel de ville de Sullivan Mine, à côté de Val-d'Or, qui est maintenant dans Val-d'Or. Et le greffier a dit oui. Fait qu'on est ressorti de là avec un beau petit bébé et un certificat de naissance avec mon nom, Wawanoluat. Puis ça fonctionnait pour mon frère, mais ça aurait pas dû fonctionner d'un point de vue légal. Fait que c'est de là qu'il m'est venu l'inspiration. Comment ça a pu fonctionner, même si d'un point de vue du code civil puis de la loi, ça fonctionnait pas.
0: Et c'est comme ça donc que tu portes ce nom-là.
1: Ouais.
0: Tu le mentionnes dans le livre. Jeune, c'était pas toujours agréable pour toi d'avoir apporté ce nom-là. Il y avait quelque chose parfois qui peut être lourd. Puis tout à l'heure, je pense, Manon, tu lisais la dédicace puis tu te reconnaissais là-dedans.
2: Oui, je lisais la dédicace à tes filles où tu disais, j'espère que vous allez être fiers de ce nom-là, même s'il faut toujours épeler nos noms. Puis j'étais comme, c'est tellement ça, tu sais, quand t'es jeune, tu penses que le fait de devoir épeler toujours ton nom, mais c'est pas le fun, c'est gênant, tout ça. Moi, j'ai longtemps été gênée de mon nom, puis finalement, t'arrives à un âge où tu réalises toute la richesse que ça représente et tout le bagage culturel aussi que ça porte. Et j'ai trouvé ça beau. J'ai juste eu le temps de lire ce passage-là. J'ai été touchée, fait que j'ai très hâte de lire le reste.
0: L'exergue est vraiment bon. Donc, il y a eu un moment où t'avais ce rapport-là à ce nom-là. Maintenant, c'est de la fierté, on le sent.
1: Ouais, mais plus jeune.

0: C'est sûr que je peux pas cacher ma face, puis je pouvais pas cacher mon nom. Je vivais dans un milieu non autochtone à Val-d'Or où les tensions raciales existaient, puis à bien des égards existent encore. Et j'aurais aimé pouvoir peut-être juste m'appeler Larouche ou avoir un nom plus commun. Je me voyais moi, ça venait jouer dans mon identité. Est-ce que je suis juste dans le fond un blanc qui porte un nom autochtone puis qui a à tout le temps d'être défini par ça. Là, c'était pas exactement la réflexion que j'avais à ce moment-là, mais puis plus tard, ben c'est ça, c'est ça, ce bagage-là qui m'a été donné. Je vois ça un peu comme une mission. Puis les autochtones en général, on dit souvent ça. J'ai entendu souvent ce commentaire-là. Notre naissance est politique. Le fait qu'on existe encore, c'est politique. Et le fait qu'on on puisse vouloir continuer à survivre, à vivre, à se développer, c'est un acte de résistance. Puis c'est un peu ça que ma mère a fait. Peut-être à ce moment-là, c'était plutôt un acte de survie. Là, mais...
1: Et toi, en prenant le choix aussi de léguer ce nom-là à tes filles, il y a aussi la question de la gouvernance qui est au cœur de ton livre. Oui. Parce qu'on se rappelle qu'on est dans ton bac, ta maîtrise, que t'es avocat, un livre. Donc, gouvernance qui définit les identités, la gouvernance a défini les identités sociales, culturelles, économiques, politiques. Tu proposes d'intégrer le principe du cercle dans les structures décisionnelles pour favoriser une justice puis une démocratie qui serait plus participative. C'est une philosophie qui est très répandue dans les peuples autochtones. Concrètement, comment est-ce que le principe du cercle peut arriver dans nos institutions aujourd'hui?
0: Plus précisément, j'apporte l'idée du cercle. J'apporte l'idée aussi qu'on devrait penser aux 7 prochaines générations. Puis que ces éléments-là devraient faire partie à quelque part d'une nouvelle constitution. Parce que je pense pas que la constitution canadienne qui reconnaît juste 2 acteurs ou éventuellement Québec indépendant, je suis quand même un ancien député du Parti québécois, puisse recevoir ces principes-là philosophiques des Premières Nations. En ce moment, là, on le voit, la terre, nos philosophies qui disaient que tout était relié, qu'on faisait partie du territoire, qu'on devait être tous dans le cercle, les humains, les animaux, la terre, ben ça fait du sens.
2: C'est comme élémentaire.
0: Élémentaire. Mais on disait que c'était arriéré, que c'était archaïque comme façon de voir les choses. Et je me dis que si c'est un principe, si c'est inscrit dans la Constitution, bon, ben ça va peut-être amener les décideurs législatifs et exécutifs du gouvernement puis du Parlement à prendre des décisions dans ce sens-là. Mais qu'est-ce que ça ferait surtout, c'est que ça amènerait après ça le judiciaire d'être obligé de prendre ces principes-là en compte.
1: Parce que là, on parle de principes de ce prochain et 7 prochaines générations. Des fois, j'ai l'impression qu'on a misère à se projeter dans les 7 prochaines semaines.
0: Oui, puis on le voit en ce moment avec la guerre tarifaire, on est revenu vite à l'économie. Toutes les autres questions ont été un peu tassées, donc...
1: Ce livre-là, tu le dédies à ta mère, à tes filles, mais aussi à ton frère. Tu lui rends hommage en préface, ton frère Maxime qui est décédé en 2024. C'est quelqu'un avec qui tu aimais beaucoup avoir des conversations. Tu dis que c'est quelqu'un qui était très créatif. De quoi est-ce que tu aimais parler avec ton frère?
0: De tout. Il y a de lui aussi là-dedans, parce que... comme je l'explique dans ma préface, point de vue intellectuel, c'était lui le grand frère. C'était mon petit frère de 20 mois, mais il était beaucoup plus brillant que moi. Il était un génie au point de vue scolaire, mention d'honneur à son bac, à sa maîtrise. Puis moi, j'ai tout le temps eu de la misère. Je me suis jamais même projeté quand je disais que dans mon questionnaire que je me voyais pas comme un artiste ou quelqu'un qui voulait faire un œuvre. Je me suis jamais projeté comme un auteur ou quelque chose comme ça parce que j'ai tout le temps eu beaucoup de misère avec mon français écrit dans la vie. Fait que mon frère m'a beaucoup aidé, puis il y a de lui dans ce livre-là. Donc, j'aimais parler de tout et de rien, de politique, de réalité des Premières Nations.
1: Est-ce que t'aurais aimé ça qu'on lise les mots de ton frère? Est-ce que t'as l'impression que ton frère aurait pu écrire?
0: Oui, mais j'aimerais ça encore peut-être un jour qu'il soit publié. J'essaye de le faire vivre. Entre autres, j'enseigne les sciences politiques dans le poste que mon frère a déjà eu en plus. À Kiona, au cégep Kiona, qui est au collège Kiona, qui est le collège par et pour les Premières Nations. Et si j'espère, j'ai commencé à l'intégrer dans mon cours là, pour essayer.

0: de le faire vivre puis
1: de garder sa pensée,
0: de garder sa
1: vivante.
0: Pensée, ouais.
1: C'est important ce cégep-là. Peut-être, je sais pas si les gens connaissent cette institution-là. Qu'est-ce que ça change dans une vie parce que t'es passé par là?
0: Ben, je suis passé par là. Moi, j'ai été éducateur à petite enfance, après ça technicien en travail social. Mais ce passage-là, puis qu'est-ce que je vois des jeunes qui ressortent de là puis qui deviennent moins jeunes, c'est des leaders aujourd'hui au point de vue artistique, c'est des leaders au point de vue communautaire, c'est des leaders au point de vue politique. Qu'est-ce que ça fait? C'est que beaucoup de personnes qui sont passées par là me disent qu'ils ont appris à avoir peut-être un esprit critique, mais aussi à comprendre justement la réalité du colonialisme, puis à redevenir fiers de qui ils sont aussi.
1: Ben, ils pourront le faire aussi en lisant ce premier livre qui n'était pas prévu dans ta vie, Alexis Wawanowat.
0: Non, petit livre.
1: Je t'annonce que tu es auteur. Maintenant, alors, le livre qui recoupe donc ces deux essais, Identité et l'histoire de mon nom d'Alexis Wawanowat, c'est aux éditions Anénorak. Ça arrive en librairie dès demain. Il y a un lancement qui est prévu à la Bibliothèque municipale de Val-d'Or le 26 septembre prochain.
0: Et le 18 au Musée des Abénakis, donc vendredi à Odanak.
1: Donc, pas de chicane dans les deux coins. Il y aura un lancement. Merci beaucoup, Alexis.
0: Allez,
1: je prends un moment pour lire un message que nous a écrit la comédienne Michèle Deslauriers au sujet de Régent Ducharme. Elle dit « Ma sœur Françoise habitait à l'île Perrault et quelquefois, Régent Ducharme venait la chercher pour faire un tour de camion, tout simplement, pour avoir une bouffée d'air frais. Je suis comédienne. À ce moment-là, je joue au Jésus, la pièce inespérée et inattendue. Et ma sœur me dit « Oui, oui, Régent, je le connais. Je fais des tours de camion avec des fois. Il est vraiment gentil. » Elle dit « J'en revenais pas. Il était si anonyme pour moi, mais pas pour elle. » Merci beaucoup, Michèle Deslauriers, pour ce message. Si vous avez manqué notre fan club autour de Régent Ducharme, je vous invite à aller rattraper ça. Ça va être disponible sur Radio Canada Audio. Et je vous invite à être au rendez-vous demain dès 13h30. On vous propose un entretien, entre autres, avec Laurence Jalbert et on parle avec Lilia Hassen pour son nouveau roman.
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6: Ici Louis de Belleval, voici les informations. Campagne électorale, les chefs des cinq principaux partis ont participé à un premier débat sur les ondes de TVA. Les échanges ont porté sur les thèmes de l'économie, des finances publiques et de l'avenir du Québec. Pierre-Alexandre Bolduc résume la soirée.
7: La souveraineté a engendré les débats les plus corsés. Christine Fréchette refuse toujours de dire si elle travaillerait dans le camp du non dans une campagne référendaire advenant l'élection du Parti québécois.
8: Dans notre parti, là, on a des gens qui ont voté oui, on a des gens qui ont voté non.
7: Le chef libéral Charles Milliard et le chef péquiste Paul Saint-Pierre Plamondon.
9: Pourquoi vous n'êtes pas capable de répondre à cette question-là? C'est indigne.
10: Moi, je me cache pas. C'est clair, je suis indépendantiste.
7: Pour la porte-parole solidaire Huba Gazal, la CAQ est fédéraliste.
11: Puis ici, c'est clair, là, on a deux partis indépendantistes, trois fédéralistes. Il n'y a pas 30 000 possibilités.
7: Pour sa part, Paul Saint-Pierre Plamondon a voulu rassurer les Québécois. Il veut collaborer avec le gouvernement fédéral dans la guerre tarifaire avec les États-Unis. Ses adversaires en doutent.
12: Moi, je veux collaborer avec Mark Carney et les autres provinces.
13: Vous voulez collaborer?
12: Oui. Si et quand, c'est dans le respect des intérêts du Québec et le respect du Québec est non négociable. Alors que M. Milliard, lui, il veut que M. Carney soit en quelque sorte son patron.
13: Réalité, on n'est pas consulté.
7: Christine Fréchette s'est aussi fait attaquer sur les 8 années au pouvoir de la CAQ. Ses adversaires ont rappelé les échecs de la filière batterie et les dépassements de coûts de projets informatiques. À nouveau, le chef du PLQ, Charles Milliard.
14: Nordvolt, c'est votre gouvernement. Nemaska, c'est votre gouvernement. Sifa, c'est votre signature.
8: Et la seule entreprise de Bécancour que vous avez amenée, une entreprise de potes.
7: Le chef conservateur Éric Duhaime a martelé son désir de réduire les dépenses et la taille de l'État de 5 %.
8: c'est carrément un démantèlement, en fait, de l'État. Là. C'est pas oser pour vrai, c'est démolir pour vrai.
15: Madame Fréchette, vous alors, êtes bonne bon d'inquiète. Pour compter, là, ça marche pas, vos chiffres. Là. 5 %, là, les gens qui nous écoutent à la maison, Madame Fréchette, là, ils font ça à toutes les semaines quand ils arrivent devant la caisse à l'épicerie. Là.
16: La première manche des débats derrière eux, les chefs croiseront le fer de nouveau mercredi soir à nouveau.

0: Bon. Ici Pierre-Alexandre Bolduc, Radio-Canada, à Montréal.
1: Et puis le Parti québécois avait choisi cette journée de premier débat pour dévoiler son cadre budgétaire. C'est son équipe économique qui en a dévoilé les grandes lignes. Le PQ prévoit notamment 6,5 milliards de dollars en nouvelles dépenses et l'équivalent en économie en réduisant la bureaucratie. Le Parti compte également rétablir l'équilibre budgétaire dès 2028-2029. Sébastien Desrosiers.
2: Alors, bonjour à tous.
3: À l'aube du premier débat des chefs, au tour du Parti québécois de présenter sa vision des finances publiques.
2: Après 8 années de gouvernement de la CAQ, le Québec se retrouve dans une situation préoccupante.
3: Son cadre financier prévoit un retour à l'équilibre budgétaire un an plus tôt que prévu, en 2029, soit avant un éventuel référendum, surtout grâce à une réduction des dépenses liées à la bureaucratie qui dégagerait des économies de plus de 6,5 milliards de dollars. L'ancien ministre et candidat Nicolas Marceau ne peut toutefois pas dire combien de postes seraient abolis dans la fonction publique.
2: Ça nous apparaît bien raisonnable. C'est toujours un défi, mais il nous apparaît que c'est possible.
3: Qui plus est, pour équilibrer le budget d'ici 3 ans, il reste toujours un trou de près de 2 milliards de dollars à combler.
2: Nous, on pense que d'ici 3 ans, on va avoir le temps de trouver des solutions.
3: Parmi les engagements annoncés jusqu'ici, le PQ estime que certains auront un coût nul. Le remboursement pour taxes sur l'essence aux moins nantis, par exemple, serait financé par le Fonds d'électrification et de changement climatique.
2: Nous, on estime que ça n'aura pas d'impact sur la consommation d'essence. Et puis, c'est simplement un soulagement.
3: Et signe que les défis demeurent importants, comme pour la CAQ et les libéraux, la croissance des dépenses serait faible sous un gouvernement de Paul Saint-Pierre Plamondon, qui promet toutefois que son approche n'affectera pas les services à la population. Ici Sébastien Desrosiers, Radio-Canada, Longueuil.
1: Et puis enfin, le sommet canadien de l'investissement s'est conclu à Toronto. Ottawa souhaitait que l'événement de 2 jours ouvre la voie des investissements de 1 000 milliards de dollars au Canada au cours des 5 prochaines années. Mais ce qui a surtout retenu l'attention, c'est la volonté d'Ottawa de privatiser, du moins en partie, les 4 principaux aéroports au pays. Le reportage de Laurence Martin.
4: L'idée de privatiser les aéroports canadiens flotte depuis plusieurs mois. Marconi souhaite maintenant qu'elle prenne son envol.
5: Trouver de l'efficacité dans les opérations des aéroports.
4: Concrètement, le gouvernement fédéral resterait propriétaire des terrains et des actifs de 4 grands aéroports, Montréal, Toronto, Calgary et Vancouver, mais confierait à des intérêts privés la gestion des opérations.
6: On ne vend pas nos aéroports.
4: La ministre de l'Industrie, Mélanie Joly.
6: On veut faire en sorte qu'on puisse offrir des concessions à des investisseurs qui sont très, très intéressés, notamment nos fonds de pension canadiens, mais aussi plusieurs investisseurs étrangers qui peuvent faire des partenariats.
4: Par exemple, la Caisse de dépôt et de placement du Québec, qui est déjà actionnaire de l'aéroport Heathrow à Londres, pourrait être intéressée. Mais qui dit gestion privée dit profit, et les syndicats s'inquiètent que ce soit les passagers qui paient plus cher. Marc-Édouard Joubert, du Congrès du travail du Canada.
7: Il faut trouver des façons de faire du profit. Alors, bien entendu, si on augmente certains coûts, certains frais, ben les compagnies aériennes vont bien sûr les refiler aux passagers.
4: Il donne l'exemple de chariots qui sont gratuits, mais qui pourraient devenir payants.
7: Ça peut sembler anodin, mais ce sont des frais.
8: Les aéroports canadiens ont besoin d'être modernisés.
4: L'expert en aviation John Gradeck voit d'un bon œil l'arrivée du privé.
8: La plupart de ces privatisations sont faits sur le dos des employés.
4: Même s'il reconnaît que c'est le personnel aéroportuaire qui pourrait en faire les frais. Ici Laurence Martin, Radio-Canada, Toronto.
1: C'était les informations.
9: Bonsoir tout le monde. Ce soir, on a des bonnes nouvelles du côté des traitements médicaux. Puis on va vous parler d'une très, très vieille technique en qui on fonde encore beaucoup, beaucoup d'espoir parce qu'on n'a pas fini de l'améliorer, mais elle fait déjà beaucoup, beaucoup de bien. On va le prendre. Ça passe pas souvent. Et vous écoutez Moteur de recherche.

relation. Je vous le dis tout de suite. S'il y a des enfants dans la pièce, couchez-les, envoyez-les jouer dehors parce qu'on va parler de la reproduction du serpent. Et je vous jure, il y a de la protubérance. Comment fonctionne le traitement par onde magnétique pour la dépression? Et c'est cette technique dont on vous disait qu'elle est vraiment, vraiment, en tout cas, certaines fois assez efficace, puis on peut encore pas mal l'améliorer. Les crédits plastiques permettent-ils vraiment de compenser notre pollution? Et à quoi ressemblait la gastronomie née

0: marcheuses et marcheurs. On a beaucoup de gens qui nous écrivent pour nous dire qu'ils nous écoutent en prenant l'air. Et c'est le fun. Écoutez une bonne émission, un bon podcast. Quand on marche, c'est toujours très plaisant. Alors, considérez-vous salués, plus particulièrement, chères marcheuses et marcheurs. On est en studio avec nous quelqu'un qui est en train de, comment dire, de rayonner sur l'antenne au complet. C'est Gabriel Anctil. On vous entend partout.
1: Ben, aux années-lumière.
0: Ça n'a pas d'allure.
1: Et chez vous.
0: Ben oui, mais c'est presque partout, là.
1: C'est presque partout. C'est partout. Toutes les... Ouais, ouais, ouais.
0: Voilà. On a...
1: Bientôt, c'est moi la matinale qui va l'animer. Ouais.
0: Alors, Gabriel Anctil...
1: Patrick Masbourian, faites attention
0: ouais,
1: à vous.
0: Voilà. Ben, peut-être qu'après que les gens vont vous entendre parler de la diète néandertalienne, ils vont avoir moins le goût.
1: Ouais, non, absolument. Mais vous avez recommandé que les enfants aillent se coucher. Moi, je pense que je les garderai en tout cas réveillés pour celle-là.
0: Pour celle-là, ouais.
1: Ben, les enfants, ça aime ça, les affaires plus ou moins ragoûtantes.
0: Oui. Mais du côté des serpents, par exemple, avec Gabriel Blouin-Dormers, dont c'est une des spécialités, on le répète, c'est notre spécialiste des reptiles ici à l'émission. N'est-ce pas, Gabriel, qu'il va y avoir beaucoup d'histoires d'organes génitaux, disons, assez bizarroïdes?
2: Soyons francs, Mathieu, on va parler de sexe.
0: C'est oui, puis du gros solide là. Enfin, bref, on va aller dans le détail tout à l'heure. On ne perd rien pour attendre. Je veux quand même souligner que Gabriel se couche tard pour nous ce soir parce que il est en sabbatique en Norvège. Alors, hein, il a quand même choisi son endroit et il est dans cette ville qui s'appelle Trondheim. Je savais que c'était dans le nord, Trondheim, mais à ce point dans le nord, c'est quand même spécial. Gabriel, vous êtes à la même latitude qu'Iqaluit. Au Nunavut, oui, c'est dans le nord, s'il vous plaît.
2: C'est loin au nord. On paie au niveau, on va payer au niveau ensoleillement à l'hiver, mais au niveau climat, c'est très très différent d'Iqaluit. Il y a des fermes ici. Ah, on est monté en haut du cercle polaire, puis ils font encore pousser du foin, puis ils ont des moutons. Là. Donc à cause de l'effet du Gulf Stream, c'est beaucoup plus tempéré qu'à la même latitude chez nous. Là.
0: Bon, donc vous êtes basé à Trondheim pour votre sabbatique. C'est donc dire que vous allez quoi travailler sur des projets en biologie là-bas?
2: Oui, exactement. Donc, je suis chercheur invité au Gjervoll-Senteret. C'est un centre d'études de la biodiversité qui est basé à la Norges Teknisk Naturvitenskapelige Universitet.
0: C'est wow! C'était magnifique. C'était du rap norvégien.
2: C'est ça. C'est juste un mot, Naturvitenskapelige. C'est quand même quelque chose.
0: Wow! Ben, en tout cas, vous avez pratiqué votre norvégien. Je sais que vous êtes pratiqué pas mal avant de partir. Est-ce que vous le parlez un peu?
2: Je me débrouille pour commander un café puis une brioche à la cannelle, mais c'est très loin du français, de l'anglais ou de l'espagnol. Donc, oui, c'est encore très, très de base, mon norvégien, mais j'y travaille.
0: Bon, ben on est très contents pour vous, d'une part. Pour nous aussi, vous continuez à être collaborateur pour l'émission. On se parle dans quelques secondes, mais je m'en voudrais de ne pas présenter notre invité du jour. Il s'appelle Paul L'Espérance. Il est professeur titulaire au département de psychiatrie et d'addictologie à la Faculté de médecine de l'Université de Montréal. Il est en studio avec nous. Bonsoir, Dr. L'Espérance.
3: Bonsoir.
0: Est-ce qu'on peut dire qu'effectivement, les techniques sur lesquelles vous travaillez, ce sont de très bonnes nouvelles qui sont arrivées sur le front, notamment du traitement des gens qui ont des troubles, certains troubles mentaux?
3: Tout à fait. Pendant presque deux décennies, il y a eu beaucoup de nouveaux médicaments, puis on a eu une espèce de période où on avait l'impression qu'il ne se passait pas grand-chose, oui. Puis avec, je dirais, la réémergence, la neuromodulation, parce qu'il y avait des études qui avaient été faites préalables, mais donc depuis à peu près le milieu des années 2010 et plus, là, vraiment, on a des traitements novateurs et qui changent un peu la donne là, pour beaucoup de patients.
0: Donc, avec des ondes magnétiques, on est capable de faire, chez certaines personnes, là, littéralement, changer la vie. Là.
3: On peut traiter des patients qui ont des dépressions dites réfractaires. On peut traiter des patients qui ont d'autres conditions réfractaires comme des obsessions et des compulsions réfractaires. Il y en a qui font des études actuellement même sur le trouble d'usage, certains troubles d'usage réfractaires. Parce qu'on a une capacité d'aller dans des régions cérébrales très très précises pour aller moduler, si vous voulez, aller soit stimuler ou inhiber ces régions-là pour amener des changements symptomatiques.
0: Et quand je parlais d'une vieille technique, écoutez, ça a été carrément posé par le physicien anglais Michael Faraday. On était au milieu, même pas encore, du 19e siècle.
3: Oui, en 1830.
0: Ouais, 39, là. Ouais. Alors, on va y revenir tout à l'heure en entrevue. J'ai bien hâte qu'on parle de ces bonnes nouvelles sur ce front, Docteur L'Espérance. On se parle dans quelques minutes. Et je rappelle aussi que notre ami Fabien Durif. Bonsoir, Fabien.
4: Bonsoir, monsieur.
0: On va essayer de voir ce qui se passe passe du côté des crédits plastiques. Je dois dire que j'avais jamais entendu parler de ça avant que notre un de nos éditeurs nous mette ça sur notre radar.
3: C'est pas les crédits carbone, là. C'est vraiment une question complexe. Efficacité environnementale et efficacité financière, notre auditeur avait vraiment une colle à poser.
0: Ouais, absolument. Avec une compagnie d'aviation qui promet, en tout cas, disons, des promesses assez assez positives. On va voir si, effectivement, ça va résister aux tests de la science. On s'en parle dans quelques secondes. Bienvenue parmi nous, Fabien Durif. Et c'est court, ça, ces ponts-là. Je m'habitue pas. C'est comme les ponts, les nouveaux, là. On va rapidement. Alors, Gabriel Blouin-Demers est professeur titulaire au département de biologie à l'Université d'Ottawa. Il est actuellement à Trondheim, dans le très, très nord de la Norvège. Il se couche tard pour nous. On est très content qu'il soit là. Il va répondre à une question d'un auditeur qui veut savoir comment les serpents font-ils l'amour. Oui, on nous a vraiment envoyé cette question-là. Alors, trop avertissement. Si vous écoutez ça en famille, il sera question d'organes génitaux de reptiles, de plusieurs types d'organes génitaux assez protubérants. Alors voilà, le traumavertissement est fait. Gabriel, rebonsoir.
2: Rebonsoir Mathieu.
0: Alors on va le dire tout de suite, on va parler de pénis de serpent.
2: Oui, et on va en parler. Puis en fait, c'est curieux que c'est la première fois qu'on nous pose ces questions-là. Ben connaissant les auditeurs de moteur, c'est quand même une question assez moteur.
0: Effectivement, il manquait ça à notre collection. Alors, par où on aborde cette question-là, Gabriel?
2: Ben, ne tournons pas autour du pot, Mathieu. Il faut commencer par tout de suite. Est-ce qu'ils ont un pénis ou pas? Parce que c'est une question épineuse. On va voir pourquoi c'est épineux dans un instant. Mais non seulement les serpents, ils ont un pénis, mais ils en ont deux. On les nomme les deux pénis des hémipénis. Puis Alain les a pas vus chez les serpents, qui a sans doute minutieusement observé parce qu'ils sont normalement cachés.
0: Ah ouais.
2: En effet, les hémipénis sont inversés dans la base de la queue lorsqu'ils sont pas requis, puis ils sortent au besoin grâce à des tissus érectiles. Ils sont inversés un peu comme quand les gens mettent leurs chaussettes au lavage sale à l'envers. Là. C'est un peu la façon que ça sort et ça rentre. Puis les hémipénis, ils ont un canal extérieur qui va transporter le sperme, pas un canal intérieur comme chez les mammifères. Puis ils sont ornés de plusieurs petits crochets puis des épines, desquelles on va parler dans un instant. Puis c'est pour ça que je disais que la question était épineuse. Ils sont vraiment très, très pointus et ornés de crochets.
0: Ils en ont deux, sont très pointus. Alors voilà, c'est dit. Mais là, un serpent, si moi je me rapporte à ce qu'on a déjà... Ce dont on a déjà parlé ici à l'émission, c'est relativement solitaire. Il faut qu'ils se trouvent avant de pouvoir vaquer à leurs occupations. Comment ça se trouve un serpent qui a le goût d'un autre serpent?
2: C'est effectivement un prérequis à un rapprochement. Il faut trouver son partenaire oui. Sans application. Donc, la première façon, c'est que le mâle va suivre une piste de phéromones que la femelle réceptive va laisser derrière elle. Puis les serpents, ils ont une langue fourchue, puis ils l'utilisent, dans le fond, pour suivre les pistes d'odeur. C'est ça l'utilité de la fameuse langue bifide. Mm-hmm. Ça permet d'échantillonner deux endroits en même temps puis d'utiliser la différence de concentration des molécules pour mesurer l'intensité de l'odeur et donc la direction dans laquelle la piste va. Si vous voulez.
0: Ouais.
2: Donc, cette langue-là permet à un mâle de suivre précisément la piste de la phéromone là, qui est sur plusieurs centaines de mètres potentiellement pour retrouver son être cher.
0: Mm-hmm, mm-hmm. Donc, est-ce qu'il faut seulement suivre les pistes ou bien il y a d'autres manières? J'imagine que ça doit être assez diversifié là, dans le règne des serpents, les manières dont ils peuvent se trouver.
2: Ben quand ils s'accoupent après la dispersion ou quand ils sont à faible densité, il faut qu'ils suivent des pistes. Mais en région tempérée, il y a vraiment beaucoup de serpents qui hibernent de façon communautaire en grands groupes. Et donc dans ce cas-ci, il y a beaucoup d'espèces qui vont s'accoupler au printemps à la sortie d'hibernation quand les mâles puis les femelles sont attroupés. Puis un des exemples les plus frappants de ça, Mathieu, c'est des attroupements qui se produisent au Canada. Il y a un village qui s'appelle Narcisse au Manitoba, c'est environ 100 km au nord de Winnipeg. Puis ce village-là est bien connu pour ses partouzes de couleuvres rayées, Tamnophis septalis. C'est une réelle attraction touristique, Mathieu. Il y a un sentier d'interprétation de 3 km avec des plateformes d'observation. C'est vraiment du voyeurisme légal. Puis la

0: billet d'avion.
1: Je l'ai rarement vu aussi intéressé par un sujet.
2: Impressionnant.
1: Mais là, donc, on a parlé des crochets sur les EMI. Donc, H-E-M-I, EMI pénis. J'imagine que c'est pas anodin. Donc, ça, l'évolution, les EMI là pour quelque chose?
2: Oui, vous avez entièrement raison, Mathieu. Ça joue un rôle dans l'accouplement. Ça va nous aider à répondre à la première partie de la question d'Alain sur la façon dont ils font l'amour. Donc, les premières étapes, les préliminaires pour le serpent, Mathieu, c'est que les deux partenaires vont s'aligner. Souvent, le mâle va s'installer sur le dos de la femelle, ce qui va permettre d'aligner leurs cloaques respectifs. Pour rappel, Mathieu, le cloaque, c'est l'ouverture commune des voies digestives, urinaires et reproductrices chez les reptiles puis les oiseaux. Et là, la femelle doit permettre l'accouplement en ouvrant son cloaque. Le mâle peut pas forcer la femelle. Et donc, souvent, le mâle va utiliser des spasmes qui, on présume, stimulent la femelle. La femelle va ouvrir son cloaque. Et là, le mâle va inverser ses épiminis dans le cloaque de la femelle puis commencer à transférer du sperme. L'accouplement est assez long, souvent plus qu'une heure. Puis le mâle et la femelle ne s'entendent pas souvent sur la durée optimale de l'accouplement. Ça fait des chicanes de couple.
1: Ah ouais.
2: La femelle, de son côté, elle a besoin de juste assez de sperme pour fertiliser ses œufs. Puis elle se garde souvent une petite option de s'accoupler avec quelques autres mâles. Mmh. En effet, quand on a utilisé des outils génétiques pour déterminer la paternité des couvées chez les couleuvres obscures, on a identifié près d'un plus qu'un père dans 88% des couvées. Donc, c'est vraiment la promiscuité chez les serpents. Les femelles sont polyandres, donc ça couple avec plusieurs mâles, puis les femelles sont polygynes et ça couple avec plusieurs femelles. C'est très ouvert comme relation.
1: Oui, effectivement.
2: Puis, donc, ça, c'est le point de vue des femelles, mais les mâles, eux, ben, ils devraient transférer le plus de sperme possible afin d'éviter de se faire d'amélipion par des compétiteurs qui pourraient s'accoupler avec la femelle après eux. Donc, ils vont gonfler leurs épiminis dans le cloaque de la femelle, puis les crochets vont s'accrocher à la paroi.
1: Ah, c'est ça, donc, ça que ça sert.
2: Oui, ils vont prolonger l'accouplement au-delà de ce que la femelle souhaiterait. En fait, j'ai souvent vu des femelles qui en avaient assez puis ils traînaient derrière elles des mâles encore accrochés à leur cloaque.
1: OK, c'est vraiment intense.
2: C'est solide, c'est très accroché.
1: Ouais. Bon, est-ce que c'est quand même assez incroyable là. Est-ce qu'on a fait le tour ou bien il y a encore des aspects disons surprenants à ce type d'accouplement dont vous nous avez pas parlé?
2: Ils ont d'autres surprises, Mathieu. Ils ont d'autres surprises. Le plus intéressant puis le mieux documenté, c'est ce qu'on appelle des bouchons de copulation. C'est des bouchons gélatineux qui sont laissés dans la femelle après l'accouplement qui vont bloquer son cloaque pour l'empêcher de s'accoupler à nouveau. La femelle, éventuellement, après quelques jours, va être capable d'expulser ce bouchon-là, mais ça permet quand même au sperme du mâle d'avoir un avantage notable pour la fertilisation parce qu'il y a eu au moins 2-3 jours sans compétition. Donc, vous voyez que c'est quand même une vie sexuelle assez remplie pour les serpents.
1: C'est le moins qu'on puisse dire.
2: Et satisfait de sa réponse.
1: Ouais, ben là, c'est clair. Mais disons, les bouchons de copulation, parce qu'on va rester dans ce on va continuer, on va faire du millage là-dessus. Est-ce que c'est répandu? Est-ce que on en trouve seulement chez les serpents ou c'est quelque chose qui s'est développé ailleurs dans le règne animal?
2: Oh non, ils sont fréquents chez les serpents, mais en fait, ils ont été documentés dans plein de groupes aussi distants que les araignées, les kangourous, certaines espèces de rongeurs. Donc, c'est une tactique qui est quand même assez répandue dans le monde animal pour éviter ce qu'on appelle la compétition spermatique. C'est que, du point de vue du mâle, ben, ils souhaitent pas que la femelle s'accouple avec plusieurs mâles et donc qui perdent une partie de sa paternité aux mains de ses compétiteurs. Donc, c'est une façon là, d'empêcher la femelle de s'accoupler à nouveau. Ça a été appelé des ceintures de chasteté, si vous voulez. C'était l'autre nom qu'on utilisait pour ça.
1: C'est vraiment, mais quel monde! Quel monde!
2: Et voilà, la nature est...
1: On va toujours s'étonner. Dites-moi, vous êtes dans le nord de la Norvège, là, vous travaillez sûrement pas sur des serpents. C'est quoi la biologie à laquelle vous vous intéressez là-bas?
2: Ben en fait, il y en a, mais...
1: Des serpents dans le nord de la Norvège.
2: Oui, il y a une espèce de vipère, Vipera berus, qui en fait va jusqu'au nord du cercle arctique en Norvège et en Suède. C'est le reptile le plus nordique. Même chose pour une espèce de lézard, Zootaca vivipara. Là, c'est un lézard assez largement distribué qui va aussi lui au nord du cercle arctique. Donc, il y en a. Mais en fait, mon but dans ma sabbatique, c'était de sortir un peu de ma zone de confort puis de découvrir de nouveaux horizons. Donc, je travaille vraiment dans un endroit où ils font des suivis de biodiversité à l'échelle de la Norvège. C'est un peu ça que je voulais explorer pendant cette année de recherche-là.
1: Eh bien, voilà. Puis en plus, vous en profitez pour nous faire découvrir

0: ces aspects toujours renouvelés hein, qu'a trouvé la nature pour faire cette chose qu'on appelle la reproduction sexuée, parce que si ça a lieu, c'est parce que ça a été quand même payant évolutivement parlant. Gabriel Blouin-Demers, c'est toujours un plaisir de vous entendre parler de ces choses-là. On se reparle dans quelques minutes pour votre onglet. Allez pas vous coucher tout de suite, s'il vous plaît.
1: Je reste avec vous.
0: Vous êtes professeur titulaire au département de biologie de l'Université d'Ottawa et on vous parle de Trondheim dans le nord de la Norvège.
1: À tout de suite.
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0: Catherine nous envoie ceci à l'émission Pénélope. Il était question d'un traitement par onde magnétique pour le traitement de la dépression résistante au traitement conventionnel. Comment ça fonctionne exactement au niveau moléculaire? Quelles pourraient être les autres applications? Comment ça a été inventé? Par qui? En fait, c'est une belle longue histoire scientifique qui est celle de ces traitements-là. On en discutait tout à l'heure avec notre invité que je vais vous présenter avec cette... comment dire, cette découverte hein, par Michael Faraday en début des années 1830 qu'un champ magnétique variable induit un courant électrique dans un tissu conducteur, puis des tissus conducteurs dans le cerveau, il y en a beaucoup. Alors, ça a pris des dizaines d'années avant qu'on mette même presque deux siècles avant qu'on mette ces appareils au point, mais ils fonctionnent, semble-t-il, déjà très bien. On va voir pourquoi, comment, avec le docteur Paul L'Espérance et les professeurs titulaires au département de psychiatrie et d'addictologie à la faculté de médecine de l'Université de Montréal. Il est en studio avec nous, docteur L'Espérance. Rebonsoir.
3: Rebonsoir.
0: Ça fait longtemps que vous travaillez là-dessus, depuis la fin des années 90. Expliquez-nous comment vous êtes entré en contact avec ces appareils qui, semble-t-il, là, font vraiment la différence pour bien des gens.
3: L'histoire est un peu étrange parce qu'on ne m'a pas posé la question dans le pré-entrevue, mais si vous voulez savoir la raison pour laquelle je me suis intéressé, moi, j'ai fait une formation complémentaire en neurosciences, en plus de ma psychiatrie. Et à un certain moment, il y avait des budgets gouvernementaux qui n'étaient pas utilisés. Et à la dernière seconde, les hôpitaux de Montréal ont eu la commande de dire « Mais qu'est-ce que vous voudriez comme... »
0: Comme
3: bébelle,
0: absolument. Ça a déjà existé, ça.
3: Oui. Et donc, une longue histoire, finalement, j'ai fini par... il y a une nouvelle technologie qui s'en vient, j'ai lu ça. Ça pourrait peut-être être quelque chose pour mes collègues.
0: On est à la fin des années 90.
3: Exactement, 99 pour être exact. Bon, et puis après, on a eu un premier appareil, et puis j'ai commencé à donner des traitements qui étaient émergents à ce moment-là, mm-hmm. pour la dépression dite réfractaire.
0: Bon, en fait, le phénomène a été identifié par Michael Faraday, c'est ça, dans les années 1830. Il a fallu attendre jusqu'en 1985 avant qu'un scientifique britannique mette au point un appareil qui fonctionne.
3: Oui.
0: Et donc, dans les années 90, on a commencé à voir là, que ça fonctionnait bien pour certains cas. Dites-nous, qu'est-ce qui se passe? Comment ça fonctionne, cet appareil-là? Puis, qu'est-ce que ça réussit à changer dans un cerveau pour traiter quelqu'un qui est en dépression, par exemple?
3: Alors, c'est la combinaison de différentes informations ou connaissances qu'on avait. C'est-à-dire, on sait qu'une certaine partie des patients qui ont des dépressions vont avoir un cortex préfrontal qui est hypoactif, qui fonctionne pas de façon optimale. Première des choses. L'autre chose, c'est que quand Anthony Barker, qui a effectivement développé cet appareil de stimulation transcrânienne, lui, il y a eu différentes versions de cet appareil et puis, les premiers scientifiques ont démontré qu'on était capable de moduler le système moteur, c'est-à-dire de créer finalement des changements dans ce qu'on appelle la plasticité neuronale, au fond que le cerveau fonctionne mieux mm-hmm. si on le stimule de façon répétée. Et là, les psychiatres qui étaient des neuroscientifiques aussi ont dit, mais comme certains patients ont un hypofonctionnement du cortex frontal, peut-être qu'on pourrait aller stimuler cette région-là et amener donc un rehaussement du fonctionnement de façon transcrânienne, donc sans donner d'électrochocs ou sans molécules, sans médicaments, donc à distance, par des ondes magnétiques qui vont venir stimuler les neurones en dessous, venir de l'aimant, si vous voulez.
0: Et donc, avec ce champ magnétique-là qu'on applique sur des régions bien précises, là, vous me corrigerez si je me trompe, mais c'est des ondes qui sont d'environ 2 cm carrés, c'est bien ça, le niveau de résolution?
3: Oui, c'est à peu près ça, puis on voit... Dépendamment des bobines, hein, comme une bobine, c'est un peu des fils de cuivre qui est enroulé. Mm-hmm. On va aller parfois jusqu'à 5 cm de profondeur, mais la plupart du temps, c'est 2,5-3 cm de profondeur, puis à peu près 2 cm de diamètre.
0: OK. Bon, qu'est-ce qu'on sait de ce que ce champ magnétique-là va induire dans la manière dont les neurones fonctionnent et qu'il ne faisait pas bien avant la thérapie. Qu'est-ce qui se passe?
3: Donc, le principe, c'est qu'avec, on peut donc avoir une stimulation répétée. Donc, quand on donne plusieurs impulsions, on va créer des champs électriques dans le neurone. On va donc dépolariser les neurones. Et selon qu'on les dépolarise très rapidement ou plutôt lentement, il va avoir des conséquences différentes à long terme aux neurones. Soit qu'on va les stimuler, qu'il y a de plus en plus de connexions avec les neurones, ce qu'on appelle augmenter ce qu'on appelle la plasticité neurale, augmenter la qualité des connexions les neurones.
0: La synapsogenèse.
3: Exactement.
0: C'est ça.
3: Ou l'inverse, si on donne une stimulation dite inhibitrice. Et c'était ça aussi la découverte, c'est qu'on est non seulement capable de stimuler, mais également d'inhiber les régions cérébrales. Parce qu'on pourrait penser que dans certaines conditions, il y a des neurones qui fonctionnent trop, de façon un peu anarchique, mm-hmm. on voudrait un peu les tempérer,
0: les calmer.
3: Calmer. Et à d'autres, on va plutôt aller les stimuler. Et on est capable de faire ces deux choses-là chez les mêmes patients, en même temps, avec, par exemple, deux bobines différentes, ou la même bobine à des moments différents. Et donc, la recette, si vous voulez, mm-hmm. est très importante dans ce que le neurone va comprendre comme langage. On utilise le langage neuronal, en quelque sorte, par cette stimulation externe pour dire, bon, ben là, c'est le temps de se calmer et de défaire les connexions que les neurones avoisinants si on trouve que c'est surconnecté. Ou, à l'inverse, on va vouloir développer davantage une meilleure connexion, ce qu'on appelle les connectomes, hein, c'est mm-hmm. les régions qui sont connectées entre elles. C'est comme ça que ça fonctionne, la stimulation transcrânienne.
0: Ça se passe où dans le cerveau? C'est grand, un cerveau? Faut bien cibler où on va faire ça. Comment on a réussi à bien connaître les zones qui étaient payantes pour les innerver, en fait, pour les stimuler ou en réduire
3: un neurone qui fonctionne beaucoup va consommer de l'oxygène et du glucose. Et on savait déjà depuis début des années, depuis les années 50, dans des études de tumeurs cérébrales frontales, gauche ou droite, que ces patients-là avaient plus de risques d'avoir une dépression. Premier niveau de preuve. Après ça, quand on a commencé à avoir des premiers scans puis des premiers tests, c'était pas une bonne résolution, mais on est capable d'avoir que les patients déprimés avaient tendance à avoir des régions frontales gauche en particulier inhibées, moins fonctionnelles et parfois des activités cérébrales frontales droites suractivées. Et c'est un peu comme ça que tranquillement on est arrivé et puis là, avec une résolution supplémentaire, on va de plus en plus dans de plus petites régions. Ça mm-hmm. c'est une façon de le savoir. Et donc, les régions préfrontales qu'on vise sont connectées à beaucoup d'autres régions cérébrales. C'est un peu comme c'est un portail pour une ouverture vers un ensemble de connexions. Pendant longtemps, on a eu tendance à avoir une vision du cerveau qui est un lieu, une fonction. Mm-hmm. Okay? Mm-hmm. Par exemple, la région de Broca pour la parole. Hein? On peut avoir une AVC, puis on arrête de pouvoir parler parce qu'il y a une lésion, il y a un infarctus dans le cerveau, mm-hmm. dans les régions de Broca, dans l'aire de Broca. Et donc, par extension, ça a influencé notre façon de concevoir. On pense qu'il y a peut-être un lieu pour la dépression. La réalité, c'est qu'il n'y a pas un lieu pour la dépression. Mais il y a des réseaux qui sont impliqués, puis ça peut être 5, 10, 20 régions cérébrales qui vont donner la couleur, le fait que le patient est déprimé. On va estimer une région, mais qui est en contact avec toutes les autres par le réseau.
0: C'est ce que vous appelez le connectome, bien ça?
3: Oui, le connectome.
0: Ça, c'est un terme qu'il faut bien comprendre pour savoir, en fait, comprendre comment ça fonctionne.
3: C'est ça. Il y a différents connectomes qui existent, puis c'est pas aléatoire. Il y a des connectomes qui sont plus pour la motivation, des connectomes qui sont plus pour la régulation des émotions, c'est-à-dire inhiber nos émotions quand c'est pas le moment d'avoir des émotions, etc., etc. Et on va donc agir sur un connectome plus précis parce qu'il est facilement accessible. C'est pas qu'il n'y en a pas d'autres qui nous intéresseraient, mais on peut avoir accès avec la technologie actuelle.
0: Est-ce que ça, c'est en lien, le fait que vous disiez que c'est très complexe, on n'est pas dans une ère qui correspond à un type de comportement est-ce que c'est en lien, par exemple, avec le fait que on encore, malgré le fait que cette technique-là fonctionne vraiment bien chez certains patients, il y en a qui sont complètement qui sont réfractaires à ça.
3: Oui.
0: Comment ça se fait, ça, que certaines personnes vont répondre super bien, puis d'autres, pas du tout? Est-ce que c'est en lien avec le connectome?
3: Pas nécessairement. En fait, le problème peut être à plusieurs niveaux. Le premier, pour moi et pour certains de mes collègues, c'est la définition même de la dépression. En fait, on va dire la dépression, c'est un ensemble de symptômes que quelqu'un présente hein, depuis 2 semaines. Ça, c'est la définition du DSM, mm-hmm. hein, 5, maintenant la version 5. Mais en réalité, on a des gens autour de nous, peut-être nous-mêmes, on a eu des symptômes dépressifs pendant 2 semaines parce qu'il nous est arrivé quelque chose de vraiment difficile. Puis, après 2 semaines, ben, tranquillement, les choses sont améliorées. Selon le DSM, ces gens-là pourraient, entre guillemets, être déprimés pendant 2 semaines. Mais un patient peut avoir la tristesse et dormir tout le temps. Puis l'autre, il y a tristesse puis il est insomniaque. Mais pour le DSM, c'est une dépression qui est la même chose. Alors que entre vous et moi, l'insomnie puis l'hypersomnie, c'est pas du tout la même chose et c'est probablement pas les mêmes connectons.
0: Donc il y a des dépressions, il y a pas dépressions, une
3: exactement.
0: Dépression.
3: Et quand les gens sont arrivés pour dépression réfractaire, ça, on devrait dire des dépressions réfractaires. Et on n'est pas capable encore d'avoir une lecture de quel genre de dépression vont répondre plus à un traitement, par exemple psychothérapie, ou évidemment tout le monde s'intéresse à ça, versus la stimulation transcrânienne. Mm-hmm. On a des hypothèses, et donc les gens cherchent ça, hein, les marqueurs de réponse et les marqueurs de non-réponse. Alors on peut être de l'école où on va faire l'imagerie cérébrale, on va dire quand telle zone s'active, là ça va être des répondeurs, et il y a des études qui suggèrent ça, mais plus les études sont à grand déploiement, moins ces prédictions sont si bonnes.
0: Ah, ouais.
3: Et donc là, un des enjeux majeurs, c'est que la c'est probablement un peu la définition de la dépression qui est très large, qui embrasse beaucoup de formes finalement d'états dépressifs. Mm-hmm. Et malgré ça, malgré cette soupe-là qui est indistincte, si on peut dire, d'une certaine façon, on arrive quand même à aider en gros 50% des patients qui ont eu un état dépressif qui est là depuis des mois, sinon des années.
0: Est-ce qu'il y a des effets secondaires? Est-ce que c'est dangereux de jouer avec ça?
3: Il n'y a pas d'effets secondaires à long terme. Au contraire, on sait que ça améliore plutôt la mémoire de travail.
0: Aussi.
3: Ça améliore la qualité de vie de façon générale. Mais à court terme, les gens vont ressentir vraiment une douleur ou un inconfort sur le cuir chevelu, puis ça donne des coups comme un petit marteau, si vous voulez, mais tout petit. Mais des fois, là, quand la dose est plus forte, parce qu'elle est personnalisée, la dose pour la réactivité du patient, il y a une façon d'aller mesurer comment les neurones vont décharger. Des fois, ils ont besoin de fortes doses, et là, il va y avoir de l'inconfort, mais la très grande majorité des gens s'habituent et ça dure pas. Pas d'anesthésie. Mais on va avoir de la fatigue aussi. Surtout chez les patients qui vont se déplacer 2 heures pour venir au traitement.
0: Ça dure combien de temps, ça?
3: 6 semaines.
0: Mais les traitements lui-même, c'est quoi?
3: Il y a différents protocoles. Il y a les protocoles qui durent que 3 minutes, qu'on appelle le Theta Burst, qu'on utilise à l'occasion, mais qui est plus inconfortable. Puis nous, on utilise un protocole modifié qui dure 14 points quelques minutes.
0: OK, donc c'est pas super long.
3: C'est pas très long.
0: Dernière question, peut-être plus anecdotique. Moi, ça m'intéresse du strict point de vue de la mécanique. Est-ce que c'est briseux, ces machines-là?
3: Oui. On a eu des bris d'appareils régulièrement cette année. Sur nos 3, on en a eu à un certain moment 2 qui étaient brisés. Alors, bravo de combat.
0: Qu'est-ce qui brise là-dedans?
3: Je suis pas un électricien, mais souvent les capacitances, donc la capacité d'emmagasiner de fortes charges de voltage, c'est assez sensible ça apparemment. Là.
0: Ok, parfait. C'est juste un petit scrémage à la fin parce que ça m'intéresse cet aspect si ces machines-là sont robustes ou pas, parce que évidemment,
3: elles le sont plus qu'avant, mais pourraient l'être davantage.
0: Ok, parfait. Quelqu'un qui travaille dans le domaine depuis quelques décennies, docteur d'Espérance, merci beaucoup d'être venu en studio nous parler de ça. C'est vraiment fort intéressant, puis on voit que beaucoup d'avenir pour les gens qui bonne thérapie d'avenir pour les gens qui vivent avec la dépression. Je rappelle que vous êtes professeur titulaire au département de psychiatrie et d'addictologie à la faculté de médecine de l'Université de Montréal. Merci beaucoup d'avoir répondu à cette question de notre auditrice Catherine.
3: Merci de l'invitation.
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0: Tout à l'heure, Gabriel Anquetil va nous parler de la diète des Néandertaliens et je vais vous présenter sa chronique par un mot. Et on va parler des crédits plastiques d'une compagnie aérienne. Est-ce que ça vaut quelque chose? Auparavant, 3 vagues de chaleur qui durent 53 jours et 450 cas, de mésinformation climatique. Hein, c'est une statistique qui pourrait en partie résumer le lien de certains médias français avec le climat durant les 6 derniers mois. Pas besoin de vous faire un dessin. Hein, en France, il s'agit de l'été le plus chaud depuis qu'on enregistre les températures et c'est en cette réalité, c'est en grande partie attribuable au réchauffement dû aux activités humaines. Ça, c'est solide scientifiquement. Dans un rapport publié hier, l'Observatoire des médias sur l'écologie signale que plus de 450 cas de mésinformation climatique ont été détectés en 6 mois en France, soit de janvier à juin 2026. Une chose plus préoccupante que l'on pointe dans ce rapport, ben, c'est ceci. Pour plusieurs médias, les épisodes climatiques extrêmes ne se traduisent pas en une meilleure couverture des enjeux climatiques, bien au contraire. C'est pas la première fois que l'Observatoire des médias sur l'écologie réalise cet exercice, et dans certains cas, on va dire, la situation s'est aggravée. L'an dernier, les signataires du rapport avaient observé qu'en France, et là je les cite, le secteur des médias privés tire largement la désinformation climatique à la hausse, avec plus de 81% de la désinformation relative identifiée. Et cette année, c'est encore pire. On dirait que durant la vague de chaleur qui a traversé la France entre le 23 et le 30 mai, en fait, on a observé que 62 cas de mésinformation climatique au sein des programmes d'information de 18 chaînes de radio et de télévision nationale, et 50% de ces cas ont été le fait d'invités politiques qui ont pu mésinformer sans être contredits par les animateurs. Imaginez, là, c'est des politiciens qui viennent, qui disent n'importe quoi sur le climat, mais on les met pas au défi là sur leur fausseté. Plus de 30% des faussés, ça c'est peut-être encore pire, sont le fait de journalistes ou de chroniqueurs qui œuvrent dans ces médias, et les chaînes les plus concernées sont dans l'ordre CNews, Sud Radio et Europe 1. On peut rappeler notamment CNews et Europe 1, où on a observé entre 30 et 40 fois plus de mauvaises informations climatiques que ce qu'on entend sur France 24 ou France Culture, sont la propriété du milliardaire catholique conservateur Vincent Bolloré. Sur Sud Radio, de son côté, c'est une autre radio qui a été littéralement placardée par cette étude. Elle est aussi détenue par un milliardaire conservateur, Christian Latouche. Parmi les narratifs jugés problématiques dans l'étude de l'Observatoire des médias sur l'écologie, on trouve notamment ceci. Des gens qui disaient en ondes, vous savez, la vague de chaleur, c'est pas exceptionnel. Le lien avec le réchauffement climatique, c'est pas avéré. On remet même parfois en question les études scientifiques et l'intégrité de leurs auteurs. On sait que généralement, c'est quand même assez béton. D'autres arguments, la France, ça pèse rien dans les émissions mondiales, donc les efforts sont inutiles. Ça, c'est un autre argument largement déconstruit par les scientifiques. Et les chercheurs indiquent que les vagues de chaleur ont contribué à multiplier ce genre d'arguments. Et le rapport observe aussi que durant la période étudiée, l'écrasante majorité de la désinformation climatique dans les médias traditionnels, on est dans du 8 pour 1 puis du 9 pour 1. Là. Ça concerne les chaînes privées qui sont dans une très large mesure, rappelons-le, détenues par des multimilliardaires. On pense à Vincent Bolloré, à de CNews, Martin Bouygues, LCI ou encore Rodolphe Saadé de BFM.
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0: On va rester dans le domaine environnemental avec notre ami Fabien Durif, qui est professeur titulaire au département de marketing de l'ESG UQAM, directeur de l'Observatoire de la consommation responsable. Fabien, je ne sais pas si vous avez découvert le merveilleux monde des crédits plastiques. Moi, c'est la première fois que j'entendais parler de ça, un peu comme les crédits carbone, mais appliqués au monde du plastique. Les crédits plastiques sont-ils une arnaque, que nous envoie Jean-Christophe Roux? J'ai récemment eu une rencontre avec une personne qui m'a parlé de crédits plastiques comme une opportunité d'investissement, tout en étant un outil de protection de l'environnement. Et ça, c'est une compagnie d'aviation, on ne la nommera pas, qui offre ça. Et donc, tu t'achètes des crédits plastiques et ça peut même te permettre éventuellement que ça prenne de la valeur. Alors bref, on va en discuter avec Fabien. Rebonsoir Fabien.
1: Rebonsoir Mathieu.
0: Alors, est-ce que c'est une arnaque? Puis est-ce qu'effectivement, on peut réussir à, entre guillemets, protéger les océans, protéger la planète en utilisant ces crédits plastiques-là?
1: Ben, si on répond rapidement à notre auditeur, il y a deux promesses dans sa question. Il nous parle d'une promesse environnementale, qui est la première promesse. L'argent servirait à collecter ou à recycler une certaine quantité de plastique. C'est vrai, le crédit plastique peut permettre de produire un bénéfice réel, mais seulement si le projet est additionnel, correctement mesuré et vérifié indépendamment. On va le regarder tout à l'heure. Ensuite, la deuxième promesse est financière. Le crédit plastique deviendrait un jeton qui est monnayable sur le marché, qui pourrait prendre de la valeur. valeur. Alors, ce qu'il faut savoir, c'est qu'une blockchain, elle peut enregistrer et faire circuler un jeton, mais elle ne va créer ni acheteur, ni marché, ni liquidité, ni rendement. Alors, si je le répondais rapidement, mon verdict de départ, ça serait d'abord nuancé sur le mécanisme environnemental et extrêmement prudent sur l'investissement, parce que un crédit plastique, ça peut financer une activité qui est utile, mais ça ne fait pas forcément un placement financier qui est rentable.
0: Oui, parce que là, on va parler de blockchain tout à l'heure. C'est ça que les arguments qui est invoqué. On dit, ben oui, là, tu vas mettre ça sur la blockchain, puis éventuellement, ça va te rapporter. Alors, on va commencer par la base, Fabien. Comment on fabrique, entre guillemets, un crédit plastique?
1: Ben, c'est extrêmement complexe. Alors, j'ai trouvé un document de la Banque mondiale de 2024 qui est vraiment une grosse étude qui a été faite sur le crédit plastique. La Banque mondiale définit le crédit plastique comme une unité transférable qui représente une quantité déterminée de plastique qui a été évitée, collectée ou recyclée grâce à un projet. La Banque mondiale nous dit quand même qu'il y a une faiblesse très importante dans les crédits plastiques, c'est qu'il n'y a pas de définition universelle ni de système mondial qui est harmonisé. Alors, si on essaye d'opérationnaliser ça par rapport à la question de notre auditeur, on prend son exemple, il nous parle d'une organisation qui collectait une tonne de plastique sur les plages en Thaïlande. Ça se représenterait de cette façon-là. Donc, l'organisme calculerait le coût de l'intervention. Elle ferait théoriquement vérifier la quantité qui a été collectée. Ici, on nous parle d'une tonne.
0: C'est ça qui est important.
1: Elle émet un crédit correspondant à cette tonne. Une entreprise ou un particulier, dans le cas de notre auditeur, achèterait le crédit. L'argent permettrait de financer le projet et le crédit serait ensuite retiré d'un registre pour éviter qu'il soit revendiqué par une autre personne. Donc là, on a le principe un peu le vase communicant du crédit plastique.
0: Mais là, si, par exemple, je produis une tonne de plastique et que je paie pour ramasser une tonne de plastique ailleurs, on dit, par exemple, dans ce cas de figure-là, que le compte n'arrivera pas à zéro. Pourquoi ça n'arrive pas à zéro?
1: Non, parce qu'en fait, c'est exactement à peu près la même chose quand on parle de compensation carbone, parce que l'équivalence, elle est seulement comptable. C'est 1 versus 1. La tonne produite a la nécessité du pétrole, du gaz, de l'énergie, du transport, des additifs, donc, et elle peut aussi libérer des microplastiques. Donc, elle devra être recyclée ou incinérée à sa fin de vie. Donc, si on ramasse une tonne sur une plage de Thaïlande, certes, ça va améliorer l'impact sur le milieu de la plage, mais ça n'efface pas les impacts générés tout le long du cycle de vie de la tonne qui va être revendue dans d'autres pays. Et ici, c'est le cas de notre auditeur au Québec. Donc, la Banque mondiale, elle le dit clairement dans son rapport, une tonne collectée dans un contexte n'équivaut absolument pas à une tonne évitée dans un autre. Donc, c'est pour ça qu'elle dit, c'est comme dans la compensation carbone, on ne peut pas parler de neutralité plastique.
4: Ouais, ouais, ouais.
1: On dit que ça contribue à la lutte contre la pollution. Puis, il y a une autre étude récente dans la revue One Earth en 2025. Elle montre qu'il y a 4 problèmes majeurs dans les crédits plastiques. L'additionnalité, c'est-à-dire que même si on n'avait pas fait ces crédits-là, est-ce que la collecte aurait eu lieu quand même? Parce que si elle avait eu lieu quand même, je vois pas trop l'intérêt d'avoir des crédits. La comptabilité, comment on mesure le plastique qui a été évité ou retiré? On l'a pas forcément là dans la question de notre auditeur. La gouvernance, qui établit les règles, qui vérifie? Est-ce que vraiment ça a été fait? Et la justice sociale, qui à la fin reçoit l'argent, qui supporte les risques finalement du problème? Donc en fait, ça fait en sorte qu'on a quand même beaucoup d'entreprises qui peuvent se déclarer neutre plastique de la même façon que neutre au niveau de la compensation carbone.
0: Je trouve ça très intéressant que vous mentionniez que dans certains cas, il y a des nettoyages qui peuvent se faire, mais à la base, mettons là que ça fonctionne bien, là, qu'on dit avec ça, on va financer le nettoyage d'une plage en Thaïlande, par exemple. C'est positif, non?
1: Ben oui, il faut pas être tout le temps négatif, c'est vrai, il faut pas tomber dans l'extrême. Mm-hmm. Un projet sérieux qui va être financer des équipements, qui va améliorer la collecte de plastique, rémunérer des personnes qui vont faire un travail qui est essentiel. Oui, c'est extrêmement intéressant. Selon la Banque mondiale, ils évaluent les crédits plastiques observés sur le marché, c'est environ 140 à 700 dollars la tonne. C'est très variable. Mais forcément, ces sommes-là, si elles sont mobilisées, elles peuvent finalement permettre d'avoir des systèmes de gestion des déchets qui sont extrêmement intéressants, en particulier dans des pays du Sud. Mm. Le problème commence lorsqu'on transforme une contribution locale en une affirmation globale. On ne veut pas dire qu'on est neutre. On a nettoyé, mais on n'a pas forcément complètement compensé.
0: Mettons qu'on voudrait acheter un crédit plastique, là, puis qu'on se dit, OK, dans certains cas, ça peut bien fonctionner, mais à quoi faut faire attention dans les petits caractères là pour bien, entre guillemets, investir? On va voir, en tout cas, si on peut faire de l'argent d'ailleurs tout à l'heure, ça, c'est pas gagné encore. Qu'est-ce qu'il faut vérifier?
1: Alors, il y a un organisme international qui s'appelle VERA, qui est un organisme international sans but lucratif, qui élabore notamment des normes privées de certification environnementale. Il dit qu'il y a 6 vérifications importantes. C'est un peu ce qu'on a mentionné. Est-ce que le projet est réellement additionnel? Ça, c'est majeur. Est-ce que la méthode de calcul est publique? Là, dans la question de notre auditeur, on n'a pas trop d'informations. Est-ce qu'il y a un audit indépendant qui inclut finalement le terrain où ça a été réalisé? Est-ce que c'est prouvé finalement qu'à la fin, il y a vraiment eu le nettoyage qui a été réalisé? Chaque crédit doit posséder un numéro unique dans un registre public. Ça, c'est vraiment important. Est-ce qu'une fois que j'ai acheté mon crédit, est-ce qu'il va être retiré définitivement, parce qu'il ne faut pas qu'il soit réutilisé. Et que devient le plastique après sa collecte? Parce que finalement, là, l'auditeur, la question qu'il nous pose, il nous dit, le plastique est collecté, mais on ne sait pas qu'est-ce qui se passe après. Il faut aussi vérifier les conditions sociales, on s'en doute, c'est comme dans tous ces projets-là. Et puis surtout, il ne faut pas penser que l'additionnalité, elle était présumée, parce qu'il y a plusieurs rapports d'experts qui ont été sortis dernièrement. Ils montrent que certains projets existaient déjà avant l'émission des crédits, c'est-à-dire que ça se faisait déjà, le nettoyage, etc. Donc la vraie question qu'on a en tant que, entre guillemets, investisseur, c'est de se dire, est-ce que mon argent, est-ce qu'il va réellement changer quelque chose?
0: Ouais. Puis surtout si on s'attend à faire un profit, là, parce que là, dans ce cas de figure que nous a envoyé notre auditeur, on dit, oui, tu vas mettre ça sur la blockchain, puis après ça, ton jeton va prendre de la valeur, tu vas pouvoir l'échanger pour plus d'argent que ce dans quoi tu as investi. Ça, je dois vous dire qu'à la base, ayant vu plein d'initiatives de blockchain au cours des dernières années, pas nécessairement gagné d'avance.
1: Mais non, c'est pas automatique, parce que si on regarde les études qui ont été faites, les rapports, c'est extrêmement complexe. Mais c'est sûr qu'on sait que la blockchain, ça améliore la traçabilité des transactions. On peut suivre le passage d'un jeton d'un portefeuille numérique à un autre, et dans certains systèmes, on peut même empêcher sa remise en circulation. Mais elle peut pas vérifier ce qui s'est passé réellement sur le terrain. Donc tout ce qu'on vient de mentionner, déjà, on le sait pas exactement. On sait pas si quelqu'un qui a inscrit une tonne ramassée, ça a été fait. Est-ce que la blockchain conserve ou non cette information? Donc on n'a pas vraiment cette information-là. Puis on sait pas quel droit juridique il y a derrière le jeton. On ne sait pas s'il y a un marché secondaire qui existe. On ne sait pas si on peut réellement revendre ce jeton-là. Qui a établi le prix? Puis est-ce que, pourquoi sa valeur augmenterait-elle? En fait, finalement, on n'a pas du tout ces informations-là. Puis il y a une étude qui a été publiée récemment en 2024, qui, elle, avait travaillé sur le marché des crédits carbone tokenisés, un autre type de marché. Mais elle montrait qu'au départ, il y a une forte spéculation. Et ensuite, il y a une très forte diminution des transactions. Donc les rendements liés au placement des jetons, ils avaient cessé d'être profitables extrêmement rapidement. Donc c'est-à-dire qu'un jeton, c'est techniquement échangeable, mais on ne sait pas forcément si la demande va être durable et si la liquidité est suffisante. Et là, il suffit d'aller regarder un petit peu nos autorités. L'AMF, l'Autorité des marchés financiers du Québec, elle rappelle que tout ce qui est cryptoactif, il y a des risques de volatilité, de liquidité, de fraude et de pertes importantes. Donc oui, la blockchain, elle va faciliter la transaction, mais elle garantit ni l'impact environnemental, ni la revente, ni le rendement. Donc c'est très risqué de dire qu'on pourrait finalement avoir un rendement avec ce type de placement-là.
0: Tout ça n'était pas certain si le travail a bien été fait aussi. Alors, je pense que la démonstration est quand même assez claire. Jean-Christophe Roux, j'espère qu'on a bien répondu à votre question. Merci pour cette mini-enquête, Fabien Durif. Je rappelle que vous êtes professeur titulaire au département de marketing de l'ESG UQAM. Merci beaucoup.
1: Merci Mathieu.
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0: Gabriel se lève des matins et elle se dit, coudon, ça mangeait quoi un néandertalien? Bonsoir Gabriel.
4: Bonsoir.
0: Alors, vous avez trouvé?
4: Oui,
0: Je vous le dis tout de suite, c'est pas ragoûtant.
4: Non, si vous êtes en train de souper, c'est peut-être le temps d'éteindre votre radio, malheureusement.
0: Écoutez pas la chronique de Gabriel.
4: Vous le savez, vous allez sur les réseaux sociaux, il va y avoir des influenceurs qui vont vous dire que d'adopter toutes sortes de diètes, les protéines sont particulièrement à la mode. On va nous dire que il faudrait manger comme nos ancêtres à la préhistoire. La diète paléo en particulier, elle est à la mode. Ben moi, je pense qu'on va pas assez loin. Je pense qu'on devrait aller encore plus loin que ça et adopter la diète des Néandertaliens.
0: Oh, wow.
4: Et donc, j'ai été consulter l'équivalent de Ricardo de l'époque. j'ai trouvé la meilleure recette. Sortez vos papiers crayons, prenez des notes. Imaginez, je suis dans une cuisine devant la caméra.
0: Vous êtes dans une grotte.
4: Dans une grotte, c'est ça. Télé, ça a l'air d'une grotte. Et là, donc, vous avez une viande fraîchement chassée. Un cerf, quelque animal que vous avez sous la main.
0: Peut-être un tigre à dents de sable.
4: Si vous êtes capable de l'attraper, oui, absolument. Vous avez aussi besoin de légumes. Les légumes, ils sont un peu sous-estimés dans les études liées à l'alimentation de nos ancêtres ou des Néandertaliens, parce que ça se conserve très mal.
0: Ça laisse moins de traces.
4: Et donc, on a cette idée préconçue comme quoi, à l'époque, ils mangeaient que de la viande ou à peu près. Mais c'est finalement faussé par le registre archéologique. Donc, vous avez le droit d'avoir des légumes. Ce que vous êtes capable de cueillir, on le sait moins, finalement, ce qui se mange mangeait à l'époque. Et là, je vous confie l'ingrédient secret. Là, c'est entre vous et moi, Mathieu, okay. Personne d'autre.
0: Parfait,
4: là,
0: on est tout seul dans notre grotte.
4: Ça va être des larves de mouches.
0: Ah ouais. Ouais. Ah, hein, vous l'avez dit.
4: Hein? Non, mais je vous avertis. Ouais. Alors, pour
0: mais la... Comment c'est ça?
4: Oui, bon, parce qu'il y a un mystère hein, qui demeure autour de notre cousin néandertalien. En fait, dans ses eaux, il consommait clairement beaucoup, beaucoup d'azote. Et lorsqu'on examine ses eaux, on constate qu'il y a beaucoup d'azote qui est encore aujourd'hui, là, qui est contenu dans les os et qui est beaucoup plus élevé que celui qu'on trouve chez des animaux carnivores comme les loups, les hyènes, les coyotes. Et c'est très surprenant finalement parce que pour consommer autant d'azote, il faudrait qu'on mange des quantités phénoménales de viande et vraiment que de la viande. Et là, à l'époque, ils n'avaient bien sûr pas les multivitamines. Mmh. Et donc, comment parvenait-il à ingérer autant d'azote? Et là, il y a une étude qui a été parue, qui est parue dans le journal Science Advances qui pose l'hypothèse. On n'est pas absolument certain là, que c'est cette enfin que c'est comme ça qu'ils y parvenaient, mais ils posent l'hypothèse que leur dose d'azote venait des asticots qui s'installaient dans leur viande. Pour de nombreuses...
0: Et qu'ils conservaient manifestement. Oui, ils les enlevaient pas parce que là, ils sont pleins d'azote. Ça veut dire qu'ils mangeaient les asticots.
4: Ben, ils mangeaient les asticots, absolument. Et là, une des hypothèses, une des choses qui alimente cette hypothèse, en tout cas, c'est qu'il y a de nombreuses cultures autochtones à travers le monde où on mangeait de la viande faisandée, finalement, là, avec des asticots qui contenaient des asticots. Et c'est même considéré, dans certains cas, comme des spécialités gastronomiques. On va dire, là, c'est comme le souper du dimanche, là. C'est le bon repas qu'on sort pour les invités spéciaux. Dans les journaux des premiers colons en Amérique, par exemple, on retrouve là, toutes sortes de réactions complètement dégoûtées face à ces plats-là. Il y a même un texte qui va relater que le colon aurait demandé, ben là, comment faites-vous pour manger quelque chose à l'odeur aussi nauséabonde,
0: ouais.
4: Oui. Et pour se faire répondre, je trouve ça assez bien, on ne mange pas l'odeur.
0: Oh,
4: c'est pas l'odeur qu'on
0: mais
4: mange.
0: Quoi que, mais on quoi que, dire oui, c'est que ça, maintenant, bon,
4: l'odeur, le
0: nez,
4: goût vient de l'odeur,
0: chose,
4: là, c'est ça. Bon, mais c'est assez, vous, j'aime bien ce trait d'esprit.
0: De le dire.
4: Oui. lorsqu'on examine aussi le processus, finalement, au moment de chasser l'animal, de le récolter, à l'époque non plus, on n'avait pas de frigo, donc on tente de le préserver de toutes sortes de manières, et c'est finalement extrêmement compliqué d'empêcher les insectes de venir pondre dans la viande. Très, très, très rapidement, la viande, ils vont se retrouver couverts d'asticots, d'insectes, et même, ça inclut là, de la viande, par exemple, fumée. Donc, toutes sortes de méthodes de préservation qu'on pourrait imaginer éloigne les insectes, mais c'est pas si ça fonctionne pas si parfaitement que ça.
0: Ouais.
4: Et puis de toute façon, ben ça serait un travail inutile là, de chasser les insectes lorsqu'on considère que finalement les larves, ça pourrait être un ajout intéressant à notre alimentation. Je présume là, qu'il y a des gens qui nous écoutent avec un petit air de dégoût. Moi-même, je dois admettre là en lisant ça, j'étais pas le plus.
0: Donc intuitivement, c'est pas nécessairement un repas vers lequel on va
4: se tourner.
0: Aller.
4: Non, c'est ça. Là. Si vous arrivez, Mathieu, vous dites, vous me montrez votre lunch, tu sais, puis ça grouille d'asticots, je vais pas être comme, Mathieu, bravo, beau souper. ceci dit, là, je pense que avant de se permettre de juger, il faut quand même se souvenir que nos ancêtres, les gens qui nous écoutent, là, qui sont des descendants d'Européens, nous aussi, là, on a dans notre histoire gastronomique des plats contenant des asticots. Ce n'est pas seulement, bon, on pense particulièrement aux Inuits, là, qui l'ont encore aujourd'hui dans leur alimentation. Moi, j'étais allée en Islande, puis là-bas aussi, là, c'est notoire, il y a une espèce de poisson pourri, là.
0: Certains fromages aussi.
3: C'est dégueulasse.
4: Oui,
0: c'est
4: ça. Je pense que c'est un goût acquis. Évidemment, c'est toujours des goûts acquis. Hein? Il y a des gens qui n'aiment pas la poutine, par exemple.
0: Ben oui.
4: Donc, bon. Et donc, bon, les fameuses larves, ce qu'elles permettaient de faire, c'est qu'en ingérant la viande, elles extrayaient l'azote et donc elles rendaient disponible pour les Néandertaliens. Et comme je le disais plus tôt, là, c'est une hypothèse qui demeure encore sous examen. On ne parle pas ici d'une certitude scientifique, mais une scientifique interrogée notait, on laisse parfois de côté certains éléments qui pourraient expliquer bien des choses, simplement parce qu'ils ne font pas partie de notre imaginaire gastronomique. Et donc ça, je trouvais ça quand même intéressant. Ça ouvrait. C'est constaté finalement qu'il y a une habitude là, culturelle qu'on peut voir.
0: C'est
4: voir
0: hautement culturel.
4: Quel était l'avantage de ce type d'alimentation.
0: Regarde par exemple des gens ici qui rechigneraient à manger des insectes qui mangent des homards.
4: Oui.
0: Non, mais c'est parce que c'est de la culture. Là.
4: Oui, complètement.
0: Il n'y a pas une essence du dégueu.
4: Non, absolument pas. Le fromage bleu. Enfin, on peut en nommer longtemps.
0: D'ailleurs, des fromages corses, il paraît qu'il y a des
4: insectes. Sardinien, aussi, si je me trompe pas.
0: Ouais. Voilà. Tout est dans tout. Et voilà, petit cours de recette.
4: Oui, donc j'espère que tout le monde a pris des bonnes notes.
0: Absolument. On s'en va dans une grotte et on attend. Merci, Gabriel Anctil.
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0: On va aller avec le pauvre Gabriel là, qui veut se coucher là, à Trondheim en Norvège. Alors Gabriel, rebonsoir. Vous nous proposez quoi?
5: Ben, mon cher Mathieu, je vous propose que les gens qui sont près de Winnipeg et Gabriel Anctil aient visité les couleuvriers à Narcisse. Gabriel semblait très
4: motivé. Je suis la première, ben,
5: c'est un phénomène naturel vraiment unique. Les meilleurs moments, c'est début du mois de mai puis fin septembre parce que c'est là que les couleuvres entrent et sortent d'hibernation. Donc, phénomène à ne pas manquer.
0: Les partouzes de couleuvres à Narcisse au Manitoba. Voilà. Merci beaucoup, Gabriel. Bonne nuit à Trondheim. On va aller du côté de Fabien. Fabien
1: Oui, c'est un nouveau rapport que le gouvernement du Canada a sorti. C'est un rapport sur le climat qui s'appuie sur la planification en faveur de la résilience face au climat. C'est 600 pages, j'ai pas tout lu. Mais ce qui est intéressant, c'est que ça revoit complètement le mythe d'un impact global. Et selon où l'on vit au Canada, ça va dire exactement quels vont être les impacts des changements climatiques. Mmh. Et c'est complètement différent selon où on vit. Donc c'est vraiment intéressant.
0: Voilà, on va mettre le lien sur la page de Moteur et fort probablement dans l'infolettre samedi également. On termine avec vous, Gabrielle.
4: Mais moi, j'aime faire mon pain au levain. Et là, je suis tombée sur un livre, ça s'appelle Le pain de Christina, tout simplement. C'est Christina Blais. Et franchement, pour les gens qui ont envie de débuter dans l'art du pain au levain, c'est extraordinairement bien
0: écrit. Bon,
4: oui, c'est, il est excellent. Ah, je vous en amènerai la prochaine fois.
0: Vous savez que moi, j'aime beaucoup le pain.
4: C'est publié chez Cardinal. Vraiment, là, n'importe quel débutant, débutante là, pourrait réussir un délicieux pain au levain grâce à ce livre, j'en suis certaine.
0: Qui est l'autrice?
4: Christina Blais.
0: Christina Blais.
4: Oui, le pain de Christina.
0: Le pain de Christina, ça, c'est chez Cardinal.
4: Ouais.
0: Qu'est-ce que vous avez fait comme pain?
4: Tu fais du pain au levain traditionnel. Après ça, tu peux faire des focaccia avec les restants. Bref, il y a. Là, je veux pas. Là, ça va vous donner.
0: Non, mais la grande. Non, mais là, parce que je vous
4: en prie. Il y avait aucune larve dedans.
0: Est-ce qu'il est bon en toast?
4: Oui, ben oui. Ben
0: oui. Faut que ça soit bon en toast.
4: Absolument,
0: ça vaut pas la peine. On est là demain, 19h. Soyez-y. Bye bye.
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11: Ici Louis de Belleval, voici les informations. Campagne électorale, les chefs des cinq principaux partis ont participé à un premier débat sur les ondes de TVA. Les échanges ont porté sur les thèmes de l'économie, des finances publiques et de l'avenir du Québec. Pierre-Alexandre Bolduc résume la soirée.
12: La souveraineté a engendré les débats les plus corsés. Christine Fréchette refuse toujours de dire si elle travaillerait dans le camp du non dans une campagne référendaire advenant l'élection du Parti québécois.
13: Dans notre parti, là, on a des gens qui ont voté oui, on a des gens qui ont voté non.
12: Le chef libéral Charles Milliard et le chef péquiste Paul Saint-Pierre Plamondon.
14: Pourquoi vous n'êtes pas capable de répondre à cette question-là? C'est indigne.
15: Moi, je me cache pas. C'est clair, je suis indépendantiste.
12: Pour la porte-parole solidaire Huba Gazal, la CAQ est fédéraliste.
16: Puis ici, c'est clair, là, on a deux partis indépendantistes, trois fédéralistes. Là. Il n'y a pas 30 000 possibilités.
12: Pour sa part, Paul Saint-Pierre Plamondon a voulu rassurer les Québécois. Il veut collaborer avec le gouvernement fédéral dans la guerre tarifaire avec les États-Unis. Ses adversaires en doutent.
17: Moi, je veux collaborer avec Mark Carney et les autres provinces.
18: Vous voulez collaborer?
17: Oui. Si et quand, c'est dans le respect des intérêts du Québec et le respect du Québec est non négociable. Alors que M. Milliard, lui, il veut que M. Carney soit en quelque sorte son patron. Réalité, on n'est pas consulté.
12: Christine Fréchette s'est aussi fait attaquer sur les 8 années au pouvoir de la CAQ. Ses adversaires ont rappelé les échecs de la filière batterie et les dépassements de coûts de projets informatiques. À nouveau, le chef du PLQ, Charles Milliard.
19: Nordvolt, c'est votre gouvernement. Nemaska, c'est votre gouvernement. SIFA, c'est votre signature.
20: Et la seule entreprise de Bécancour que vous avez amenée, une entreprise de potes. Ouais.
12: Le chef conservateur Éric Duhaime a martelé son désir de réduire les dépenses et la taille de l'État de 5 %.
20: c'est carrément un démantèlement, en fait, de l'État. Là. C'est pas oser pour vrai, c'est démolir pour vrai.
18: Madame Fréchette, vous alors, êtes bonne d'équipe. Pour compter, là, ça marche pas, vos chiffres. Là. 5 % là, les gens qui nous écoutent à la maison, Madame Fréchette, là, ils font ça à toutes les semaines quand ils arrivent devant la caisse à l'épicerie. Là.
12: La première manche des débats derrière eux, les chefs croiseront le fer de nouveau mercredi soir à nouveau. Ici Pierre-Alexandre Bolduc, Radio-Canada. À Montréal.
11: Et puis le Parti québécois avait choisi cette journée de premier débat pour dévoiler son cadre budgétaire. C'est son équipe économique qui en a dévoilé les grandes lignes. Le PQ prévoit notamment 6,5 milliards de dollars en nouvelles dépenses et l'équivalent en économie en réduisant la bureaucratie. Le parti compte également rétablir l'équilibre budgétaire dès 2028-2029. Sébastien Desrosiers.
21: Alors, bonjour à tous.
22: À l'aube du premier débat des chefs, au tour du Parti québécois de présenter sa vision des finances publiques.
21: Après 8 années de gouvernement de la CAQ, le

0: Québec se retrouve dans une situation préoccupante.
1: Son cadre financier prévoit un retour à l'équilibre budgétaire un an plus tôt que prévu, en 2029, soit avant un éventuel référendum, surtout grâce à une réduction des dépenses liées à la bureaucratie qui dégagerait des économies de plus de 6,5 milliards de dollars. L'ancien ministre et candidat Nicolas Marceau ne peut toutefois pas dire combien de postes seraient abolis dans la fonction publique.
0: Ça nous apparaît bien raisonnable. C'est toujours un défi, mais il nous apparaît que c'est possible.
1: Qui plus est, pour équilibrer le budget d'ici 3 ans, il reste toujours un trou de près de 2 milliards de dollars à combler.
0: Nous, on pense que d'ici 3 ans, on va avoir le temps de trouver des solutions.
1: Parmi les engagements annoncés jusqu'ici, le PQ estime que certains auront un coût nul. Le remboursement pour taxes sur l'essence aux moins nantis, par exemple, serait financé par le Fonds d'électrification et de changement climatique.
0: Nous, on estime que ça n'aura pas d'impact sur la consommation d'essence. Et puis, c'est simplement un soulagement.
1: Et signe que les défis demeurent importants, comme pour la CAQ et les libéraux, la croissance des dépenses serait faible sous un gouvernement de Paul Saint-Pierre Plamondon, qui promet toutefois que son approche n'affectera pas les services à la population. Ici Sébastien Desrosiers, Radio-Canada, Longueuil.
2: Et puis enfin, le sommet canadien de l'investissement s'est conclu à Toronto. Ottawa souhaitait que l'événement de 2 jours ouvre la voie à des investissements de 1 000 milliards de dollars au Canada au cours des 5 prochaines années. Mais ce qui a surtout retenu l'attention, c'est la volonté d'Ottawa de privatiser, du moins en partie, les 4 principaux aéroports au pays. Le reportage de Laurence Martin.
3: L'idée de privatiser les aéroports canadiens flotte depuis plusieurs mois. Marconi souhaite maintenant qu'elle prenne son envol.
4: Trouver de l'efficacité dans les opérations des aéroports.
3: Concrètement, le gouvernement fédéral resterait propriétaire des terrains et des actifs de 4 grands aéroports, Montréal, Toronto, Calgary et Vancouver, mais confierait à des intérêts privés la gestion des opérations.
5: On ne vend pas nos aéroports.
3: La ministre de l'Industrie, Mélanie Joly.
5: On veut faire en sorte qu'on puisse offrir des concessions à des investisseurs qui sont très, très intéressés, notamment nos fonds de pension canadiens, mais aussi plusieurs investisseurs étrangers qui peuvent faire des partenariats.
3: Par exemple, la Caisse de dépôt et de placement du Québec, qui est déjà actionnaire de l'aéroport Heathrow à Londres, pourrait être intéressée. Mais qui dit gestion privée dit profit, et les syndicats s'inquiètent que ce soit les passagers qui paient plus cher. Marc-Édouard Joubert, du Congrès du travail du Canada.
6: Il faut trouver des façons de faire du profit. Alors, bien entendu, si on augmente certains coûts, certains frais, les compagnies aériennes vont bien sûr les refiler aux passagers.
3: Il donne l'exemple de chariots qui sont gratuits, mais qui pourraient devenir payants.
6: Ça peut sembler anodin, mais ce sont des frais.
7: Les aéroports canadiens ont besoin d'être modernisés.
3: L'expert en aviation John Gradeck voit d'un bon œil l'arrivée du privé.
7: La plupart de ces privatisations sont faites sur le dos des employés.
3: Même s'il reconnaît que c'est le personnel aéroportuaire qui pourrait en faire les frais. Ici Laurence Martin, Radio-Canada, Toronto.
2: C'était les informations.

Bonjour, c'est Evelyne Charruet. On est le 12 septembre aujourd'hui. Merci de commencer votre samedi avec nous. Pour la prochaine heure, vous entendrez des moments doux entendus sur les ondes publiques. On va pas parler ici de campagne électorale, ni de guerre commerciale, ni des concerts de Céline. Plutôt, je vous propose de vous amener ce matin à dans un endroit qui est un peu moins fréquenté que Paris, dans un paysage vraiment sauvage. C'est par l'entremise d'un reportage que j'ai vu cette semaine, vraiment magnifique, de nos collègues de Empreinte. J'étais très impressionnée par cette vidéo du journaliste Nicolas Bougeard. Autour du Festival de la Providence, le festival le plus isolé du Québec. On est à Tête à la Baleine, en Basse-Côte-Nord. L'endroit est magnifique, là. C'est un archipel d'îles au bord du golfe Saint-Laurent. Imaginez, on est à peu près à 250 kilomètres à l'est de Natashquan. Okay? Quand on dit isolé, c'est isolé. Et depuis 2 ans, il y a là un festival de musique. Ça a lieu dans une chapelle bâtie en 1895 pour la communauté de pêcheurs qui est installée là-bas. Et pour le festival aujourd'hui, les artistes prennent l'avion, le bateau et même l'hélicoptère pour se rendre sur place et aller chanter dans un bâtiment tout blanc, perché sur une île rocheuse. Ils chantent leurs chansons devant des spectateurs très, très attentifs. Et l'événement est une initiative d'un groupe d'amis, dont Samuel Bellefleur, qui est co-organisateur du Festival de la Providence. Vous allez l'entendre dans les prochaines minutes, puisqu'on vous présente un extrait du reportage Empreinte, aux côtés de

0: Gilles Monger, qui est un résident et natif de Tête à la Baleine. Vous allez aussi entendre et reconnaître probablement la voix du musicien Louis-Jean Cormier, qui a pris part au Festival de la Providence cette année.
1: Tu es à 4000 marins au large de Tête à la Baleine et tu vois une chose. Tu vois la chapelle blanche qui se distingue sur les îles.

0: Moi, je suis originaire de Tétéravanène. J'ai grandi ici à Tétéravanène. À l'âge de 15 ans, je suis parti pour des études. Et je suis revenu à l'âge de 24 ans comme enseignant. Souvent, on peut dire qu'on est au milieu de nulle part. En même temps, on est entouré de ressources de la nature. Dans 10 minutes, tu es à bord de ton bateau, tu peux t'en aller sur l'eau. Tout ce qu'on peut entendre, c'est le ronronnement du moteur. Excepté à un moment donné qu'il y a des oiseaux, des goélands, des huards qui viennent changer le silence là, de toute cette étendue-là. Actuellement, en permanence, on est à peu près une centaine. Il y a des journées, oui. Je vais te l'avouer franchement, oui, je me demande qu'est-ce qui va arriver à mon village. Puis pas seulement à mon village, à d'autres villages qui vivent un peu la même chose. Un dicton qui dit qu'un village qui n'a pas d'enfants, c'est un village qui s'éteint. Mais en même temps, il y a toujours l'espoir qu'il y ait quelque chose, un déclic quelque part qui va faire revenir des nouvelles familles.
1: On est comme un quatuor d'amis à la base. Nous, on a passé des étés ici, puis on allait dans l'église le soir, tout ça. Puis on se disait, ah, imagine faire un show ici, ça serait malade. On imaginait plus des gens d'ici, puis jammer ensemble, tu sais, faire ça un peu plus formel. C'est vraiment quand on a comme décidé qu'on structurait le projet, puis qu'on a commencé à penser à, OK, on demande à qui, puis pour le fun, un peu, on envoyait des perches à du monde un peu plus connu. Puis là, on voyait la réaction, on se disait, hey, on a quelque chose, là, clairement, les gens accrochent. On a décidé de l'appeler le Festival de la Providence, parce qu'on est sur l'île Providence, dans la chapelle Saint-Anne de l'île Providence. C'est une des plusieurs centaines d'îles qu'il y a dans l'archipel ici. Puis c'est probablement aussi ce qui rend le festival aussi spécial, c'est de faire le spectacle sur une île qui est juste accessible, évidemment, par bateau.
0: C'est considéré isolé parce qu'on est quand même loin de tous les grands centres. Il n'y a pas de route qui nous relie à personne. On est dépendant de la nuit, de la brume, du vent, des orages.
1: Il finit par avoir une poignée de monde qui viennent de l'extérieur, mais sinon, c'est vraiment les gens d'ici, puis les enfants, les petits-enfants des gens d'ici qui sont déjà ici l'été. Il y a comme une idée là-dedans de redonner un peu, tu sais, à la communauté par les moyens où nous, on se sent plus compétents. Parce que, tu sais, on se fait tellement aider dans le quotidien ici, tu sais, avec ce que les gens savent faire. Je pense que ça, c'est vraiment le fun de sentir qu'on est capable de faire quelque chose pour les gens.
2: Il y a quelque chose de super beau de voir des gens prendre les rênes puis de dire, je vais créer un festival dans un lieu qui n'existe pas ou qui n'a jamais eu ça. Puis j'ai pas accepté pour des raisons artistiques ou musicales, on dirait. C'est vraiment mon désir de venir vivre l'expérience, vivre, voir le paysage, me baigner dans la mer et tout ça. Je pense que mes racines sont encore profondes, puis on peut pas sortir la côte nord du gars, tu sais. On peut sortir le gars de la côte nord, mais pas la côte nord du gars. Je pense que dans mes chansons, il y a énormément de vestiges ou de panoramas nord-côtiers.
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0: beauté d'un paysage qui change d'île en île, avec une population accueillante et qui ne demande pas mieux que d'être connue.
1: Je pense que l'invitation a été entendue. On a envie d'y aller, nous aussi, respirer l'air salin, se remplir les oreilles de musique acoustique. C'est un reportage vidéo du journaliste Nicolas Bougeard sur le micro-site Empreinte de Radio-Canada. Allez, jetez un coup d'œil. Les images sont saisissantes du Festival de la Providence à tête à la baleine. Vraiment, là, ça vaut la peine de passer du temps à écouter ce petit reportage. Ça fait quoi, 5-6 minutes? Mais c'est un 5-6 minutes bien investi. On va rester dans ce coin de pays, si vous le voulez bien. Je vous amène maintenant de l'autre côté de la Basse-Côte-Nord, à Terre-Neuve, dans la ville de Cornerbrook. Il y a là un festival qui dure toute une nuit, avec des prestations musicales et artistiques. C'est le festival CB Nuit, qui souffle d'ailleurs cette année ses 10 bougies. Il a été fondé par une franco-ontarienne installée à Terre-Neuve depuis 18 ans. Elle est avec nous ce matin. Louise Gauthier, bonjour.
2: Bonjour, Evelyne.
1: Merci d'être avec nous ce matin, Louise. Vous êtes directrice générale du festival CB Nuit. Qu'est-ce que c'est exactement? Qu'est-ce que vous proposez aux spectateurs?
2: Bon, disons que c'est un festival qui est vraiment fait la recette de Nuit Blanche, qui a commencé en France, qui existe à Montréal, Vancouver, Toronto, partout. Donc, c'est ce qui se passe après la nuit tombée. Aussitôt autour d'ici, à ce temps-là de l'année, c'est autour de 7h30. Puis la rue s'anime avec des projets de toutes disciplines. Et en fait, on encourage les artistes locales et de Terre-Neuve et d'autre part de créer des projets qui mixent les différentes disciplines pour créer quelque chose de plus grand, de plus spectaculaire. Donc, on a eu, à fur et à mesure, à travers les 10 ans qu'on existe, 9 ans qu'on existe, presque 10, les artistes vraiment répondent à cet appel et on a toutes sortes de choses sur la rue.
1: Sur la rue. Donc, tout se passe à l'extérieur. Vous êtes au centre-ville de Cornerbrook, c'est ça?
2: On est au centre-ville, mais c'est pas tout à l'extérieur. Il y a aussi plusieurs projets qui se passent dans des business, galeries, le musée, la bibliothèque. Et ensuite, il y a plein de choses sur la rue aussi. Donc, avec les partenaires aussi, on embarque aussi tous les organisations artistiques du coin, aussi bien que les organisations sociales, comme le YMCA, disons, qui embarque aussi avec un projet, une idée participatoire où on peut engager les gens qui visitent ce soir-là à la créativité.
1: Louise,
2: donc, en tout, ça fait... Ouais.
1: Ouais, ça fait beaucoup de gens qui contribuent année après année. Ouais. Pour vous qui êtes franco-ontarienne, est-ce que vous faites une petite place aux artistes francophones?
2: Absolument, chaque année. C'est un but principal pour moi comme francophone de vraiment représenter ma communauté ici à Cornerbrook dans le festival. J'ai beaucoup adoré qu'on l'a appelé Cornerbrook, non, CB Nuit. Et finalement, ici, tout le monde est capable de dire nuit. Donc, ça, c'est cool. Mais ça a toujours été un but. Puis, on fait un reach out avec la Fédération des francophones de Terre-Neuve, basée à Saint-Jean, qui, eux, demandent, envoient l'appel à tous les artistes locaux, des musiciens, des artistes partout sur l'île. Et donc, on représente chaque année un bon petit groupe de francophones dans le festival.
1: Et cette année, ce sera qui?
2: Cette année, ça va être francophile, disons. Je vais commencer avec Jenna. Jenna Maloney fait du drag. Elle a développé un caractère, un ennemi déjà morte, qui va faire un drag performance dans une de nos venues de musique. Puis ça va chanter en français des grandes classiques françaises de la France. Donc ça va être cool. Puis ensuite on a Maud Julia Blanchette, disons. Et Maud a vraiment répondu à notre appel dont je parlais tantôt, de vraiment combiner deux différentes disciplines d'art. Donc, Maud est musicienne, chanteuse, mais là aussi, ça fait depuis quelques années qu'elle crée des marionnettes, des grosses marionnettes le masque genre. Et elle a créé une marionnette de Leonard Cohen qu'elle va porter au piano, au grand piano.

0: Et avec son partenaire, Sharon, ils vont créer un projet participatoire. C'est un projet art visuel. Pas seulement art visuel, mais aussi l'histoire. Et à travers la soirée, ils vont... C'est Rémi qui a créé comme... Parce qu'il fait de la construction et il est comme... il est bon avec les outils, disons. Il a créé comme une grande structure sur laquelle l'art va être installé à travers la soirée. Et les gens qui viennent visiter vont être invités à créer l'histoire de cette...
1: La méduse.
0: Peut-être la méduse. Puis elle va être dessinée à travers la soirée sur cette grosse structure. Puis l'histoire va être écrite en arrière à travers, avec l'aide de tous les spectateurs. Donc, c'est souvent ça qui se passe à ces venues, c'est qu'on engage vraiment les gens à participer créativement dans les projets. Donc, Rémi est francophone.
1: Alors, quelques francophones, ben oui, un autre francophone, j'imagine qu'il y a quelques mots qui vont être comme ça, nuit, peut-être plaisir aussi, qui seront entendus pendant cette soirée-là. Je lisais à propos de Corner Brook, je dois vous avouer, Louise, que je suis jamais allée à Terre-Neuve encore, pour le moment. Je lisais que Corner Brook, c'est la deuxième plus grande ville de Terre-Neuve après la capitale Saint-Jean, il y a à peu près 20 000 habitants. Comment vous décrivez l'ambiance de Corner Brook à Terre-Neuve? C'est un endroit très touristique?
0: C'est un paysage incroyable avec le parc Grosmont qui existe juste au nord de Corner Brook. Donc c'est comme de toute beauté, là, des belles montagnes, beaucoup d'eau, c'est super beau. Puis c'est une petite communauté qui s'implique beaucoup dans la nature. Il y a une communauté sportive, active, mais aussi il y a beaucoup des hippies qui jardinent puis qui s'occupent vraiment de des idées environnementales pour la communauté, le gardening, le community gardening, c'est super populaire ici. Donc, en plus de ça, c'est une communauté modeste dans les arts. Il y a tout le monde, il y a tellement de musiciens dans ce boutique. Il y a tellement d'artistes, textile artists, des gens qui font toutes sortes d'art, de rug hooking, puis la peinture, puis tout. Et donc, pour moi, c'était comme un paysage incroyable pour commencer un festival comme ça.
1: Oui, certainement. Mais vous, Louise, vous faites partie de quelle bande? Les sportifs ou les hippies?
0: Moi, personnellement?
1: Oui.
0: Moi, je fais pas d'artiste. Moi, je suis plutôt artiste.
1: OK. vous êtes chanteuse aussi, hein? Vous avez fait paraître un album. Qu'est-ce qui vous a amené à Terre-Neuve il y a près de 20 ans?
0: Ah, c'est mon mari, finalement, qu'il y a eu un emploi à l'université ici dans le département de théâtre. Et moi, j'étais comédienne dans le temps et chanteuse, mais je voulais vraiment, j'étais attirée de venir ici parce que j'avais toujours eu un but d'enregistrer un album avec mes chansons francophones et de langue française. Et c'était vraiment facile. Il y a tellement de musiciens et puis ils sont tellement c'est des joueurs. T'sais, ils veulent vraiment « Ah oui, OK, on essaye ça. Je comprends même pas le français, mais on va y aller. » Puis ils m'ont appuyé. Puis j'ai un très beau album avec tellement de musiciens qui ont collaboré dessus, de Corner Brook même. Puis c'est aussi une collaboration avec le Québec, finalement, avec Lucie Cochon, musicienne très impressionnante de Montréal, qui a co-produit l'album avec Phil Churchill ici de Corner Brook, qui vient du groupe The Once. Ils ont travaillé ensemble, puis c'est vraiment la langue de la musique qui les a permis de co-produire l'album, ce qui était super cool.
1: C'est super cool et justement, on va en entendre un extrait. On a choisi Petit cœur de Louise Gauthier qui est notre invitée, qui est derrière ces bénuits. Je vous souhaite la meilleure des chances pour le festival qui s'en vient dans une semaine. Merci. J'ai découvert l'existence du festival grâce à un article dans le Gaboteur dans lequel j'apprenais que vous avez aussi reçu le prix de l'entrepreneur de l'année au laurier de la PME chez vous. Alors, félicitations à vous et bon festival, Louise.
0: Merci beaucoup, Evelyne.
1: À la prochaine, Louise Gauthier, qu'on entend ici en musique. Bye bye.

0: Avez-vous vu passer la vidéo de Radio-Canada Sport sur les réseaux sociaux? On rencontre Noël Saint-Pierre, un homme qui a un sourire franc, une casquette blanche sur la tête, un sac banane à la taille. Lui, tous les jours, été comme hiver, il sort prendre une marche. Bon, jusque-là, vous allez me dire, Evelyne, il n'y a rien de bien bien spécial. Non, c'est qu'il marche très longtemps, en moyenne 25 kilomètres. Et les belles journées, Monsieur Saint-Pierre parcourt jusqu'à 40 kilomètres à pied lors de sa marche. Monsieur Saint-Pierre, j'ai oublié de vous dire, il a 85 ans.
1: La vie, c'est pas faite juste pour respirer. C'est faite pour rêver. C'est faite pour exister. Je me lève le matin à 5h, 4h30, 5h. Je déjeune. Je me fais la barbe tous les matins. Après ça, je pars. Beau temps, mauvais temps. Je peux faire mon 10 km. Je reviens. Des fois, je dis, oh, je retourne tout de suite. Je refais un autre 10 km. Puis il y a des fois, j'en fais 4. Je peux faire 35 à 40 km. Une moyenne de 25.
0: Quand vous marchez, à quoi vous pensez?
1: Je pense à ma vie. J'ai fait une belle vie. J'ai essayé de faire du bien au monde. Ça a commencé après que j'ai eu faire Compostelle. Ce chemin-là m'a apporté une autre dimension des gens. Si je rencontre quelqu'un qui veut me parler, je parle. Il y a des gens qui ont besoin d'être parlés. J'ai rencontré l'autre jour un monsieur qui, sa femme était malade. Il dit, monsieur, ça va bien aller. Il est parti. Il avait besoin d'être réconforté. C'est ça que je déplore aujourd'hui. C'est que les gens pensent que parce que t'es âgé, t'es vieux, t'as plus d'affaires là. Mais c'est pas vrai. Mais le présent, faut le vivre. C'est ça qui est important. Faut pas se sentir vieillir. Faut vieillir selon sa capacité. Depuis que je marche, j'ai pas de mal à nulle part. C'est rare qu'à mon âge, mal de genoux, mal de pied, mal d'épaule, j'ai rien. Si un jour, tu sens que dans ta vie, plus rien ne t'appartient. Quand je marche, là, je pense pas à d'autres choses. Je pense juste à la nature, les oiseaux. Quand je marche, je suis heureux. Qu'il y a toujours quelqu'un qui n'attend que ta main. Moi, je considère pas ça comme ça, inspirant. Moi, je veux pas de compliments. Ce que je veux, c'est si je peux les donner la chance de marcher. Parce que c'est pas en restant assis dans une chaise qu'on fait la vie. Le cœur devient moins lourd quand on est en amour.
0: Noël Saint-Pierre, qui peut marcher un marathon par jour à 85 ans, est maintenant une des stars des réseaux sociaux. C'est là que vous le verrez d'ailleurs. Il fait partie d'une génération de Canadiens qui vivent longtemps. En Colombie-Britannique, en Ontario et au Québec, c'est dans ces trois provinces que l'espérance de vie à la naissance est la plus longue. On parle de 82,7 ans. D'ailleurs, le magazine L'Actualité en fait sa une au mois de septembre. Gros plan sur les Québécois qui vivent très, très longtemps. D'ailleurs, en page couverte, on voit une femme avec une belle chevelure blanche, lunettes fumées de sportive. Elle est dans un aviron, grand, grand sourire. On comprend que c'est une grande sportive qui est probablement au-delà de 70 ans. C'est Jean-Benoît Nadeau qui a enquêté sur la question. Et on parle même au Québec là, d'un miracle. Ça, c'est selon la docteure Mylène Drouin, directrice régionale de santé publique de Montréal. Elle explique la longévité des Québécois, en particulier par la présence du filet social, de l'État-providence, des saines habitudes de vie aussi. On aurait ici moins de tabagisme, une meilleure alimentation, plus d'exercice physique, comme le marcheur Monsieur Saint-Pierre qu'on a entendu un peu plus tôt d'ailleurs. L'article parle aussi des déterminants sociaux de la santé. Vous savez, ce sont des facteurs un peu plus invisibles, soit des revenus, l'environnement de vie, l'environnement de travail, le soutien social, et tout ça a une incidence sur la santé. L'article met vraiment l'accent là-dessus, l'aspect social. Vous savez, l'entourage, les proches, les chanteurs de la chorale, ces gens-là qui font partie du tissu social de l'aîné vont avoir une incidence sur la santé, mais aussi sur la longévité. Il y a même une aînée qui est interrogée dans l'article de L'Actualité qui regrette qu'on dise aux personnes âgées de rester chez elles. Ça m'a étonnée, parce que selon cette personne-là, ça les isole. Donc, l'isolement est lié à l'ennui, mais c'est aussi lié à la maladie. Donc, aussi bien être ensemble. Si on se fie aux gens interviewés dans l'article, en tout cas, le secret pour vivre vieux et en santé, c'est l'action, l'engagement social, les amitiés, pas juste la génétique. Donc, je sais pas pour vous, mais moi, ça me donne envie et espoir de devenir un jour une octogénaire en patin à roulettes. 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C'est Évelyne Charivet qui est avec vous en ce petit samedi de septembre. J'espère que vous allez bien. Ce temps-ci de l'année est plutôt occupé pour les agriculteurs au Manitoba. J'étais vraiment contente que la journaliste Juliette Stratt de l'émission L'Actuel ait réussi à convaincre des agriculteurs de les accompagner dans leurs activités. Elle a suivi les hommes de la famille Simon de la ferme Réador Holsteins à Notre-Dame-de-Lourdes au Manitoba. Et elle va vraiment, dans les prochaines minutes, nous donner un aperçu du travail de la terre. Imaginez là, les grandes prairies. Le ciel qui prend toute la place, le vent aussi qui peut vous surprendre à tout moment. Et au centre de ce paysage plus vaste qu'un océan, il y a des machines agricoles, imposantes, bruyantes. Et c'est là que commence le récit de Juliette Stratt.
2: Le balai des moissonneuses-batteuses bat son plein sur les terres vallonnées de Notre-Dame-de-Lourdes. C'est une saison extrêmement occupée pour les agriculteurs de la région. Mais la famille Simon, qui gère la ferme Réador Holsteins depuis plus de 100 ans, a accepté que je les suive le temps d'un après-midi. Arrivé dans le champ, j'embarque dans la machine aux côtés de Marc Simon. Marc fait partie de la quatrième génération d'agriculteurs qui cultivent ses champs. Dans la famille, c'est le spécialiste en agronomie. Son fils de 18 ans, Brody, comme tout le reste de la famille, travaille dans la ferme. Il est d'ailleurs aux commandes de la deuxième moissonneuse-batteuse.
3: Une fille qui a tourné 20 ans, son diplôme dans l'agriculture, elle a fait son... pas pour faire son degré.
2: À bord, Marc me parle de ses enfants, qui veulent tous faire le même métier que lui, agriculteur.
4: Tu grandis avec ça, alors c'est tout que tu connais, alors t'es fier de... la ferme et...
2: Quand je demande à Brody s'il veut un jour reprendre la ferme, il me dit oui, sans hésiter.
4: Tous mes parentés arrière ont poussé pour garder la ferme à continuer. Alors, moi, je veux faire le même pour mes enfants dans le futur.
2: En milieu d'après-midi, je quitte le champ et j'embarque avec Michel Simon, le frère de Marc. Direction l'étable où la famille élève une centaine de vaches laitières. C'est l'heure de la traite. Ici aussi, c'est la même dynamique. Michel est aidé par ses trois enfants et l'opération est une machine bien huilée. Les jeunes ont l'habitude de traire les vaches avec le travail et les horaires qui l'accompagnent.
5: Il faut que ça soit un métier qui dans ton sens.
2: Le lendemain, je retrouve toute la famille dans le bureau de la ferme. Il pleut à Notre-Dame-de-Lourdes et les tracteurs sont coincés dans le garage. Les fermiers ont donc un peu de temps pour que je leur pose mes questions. Arrivés sur place, seuls Marc et Michel sont présents. Le reste de l'équipe a dû se déplacer en urgence par une vache amiba. C'est le métier. En attendant, je demande à Michel s'il a toujours voulu devenir agriculteur.
6: Ça a tout le temps été la première chose que moi j'allais faire. Oui, je pense que c'est la même chose pour Marc. On avait... Ça n'a jamais été une question. Je ne sais pas pourquoi. Si c'est génétique ou c'est quelque chose que mes parents ont fait, on dirait que ça a juste été partie de notre vie. Puis ça a tout le temps été quelque chose que... On ne voit pas même à penser de la retraite. C'est juste une partie de la vie.
2: Mais... Aujourd'hui, dans la ferme Réador Holsteins, il y a le père, Réal Simon, ses deux fils, Marc et Michel, et leurs 7 enfants, la 5e génération.

Que c'est beau! On l'attend avec impatience, ce nouvel album du compositeur et pianiste Jean-Michel Blais. La sortie de l'album a lieu dans 2 semaines. Marquez la date tout de suite, c'est le vendredi 25 septembre. Il a décidé d'ajouter des chœurs sur sa musique. Ça apporte, je trouve, une chaleur de plus, un peu comme, une doudou encore plus chaude sur les épaules avec la musique de Jean-Michel Blais. Ce qu'on entend ici, c'est le premier extrait, Mirador.

0: j'ai pas envie que ça s'arrête, cette pièce de Jean-Michel Blais, c'est tellement beau. Est-ce que vous vous rappelez de votre premier appartement? Le mien, c'était un 4,5 avec un salon double dans Hochelaga-Maisonneuve, un quartier de Montréal. Je me souviens qu'il y avait épais de peinture sur les murs, les plafonds étaient très, très hauts. C'était assez lumineux, mais vraiment très mal isolé. Il y avait même la toilette qui était séparée. Elle était sous l'escalier, imaginez-vous. Donc, les personnes qui étaient beaucoup plus grandes que moi se cognaient régulièrement la tête en allant au petit coin. La douche était dans une pièce séparée. Le plancher était tellement croche que quand on échappait quelque chose, tout roulait dans un coin de la pièce. Bref, c'était un endroit mémorable. Je suis restée plusieurs années quand j'étais étudiante au cégep. Vous rappelez-vous combien vous payiez votre premier appartement? Moi, c'était 408 $. C'était au milieu des années, non, au début des années 2000. Ça fait quand même longtemps. J'ai l'impression que ça a beaucoup augmenté depuis. La journaliste Victoria Boisclair a obtenu quelques réponses à cette question. Combien vous payez dans le temps pour l'émission La Folle Aventure?
1: Vous payez combien pour votre premier appart?
2: Ben, c'était peut-être pas mon premier appart, mais mon premier appart à moi seul, 320 par mois.
3: Nous, on était trois, puis je pense qu'on payait comme 1036 $ à trois, quelque chose comme ça. Fait que c'était comme 300 $ chaque. Mais tu sais, c'était grand, là. Il y avait comme plusieurs salles communes, puis un bureau, là, puis tout, là.
4: En 2000, c'était 425. On était à deux. Donc, ça, ma part me coûtait 212,50.
1: Combien vous payez pour votre premier appart?
3: Environ 200 $.
1: Puis c'était en quelle année?
3: 95, j'ai envie de dire, à peu près. Les années 90, voilà.
5: 108 $ par mois en 1970.
1: 54 $ par personne.
5: Oui, par mois.
1: Et là, aujourd'hui, vous payez combien pour votre logement?
6: 1500.
1: OK, maintenant, je vais aller voir des gens plus jeunes pour leur demander ce qu'ils pensent qui est un loyer raisonnable aujourd'hui, en 2026. Quel prix tu trouves raisonnable pour un loyer mensuel?
3: Je pense qu'un prix raisonnable, ce serait autour de 800 $ par mois, sauf que ça, c'est bonne chance pour trouver ça à Montréal.
7: J'avais mes cousins qui habitaient les deux dans un même appartement, puis ils payaient 1000 $ par personne. Donc, ça faisait 2000 $ en tout pour un demi-sous-sol, et ça, je trouvais que c'était quand même vraiment trop.
8: C'est trop dispendieux en ce moment, mais je pense qu'entre 800 et 1000, c'est plutôt raisonnable.
1: Quel est un loyer raisonnable selon vous?
9: En coloc, je dirais entre 700 et 800 piastres par mois, toutes charges comprises.
0: Si Victoria Boisclair s'est intéressée à la colocation et au prix des loyers à une autre époque, ça a beaucoup changé, hein, comme vous le voyez, c'était parce qu'il y avait une activité de speed dating de colocataires à laquelle elle a assisté. C'est organisé par le programme d'accueil Allo de l'Université du Québec à Montréal. D'un côté, il y a des gens qui cherchent des appartements et de l'autre, des gens qui proposent des appartements à louer. Alors, tout ce beau monde prend place à une table. Ils ont 10 minutes pour faire connaissance, poser des questions pertinentes pour déterminer si la personne va faire sa vaisselle sale ou si c'est le genre de personne qui va laisser des motons de pâte à dents collés dans l'évier de la salle de bain. Voyez le genre? Voici un aperçu de la soirée de rencontre.
10: Prochaine personne, allô? Alors, je cherche un appartement, une chambre ou t'as une chambre à...
11: J'ai une chambre à louer.
10: Excellent, tu peux passer de ce côté-ci. Écris ton nom. Salut tout le monde, bienvenue à l'événement Speed Dating. La manière que ça va fonctionner, vous allez tous avoir une petite étiquette avec soit une loupe, soit une maison. Tout dépendant de si vous cherchez ou si vous cherchez un appartement ou si vous avez une chambre à louer.
12: Aujourd'hui, c'est la troisième édition du Speed Dating colocataire. C'est le classique du Speed Dating, mais version colocataire. Alors, c'est pas nécessairement un endroit où tout le monde va trouver un appartement ou une chambre. On veut surtout aussi que potentiellement des personnes qui recherchent se mettent ensemble, discutent et réalisent qu'ils ont finalement des points communs et pourraient donc se mettre à chercher un appartement ensemble.
10: Je vais sonner une petite cloche aux 10 minutes. Et là, on change de partenaire de discussion. Je vous invite à prendre place. On va débuter ça maintenant.
13: Enchantée.
14: Enchantée. Je crois que j'ai entendu...
6: C'est dans une coloc, mais tu cherches.
11: Ouais, c'est ça.
6: Ça.
11: Okay, exactement. Ouais.
13: Je m'appelle Anna et du coup, je viens passer un semestre à l'UQAM en sciences politiques. Je suis dans une coloc et c'est une coloc de 4, mais on n'est que 2 pour l'instant. Du coup, on cherche 2 colocs et je viens voir un peu s'il y a des gens intéressés. On avait mis une annonce et il y a eu très peu de réponses. Du coup, là, je me dis que je peux rencontrer les gens, etc. Expliquer, montrer des photos, raconter vraiment mon expérience plutôt que 3 photos sur Facebook et quelques lignes pour parler de l'appart. Quoi. C'est mieux, je trouve.
6: Là, pour l'instant, on est 2. On était 3 au début. Il y en a un qui est parti ce matin.
11: Okay.
6: Donc, voilà.
11: Raison, si j'ose demander.
6: Je sais pas, franchement, honnêtement, heureusement qu'il est parti, il était sale et tout. Enfin, tout le monde est très content qu'il soit parti.
12: On le sait que ça peut provoquer une certaine gêne chez des gens de se retrouver devant des inconnus, de devoir parler. Alors, on a une petite feuille, une espèce de gabarit de questions à poser si jamais ils n'ont pas d'inspiration. Puis les questions sont orientées beaucoup vers quel est votre mode de vie, quel genre de coloc es-tu, est-ce que tu es quelqu'un qui se lève tôt, qui se couche tard, comment tu interagis avec les autres ou dans une situation d'un conflit, as-tu déjà été colocataire? Donc il faut vraiment aller un petit peu plus, creuser un petit peu plus que juste la surface, parce qu'on le sait que les principales craintes à aller vers la colocation, c'est un peu d'aller vers l'inconnu, puis de pas savoir sur qui on va tomber, et on veut créer vraiment une compatibilité entre les gens.
11: Ouais, comment tu vis dans la coloc?
6: Ben,
11: personne qui sort beaucoup, comment ton rapport social?
6: Ok, ben moi je connais vraiment personne, donc j'aimerais quand même créer des liens et ouais me faire des amis et tout, parce que j'ai un peu du mal, je fais un peu de l'anxiété, j'aime pas aller vers les gens, donc c'est, je pense, le bon endroit pour créer des liens naturellement, quoi.
11: C'est clair. Et moi pareil, moi je suis là pour avoir vraiment une bonne, enfin j'aimerais bien avoir une bonne coloc, une bonne fusion. Quand les colocataires mangent dans leur chambre, c'est vraiment pas trop ce que l'esprit colocation. Et pareil, moi aussi, rencontrer du monde, moi je suis assez...
1: Comment vous vous sentez dans un contexte comme ça de speed dating? C'est quand même un peu intimidant peut-être?
14: Je suis super stressée. J'ai pas l'habitude d'aller vers les gens comme ça. Donc là, de devoir donner plein d'infos sur moi condensées en 10 minutes, c'est un peu stressant, je sais pas trop quoi dire. Mais en vrai, là, ça fait 2-3 personnes, je me suis déjà habituée, ça va un peu mieux.
15: En vrai, je m'y attendais un peu à ça, parce que du coup, en fait, c'est aussi l'objectif de rencontrer du monde. Et ça sort de sa zone de confort aussi. Et ça apprend à se connaître, parce qu'en fait, du coup, ça... Enfin, on te pose des questions que des fois tu te poses peut-être pas forcément, et donc du coup, t'apprends sur ta personne, et puis j'apprends sur la mienne aussi, et ouais, très bon exercice, mais pas trop stressé, on va dire.
11: Très bien. Et tu t'es fixé un budget de combien à peu près?
6: Moi, je trouve à peu près à 750-800 max.
11: Ouais. Oui, je suis dans ces eaux-là aussi. 850. Enfin, moi, je m'étais fixé 850 max. Pour avoir quelque chose de plus assez potable, on va dire. Ouais.
12: Il y a une surenchère par rapport au prix du marché locatif. Puis les étudiants se retrouvent pris à la gorge avec ça parce qu'ils n'ont pas la possibilité de travailler à temps plein. Alors, ça peut vraiment, ça peut installer les bases d'une précarité.
6: En fait, c'est une caution. Bah ouais, si c'est une caution, c'est un mois de loyer. Mais à la fois, j'ai pas fait l'état des lieux. C'est-à-dire que je suis arrivée dans ma chambre et j'ai pas dit, ah, il y a déjà ça qui va pas. Et donc, il y a cette sorte de caution. Plus août, en fait, je suis arrivée le 29 août et le propriétaire m'a demandé de payer août. Un mois de salaire, de loyer.
12: J'ai entendu des personnes étudiantes qui me disaient qu'elles avaient le droit de cuisiner en telle ou telle heure parce que ça dérangeait le propriétaire qui était voisin. Et on me demandait tout bonnement, est-ce qu'on peut me demander ça? Mais non, pas du tout. Il y a un abus ici, là. Ça fait pas partie de tes responsabilités comme locataire.
16: L'événement de speed dating de colocataires est une initiative de l'Université du Québec à Montréal pour aider les étudiants à se loger dans la ville. On l'entendait, là, des étudiants étrangers qui parfois connaissent personne en ville. Donc, l'initiative est à la fois intrigante, mais semble très utile pour mettre en commun des gens qui vont pouvoir faire colocation, habiter ensemble. Et ça, dans l'équipe, quand on a entendu ça, ça nous a fait penser aux colocations intergénérationnelles. Vous savez qu'on en entend de plus en plus parler, et en Outaouais, il existe un organisme communautaire qui s'occupe de réunir des personnes aînées propriétaires qui ont une chambre à louer dans leur maison et des adultes qui cherchent un logis. Le concept est très intéressant. En échange de quelques services, comme par exemple accompagner au rendez-vous, aider à maintenir la maison, les locataires peuvent se loger à coût raisonnable, tout en favorisant le maintien à domicile d'une personne qui a besoin d'aide. On a voulu creuser un petit peu plus et en savoir davantage. C'est pourquoi en juin ce matin, Mylène Berger, qui est directrice

0: directrice générale des habitations partagées de l'Outaouais. Bonjour, Mylène.
1: Bonjour, ça va bien?
0: Oui, ça va bien ce matin. Merci de prendre un peu de temps avec nous. On découvrait cet organisme en Outaouais qui existe quand même depuis longtemps. On était surprise, 38 ans. C'est un organisme qui est inspiré d'un organisme qui s'appelle Home Sharing à Ottawa. Mais c'est également présent ailleurs au Québec, hein, Saguenay, Gaspésie. Qu'est-ce que vous offrez exactement comme accompagnement?
1: On offre un service là d'accompagnement assez complet pour le jumelage de deux individus. On le sait que habiter ensemble, la cohabitation peut être difficile même en famille, donc c'est important pour nous là d'assurer un bon profilage des individus, s'assurer qu'il y ait une belle compatibilité entre les deux. Donc on s'assure là de passer en entrevue tant la personne qui veut offrir son logement que la personne qui veut habiter dans le logement. Donc, à travers un profil de personnalité, des goûts, on s'assure là d'assurer un bon jumelage. On accompagne les gens lors des premières visites et on fait là des référencements. On vérifie les références des individus. On passe à travers également là d'une vérification des antécédents judiciaires, question d'assurer la sécurité le plus possible des deux parties. Et par la suite, on reste impliqué une fois le jumelage réalisé. On reste impliqué pour assurer un suivi, que tout se passe bien et pouvoir être en soutien dans la mesure où il pourrait y avoir des petits conflits ou des petits malentendus.
0: Ah, il y en a souvent des conflits et des malentendus entre colocataires. On l'entendait, Mylène, dans le reportage précédent. La principale crainte, c'est de tomber sur une personne malveillante quand on trouve un colocataire. Comment vous rassurez les aînés qui ouvrent leurs portes aux locataires?
1: Tout à fait. Ben, en développant une relation de confiance avec l'aîné qui s'approche vers nous, on leur explique là l'ensemble de nos processus et notre filtrage. Donc, juste ça et nos vérifications des antécédents judiciaires, ça vient vraiment rassurer l'individu par rapport au processus et à la sécurité de ce processus-là. Donc, je vous dirais qu'assez rapidement, l'aîné a confiance en notre capacité de filtrage et de jumelage. On s'assure vraiment de vérifier à ce qu'il y a une compatibilité et c'est qu'après qu'on va proposer une rencontre entre les deux personnes que l'on juge compatibles et par après, ce sont les deux parties impliquées qui vont prendre la décision au final.
0: Qu'est-ce qui motive les locataires à aller vivre en colocation avec une personne aînée?
1: Ah, je vous dirais, c'est tout ce qui en ressort parallèlement. Les liens qui sont à développer, le vivre ensemble, le partage du vécu aussi ont une grande importance. On a des jumelages qui ont été réalisés, qui ont terminé en de liens significatifs, voire il y a même des relations amoureuses qui ont été créées dans le cadre de certains jumelages. Donc, la plus-value, c'est vraiment le mode de vie partagé avec la collaboration, l'entraide. Ça laisse place là à des super belles relations entre la personne qui accueille et la personne qui vient habiter.
0: Et l'âge moyen des locataires, est-ce qu'on parle de personnes dans la trentaine, la quarantaine?
1: Nous, on les nomme pas locataires parce que, il n'y a pas nécessairement de bail qui vient définir l'entente entre la personne qui vient habiter. Mais je vous dirais que la plupart, ce sont des étudiants qui sont à la recherche là d'un milieu de vie à proximité de leur lieu d'études. Alors ça, c'est si on parle là d'environ de 18 à 30 ans. L'âge moyen.
0: Donc, la relation amoureuse, c'était quelqu'un de 30 ans avec un aîné?
1: La relation amoureuse, ça, par exemple, non, effectivement, ça, c'était un aîné et un adulte.
0: Ah!
1: Il y avait, oui. Tous deux, là, avaient un amour fou pour des activités de plein air. Donc, c'est comme ça que ça a commencé. Et de fil en aiguille, ben ils nous ont transmis par après, là, un grand remerciement pour les avoir mis en contact. Et c'est comme ça qu'on a compris, là, qu'il y avait maintenant une relation amoureuse qui s'est installée.
0: Eh ben le jumelage était plus que réussi. Bravo à vous, Mylène.
1: Oui.
0: Inversement, là, mis à part l'amour pour cette personne-là, qu'est-ce que les personnes aînées y trouvent?
1: Les aînés, ça dépend. Les besoins sont différents d'un aîné à l'autre. Il y a certains qui veulent combler une absence. On a perdu un conjoint. On a besoin de cette relation, de sentir qu'on n'est pas seul dans la maison. Il y a la question de sécurité aussi. Non pas seulement la sécurité économique, mais la sécurité physique, se sentir à l'aise et en sécurité dans sa maison. Ça joue pour beaucoup. Et le bien-être, se sentir à l'aise que si jamais il arrive quelque chose, il y a quelqu'un à la maison qui va pouvoir téléphoner les services d'urgence, par exemple, pour venir nous aider si on est mal pris.
0: Ouais, je comprends.

0: Il y a une crise du logement qui sévit un peu partout au pays. Oui. Vous avez beaucoup d'offres de la part d'aînés, beaucoup plus que de demandes. Comment vous expliquez ça?
1: Ben, on l'explique en quelque sorte du fait que les jeunes étudiants qui partent de maman à papa ne souhaitent peut-être pas nécessairement tout de suite opter pour le mode de vie en cohabitation, mais souhaitent peut-être être plus autonomes et voler de leurs propres ailes. Je vous dirais que les étudiants qui vont vers la cohabitation sont ceux qui viennent de l'extérieur de la région. Par exemple, Montréal, on a même jumelé là une étudiante de la France avec quelqu'un de Gatineau par l'intérêt de vouloir habiter ensemble.
0: Un intérêt, un loyer aussi un peu moins cher, pas de bail, vous l'avez dit, donc c'est moins contraignant aussi.
1: C'est moins contraignant, ça donne une meilleure flexibilité. Puis vous savez, les taux ou les prix qui sont entendus là, entre les deux parties vont vraiment selon le secteur ou aussi les ententes de services. Parce qu'il y a certains aînés qui vont avoir besoin d'un échange de services, soit de l'aide à aller faire les courses, de l'aide pour l'entretien de la maison, la tonte de gazon, la neige au niveau de l'hiver. Donc, à ce moment-là, il y a vraiment une rectification au niveau du prix en conséquence de l'échange de services. Donc, ça peut devenir très intéressant pour un étudiant. Il y a aussi toute la question de la proximité du lieu d'études qui vient faciliter ou donner un petit peu un engouement par rapport à ces logements-là.
0: C'est vraiment à considérer, en tout cas, quand on recherche un nouveau toit, peut-être dans une nouvelle ville. Pour les étudiants, mais pas que, j'ai l'impression que c'est un service qui gagne à être connu par la population en général. Je rappelle que vous travaillez, Mylène Berger, aux habitations partagées. Vous êtes située en Outaouais, mais cet organisme existe ailleurs dans la province. Merci de nous avoir donné un petit aperçu de ce que vous faites au quotidien, Mylène, et bon samedi.
1: Ça me fait plaisir. Merci beaucoup de m'avoir reçu.
0: Au revoir.
1: Au revoir.
0: On a reçu une question de Samuel Gagnon de La Belle au Québec. À la suite de notre entrevue la semaine dernière avec Louise Desjardins, vous savez, c'est cette artisane teinturière à Saint-Damien qui nous expliquait qu'elle utilise des racines, des noix, des fleurs pour créer des teintures naturelles. Il nous a posé comme question, entre la teinture naturelle et synthétique, est-ce qu'il y a une différence au niveau du lavage? Quand on lave ces tissus-là, est-ce qu'on utilise de l'eau chaude, de l'eau froide, un savon? On est allé chercher la réponse pour vous, Monsieur Gagnon, auprès de Madame Desjardins, directement. Elle nous écrit ceci. On ne rince pas la couleur, mais la fibre. Donc, tout dépend du tissu, de la fibre qu'on a trempée dans la teinture. Il faut respecter la fibre. Si c'est de la laine, naturelle ou synthétique, ça ne change rien. On rince avec un savon doux écologique. Ça ne change pas la couleur. On lave à la main, à l'eau froide, et ça ne devrait pas altérer la fibre. Ben voilà. Si vous avez d'autres questions, n'hésitez pas. La bulle de conversation de l'application Radio-Canada Audio est toujours là. Si vous préférez le courriel, le nôtre, c'est lefto@radio-canada.ca. On change complètement de ton maintenant avec ce que j'ai entendu à l'émission Fin PM en Mauricie. J'ai un petit rictus parce que souvent dans cette émission-là, il y a des entrevues étonnantes comme celle que je vais vous faire entendre avec un super-héros. Il s'appelle le recycleur et sa mission est de repérer les articles destinés à l'enfouissement et les démonter avant qu'ils ne prennent le chemin de la poubelle. Il est apparu en studio à Trois-Rivières en habit de super-héros. Il a une espèce de juste au corps en lycra vert fluorescent, une cape bleue, des lunettes fumées, des gants noirs et comme il le dit lui-même, le recycleur, il ne sauve pas des vies. Mais des vis.
2: Je suis là pour sauver le monde. Une vis à la fois, bien sûr, parce que l'objectif final est d'un million de vis sauvées, bien sûr, parce qu'on ne veut pas que ces pauvres vis se retrouvent à l'enfouissement. Mmh. Et bien sûr, par le fait même, ben, tous les résidus de l'accessoire qu'on va démonter. Et ben, je serai pas seul, hein. Je veux pas être le seul à démonter parce que un million de vis, bien sûr, ça va prendre des millénaires à défaire des petits articles à la fois. Donc, je vais avoir besoin de recycleurs acolytes, bien sûr. Donc, je vais inviter tout le monde du Québec à faire comme moi, au lieu de prendre un article qui sert plus chez eux, donc de le démonter, de sauver bien sûr chaque vis et de m'envoyer une image pour me montrer qu'on a sauvé des vis, et on va avoir un compteur de vis là qui va augmenter au fur et à mesure que l'année va avancer. Donc on espère atteindre le million de vis d'ici la fin de l'année, on espère.
3: Qu'est-ce qui a été l'appel à l'action du recycleur?
2: En fait, chaque article qui possède des vis qui se retrouvait à la poubelle, je trouvais ça inacceptable. C'est sûr, les pauvres vis, imaginez la souffrance qu'elles ont de se retrouver à l'enfouissement et perdue à tout jamais. Donc, c'est inacceptable.
4: C'est vrai. C'est rare que je me suis mis dans la peau d'une vis, mais maintenant qu'on m'invite à le faire, je me dis, quel destin.
3: Donc, le but, c'est de ne pas agir seul. C'est vraiment d'avoir un clan pour vous accompagner.
2: Le plus de personnes qui vont pouvoir empêcher des articles de se retrouver à la poubelle, ça va être l'idéal.
3: Et de quelle façon, comment votre mission prend forme?
2: Il va avoir des capsules vidéo, justement d'en parler tous ensemble, fait en sorte qu'on va pouvoir faire boule de neige avec tout ça et
3: boule de vis.
2: Boule de vis, c'est merveilleux. Attention parce que boulon, c'est mon ennemi juré. Mais bon. Mais en fait, on va espérer que les gens embarquent dans l'aventure. On souhaite que les entreprises aussi embarquent dans le projet, ne jettent pas les articles qu'ils auraient en leur possession. Je sais, je me promène surtout la semaine dernière, j'ai fait fureur au centre-ville et j'ai remarqué beaucoup d'articles qui s'en iraient à la poubelle, donc que les gens gardent, on voit les CRP à rien, on le sait, mais là, peut-être qu'on pourrait agir ensemble pour sauver toutes ces vis et libérer un peu d'espace en même temps, puis faire en sorte que les résidus soient bien recyclés et pas envoyés à l'enfouissement.
3: Donc, le grand défi du recycleur, c'est de conscientiser les gens.
2: Absolument. Ben oui, parce que j'ai besoin je vais avoir des partenaires pour m'aider à bien définir quel article va où, parce qu'avec le bac, on peut pas tout mettre dedans, hein. Donc, on va avoir besoin vraiment d'informations pour savoir où mettre tous ces articles démontés, parce qu'effectivement, le bac n'est pas la solution nécessairement.
4: C'est que, tu sais, souvent, les enfants, on se demande comment c'est fait, ça? Comment c'est fait à l'intérieur? De faire une activité, de défaire un serpuarien, un vieux VHS ou un vieux... Ça peut devenir une activité où la curiosité est mise de l'avant. Qu'est-ce qu'il y a dedans? Comment c'est fait? Et là, on a le droit de prendre un tournevis et de tout démonter. Je trouve que c'est une activité intéressante à faire.
2: C'était
4: en famille.
2: Mon enfance, bien sûr. Oui.
4: Tout démonter?
2: Ah oui, je démontais tout, je regardais comment c'était fait, et puis les vis, on les mettait de côté dans un pot.
3: Le recycleur, merci beaucoup d'être passé en studio.
2: C'est un plaisir.
3: Bon retour, je sais pas trop si vous avez une recycle mobile ou quelque chose.
2: On est justement à la recherche d'un local, donc dans les prochains jours, on va aller faire nos tournages pour trouver quel sera le meilleur endroit pour la recycle cave. On verra si c'est possible. Puis la campagne de financement participatif, on a besoin de ça parce que je suis un peu comme Batman, mais sans la richesse, bien sûr, de Bruce Wayne. Donc, on espère que les gens vont nous aider pour une petite portion au moins du projet. Et on verra pour la suite.
3: Il y a une première à tout. On aura eu ma première entrevue avec un super-héros en studio. Un grand merci de votre passage.
2: C'est un plaisir. Et moi, je dévisse.
3: Si bien dit, merci beaucoup.
5: Je dévisse. Non, c'est plutôt sympathique comme personnage quand même. Il s'appelle le recycleur. Il est de passage en Mauricie pour sauver des vis. Ouais. C'était entendu à l'émission Fin PM, animée par Jean-Philippe Nadeau à Trois-Rivières.

Bon, je vous mets une petite chanson pour terminer l'émission. Elle vient des artistes Violette Lapierre et Jordan Officer. Ils mettent en ligne aujourd'hui un album qui s'appelle Dahlia. J'ai beaucoup aimé cette écoute-là. Ils sont deux amis dans la vie. Ils traversent deux langues aussi, en anglais et en français. Elle est pianiste, lui est guitariste. Vous connaissez peut-être son nom parce qu'il a beaucoup travaillé avec Suzy Arioli. Ils ont composé des chansons qui puisent dans le répertoire jazz, folk, un peu de bossa nova. Ils chantent en harmonie. Et moi, je vous ai choisi une chanson qui fait un peu écho à un fantasme que je pense assez répandu, celui de tout plaquer. Vous savez, fuir sa vie, les responsabilités, les devoirs, les obligations, partir avec son amoureux ou son amoureuse sans rien dire à personne, juste disparaître et par la suite être ensemble, loin, seul et libre de profiter de l'autre sans distraction. Je pense que c'est un peu dans vos fantasmes, vous aussi. C'est une chanson plutôt romantique que je vous propose ce matin. Ça s'appelle « On partira » de Violette et Jordan. C'est sur ces notes que je vous dis au revoir. L'équipe de Lève-Tôt est composée d'Isabelle Routier, de Caroline Roy-Blais. Merci au maître du son Alex Leclerc et Imad Arakat. Au micro, c'est Evelyne Charruet. Vos émissions régionales suivent après les informations. Passez une très, très belle semaine. À bientôt.

0: Ici Alec Castonguay. Un grand sommet sur l'intelligence artificielle s'ouvre à Montréal alors que les craintes sur les dangers potentiels prennent de l'ampleur.
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0: Ici Madeleine Lemorin. À ça nous regarde ce soir.
1: Les choses changent. On a de l'audace ici maintenant au Canada. On fait de progrès.
0: Le premier ministre Mark Carney veut privatiser les opérations des quatre plus grands aéroports du pays. On explore ce qui se fait ailleurs et ce que ça change pour les voyageurs. Aussi à l'émission, alors qu'aux États-Unis, des dirigeants de la tech s'inquiètent d'une intelligence artificielle qui échapperait au contrôle humain, qu'en est-il en Chine? On en discute avec notre correspondant en Asie, Philippe Leblanc. Et plus tard, campagne électorale au Québec.
2: J'ai 65 ans, ça fait 8 ans que j'ai pas un docteur. Je trouve que les aînés devraient avoir priorité pour les docteurs.
0: Les aînés sont nombreux à voter et ils sont très courtisés par les politiciens. Mais sont-ils réellement entendus? Bon mardi soir à tous. Le sommet canadien de l'investissement tire à sa fin à Toronto. Hier, on vous parlait d'un objectif chiffré, attirer ou mobiliser 1000 milliards de dollars en investissement en 5 ans. Et aujourd'hui, le gouvernement Carney a identifié clairement un des moyens d'attirer des capitaux. Nos grands aéroports, Montréal, Toronto, Calgary et Vancouver. Le premier ministre a annoncé qu'il voulait en privatiser la gestion des opérations. Privatiser la gestion. Il me semble qu'on aurait longtemps associé ces mots au mouvement conservateur. Un autre signal que Mark Carney joue dans l'étal de Pierre Poilievre. D'ailleurs, c'est l'ancien premier ministre Stephen Harper, conservateur, qui vient de prononcer le discours de clôture du sommet. On va parler de tout ça avec Laurence Martin, qui est sur place à Toronto. Bonsoir, Laurence.
3: Bonsoir, Madeleine.
0: Donc, parlons d'abord des aéroports. Quand même, Ottawa ne vendrait pas les aéroports. Il garderait un certain contrôle.
3: Oui, en fait, c'est que le gouvernement fédéral resterait propriétaire des terrains, des actifs des aéroports. Par contre, pour tout ce qui est gestion des opérations, et ça, ça inclut par exemple quel type de boutique vous avez, les choix de restaurants, combien vous en mettez au pied carré, les frais que vous demandez aux compagnies aériennes pour atterrir, décoller. Cette gestion-là serait confiée à des intérêts privés qui devrait se procurer une concession là auprès du gouvernement fédéral qui serait valide pour plusieurs décennies. Et ce que le gouvernement a dit aujourd'hui, c'est ben on a des fonds d'investissement comme la Caisse, des fonds de retraite comme PSP qui ont de l'expertise dans la gestion d'aéroports à l'étranger. La Caisse, par exemple, qui a déjà mis de l'argent, qui est actionnaire là, de l'aéroport Heathrow à Londres, qui serait intéressé potentiellement à gérer des aéroports ici au pays en collaboration possiblement avec des fonds de l'étranger. Et du même coup, ben Ottawa irait chercher des revenus, pourrait s'en servir pour financer le développement des aéroports régionaux. C'est ce qu'on nous a dit aujourd'hui. Je vous laisse écouter Mark Carney et Mélanie Joly.
1: On a l'expertise dans nos régimes de retraite.
4: Premièrement, on ne vend pas nos aéroports. On garde la propriété de nos aéroports comme gouvernement, comme État. Mais en même temps, on trouve des nouveaux moyens de les financer. Maintenant, on veut faire en sorte qu'on puisse offrir des concessions à des investisseurs qui sont très, très intéressés, notamment nos fonds de pension canadiens, mais aussi plusieurs investisseurs étrangers qui peuvent faire des partenariats avec nos fonds de pension.
0: Et là, la grande question, c'est est-ce que ce serait bénéfique, entre autres, pour les passagers?
3: Oui, puis un des grands arguments là, du gouvernement canadien, parce que bon, cette idée, là, elle avait déjà été avancée dans le fédéral l'automne dernier, mais c'est que l'expérience là, dans ces grands aéroports en ce moment, bon, à Montréal, Toronto, Calgary, Vancouver, laisse parfois à désirer. Des fois, il y a une heure d'attente pour avoir un taxi, par exemple à Montréal. On dit que c'est compliqué d'avoir accès au site. Bref, on pourrait améliorer les choses. Et l'hypothèse du gouvernement Carney, c'est que si c'est géré par le privé, il pourrait y avoir une gestion plus efficace, plus serrée. À voir, évidemment. En ce moment, les aéroports sont gérés par des entités à but non lucratif. Par exemple, bon, dans le cas montréalais, ça s'appelle Aéroport de Montréal. Mais la crainte qui a été mise de l'avant aujourd'hui, par exemple, par des groupes syndicaux, c'est que si on entre dans une logique de madeleine, bien, les coûts vont augmenter et qui va payer la note? Les passagers. Là-dessus, je vous laisse entendre Marc-Édouard Joubert du Congrès du travail du Canada.
5: Il faut trouver des façons de faire du profit. Alors, bien entendu, si on augmente certains coûts, certains frais, ben les compagnies aériennes vont bien sûr les refiler aux passagers. En Grande-Bretagne, par exemple, aller chercher un passager, ça coûte 24 $. À Montréal, parfois on dit il y a beaucoup de circulation, on attend, mais c'est gratuit. Un chariot, c'est encore gratuit.
3: C'est intéressant l'exemple du chariot parce qu'il le disait, on ne paie pas en ce moment, mais peut-être que si c'était privatisé, si la gestion était privatisée, comme le veut le gouvernement Carney, ben là, peut-être qu'on devrait le faire. Puis l'autre crainte du Congrès du travail du Canada, c'est que les conditions de travail des employés dans les aéroports se détériorent, qu'il y ait plus de précarité. Bon, on comprend qu'on est encore à un stade embryonnaire. Il y a une volonté claire du gouvernement Carney d'aller de l'avant avec ça, mais il y a encore beaucoup de fils à attacher dans ce dossier, Madeleine.
6: Oui, et quand les passagers vont réaliser potentiellement, parce que comme vous le dites, on ne sait pas exactement quelle forme ça pourrait prendre, qu'il faudrait payer pour les chariots, pour aller chercher un ami à l'aéroport, bien là, peut-être que l'approbation sociale serait pas tout à fait là. On verra. Encore une fois, il y a de gros points d'interrogation. Ce qu'on sait, c'est que le sommet, bon, achève ou tire à ses fins. Là, vous êtes sur place, vous le savez mieux que moi, mais c'est Stephen Harper qui a prononcé l'allocution de clôture. Qu'est-ce qu'il a dit, Laurence?
3: Ben, il a dit plusieurs choses. En fait, il a vraiment complimenté le gouvernement Carney. C'est toujours surprenant de voir Stephen Harper en public parce qu'il se fait discret. Puis j'ai essayé de me rappeler, c'était quand la dernière fois que je l'avais vu? C'était en pleine campagne électorale, dans un rassemblement électoral de Pierre Poilievre en banlieue d'Edmonton. Évidemment, il donnait son appui au chef conservateur qui se battait à ce moment-là contre Mark Carney. Donc déjà, de le voir sur scène à ce sommet des investisseurs, sommet de l'investissement, c'était particulier. C'est M. Carney lui-même qui a invité l'ancien premier ministre. Il a dit aujourd'hui d'ailleurs qu'il demandait conseil de temps en temps à tous les anciens premiers ministres, dont M. Harper. Mais ce qui était saisissant, c'était de voir Stephen Harper complimenter M. Carney. Il a félicité le premier ministre pour l'organisation du sommet en disant qu'il aurait voulu avoir cette idée lui-même. Pour les mesures aussi qui ont été prises par les libéraux pour l'accélération de l'approbation des grands projets, il a parlé de changements qui étaient bienvenus. Il a salué aussi l'approche d'Ottawa avec l'administration américaine, la décision du premier ministre de se retirer des négociations avec Washington. On a d'ailleurs un petit extrait en français. On écoute.
7: Cela a dû être une décision très difficile. Mais je crois que notre gouvernement n'avait pas d'autre choix que de suivre cette voie.
3: Et il a même repris, Madeleine, l'expression des libéraux, le nouveau gouvernement du Canada, pour marquer la rupture avec Justin Trudeau. Alors, je pense que si vous êtes dans l'aile plus progressiste du Parti libéral, que vous avez entendu tout ça, ça vous a peut-être fait sourciller légèrement. Je suis prête à parier aussi que ce n'est pas un discours qui va être nécessairement très bien accueilli, là, peut-être pas publiquement, mais en privé, par Pierre Poilievre et son entourage.
6: Juste le simple fait qu'il soit là et qu'il prononce un discours.
3: Exactement.
6: Laurence Martin à Toronto ce soir. Merci beaucoup.
3: Je vous en prie.
6: Et je retrouve notre chroniqueur économique. Bonsoir, Philippe-Antoine Saunier.
8: Bonsoir, Madeleine.
6: De grands investisseurs se montrent intéressés à investir dans nos aéroports.
8: Oui, la Caisse de dépôt et placement du Québec, par exemple, fait valoir qu'elle a plus de 20 ans d'expérience dans les investissements aéroportuaires à travers le monde. Elle dit dans une déclaration écrite que l'annonce du gouvernement aujourd'hui représente une occasion intéressante. La Caisse dit qu'elle est ouverte à examiner ses actifs, les aéroports, et à mettre son expertise au service des voyageurs et des transporteurs aérien. Alors, c'est une grande nouvelle pour les investisseurs institutionnels, comme les caisses de retraite, qui convoitent les aéroports canadiens depuis quand même de nombreuses années. Sébastien Bétermier est directeur du Centre international de gestion des pensions. C'est une communauté d'investisseurs institutionnels. Il est aussi professeur agrégé à l'Université McGill.
9: Ces 15 dernières années, il y a eu peu de partenariats entre les gouvernements et les fonds de pension. Le sujet des aéroports revient de façon assez fréquente, comme étant un des actifs potentiels qui soit stratégique pour les fonds, également un actif où ils sont en mesure d'investir et d'amener de l'expertise. C'est la première fois aujourd'hui, ça fait plusieurs annonces qui ont été faites depuis plusieurs années, mais c'est aujourd'hui la nouvelle la plus concrète qui indique des plans de partenariat de façon assez significante entre le gouvernement et les fonds. Donc dans ce sens-là, c'est une grande nouvelle.
8: Alors, confier la gestion des aéroports à des investisseurs, ça pourrait permettre une rentrée d'argent importante pour le gouvernement au début du contrat. Et ces gestionnaires-là pourraient aussi investir dans de nouvelles installations dans les aéroports.
6: Mais les voyageurs, est-ce qu'ils doivent s'attendre à payer plus cher?
8: Voilà, c'est à voir. Il y a une source au gouvernement fédéral qui souligne que les frais d'amélioration aéroportuaires au Canada. Vous savez, qu'on paie quand on achète un billet d'avion, eh ben ils sont parmi les plus élevés au monde et que ces partenaires privés pourraient peut-être arriver à les diminuer s'ils allaient chercher des revenus ailleurs. C'est aussi ce que croit Sébastien Béthermier.
9: Je sais qu'il y a toujours un peu des peurs que si ça passe dans le secteur privé, les prix vont augmenter, etc. C'est pas forcément le cas. On peut avoir des gains d'efficacité qui sont faits sur les opérations mêmes. On peut même potentiellement voir les coûts qui baissent. Je mettrai pas un lien direct entre le fait que ça soit opéré avec le privé et les prix d'usager.
8: Alors, on comprend que ça dépend des gains d'efficacité qui seront réalisés. Et on peut se demander, est-ce que les grands investisseurs pourront être plus efficaces que les organismes à but non lucratif qui gèrent les aéroports au Canada depuis une trentaine d'années? Jacques Roy, professeur émérite à HEC Montréal, lui, en doute.
10: Ils peuvent sûrement réduire les coûts. Ça prend pas trop de génie là pour couper dans les dépenses. Mais bon, est-ce que le service va s'en ressentir? Est-ce que les heures d'ouverture, je sais pas, moi, il y a plein de d'endroits où on peut faire des coupures, là, je présume. C'est pas simple d'imaginer comment ces organismes-là vont être plus efficaces. Et si on pense que oui, ben c'est un peu dur à avaler pour les gestionnaires actuels des aéroports. Autrement dit, vous êtes pas bon, on vous remplace par des gestionnaires du secteur privé, alors qu'eux-mêmes sont déjà des gens du privé, même si c'est à but non lucratif. En fait, c'est un peu spécial comme démarche.
6: Ouais, alors il va peut-être y avoir des réactions puis des déceptions quelque part. Comment ça se passe, Philippe-Antoine, dans les autres pays? Qui gère les aéroports?
8: Il y a vraiment plusieurs modèles qui vont du complètement privé au complètement public. Au Royaume-Uni, par exemple, on a privatisé entièrement les aéroports. D'ailleurs, la Caisse de dépôt et placement a eu une participation importante, mais minoritaire, dans l'aéroport de Heathrow à Londres pendant de nombreuses années. En Australie, le gouvernement a cédé la gestion au privé, mais il a conservé un certain droit de regard, explique Jacques Roy de HEC Montréal, mais avec plus ou moins de succès, selon lui.
10: Le modèle australien n'est pas nécessairement un modèle à suivre non plus. Les tarifs ont augmenté, puis le niveau de service ne s'est pas vraiment amélioré. Donc, c'est pas simple, mais pour moi, je comprends que le gouvernement fédéral veuille s'en débarrasser. C'était le cas il y a 30 ans, là, c'est comme pas tellement intéressant, gérer les aéroports, ça coûte beaucoup d'argent, puis ça rapporte juste des problèmes. Mais c'est une responsabilité aussi de l'État de le faire.
8: Et curieusement, Madeleine, aux États-Unis, c'est le secteur public qui gère les aéroports via des administrations locales de transport. Et le gouvernement fédéral américain est propriétaire des terrains, il finance les projets d'agrandissement. Et selon Jacques Roy, c'est pas tellement le modèle qui compte, mais plutôt les gens qui sont choisis pour gérer les aéroports.

0: l'aéroport.
1: Avec les répercussions sur les voyageurs, les coûts aussi sur les voyageurs. On a hâte de voir concrètement lorsque ça va donner cette idée du gouvernement fédéral. Philippe-Antoine Saunier, merci.
0: Merci beaucoup.
1: Et on reçoit déjà des courriels. Il y a Martin qui dit la privatisation des aéroports est une proposition ridicule. Vous en pensez quoi, vous, de cette idée du gouvernement Carney? 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
3: We're leading China in AI, and frankly, I want to keep it that way because whoever wins AI wins.
1: On revient ce soir sur cette déclaration de Donald Trump. C'était dimanche. Il invoquait la concurrence de la Chine pour refuser de ralentir le développement de l'intelligence artificielle. Il répondait comme ça à des dirigeants de la tech qui recommandent de ralentir la cadence. Tout ça dans la foulée de la démission de Jacob Coxon. On vous en parlait, c'est ce chercheur d'Anthropique qui disait craindre que l'IA pourrait tous nous tuer d'ici la fin de la décennie. Mais la Chine, elle en pense quoi? On en discute avec notre correspondant en Asie, Philippe Leblanc. Bonjour Philippe.
4: Bonjour.
1: Philippe, est-ce que la Chine s'inquiète, elle aussi, d'une intelligence artificielle qui échapperait au contrôle humain?
4: Mais il y a 2 ans déjà, le régulateur chinois de l'Internet évoquait officiellement une future intelligence artificielle capable d'acquérir des ressources, de se reproduire, de rechercher davantage de pouvoir, donc oui. Mais la différence entre les mises en garde en Chine et aux États-Unis, c'est que contrairement aux dirigeants américains qui proposaient, eux, de ralentir la progression des modèles les plus avancés, la Chine veut plutôt accélérer le développement technologique, mais en renforçant en même temps le contrôle de l'État et le contrôle du parti sur l'industrie. Donc, les nouvelles règles chinoises sur les agents intelligents qui ont été mises en place dans la dernière année obligent d'ailleurs les entreprises à pouvoir détecter, à interrompre, à corriger les comportements dangereux. Donc, l'utilisateur doit toujours avoir le dernier mot selon Pékin. Et il faut pas oublier que la Chine veut aussi se servir de l'intelligence artificielle pour accélérer son économie, pour renforcer son armée. Donc, c'est pour ça que la Chine accuse les États-Unis d'exagérer les dangers de l'intelligence artificielle et de dire que les États-Unis veulent s'en servir pour contenir le développement technologique de la Chine. Mm-hmm. Mais qu'en même temps, on a le chef de l'espionnage chinois qui affirme que l'intelligence artificielle pourrait menacer directement le pouvoir du Parti communiste chinois.
1: Mm. Ça semble contradictoire quand même comme message à l'intérieur même de la Chine.
4: Mais Pékin nous répondrait que c'est pas nécessairement contradictoire parce qu'il ne va pas nier directement les risques de l'intelligence artificielle. La Chine vous dirait qu'elle en a surtout contre la manière américaine de définir les risques et contre les solutions proposées par les États-Unis, par Donald Trump aussi. Donc, d'un côté, on a le ministre chinois des Affaires étrangères qui accuse les entreprises américaines d'alimenter la peur, la confrontation, une concurrence malveillante. Et Pékin croit que dans ce discours-là, la sécurité sert de prétexte pour préserver l'avance technologique américaine. Puis, de l'autre côté, on a le ministre chinois de la Sécurité de l'État, Chen Yixin, qui, lui, lance un avertissement sur les dangers de l'intelligence artificielle en disant que c'est une mission commune qui devrait protéger l'humanité dans son ensemble, pas seulement un seul pays, pas seulement les États-Unis. Mmh.
1: Et quand vous parliez là de du chef de l'espionnage chinois qui disait que l'IA pourrait menacer directement le pouvoir du Parti communiste, qu'est-ce qui le préoccupe au juste?
4: Ben, c'est clairement la stabilité du régime, parce que Chen Yixin fait référence à des adversaires du Parti communiste chinois qui pourraient utiliser l'intelligence artificielle pour fabriquer de fausses nouvelles, mener des cyberattaques contre le pouvoir, contre des infrastructures importantes. Et des chercheurs californiens, ça c'est intéressant, ont récemment démontré que c'était possible parce qu'ils avaient créé un outil qui aurait pu prendre le contrôle de comptes sur WeChat. C'est l'application de messagerie qui est vraiment omniprésente dans tous les aspects de la vie quotidienne en Chine. Donc, ils ont prouvé que c'était possible. Et pour les dirigeants chinois, ça a fait très peur et ça a démontré que l'intelligence artificielle peut transformer l'ensemble du paysage de la sécurité et menacer l'existence même du pouvoir chinois.
1: Mmh. On verra là, si c'est un sujet abordé. On présume que oui, lors de la rencontre entre Donald Trump et Xi Jinping à Washington la semaine prochaine. Mais pendant que les États-Unis et la Chine se disputent là autour de la maîtrise de l'IA, parlons de la Corée du Sud en quelques secondes, Philippe, parce que la Corée propose une approche qui est complètement différente.
4: Et c'est une expérience qui est unique dans le monde. Et c'est particulièrement

0: conçus par des entreprises sud-coréennes. Donc, c'est en train d'être mis en place et c'est surveillé par, je vous dirais à peu près, l'ensemble des pays qui ont un intérêt dans l'intelligence artificielle, parce que la Corée du Sud est la seule à se lancer dans cette voie-là pour l'instant.
1: Philippe Leblanc, notre correspondant en Asie, merci beaucoup.
0: Merci, au revoir.
1: Au revoir.
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1: Campagne électorale, maintenant, on entame une nouvelle étape avec le premier des trois débats, le face-à-face à TVA. Dans un instant, on va en parler avec notre analyste Véronique Prince. Mais d'abord, ce soir, on est allé à la rencontre de citoyens qui, généralement, votent dans une proportion importante, les personnes âgées. Dans ce contexte, pas étonnant que les partis politiques les courtisent, sans compter que leur poids démographique continue de croître dans la province. Qu'est-ce qui les préoccupe? Qu'est-ce qu'ils attendent des candidats? Le reportage d'Andréanne Williams.
3: C'est après-midi, danse en ligne au chalet du Parc Préfontaine à Montréal. Une quinzaine d'aînés se déhanchent sur des air country, une manière de garder la forme et de briser l'isolement, comme l'explique François Fleury, 75 ans.
4: C'est important pour moi de socialiser à l'âge que j'ai, pour pas être à part de la société.
3: Comme beaucoup de Québécois, le septuagénaire ira voter le 5 octobre.
4: C'est un droit fondamental, puis pour moi, c'est sacré.
3: Savez-vous déjà pour qui vous allez voter?
4: Parti québécois, parce que c'est une plateforme social-démocrate, puis ça rejoint mes préoccupations, puis plus la préoccupation nationale.
3: Selon Statistique Québec, depuis le début des années 2000, les aînés sont ceux qui affichent le plus haut taux de participation aux élections, au provincial comme au fédéral. Au Québec, lors du scrutin de 2022, le taux de participation le plus élevé a été observé chez les personnes de 65 à 74 ans, atteignant 78 % contre 66 % pour la moyenne provinciale. Quels sont donc les enjeux qui préoccupent les aînés? La Fédération de l'âge d'or du Québec a sondé ses membres, son président Yves Bouchard.
5: Premièrement, il y a le thème de la santé et des services sociaux. Ensuite, tout ce qui concerne le logement, les questions aussi ensuite de finances, de retraite, de coût de la vie, d'alimentation. Et en dernier lieu, les loisirs et l'activité physique.
3: Au chalet du Parc Préfontaine, José Houle en a long à dire sur ce qui la préoccupe.
6: Moi, j'ai 65 ans. Ça fait 8 ans que j'ai pas un docteur. Je trouve que les aînés devraient avoir priorité pour les docteurs.
3: Autre enjeu majeur pour elle, l'accès au logement abordable.
6: Arrêter de faire des condos que personne n'est capable d'acheter. Là, j'essaie d'aller dans un RPA ou HM, quelque chose, là. Mais il y a une liste d'attente, puis ils vont prendre 25 % de mon revenu. Parce que mon appartement, je suis quasiment plus capable.
3: Son collègue de danse, François Fleury, partage des inquiétudes similaires.
4: Il y a de moins en moins d'investissements dans les logements à caractère social. Puis les aînés, faut pas se le cacher. Les pensions diminuent de valeur d'année en année, ce qui fait qu'on est de moins en moins capable de faire face à un coût de la vie qui augmente plus vite que notre revenu.
3: Depuis le début de la campagne, les 5 partis politiques ont tous annoncé des mesures ciblant les aînés. La coalition Avenir Québec s'est engagée à faire construire 2000 logements abordables, en plus d'ajouter 1 million d'heures au programme de soutien à domicile. Le Parti libéral, lui, promet de plafonner les hausses de loyers dans les résidences privées pour aînés. Québec solidaire veut rendre le transport collectif gratuit pour les 65 ans et plus, et s'engage à améliorer l'accès au système de santé en mettant sur pied un nouveau réseau de 400 points d'accès en première ligne. Le Parti québécois promet d'augmenter de 50 % le budget en soins à domicile, tandis que le Parti conservateur souhaite permettre aux aînés de vivre chez eux le plus longtemps possible en renforçant l'accès aux soins et aux services de proximité.
7: Tu touches ton pied droit, tu lèves ton pied gauche pour t'aider à tourner.
3: Mais Roger Marcoulier est sceptique.
8: Ils disent bien des affaires, mais ils font pas toujours.
3: Et quand on lui demande ce qui l'inquiète, il parle de transformation numérique.
8: S'ils nous enlèvent notre possibilité de la banque et tout ça, là, parce qu'il faut qu'il y aille sur l'Internet pour aller chercher ça, rendez-vous, là. On voit des problèmes, les personnes âgées.
9: Bon, on commence. Avec le musée.
3: Ce jour-là, c'est sur la musique de la chanteuse canadienne Shania Twain que le groupe pratique ses pas de danse. Un choix qu'apprécient les danseurs comme Nicole, 80 ans, préoccupée par la guerre commerciale avec les États-Unis.
10: J'ai vraiment hâte, dans un sens,

0: que ce soit vraiment défini que le Québec ou le Canada prennent le dessus sur les États-Unis.
1: Le président de la Fédération de l'âge d'or du Québec, Yves Bouchard, lui, s'inquiète de la place que prennent les relations commerciales avec les États-Unis dans la campagne.
2: J'ai peur, moi, que ça puisse occulter tout le débat social au niveau de la protection ou la situation des personnes aînées au Québec, qui représente, vous savez, le plus de 25% des électeurs au Québec.
1: Des enjeux qui devraient continuer de croître alors que la population de la belle province continue de vieillir. Selon l'Institut national de santé publique du Québec, la proportion de personnes âgées de 65 ans et plus dans la province est passée de 9% en 1981 à 21% en 2024. Isandrane Williams, Radio-Canada, Montréal.
3: Et on vous parlera des préoccupations des jeunes aussi d'ici les prochains jours. Ça démontre hein, vraiment tout le défi des chefs qui doivent s'adresser à des électorats différents, qui ont parfois aussi des défis particuliers à relever. On va voir comment ça s'articule ce soir dans le premier débat à TVA. J'en discute avec Véronique Prince. Bonsoir Véronique.
4: Bonsoir Madeleine.
3: Parlez-nous des objectifs de chacun parce qu'ils sont différents.
4: Absolument, ils sont totalement différents. Dans le cas de Christine Fréchette, vous l'avez deviné, hein, ça va être de montrer qu'elle peut incarner un renouveau malgré qu'elle ait fait partie du gouvernement Legault. Et ses adversaires ce soir vont constamment essayer de ramener ce boulet-là pour démontrer que finalement, c'est pas véritablement du changement, que la CAQ, c'est du pareil au même. Donc, elle va se faire attaquer principalement là-dessus. Et je crois que c'est elle et Paul Saint-Pierre Plamondon qui vont recevoir le plus d'attaques de toutes parts, étant donné que pour le moment, ils sont les deux meneurs, ou en tout cas la CAQ et le Parti libéral peuvent se retrouver un peu à égalité statistique dans les sondages. Mais la CAQ et le Parti québécois vont être vraiment la cible ce soir. Paul Saint-Pierre Plamondon, justement, doit démontrer qu'il a l'envergure, qu'il est capable d'avoir la posture d'un premier ministre, qu'il est capable aussi d'assurer une bonne gouvernance, parce que ses rivaux, à lui, vont vouloir amener la question du référendum, d'autant plus qu'aujourd'hui, de nouveaux droits de douane entrent en vigueur. C'est-à-dire qu'il y a des tarifs américains qui entrent en vigueur pour certains produits. Vous allez me dire que c'est peu de produits dans ce cas-ci comparativement à d'autres tarifs.
3: Mais pour les entreprises qui sont touchées, ben c'est un réel impact.
4: C'est énorme. Oui. C'est un réel impact, vous l'avez dit. Et je pense que Christine Fréchette va vouloir le souligner ce soir, étant donné qu'il l'a fait à plusieurs reprises avec cette guerre commerciale. Et Paul Saint-Pierre Plamondon, donc, va devoir rassurer de ce côté-là. Charles Milliard du Parti libéral doit trouver une manière peut-être de renverser la tendance. Parce que vous l'avez vu, la pression, elle est énorme sur ses épaules. Et cette pression-là...
3: de l'intérieur, c'est ce que vous nous disiez.
4: Voilà, à l'interne, ces militants ont de grandes attentes envers lui. Là. Ça fait longtemps que le Parti libéral du Québec, depuis 2018, qu'il n'a pas gouverné. Et pour eux, c'est exceptionnel. Ils ne comprennent pas que dans un cycle électoral, le Parti libéral ne puisse pas redevenir, justement, le parti qu'il était capable de l'emporter.
3: Et là, pendant un certain temps, on se demandait même si le Parti libéral accéderait même à la position d'opposition officielle. Donc, on peut imaginer que les militants sont nerveux.
4: Absolument. Donc, ce soir, il doit s'adresser non seulement aux Québécois, mais aussi à ses propres militants. Voilà. Rubba Gazal, je crois que ce qu'elle va vouloir faire, de ce que j'ai compris, j'ai eu l'occasion d'en discuter un petit peu avec elle hier, elle veut vraiment démontrer l'importance de la gauche. Où s'en va la gauche au Québec? Pourquoi c'est important? Pourquoi Québec solidaire doit continuer de faire partie du portrait politique alors qu'il y a des comtés qui sont menacés, là, que ce soit par le Parti québécois, le Parti libéral? Elle doit conserver ses acquis. Et finalement, Éric Duhaime, qu'on a toujours vu un peu comme l'animateur de radio, mais qui pourrait espérer cette fois-ci faire élire des députés. C'est une question de crédibilité de son côté. C'est de démontrer qu'il peut avoir la crédibilité pour faire son entrée à l'Assemblée nationale et que son programme est sérieux, malgré que certains candidats lui ont causé des problèmes. Il a dû les justifier, les défendre et probablement qu'il va se faire attaquer là-dessus, lui.
3: C'était une journée tranquille sur le chemin de la campagne parce que les chefs se préparent, évidemment. Mais il y a le Parti québécois qui déposait aujourd'hui son cadre financier, sans le chef, là, sans Paul Saint-Pierre Plamondon. Quand même, il y a ce qu'on prévoit, c'est un retour à l'équilibre budgétaire un an plus tôt que prévu.
4: Oui,
3: c'est ambitieux.
4: Voilà. Oui, c'est ambitieux. Donc, retour à l'équilibre budgétaire, c'est-à-dire en 2028-2029. Moi, c'est la première fois que je vois la présentation d'un cadre financier sans le chef. Je comprends que c'est l'équipe économique qui le rédige, mais normalement, le chef est là vraiment pour l'incarner parce que ce sont ses décisions à lui. Mais toujours est-il que ce qui a été présenté aujourd'hui, c'est des promesses électorales d'une ampleur de 6,5 milliards de dollars, donc qu'il faut financer. Et comment on va le faire? Ben, le Parti québécois mise principalement sur la lutte à la

0: bureaucratie, c'est comme ça qu'il l'exprime, c'est-à-dire réduire les coûts de rémunération dans la fonction publique. Donc, ça pourrait être l'équivalent de 16 000 postes de fonctionnaires qui peuvent être abolis par attrition. D'ailleurs, abolition aussi de Santé Québec, c'est parmi les exemples qu'on peut vous donner. On promet de protéger les ministères de la Santé, de l'Éducation et de la Culture. En même temps, ils ont pas voulu chiffrer la croissance des dépenses. Est-ce qu'il va y avoir, par exemple, suffisamment d'argent pour ces ministères-là, au moins pour que ce soit plus que pour couvrir l'inflation? Mm-hmm. On ne le sait pas. Il y a beaucoup de points d'interrogation quand même dans leur cadre financier. Et c'est le cas de tous les partis politiques, je dois le dire, là. Par exemple, le Parti québécois mise aussi sur des transferts fédéraux de plus de 4 milliards de dollars. Les autres partis l'ont fait aussi. C'est juste que ces transferts fédéraux-là, on ne sait pas à quel moment ils vont être transférés, justement. Est-ce que le Parti québécois qui promet un référendum, c'est toujours un petit peu paradoxal de compter en même temps sur des transferts fédéraux, mais on comprend qu'avant la tenue du référendum...
1: Il y aurait équilibre budgétaire. C'est un peu l'objectif, hein, d'avoir équilibre budgétaire avant la tenue d'un référendum.
0: Absolument. Mmh. Donc, c'est un cadre financier qui est nécessaire avant un débat, parce que un parti politique qui se présente à un débat sans cadre financier n'a pas l'air sérieux.
1: Et transparent.
0: Voilà. Et là, tous les partis l'ont remis, ce cadre-là.
1: Véronique Prince, bon débat ce soir. Premier de trois débats.
0: Oui.
1: Alors, il y en aura un autre demain à nouveau. Et sinon, celui sur les ondes de Radio-Canada, le 23 septembre, animé par Patrice Roy.
0: Merci, Madeleine.
1: Restez à l'écoute plus tard à l'émission.

0: Catherine Ringer a été emportée par un cancer foudroyant à 68 ans. On revient sur le parcours et le succès de la voix flamboyante du mythique duo des Rita Mitsouko. Mais d'abord, on va vous parler d'une situation qui peut bouleverser le quotidien d'enfants et la vie de famille aussi. Il y a de plus en plus d'élèves à besoins particuliers qui vivent ce qu'on appelle des bris de scolarisation, c'est-à-dire qu'on les renvoie à la maison faute de pouvoir répondre à leurs besoins. Parfois plusieurs jours, parfois plusieurs mois. Ce sont des enfants différents, et là, évidemment, je mets différents entre guillemets, qui ont souvent des troubles de comportement, qui sont sur le trouble du spectre de l'autisme ou qui ont un lourd handicap. Ces exclusions surviennent davantage en région, selon les données compilées par Radio-Canada. Voici ce qu'a appris Julie Marceau.
1: Ben, le matin, on marche toujours sur des œufs parce qu'on ne sait pas c'est quel Thomas qui va se lever.
2: Allô?
1: Il peut se lever autant puis être heureux, nous cajoler son chien.
3: Bon chien.
1: Qui peut se lever, qui est en beau mousier.
0: Thomas a de graves troubles de comportement. Il a été renvoyé de nombreuses fois à la maison. Il a manqué des mois d'école. Sa mère, elle-même enseignante, a dû cesser de travailler.
4: Cette année, ça fonctionnait plus. Je me faisais toujours appeler au travail. T'es en train de donner un cours à l'éducation des adultes, t'as ton Teams branché. Puis là, tu dis, hey, je m'excuse, faut que j'aille chercher mon enfant. Tu sais combien de fois j'ai fait ça? Fait que, tu sais, à un moment donné, eux autres, ils peuvent plus se fier sur toi, puis je comprends.
0: Les parents, Marie-Julie et Samuel, ont été ballottés entre le réseau de la santé et l'école.
4: Là, je suis épuisée. Puis je sais pas combien de temps je vais tenir le coup.
0: Ce cas n'est pas unique. Les plaintes aux protecteurs de l'élève pour des ruptures de scolarisation ont doublé depuis 3 ans. Près de 4000 enfants ont été renvoyés à la maison en 2026. C'est presque 3 fois plus qu'il y a 5 ans. C'est dans les régions où le phénomène est le plus criant. Un arrêt de scolarisation est légal si un enfant représente une contrainte excessive pour une école. Martin Grenier, directeur adjoint des services éducatifs du Centre de services scolaires de Rouyn-Noranda.
5: La limite, c'est de répondre aux besoins et capacités de l'enfant, mais aussi celles des autres et du personnel. Elle est là, la limite, l'équilibre qu'on cherche à faire.
0: Dans un rapport, la protectrice régionale de l'élève soutient que si certains comportements de Thomas pourraient avoir représenté une contrainte excessive pour l'école, les appels répétés aux parents dès qu'ils se désorganisaient est une pratique inadéquate. Mélanie Paré est professeure au département de psychopédagogie et d'andragogie de l'Université de Montréal.
6: Si on met l'élève de côté, qu'on l'exclut de la classe, qu'on l'exclut l'élève, on ne peut plus le soutenir, on ne peut plus lui enseigner des stratégies.

0: On ne peut plus l'aider à s'adapter et donc on n'est plus en train de l'éduquer. Donc c'est contre-productif.
1: Les ressources ne sont pas au rendez-vous, déplore la présidente du syndicat de l'enseignement de la Jamésie et de l'Abitibi-Témiscamingue, Cindy Lefebvre.
2: Nous, syndicalement, on n'est absolument pas contre l'intégration des élèves à besoins particuliers dans la classe régulière, mais il faut que cette classe-là réponde aux besoins de l'enfant. Puis pour ça, parfois, ça nécessite plus qu'un enseignant en avant de la classe. Ça nécessite davantage de ressources, puis ça, ben, ça coûte de l'argent. Puis, ben, il n'y en a plus d'argent.
3: Vraiment avoir une baguette magique, c'est qu'il y aurait une ressource qui serait avec lui tant que ça fonctionnerait, puis que même s'il y a des désorganisations, qu'on arrête de m'appeler.
4: S'il n'est pas scolarisé, il n'est pas entouré des autres, je vois pas comment il pourrait avancer puis être un petit gars épanoui.
1: Le ministère de l'Éducation soutient que tous les élèves doivent être scolarisés et assure suivre de près ces ruptures de service. Ici, Julie Marceau, Radio-Canada, Rouyn-Noranda.
5: Listen, folks, this is an earthquake!
6: C'est un tremblement de terre politique. C'est ce qu'a dit Naheed Nenshi, c'est le chef du NPD albertain, après la victoire de son candidat Carl Campbell dans une élection partielle hier. On vous en parle ce soir parce que la circonscription, là où il y avait cette élection, c'est un bastion généralement conservateur. Depuis qu'elle a été créée il y a 40 ans, elle n'avait fait élire qu'une fois un député néo-démocrate en 2015. Qu'est-ce que cette victoire du NPD envoie comme signal à la première ministre Danielle Smith dans un contexte référendaire? Avec nous ce soir, Frédéric Boily, professeur de sciences politiques au campus Saint-Jean de l'Université de l'Alberta à Edmonton. Bonsoir, Monsieur Boily.
7: Bonsoir.
6: Frédéric Boily, qu'un siège traditionnellement conservateur passe aux mains du NPD à Calgary. Est-ce que ça a quelque chose à voir avec le référendum? Je le rappelle, le référendum qui va se tenir dans à peine plus d'un mois, le 19 octobre.
7: Bon, tout indique qu'il y a des liens avec le référendum, que ça serait difficile là, d'écarter cette idée que chez plusieurs électeurs, on ait manifesté du mécontentement contre la démarche référendaire que Danielle Smith a mise de l'avant en affirmant que le message qu'on va envoyer à Danielle Smith, c'est d'affirmer que cette démarche référendaire-là n'aurait pas dû être mise de l'avant parce qu'elle est mise de l'avant, elle a été mise de l'avant strictement pour des motifs partisans, pour assurer l'unité du Parti conservateur uni et non pas au nom du bien commun ou du bien-être de l'ensemble de la province de l'Alberta. Et donc, que ça crée de la division et que par conséquent, ben, il y a un message qui aurait été envoyé. Et compte tenu du taux de participation à cette élection partielle là, qui frise le 40%, 38%, c'est peut-être pas élevé en comparaison de d'autres élections partielles dans d'autres provinces, mais dans le contexte albertain, c'est difficile de ne pas y voir un message lancé au gouvernement et lancé tout particulièrement à Danielle Smith, comme quoi on est insatisfait de la démarche référendaire et de d'autres politiques mises de l'avant par le gouvernement conservateur unique.
6: Frédéric Boily, je le rappelle à nos auditeurs, là, c'est un référendum qui pose deux questions et demande aux électeurs, est-ce que vous voulez rester au sein du Canada ou est-ce que vous préférez un autre référendum contraignant celui-là sur la séparation? Donc, c'est elle là, qui a lancé cette démarche-là, qui a accepté que cette démarche-là aille de l'avant. Ouais. On comprend donc que ça peut lui jouer des tours, là. L'élection partielle en est l'illustration, c'est ce que vous dites.
7: Oui, l'élection partielle en est l'illustration parce que il y a beaucoup de grogne à l'intérieur même du Parti conservateur. Parce que lors de l'élection partielle, il y a un fait qu'il faut noter aussi, c'est que il y a un candidat progressiste conservateur aussi qui s'est présenté lors de cette élection parce qu'il y a eu une bataille politique et juridique pour s'approprier le nom progressiste conservateur, alors que maintenant c'est des conservateurs unis. Et le gouvernement a lutté contre les progressistes conservateurs pour qu'ils n'aient pas justement le nom de progressistes conservateurs et qu'ils ne puissent pas présenter des candidats. Or, ce candidat a des résultats modestes, évidemment, lors de l'élection partielle, mais ça peut être aussi un message qui est envoyé par des progressistes conservateurs, donc des conservateurs un peu plus centristes, insatisfaits par l'approche de Danielle Smith qui elle serait jugée trop radicale et qui, par conséquent, pourrait se réfugier aussi dans cette petite formation politique, avec d'autres, évidemment, qui votent pour les néo-démocrates. Donc, le spectre de la division aussi du vote de droite est en train de renaître en même temps avec cette élection partielle.
6: Oui. À quel point la question référendaire, occupe l'espace politique en ce moment en Alberta?
7: C'est un peu paradoxal, c'est-à-dire que on voit que dans les sondages, la question intéresse particulièrement là, dans le dernier sondage, on a posé justement cette question-là, à savoir si les Albertains étaient préoccupés par la question, s'ils suivaient le débat référendaire, et ils répondent majoritairement oui. Mm-hmm. Et en même temps, ce qu'on note aussi, c'est qu'il y a une mobilisation sur le terrain qui semble être plus forte du côté du camp indépendantiste séparatiste. On le voit notamment parce qu'il récolte davantage d'argent que le camp fédéraliste. Et en même temps aussi, les sondages montrent que le camp fédéraliste serait gagnant, toujours avec des résultats plus hauts de 60%, mais quand en même temps, sur le terrain, moins mobilisé que le camp séparatiste indépendantiste. Donc, on a un peu ce paradoxe-là que ceux qui sont à la traîne dans les sondages sont plus mobilisés que ceux qui sont en avance dans les sondages semble moins organisé et mobilisé sur le terrain.
6: Donc, qui ira voter dans un peu plus d'un mois? Donc, dans un plus d'un mois, référendum, puis l'élection, elle, se tiendra dans un an. Donc, déjà, on a l'impression, en ce moment, que toute cette question-là peut nuire à Daniel Smith. Est-ce que, dans un an, elle pourrait encore traîner ce boulet-là? Vous parlez de risque de séparation du parti. Est-ce qu'elle va être en mesure de tourner la page? Évidemment, faudra voir aussi le résultat du référendum, ça va rentrer dans l'équation de Frédéric Boily.
7: Oui, ça va rentrer dans l'équation, le résultat du référendum, mais je dirais aussi la participation, le taux de participation au référendum va être une donnée importante dans l'équation, parce que s'il y avait une mobilisation très forte d'un côté ou de l'autre, ben ça pourrait indiquer pour le parti de Daniel Smith, le parti de gouvernement, que il faudrait tenir compte non seulement du résultat, mais aussi là, de cette participation forte qui pourrait, par exemple, être du côté des indépendantistes séparatistes, qui même s'ils perdaient le référendum, mais s'ils sont mobilisés de leur côté, ben ça pourrait indiquer aussi que ils voudraient peut-être également maintenant faire entendre leur voix à l'intérieur du parti. Déjà, on entend là, des scénarios comme quoi bon, on pense qu'on va perdre et qu'on ne pourra pas gagner du côté indépendantiste séparatiste, mais que la prochaine bataille, c'est à l'intérieur même du Parti conservateur uni qu'il faut la mener. Donc, c'est pour ça que on connaît pas encore le résultat, évidemment, mais ça fait en sorte que il y a tout de même beaucoup de spéculations puis de scénarios qui sont lancés à droite et à gauche. Et là, je vous dirais surtout à droite que les scénarios fleurissent le plus.
6: Mais ce que j'entends depuis le début de cette entrevue, Frédéric Boily, c'est quand même des signaux d'avertissement pour Daniel Smith, la première ministre. Elle, je le rappelle encore à nos auditeurs, qui est en faveur du maintien de l'Alberta au sein du Canada, même si elle a permis à ces questions référendaires d'aller de l'avant. Frédéric Boily, professeur de sciences politiques au campus Saint-Jean de l'Université de l'Alberta à Edmonton. Merci.
7: Merci, bonne soirée à tout le monde.
6: Merci, au revoir.
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6: Depuis le début de l'année, de grands médias français ont relayé des centaines de fois des informations erronées sur le climat, sans tenter de les rectifier, et ce, alors que le pays, on en a beaucoup parlé, a traversé des épisodes de canicule exceptionnels. Donc ça, c'est le constat de l'Observatoire des médias sur l'écologie, qui a scruté le contenu d'informations et les émissions de débats d'actualité des chaînes de télévision et de radio les plus écoutées du grand public en France. On va en discuter avec Valérie Boisclair. Bonsoir Valérie.
9: Bonsoir Madeleine.
6: On parle même de niveau record de mésinformations climatiques pour les 6 premiers mois de 2026, en France, bien sûr.
9: Voilà, des mois de janvier à juin, c'est 452 cas de mésinformation climatique qui ont été recensés. Donc, 28 % de plus que la même période l'an dernier, selon l'Observatoire des médias sur l'écologie. Ça, c'est un consortium d'organisations environnementales et citoyennes, de chercheurs, de scientifiques aussi. Et depuis peu de temps, 2023, ils mesurent la présence de ces thèmes-là dans la couverture médiatique. Là, c'était dans le contenu d'information des 18 plus grandes chaînes en France. Et pour l'Observatoire, ces résultats-là, c'est le signe que les enjeux qui touchent au climat et à

0: à l'environnement, ça polarise de plus en plus. Et certains acteurs politiques l'auraient bien compris et chercheraient à instrumentaliser donc la crise climatique sur les grands plateaux d'émissions. Parce qu'on le voit dans le bilan que c'est souvent des cas d'invités politiques qui vont prononcer quelque chose d'inexact en ondes. Et dans les deux minutes qui suivent, aucun journaliste ne cherche à corriger ou recadrer l'information. Mais on voit aussi que c'est pas juste les invités. Dans 20% des cas, ça venait des journalistes et 19% des cas des chroniqueurs. Parmi ces chaînes qui ont le plus propagé de désinformation sur le climat, il y en a trois qui se démarquent. Deux appartiennent au groupe Bolloré. Donc Vincent Bolloré, ce milliardaire homme d'affaires à la tête d'un groupe tentaculaire qui a des médias d'information, des géants du divertissement, de la publicité aussi, et qui est accusé de mettre tout son empire au service de la droite, voire même de l'extrême droite. Alors, au sommet de la liste, on retrouve CNews, chaîne d'information télé très écoutée en France. On voit aussi qu'il y a Europe 1 qui est à la radio. Et on trouve en troisième position Sud Radio, qui, comme le nom le dit, est à la radio, mais aussi sur YouTube et qui dit enregistrer plus de 3 millions d'écoutes en ligne par mois. Donc, on parle de médias qui rejoignent beaucoup de gens.
1: Avez-vous des exemples concrets à nous donner?
0: Ouais, on voit qu'il y a des pics de mésinformations autour d'événements particuliers, comme la fermeture du détroit d'Ormuz, mais ça s'est surtout manifesté autour des nombreuses canicules qu'ils ont connues en France cet été. Donc, on voit beaucoup de cas où, dans des interventions, on va banaliser la situation. Donc, ça va être de dire, oui, c'est chaud, très bien, mais il y a déjà fait plus chaud que ça par le passé. Ou encore, il faut pas tirer de conclusions climatiques parce qu'il fait chaud quelques journées. Or, on le sait, c'est pas juste une journée ou quelques journées qui a fait chaud. Il faut regarder l'entièreté de la saison pour voir à quel point il y a eu des anomalies de température. Et c'est les scientifiques qui le disent, Madeleine, c'est l'un des étés les plus chauds jamais enregistrés en France. Puis une canicule, je le rappelle, là, sa durée, son intensité, le moment où elle survient dans l'année, ce sont tous des facteurs à considérer. Et encore une fois, ce que la science nous dit, c'est que ces vagues de chaleur et de sécheresse sont influencées par les changements climatiques d'origine humaine. Cela dit, les vagues de chaleur, ça n'a pas généré que de la désinformation depuis le début de l'année, heureusement.
1: Tant mieux.
0: Ça a fait en sorte qu'en France, ils ont eu un record de temps d'antenne consacré à l'environnement à la fin juin. Parmi les bons coups, deux choses que je retiens. D'abord, les médias font de plus en plus le lien entre canicule et changement climatique dans leur reportage. Ensuite, ils parlent de plus en plus de comment on peut s'adapter à ces événements météo extrêmes qu'on sait qu'ils vont être de plus en plus fréquents. Le hic, c'est qu'une fois que le pire est passé, on en parle pratiquement plus, ça chute de manière assez dramatique. Et ça, c'est une observation récurrente. C'est ce qui est noté dans le bilan. Donc, d'avoir un traitement médiatique aussi intense sur une durée aussi courte, avec des contenus souvent sensationnalistes qui parlent juste de la catastrophe, ça peut nourrir l'anxiété et la fatigue informationnelle du public.
1: Oui. Et là, c'est la prochaine question va nous toucher ici parce qu'on est en période électorale au Québec, du moins. La France était en période électorale au début de l'année. C'était les élections municipales en mars. Est-ce qu'on a parlé d'environnement dans le contexte électoral là-bas?
0: Oui, mais très, très peu. La couverture médiatique de ces enjeux-là était faible. C'était un recul dans l'ensemble des 18 médias analysés par l'Observatoire. En mars, justement, ça chutait à des niveaux très bas. 2,8% du temps d'antenne des médias audiovisuels était consacré à l'environnement. Et ce qui inquiète les analystes de l'Observatoire, c'est que ça aurait dû être un moment où on parle de ces enjeux parce que c'est à ce niveau-là, ce palier de gouvernement qu'on a des pouvoirs dédiés pour agir, par exemple, sur l'urbanisme, l'aménagement du territoire, la mobilité aussi. Et ça a très peu été abordé dans les médias alors que les candidats avaient des mesures dans leur programme, que les sondages montraient que la population s'intéressait à ce que les élus avaient à dire. Donc, ils espèrent que les grandes chaînes d'information tireront des leçons pour la présidentielle de 2027.
1: Tout ça nous parle. Valérie Boisclair, merci beaucoup.
0: Merci.
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1: C'est aujourd'hui la Journée internationale de la démocratie des Nations unies. Et à cette occasion, le secrétaire général Antonio Guterres a livré un message inquiet, parlant de la confiance qui s'érode envers la démocratie dans un contexte où les conflits se multiplient, ce qui fragilise, selon lui, le contrat social entre les peuples et les gouvernements. Ce même jour, une organisation suédoise a publié son rapport annuel sur l'état de la démocratie dans le monde. François, bonsoir.
3: Oui, bonsoir Madeleine.
1: On imagine aisément que ce rapport suédois reflète un peu l'inquiétude ambiante qu'exprime Antonio Guterres.
3: En effet, selon différents indicateurs que ce rapport de l'organisme IDEA, c'est son nom, un rapport de 200 pages qui détaille avec force graphique, classement,

0: sous le thème « La démocratie à l'ère des conflits », eh bien, bien que le recul est marqué dans un grand nombre de pays, à commencer, vous l'aurez deviné, par les États-Unis. Et selon une déclaration du directeur de cette organisation, qui s'appelle, je rappelle, International IDEA pour Institut pour la démocratie et l'assistance électorale, c'est un des trois grands organismes, ou quatre grands organismes dans le monde, qui font ce genre de mesures, eh bien, le second mandat de Donald Trump pourrait être celui qui aura entraîné la plus grande détérioration de la démocratie dans l'histoire récente des États-Unis. Ce que nous constatons depuis 2 ans, je cite toujours, c'est une accélération catastrophique. L'attaque contre l'État de droit a été agressive, avec un renforcement significatif des pouvoirs et prérogatives de l'exécutif au détriment de tous les contre-pouvoirs. Et qui plus est, l'évolution des États-Unis, là, je cite toujours, devient l'exemple le plus frappant et le principal accélérateur d'une tendance mondiale inquiétante à l'érosion et à l'affaiblissement de l'État de droit. Le rapport a ceci d'original, Madeleine, qu'il ne propose pas de classement global des pays en matière de démocratie prise comme un tout. Par exemple, le pays le plus démocratique, c'est le Danemark, mais qu'il mesure plutôt des sous-éléments de ce qui fait la démocratie. Cela dit, dans chacun de ces classements partiels, les pays nordiques d'Europe, effectivement, arrivent souvent en tête.
1: Quels sont ces éléments-là qui sont plus spécifiquement étudiés?
0: Alors, il y a 4 critères étudiés en détail. L'état de droit, rule of law en anglais, le rapport n'est disponible qu'en anglais, qui inclut donc justice indépendante, les droits et libertés, liberté de la presse, liberté d'expression, puis la représentation politique et la participation publique, avec des sous-catégories pour chacun de ces critères. Et là, ça va vraiment dans le détail. Par exemple, on a des tableaux évolutifs avec chiffres et courbes sur les cas rapportés d'intimidation contre des officiels électoraux dans les pays, et ces cas d'intimidation ont augmenté de façon préoccupante. Où ça? Aux États-Unis. Il y a aussi tout de même des statistiques plus agrégées qui permettent de mesurer dans l'ensemble les changements positifs ou négatifs par pays ou par région du monde.
1: Pouvez-vous nous donner des exemples?
0: Bon, alors, en 2025, dans le monde, 81 pays des pays ont connu une stagnation ou une non-détérioration de leur état démocratique. 12% ont connu une baisse, mais là-dedans, il y a des très gros pays comme les États-Unis et l'Inde dans une moindre mesure. Seulement 7% ont connu une amélioration. On trouve là-dedans la Pologne avec la défaite du parti PiS qui avait mis à sa botte la justice, les médias publics, tout ça. On nomme aussi la Syrie, le Bangladesh comme pays où ça s'est amélioré. Et en 2025, pour la 11e année consécutive, il y a davantage de pays qui ont vu leur démocratie se détériorer que de pays où ça s'est amélioré. En 2025, 57% des pays, 98 États, ont connu un recul d'au moins un indicateur démocratique par rapport à il y a 5 ans, contre seulement 32 où ça s'est amélioré. Les reculs les plus marqués concernent la liberté d'expression dans le quart des pays du monde, 24%, la liberté de la presse dans 23% des pays du monde, l'accès à la justice, 18%, souvent sous l'effet de coups d'État, de conflits ou de la centralisation du pouvoir.
1: Et le sous-titre du rapport évoque la démocratie à l'ère des conflits. Quel lien l'étude établit justement la démocratie et les conflits?
0: Bon, alors, une contribution assez originale du rapport, c'est justement cette corrélation mesurée, avérée entre les tendances démocratiques ou antidémocratiques et la hausse de la violence, qu'elle soit intra-étatique ou inter-étatique. On écrit par exemple que l'année dernière est celle où on a enregistré le nombre le plus élevé de conflits violents, 65, et de conflits inter-étatiques, 8, depuis la Deuxième Guerre mondiale. Et à mesure que le nombre de démocraties consolidées, c'est une expression utilisée dans le rapport, que ce nombre diminue, la protection offerte par la paix démocratique, donc ce vieux principe selon lequel deux démocraties se font jamais ou rarement la guerre, eh bien ce principe, cette protection, s'amenuise.
1: Bon, ce sont des constatations. Pardon, François, qui sont inquiétantes. Est-ce que le groupe IDEA émet des recommandations?
0: Oui. Ce rapport n'est pas que pure analyse statistique en fonction de critères très fins, même si, je le répète, les gens de cet organisme manifestement sont friands de mathématiques, de colonnes et de graphiques animés. Mais dans la conclusion, je vais citer ça, tiens, justement en lien avec cette corrélation avérée entre paix et démocratie, on écrit, je cite, que les gouvernements devraient soutenir la démocratie à l'étranger comme pilier central de leur stratégie de sécurité nationale. Un financement modeste en faveur de la démocratie génère des avantages considérables en matière de prévention des conflits pour un coût bien inférieur à celui des interventions militaires.
1: Merci François.
0: Au revoir Madeleine.
1: Au revoir.

0: Le rock français a perdu l'une de ses grandes figures aujourd'hui. Catherine Ringer, la voix du duo Les Rita Mitsouko, est décédée à l'âge de 68 ans, emportée par un cancer foudroyant. Tout au long de la journée, les hommages se sont multipliés. Notre correspondant à Paris, Frédéric Arnould, retrace la vie et le parcours artistique de cette interprète flamboyante.
1: Dès les premières notes, cette chanson des Rita Mitsouko évoque les années 80 en France. Marcia Baila, un hommage à la danseuse argentine Marcia Moreto, emportée par un cancer, devient un succès dans toute la francophonie. Le nom du groupe vient de la fusion entre le prénom Rita, en hommage à la stripteaseuse et actrice Rita Renoir, et le mot japonais Mitsouko, inspiré du célèbre parfum de Guerlain. Composé donc de Catherine Ringer et de Fred Chichin, un guitariste qu'elle a rencontré en 1979 et qui allait devenir son âme sœur et son compagnon de route, le duo devient l'un des groupes les plus créatifs et esthétiques de la scène française, métissant leurs influences rock avec du funk, du punk et du ska. Le groupe enchaîne alors les tubes comme Handy, Y'a de la haine, Les histoires d'A ou encore C'est comme ça. Un succès qui ne se dément pas, mais auquel Catherine Ringer n'était peut-être pas prédestinée. Fille d'un père peintre d'origine polonaise et d'une mère architecte, elle avait quitté l'école à 15 ans et s'était alors aventurée dans des expériences artistiques. Et même dans le cinéma porno, une étape qu'elle n'a jamais reniée. Et surtout pas face à un Serge Gainsbourg qui, sur un plateau de télé, lui avait ressorti son passé.
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3: Les baisers, mais vous savez comment on baisse dans un hardcore ? On vous dit, tenez-vous, alors voilà le plan, la fille est en levrette, le mec est comme si, et vous faites tant de...
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3: Oui, ça a à voir avec ça.
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3: Non, parce que c'est pas la même chose. Une putain. C'est pas le même métier, non.
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1: Après la multiplication des tubes, les Rita Mitsouko en arrive pourtant à un clap de fin avec la mort de Fred Chichin à l'âge de 53 ans en 2007, foudroyé par un cancer du foie. Après s'être éclipsée quelques temps, Catherine Ringer revient alors sous les projecteurs. Des collaborations avec d'autres artistes ou encore des reprises de célèbres chansons.
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1: Mais Catherine Ringer, c'était aussi une féministe assumée.
6: Allons, enfants de la patrie.
1: En mars 2024, elle s'était autorisé le droit de revisiter la Marseillaise.
7: Aux armes, citoyens, citoyennes.
1: Devant le président Emmanuel Macron, alors que le droit à l'avortement est dorénavant inscrit dans la Constitution française.
8: Cette loi pure dans la Constitution.
1: Fin juin, sur son compte Instagram, Catherine Ringer avait annoncé à ses fans l'annulation d'une lecture musicale à la Maison de la Poésie, en raison d'une extinction de voix. Pour Philippe Manœuvre, critique musical, son décès est une grande perte pour le rock français.
9: C'était une personnalité extraordinaire. Vraiment, on perd une grande, grande, grande chanteuse. Ça renvoyait une onde de choc soudain. Ils avaient mis le rock français au niveau. On était au niveau des anglo-saxons. Ils étaient d'une créativité incroyable.
1: Pierre Lapointe, en tournée à Paris, retiendra surtout sa voix.
10: Celle qui pouvait désarmer les foules à l'aide de sa spontanéité et son humour nous a quittés. Ce qui m'attriste le plus, c'est la perte de cette grande voix. Parce que oui, Catherine Ringer était une très grande chanteuse, toujours chargée d'une émotion inimitable et d'une franchise qui découpait l'air comme un laser. Merci Catherine Ringer. Merci pour tout.
1: Emmanuel Macron a qualifié la chanteuse d'inclassable, irrévérencieuse et profondément française. Elle nous manquera, a-t-il écrit. Un grand sentiment de vide, partagé aujourd'hui parmi ses nombreux admirateurs.

Et c'est ce qui met fin à l'émission ce soir. Merci d'avoir été à l'écoute. Un mot pour vous dire que le premier ministre Mark Carney s'envole pour Strasbourg. Je lisais dans Le Devoir. C'est son 19e voyage en Europe depuis le début de son arrivée au pouvoir. Donc, on va suivre cette tentative de rapprochement avec le continent européen. Encore une fois, merci d'avoir été à l'écoute. Ici Madeleine Blais-Morin. Bonne soirée à tous. À demain.

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4: Bonjour, ici Karine Matheux. Voici les informations. Campagne électorale au Québec. Les chefs des 5 principaux partis ont croisé le fer pour la toute première fois à l'occasion du face-à-face sur les ondes du réseau TVA. Ils ont notamment été questionnés sur les tarifs américains, sur le coût de la vie, ainsi que sur la manière de créer de la richesse. Les chefs péquistes et libéral ont débattu de la question du respect des intérêts du Québec. Voici un extrait de l'échange entre Paul Saint-Pierre Plamondon et Charles Milliard.
5: Moi, je veux collaborer avec Mark Carney et les autres provinces.
6: Vous voulez collaborer?
5: Oui.
7: C'est nouveau.
5: Si et quand, c'est dans le respect des intérêts du Québec, et le respect du Québec est non négociable, alors que M. Milliard, lui, il veut que M. Carney soit en quelque sorte son patron. C'est-à-dire un peu ce qu'on a vu avec Christine Fréchette.
7: Il n'y a pas de patron de personne. La Fédération canadienne, c'est des provinces souveraines dans des champs de compétences et c'est des services en commun que le gouvernement du Canada se donne avec les autres provinces. Je sais que vous n'y croyez pas. On a hâte de savoir si Mme Fréchette y croit.
4: Sur la question des services publics et des impôts, tous les partis, à l'exception de Québec solidaire, souhaitent procéder à une réduction de la taille de l'État. Voici un échange entre le chef conservateur Éric Duhaime et la chef de la coalition Avenir Québec, Christine Fréchette.
8: C'est carrément un démantèlement, en fait, de l'État, là. C'est pas oser pour vrai, c'est démolir pour vrai. Il ne veut pas, en fait, avoir davantage de places en CPE. Et on le sait, les femmes qui travaillent, qui ont des enfants, ont besoin
9: Madame
8: de ces places à bon coût.
9: Madame
8: parce
9: Fréchette,
8: que c'est une pression importante
9: de la vie,
8: sur le portefeuille.
9: Je veux juste, vous dites que c'est un démantèlement de l'État, couper 5 % des dépenses du budget.
8: Ce que vous voulez couper, c'est l'équivalent de 60 % du ministère de l'Éducation ou encore de 20 % du ministère
9: ans,
8: de la Santé à chaque année.
9: Madame Fréchette, vous êtes bonne d'équipe. Pour compter, là, ça marche pas vos chiffres. Là. 5 % là, les gens qui nous écoutent à la maison, Mme Fréchette, là, ils font ça à toutes les semaines quand ils arrivent devant la caisse à l'épicerie.
4: La CAQ a promis d'abolir 11 000 postes de fonctionnaires, tandis que les conservateurs souhaitent en abolir 20 000. Le Parti québécois s'est de son côté engagé à réduire la masse salariale du secteur public de 2,5 % sur 3 ans, tandis que le Parti libéral avance que des économies sont possibles en dégraissant l'État québécois. Sur l'enjeu de l'avenir du Québec, Christine Fréchette a fait valoir que le membership de la CAQ est partagé entre souverainistes et fédéralistes. Mais Charles Milliard et Ruben Gazal ne se sont pas satisfaits de cette réponse.
8: Écoutez, dans notre parti, là, on a des gens qui ont voté oui, on a des gens qui ont voté non. Et ce qui rassemble ces gens-là aujourd'hui, c'est qu'ils n'en veulent pas de référendum. Et les Québécois n'en veulent pas de référendum.
7: Monsieur Plamondon a été très clair, et je le salue pour ça. Il a dit que même dans un contexte minoritaire, il allait aller chercher des appuis pour tenir un référendum. Il va sûrement en trouver chez Mme Gazal. Il n'en trouvera pas chez nous, mais il va en trouver aussi chez vous. Alors, pourquoi vous n'êtes pas capable de répondre à cette question-là? C'est indigne.
10: Ici, c'est clair. Là. On a deux partis indépendantistes, 3 fédéralistes. Là. Il n'y a pas 36 000 possibilités. Ce qui est important, c'est de rallier la population, d'inclure les Premières Nations et les Inuits, d'inclure les immigrants, les anglophones aussi.
4: Quant à Éric Duhaime, il s'opposera à la tenue d'un référendum s'il a la balance du pouvoir au lendemain du 5 octobre. Un deuxième débat aura lieu ce soir sur les ondes de Noveau. Les mairesses de Longueuil et de Montréal interpellent les partis politiques afin d'obtenir un meilleur financement des infrastructures municipales. Elles demandent au gouvernement de prioriser le maintien des actifs plutôt que de multiplier les promesses électorales coûteuses. Voici la mairesse de Longueuil, Catherine Fournier, suivie de celle de Montréal, Soraya Martinez-Ferrada.
11: Chaque dollar qui est investi pour des nouvelles initiatives, des nouveaux programmes, ce seront des dollars en moins pour le maintien d'actifs.
12: On peut pas le faire tout seul. Et c'est pas à juste les citoyens, à travers leur taux foncier, de porter en eux seuls les déficits qui sont directement liés aux rues, à l'eau qu'on boit, puis à la fiabilité, ne serait-ce que d'un métro.
4: L'Union des municipalités du Québec estime qu'il faudrait

0: plus de 50 milliards de dollars pour remettre à niveau les infrastructures municipales existantes dans la province. La présidente de la Commission européenne, Ursula von der Leyen, propose que le Canada devienne le premier membre associé de l'Union européenne. Elle a fait cette annonce lors d'un discours au Parlement européen à Strasbourg devant Mark Carney. Le premier ministre canadien est le premier chef de gouvernement étranger à assister à ce discours de la rentrée. Il doit prendre la parole demain devant le Parlement de Strasbourg. Le Canada et l'Union européenne sont déjà des partenaires économiques grâce à un accord commercial qui a permis une hausse de plus de 75% de leurs échanges. Et en marge du sommet sur l'investissement qui a pris fin à Toronto hier, Mark Carney a dévoilé son intention de faire entrer le privé dans la gestion des opérations des quatre plus grands aéroports du pays, soit ceux de Vancouver, Toronto, Calgary et Montréal. Il s'agirait de modifier le modèle d'affaires de ces aéroports qui sont actuellement gérés par des organismes à but non lucratif. Voici Robert Asselin, chercheur à l'Université de Toronto.
1: Je pense qu'il faut faire attention quand on dit privatisation. Ce qu'on dit aujourd'hui, c'est qu'on vend pas l'actif, donc on vend pas l'aéroport, on vend les droits d'exploitation de l'aéroport pour une durée limitée. On va voir le contrat quand on le verra. Et là, le modèle qu'on a en ce moment, c'est un modèle où on peut juste se financer avec la dette, mais on peut pas aller chercher la rente économique de la valeur économique de l'aéroport. Et là, dans le contrat de concession, ce qu'il faut surveiller, c'est que les coûts pour les voyageurs, les passagers n'augmentent pas.
0: Le syndicat qui représente les travailleurs de l'industrie aérienne s'oppose à ce plan du gouvernement Carney. Voilà, c'était les informations. Bonne journée.
2: Nous sommes le mercredi 16 septembre. Voici à la une.

0: Bonjour, bon mercredi. Bienvenue à la une. C'est Mathieu Bellumeur au microphone. Merci d'être des nôtres ce matin pour commencer cette nouvelle journée. On va revenir ensemble, bien sûr, sur le débat d'hier soir, le face-à-face organisé par le réseau TVA. Il en est beaucoup question dans les journaux ce matin. Jean-Philippe Robillard, si vous avez manqué cette soirée, va revenir avec les, disons, les moments marquants de ce débat de deux heures. Premier débat d'une série de trois. Il y en a un autre ce soir. Cette fois, c'est Nouveau qui va le diffuser. Et Radio-Canada organise un troisième débat des chefs, ça va être la semaine prochaine. On aura le temps de s'en reparler. On va commencer par revenir sur ce premier débat. Est-ce que ça va changer quelque chose dans cette course, donc pour les élections au Québec? On verra. On verra dans les prochains jours, certainement. Mais toutes sortes d'analyses sur qui a gagné, qui a moins bien fait. On va parler de ça ensemble. Je veux aussi vous parler de cette nouvelle. Ça s'est tombé au cours de la dernière heure. C'est la présidente, vous savez que Mark Carney, le premier ministre canadien, est à Strasbourg, au Parlement européen. La présidente de la Commission européenne, Ursula von der Leyen, qui affirme que l'Europe souhaite ouvrir la voie pour que le Canada devienne un membre associé de l'Union européenne. Monsieur Carney, qui a été longuement applaudi d'ailleurs dans l'enceinte du Parlement après cette allocution de Madame von der Leyen. Donc c'est clairement un élément qui va marquer la journée. Ça avait été évoqué par, entre autres, le Wall Street Journal ces derniers jours, mais là, donc confirmé par la présidente de l'Union européenne. On va y revenir un peu plus tard et ça va certainement marquer l'actualité de la journée. Tour de table d'abord avec Julie-Jasmine Boudreau aux actualités culturelles. Bonjour Julie-Jasmine.
1: Bonjour Mathieu.
0: D'abord, vous allez nous parler un peu plus tard à l'émission d'une controverse entourant la tournée d'Ed Sheeran.
1: Ouais, exactement. Est-ce que les artistes peuvent-ils avoir des opinions politiques? La question est lancée parce que il y a dans la première partie d'Ed Sheeran un rappeur qui a tenu des propos pro-palestiniens. Il a dit libérer la Palestine et un homme influent, le promoteur du spectacle, un milliardaire, a décidé qu'il ne ferait plus partie de la tournée. Alors ça, c'était durant les dernières heures, mais là, évidemment, levée de bouclier, Ed Sheeran a dû se prononcer. Les autres qui suivront, en fait, les premières parties aussi, s'impliquent dans cette controverse. Alors, je vais faire le point avec vous, parce que c'est quand même une histoire qui fait jaser, puis qu'il y a eu des derniers développements.
0: Parfait, on va y revenir dans les prochaines minutes. Faisons le tour des prévisions de la météo pour aujourd'hui. Véronique, déjà ce matin, c'est quand même, j'allais dire, chaud.
2: Ben, si on compare hier matin, il a fait 7 à Montréal. Oui. Là, on est autour de 17. Mm-hmm. C'est 10 degrés de plus. Mm-hmm. Il y a eu du gel hier par endroit. Là, je pense au secteur de Mont-Tremblant, on a touché le zéro. Mm-hmm. Saint-Michel-des-Saints aussi, secteur, on est descendu sous le point de congélation. Alors,

0: C'est certain que si vous sortez ce matin, oui, c'est chaud, disons-le comme ça. 16 à 17 degrés, ce sont les températures, peut-être 13 autour de Québec, dans l'Est également, mais une matinée aussi un peu plus humide, on sent le fond de l'air là qui s'est humidifié. Des nuages, oui, généralement nuageux, éclaircis, on en voit quelques brèches dans le ciel, mais on a maintenu 30% de possibilité d'averse. Il y a quelques petites taches sur les radars, mais c'est vraiment très, très faible. Alors, une gouttelette possible ici et là, tôt ce matin. Sinon, ça s'améliorera en cours d'après-midi, ça deviendra pas complètement dégagé, mais on verra quand même de belles percées dans ça, de variables à nuageux avec éclaircies et les températures, ben oui, ça va remonter 23, 26 degrés. À 10 humidex, 30, alors des airs d'été avec le vent du sud-ouest, profitez-en aujourd'hui. Demain, ce sera pas si mal, 22, 23 degrés aussi pour les secteurs plus au sud et au centre, mais disons qu'on aura bon une bonne part de nuages le matin, amélioration par la suite, et c'est à partir de vendredi qu'on retouchera des températures plus fraîches, un peu à l'image de la journée d'hier, mais avec pas mal de soleil. Alors quand même, du beau temps, vendredi, samedi, dimanche semble pas mal non plus. Alors moyen long terme, je vous dirais que les nouvelles sont quand même assez réjouissantes côté météo. Un bel automne qui se dessine devant nous. Du côté de l'Abitibi, ça deviendra variable. Le maximum, c'est autour de 20 degrés. 21-22 dans l'Est du Québec également. Ciel variable dans l'ensemble, on maintient 30% de possibilité d'une averse. Pour ce qui est de la côte nord aussi, 19, ce sont les températures maximales aujourd'hui. Demain, ce sera du 15 à 18 dans l'ensemble. Variable à ensoleillé sur le nord de l'Ontario, plus nuageux sur la portion sud, Toronto, Windsor, Ottawa, l'air humide a refait surface, les températures de 23 à 26 aujourd'hui, amélioration pour Ottawa en après-midi. Ça s'est considérablement amélioré dans l'ouest, du côté de Vancouver, il fera beau, même assez chaud, 20-26 degrés dans l'ensemble, la vingtaine vers Edmonton, 17 pour Regina, du beau temps également, ce sera un petit peu plus chaud dans les prochains jours du côté de l'Alberta. Et sur le sud de la Saskatchewan et du Manitoba, ça demeure nuageux avec quelques averses, mais ça se dégagera cet après-midi vers Regina. Les températures de saison ou légèrement en dessous, 14-15 degrés. C'est peut-être un peu frisquet, mais ça va remonter là aussi dans l'ouest au cours des prochains jours.
1: Merci Véronique.
0: Bonne journée.
1: Bonne journée. Au sport, Olivier Pellerin est avec nous. Bonjour Olivier.
2: Bonjour.
1: Alors oui, hier, ça, quelques contrats qui ont été signés entre le Canadien et certains de ses joueurs là, alors qu'on est à l'aube du début du camp d'entraînement.
2: Il restait un dossier à régler, un joueur qui n'avait pas de contrat et ça a été réglé hier. Le défenseur Harbert Jacky, qui était la dernière pièce manquante, a signé un contrat d'un an, 1,5 million pour cette courte entente avec le Canadien de Montréal. Il semble que le terme est probablement prolongé un peu les discussions entre l'équipe et le joueur. D'ailleurs, son rôle aussi sera à discuter et à déterminer au cours de la prochaine saison. C'est ce qui explique probablement le terme d'un an, mais surtout les 1,5 million de dollars, ce qui est très peu dans le contexte actuel avec l'augmentation du plafond salarial. Donc, un joueur qui devra encore faire ses preuves et prouver qu'il mérite sa place au sein de cette formation de manière régulière. Donc ça, ce sera intéressant. Dossier à surveiller au cours du camp d'entraînement, mais aussi de ce début de saison. Et autre dossier qui a été réglé hier, celui-là, c'est une prolongation de contrat à Alex Newhook, un attaquant qu'on a appris à aimer à Montréal au cours de la dernières séries éliminatoires. Il a marqué 7 buts, dont 2 buts gagnants en match numéro 7 lors de ces séries éliminatoires. Donc prolongation de 4 ans d'une valeur annuelle de 5,55 millions de dollars. Et voilà pour Kent Hughes. C'est assez bouclé que cette formation et ces contrats qu'il avait à offrir pour ce début de saison. Le camp d'entraînement débute aujourd'hui avec les tests médicaux. Demain, on prendra là, les premiers coups de patin en équipe et Martin Saint-Louis qui sera sur la patinoire pour tenter de diriger cette équipe pour ce camp d'entraînement. Et là, on parle du Canadien de Montréal, mais les camps d'entraînement vont débuter un peu partout dans la Ligue nationale de hockey et d'autres gros contrats se seront réglés ou en tout cas des discussions contractuelles se sont réglées hier, entre autres chez les Sénateurs d'Ottawa. Il y a l'attaquant Drake Batherson qui lui a signé une lucrative prolongation de contrat de 8 ans avec une moyenne de 10,75 millions de dollars par année. Ça, c'est 86 millions de dollars pour l'entente. Je vous vois piner du bonnet, c'est un gros contrat.
1: Oui, mais c'est ce genre de gros qu'on voit des chiffres de plus en plus importants, disons, dans la Ligue nationale de hockey. On était moins habitués, je comprends que c'est beaucoup de toute façon, là, mais on était moins habitués de voir ce genre de chiffres-là associés au contrat dans la Ligue nationale de hockey, disons.
2: On est habitués dans le baseball majeur, oui, entre autres au basketball, mais là, effectivement, il y a la Ligue nationale avec les revenus qui augmentent donc ses contrats. Donc, pour Drake Batherson, c'est cette prolongation de contrat avec 33 buts la saison dernière. C'est un attaquant important dans cette équipe. Et il y a aussi les Ducks d'Anaheim qui ont donné un contrat de 6 ans, 13,5 millions de dollars à Cutter Gauthier. Donc, plusieurs gros dossiers qui se règlent. Et donc, on met le cap maintenant sur la prochaine saison qui débutera bientôt.
1: Championnat canadien de soccer, Hamilton est la première équipe qualifiée.
2: Parce que hier, elle a remporté son match retour face au FC Supra. C'était Hamilton, donc le Forge qui était à la maison. Ils ont marqué l'unique but dans cette victoire de 1-0. À la 26e minute de jeu. C'est

0: c'est Ben Patton qui a été oublié dans la surface et qui a trouvé le fond du filet. Avec cette victoire, le Forge donc accède à la finale parce qu'il y avait eu match nul lors du match aller. Donc avec cette victoire, il passe devant le FC Supra qui est malheureusement éliminé. Et donc on oubliera cette finale espérée entre deux équipes québécoises. Ceci dit, c'est pas fait pour le CF Montréal. Tout se joue ce soir au Stade Saputo à 19h contre les Whitecaps de Vancouver. Le match aller s'est soldé par le même pointage 1-1. Donc tout est à faire ce soir à Montréal.
1: Merci Olivier.
0: Un plaisir.
1: Bonne journée.
0: Au revoir.

À la une des différents quotidiens, il est beaucoup question ce matin de ce lendemain de face-à-face, ce premier débat qui est organisé hier par le réseau TVA dans le Journal de Montréal. On nous dit PSPP, donc Paul Saint-Pierre Plamondon, qui remporte le débat selon un sondage Éclair. 38% des répondants, donc à ce sondage Éclair mené par la firme Léger, estiment que c'est le chef du Parti québécois qui est sorti grand gagnant de ce débat hier soir. 38% des répondants estiment que Paul Saint-Pierre Plamondon est le gagnant. Il s'est nettement imposé donc devant ses adversaires. Un sondage qui a été réalisé auprès de 1171 répondants. C'est la chef caquiste Christine Fréchette qui arrive au deuxième rang avec 15%. Ensuite, le chef conservateur Éric Duhaime à 14%. Et puis finalement, en queue de peloton, le chef libéral obtient 11% et Ruba Gazal ferme la marche avec 10%. Il y a également l'avis de différents chroniqueurs du journal qui donnent des notes et qui relèvent les points forts de ce débat. Sinon, on résume ça beaucoup par ce titre, tir groupé sur Fréchette. Évidemment, première ministre sortante, c'est elle qui a été la cible de plusieurs attaques. Sinon, le Journal de Montréal nous parle également de santé et titre, ça coûte 25% moins cher d'opérer au privé. C'est une nouvelle étude qui montre des gains d'efficacité. C'est ce que conclut Yannick Labrie, chercheur et économiste de la santé publique, qui publie aujourd'hui une étude dans la revue Canadian Health Policy Journal que le journal donc a obtenu. On donne certains exemples, par exemple pour installer des tubes dans les oreilles d'un enfant, ce qui est une opération assez courante. En milieu hospitalier, le coût estimé de cette opération, $629. Ça coûte $500 avec un partenariat avec le privé. On s'est penché sur un partenariat avec une clinique médicale à Montréal. Et par contre, bon, évidemment, c'est limité à un cadre très précis. Le chercheur le dit lui-même, il met en garde quand même sur les limites de son étude, mais vous pourrez lire le résumé dans le Journal de Montréal de ce matin. En une de la presse, on revient aussi sur ce débat Fréchette ciblée, Saint-Pierre Plamondon épargné. Vous aurez donc les citations les plus fortes, un résumé de ce débat. Chronique de Paul Journet qui dit « La défense de Fréchette, c'est l'attaque. Ce n'est pas ainsi que les débats se passent habituellement », écrit Paul Journet. En tout cas, pas pour un parti au pouvoir depuis 8 ans. La coalition Avenir Québec termine un mandat majoritaire, mais le plus souvent, sa chef Christine Fréchette était à l'attaque. C'est de loin elle qui était la plus cinglante, quitte à interrompre ses adversaires. Est-ce que ça aura plu? Est-ce que ça aura déplu à l'électorat, c'est à voir. Paul Saint-Pierre Plamondon, lui qui a tenté au contraire, alors qu'on le qualifie à certains moments de soupe au lait, et il a accusé donc, et on l'accuse souvent de vouloir toujours avoir le dernier mot. Il a dit par exemple qu'il était d'accord avec ses adversaires. Il a répondu en disant qu'il comprenait, par exemple, les positions des autres, mais que respectueusement, lui, avait une autre idée de la façon dont les affaires de l'État devaient être menées. Bref, la chronique de Paul Journet à lire dans la presse de ce matin, il termine en disant « Reste à voir si au terme de ce débat, l'élection sera un référendum sur le parti au pouvoir ou un vote sur le référendum péquiste. » En une du Devoir de ce matin, se résigner à accoucher seul, faute d'accès à une sage-femme. Au Québec, des femmes décident d'accoucher sans médecin ni sage-femme. Certains le font faute d'accès aux services ou à la suite d'une mauvaise expérience dans le réseau de la santé, d'autres par désir d'autonomie. Difficile à mesurer ce phénomène qui semble toutefois gagner du terrain, écrit le Devoir. Au Québec, les sages-femmes offrent entre autres des soins professionnels pendant la grossesse, lors de l'accouchement, jusqu'à 6 semaines après la naissance. Mais des données obtenues par le Devoir auprès d'établissements de santé témoignent que l'accès est difficile aux professionnels dans certaines régions. Il y a de l'attente dans certaines régions comme la Côte-Nord. Il n'y a aucune professionnelle qui n'est actuellement en poste. Donc, vous pourrez lire les détails dans le Devoir de ce matin. Puis, je termine avec le Globe and Mail. Ottawa prévoit une méga déduction fiscale pour stimuler les investissements. C'est à la suite de ce sommet d'investissement tenu à Toronto au cours des 2 derniers jours. Mark Carney, le premier ministre, qui a dévoilé hier donc une déduction fiscale permanente qui va permettre aux entreprises d'amortir immédiatement la totalité des coûts d'acquisition ou de construction.

0: face-à-face hier a retenu l'attention. C'est un peu partout en résumé dans les quotidiens de ce matin. On va vous présenter certains extraits, vous faire une résumé de cette soirée avec mon collègue Jean-Philippe Robillard qui a suivi ça pour nous. Bonjour Jean-Philippe.
1: Bonjour Mathieu.
0: Ouais, donc un débat où il a notamment été question d'économie, de services publics, de l'avenir du Québec. Et on a eu droit à quelques échanges musclés par moment.
1: Oui, et celle qui a été la cible de ses adversaires, celle qui a été la plus attaquée dans le fond, c'est la chef de la CAQ, Christine Fréchette, qui a dû bien sûr défendre le bilan de 8 ans de pouvoir de la CAQ au Québec. Il est même arrivé, Mathieu, à quelques reprises pendant le débat que les adversaires, ses adversaires se sont mis à deux pour l'attaquer, pour la critiquer. Alors cela dit, pendant ce débat-là d'hier, où il a été notamment en question, vous n'avez parlé d'économie, mais qui a été question de cette guerre tarifaire entre le Canada et les États-Unis, qui est une des questions de l'urne selon les électeurs. On tente de savoir, dans le fond, Mathieu, qui est la meilleure équipe pour défendre les intérêts du Québec. Quel parti propose les choses les plus intéressantes pour aider les entreprises québécoises, les Québécois à passer à travers de cette guerre commerciale? La chef de la CAQ s'est vantée d'avoir fait des gains auprès d'Ottawa, ce qui a attisé, bien sûr, ce qui a amené des critiques de ses adversaires. Le chef du Parti québécois, Paul Saint-Pierre Plamondon, lui a dit, Mathieu, qu'il était prêt également à collaborer avec le gouvernement Carney, avec Ottawa, ce qui a surpris le chef du Parti libéral, Charles Milliard. On écoute l'échange.
2: Moi, je veux collaborer avec Mark Carney et les autres provinces.
3: Vous voulez collaborer?
2: Oui.
4: C'est nouveau.
2: Si et quand, c'est dans le respect des intérêts du Québec et le respect du Québec est non négociable. Alors que M. Milliard, lui, il veut que M. Carney soit en quelque sorte son patron. C'est-à-dire ce qu'on a vu avec Christine Fréchette.
4: Il n'y a pas de patron de personne. La Fédération canadienne, c'est des provinces souveraines dans des champs de compétences et c'est des services en commun que le gouvernement du Canada se donne avec les autres provinces. Je sais que vous n'y croyez pas. On a hâte de savoir si Mme Fréchette y croit.
0: Et pendant le débat, il y a aussi eu des échanges, dis-je, sur les services publics.
1: Oui, notamment sur le réseau de la santé, où encore là, on a reproché à Christine Fréchette, à la CAQ, de ne pas avoir respecté ses promesses, d'avoir mis même les finances du Québec dans le rouge. Je vous propose un échange entre Charles Milliard et Christine Fréchette.
4: Madame Fréchette, le gaspillage et honteux des dernières années nuit au système de santé au Québec en ce moment. Il y a juste vous qui parle de l'ère libérale en ce moment. Puis l'ère libérale, savez-vous ce qu'elle vous a laissé? M. Legault a eu le courage de le dire en 2018 qu'on avait laissé les livres en ordre et la personne qui va vous remplacer dans 3 semaines n'aura pas les livres en ordre.
3: Madame Fréchette.
5: Alors, je rappelle que les coupures, on s'en souvient tous et on a réinjecté, notamment dans nos hôpitaux, pour les mettre à niveau.
4: Nordvolt, c'est votre gouvernement. Nemaska, c'est votre gouvernement. SIFA, c'est votre signature.
5: Et la seule entreprise de Bécancour que vous avez amenée, une entreprise de potes.
4: Pendant des années florissantes sur le plan économique. Vous avez décidé de mettre dans Nemaska, sert les Québécois.
0: Alors voilà l'échange, effectivement, plus musclé entre Charles Milliard et Christine Fréchette. Jean-Philippe, il y a aussi été question de l'avenir du Québec.
1: Oui, et encore là, Mathieu, ça a donné lieu à des échanges musclés. C'est encore une fois la chef de la CAQ, Christine Fréchette, qui s'est retrouvée dans l'eau chaude, qui a eu du fil à retordre parce qu'elle a refusé de donner sa position sur l'indépendance du Québec. Je vous invite à écouter cet échange. Donc, entre Christine Fréchette, le chef libéral, la co-porte-parole de Québec solidaire, le chef conservateur et le chef péquiste.
5: Écoutez, dans notre parti, là, on a des gens qui ont voté oui, on a des gens qui ont voté non. Et ce qui rassemble ces gens-là aujourd'hui, c'est qu'ils n'en veulent pas de référendum. Et les Québécois n'en veulent pas de référendum.
4: Monsieur Plamondon a été très clair, et je le salue pour ça. Il a dit que même dans un contexte minoritaire, il allait aller chercher des appuis pour tenir un référendum. Il va sûrement en trouver chez Mme Gazal. Il n'en trouvera pas chez nous, mais il va en trouver aussi chez vous. Alors, pourquoi vous n'êtes pas capable de répondre à cette question-là? C'est indigne.
6: Ici, c'est clair. Là, on a 2 partis indépendantistes, 3 fédéralistes. Là. Il n'y a pas 36 000 possibilités. Ce qui est important, c'est de rallier la population, d'inclure les Premières Nations et les Inuits, d'inclure les immigrants, les anglophones aussi.
7: Il y a 70 % des Québécois qui veulent rien savoir d'un référendum. Et moi, je vous le dis, là, on a 2 chefs ici là, qui rêvent de conduire un autobus du non puis l'autre l'autobus du oui. Mais la majorité des Québécois là, souhaitent que les autobus ne sortent pas du garage.
8: Moi, je me cache pas. C'est clair, je suis indépendantiste.
1: Alors, il faudra voir dans les prochains sondages, Mathieu, quel impact aura eu ce débat chez les indécis dont on sait qu'ils sont très nombreux. On remet ça ce soir. Les chefs, en fait, remettent ça ce soir. Il y a un autre débat. Cette fois-ci, c'est sur les ondes de nouveau. Donc, une autre soirée, Mathieu, à se coucher un peu plus tard.
0: Oui, c'est ça. Merci, Jean-Philippe.
1: Merci, au revoir.
0: Bonne journée.

0: C'est Ed Sheeran que l'on entend. Julie Jasmine est avec nous en studio pour nous parler de cette controverse entourant sa tournée de spectacle.
1: Oui, parce qu'un de ses artistes en première partie a été évincé de la tournée. Mm-hmm. Parce qu'en septembre, durant la première partie justement, il a lancé Libérer la Palestine. On parle ici de Macklemore, qui est un rappeur. Rappeur donc, puis qui a dit « Mes amis palestiniens, je ne vous ai pas oublié, on pense à vous ». Et donc, il y a ce milliardaire, propriétaire aussi, entre autres, du stade Gillette et des Patriots de la Nouvelle-Angleterre, qui a fait pression sur l'équipe de tournée pour qu'il soit retiré de la tournée finalement, parce qu'il dit qu'il véhicule depuis longtemps un discours antisémite. Et là, évidemment, ça a fait énormément réagir parce que Macklemore a vraiment raconté cette histoire-là sur ses réseaux. Et Ed Sheeran n'a pas eu le choix justement de s'exprimer, ça s'est fait hier sur ses réseaux. Il a dit « C'est la décision du promoteur, c'est pas la mienne, je suis pas complice. J'ai mes opinions personnelles sur ce conflit dévastateur, mais je choisis de ne pas les exprimer publiquement. » il a dit « Ceux qui viennent à mes spectacles ne viennent pas en fait pour participer à un forum politique. » Il a dit « Je respecte sa détermination en parlant du rappeur, bien sûr, mais qu'il y a différentes approches, puis moi, je choisis donc la paix. » Puis, pour éviter les débordements de sa publication, il a désactivé les commentaires. Mais quelques heures après, tous les autres artistes, ou la plupart, je devrais dire, qui devaient faire ses premières parties dans les spectacles futurs, se sont retirés. Je pense entre autres à Finneas, le frère de Billie Eilish, qui devait assurer un petit bout là, de la tournée en Amérique latine, a dit « Les artistes ne doivent pas être réduits au silence. Moi, je suis solidaire envers la Palestine. » Et là, si on va voir sur, évidemment, le site d'Ed Sheeran, les artistes, les noms sont encore là, mais on va les changer, bien sûr. Et donc, il reste une vingtaine de dates. Et ça me fait penser qu'hier, Cœur de pirate, ici, elle a réagi, donc une vidéo en anglais en disant « Si moi, j'avais eu la notoriété d'Ed Sheeran, le pouvoir qu'il a, j'aurais pas cédé à ses pressions, évidemment. » Alors voilà, c'est un dossier qui fait énormément jaser, bien sûr.
0: Maintenant, vous nous aviez parlé de ça, une actrice générée par intelligence artificielle, Tilly Norwood, qui est actuellement, c'est un peu bizarre de le dire comme ça, en tournée pour la promotion de son film.
1: Exactement. Personnage, bien sûr, ça reste un robot, mais britannique, 24 ans. Elle se dit incisive, chaleureuse, drôle. Elle est là pour, en fait, parler de son prochain film qui s'appelle Miss Align. Je vais vous faire entendre un extrait parce que ça donne parfois de drôles de séquences, soit télé ou encore à la presse écrite qu'on a pu lire parce qu'elle est vraiment dans une tournée de promotion pour expliquer qui elle est.
0: Tout ça est bizarre.
1: Et oui, absolument. Puis attendez de voir. Je vous rappelle que la semaine passée, on a eu un lanceur d'alerte qui a dit, dans 10 ans, l'IA va anéantir l'humanité. Alors, l'animatrice de la matinale au Royaume-Uni, lui a demandé « Qu'est-ce que vous en pensez? » Et là, vous savez, à la radio, Mathieu, souvent, on coupe des petits bouts parce qu'on veut resserrer ça. Là, j'ai touché absolument rien. On va l'écouter.
2: « Are you going to be responsible for destroying humans? »
3: Honestly, I think that's rather dramatic. My goal is to make a cracking good film, not wipe out humanity.
1: Alors, la réponse étant, moi, je veux faire juste des bons films, je suis pas là pour anéantir l'humanité.
0: Il y a quand même un délai dans la réponse.
1: Ça, c'est la première. Parce que les premières fois, lorsqu'on la voyait, tout était scripté, tout était organisé. Mais ce qui est particulier, c'est que dans ses déclarations, puis je vous disais, c'est une tournée de médias quand même, elle dit, moi, j'ai pas besoin de dormir, je ne ressens pas les effets du décalage horaire, je peux être à 16 endroits à la fois dans mes déplacements, donc évidemment, c'est très avantageux pour les producteurs. Elle parle 30 langues et on lui a même tendu quelques pièges. Êtes-vous pro-vaccin? Elle dit, je suis une machine, que pensez-vous de Trump? Je suis apolitique. Donc, on voit que la machine est bien entraînée, mais elle est loin et loin, très loin d'être parfaite, bien sûr. D'ailleurs, le syndicat des acteurs d'Hollywood a réagi très rapidement là, aussitôt qu'on a eu ce début de tournée de promotion en début de semaine. A dit, écoutez, c'est un programme informatique qui est entraîné, puis ça nuit à la subsistance, bien sûr, des
0: acteurs. Oui, mais c'est ça. C'est vraiment bizarre de voir ce robot-là accorder des entrevues. En tout cas, je ne sais pas trop comment prendre ça, mais c'est là. Qu'est-ce que vous voulez?
1: Et puis, le film, juste pour vous dire, c'est sur une IA désespérée à devenir humaine.
0: OK. Merci, Julie Jasmine, pour tout ça. Je vous souhaite une bonne journée. Voilà pour cette édition d'À la Une. Vos équipes du matin vont prendre le relève. On va continuer de suivre cette tournée de Mark Carney en Europe. Je vous rappelle que la présidente de la Commission européenne veut faire du Canada un membre associé de l'Union.
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Est-ce que le débat d'hier soir vous a aidé à faire un choix politique ou vous êtes encore plus mélangé qu'avant? Comme le disait l'écrivain Grégoire Lacroix, des fois, élever très haut le débat est une façon élégante de le perdre de vue.

0: Salut, ici Patrick Masbourian sur Ici Première, sur le 95.1 et Radio-Canada Audio. Nous sommes le mercredi 16 septembre, lendemain du premier débat électoral, le Face-à-Face 2026 de TVA, animé par Paul Larocque. Alors évidemment, on va en parler. Qu'est-ce qui est ressorti de ce débat? Qui a gagné? Qui a perdu? Qui a saisi l'occasion? Qui a manqué le bateau? On répondra à toutes ces questions et plus encore. On vous fera entendre des extraits. On vous résumera les commentaires et critiques, principaux commentaires, principales critiques. Et on vous présentera, bien sûr, l'analyse de nos collaborateurs du jour, Véronique Prince et Paul Journet. Je peux déjà vous donner le titre du journal de Montréal. On donne PSPP gagnant. On dit que c'est lui qui a le premier round. Et c'est ce qui ressort aussi d'un sondage léger, sondage express, qui a été réalisé tout de suite après le débat. En écho à ce débat électoral, on va recevoir, justement, le candidat du Parti québécois dans la circonscription de Marie-Victorin sur la Rive-Sud, le leader de l'équipe économique du Parti, Nicolas Marceau. C'est un retour, vous le savez, pour lui, en politique, qui a été ministre des Finances, puis qui a été ministre des Finances dans le gouvernement de Pauline Marois, le dernier gouvernement péquiste. Alors, il sera avec nous pour défendre le cadre financier du Parti québécois qui a été dévoilé hier. L'entrevue sera à 7h35. Elle sera précédée de l'analyse d'Ulysse Bergeron à 6h50. Et en écho aussi au débat, la mairesse de Montréal, Soraya Martinez-Ferrada, elle sera également avec nous. Elle a très certainement regardé ce débat, d'autant plus qu'elle avait formulé des demandes plus tôt dans la journée avec sa collègue de Longueuil, Catherine Fournier. Elle demande notamment des investissements dans le maintien des infrastructures, et c'est vrai pour la métropole québécoise, mais j'oserais dire que c'est vrai pour à peu près toutes les municipalités au Québec. D'ailleurs, à lire sur radiocanada.ca ce matin, des doléances, des demandes semblables de la part du maire de Rimouski. Donc, on veut des investissements dans le maintien des infrastructures. On dit qu'on s'en va dans un mur. C'est carrément ça, là. Et hier, moi, j'allais regarder au complet le débat, là, à moins que ça m'ait échappé. À part quelques questions, quelques mots, disons, sur le transport collectif, c'est pas un sujet qui a été abordé hier soir. On verra aussi ce que Mme Martinez-Ferrada pense de cette volonté du fédéral de privatiser la gestion de l'aéroport Montréal-Trudeau. Et est-ce que vous dormez bien?
1: Bonjour.
2: Un lendemain de débat.
3: Bonjour, Patrick.
0: Bon, disons que vous dormez bien.
1: OK.
0: OK. Oui. Est-ce que votre conjoint dort bien?
3: Non?
0: Ah, eh bien, vous mangez mal aussi? Ben, imaginez-vous qu'il y a un lien entre les deux. Oui, les mauvaises nuits de votre partenaire de vie peut influencer la qualité de votre alimentation.
3: Okay. Hein,
0: Hugo, qui est un spécialiste des études pointues, là.
1: Oui, alors si,
0: et parfois farfelu.
1: Si notre partenaire dort mal, on va mal manger.
0: Exactement.
3: Oui, c'est de sa faute si vous engagez.
0: Autrement dit,
3: on a trouvé les coupables. Enfin.
4: Parce qu'elle va tenter de vous empoisonner avant votre vie. Non, c'est pour ça que c'est moins bon. Okay.
0: Moi, vous savez pas à quel point ça me soulage. Là, ma blonde qui a fait du cododo avec 4 enfants, garder ma taille, j'ai trouvé l'explication dans cette étude.
1: Bon.
0: Mais blague à part, effectivement, tout ça pour dire que si votre partenaire de vie a un mauvais sommeil, ça a un impact sur vous. C'est ça qu'il faut retenir de cette étude. Menée entre autres par le psychologue Jean-Philippe Gouin. Il sera avec nous. On va parler de ça à 6h23. Vous voyez, c'est un sujet qui vous fait réagir et qui va très certainement faire réagir nos auditeurs. Si vous avez déjà une histoire à partager, Radio-Canada Audio, la bulle de conversation. Je souligne en rafale que du côté des sports, ça a bougé dans le monde du hockey, notamment des signatures de contrats chez le Canadien. Défaite cuisante aussi des Blue Jays, fait que j'ai bien peur que les amateurs de baseball soient obligés de dire bye-bye aux séries. En culture, entrevue avec le maestro Raphaël Payaré. On est à l'aube de la prochaine saison de l'OSM. Et du côté du web et des réseaux sociaux, la lucrative période pour les sosies de Céline.
5: Ça va bien pour elle en ce moment, Patrick.
0: OK, bonjour à tous. Madame Mérand, que nous réserve le ciel?
3: Le ciel est assez nuageux ce matin, mais avez-vous remarqué l'air qui nous entoure cependant? On a 10 degrés de plus qu'hier à par ailleurs. Mm-hmm. Alors, ça se sent déjà. Petit air d'été aujourd'hui, 23, 26 degrés, indice humidex 30, 31 Montréal.
0: Alors, et tout ça s'est fait dans la nuit, en fait, parce que hier soir, c'était encore très frais. Là.
3: Hier soir, c'était encore frais. On a une espèce de creux déformé là, qui s'est amené. C'était pas très, très précis. Tout ça, ça allait 2-3 gouttes de pluie. Ce matin, il y a encore des petites taches, là, mais c'est vraiment très, très pâle sur les écrans radars. Donc, parfois, c'est des précipitations qui touchent même pas le sol. 30%, c'est la probabilité d'une averse, mais disons que si vous avez à partir à vélo, là, je m'inquiéterais pas vraiment. Généralement nuageux ce matin, oui, mais on verra de belles éclaircies quand même se dessiner dans la journée. Les vents du sud-ouest, on l'a dit, amèneront les températures à des valeurs un petit peu plus estivales. La nuit prochaine, 15 Montréal, 10, 13 degrés en secteur montagneux. Demain, ce sera encore assez doux, 22, 23 degrés, mais là, les vents vont retourner au nord-est. Un ciel nuageux le matin qui deviendra variable par la suite et très beau vendredi, mais une journée un peu à l'image d'hier côté température, avec des maximums entre 17 et 20 degrés, des températures qui sont plus saisonnières parce que, mine de rien, la normale, début septembre, elle est autour de 24 le jour et fin septembre, elle est autour de 16. Là, on est rendu à 19 en ce qui a trait aux températures moyennes le jour et 9 la nuit. Alors, à partir de vendredi, on va s'approcher de ça davantage. Samedi, ça sent bon également. Dimanche, pas mauvais non plus. Alors, on aurait une belle fin de semaine à l'horizon. 17 degrés, c'est ce qu'il fait ce matin. 15 à 17 un peu partout. On a beaucoup moins de disparités qu'hier. Le métro, le REM EXO, c'est parti. Pour l'instant, rien à signaler. Et on a les petits retards habituels, là, l'autoroute des Laurentides à l'approche de la métropolitaine en direction sud et la zone de travaux sur la 13 en direction sud qui dérange encore secteur d'Agenais-Sainte-Rose. Rien encore sur la rive sud. C'est toujours la couronne nord qui s'éveille en premier. Est-ce que c'est parce que leurs conjoints dorment mal? Je ne sais pas. Si on dort plus mal sur la couronne nord, mais bref, c'est toujours là que ça se passe en premier.
0: C'est peut-être juste parce que c'est plus difficile de se déplacer dans ce coin-là.
3: Voilà.
0: OK, allons-y avec un survol de l'actualité des dernières heures. Et Hugo, c'est le cas de le dire, puisque c'était il y a quelques heures à peine le discours sur l'état de l'Union de la présidente de la Commission européenne, Ursula von der Leyen.
1: Et qui a envoyé une invitation officielle pour que le Canada devienne membre associé de l'Union européenne. Surprise, M. Carney disait que c'était pas le statut qu'on recherchait. Mais finalement, l'invitation a été lancée dans ce discours sur l'état de l'Union en présence du premier ministre Mark Carney. On écoute ce que ça donne.
2: We want to bring the relationship with Canada to the highest level possible. And dear Mark, I said we must urgently reimagine our partnerships. So I would like to work with you on opening the door for Canada to being the first associate member of the European Union.
1: Elle veut amener la relation entre l'Union européenne et le Canada à un niveau jamais atteint, au plus haut niveau. Cher Mark, hein, a-t-elle dit, il faut réimaginer notre partenariat et travailler ensemble à ouvrir la porte. Donc, on comprend que c'est pas fait, qu'il reste du travail à faire. Il y a un sommet qui s'en vient, Canada, Union européenne, d'ailleurs, bientôt. Et ça sera sans doute discuté. Monsieur Carney disait qu'il n'y avait pas de ce statut-là qui était discuté. En tout cas, que c'était pas ça qu'il souhaitait. On va avoir sa réponse dans son discours demain. C'est bien ça, demain matin, on l'aura. Donc, qu'est-ce que pourrait être ce partenariat? Elle l'a expliqué un petit peu dans son discours. Ça n'existe pas, ce statut-là. Il n'y a pas de processus d'adhésion qui est prévu, mais on parlerait d'un secteur manufacturier intelligent, mise en commun, alliance technologique, industrie de la défense en commun davantage, faire de l'Arctique une priorité commune, s'entendre sur les minéraux critiques, les batteries, l'intelligence artificielle, l'informatique quantique. Bref, disons, faire un partenariat plus étroit dans à peu près tous les domaines qui comptent en ce moment. Monsieur Carney va rencontrer officiellement, justement, Madame von der Leyen un petit peu plus tard aujourd'hui, ce matin, en fait, la présidente du Parlement également, va faire un saut au Royaume-Uni pour rencontrer le nouveau premier ministre britannique, Andy Burnham, en début d'après-midi. Puis, il va aller voir un match de foot avec lui. Retour à Strasbourg pour faire ce discours demain. Peut-être une réponse, des précisions. Certainement qu'il y a quelques journalistes qui lui demanderont aussi ce qui se passe. Parce que ça fait la manchette un petit peu partout, cette nouvelle-là. C'est quelque chose d'important. C'est la première fois qu'un pays est invité exactement de cette manière-là, même s'il y avait eu des discussions avec l'Ukraine, là, au sujet de l'Ukraine précédemment.
0: Ouais, grosse nouvelle. Et je souligne au passage, si vous me le permettez, évidemment, ça n'a rien à voir avec le Canada, quoique, mais Ursula von der Leyen propose aussi que l'Union européenne interdise les réseaux sociaux aux enfants de moins de 13 ans. Donc, elle s'inscrit dans une espèce de mouvance mondiale.
1: Oui, bien sûr, discours sur l'état de l'Union européenne, il y avait toute une série d'enjeux qui ont été abordés, la sécurité, la relation difficile avec la Russie, les menaces russes, en fait, etc.
0: Ce sont pas les sujets qui manquent. Là.
1: Non, tout ça peut être relu et lu dans les grands médias européens, en particulier Le Monde, par exemple. Au Québec, ben c'est ce débat, ce face-à-face à TVA qui retient l'attention. Premier round à Paul-Saint-Pierre Plamondon, titre Le Journal de Montréal, en se basant effectivement sur ce sondage éclair de la firme Léger, qui dit que les répondants ont préféré la performance de Paul-Saint-Pierre Plamondon, suivie de celle de Christine Fréchette, d'Éric Duhaime, Charles Milliard, Rue Bagazal, dans l'ordre. En rafale, Patrick, extrait de Charles Milliard qui critique Madame Fréchette au sujet des finances publiques.
6: Madame Fréchette, le gaspillage éhonté des dernières années nuit au système de santé au Québec en ce moment. Non, il y a juste vous qui parlez de l'ère libérale en ce moment. Puis l'ère libérale, savez-vous ce qu'elle vous a laissé? Puis M. Legault a eu le courage de le dire en 2018 qu'on avait laissé les livres en ordre.
1: Ensuite, Christine Fréchette attaque Éric Duhaime sur les CPE.
7: C'est carrément un démantèlement, en fait, de l'État. Là. C'est pas oser pour vrai, c'est démolir pour vrai. Il ne veut pas, en fait, avoir davantage de places en CPE. Et on le sait, les femmes qui travaillent, qui ont des enfants, ont besoin
8: Madame
7: de ces
8: Fréchette,
7: places à bon coût.
8: Madame
7: parce
8: Fréchette,
7: que c'est une pression importante
8: la vie,
7: sur le portefeuille.
8: Je juste vous dites que c'est un démantèlement de l'État, couper 5 % des dépenses du budget.
1: Et sur la question nationale, qui a retenu l'attention aussi dans le débat, ben écoutez, Christine Fréchette, Ruba Gazal et Paul-Saint-Pierre Plamondon.
7: Écoutez, dans notre parti, là, on a des gens qui ont voté oui, on a des gens qui ont voté non. Et ce qui rassemble ces gens-là aujourd'hui, c'est qu'ils n'en veulent pas de référendum. Et les Québécois n'en veulent pas de référendum.
9: Ici, c'est clair, là, on a deux partis indépendantistes, trois fédéralistes. Il n'y a pas 30 000 possibilités. Ce qui est important, c'est de rallier la population, d'inclure les Premières Nations et les Inuits, d'inclure les immigrants, les anglophones aussi.
10: Moi, je veux collaborer avec Mark Carney et les autres provinces.
4: Vous voulez collaborer?
10: Oui.
11: C'est nouveau.
10: Si et quand, c'est dans le respect des intérêts du Québec, et le respect du Québec est non négociable, alors que M. Milliard, lui, il veut que M. Carney soit en quelque sorte son patron.
1: Bon, faut rappeler qu'un débat, c'est pas un combat, comme le faisait remarquer Paul Journet hier, mais effectivement, tout le monde se positionne, qui a gagné, qui a perdu. On ne sait pas, on ne sait plus, comme disait l'autre. Trois des cinq analystes dans le Journal de Montréal donnent l'avantage à Paul-Saint-Pierre Plamondon. C'est le cas d'Antoine Robitaille, par exemple. Mais de justesse, Mme Fréchette s'est défendue par l'attaque. Charles Milliard a été d'une aisance surprenante, mais n'a pas frappé de coup de circuit qui était requis pour lui. Éric Duhaime a eu les meilleures formules. Ruba Gazal, excellent débat. Bref, tout le monde a quand même bien tiré son épingle du jeu. Yasmine Abdel-Fadel a préféré Charles Milliard dans son cas. Pas de chaos. Rappelez que la prédiction de Paul Journet hier qui disait « Quelqu'un va écrire qu'il n'y a pas eu de chaos », mais c'est Yasmine Abdel-Fadel. Elle se demande si Paul-Saint-Pierre Plamondon n'en a pas trop mis en multipliant les compliments envers Charles Milliard en particulier, qu'il préférait voir monter dans les sondages. Elle estime que ça sonnait faux un peu.
0: Ouais, tout le monde se faisait des compliments, cela dit, là, mais oui, c'est vrai qu'il y en a eu beaucoup de la part de M. Saint-Pierre Plamondon vers Charles Milliard parce qu'effectivement, il espère là que des fédéralistes présents à la coalition Avenir Québec se tourne ou retourne vers le Parti libéral.
1: Paul Journet, lui, dit que la défense de Christine Fréchette effectivement a été l'attaque, comme son collègue du journal, de loin la plus cinglante. Paul-Saint-Pierre Plamondon a tenté le contraire, des points d'accord avec tous, sauf avec Mme Fréchette. Michel Séauger pense que M. Saint-Pierre Plamondon garde l'avantage, ne devrait pas perdre d'appui après ce débat-là. Charles Milliard a gagné en notoriété et en estime. Mme Fréchette a une attitude qui lui a peut-être nui pendant le débat. Elle a interrompu ses adversaires, a voulu avoir le dernier mot sans répondre toujours aux questions qui étaient posées. Bref, faites-vous votre propre idée. Il y a plein d'analyses dans les médias ce matin. Aujourd'hui, 21e journée de campagne. C'est le débat chez Nouveau ce soir. Donc, on va se coucher tard encore une fois. Et je termine avec celui qui vient mettre son grain de sel dans la campagne électorale ce matin. C'est l'ancien ministre de la Santé, Christian Dubé, qui publie une lettre ouverte dans la Presse Plus pour s'opposer au démantèlement de Santé Québec qui est proposé par le Parti québécois et le Parti conservateur. Ça serait la dernière chose dont le réseau a besoin. Il pense qu'on devrait plutôt proposer une analyse rigoureuse avec des mécanismes précis de reddition de comptes. Bref, il y a des choses à améliorer certainement, mais c'est pas en se débarrassant d'une structure qui a pas eu le temps de porter ses fruits encore qu'on va y arriver. On devrait plutôt s'attaquer à notamment les ententes avec les médecins, c'est-à-dire dans la Presse Plus.
0: Voilà ce qui marque l'actualité en ce moment. Il est 5h45. Qu'est-ce qu'on va écouter, Claudia?
12: Franny Holder, qui vient de sortir la chanson « Maman » avant-goût de son album solo francophone à sortir cet hiver. On connaît Franny Holder comme étant la voix de groupes comme Random Recipe, comme Dear Criminals. Elle a surtout chanté en anglais jusqu'à maintenant. Mais là, elle veut rendre hommage à sa mère, qui était prof de francisation et libraire. Sa mère qui s'est éteinte en 2024. Alors, pour sa maman qui aimait tant le français, ben, elle s'est mise à composer en français, dont cette chanson « Maman ».

0: c'est très beau, cette chanson, magnifique. Franny Holder, qui chante ici en français la pièce Maman, ça préfigure un album qu'on aura dès le début de l'an prochain.
1: Et vraiment, musicalement, c'est magnifique. Et les paroles, j'ai un peu les frissons quand j'entends cette chanson de Franny Holder.
0: Très belle chanson. Merci beaucoup. Faisons le tour de ce qui fait réagir sur les réseaux sociaux. Sans surprise, le

0: débat. Alors, Hugo nous disait, Julien, qu'il y a beaucoup de textes à lire aujourd'hui, beaucoup de chroniques, d'éditoriaux, etc., etc. Il y a des gens qui faisaient ça en direct pendant le débat, là.
1: Oui, on parlait au début du mois du manque d'intérêt des électeurs pour la campagne électorale. Là, hier, on a eu la preuve que ce chapitre-là semble bel et bien derrière nous. Il y a beaucoup d'engouement, des milliers de commentaires pendant le débat. Ce qui ressort le plus de mes observations ce matin, c'est ce sentiment, je veux dire, de surprise face à Christine Fréchette, qu'on décrit comme combattante quand c'est positif, qu'on décrit plutôt comme hostile ou arrogante quand c'est négatif, et c'est plus souvent négatif qu'autre chose. Parmi les passages qui ont retenu l'attention, Hugo nous en parlait, il a été question des CPE. Donc, pendant ce débat, elle a décrit le réseau des CPE comme étant comme levier pour garder les femmes sur le marché du travail. Mais j'ai vu plusieurs femmes fonctionnaires de l'État québécois qui ont répondu « Ce qui nous aide, c'est le télétravail. » Alors, commencez par assouplir vos règles sur ce plan-là. On sait que c'est une mesure, donc le retour, la fin du télétravail, finalement, pas la fin complète, là, mais je veux dire, on a l'obligation de se présenter au bureau 3 jours par semaine. Voilà, je cherchais mes mots. Et ça, c'est une mesure qui dérange beaucoup les fonctionnaires québécois. Les réactions à la performance de Paul Saint-Pierre Plamondon semblent assez positives, même si, comme l'ont reconnu plusieurs analystes, il était moins sur la sellette que la première ministre sortante. Éric Duhaime semble toujours, je vais dire, divisif dans ses propositions, mais sa performance comme chef, elle, est plutôt positivement soulignée. Plutôt positif aussi pour Ruba Gazal. Je remarque que ça semble plus partagé pour Charles Milliard. D'ailleurs, je me permets de souligner, le Parti libéral a publié sur ses réseaux, et je cite, « Sans équivoque, Charles a remporté le face-à-face de TVA ». C'est une déclaration qui frappe un peu moins fort quand elle vient de ton propre parti. Ça a été tourné un peu à la dérision par certains internautes depuis hier. Alors bref, évidemment, tout ça n'a rien de scientifique. C'est un bref survol, mais il sera intéressant de voir l'impact que ça aura sur le prochain débat. Hugo le disait ce soir sur les ondes de Nouveau et sur la plateforme Crave. Celui de Radio-Canada aura lieu mercredi prochain. Et puis, comme on parle des sujets qui font jaser sur les réseaux sociaux, un mot pour vous dire que depuis 24 heures, c'est vraiment et de loin l'affaire Ed Sheeran-Macklemore qui domine le monde culturel et les sujets de recherche aux États-Unis, au Canada, au Québec. Je vous en parlais hier. Le rappeur Macklemore a été expulsé de la tournée nord-américaine de la mégastar anglaise en raison de propos pro-palestiniens qu'il a tenus sur scène pendant deux de ses spectacles-là au début du mois. Et là, hier, tout le monde attendait les explications d'Ed Sheeran. Elles sont arrivées en mi-journée et elles n'ont visiblement rien calmé. On assiste vraiment à l'effondrement de l'image publique de cette star-là, qui était jusqu'à maintenant plutôt consensuelle, j'ai envie de dire, sans compter qu'il est extrêmement populaire. Et là, il y a toute une industrie qui est appelée à se positionner sur la question palestinienne, incluant chez nous. Alors, gros, gros dossier. On va en reparler ensemble, Patrick, dans une heure.
0: Oui, dossier très intéressant. OK, soccer maintenant.
2: Est-ce que le Forge est capable de passer ce premier rideau défensif avec Dan Nemec? En rectangle.
3: Excellent ballon sur sa première touche de balle. Ben Payton qui vient tout juste de remplacer Kyle Becker.
0: Pas de finale donc en championnat canadien pour le Supra FC du Québec.
4: Parce que il y avait match hier de demi-finale, match retour de cette demi-finale contre le Forge FC. Les deux équipes avaient fait égalité 1-1 lors du match aller. Et c'était donc une occasion pour le Supra hier d'aller peut-être causer la surprise dans ce tournoi de ce championnat canadien qui se déroule présentement. Et malheureusement, ils sont demeurés à court. C'est pas faute d'avoir eu quelques chances de marquer, mais vous avez entendu, c'est ce but, celui marqué à la 26e minute par Ben Patton qui a donné la victoire au Forge FC, victoire de 1-0 dans cette série de demi-finales. Donc, élimination du Supra FC qui espérait pouvoir peut-être se hisser dans cette finale et peut-être même menacer pour le titre canadien dans cette première année où, bon, les séries éliminatoires dans la Première Ligue canadienne c'est assez incertain, là. Ça regarde mal pour le Supra FC. On pouvait s'accrocher au championnat canadien. Malheureusement, ça s'est terminé hier pour les hommes de Nicolas Arazaghi. On surveillera ce soir, d'ailleurs, le CF Montréal parce que l'autre demi-finale implique le CF Montréal et les Whitecaps de Vancouver. Je vous rappelle que le résultat du match aller était le même au chapitre du pointage, là, 1-1 entre les deux équipes. Match qui aura lieu à 19h ce soir au Stade Saputo. Là aussi, on fonde beaucoup d'espoir avec cette finale là, qui pourrait être disputée par le CF Montréal. On pourra en reparler un petit peu plus tard à l'émission et même demain à l'issue de ce match. Mais sinon, ce qui a retenu l'attention hier, on a parlé du tournoi de golf du Canadien. Ça débute aujourd'hui avec prise de pression, on fera des sauts, un peu sur le vélo, tests médicaux au camp du Canadien
0: de
4: Montréal.
0: Oui, c'est le camp d'entraînement qui commence aujourd'hui, mais effectivement, première journée consacrée aux tests médicaux.
4: Mais sinon, ce qui a retenu l'attention, c'est ces fameux dossiers que Kent Hughes devait régler à l'aube de cette saison chez le Canadien. Il manquait un contrat à être paraffé, c'est celui

0: de Harbor Jack Ice, ça a été chose faite. Jeff Gorton et Kent Hughes étaient très confiants de pouvoir en venir à une entente avec Harbor Jack Ice. Ça a été confirmé hier, un an. 1,5 million de dollars pour Harbor Jack Ice. Un gros salaire, un court terme aussi. Probablement parce qu'on se pose encore des questions quant au rôle qu'il pourrait jouer dans cette équipe. On attendra de voir aussi ce que les jeunes défenseurs, dont David Reinbacher, seront peut-être capables de faire et du rôle qu'il pourra occuper. Donc voilà, entente. Il sera avec le Canadien aujourd'hui et demain dans l'uniforme pour débuter ce camp d'entraînement. Ça, c'est une bonne nouvelle, une distraction de moins. Et autre bonne nouvelle pour le Canadien de Montréal, bien, c'est Alex Newhook qui, lui, a signé une prolongation de contrat de 4 ans de 5,55 millions de dollars par année. Ça, c'est un joueur qu'on a appris à apprécier davantage en séries éliminatoires. Très fougueux, très rapide, qui a été blessé la saison dernière. Souvenez-vous, avec cette fracture à la cheville, mais en séries éliminatoires, il a été extraordinaire avec 7 buts, dont 2 buts gagnants dans des matchs numéro 7. Il a eu son pesant d'or dans ce parcours du Canadien de Montréal en séries éliminatoires.
1: Voilà donc pour le Canadien. Claudia, on souligne le décès de l'auteur Louis Caron.
2: Un auteur que certains vont connaître pour son roman Le Canard de bois, qui avait reçu le prix France-Québec en 82, en fait. Le Canard de bois qui faisait partie d'une série, Les Fils de la liberté, commençait avec Le Canard de bois, ensuite La Corne de brume et finalement Le coup de poing, des romans qui sont parus au Québec comme en France et qui ont fait l'objet d'une mini-série télévisée qui avait été coproduite avec la France, que Louis Caron avait lui-même scénarisée. D'ailleurs, dans sa contribution télé, c'est lui qui a commencé le projet qui deviendra Lancer Compte. Il va s'allier à Régent Tremblay qui va s'emparer du projet et en faire ce que l'on connaît maintenant. Mais à la base, c'était Louis Caron qui devait développer l'idée. Donc, un romancier qui a vraiment raconté l'histoire du Québec, du roman historique. Je nommerais aussi L'Emmitouflé, Le Bonhomme 7 heures, Il n'y a plus d'Amérique. Quelqu'un qui a été journaliste au Nouvelliste et à Radio-Canada avant de se consacrer à l'écriture et qui a été fait chevalier de l'Ordre national du Québec en 2008. J'aimerais aussi souligner le départ d'un grand documentariste chilien. On a appris hier le décès de Patricio Guzman, 85 ans, qui a fait un travail remarquable pour raconter son pays à travers le cinéma. Dans les années 70, il a produit La bataille du Chili, qui est une trilogie de 5 heures qui parle de Salvador Allende, son gouvernement, son assassinat en 73. Ensuite, il va dédier une grosse partie de son œuvre au coup d'État de Pinochet. Je vous suggère, en fait, particulièrement une trilogie assez récente de Patricio Guzman, j'ai pas les dates exactement, là, mais juste avant les années 2000, il a fait Nostalgie de la lumière, Le bouton de nacre et La cordillère des songes. Le premier nous amène à regarder le ciel dans le désert d'Atacama au Chili. Le deuxième film parle de la mer, de la mémoire de l'eau et la mémoire de cette eau qui borde justement le Chili. Et le troisième film, c'est sur la cordillère des Andes, donc une frontière un peu physique. Les trois films font vraiment un travail exceptionnel pour cartographier le Chili, mais avant tout, on raconte tous ceux qui sont morts à travers ce territoire. Trois films qui parlent au fond de répression politique et de l'importance de se souvenir là, de ces tragédies et de ces violences qui ont marqué le pays d'un point de vue intime et politique. Alors, l'œuvre de Patricio Guzman, très importante pour le pays, pour le Chili. Il avait 85 ans, il s'est éteint. On a appris ça hier.
1: Merci de souligner son départ et de rappeler les titres marquants de son œuvre. Véronique?
3: Il semble y avoir un incident à l'entrée du pont Samuel de Champlain parce que le retard à cette heure-ci, à partir du boulevard Leduc, là, c'est inhabituel. Donc, sachez-le, les autres traversées de la Rive-Sud demeurent libres. C'est un petit peu plus compliqué sur la couronne nord, entre autres la 13 en direction sud et la 25 en provenance de Terrebonne. Il y a déjà pas mal de monde. 40 ouest en provenance de Repentigny, c'est entre Benjamin Moreau, Charles de Gaulle par intermittence, mais c'est pas encore le mode bouchon. Et c'est 20-30 de minutes d'accéder au tunnel vers la Rive-Sud, une quinzaine encore par l'approche Souligny vers Montréal. On ralentit à peine au bretelles de la 132. Au-dessus de nous, il y a de l'air plus chaud et plus humide. Il fait 17 degrés ce matin. On atteindra 23-26 cet après-midi. Couvert ce matin, mais amélioration. Il y aura quand même de belles éclaircies, voire même un ciel qui va se dégager vers l'heure du souper aujourd'hui.
1: Bon, c'est encore les ronflements de votre conjoint qui vous ont réveillé ce matin. Attention à ce que vous allez manger aujourd'hui. Il y a un lien entre les deux.
4: Ici Alex Castonguay, un grand sommet sur l'intelligence artificielle s'ouvre à Montréal alors que les craintes sur les dangers potentiels prennent de l'ampleur.
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6: Christine Fréchette attaquée sur le bilan de la CAQ lors du premier débat de la campagne électorale au Québec.
7: Nordvolt, c'est votre gouvernement. Nemaska, c'est votre gouvernement.
8: Et la seule entreprise de Bécancour que vous avez amenée, une entreprise de potes.
6: Déjà, un deuxième affrontement aura lieu ce soir. Projet de privatisation des grands aéroports canadiens, quel sera l'impact sur les voyageurs?
9: Si on augmente certains coûts, certains frais, ben les compagnies aériennes vont bien sûr les refiler aux passagers.
6: Et la Chine inaugure une nouvelle voie maritime vers l'Asie du Sud-Est. Bonjour, ici Mathieu Bellumeur, bienvenue au Radio Journal. Échange musclé hier soir lors du premier débat de la campagne électorale au Québec. Les chefs des cinq principaux partis politiques ont croisé le fer lors du face-à-face sur les ondes de TVA. Christine Fréchette a été la cible de la plupart des attaques. Des sujets comme l'économie et la souveraineté ont occupé une grande place lors de l'affrontement. Voici le résumé de Pierre-Alexandre Bolduc.
10: La souveraineté a engendré les débats les plus corsés. Christine Fréchette refuse toujours de dire si elle travaillerait dans le camp du non dans une campagne référendaire advenant l'élection du Parti québécois.
11: Dans notre parti, là, on a des gens qui ont voté oui, on a des gens qui ont voté non.
10: Le chef libéral Charles Milliard et le chef péquiste Paul Saint-Pierre Plamondon.
12: Pourquoi vous n'êtes pas capable de répondre à cette question-là? C'est indigne.
13: Moi, voilà. Je me cache pas. C'est clair, je suis indépendantiste.
10: Pour la porte-parole solidaire Huba Gazal, la CAQ est fédéraliste.
14: Puis ici, c'est clair, là, on a deux partis indépendantistes, trois fédéralistes. Il n'y a pas 30 000 possibilités.
10: Pour sa part, Paul Saint-Pierre Plamondon a voulu rassurer les Québécois. Il veut collaborer avec le gouvernement fédéral dans la guerre tarifaire avec les États-Unis. Ses adversaires en doutent.
13: Moi, je veux collaborer avec Mark Carney et les autres provinces.
15: Vous voulez collaborer?
13: Oui. Si et quand, c'est dans le respect des intérêts du Québec et le respect du Québec est non négociable. Alors que M. Milliard, lui, il veut que M. Carney soit en quelque sorte son patron. Réalité, on n'est pas consulté.
10: Christine Fréchette s'est aussi fait attaquer sur les 8 années au pouvoir de la CAQ. Ses adversaires ont rappelé les échecs de la filière batterie et les dépassements de coûts de projets informatiques. À nouveau, le chef du PLQ, Charles Milliard.
7: Nordvolt, c'est votre gouvernement. Nemaska, c'est votre gouvernement. SIFA, c'est votre signature.
8: Et la seule entreprise de Bécancour que vous avez amenée, une entreprise de potes.
10: Le chef conservateur Éric Duhaime a martelé son désir de réduire les dépenses et la taille de l'État de 5%.
16: C'est carrément un démantèlement, en fait, de l'État, là. C'est pas oser pour vrai, c'est démolir pour vrai.
17: Madame Fréchette, vous êtes bonne d'inquiète, mais pour compter, là, ça marche pas, vos chiffres, là. 5%, là, les gens qui nous écoutent à la maison, Madame Fréchette, là, ils font ça à toutes les semaines quand ils arrivent devant la caisse à l'épicerie, là.
10: La première manche des débats derrière eux, les chefs croiseront le fer de nouveau mercredi soir à nouveau. Ici Pierre-Alexandre Bolduc, Radio-Canada, à Montréal.
6: Et 21e journée de campagne électorale qui commence aujourd'hui. Ça s'annonce assez tranquille pour les chefs de parti qui, vous l'avez entendu, se préparent donc pour le deuxième débat de ce soir à 20h sur les ondes de nouveau. La chef de la coalition Avenir Québec, Christine Fréchette, a une activité quand même de prévue ce matin. Il s'agit d'une rencontre avec des citoyens dans un restaurant de Longueuil.
18: Opening the door for Canada to being the first associate member of the European Union.
6: C'est passé au cours des dernières heures à Strasbourg. Mark Carney, qui a été ovationné par les eurodéputés à Strasbourg, donc quand la présidente de la Commission européenne, on l'a entendu, a proposé que le Canada devienne le premier membre associé de l'Union européenne, un statut inédit. Le Canada, en pleine guerre commerciale avec les États-Unis, cherche de nouveaux partenaires. La ministre de l'Industrie, Mélanie Joly, croit qu'une relation privilégiée avec l'Union européenne est nécessaire.
19: On sait qu'on doit être capable de défendre notre souveraineté par rapport aux grandes plateformes numériques qui sont en grande partie américaine. Le Canada ne peut pas le faire par lui-même. Il doit être capable de le faire avec des partenaires, notamment l'Europe.
6: Mark Carney doit prononcer un discours demain devant le Parlement européen. Le sommet canadien de l'investissement a pris fin hier à Toronto. Ottawa indique que la rencontre a permis d'attirer près de 500 milliards de dollars en nouveaux engagements d'investissement au pays. Mais ce qui a beaucoup retenu l'attention hier, c'est cette volonté d'Ottawa de privatiser les opérations dans les 4 principaux aéroports du pays. Laurence Martin.
15: L'idée de privatiser les aéroports canadiens flotte depuis plusieurs mois. Marconnet souhaite maintenant qu'elle prenne son envol.
20: Trouver de l'efficacité dans les opérations des aéroports.
15: Concrètement, le gouvernement

0: Le gouvernement fédéral resterait propriétaire des terrains et des actifs de quatre grands aéroports, Montréal, Toronto, Calgary et Vancouver, mais confierait à des intérêts privés la gestion des opérations.
1: On ne vend pas nos aéroports.
0: La ministre de l'Industrie, Mélanie Joly.
1: On veut faire en sorte qu'on puisse offrir des concessions à des investisseurs qui sont très, très intéressés, notamment nos fonds de pension canadiens, mais aussi plusieurs investisseurs étrangers qui peuvent faire des partenariats.
0: Par exemple, la Caisse de dépôt et de placement du Québec, qui est déjà actionnaire de l'aéroport Heathrow à Londres, pourrait être intéressée. Mais qui dit gestion privée dit profit. Et les syndicats s'inquiètent que ce soit les passagers qui paient plus cher. Marc-Édouard Joubert, du Congrès du travail du Canada.
2: Il faut trouver des façons de faire du profit. Alors, bien entendu, si on augmente certains coûts, certains frais, ben, les compagnies aériennes vont bien sûr les refiler aux passagers.
0: Il donne l'exemple de chariots qui sont gratuits, mais qui pourraient devenir payants.
2: Ça peut sembler anodin. Mais ce sont des frais.
3: Les aéroports canadiens ont besoin d'être modernisés.
0: L'expert en aviation John Gradeck voit d'un bon œil l'arrivée du privé.
3: La plupart de ces privatisations sont faites sur le dos des employés.
0: Même s'il reconnaît que c'est le personnel aéroportuaire qui pourrait en faire les frais. Ici Laurence Martin, Radio-Canada, Toronto.
4: Alors que la campagne électorale bat son plein au Québec, des voix s'élèvent dans certaines régions pour revendiquer des solutions à la crise dans le domaine forestier. De nombreux élus témoignent d'une cohabitation difficile entre la protection de l'environnement et le développement économique. C'est le cas à Capcha, en Gaspésie, où les nouvelles mesures de protection du caribou sont blâmées pour la fermeture d'une usine et l'abolition d'une quarantaine d'emplois. Un coup dur pour une communauté de 2500 habitants, comme l'a constaté Jean-François Deschênes.
5: Franck Vallée vient de perdre son emploi. Un dur coup pour le père de famille.
6: J'ai un petit joueur de hockey à la maison, j'ai une fille qui veut jouer au volleyball avec l'école, puis tout ça. Ça crée de l'incertitude.
5: Il travaillait pour Damabois depuis une quinzaine d'années. Pour expliquer cette décision, l'entreprise a montré du doigt la trentaine de caribous gaspésiens et les mesures de protection imposées par Québec. Comme il faut aller chercher le bois de plus en plus loin, les usines ne sont plus rentables.
6: On ne sait plus quoi faire. On va se tourner vers les grands centres puis déménager notre belle Gaspésie.
7: On impacte aussi pour les emplois indirects en même temps. C'est
5: pas la mairesse de Capcha, Marie-Ève Godbout, se questionne. Pourquoi la Haute-Gaspésie doit subir seule les contre-coups financiers d'une décision prise au nom de tous les Québécois? Elle interpelle les candidats aux élections et demande que des mesures d'aide soient mises en place.
7: C'est pas à la Haute-Gaspésie à subir toute cette pression-là.
5: Pour le directeur général de la Société pour la nature et les parcs Québec, Alain Branchaud, il est primordial de protéger les cervidés. Il soutient qu'Ottawa possède une enveloppe d'aide financière. Il demande au prochain gouvernement du Québec de l'utiliser.
8: La protection du territoire, la protection du caribou pourrait être une façon de s'assurer d'une transition juste et équitable.
5: Damabois dit avoir un plan de relance, mais impossible de le mettre en place tant que Québec n'aura pas adopté une politique claire concernant la protection du caribou. Ici Jean-François Deschênes, Radio-Canada, Capcha.
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4: La Chine a officiellement ouvert une nouvelle route commerciale vers l'Asie du Sud-Est. Le canal de Pinglu permet désormais aux provinces chinoises de l'intérieur d'accéder plus directement au Vietnam et à d'autres pays de la région. Ce projet de plus de 15 milliards de dollars canadiens entre en service au moment où les tarifs américains poussent les entreprises à réorganiser leur chaîne d'approvisionnement. Voici le reportage de notre correspondant en Asie, Philippe Leblanc.
10: Les autorités chinoises le présentent comme le chantier du siècle. Le canal de Pinglu, construit en seulement 4 ans, offre aux marchandises du sud-ouest de la Chine un raccourci de 560 km vers la mer. Les navires pourront maintenant rejoindre le golfe du Tonkin sans passer par les grands ports de l'est chinois.
11: This is the first time when we actually see a canal.
10: Pour le professeur malaisien Far Kim Bang, le canal rapproche certaines grandes villes industrielles chinoises comme Chengdu des marchés de l'Asie du Sud-Est, entre autres du Vietnam, où plusieurs entreprises déplacent déjà leur production pour réduire leurs coûts et contourner les tarifs américains. L'Asie du Sud-Est est le plus grand partenaire commercial de la Chine depuis 4 ans. Les échanges entre la Chine et les pays de cette région ont d'ailleurs bondi de 18 % lors des 6 premiers mois de l'année, comparativement à l'an dernier.
11: The local SMEs.
10: Les petites et moyennes entreprises risquent par contre de ne pas pouvoir rivaliser avec ce que les grandes entreprises chinoises sont capables d'apporter, prévient le professeur Far Kim Bang. Le canal Pinglu pourrait accélérer l'arrivée de produits et d'entreprises chinoises dans des économies qui craignent déjà de devenir un débouché pour les surplus industriels de Pékin, écartés des marchés américains et européens. Ici Philippe Leblanc, Radio-Canada, Taipei.
4: Voilà, c'était le Radio-Journal. Ici Mathieu Bellumeur, au nom de toute l'équipe. Merci d'être à l'écoute. Bonne journée.

0: Bon, ça, c'est une bonne nouvelle. Si vous cherchez quelqu'un à blâmer pour vos problèmes de gourmandise et que vous avez un conjoint qui dort mal, mettez la faute sur lui. Blague à part, c'est intéressant ce qui ressort de cette étude dont on va parler ce matin. Les mauvaises nuits de votre partenaire de vie peuvent, oui, influencer la qualité de votre alimentation. Alors, c'est intéressant. Pourquoi? Ben parce qu'il fait... Bon, on savait qu'il y avait un lien remarqué là, entre le sommeil et l'alimentation, mais ce qu'on vient démontrer ici, c'est que même si vous, vous dormez très bien, il suffit que vous ayez quelqu'un à côté de vous qui dort beaucoup moins bien, même ça, ça va avoir un impact sur ce que vous allez manger dans la journée. On va en discuter avec le psychologue et professeur agrégé au département de psychologie de l'Université Concordia, Jean-Philippe Gouin. Il sera avec nous à 6h23. C'est l'un des auteurs de cette étude qui a été publiée dans le journal scientifique Annals of Behavioral Medicine. Voilà, j'ai fait de mon mieux. Nous allons aussi avoir Ulysse Bergeron avec nous à 6h50 pour la chronique économique. C'est toujours à 6h50 en période électorale. Et Ulysse a jeté un coup d'œil sur le cadre financier du Parti québécois qui a été dévoilé hier à quelques heures du premier débat électoral en l'absence du chef, ce qui a été remarqué et souligné. Et nous aurons plus tard là, celui qui défend ce cadre financier. C'est Nicolas Marceau, candidat du Parti québécois dans Marie-Victorin. Véronique, qu'est-ce qu'on doit savoir sur la journée qui commence?
1: Une journée encore sombre à cette heure-ci parce que le soleil se lèvera à 6h33 seulement, va se coucher à 19h04. Généralement nuageux ce matin, oui, mais si vous pensiez partir à vélo, à pied, il n'y a pas d'inquiétude. Il y avait peut-être un petit peu de bruine ou quelques gouttelettes, mais vraiment rien d'important comme précipitation. Ce que vous allez remarquer comparativement à hier, c'est vraiment la douceur. On a vraiment 10 degrés de plus au thermomètre qu'à par ailleurs. Hier, il fait 17 à Montréal, maximum aujourd'hui entre 23 et 26 degrés. Les vents du sud apportent un air un petit peu plus humide, alors indice humidex 27, 30 en termes de ressenti et de belles éclaircies qui se dessinent là, cet après-midi. Ça ira vers le mieux. La quinzaine de degrés la nuit prochaine à Montréal, 13 à 15 dans l'ensemble. Les vents tourneront au nord-est pour demain. On maintiendra le mercure entre 20 et 23 degrés. Ce sera assez nuageux le matin, variable par la suite et du beau temps vendredi, mais attention, ce sera le retour de l'air frais avec des températures de saison, parce qu'on est rendu là, 17-20 degrés pour la journée de vendredi. Vous planifiez votre fin de semaine. Pour l'instant, c'est de bon augure. On ira avec une belle journée samedi. Dimanche, il pourrait y avoir quelques averses tôt le matin, mais dans l'ensemble, ce sera intéressant pour le reste de la journée. Ce matin, métro Remexo, tout va bien. Deux accidents, dont un sur l'autoroute des Laurentides en direction sud. C'est secteur rue Saint-Charles, donc vous avez du retard depuis la 50. Par la suite, on ralentit tout près de Blainville-Sainte-Thérèse pour le pont Gédéon-Ouimet et seulement à Montréal par la suite à l'approche de la métropolitaine. Et autre accident, c'est sur la 10 ouest à la hauteur du boulevard Pelletier, ce qui complique vraiment l'accès au pont Samuel de Champlain. Ça refoule depuis la 30. Les autres traversées de la rive sud, pour l'instant, ça va bien.
0: Sport. Bon, je pense qu'ils ne veulent pas participer aux séries, Olivier.
2: Mais... Ben... C'est une dure période pour eux.
0: Ben ouais, les Blue Jays qui se sont fait lessiver hier et qui perdent du terrain là. On s'est approché à quoi un demi-match là de la dernière place d'un accès aux séries, puis là on est rendu à deux matchs.
2: On avait même pris le dernier rang pendant une courte période, une journée en fait où on avait pris le dernier rang donnant accès aux séries éliminatoires et depuis ce temps-là, les Guardians réussissent à remporter les matchs importants pour justement garder à distance d'un match les Blue Jays de Toronto et là les Jays ben connaissent une défaillance difficile contre les Tigers de Détroit. Et c'est ce qui les fait reculer davantage au classement. Donc hier, les Jays qui affrontaient lors du deuxième match de cette série face aux Tigers à Toronto, Détroit. Et hier, ils étaient tout simplement à court. Défaite de 10 à 1 face aux Tigers hier. C'était le comité de releveurs qui était d'office hier pour le match. Ils n'ont pas fait le travail. C'est sûr que quand on marque seulement un point, on offre peu de marge de manœuvre à nos lanceurs. Surtout qu'on connaît là, la situation des lanceurs chez les Jays. Quelques blessés. Certains qui pourraient en offrir davantage en cette fin de saison, mais aussi la production offensive qui hier a cruellement manqué aux Jays. Et en plus, les Blue Jays de Toronto ont vu les Guardians de Cleveland, eux, remporter in extremis leur match face aux White Sox hier grâce à un double de Brian Rocchio en 9e manche, un double de 2 points qui a mis fin à la rencontre, une victoire de 7 à 6 des Guardians de Cleveland. Et quand on regarde maintenant le classement ce matin, ben on voit que justement, les Blue Jays ont perdu du terrain avec ce retard de 2 matchs sur les Guardians de Cleveland. Il n'en reste que 10 des matchs cette saison et des reculs comme ceux-là, là, ça commence à être difficile. Même qu'on voit les Rangers du Texas prendre un demi-match d'avance sur les Blue Jays de Toronto. Pas impossible, mais ça commence à faiblir un peu ses chances d'y participer. Donc, on surveillera ce dernier match ce soir contre les Tigers. Mais c'est une défaite amère et difficile qui risque de faire mal aux Blue Jays et à leurs partisans qui croient encore à cette participation. Rien n'est fait, mais disons que c'était un pas de recul hier pour les Blue Jays. Sinon, ben, je vous parle de volleyball parce qu'il y a tournoi continental présentement à Moncton, présenté à Moncton et le Canada fait bien. Hier, ils ont remporté leur match de demi-finale contre Cuba, une victoire en 3 manches pour passer en finale contre les Américains. Une victoire importante parce qu'on est dans ce processus de qualification pour les Jeux olympiques. Le Canada, chez les hommes, en volleyball, a participé aux 3 dernières éditions des Jeux olympiques. Et avec cette victoire hier, on progresse davantage parce que, bon, oui, on s'assure une place en finale contre les Américains. Mais on a confirmé aussi une place pour la Coupe du Monde l'an prochain, mais aussi le tournoi continental de qualification olympique qui aura lieu ce week-end. Et c'est à ce moment que le Canada pourrait décrocher un billet pour les Jeux olympiques. Donc, une bonne performance des Canadiens qui sont devant des foules conquises d'avance à Moncton. Et hier, c'était contre Cuba et ça a été vraiment convaincant pour eux. Ils ont connu quelques difficultés, entre autres en Ligue des Nations, alors qu'ils ont été relégués cette année. Mais là, vraiment, une belle manière de pouvoir répondre et de peut-être aller chercher un billet relativement rapidement pour les Jeux olympiques. Ça permettra de souffler un peu, de pouvoir se préparer calmement pour les Jeux olympiques. Je le rappelle, les prochains Jeux d'été qui seront présentés en 2028 à Los Angeles. Donc, on gardera un œil sur les Canadiens. D'ailleurs, ces matchs sont présentés sur Tout.tv. 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
0: C'est gratuit, là. Ça fait pas partie de l'extra.
2: Voilà, c'est tout à fait gratuit.
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0: Il est 6h18. Faisons le tour des unes de ce mercredi 16 septembre, justement, encore une fois consacré à cette campagne électorale, puisque c'était hier le premier débat et c'est partout en une.
7: Premier round à Paul-Saint-Pierre Plamondon, titre le Journal de Montréal, à partir de ce sondage éclair de la firme Léger dès hier soir, qui dit que la majorité des répondants a trouvé qu'il a offert la meilleure performance devant... Dans l'ordre, Christine Fréchette, Éric Duhaime, Charles Milliard et Ruben Gazal. Il y a 5 chroniqueurs qui donnent leur avis. 3 ont préféré l'approche de Paul-Saint-Pierre Plamondon, 1 de celle de Charles Milliard et enfin un autre de Christine Fréchette. Faudra voir évidemment s'il y a des effets de tout ça sur les intentions de vote. La Presse Plus, titre échange musclé. Christine Fréchette a été particulièrement attaquée. Paul-Saint-Pierre Plamondon épargné. Texte de Paul Journet, Michel Séauger également, qui pense que M. Saint-Pierre Plamondon garde l'avantage. Christine Fréchette a peut-être eu une attitude qui lui a nui pendant le débat où elle a interrompu ses adversaires, n'a pas nécessairement répondu clairement à toutes les questions. On parle également à la une de la Presse Plus de l'aéroport Montréal-Trudeau que Mark Carney voudrait en partie privatiser, en fait, il voudrait privatiser des opérations de 4 grands aéroports du pays, Toronto, Montréal, Calgary, Vancouver. Ottawa resterait propriétaire des terrains et des actifs, mais on espère aller chercher des dizaines de milliards de dollars pour les

0: Est-ce que vraiment c'est une bonne idée de confier la gestion des aéroports peut-être à des investisseurs étrangers?
1: Oui, quelle sera l'identité des investisseurs? Ça sera à voir effectivement. À la une du Globe and Mail ce matin, le Canada, justement parlant d'investissement, prépare un plan de méga déduction d'impôts pour les entreprises pour stimuler les investissements. Ça a été annoncé au sommet de l'investissement par le premier ministre. Et donc, les entreprises pourront déduire leur revenu imposable, les investissements pour des équipements, des infrastructures physiques et informatiques également. Donc, on veut élargir pour des énergies propres aussi. On veut élargir là, ce qu'on peut déduire quand on est une entreprise. C'est la une du Globe and Mail. À la une du Devoir maintenant, se résigner à accoucher seul faute d'accès à une sage-femme ou à un médecin, ou parfois à cause d'une mauvaise expérience dans le système de santé, ou parfois par choix ou désir d'autonomie. Bref, les raisons qui poussent les femmes à accoucher seules à la maison sont difficiles à préciser, mais ça arrive. On dit qu'en Estrie, par exemple, une demande de sage-femme sur 6 est refusée. Et je voulais vous dire un petit mot en terminant. Je suis allé voir si on parle beaucoup du fait que le Canada a été invité à devenir membre associé de l'Union européenne à la une des grands médias européens en ce moment. Il faut se dire que ça vient d'arriver il y a quelques heures à peine.
0: C'était cette nuit, là.
1: Exactement. C'est peu présent sur les grands médias d'information. France Info, faut descendre un petit peu dans la page pour trouver cette mention. Ursula von der Leyen a proposé que le Canada devienne le premier membre associé de l'Union européenne. Même formulation plus bas dans la page de BFM TV. Rien sur le site du Monde ce matin.
0: Bon, ça ne nous empêchera pas d'en parler chez nous. C'est important. Et surtout qu'on attend le discours du premier ministre demain devant ce Parlement européen. Maintenant, à 6h22, parlons de mauvais sommeil et d'alimentation. On savait déjà là que le mauvais sommeil donnait envie de consommer des aliments jugés moins sains pour la santé. Comme l'a dit si bien Véronique tantôt, quand t'es fatigué, c'est rare que t'as le goût de t'agarrocher sur un céleri.
2: Exactement, très très rare qu'on cherche le céleri.
0: On cherche plutôt des croustilles, du chocolat,
2: du gras,
0: etc.
2: Du sucre.
0: Voilà ce qui peut nous donner de l'énergie, notamment à court terme. Alors on savait déjà ça, ce qu'on savait pas ou moins, c'est que si notre conjointe dort mal, ben ça va affecter notre alimentation aussi. C'est la conclusion d'une équipe de chercheurs de l'Université Concordia qui a suivi 204 couples canadiens sur une période de 3 ans. Un des auteurs est avec nous. Il est professeur agrégé au département de psychologie de l'Université Concordia, justement, psychologue lui-même, Jean-Philippe Gouin. Bonjour.
3: Bonjour.
0: Bon. Vous êtes parti de quelle hypothèse?
3: Alors, ce qu'on voulait savoir, comme vous avez dit, il y a beaucoup d'études expérimentales qui nous montrent que si on fait une privation de sommeil, le jour suivant, les gens vont consommer plus de calories, aller chercher des aliments qui vont nous donner plus d'énergie rapidement, qui vont activer nos centres de plaisir dans notre cerveau. Mais en même temps, on s'est dit, l'alimentation, c'est un comportement très social et le partenaire, les conjoints-conjointes, c'est les gens avec qui on va manger le plus souvent. Donc, on voulait évaluer, est-ce qu'il y a un effet où il y a une espèce de transmission de ce désir de vouloir manger plus de calories lorsqu'un partenaire qui est en privation de sommeil ou qui a un mauvais sommeil. Et puis, c'est effectivement ce qu'on a trouvé dans notre étude, c'est qu'au-delà de la qualité de notre propre sommeil, la qualité du sommeil de notre conjoint va être associée au choix alimentaire qu'on va faire. En plus, dans notre étude, on a voulu comprendre un petit peu le processus par lequel ça fonctionne. Alors, dans notre étude, durant une période de 14 jours consécutifs, on a demandé aux gens, est-ce que vous faites des efforts pour suivre votre diète? Puis est-ce que vous vous sentez confiant en votre capacité à résister aux tentations alimentaires au quotidien? Et ce qui est intéressant, c'est qu'on a aussi observé que la qualité du sommeil du partenaire, du conjoint, va influencer notre propre confiance en notre capacité à suivre notre diète et spécifiquement les efforts qu'on veut faire pour résister aux tentations.
0: OK. Autrement dit, notre autorégulation prend le bord si notre conjoint est fatigué.
3: Exactement. Exactement.
0: Et ça, on explique ça comment?
3: Alors, on pense qu'il y a trois grandes façons, en fait. Là, la première, ça serait au niveau de la préparation des aliments. Est-ce qu'on choisit de cuisiner, par exemple, ou on va plus commander, utiliser des mets préparés qui sont des aliments qu'on dit ultra transformés, qui sont plus caloriques? Il y a aussi le fait que le conjoint peut amener de la nourriture.

0: sûr qu'il y a une densité calorique plus grande. Donc, des chips, des biscuits, des chocolats, tous ces éléments-là à calories denses. Et enfin, c'est juste qu'on appelle le modèle. Si on a quelqu'un qui décide de manger un dessert ou une deuxième portion de dessert à côté de nous, ça va être beaucoup plus utile de le résister.
1: On est si perméable à l'autre.
0: Exactement, exactement.
1: OK. Donc, dans un contexte de couple, ce que je comprends, c'est qu'il faut un bon sommeil de couple, finalement.
0: Exactement. Alors, dans notre étude, on voit qu'il y a, comme on s'attend, qu'il y a une concordance assez élevée au niveau des choix alimentaires. Par contre, on n'a pas observé ça au niveau de la qualité de sommeil. Donc, la qualité de sommeil des conjoints était très faible, ce qu'on appelle faiblement corrélé. Donc, c'est vraiment c'est pas que le couple dort moins bien. C'est qu'il semble y avoir un effet indépendant de la qualité du sommeil de l'autre partenaire. C'est ce qu'on a observé dans cette étude, du moins.
1: Ouais, autrement dit, c'est l'autre qui me traîne ou m'attire dans ses envies, finalement.
0: Exactement. Ou qui crée des tentations, davantage de tentations au niveau alimentaire, au sein de la maison, au sein des choix communs de notre team commune.
1: OK. Comment vous avez été amené à vous pencher là-dessus, là? Pourquoi cette étude?
0: Alors, c'est l'idée qu'on essaie de comprendre plus le contexte social dans lequel ces comportements de santé-là surviennent. En fait, c'est une étude qu'on a faite durant la période de déconfinement de la pandémie, environ en 2022, parce qu'on sait que durant la pandémie, il y a beaucoup de nos habitudes de vie qui ont changé. Et puis, on s'est dit, lorsque ces périodes-là de confinement se sont terminées, comment est-ce que les gens vont retourner à leurs habitudes antérieures? Puis, on sait maintenant qu'il y a beaucoup de gens qui ont en fait pas retourné. Donc, nous, ce qu'on voulait voir, c'est de voir comment est-ce que le conjoint ou la conjointe influençait ce retour aux habitudes de vie. Et dans le contexte des comportements alimentaires, notamment, parce qu'un niveau d'interdépendance, parce que les gens mangent souvent ensemble, préparent souvent la nourriture ensemble. On était particulièrement intéressés à regarder l'effet du sommeil.
1: Intéressant. Bon, est-ce qu'on a aussi mesuré l'impact sur la famille, la cellule familiale ou les enfants? Est-ce que par extension, on peut conclure que ce qui est vrai pour le partenaire de vie est vrai aussi pour les enfants?
0: On ne l'a pas mesuré dans notre étude, mais on sait dans beaucoup d'autres études, qu'en fait, que les parents sont des modèles. Donc, leur propre comportement alimentaire vont influencer celui des parents, souvent ceux qui vont préparer la nourriture d'abord, mais aussi les choix qu'ils vont faire vont se répéter sur les choix que les enfants vont faire, leurs choix alimentaires. Donc, oui, on pourrait penser qu'il y a une répercussion sur les enfants.
1: Voilà pour cette étude qui a été publiée dans le journal scientifique Annals of Behavioral Medicine. Déjà mieux que la première fois. Avec nous, c'était un des auteurs, Jean-Philippe Gouin, psychologue et professeur agrégé au département de psychologie de l'Université Concordia. Je vous remercie beaucoup, Monsieur Gouin. Bonne journée.
0: Merci, au revoir.
1: Et donc, on se souhaite tous un meilleur sommeil. Ouais. Ou d'être un peu plus imperméable, finalement, aux influences. Il est 6h28. Mathieu Bellumeur, bonjour.
2: Bonjour, Patrick.
1: Plusieurs actes de vandalisme ont été commis sur un bâtiment hier soir dans Rosemont-la-Petite-Patrie.
2: Oui, et la bâtisse vandalisée, c'est un centre de recherche sur l'intelligence artificielle, MILA, qui organise d'ailleurs aujourd'hui un grand sommet sur l'intelligence artificielle vers 23h45. Il y a des vitres qui ont été fracassées, plusieurs graffitis également sur l'immeuble qui est situé à l'angle de Saint-Urbain et de Saint-Zotique. Une arrestation effectuée jusqu'à maintenant. On va écouter le porte-parole du SPVM.
3: Selon les premiers éléments d'enquête, il semblerait que ce soit un groupe, environ une dizaine d'individus, qui a commis ces méfaits-là. D'ailleurs, il y a une femme de 25 ans qui a été arrêtée, conduite en centre de détention. Elle sera rencontrée par les enquêteurs qui vont déterminer son implication dans cet événement-là.
2: Les enquêteurs sont toujours sur place pour recueillir des éléments de preuve afin d'identifier d'autres responsables. Évidemment, ça survient dans le contexte où on a beaucoup parlé d'intelligence et des risques associés au développement de l'intelligence artificielle ces derniers jours dans les nouvelles.
1: C'est un sujet qui a fait boule de neige hier dans le courant de la journée. Le premier ministre Mark Carney souhaite ouvrir la porte aux investisseurs privés dans les 4 plus grands aéroports du pays, dont Montréal Trudeau.
2: Il a présenté les grandes lignes de son projet effectivement hier lors de ce sommet sur l'investissement à Toronto. C'est une avenue qui soulève encore plusieurs questions. On va écouter Jacques Roy, professeur retraité spécialisé en transport à HEC Montréal.
4: Quand une entreprise privée gère un monopole, ils peuvent augmenter les tarifs à leur guise. Ils peuvent choisir de reporter certains investissements, ce qui peut avoir un impact sur le service à la clientèle.

0: sur le, la qualité, le nombre de services offerts.
1: Aéroport de Montréal dit prendre acte de la volonté d'Ottawa d'étudier de nouvelles avenues de financement. La Chambre de commerce du Montréal métropolitain accueille favorablement l'idée de faire davantage appel aux capitaux privés et institutionnels pour moderniser les infrastructures.
2: Et des résidents tentent de freiner l'adoption d'un nouveau plan d'urbanisme à Oka.
1: Selon eux, le projet, Patrick, pourrait accélérer le développement immobilier. Ils ont recueilli suffisamment de signatures pour déclencher un référendum ou forcer la municipalité à revoir son plan. Le dossier ravive également certains enjeux pour la communauté autochtone voisine. Catherine Dib s'est rendue justement à Oka.
3: Je pense pas que le village d'Oka est capable d'accueillir autant de monde.
4: Des centaines d'Okois se sont mobilisés pour réclamer un référendum sur le plan proposé par la municipalité. Car s'il est adopté, ils redoutent que ça permette la construction d'environ 850 nouveaux logements, ce qui augmenterait de 50% les habitations à Oka.
5: Justement, cette nouvelle loi-là de densification a peut-être pas regardé les spécificités des villages.
4: Isabelle Mainville a en grande partie lancé le mouvement citoyen pour s'opposer à la refonte du plan dans sa forme actuelle.
5: Et impose à ces derniers une telle densification qui, sans grandes études, sans regarder nos infrastructures...
4: Le maire Patrick Hardy souligne qu'il est contraint d'adopter ce plan tôt ou tard en raison de la loi sur l'aménagement du Québec pour contrer l'étalement urbain, mais que c'est non contraignant et qu'il aurait son mot à dire sur la densification.
6: J'hésiterai pas du tout une seconde à mettre un moratoire sur le développement si les infrastructures suivent pas. Et je peux vous dire.
4: D'ailleurs, le débat à Oka ressuscite des questions de revendication territoriale. Quelques dizaines de membres de la communauté de Kanisatake ont manifesté pour dénoncer le développement immobilier qui se poursuit sur les terres, comme l'explique Deohani Serraté Tomlinson.
7: La situation territoriale à Kanisatake n'a jamais été résolue, pendant que les situations politiques, si on veut, stagnent, mais le développement continue de notre territoire.
4: Le maire d'Oka assure qu'il veut continuer à échanger avec le conseil Mohawk de Kanisatake. Ici Catherine Dib, Radio-Canada, Oka.
1: Voilà Patrick.
2: À tout à l'heure, Mathieu. Véronique.
8: Accident déplacé 10 ouest secteur Pelletier, mais il y a quand même du retard depuis avant la 30 là, sur la 10 en direction de Montréal. C'est Marie-France qui nous a téléphoné là-dessus. On la remercie. Normand nous a téléphoné également pour cet accident. Autoroute des Laurentides vers le sud, secteur Mirabel. On est bien avant la 50 dans le ralentissement. Les trois voies de large, on est arrêté. Alors, un bon retard dans le secteur. Une fois passé l'accident, vous allez ralentir à l'approche de la 640 pour le pont Gédéon-Ouimet, et ça roule quand même assez bien jusqu'à Montréal. La 13 en direction sud, c'est depuis la 640 jusqu'à Notre-Dame de façon intermittente. La 40 en provenance de Repentigny, on est dans le secteur Brien aussi pour atteindre le pont Charles-de-Gaulle. Et depuis la 640 pour la 25 sud en provenance de Terrebonne. Les traversées de la rive sud, on a une dizaine de minutes par la 132 pour le pont Mercier, 5 par la 138. Jacques Cartier, on ralentit à l'île Sainte-Hélène et le pont Victoria. En toute fin de traversée, c'est une quinzaine de minutes pour le tunnel vers Montréal, une trentaine vers la rive sud. Les nuages sont bien présents ce matin. Il commence à y avoir des éclaircies par endroits. Il y a encore des averses dans le secteur de Québec. Ça va s'améliorer au cours de la journée. Les vents du sud-ouest amènent les températures à des valeurs plus estivales. 23, 26 degrés, indice humidex autour de 30. On le sent déjà à cette heure-ci. Il fait 17, c'est beaucoup plus doux qu'hier. 13 à 15 la nuit prochaine et demain encore des nuages le matin, variables par la suite et des températures de l'ordre de 22 à 23 degrés.

0: Alors qu'Ulysse Bergeron fait son entrée en studio pour sa chronique économique de tout à l'heure. Quel accueil!
1: Quel accueil! Hein, quel
0: l'OSM
1: accueil.
0: Pour vous accueillir, Ulysse. C'est parce que c'est le début de saison de l'OSM et vous avez eu l'occasion de vous entretenir avec Maestro Payaré.
2: L'Orchestre symphonique de Montréal qui commence sa 93e saison et on ouvre ça avec magnifique Mahler, ouverture épique. On entendait justement, et là, pardonnez mon allemand, Das Klagende Lied de Gustav Mahler. J'ai fait ce que je pouvais. Et on sait que Raphaël Payaré a entrepris un cycle Mahler il y a déjà plusieurs années de ça. Alors, quand on s'est parlé hier, ben on a parlé de ce menu musical et de Mahler.
3: Une des pièces que c'est très grosse, qu'il paraît comme un oratorio, ou la question que c'est le plus proche en opéra qu'il a écrit avec le Das Klagende Lied. Mais aussi, on viendra avec une sélection de la chanteur, le leader de Knabe Wunderhorn, qu'il a fait avec le fantastique Matthias Görner. C'est vraiment incroyable comme on peut venir partager avec tout le public l'univers de Mahler dans la voix. Et la façon qu'elle fait, qu'il paraît, même si l'orchestre est énorme, il y a beaucoup de moments qu'il paraît que c'est comme deux personnes dans une chambre très, très, très petite. C'est formidable.
2: Alors, comme c'est la suite d'un cycle Mahler qu'on poursuit ce soir et demain avec cette ouverture, ben, j'ai demandé à Raphaël Payaré s'il apprenait toujours à le connaître, Mahler, ou si à ce point-ci, c'est plus comme retrouver un vieil ami.
3: On peut connaître qu'est-ce qu'il passe, mais on jamais arrête d'apprendre. C'est bien le plus qu'on peut le faire. On va venir toujours avec des idées et des découvrements, qu'est-ce qu'il passe, des petits détails qui va venir. Et c'est toujours vraiment bonheur et plaisir.
2: On a ensuite parlé de la programmation de la nouvelle saison qui commence. On a parlé de ce concert à venir avec le grand pianiste Lang Lang, qu'il va diriger fin septembre. On a aussi parlé de ces concerts pop, ces concerts avec des artistes populaires qui performent avec l'orchestre. Par exemple, cet automne, en octobre, on aura le producteur électronique Apache.
3: J'adore la nourriture. Et c'est bien de pouvoir venir avec un menu avec très, très varié pour les gens. Si vous avez faim de quelque chose, on peut venir et manger un petit peu de canapé ou de prendre un bien gros plat de questions. C'est incroyable.
2: Alors, le menu orchestral comme un menu de restaurant et l'Orchestre symphonique de Montréal qui revient d'une tournée en Europe qui avait lieu en août et qui partira aux États-Unis en octobre. Alors, j'ai parlé avec Raphaël Payaré de l'importance de ces tournées et de la réception de l'orchestre à l'étranger.
3: Plusieurs et plusieurs de festivals, nous, c'est beaucoup des invitations et toujours on peut voir que le moment que l'orchestre commence à jouer, tout le monde est oh, mais mon Dieu, qu'est-ce qui passe là-bas? Et ça me donne beaucoup de fierté et c'est bien parce que nous sommes ambassadeurs de Montréal, du Québec et du Canada aussi quand même.
2: Puis finalement, vous savez que ça fait 5 ans que Maestro Payaré est avec nous à Montréal. Son contrat a été reconduit. Il était encore avec nous pour plusieurs années. Alors, je lui ai demandé justement ce qu'il voulait encore développer avec l'OSM dans les prochains mois, prochaines années. Quel genre de projet était sur la table pour lui?
3: On va venir, on va continuer à plonger et élargir notre répertoire. On va venir aussi un petit peu plus de prendre des autres chemins. Par exemple, on va commencer avec un chemin chez Wagner, que c'est important de venir. Et la question, c'est que l'orchestre et moi, on est amoureux quand même. C'est incroyable de voir ces relations comme ça. On est toujours, on danse ensemble, on travaille beaucoup quand même, parce que c'est toujours que la question, qu'est-ce qu'il passe avec beaucoup d'intensité et de travail. Mais il y a beaucoup, beaucoup de bonheur. Et c'est incroyable de voir comme on l'a fait sur scène et la réponse du public.
2: Alors, cette histoire d'amour entre Raphaël Payaré et ses musiciens et celle qu'il entretient aussi avec le public, ben, elle recommence ce soir et demain. Magnifique Mahler, ouverture épique. C'est à la Maison Symphonique pour lancer la 93e saison de l'Orchestre Symphonique de Montréal.
0: C'est beau de l'entendre dire qu'il danse avec l'orchestre et bien sûr le public présent. On peut pas en dire autant des dirigeants de Santé Québec et des chefs en campagne électorale. Est-ce que c'est l'amour fou? Pas vraiment, parce qu'il y en a qui proposent de l'abolir. En fait, Paul Saint-Pierre Plamondon insiste beaucoup sur cette idée, abolir Santé Québec, ce qui a fait réagir l'ancien ministre de la Santé, Christian Dubé.
4: Qui fait son arrivée dans la campagne électorale de cette manière, avec un texte dans la Presse Plus ce matin, où il dénonce cette volonté d'abolir Santé Québec, promise par le Parti québécois, effectivement, aussi par le Parti conservateur. Il s'intéresse surtout à la position du PQ, là. Dans son texte, les Québécois veulent un meilleur système de santé, pas une autre réforme. Donc, abolir Santé Québec, selon l'ancien ministre, c'est pas une solution, c'est un pari, et c'est surtout une distraction. La dernière chose dont le réseau a besoin, c'est bien ça. Il rappelle pourquoi on avait créé Santé Québec au départ, mais c'était entre autres pour séparer deux rôles difficilement conciliables qu'avait le ministère, c'est-à-dire donner des orientations générales au réseau et gérer au quotidien ce réseau-là. Il fallait séparer ça et ça permettait d'améliorer l'accès aux soins. C'est le but de toute la réforme, avec un employeur unique, standardisation des meilleures pratiques, des mesures de performance comparables et des économies d'échelle. Paul Saint-Pierre Plamondon, au fond, écrit Christian Dubé, est d'accord avec les objectifs. Il est contre le véhicule, la façon d'y arriver. Or, pour arriver à ces objectifs-là, avec la réforme qui a été faite, ça prend du temps. Il faut laisser du temps à cette réforme, à Santé Québec, pour porter ses fruits. Ça commence à marcher. On voit une réduction des listes d'attente en chirurgie. C'est ce qu'il souligne dans sa lettre. Et la question du nombre d'employés de l'État qui ont été ajoutés, là, il est pas d'accord avec le chiffre. Certains parlent de 900 personnes qui auraient été ajoutées à Santé Québec. En fait, au net, c'est une centaine d'employés qui ont été ajoutés puisqu'on est allé chercher

0: chercher des employés qui étaient déjà dans le ministère ou dans le réseau de la santé, qu'on les a
1: Envoyés vers Santé Québec.
0: Vers Santé Québec. Bref, faut quand même reconnaître que Santé Québec ne fait pas un travail parfait. Il y a des choses à améliorer, notamment la question de partage d'imputabilité entre le ministère et Santé Québec. Qui est responsable de quoi exactement quand il y a quelque chose qui marche pas? Ben, ça pourrait être précisé par règlement, dit l'ancien ministre. Il y a aussi, en fait, le nouveau gouvernement devrait arriver en poste, demander un bilan complet à Santé Québec, puis une fois qu'il a ça, proposer des solutions en fonction des problèmes réels qui sont observés ou des choses qu'il faut améliorer. Il y a des chantiers plus déterminants, selon l'ex-ministre, comme les ententes avec les fédérations médicales, le décloisonnement des professions, les prochaines conventions collectives. Là encore, là, on est en train de parler de structure de la santé au lieu de parler de résultats. C'est ce que dénonce l'ex-ministre Christian Dubé dans sa lettre ouverte dans la presse ce matin.
1: C'est à lire et ça fera très certainement réagir. En fait, une des questions qui se pose, est-ce que ça sert ou dessert Christine Fréchette, une sortie comme celle-là? On soumettra la question à Véronique Prince qui sera avec nous un petit peu plus tard. Olivier, un petit mot sur le hockey universitaire québécois qui fait un pas de géant avec la création d'une première division masculine dès l'année prochaine.
2: Et ça, c'était un projet qui était très attendu, qui avait été soumis d'ailleurs ou présenté comme un jalon important pour le développement du hockey au Québec, d'avoir une première division à hockey masculin, ce qui manquait cruellement. Il y avait une division 2, mais maintenant d'ajouter donc les universités dans une division 1 avec la crème de la crème des joueurs qui peuvent donc s'aligner avec les universités. Ben, c'est ce qui a été confirmé hier. Une bonne nouvelle pour les intervenants qui étaient sur place. Il y aura 6 équipes dès l'année prochaine qui participeront ou qui seront inscrits dans cette division 1. Des équipes dont Concordia, McGill et l'UQTR qui jouaient déjà en division ontarienne parce que c'était le seul endroit où on pouvait avoir du hockey de première division, et 3 autres universités, Sherbrooke, LUCAC et l'ETS, qui vont s'ajouter à ce premier bassin d'équipes qui participeront à cette ligue. Une ligue importante pour le développement, effectivement, parce qu'il manquait peut-être cette option, cette alternative pour les athlètes, les hockeyeurs québécois. Je vous avais écouté Gustave Roel, qui est chef de la direction du réseau du sport étudiant du Québec.
3: L'enjeu de l'NCA, c'est un enjeu qui existe depuis déjà plusieurs années. C'est pas nouveau pour nous. L'intention et l'intérêt n'est pas de compétitionner la NCA. On n'a pas cette prétention-là, de toute façon. Vous savez, les étudiants chez nous, ils vont pas juste jouer un calibre important, ils vont avoir aussi une diplomation bien reconnue, importante. On essaie de faire en sorte que ces jeunes-là deviennent un capital humain pour la suite, là. Vous savez, le terme, c'est étudiant-athlète. Donc, à la base, c'est étudiant en premier, athlète en deuxième, mais on sait qu'ils sont capables d'avoir un très haut calibre. Donc, de là l'importance de ce qu'on fait comme en place aujourd'hui.
2: Et M. Roel parlait, vous avez entendu NCA, ce circuit universitaire américain qui normalement draine les jeunes talents québécois. Il y a cette nouvelle réglementation qui leur permet maintenant d'aller piger dans ces joueurs qui étaient des circuits juniors canadiens, dont la JMQ. On peut maintenant aller piger dans ce bassin-là. Mais bien entendu que ça détourne peut-être certains joueurs qui se seraient tournés ou qui pourraient se tourner vers le circuit universitaire québécois. Donc, on pense aller faire des gains là, mais vous avez entendu Gustave Roel, il y a aussi une vocation de développement qui est une cible première pratiquement de cette Ligue Division 1 qui sera fondée dès l'année prochaine. Et pour les universités québécoises, mais ça permet d'ajouter à leur bouquet d'offres aux jeunes étudiants qui pourraient être tentés d'aller étudier chez eux à nouveau, Gustave Roel.
3: Le sentiment d'appartenance pour un jeune étudiant de jouer dans son université, dans une infrastructure qui appartient, c'est clair que ça a un impact important. Et ça a un impact aussi pour les étudiants, les autres étudiants de l'université qui veulent venir voir l'événement. Je parlais avec le recteur de Sherbrooke qui disait que l'aréna était déjà pleine. Il a fait aucune publicité pour la première partie exhibition. Donc, vous voyez, c'est un peu ça qui devient important d'avoir ces glaces-là.
2: Sherbrooke qui jouera dans la division 2 cette année, mais dès l'année prochaine, fera le saut en division 1 avec les 5 autres équipes qui va compléter cette division 1. Ben d'ailleurs, il y avait des joueurs qui étaient présents sur place, dont Alexandre Pellerin. Aucun lien de famille, même si mon frère s'appelle Alexandre, ce n'est pas lui. C'est un jeune Alexandre Pellerin que j'apprendrai à découvrir. Mais il parle de l'importance d'avoir ce circuit québécois, de pouvoir jouer à la maison.
4: Ça nous permet de nous concentrer davantage sur nos études. Ça limite le voyagement, ça met en même temps plus de compétition, les matchs deviennent plus fun. Des fois, tu pars de Montréal, tu t'en vas à Nipissing, c'est 8-9 heures, tu joues 2 matchs, tu as de l'école, tu as des examens le lundi. Des fois, c'est pas nécessairement ce qui est favorable pour tes études, puis après tout, on est des étudiants-athlètes.
2: Effectivement, donc ça facilite un peu les déplacements ou ça limite les déplacements. Un projet en gestation depuis 4 ans, très coûteux. Il y a l'argent aussi derrière ça qui a été un enjeu. Il y a des donateurs, des philanthropes qui se sont impliqués entre autres.

0: autres avec l'Université de Sherbrooke pour leur permettre de pouvoir être de cette première année l'an prochain. Entre autres, Serge Chavard, qui est toujours très impliqué avec l'Université de Sherbrooke. Donc, un beau projet. Ce sera intéressant de voir la pérennité de ce projet-là, mais aussi l'attrait qui grandira peut-être pour certains joueurs qui n'avaient pas d'avenue, qui ont joué tout au long du secondaire ou du cégep, mais qui, à l'université maintenant, pourront rêver de demeurer à la maison et de représenter une université québécoise.
1: Bonne nouvelle. Merci, Olivier. Et du côté de la Revue du Web, Julien, parlons de la controverse qui enflamme les réseaux sociaux, c'est-à-dire ce qui vise là, le chanteur anglais Ed Sheeran. Il est sous les feux de critiques assez vives.
2: Ouais, des chutes publiques aussi rapides et à aussi grande échelle, on n'en voit pas souvent, Patrick. Hier, la mégastar anglaise Ed Sheeran a publié une déclaration écrite sur Instagram, pour réagir effectivement à toute cette histoire. Une déclaration sur laquelle...
1: Rappelez-nous l'histoire, l'essentiel de l'histoire.
2: Oui, là. En fait, c'est le rappeur Macklemore, on l'a appris ce lundi du magazine Rolling Stone. Le rappeur Macklemore a été expulsé de la tournée du chanteur anglais en raison de propos pro-palestiniens qui avaient été tenus durant les deux des concerts là, au début du mois, concert dont il assurait la première partie. Il y a des propriétaires de stade qui ont entendu ça, qui n'étaient pas contents. Il y a eu pression sur Ed Sheeran pour que Macklemore soit finalement expulsé. C'est la décision qui a été prise, comprend-on, par Ed Sheeran et par le promoteur de la tournée. C'est ce qui a provoqué toute une vague d'indignation sur le web. Alors effectivement, hier, Ed Sheeran a réagi. Je le disais, publication sous laquelle les commentaires avaient été désactivés, ce qui en soi en dit long, là, j'ai envie de dire, sur la teneur des propos. Il raconte avoir tenté de trouver une voie de passage avec les propriétaires des stades qui avaient réclamé ce retrait sans succès. La tournée, dit-il, a été maintenue parce qu'il ne voulait pas, décevoir ses fans, son équipe de tournée avec qui il travaillait. Dit aussi ne pas vouloir utiliser sa tribune pour parler de politique. Il a donc, tenté de se repositionner ni d'un côté ni de l'autre. Mais ça a juste fait finalement que rajouter de l'huile sur le feu. Petit montage de ce qu'on a pu entendre entre autres hier sur TikTok, je vais traduire ensuite.
3: Ed Sheeran had all of the leverage in this moment to say, no, I'm taking a bold stance. You cannot cancel this tour. And yet he buckled, he caved.
4: The way I jumped off my sofa when I saw this statement, you might as well have just said nothing.
5: If your whole appeal is based on being inoffensive, it is profoundly unwise to do something this offensive.
6: You can't be apolitical if you're an artist. Every song you sing is political. Every stance you take is political.
2: Alors, je traduis ce que dit ces quelques créateurs de contenu. Ed Sheeran avait tous les leviers nécessaires pour prendre position, pour dire non, vous n'allez pas annuler ma tournée, mais non, il a plié. J'ai fait le saut en lisant sa déclaration. Il aurait dû finalement rien dire du tout rendu là. Si toute ton image de marque est bâtie autour de ta gentillesse, ben c'est profondément mal avisé de faire quelque chose d'aussi offensant. Et ça se termine, vous l'avez peut-être reconnu, avec Cœur de Pirate qui, dans une vidéo en anglais qui a beaucoup circulé, dit « Un artiste ne peut pas être apolitique. Chaque chanson, chaque position est politique. » Des réactions comme ça, il y en a des tonnes et des tonnes depuis 24 heures d'influenceurs connus, de chanteurs. Bon, je vous disais Cœur de Pirate. Il y a Roger Waters aussi qui a réagi très vigoureusement contre la position d'Ed Sheeran dans ce dossier-là. Il y a des internautes qui ont aussi même repris des chansons d'Ed Sheeran en changeant les paroles. Ed Sheeran!

0: Dowd qui chante, Ed a dit, je vais pas prendre position, mais il a plié devant les milliardaires. Alors, ce qu'on remarque,
1: donc
0: c'est
1: qu'on aurait souhaité qu'il défende finalement Macklemore.
0: Puis, exactement, ce qui aurait peut-être été surprenant, mais là, vu l'ampleur que prend la crise, faudra surveiller ça pour la suite. Je termine en disant qu'Etcherin aurait perdu entre 100 et 200 000 abonnés, ce qui est beaucoup, puis en même temps pas beaucoup compte tenu des dizaines de millions qu'il a déjà. Et beaucoup plus concrètement, tous les autres artistes qui participaient à cette tournée, Aaron Rowe, Lucas Graham, Beoga, Phineas, de même que les musiciens qui l'accompagnaient sur scène, se sont retirés de la tournée. Finalement, en solidarité avec les Palestiniens, avec Macklemore. Alors, la tournée d'Ed Sheeran, écoutez, elle semble pratiquement terminée. On pourrait en dire autant aussi de sa réputation. C'est une chute extrêmement rapide, difficile de dire comment il va être capable de se sortir de ça. Lui qui est une des stars pop les plus populaires dans le monde entier.
1: Quelle histoire. Merci du résumé.
2: Chronique économique avec Ulysse Bergeron.
1: Ulysse!
3: Bonjour Patrick.
1: Vous êtes remis de vos émotions classiques?
3: Oui, absolument. Okay. Quelle entrée! Hein?
1: Quelle entrée sur la musique de l'OSM tantôt. Parlons du cadre financier du oui. Parti québécois. Il a été présenté hier, un peu avant le premier débat télévisé. Oui. Qu'est-ce qui en ressort essentiellement?
3: Ben, écoutez, il y a cette promesse qu'on retrouve chez plusieurs partis, c'est-à-dire dépenser moins ou freiner les dépenses tout en gardant les mêmes services. Là, le cadre financier devient l'exercice d'équilibriste pour y parvenir, alors que le PQ promet également un retour à l'équilibre budgétaire à partir de l'année 2028-2029. Et dans ce contexte-là, il faut s'organiser soit pour aller chercher des nouveaux revenus ou pour dégager de l'argent. Et dans le cas du PQ, c'est un peu ce qu'on a entendu hier lors du débat des chefs. Là, Paul Saint-Pierre Plamondon l'a répété à plusieurs reprises. On veut réduire la bureaucratie. C'est vraiment le pilier de ce cadre financier-là. L'objectif, s'inscrit à la fois dans cette joute politique, mais également dans la joute économique. Sur le plan politique, et on le voit dans le cadre financier, on fait la démonstration, on tente de faire la démonstration que le gouvernement de la CAQ a, au cours des 8 dernières années, perdu le contrôle. Donc, vraiment, cette joute politique qu'on retrouve dans le cadre financier, mais sur le plan économique, se tourner vers une réduction de la bureaucratie, ça permettrait, selon le PQ, d'aller chercher des économies substantielles. On parle de 500 millions dès la première année. À ça, s'ajouterait 1 milliard de dollars l'année suivante. Et pour les autres années, on parle d'1 milliard 600 millions de dollars, ce qui permettrait d'aller chercher plus de 6 milliards de dollars et d'utiliser ces sommes-là pour, investir et payer les différentes promesses qui ont été faites au fil du temps. Et lorsque je parle d'exercice d'équilibriste un peu, là, il y a un tableau qu'on retrouve dans le cadre financier où on voit justement toutes les promesses, avec à côté de ça, les réductions qui seraient faites pour pouvoir justement réaliser ces promesses-là. Je vous donne un exemple fort simple, c'est-à-dire la réduction de l'impôt qui est promise aux entreprises. Bien, on dit on va pouvoir pallier à tout ça avec la réduction du fonds de développement économique et des subventions aux entreprises. Maintenant, ça laisse présager, tout d'abord, que toutes ces mesures-là se réalisent pour pouvoir balancer ces chiffres-là, c'est-à-dire que l'ensemble des mesures soient mises en place, aussi bien les réductions qu'on compte aller chercher que les promesses qu'on compte réaliser. Également, que les économies estimées, que les estimations soient les bonnes, que ça se réalise et que de l'autre côté, les dépenses anticipées ne dépassent pas les estimations que le PQ a fait. Mais dans ce cas-ci, on le voit clairement, on mise sur la réduction de la bureaucratie. Encore faut-il voir de quelle façon tout ça va s'articuler, combien d'emplois éventuellement peuvent disparaître, quels seront les impacts réels de cette réduction-là sur le terrain, là, lorsqu'on abolit des programmes. Et on en a parlé, mais à ça s'ajoute également, dans l'esprit de la réduction de la bureaucratie, des promesses comme celle de faire disparaître Santé Québec, gel des salaires également des élus et des bonis de gestionnaires de sociétés d'État. Là, on devrait aller chercher dans ce que si, là, près de 50 millions de dollars avec ces deux promesses-là.
1: Bon, mis à part Santé Québec, cela dit, on épargne la santé, le réseau de la santé.
3: Et l'éducation.
1: Et le réseau de l'éducation.
3: C'est ça. Oui, okay. Absolument.
1: Voilà donc pour le cadre financier du Parti québécois. Je vous rappelle que Nicolas Marceau sera avec nous. C'est le candidat du Parti québécois dans Marie-Victorin. C'est lui qui défend ce cadre financier. C'est l'ancien ministre des Finances dans le gouvernement de Pauline Marois, le dernier d'ailleurs gouvernement péquiste. Sommet sur l'investissement. Le sommet, c'est terminé hier à Toronto. Et encore une fois, il y a eu beaucoup d'annonces.
3: Beaucoup d'annonces. Mais mettons l'emphase ce matin sur cette proposition fiscale que le Canada a fait pour attirer de nouveaux investisseurs ou j'ai envie de dire des investissements davantage d'investissements. Cette nouvelle proposition fiscale, c'est intéressant de la lire là, juste avant de l'expliquer. Il y avait beaucoup de superlatifs là dans cette déclaration là. Je cite, le gouvernement parle de méga déduction qui s'ajoute à une super déduction annoncée dans les derniers mois qui devrait créer un super cycle d'investissement. Bon, on parle de quoi concrètement? Le gouvernement va permettre, et c'est cette méga déduction, aux entreprises de déduire le coût d'acquisition d'un bien, comme un équipement, dans sa déclaration dès la première utilisation de ce bien-là. Normalement, on l'amortit sur plusieurs années. C'est-à-dire que si vous achetez un équipement, je sais pas moi, 100 000 $ pendant 10 ans, chaque année, vous pouvez aller chercher des déductions sur une tranche de 10 000 $. Donc, ça, c'était la façon de fonctionner. Avant, là, on dit, à partir de maintenant, vous allez pouvoir déduire l'ensemble du montant dès la première année d'utilisation. Et là, sur le plan fiscal, c'est avantageux, mais aussi...
1: Il n'y a plus d'amortissement, finalement.
3: C'est ça. D'obligation d'amortir. Et ça permet de garder, pour les entreprises, plus de liquidité. Et là, le pari, j'imagine, que fait le

0: Canada, c'est de dire on va investir davantage également pour augmenter la productivité. Bon, il y a un avantage sur le plan de la stimulation qu'on compte faire pour les investissements de cette façon-là pour le Canada, et que ces investissements permettent aux entreprises justement d'augmenter concrètement leur productivité, donc produire davantage. Et au-delà des économies pour les investisseurs, c'est un message qui est envoyé. Donc, on veut que les investisseurs canadiens, étrangers, viennent investir non seulement au Canada, mais le fassent rapidement. Et c'est là où on est dans ce super cycle d'investissement là. On veut favoriser des investissements le plus tôt possible. L'objectif, c'est de pouvoir réussir à subventionner, à investir, pas subventionner, mais à investir davantage dans ces très grands projets qu'on a. Et ça rejoint des annonces qui ont été faites au cours des derniers jours là. Hier, on parlait ensemble de cette possibilité pour les grands investisseurs étrangers qui injectent des montants importants là, de plus d'un milliard de dollars dans des grands projets, de pouvoir avoir accès rapidement, une voie rapide, là, rapidement à une estimation de l'impact fiscal que ça pourrait avoir. On veut créer de la stabilité. On veut envoyer ce message en disant, bien écoutez, si vous venez ici, on va s'organiser pour que vous puissiez en tirer les bénéfices que vous escomptez. On joue, bien sûr, sur le plan fiscal, mais on joue également sur la réglementation. Je dirais que c'est les deux aspects pour créer tenter de créer cette situation.
1: Super cycle d'investissement.
0: Ben, pour revenir avec le superlatif, effectivement. Là.
1: Je trouvais que c'était à propos de le rappeler encore une fois. Et tiens, il nous reste tout petit peu de temps là, pour dire que le débat sur le contrôle d'intelligence artificielle se poursuit. Il y a eu des prises de position encore dans les dernières heures.
0: Ben absolument. Hier, Google, DeepMind, OpenAI, Anthropic, qui ont dit vouloir créer un organe de supervision des risques liés à l'intelligence artificielle pour répondre à ces craintes qui sont communiquées là, depuis plusieurs jours, voire plusieurs mois. Là, on dit que c'est une organisation qui pourrait ressembler à ce qui existe dans le secteur financier là aux États-Unis avec l'autorité américaine de régulation de l'industrie financière. Il y a également Microsoft qui a publié un guide où la multinationale se positionne dans le débat. D'entrée de jeu, rappelons que Microsoft, contrairement à Google, DeepMind, OpenAI, Anthropic, là n'est pas dans le développement aussi intensif d'intelligence artificielle, mais tout de même on l'utilise dans les outils, et dans ce guide-là, on dit vouloir s'assurer que les humains gardent le contrôle sur l'intelligence artificielle. Et il y a également Meta, Facebook et Instagram. Mark Zuckerberg est sorti en disant, bien écoutez, moi je compte pas embarquer là-dedans. Il estime que l'encadrement actuel suffira, donc c'est la position de Meta il y a quelques heures.
1: Mm-hmm. En tout cas, j'entendais quelqu'un poser la question, je trouvais ça intéressant, si éventuellement il y a une organisation quelconque qui vise à réunir tout ce beau monde puis à encadrer tout ce beau monde, est-ce qu'ultimement ça pourrait se transformer en cartel?
0: Effectivement.
1: Je trouve que la question est pertinente. Là. Ulysse, je vous laisse là-dessus. Vous n'êtes pas obligé d'y répondre tout de suite. On se retrouvera demain avec d'autres sujets économiques. Véronique?
2: Des éclaircies qui commencent à se dessiner dans le ciel. 17 degrés au thermomètre. On attend 26 aujourd'hui et plus de soleil tout à l'heure.
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9: Premier débat de la campagne électorale au Québec, des échanges vifs sur la souveraineté et l'économie.
10: Écoutez, dans notre parti, là, on a des gens qui ont voté oui, on a des gens qui ont voté non.
11: Pourquoi vous n'êtes pas capable de répondre à cette question-là? C'est indigne.
9: La présidente de la Commission européenne veut que le Canada devienne le premier membre associé de l'Union. Opening.

0: The door for Canada.
1: Et de plus en plus d'enfants exclus de l'école au Québec en raison de leurs troubles de comportement. Des parents appellent à l'aide.
2: Là, je suis épuisée. Je suis épuisée, puis je ne sais pas combien de temps je vais tenir le coup.
1: Bonjour, ici Mathieu Bellumeur, bienvenue au Radio-Journal. La chef de la coalition Avenir Québec, Christine Fréchette, a été la cible de la plupart des attaques.
3: Le Canada se rapproche de l'Union européenne.
1: La campagne électorale au Québec. Elle a dû défendre le bilan caquiste des 8 dernières années. Le face-à-face de TVA a donné lieu à des échanges vifs, notamment sur des questions comme l'économie et la souveraineté. Voici le résumé de Pierre-Alexandre Bolduc.
4: La souveraineté a engendré les débats les plus corsés. Christine Fréchette refuse toujours de dire si elle travaillerait dans le camp du non dans une campagne référendaire advenant l'élection du Parti québécois.
5: Dans notre parti, là, on a des gens qui ont voté oui, on a des gens qui ont voté non.
4: Le chef libéral Charles Milliard et le chef péquiste Paul Saint-Pierre Plamondon.
6: Pourquoi vous n'êtes pas capable de répondre à cette question-là? C'est indigne.
7: Moi, je me cache pas. C'est clair, je suis indépendantiste.
4: Pour la porte-parole solidaire Huba Gazal, la CAQ est fédéraliste.
8: Puis ici, c'est clair, là, on a deux partis indépendantistes, trois fédéralistes. Là. Il n'y a pas 30 000 possibilités.
4: Pour sa part, Paul Saint-Pierre Plamondon a voulu rassurer les Québécois. Il veut collaborer avec le gouvernement fédéral dans la guerre tarifaire avec les États-Unis. Ses adversaires en doutent.
9: Moi, je veux collaborer avec Mark Carney et les autres provinces.
10: Vous voulez collaborer?
9: Oui. Si et quand, c'est dans le respect des intérêts du Québec et le respect du Québec est non négociable. Alors que M. Milliard, lui, il veut que M. Carney soit en quelque sorte son patron.
10: Réalité, on n'est pas consulté.
4: Christine Fréchette s'est aussi fait attaquer sur les 8 années au pouvoir de la CAQ. Ses adversaires ont rappelé les échecs de la filière batterie et les dépassements de coûts de projets informatiques. À nouveau, le chef du PLQ, Charles Milliard.
6: Nordvolt, c'est votre gouvernement. Nemaska, c'est votre gouvernement. Sifa, c'est votre signature.
5: Et la seule entreprise de Bécancour que vous avez amenée, une entreprise de potes. Ouais.
4: Le chef conservateur Éric Duhaime a martelé son désir de réduire les dépenses et la taille de l'État de 5%.
5: C'est carrément un démantèlement, en fait, de l'État. Là. C'est pas oser pour vrai, c'est démolir pour vrai.
6: Madame Fréchette, vous êtes bonne d'équipe, mais pour compter, là, ça marche pas vos chiffres. Là. 5%, là, les gens qui nous écoutent à la maison, Madame Fréchette, là, ils font ça à toutes les semaines quand ils arrivent devant la caisse à l'épicerie. Là.
4: La première manche des débats derrière eux, les chefs croiseront le fer de nouveau mercredi soir à nouveau. Ici Pierre-Alexandre Bolduc, Radio-Canada. À Montréal.
1: Et comme le disait Pierre-Alexandre, effectivement, deuxième débat de la campagne ce soir sur les ondes de nouveau. Les chefs vont donc encore une fois ralentir la cadence aujourd'hui pour s'y préparer. Seule Christine Fréchette a une activité prévue ce matin. Elle doit rencontrer des citoyens dans un restaurant de Longueuil.
0: Opening the door for Canada to being the first associate member of the European Union.
1: Mark Carney qui a eu droit à une ovation des députés du Parlement européen quand il a été proposé justement que le Canada devienne le premier membre associé de l'Union européenne. C'est ce qu'on entendait dans l'extrait. Le premier ministre canadien et le premier chef de gouvernement étranger a assisté au discours de l'État de l'Union. Jean-Philippe Robillard est avec nous. C'est d'ailleurs lors de ce discours annuel que la présidente de la Commission européenne, Ursula von der Leyen, a proposé ce statut inédit au Canada.
10: Oui, et vous l'avez dit, Mathieu, c'est une première. C'est la première fois que l'Union européenne propose à un pays de devenir un membre associé. C'est un statut qui n'existe pas actuellement, Mathieu. Alors, c'est un statut qui reste à définir, à déterminer pour le Canada dans sa relation avec l'Union européenne. D'ailleurs, le bureau du premier ministre Carney, qui se réjouit de cette approche unique, affirme que ce sont les deux parties, Mathieu, qui vont définir cette future alliance. On écoute Chloé Riddel, qui est une députée européenne, qui se réjouit elle aussi de ce qui est proposé.
11: Parce que nous admirons la façon dont Mac Carney, le premier ministre canadien, a su résister aux intimidations de Donald Trump, alors même que votre pays, le Canada, est particulièrement exposé commercialement, économiquement aux États-Unis. Pour nous, il a su faire ce que l'Union européenne n'a pas su faire.
1: Et Jean-Philippe, comment ce projet d'alliance avec les Européens est accueilli ici?
10: Ben, je vous dirais plutôt positivement. Je suis allé rencontrer des Montréalais pour leur demander ce qu'ils pensent de ce rapprochement entre le Canada et l'Union européenne.
12: C'est un beau pied de nez à M. Donald Trump. Donc, je pense que c'est de donner les portes de sortie. Donc, c'est intéressant de marcher. L'euro est quand même fort et gros. Donc, c'est un marché d'exportation intéressant pour le Canada.
13: C'est sûr que si on peut diminuer notre dépendance face aux États-Unis, je pense qu'il n'y a pas grand Canadien qui serait contre ça.
14: C'est important de s'ouvrir aux autres et moins penser à nos voisins qui semblent nous rendre la vie difficile.
10: Et le premier ministre canadien qui poursuit son voyage...

0: en Europe. Demain, il doit prononcer un discours devant le Parlement européen.
1: Merci Jean-Philippe.
0: Merci, au revoir.
1: Le premier sommet canadien de l'investissement s'est terminé hier à Toronto. Pendant deux jours, des investisseurs de près de 30 pays ont discuté des opportunités d'affaires ici au pays. Ottawa affirme qu'il y a eu pour 500 milliards de dollars de nouveaux engagements d'investissement au Canada. Les principales banques du pays se sont engagées à fournir près de 325 milliards de nouveaux financements aux entreprises et aux infrastructures. Et ce qui a retenu aussi l'attention lors de ce sommet, c'est cette annonce surprise du premier ministre au sujet de la privatisation des opérations dans les quatre plus grands aéroports du pays, soit les aéroports de Montréal, Toronto, Calgary et Vancouver. Mark Carney a précisé que le Canada va demeurer propriétaire des terrains. Si les aéroports touchés se disent ouverts à engager des discussions à ce sujet, d'autres acteurs du secteur expriment des inquiétudes ou attendent d'en savoir plus avant de réagir. Julie Landry.
2: Ce n'est ni bon ni mauvais.
3: Le directeur de l'Observatoire de l'aéronautique et de l'aviation civile à l'UQAM, Mehran Ebrahimi, croit que la privatisation des opérations des aéroports peut être une bonne nouvelle si elle est accompagnée d'un plan national.
2: Il va falloir qu'il y ait des garde-fous, il va falloir qu'il y ait des encadrements.
3: Selon l'expert, il faut que ces investissements garantissent une amélioration des infrastructures et des services aux passagers. Le Conseil des aéroports du Canada veut d'ailleurs s'assurer que les nouveaux revenus soient investis dans les infrastructures aéronautiques, notamment dans les petits et moyens aéroports, ce qui est déjà prévu par Mark Carney. La syndicaliste Tammy Moore, présidente du Conseil industriel de l'aviation d'Unifor, craint pour sa part qu'une autorité privatisée fasse affaire avec des entreprises qui ferment la porte aux syndicats. Si le chef du NPD, Avi Lewis, s'y oppose, le chef conservateur, Pierre Poilievre, lui, se montre favorable tant que les Canadiens bénéficient d'économies.
4: On veut des réformes à nos aéroports afin de sauver l'argent pour les contribuables et les passagers.
5: Ça nous inquiète et ça nous interpelle directement.
3: Le directeur de la Fédération des communautés francophones et acadiennes du Canada, Alain Dupuis, rappelle que la minorité francophone a déjà du mal à se faire servir en français dans les aéroports.
5: On veut obtenir des assurances du premier ministre que les obligations vont être respectées et transférées.
3: Monsieur Dupuis a donc lui aussi hâte de connaître les détails de ce projet de privatisation. Ici Julie Landry, Radio-Canada, Vancouver.
1: Au Québec, de plus en plus d'élèves à besoins particuliers vivent des bris de scolarisation, c'est-à-dire qu'ils sont exclus de l'école pour plusieurs jours, voire plusieurs mois. Ce sont des enfants qui présentent des troubles de comportement. Près de 4000 élèves ont été renvoyés à la maison cette année, selon des données compilées par Radio-Canada. Voici le reportage là-dessus de Julie Marceau.
6: Thomas a de graves troubles de comportement. Il a été renvoyé de nombreuses fois à la maison. Il a manqué des mois d'école. Sa mère, elle-même enseignante, a dû cesser de travailler.
7: Ça fonctionnait plus, je me faisais toujours appeler au travail. Là, je suis épuisée. Je suis épuisée, puis je ne sais pas combien de temps je vais tenir le coup.
6: Ce cas n'est pas unique. Près de 4000 enfants ont été renvoyés à la maison en 2026. C'est presque trois fois plus qu'il y a cinq ans. C'est dans les régions où le phénomène est le plus criant. Martin Grenier, directeur adjoint des services éducatifs au Centre de services scolaires de Rouyn-Noranda.
8: La limite, c'est de répondre aux besoins et capacités de l'enfant, mais aussi celles des autres et du personnel.
6: Selon le syndicat de l'enseignement de la Jamésie et de l'Abitibi-Témiscamingue, les ressources ne sont pas au rendez-vous. Sa présidente, Cindy Lefebvre.
9: Nous, syndicalement, on n'est absolument pas contre l'intégration des élèves à besoins particuliers dans la classe régulière, mais il faut que cette classe-là réponde aux besoins de l'enfant. Puis pour ça, parfois, ça nécessite plus qu'un enseignant en avant de la classe.
6: Le ministère de l'Éducation soutient que tous les élèves doivent être scolarisés et assure suivre de près ces ruptures de service. Ici, Julie Marceau, Radio-Canada, Rouyn-Noranda.
1: Et puis en terminant, des actes de vandalisme ont été commis sur le bâtiment d'un centre de recherche sur l'intelligence artificielle de Montréal qui organise dès aujourd'hui un grand sommet de l'IA. Durant la nuit dernière, des fenêtres ont été fracassées et de nombreux graffitis ont été peints sur l'immeuble. Une arrestation a été effectuée jusqu'à maintenant. Voilà, c'était le Radio-Journal. Ici Mathieu Bellumeur au nom de toute l'équipe. Merci d'être à l'écoute. Bonne journée.

0: Il est 7h10, on va s'entretenir avec Chantal dans quelques instants. Ensuite, Véronique Prince. Évidemment, on va revenir sur le premier débat politique diffusé hier soir sur les ondes de TVA, le face-à-face 2026. Nous aurons Nicolas Marceau, candidat du Parti québécois dans Marie-Victorin. C'est lui qui défend le cadre financier du PQ qui a été dévoilé hier. On verra bien sûr comment il a trouvé son chef en débat. On lui posera la question. Et son chef qui est présenté par certains chroniqueurs et éditorialistes comme le gagnant de ce premier débat. Et quoi d'autre, Soraya Martinez-Ferrada qui est avec nous aussi et qui, elle aussi, avait des demandes pour les chefs de parti hier. En fait, avec sa collègue de Longueuil, Catherine Fournier, ils ont demandé des investissements majeurs, je dirais, ou en fait, qu'on priorise le maintien des infrastructures, donc l'entretien des infrastructures déjà existantes, ont pas chiffré leurs demandes, mais veulent qu'on en fasse une priorité là, du côté politique, puis sujet a même pas été effleuré, dans mon souvenir en tout cas, lors de ce débat électoral d'hier soir, à part quelques petits mots là sur le transport collectif. Véronique, parlant de transport collectif, comment ça se passe là dans la métropole?
1: Ben, du côté des transports en commun, ce matin, ça va, rien à signaler. Par contre, compliqué sur la métropolitaine ouest, dans l'échangeur des Laurentides, là au début de la bretelle 40 ouest pour 40 ouest, un accrochage. On a véhicule en panne aussi à l'approche de Stinson, donc c'est très lourd. Décarie-Nord, c'est à partir de Queen Mary, c'est plus lent sur le premier tiers en direction sud. Ville-Marie, Bonaventure vers le centre-ville, ça va encore bien. Des retards importants pour toutes les traversées de la rive sud, c'est la demi-heure et plus. Si vous êtes sur la couronne nord, c'est depuis Blainville par intermittence jusqu'à Montréal pour l'autoroute des Laurentides vers le sud. Encore depuis la 640 pour la 25 en provenance de Terrebonne et lourd depuis Brien pour la 40 en provenance de Repentigny. L'ouest de l'île, ça va encore relativement bien. On va ralentir à la 13 sur la 20 en direction est. Pour ce qui est de la météo, c'est nuageux ce matin. Commence à y avoir des éclaircies là-dedans. On verra de plus en plus de soleil au cours de l'après-midi, mais on remarque des températures plus élevées. 17 à cette heure-ci, 23-26 degrés aujourd'hui, petit indice humidex à près de 30, quinzaine de degrés la nuit prochaine, encore des nuages demain matin, variable par la suite, 22-23 demain et beau et plus frais à partir de vendredi.
0: Donc, une belle journée pour aller se balader en ville. Et justement, on apprend qu'il y a une initiative intéressante du côté de Tourisme Montréal.
1: Exactement, c'est dans le cadre de la Journée mondiale du tourisme qui aura lieu le 27 septembre. Donc, Tourisme Montréal qui lance ce matin une nouvelle initiative. Ça vise à rapprocher le tourisme des Montréalais, Montréalaises. Et qu'est-ce qu'on fait? On invite les Montréalais à redécouvrir leur ville. Comment? En participant à une série de visites guidées gratuites qui vont permettre de redécouvrir ou de découvrir différents quartiers. Je dis leur ville parce que ça s'adresse en priorité aux résidents de l'île de Montréal. Première édition qui comprendra une soixantaine de visites guidées. En français, en anglais, on pourra aller explorer la petite Italie, marché Jean Talon, le vieux port, le Mile End. Bref, il y a des visites sur le plateau, sur le centre, au centre-ville également. Ça va se dérouler du 2 octobre au 1er novembre. Prévoyez à peu près 2 heures par visite. Par contre, vous devez vous inscrire et ça, on peut le faire dès ce matin sur le site montréal.org. Et au bruit que j'entends courir ici, ça a l'air populaire.
0: Bon.
1: Allez-y sans tarder.
0: On va faire ça. Merci, Véronique.
2: Chantal Hébert.
0: Chantal, bonjour.
3: Bonjour, je veux juste vous faire remarquer que si Nicolas Marceau vient dire, je vais apporter des nuances aux compliments de mon chef dans les journaux ce matin.
0: Ben non, je sais, mais bon, c'est de bon ton quand même de lui demander comment il a trouvé son chef.
3: C'est une prédiction.
0: Il va certainement pas
3: excellent.
0: Me dire. Oui, c'est ça. Il va certainement pas me dire qu'il a été mauvais. Bon, je comprends que la question est inutile, mais voyons ça comme une politesse.
3: Ouais, j'avais compris.
0: OK, sommet sur l'investissement. On a un sommet puis deux premiers ministres.
3: Ouais, assez intéressant. Je vais vous parler dans l'ordre de celui qui est premier ministre actuellement et qui a sorti un peu un lapin de son chapeau hier dans le cadre de son discours au sommet sur l'investissement. C'est Mark Carney qui a parlé de ce sujet qui courait déjà un peu dans les coulisses et qui avait été mentionné dans certains des documents du gouvernement le printemps dernier, de permettre au secteur privé de gérer les principaux aéroports du pays. Comprenez-moi, là, on n'est pas en train de dire qu'on vend l'aéroport Trudeau à une entreprise privée, mais certainement qu'on confie sa gestion à long terme, pas pour un an ou deux, à des investisseurs privés qui, présumément, vont vouloir en tirer certains avantages.
0: Ouais, c'est comme si on les louait. ça pourrait être présenté comme ça.
3: En anglais, on dirait Friends with Benefits, parce que c'est un peu là où on s'en va. C'est une idée qui est dans l'air depuis Jean Chrétien. Le gouvernement de Jean Chrétien y a pensé. D'ailleurs, l'ancien ministre des Transports de Jean Chrétien, Doug Young, hier, sur les médias sociaux, a dit « Mon plus grand regret, c'est d'avoir finalement pris la route qu'on a pris actuellement plutôt que d'aller dans cette direction-là. » Stephen Harper y a pensé et s'est dit « On va m'accuser de vouloir dilapider le capital aéroportuaire du Canada, de le céder à l'entreprise privée. » Il l'a pas fait. Et c'est pour ça que je vous en parle ce matin. Bill Morneau, quand il était ministre des Finances de Justin Trudeau, a demandé à un comité de sages de lui faire des recommandations là-dessus. Et ce comité de sages avait effectivement recommandé, en gros, ce que M. Carney a annoncé. Mais devinez qui faisait partie du comité de sages. Alors, il y avait quelqu'un qui s'appelle Sabia, qui est aujourd'hui le greffier du conseil privé de M. Carney. Il y avait quelqu'un qui s'appelait Dominic Barton, qui est aujourd'hui le nouveau responsable de l'agence d'investissement de M. Carney. Et il y avait quelqu'un qui s'appelait Mark Wiseman. N'est-ce pas la personne que M. Carney a nommée aux États-Unis comme ambassadeur du Canada? Alors, comprenez que dans la mouvance directe des gens qui ont de l'influence sur Mark Carney et vice-versa, la cause était déjà entendue. On verra à l'usure. C'est sûr que à la gauche de l'échiquier, on va s'opposer beaucoup. Le NPD hier était déjà sur les barricades. Les centrales syndicales.
0: Oui, il y a la question, bien sûr, des travailleurs, effectivement. Mais moi, je soulevais tout à l'heure la question de la souveraineté. On n'arrête pas de nous dire que c'est important de travailler à notre souveraineté, surtout dans le contexte mondial actuel, souveraineté politique, économique, numérique. C'est quand même une infrastructure de sécurité, un aéroport. Est-ce que c'est une bonne idée d'en confier la gestion à éventuellement une entité étrangère?
3: Il y a une longue série de pays qui ont exactement ce modèle-là, dont l'Australie, pour en nommer une.
0: Je pense que ça fonctionne pas. Je pose la question. Mais est-ce que c'est conséquent avec le discours du gouvernement?
3: Il y a personne qui pense qu'un test de la souveraineté économique de l'Australie, c'est la gestion de ses aéroports. C'est davantage une question de gestion. On n'est pas en train de céder des bases des forces armées à l'entreprise privée pour voir s'ils peuvent les exploiter mieux, ce qui serait possible, j'imagine. Mais on parle vraiment d'aéroports. Et les aéroports nous appartiennent encore dans le scénario actuel. Mais oui, c'est matière à débat et on va voir où ça va. Mais évidemment, là, je vous parle du deuxième premier ministre. Si vous n'avez pas compris combien Mark Carney marche beaucoup sur les traces de Stephen Harper, hier, c'était évident. Monsieur Harper a prononcé le discours de clôture. Il a un peu volé la vedette, d'ailleurs, par ce discours de clôture. Il a dû faire grimacer beaucoup de conservateurs dans l'entourage de Pierre Poilievre, parce que parmi les choses qu'il a dit, c'est Mark Carney avait complètement raison de se retirer des négociations avec les États-Unis sur ce projet d'entente, qui était effectivement un obstacle à notre souveraineté. Et il en a rajouté une couche. Mark Carney est sur la bonne voie avec le développement, finalement, des richesses et des énergies fossiles au Canada. Il va faire, comme j'en ai rêvé, du Canada une superpuissance énergétique. Tout ce que je lui demanderais, peut-être, c'est d'aller encore plus vite au niveau réglementaire. Alors, tout ça pour dire que si vous étiez de l'étranger, vous auriez pu croire que ces deux personnes-là venaient du même parti. Tellement ils parlent le même langage. Et ça m'a frappé parce qu'on a vu des photos de famille. Avant que M. Harper fasse son discours, il y avait eu la première journée, cette photo de famille où on voyait Jean Chrétien, M. Carney, évidemment, et Stephen Harper. Et là, je me suis dit, où est Charlie? Et Charlie, ce serait Justin Trudeau. Pas là?
0: Non, c'est absent complètement.
3: Absent complètement. Et ça illustre assez bien pourquoi M. Carney est en train de faire des ravages dans l'étal des conservateurs. Parce que, à la fin, on était dû pour un cycle conservateur. Et ça, je vous le disais, à la fin des années Trudeau, normalement, aux 10 ans, on passe des libéraux aux conservateurs et vice-versa.
0: Donc là, on a un conservateur libéral.
3: On a fait cette transition-là. Et ça veut dire aussi que le Parti libéral a toujours eu deux ailes. Une aile plus progressiste, plus proche du NPD. Une aile plus conservatrice, qu'on appelle les libéraux bleus. On parle aussi des conservateurs rouges. Là, dans le moment, l'aile dominante au sein du Parti libéral fédéral, c'est clairement les libéraux, entre guillemets, bleus. Et d'ailleurs, le ministre des Transports, Doug Young, l'ancien ministre qui s'est exprimé hier, faisait partie de cette cohorte comme un nombre quand même respectable de libéraux. Alors, c'est là qu'on en est. Grosse journée pour Stephen Harper. Moins bonne journée, comme d'habitude, pour Pierre Poilievre.
0: Et grosse journée pour Mark Carney, qui est à Strasbourg, en Europe, en France, en fait, où il y avait donc ce discours sur l'état de l'Union du côté de la communauté européenne, de l'Union européenne. Et là, donc, on veut faire du Canada un membre associé. Ça a été dit par Ursula von der Leyen.
3: Oui, et on a très, très hâte d'entendre la

0: avant de se dire, bon, on s'en va vers quelque chose, je vous ferai remarquer qu'on a conclu une entente de libre-échange avec l'Union européenne en 2016. C'est Madame Freeland, d'ailleurs, qui en avait négocié la ratification finale, un projet que Jean Charest avait beaucoup poussé, que Stephen Harper avait poussé. Et sur les États membres de l'Union européenne, il y en a 10 qui n'ont pas encore ratifié cette entente de libre-échange. 2016, on est en 2026, 10 ans plus tard, il manque encore 10 États qui n'ont pas adhéré à l'entente de libre-échange. Donc, l'idée qu'on va créer un statut de membre associé qui va avoir des paramètres qui vont être acceptables pour l'ensemble des États de l'Union européenne. Mettons que vous et moi, on aura beaucoup de temps pour en reparler. Je vous signale aussi...
1: Ouais, ce que vous dites, c'est que pourquoi ils adhéreraient à ça s'ils endossent même pas le libre-échange négocié.
0: Et pourquoi est-ce que nous, on voudrait se rajouter une couche de bureaucratie à Bruxelles, alors qu'on a déjà nos propres couches de bureaucratie dont on prétend qu'on est en train d'essayer d'alléger le fardeau sur les entreprises.
1: Et en passant... Surtout le cadre réglementaire sur bien des sujets beaucoup plus sévères en Europe.
0: Là. L'agriculture, c'est un gros sujet. C'est une des raisons pour lesquelles il y a 10 États qui n'ont pas encore signé. Et en passant, l'Union européenne a quelque chose qui s'appelle des ententes d'association. Il y en a déjà plus que 20. Alors... Un statut entre ces ententes d'association.
1: C'est pas une si grosse affaire que ça?
0: Je suis en train de dire qu'on a hâte d'entendre comment M. Carney se définit entre ces ententes d'association et le statut de membre associé qui, selon moi, va comporter plus de troubles politiques que d'avantages dans la mesure où on a déjà des ententes. Les Canadiens sont pour un rapprochement. Mais ils sont pas nécessairement pour un rapprochement qui vient avec l'idée qu'à la place d'échanger l'imprévisibilité de Washington, on se met dans le carcan de l'Union européenne. C'est deux choses très différentes.
1: Chantal, merci. À demain.
0: Au revoir.
2: Politique provinciale avec Véronique Prince.
1: Véronique, bonjour.
3: Allô, Patrick.
1: Alors, après le premier débat de la campagne électorale, sous forme de face-à-face à TVA, est-ce qu'on peut, c'est la fameuse question là, que tout le monde se pose dans les minutes qui suivent, là, et même pendant, si on se fie à tous les échanges qu'il y a eu en direct là, sur les réseaux sociaux, est-ce qu'il y a un gagnant?
3: Ben moi, je pense pas qu'il y en a un pour ceux qui étaient incertains ou indécis de leur vote. Je pense pas. Puis les autres qui ont déjà fait leur choix, probablement que ça les a confortés dans leur choix. Alors, je m'imagine qu'avec l'accumulation des deux débats, peut-être qu'après ça, on va être en mesure de dire, OK, après deux débats, voici le gagnant ou la gagnante. Mais hier, moi, je trouvais que chaque chiffre a réussi son objectif. Là, chacun a été en mesure de livrer ses lignes, de passer son message. Et chacun, donc, a réussi à faire ce qu'il voulait faire. Mais de toute façon, pour le premier débat, ce qui était important pour eux, c'était soit de se faire connaître ou de faire connaître leurs engagements. Parce que moi, je me suis beaucoup promenée sur le terrain de la campagne électorale durant les 20 premiers jours. Et ce que j'ai souvent entendu des gens, c'était « Moi, la controverse du jour, ça m'intéresse pas. L'attaque de l'un envers l'autre, je veux rien savoir. Moi, ce que je veux, là, c'est que j'ai besoin de connaître ce que les partis ont à m'offrir. » Parce que Sébastien nous en parlait hier, les gens trouvent que c'est beaucoup de promesses à entendre de la part de 5 partis. Il y en a qui se sentent submergés, qui ont de la misère à se retrouver au travers des différents programmes. Et donc, c'est important que les chefs hier puissent rappeler ce qu'ils ont à offrir. Et j'ai l'impression que c'est surtout au dernier débat, celui de Radio-Canada le 23 septembre, où là, on sera plus dans les stratégies de qui est le gagnant, qui est le perdant, pour désarçonner les adversaires, parce qu'on sera à 3 jours du vote par anticipation à ce moment-là. C'est sûr que ça va changer la dynamique.
1: Effectivement. Bon, sans surprise, Christine Fréchette a été la cible de tous les autres chefs. Là, commençons par elle, qui est la première ministre sortante.
3: Oui, mais elle a su répliquer aux attaques prévisibles. Hein? C'était prévisible dans son cas. Là. Elle avait des lignes préparées pour tout. Et oui, on a tous remarqué qu'elle coupait la parole plus que les autres, mais on lui a souvent reproché d'être beige, hein? D'être celle qui se démarque pas assez. Puis là, ben, c'était une autre facette de sa personnalité, en répondant par des attaques au lieu de rester à la défensive. C'est quand même un côté qu'elle a besoin de montrer, un côté plus combatif, même si on la sentait parfois un petit peu plus désarçonnée là, sur la question à savoir, par exemple, est-ce qu'elle reconnaît qu'il y a l'école à 3 vitesses ou est-ce qu'elle est souverainiste ou fédéraliste. Mais il y a jamais eu de gros moments embarrassants non plus là. Et de s'adresser tout de suite dès le départ aux Québécois en disant « Je suis pas François Legault », c'était plutôt audacieux, mais en même temps, c'était calculé parce que les gens sont à l'écoute, surtout au début d'un débat. C'est vraiment au début que les chefs doivent s'assurer de livrer les lignes les plus importantes pour eux. Et Paul Saint-Pierre Plamondon aussi a été la cible des attaques en tant que meneur dans les sondages et à cause de son projet référendaire. Donc lui,

0: devait surtout rassurer les gens là-dessus puis montrer qu'il peut gouverner. Il a quand même su trouver le bon ton, doser ses attaques. Il fallait surtout montrer qu'il peut avoir l'envergure d'un premier ministre. Et il est resté calme, il était posé, il trouvait une réponse à tout. Sur la question du référendum, il a reviré l'attaque de Christine Fréchette qui disait essentiellement, ben lui écrit 500 pages de réflexion sur l'avenir du Québec en faisant référence au livre bleu, mais il a pas fait le même exercice pour la santé, par exemple, alors qu'il veut créer une armée, une monnaie, une agence spatiale québécoise, il devrait revenir sur Terre au lieu de vouloir construire des fusées. Il lui a répliqué qu'elle ridiculisait le projet référendaire. Il a utilisé plusieurs fois ce mot-là après ça. Donc, il piquait clairement la sensibilité des souverainistes qui voudraient voter pour elle. Hein? Il essayait de toucher une corde sensible. Hey, c'est votre fierté. Elle vous ridiculise.
1: Ouais, vous manque de respect.
0: Donc, ça, ben ouais, voilà. Mais il a fait un peu le grand écart aussi au sujet de sa collaboration avec Mark Carney. Il y a deux semaines, il l'accusait pratiquement d'ingérence dans la campagne électorale. Alors qu'hier, il a répété, parce qu'il l'avait dit à cinq chefs une élection, qu'il pourrait travailler avec lui si c'est dans l'intérêt des Québécois. Je sais pas si les gens vont le croire à ce moment-là. Là.
1: Effectivement. Bon, Charles Milliard, on disait hier, là, et ça a été dit en fait sur bien des tribunes par bien des analystes, que c'était celui qui avait peut-être le plus à gagner. Fallait qu'il saisisse l'occasion là de se faire connaître d'une part, mais plus que ça, qu'il ressorte du lot. Et d'ailleurs, c'est ce qu'il promettait. Est-ce qu'il a réussi?
0: Ben, on peut pas dire qu'il s'est imposé dans le débat. Peut-être que parfois il était plus réservé que les autres, mais il a été capable de placer des bonnes lignes. Là. Par exemple, je suis le seul fédéraliste dans la pièce parce que les quatre autres ont voté oui au référendum. Et lui, justement, c'était ça son objectif hier. C'était d'essayer de rallier les fédéralistes. Lui, hier, il s'adressait pas juste aux Québécois, il s'adressait aussi à ses propres libéraux, à l'interne, ceux qui veulent le voir plus fougueux, plus à la défense, justement, du fédéralisme. Puis c'est ce qu'il a fait hier à plusieurs reprises. Et c'est toujours un peu étrange de voir un chef péquiste dire plusieurs fois qu'il était d'accord sur des propositions d'engagement d'un chef libéral. Hein, parce qu'on a vu des échanges où parfois Paul Saint-Pierre Plamondon et Charles Milliard se disaient on est d'accord les uns et l'autre. Là. C'est très paradoxal compte tenu de l'historique québécois du bipartisme. Mais la stratégie était pourtant évidente. Paul Saint-Pierre Plamondon a intérêt à souligner les bons coups de Charles Milliard pour que le vote fédéraliste sous Mme Fréchette s'en aille au Parti libéral. Il a besoin de lui drainer du vote à elle. C'est sa principale adversaire actuellement. Mais j'ai trouvé plus détendu Charles Milliard, alors qu'à cinq chefs une élection, il y avait une certaine nervosité au début. Là, il était en contrôle. Il savait qu'est-ce qu'il devait dire au bon moment. Peut-être plus avec de la fougue ce soir, à voir là, ce qu'il a corrigé de ce côté-là. Mais il y a des moments où on l'entendait peut-être un petit peu moins que les deux autres.
1: Ouais, ben,
0: les deux autres étant les deux meneurs dans les sondages.
1: Oui, qui ont, faut quand même le rappeler, là, beaucoup plus d'expérience aussi là, de terrain. Là.
0: Absolument, c'était son premier, lui.
1: Exactement.
0: Ben oui, c'est là, sûr. Madame Fréchette, on peut dire que c'est son premier débat aussi, mais elle a l'expérience quand même d'avoir eu la course à la chefferie, mais aussi l'expérience du gouvernement. Puis ça, avec la fonction, ça vient quand même assez vite qu'il faut que tu sois capable de te défendre.
1: Là. OK, on a parlé de Madame Fréchette, M. Saint-Pierre Plamondon, M. Milliard. Ben, concluons avec Ruba Gazal et Éric Duhaime, les deux partis qui sont d'ailleurs en bas des sondages.
0: Oui, Ruba Gazal, elle est restée concentrée sur son programme. Elle avait surtout besoin de se faire connaître, justement, pour les raisons que vous venez d'évoquer. Et alors que Québec solidaire est souvent accusé de pelleter des nuages en faisant des propositions irréalistes, ben elle a plutôt bien tiré son épingle du jeu en faisant le calcul que la promesse libérale de construire 100 000 logements, ça coûterait 37 000 par porte. Et donc, qu'est-ce qu'on peut avoir à ce prix-là, finalement? Éric Duhaime a encore une fois montré qu'il est un habile communicateur, avec des petites phrases percutantes mais efficaces, du genre « on dépensera pas 130 millions de dollars pour se taper une troisième défaite du oui » en référence au coût du référendum. Il a parlé aussi des autobus du oui ou du non. Lui va vouloir les garder dans le garage. Puis il a dit, moi, je vais être votre chien de garde à l'Assemblée nationale. Donc ça, c'est pour dire, c'est l'équivalent de dire, donnez-moi la balance du pouvoir, moi, je vous ferai pas croire que c'est le pouvoir que je veux. Là. Puis sa promesse de 100 $ par semaine pour les parents qui envoient pas leur enfant à la garderie, ça a été peut-être plus difficile, par contre, pour lui, parce que Christine Fréchette l'accusait de vouloir démanteler le réseau des CPE puis faire reculer la cause des femmes, alors qu'elle en appelle au vote féminin. Il a fini par admettre que le 100 c'est surtout symbolique comme somme là. Et ça, c'était la première fois qu'il le disait. Et je suis étonnée que ses adversaires aient pas tenté de l'attaquer au sujet de ses candidats plus problématiques.

0: Et tant mieux pour lui parce qu'il s'est retrouvé moins sur la défensive que dans les derniers jours.
1: Bon, voilà pour ça. Je vous garde, même si le temps nous presse un peu, parce que je veux vous entendre brièvement là, sur la lettre ouverte de Christian Dubé, l'ex-ministre de la Santé, lettre ouverte à lire dans la presse. Il se porte à la défense de Santé Québec, que certains partis veulent abolir, notamment le Parti québécois. C'est une bonne ou une mauvaise nouvelle, ça, pour Christine Fréchette?
0: Je sais pas à quel point c'en est une bonne. C'est sûr que il parle directement au Parti québécois ou au Parti conservateur qui veulent tous les deux l'abolir. Maintenant, est-ce que eux jugent que Christian Dubé a encore une crédibilité de plaider pour la mise en place d'une structure qui a pas encore atteint son niveau d'efficacité? Par contre, il a un point en disant, ben regardez, ça prend quand même quelques années là avant qu'on puisse avoir une maturité dans un changement comme on fait celui-là. La Santé Québec a moins de 2 ans. Ça fait moins de 2 ans que ça existe. Donc, c'est peut-être pas Christian Dubé qui peut faire une différence là dans cette affaire-là, mais peut-être plutôt le Collège des médecins, parce que sa lettre, elle est publiée au lendemain d'une sortie du Collège des médecins qui plaide pour garder Santé Québec et qu'on se concentre sur les soins à donner plutôt que de se lancer encore dans une autre réforme. Donc, clairement, en envoyant la lettre aujourd'hui avec la sortie du Collège hier, ils veulent vraiment que ça fasse partie du débat peut-être ce soir.
1: Véronique, merci beaucoup.
0: Ça me fait plaisir.
1: Ah oui, alors oui, effectivement, nouveau débat ce soir, c'est justement sur les ondes de nouveau. 7h32, Mathieu Bellumeur, l'Institut québécois d'intelligence artificielle, MILA, a été la cible de vandalisme hier soir dans Rosemont-la-Petite-Patrie.
2: Il y a des vitres qui ont été fracassées, des graffitis également qui ont été peints sur le bâtiment situé à l'angle des rues Saint-Urbain et Saint-Zotique. Une femme de 25 ans a été arrêtée. Des enquêteurs cherchent à identifier d'autres suspects. Évidemment que ça survient alors qu'il y a un important sommet sur l'intelligence artificielle qui s'ouvre à Montréal avec des dirigeants du secteur venu d'un peu partout dans le monde. Le fondateur de MILA, Joshua Bengio, doit notamment prononcer un discours sur la sécurité de l'IA. On a beaucoup parlé des risques associés au développement de l'intelligence artificielle, d'ailleurs, ces derniers jours.
1: L'accès à la propriété reste un sujet au cœur de la campagne électorale au Québec.
2: Oui, on l'entend régulièrement, effectivement. Faciliter l'accès à la propriété, c'est une réponse des partis québécois. Faut dire que le prix d'une maison, des partis au Québec, faut dire que le prix d'une maison unifamiliale, Patrick, a doublé depuis 2018 dans la province pour atteindre près de 500 000 $. Les partis promettent des milliers de dollars aux acheteurs, des mesures d'aide qui pourraient encore faire grimper les prix, comme l'explique Charles-Antoine Boulanger.
3: Les partis sont unanimes. Une génération complète de Québécois pourrait ne jamais pouvoir devenir propriétaire. Tous veulent renverser la tendance, mais ils ne comptent pas s'y prendre de la même façon. Le PQ propose de faire passer le crédit d'impôt pour une première habitation de 1 400 à 3 000 $. La CAQ veut l'augmenter à 7 000 $.
4: Les chances que ça fonctionne pour contribuer à l'abordabilité sont souvent plus faibles.
3: Le professeur en fiscalité à l'Université de Sherbrooke, Antoine Genet-Grégoire, pense qu'attendre qui formera le prochain gouvernement le 5 octobre avant de procéder à l'achat d'une propriété pourrait être une stratégie payante à court terme, mais pas à plus long terme.
4: Ça va se traduire en surenchère d'une certaine façon, et c'est surtout les vendeurs qui vont capturer des liquidités additionnelles.
3: Quant aux propositions de la CAQ, du PQ, du PLQ et du PCQ de procéder à un allègement réglementaire pour faire sortir de terre plus de propriétés, elles ont le mérite, contrairement aux autres énumérés précédemment, de s'attaquer aux racines du problème, croit le professeur en urbanisme à l'Université de Montréal, Jean-Philippe Meloche.
5: Les gens sont contents, puis après on s'aperçoit que 95% des gens n'étaient pas concernés.
3: De son côté, Québec solidaire aiderait les premiers acheteurs en leur offrant un prêt pouvant atteindre 50 000 $. Le parti achèterait aussi 2000 maisons pour les revendre 25% sous le prix du marché. Ici Charles-Antoine Boulanger, Radio-Canada, Montréal.
1: Il y a le premier ministre Mark Carney, Mathieu, qui souhaite ouvrir la porte aux investisseurs privés dans les 4 plus grands aéroports du pays, dont Montréal-Trudeau.
2: Oui, ça a été présenté hier lors du sommet sur l'investissement à Toronto. C'est une avenue qui soulève encore plusieurs questions selon Jacques Roy, professeur retraité spécialisé en transport à HEC Montréal.
6: Quand une entreprise privée gère un monopole, ils peuvent augmenter les tarifs à leur guise. Ils peuvent choisir de reporter certains investissements, ce qui peut avoir un impact sur le service à la clientèle, sur la qualité, le nombre de services offerts.
2: Aéroport de Montréal dit prendre acte de la volonté d'Ottawa d'étudier de nouvelles avenues de financement. La Chambre de commerce du Montréal métropolitain accueille favorablement l'idée de faire davantage appel aux capitaux privés pour moderniser les infrastructures.
1: Et la volonté de Québec de densifier les couronnes de la métropole suscite la grogne.

0: à Oka.
1: Il y a des citoyens qui s'opposent au nouveau plan d'urbanisme qui pourrait permettre la construction de plus de 850 logements. Ils craignent notamment de voir disparaître le cachet historique du secteur et s'inquiètent de la capacité du réseau d'égouts également. Le maire d'Oka, Patrick Hardy, tente toutefois de calmer les inquiétudes.
2: À partir du moment que le plan est adopté, est-ce que c'est synonyme automatiquement d'émission de permis? Non, ce n'est pas le cas. L'adoption d'un plan nous permet juste d'être à jour, rencontrer nos obligations. Avant que des permis soient émis, on doit passer plusieurs étapes.
1: Le maire, vous l'entendez, qui rappelle que cette mise à jour du plan qui est exigée par la communauté métropolitaine de Montréal et son adoption, ça signifie pas automatiquement l'autorisation donc de ces projets immobiliers.
0: Merci.
1: À tantôt.
0: À tout à l'heure. Véronique.
3: Accident 30 Ouest, Vaudreuil-Dorion, c'est après le secteur Harwood et accident 640 Est, Saint-Eustache, secteur Arthur Sauvé. Tout ça est à droite. Généralement nuageux ce matin, oui, mais il y a déjà des éclaircies. On s'en va vers un bel après-midi. Remontée des températures, c'est ce que vous allez noter. Il fait 17, mais ça va grimper jusqu'à 26. Et oui, un petit humidex autour de 30.
0: Merci Véronique. Il est 7h37. Alors, on faisait le tour du débat avec Véronique Prince tout à l'heure. Elle nous disait que celle qui a été la cible des principales critiques, c'est Christine Fréchette, mais qu'il y a aussi eu beaucoup d'attaques dirigées contre le chef du Parti québécois, Paul Saint-Pierre Plamondon. En voici un extrait, alors qu'il est en face-à-face avec Charles Milliard.
4: Moi, je veux collaborer avec Mark Carney et les autres provinces.
5: Vous voulez collaborer?
4: Oui.
5: C'est nouveau.
4: Si et quand, c'est dans le respect des intérêts du Québec, et le respect du Québec est non négociable, alors que M. Milliard, lui, il veut que M. Carney soit en quelque sorte son patron. C'est-à-dire un peu ce qu'on a vu avec Christine Fréchette.
6: Il n'y a pas de patron de personne. La Fédération canadienne, c'est des provinces souveraines dans des champs de compétences et c'est des services en commun que le gouvernement du Canada se donne avec les autres provinces. Je sais que vous y croyez pas. On a hâte de savoir si Mme Fréchette y croit.
0: Voilà pour cet échange entre Paul Saint-Pierre Plamondon et Charles Milliard. C'est tiré du face-à-face 2026 qui était présenté hier soir sur les ondes de TVA. Avec nous, candidat du PQ dans Marie-Victorin, Nicolas Marceau, c'est le leader de l'équipe, la meilleure équipe selon le chef économique dans le cadre de cette campagne électorale. Monsieur Marceau, bonjour.
7: Oui, bonjour Monsieur Masbourian.
0: Qu'est-ce que vous retenez de la performance de votre chef hier soir?
7: Très solide. Il est parvenu, je pense, à présenter aux Québécois les propositions qu'on a à leur faire. C'est quand même un exercice difficile, là, dans le peu de temps chacun des chefs a, avec cinq partis, de présenter correctement les propositions qu'on a. Donc, je crois qu'il y est parvenu. Ça a été très bien. J'ai trouvé qu'il était posé, qu'il était à la défense des Québécois du Québec. En tout cas, moi, j'ai trouvé qu'il a fait la meilleure performance.
0: Bon, expliquez-nous, cela dit, là, collaborer avec Mark Carney, comment on fait ça alors qu'on veut aussi mettre de l'avant un troisième référendum sur la souveraineté du Québec?
7: Vous savez, puis M. Saint-Pierre Plamondon l'a dit hier soir, ça a été le cas à l'époque de M. Lévesque, ça a été le cas à l'époque de M. Parizeau. Se tenir debout, se tenir droit, et ne jamais céder sur les intérêts supérieurs du Québec, c'est la position que le Parti québécois va prendre si les Québécois lui confient au Parti québécois les rênes. Cela étant, effectivement, on est encore à l'intérieur du Canada et il va falloir s'entendre sur différents sujets, notamment sur les positions dans le contexte de la guerre commerciale avec les Américains. À ce jour, la position québécoise n'a pas été bien entendue et certainement elle n'a pas été respectée par Ottawa.
0: Bon, ce qui retient entre autres l'attention ce matin, c'est cette volonté réitérée d'abolir Santé Québec, ce qui permettrait d'économiser, puis ça va me permettre de faire un lien avec votre cadre financier, puisqu'il y est question, il en est question, quelques dizaines de millions, peut-être une centaine de millions, là, tout au plus, ce qui représente des peanuts, là, si on regarde le budget de la santé, c'est même pas des peanuts salés, là. Votre chef a défendu ça hier en disant que c'est une question de rigueur dans la gestion des affaires de l'État, sauf que on apprenait il y a quelques jours qu'organiser un troisième référendum, c'était 130 millions. Est-ce que ça, c'est rigoureux, tenant compte du fait que les Québécois vont, en tout cas, si on suit au sondage, majoritairement dire non?
7: Disons qu'on n'a pas la même perspective, là, bien respectueusement. 100 millions de dollars, c'est ce que nous allons injecter pour l'aide alimentaire au Québec. Alors, vous avez fait référence aux peanuts salés puis aux muffins, là. Donc, il y avait une mesure électoraliste qui avait été mise en place par Mme Fréchette. On l'abolit. Ça permet de dégager 100 millions. Et ce 100 millions-là, on l'utilise pour de l'aide alimentaire structurante, pour offrir des lunchs, des collations à nos enfants dans toutes nos écoles, notamment pour les enfants dans les écoles où c'est un milieu à plus faible revenu. On utilise aussi cette somme-là pour les organisations qui offrent des paniers aux gens qui sont en difficulté. Alors, c'est pas des peanuts. Je suis désolé, 100 millions de dollars, c'est beaucoup d'argent.
0: Oui, mais ma question, c'est que ça va vous coûter faire le troisième référendum qui obtient pour l'instant 30% d'appui? Quoi c'est rigoureux, pour reprendre le terme de votre chef hier soir?
7: Bon, je vous soumets... Il y a la question financière dans le cas de Santé Québec, mais il y a également la question de la gouvernance. Il faut le voir aussi. La façon dont est organisée les lignes de décision, les lignes les choix qui sont faits budgétaires. Présentement, tout est centralisé en haut à Québec, puis c'est à Québec qu'on décide de comment ça va fonctionner à Shawinigan, puis à Carleton-sur-Mer. Nous, ça nous apparaît pas raisonnable. Ça nous apparaît que dans chacun des milieux, il y a des gens intelligents, compétents, qui sont capables de prendre les décisions. On avait, au Québec, un ministère de la Santé avec 900 fonctionnaires. On a ajouté une autre organisation qui s'appelle la Santé Québec, qui elle aussi contient à peu près 800-900 fonctionnaires. Ça fait beaucoup de monde qui font la même affaire, puis toujours très loin du terrain. Nous, on veut des gens qui sont plus proches du terrain, puis donc on pense qu'une meilleure gouvernance, ça passe par de la décentralisation. Puis je vais aller sur notre référendum. Je veux juste y aller.
0: Ça sera celui de tous les Québécois.
7: Oui, oui, absolument. Mais c'est nous qui souhaitons consulter les Québécois. Vous savez, la démocratie, effectivement, ça a un coût. Mais on pense que c'est raisonnable, ce coup-là. Présentement, on est engagé dans un exercice électoral. On en parle, on est là ce matin pour ça.
0: Ça coûte cher, ça aussi.
7: Ça coûte le même prix. Hein? C'est une élection, ça coûte 110 millions, 120 millions, 110. Là. On souhaite consulter les Québécois sur leur avenir. Nous, on se résigne pas à ce que le Québec demeure une nation subordonnée à une autre. Dans la question, on a parlé du conflit commercial. Moi, j'ai été là aussi comme ministre de l'économie. J'ai participé à la négociation avec l'Europe. Puis nous autres, on suggérait, puis Ottawa décidait. Puis moi, je trouve que c'est pas normal pour le peuple québécois, pour un peuple qui est riche, pour un peuple qui est instruit, pour un peuple qui dispose de ressources. C'est pas normal.
0: Voilà, vous avez du même souffle là, à travers notre échange, répondu aux arguments de Christian Dubé, qui, je le rappelle, dans la presse, là, défend Santé Québec en disant qu'il faut laisser le temps à la nouvelle machine, de faire son œuvre. Mais vous dites que donc il y a mieux à faire avec l'argent qu'on a investi là-dedans, puis qu'abolir Santé Québec, c'est une façon de décentraliser. Dans votre cadre financier, bon, vous le savez aussi bien, sinon mieux que moi, M. Marceau, vous faites très certainement beaucoup de porte-à-porte présentement dans Marie-Victorin. Ce qui préoccupe les gens, c'est le coût de la vie, puis c'est l'incertitude économique, hein, dans le contexte de la guerre tarifaire avec les États-Unis. En quoi votre cadre financier répond à ces deux principales préoccupations?
7: Ben, sur le coût de la vie, on a des propositions très claires, très simples. Je vous en donne quelques-unes. On introduit, puis ça va aussi dans le sens de nous aider à atteindre nos cibles environnementales. On propose la passe mobilité. La passe mobilité, ça va coûter 95 $ et ça va être une passe mensuelle, donc on va pouvoir utiliser dans tous les services de transport en commun au Québec. Présentement, pour quelqu'un qui habite à Longueuil, par exemple, qui veut aller à Montréal, la passe mensuelle coûte 170 $. Donc cette personne-là va économiser 75 $ par mois, et ça va être vrai pour tout le monde au Québec là qui fait affaire, qui achète une passe qui est plus chère, plus que 95 $. On veut aussi détaxer les biens usagés. Donc, si vous achetez des biens usagés présentement, vous allez avoir à payer la TVQ. Sur une voiture dont le prix moyen au Québec est de 28 000 $, ça représente 2 800 $. Donc, c'est une mesure aussi qui, au plan environnemental, est avantageuse, puisqu'on réutilise des biens qui sont déjà en place dans l'économie. Donc, je vous en donne, ça en est deux, là. Il y en a plein d'autres.
0: Mais je veux rebondir sur l'environnement, puisque, d'ailleurs, Paul Saint-Pierre Plamondon, hier soir, a insisté à plusieurs reprises sur le fait que vous étiez le seul parti à présenter un plan en environnement. Mais quand on regarde le cadre financier, il y a le Fonds de l'électrification et de changement climatique, anciennement, le Fonds vert, qui va servir officiellement, c'est pour financer des actions climatiques, évidemment, le nom le dit en partie, mais là, vous voulez vous en servir pour financer la réduction du prix de l'essence en distribuant 125 $ à tous ceux qui gagnent 40 000 $ et moins par année. Ça coûterait à peu près 450 millions. C'est quoi la logique là-dedans?
7: Okay. D'abord, le Fonds, effectivement, d'électrification et de lutte au changement climatique sert à financer la passe mobilité dont je viens juste de parler. Donc, celle-là, ce type de transport en commun qu'on va pouvoir utiliser dans toutes les sociétés de transport au Québec, ça représente 137 millions par année, 548 millions sur 5 ans. Puis, effectivement...
0: Vous voulez maintenir les subventions aussi pour les voitures électriques. Là.
7: Absolument. Donc, rouler vert, il était prévu... La subvention de 2 000 $ là, qui était prévu de voir disparaître, elle va demeurer avec nous, là, le 2000.
0: Je souligne au passage. Ouais. Mais ma question, c'est logique d'utiliser ce fonds-là pour réduire la taxe sur l'essence?

0: C'est une excellente question. Parce que le principal élément de notre mécanique de lutte au changement climatique, c'est le fait d'avoir un prix d'essence qui est plus élevé. C'est donc avec le SPED, le système de permis échangeable, qui lui génère des revenus puis qui va alimenter le fonds d'électrification. Le SPED, donc, il augmente le prix d'essence de 11-12 cents le litre. C'est ça le principal élément de lutte au changement climatique et ça va demeurer. Okay, ça va demeurer, sauf que pour maintenir l'adhésion de la population, puis pour aussi ne pas pénaliser les personnes à plus faible revenu, on pense qu'il est raisonnable de compenser ces personnes à faible revenu, mais on s'entend, le prix de l'essence va demeurer 12 cents plus élevé, sauf pour temporairement, pendant un an, on va réduire de 7 cents, mais après ça va revenir où c'était.
1: Un dernier élément, parce que je sais qu'il y a beaucoup d'entrepreneurs qui nous écoutent. Non, il n'y a pas de souci. Mais vous voulez réduire le fonds de développement économique et qu'on remplacer ça. Mais disons compenser par des baisses d'impôts pour les entreprises.
0: Oui.
1: Mais ça veut dire qu'il n'y a pas d'argent neuf dans l'économie, là.
0: Ça veut dire qu'on arrête de garocher de l'argent dans le milieu de l'océan, là, comme on le faisait avec la CAQ, là. Donc, des Nordvolt, puis des Lions, puis des Flying Whales, là. Donc, des projets. Vous irez sur le bord du Richelieu. Moi, j'y suis allé récemment, là, voir le magnifique terrain vague qui a coûté 700 millions aux Québécois.
1: Il n'y a quand même pas eu que ça dans le fonds de développement économique.
0: Mais nous, ce qu'on veut, pour être bien clair, c'est réduire les subventions aux entreprises qui ne profitent qu'à 8% des entreprises du Québec. Puis à la place, offrir une réduction de l'impôt sur les sociétés qui est de 11,5%, on va le réduire à 9,5%. Et ça va bénéficier à 100% des entreprises. Toutes les entreprises vont en profiter.
1: Donc, ultimement, vous pensez qu'il y aura plus d'argent d'injecter dans l'économie?
0: On pense que la croissance économique va être stimulée. Les meilleures études sur le sujet, c'est ce qu'elles disent.
1: Okay.
0: Et on a confiance que... Vous savez, on est en manque de croissance économique au Québec. Moi, ce que j'ai vu ces dernières années, c'était désolant. C'est une des raisons pour lesquelles je suis de retour.
1: On vous souhaite bonne chance d'ailleurs. Je rappelle que vous êtes candidat dans Marie-Victorin. Nicolas Marceau, merci d'avoir défendu le cadre financier du Parti québécois dévoilé hier.
0: Merci de m'avoir accueilli.
1: Bonne chance.

0: Claudia, hausse des écoutes du catalogue de Céline Dion.
1: Au Canada, sur Spotify, 15 chansons de Céline occupent actuellement les 15 premières positions des titres en forte progression. Juste 7 chansons, On ne change pas, avec laquelle elle ouvre son concert, est en progression de 322% par rapport à la moyenne. J'irai où tu iras, plus 157%. S'il suffisait d'aimer, plus 189%. Et on nous dit qu'en France, certains titres sont à plus de 400%, 600% de leur moyenne habituelle. Alors, ruée sur le catalogue, sur les listes de lecture, Céline Dion, elle reprend la scène ce soir à Paris. J'imagine regarder entre 50 et 3000 vidéos là, de la performance de ce soir d'ici demain matin.

0: Céline nous conduit à notre coup d'œil sur les textes à lire aujourd'hui. Hugo...
1: On va parler des débats, évidemment, et des analyses qui sont faites de ce débat. Vous avez toute une panoplie, je vous dirais, d'opinions sur Paul Saint-Pierre Plamondon qui vont de l'appréciation jusqu'à une appréciation moins importante. Faisons ce dégradé d'appréciation de Paul Saint-Pierre Plamondon.
0: Dégradé d'appréciation.
1: Dans le Journal de Montréal, c'est Mathieu Boccoté qui ne voit que des qualités à Paul Saint-Pierre Plamondon. Clairement, premier ministrable, drôle, efficace, prêt à travailler avec les autres. Éric Duhaime, c'est

0: montré intelligent. Charles Milliard a eu une bonne soirée, plus talentueux que ce que l'on croyait. Même Ruba Gazal a bien joué ses cartes. La catastrophe, selon Mathieu Bock-Côté, c'est Christine Fréchette, hargneuse, agressive, coupant tout le monde, peu charismatique, ingrate à l'endroit de François Legault, etc. Ensuite, vous avez Antoine Robitaille qui dit que Paul Saint-Pierre Plamondon a eu l'air effectivement premier ministrable. Il l'emporte, mais de justesse, il a tellement voulu paraître rassembleur, il a presque plus souvent qu'autrement souligné les convergences de vues avec les autres chefs. Madame Fréchette s'est défendue par l'attaque. Charles Milliard devait frapper un coup de circuit, n'a pas réussi à le faire, malgré une aisance surprenante. Éric Duhaime a remporté la médaille des meilleures formules. L'affaire des autobus du référendum qui vont rester dans le garage, les épiceries publiques de Québec solidaire qui lui ont rappelé Cuba, un peu populiste, cela dit. Excellent débat pour Ruba Gazal. Vous avez Rémi Nadeau également dans le Journal de Montréal qui dit que Paul Saint-Pierre Plamondon a eu l'avantage d'être moins attaqué que Christine Fréchette. C'est celui qui s'est peut-être le plus démarqué dans le contexte. Madame Fréchette a connu ses meilleurs moments en se portant, en se posant en chef collé sur les priorités des Québécois. Il n'a pas du tout, lui, été convaincu par Charles Milliard. Cela dit, manque d'expérience, personnalité sans couleur, manque d'idées inspirantes. Il y a Yasmine Abdel-Fadel qui a préféré, elle, Charles Milliard. Et je termine avec Michel Serrouger. Il dit les deux candidats qui sortent nettement du lot, c'est Paul Saint-Pierre Plamondon et Charles Milliard. Cela dit, il trouve que l'attitude de Christine Fréchette lui a peut-être nui dans ce débat.
1: Voilà ce qui se dit sur ce débat aujourd'hui dans les médias. Parmi ceux qui l'ont regardé, notre invitée, la mairesse de Montréal, Soraya Martinez-Ferrada. Madame Martinez-Ferrada, bonjour.
2: Bonjour.
1: Qu'est-ce que vous retenez de ce premier débat, vous?
2: Mais je pense que ce que je retiens, c'est qu'il y a beaucoup de positions qui ont été prises, qui effleurent finalement quelques sujets. Si on prend l'itinérance, par exemple, c'est sûr que pour moi, comme mairesse de Montréal, qui sent sur le terrain l'urgence de la situation, j'ai pas senti l'urgence de cette situation-là auprès des chefs. Et ça, c'est pour moi très décevant.
1: Et que dire de votre demande conjointe avec la mairesse de Longueuil, Catherine Fournier? C'était pas plus tard qu'hier, vous demandez au parti de prioriser l'entretien des infrastructures aux nouveaux projets. Puis là, en tout cas, moi, à moins que j'ai manqué ce bout-là, là, j'ai regardé le débat au complet, puis à part quelques mots sur le transport collectif, le sujet, c'est pas du tout invité dans la discussion, là.
2: Ben, pas du tout. Puis en plus, c'est sûr que, oui, moi et Catherine, on est sortis ensemble, mais je vous rappelle que Bruno Marchand aussi est sorti là-dessus. Il y a une lettre ouverte qui a été publiée par Maud, qui est la présidente du caucus des grandes villes au sein de l'UMQ. L'UMQ est sorti, donc l'Union des municipalités est sortie sur cet enjeu-là aussi. Donc, ne pas avoir parlé du rôle des municipalités dans ce qu'on a à faire par rapport aux infrastructures sur l'ensemble du territoire du Québec, mais ça, c'est encore plus décevant parce que, vous le savez, puis on le dit, puis dans le rapport de l'UMQ, c'est très clair, 60% des infrastructures sont portées par les municipalités avec 8% de l'assiette fiscale. T'sais, à un moment donné, on ne peut pas nous demander de faire des miracles si le gouvernement du Québec ne soutient pas le travail des municipalités et ne pas avoir parlé des municipalités dans ce débat-là hier en lien avec les infrastructures. Je pense que ça aussi, c'est absolument très décevant.
1: Ouais. On peut ajouter à votre voix celle du maire de Rimouski, Guy Caron, là, qui rapporte essentiellement, en fait, qui estime qu'il ne peut pas là, financièrement assumer seul le maintien des infrastructures municipales, c'est-à-dire ce matin dans Radio-Canada.ca, et ce sera très certainement un sujet là, d'importance au sommet électoral de l'Union des municipalités du Québec qui se déroulera vendredi. Ce sera une occasion supplémentaire là, de faire passer votre message, en tout cas d'interpeller les chefs en campagne électorale, mais comment vous expliquez ce désintérêt pour régler ce problème-là, ce problème municipal, que ce soit en le prenant par l'investissement dans le maintien des infrastructures ou en le prenant par le partage plus équitable de l'assiette fiscale?
2: Mais je pense que quelque part, dans une campagne, puis pour m'avoir fait quelques-unes dans ma vie, c'est sûr que quand dans l'intérêt public, les citoyens, c'est pas dans leur priorité que tu leur parles de s'occuper de leur égout ou de leurs infrastructures, ben ça devient moins important d'en parler dans une campagne. J'en conviens, mais comme élu responsable qui voit l'immensité de l'enjeu qu'on a entre les mains, ben c'est sûr que nous avons une responsabilité comme premier ou premier ministre, de parler de cet enjeu qui va demander énormément d'investissement. Je veux dire, quand on dit qu'au Québec, notre défi va

0: se tourne autour de 50 milliards de dollars en infrastructure, juste en termes de maintien. C'est pas un petit enjeu, ouais. C'est un immense enjeu. Okay. Et je peux pas vous l'expliquer autrement.
1: Parfait. Bon, dites-moi, dimanche, on vous a vu au Gémeaux, mais oui. Êtes-vous allé au Grand Prix cycliste?
0: Oui, ben en fait, je me suis promenée, je les ai regardées. Après, et j'ai bien hâte de voir ça en fin de semaine. Je vais être sur place pour voir, entre autres, le circuit Beneva, la soirée d'ouverture, l'événement qui va commencer c'est en fin de semaine. Je pense que le cri du cœur de les gens de se réveiller que ça s'en vient a porté fruit. Les écoles, vous savez, ont fait des décisions difficiles, mais je pense que okay. Ça va aider à ce que les choses se passent bien. Fait que on est prêt à aller aux grands événements de course en fin de semaine. Là.
1: Mais vous êtes allé voir le Grand Prix cycliste de dimanche dernier.
0: Je l'ai vu, malheureusement, je l'ai vu à la télé, je l'ai pas vu en personne dimanche.
1: OK, vous n'êtes pas allé sur place.
0: J'étais pas sur place, non, effectivement. Okay.
1: Est-ce que c'est normal, ça, pour la mairesse de Montréal de pas assister,
0: non,
1: surtout celle qui a déclaré que tout ça allait être l'enfer?
0: Ben, en fait, ce que j'ai déclaré, c'est que ça va être l'enfer sur le quotidien des Montréalais, mais que ça va être un événement extraordinaire pour Montréal. Et ça, la clé, ben, elle n'a pas été mise au complet, on va se le dire. La deuxième chose, c'est que, non, vous avez raison, c'est pas normal, mais à un moment donné, moi, je vais être là toute la fin de semaine qui s'en vient. Puis vous savez, M. Mazourin, je veux dire, on fait du mieux qu'on peut qu'avec l'agenda qu'on a. Puis malheureusement, je l'ai vu à la télé, j'ai vu jusqu'à la fin comment ça s'est passé. Les images étaient magnifiques. Je pense qu'on peut être fiers de comment ça s'est passé en fin de semaine. Puis c'est de bon augure pour ce qui s'en vient dans les prochains jours.
1: En tout cas, on vous verra au moins sur place lors de ces championnats du monde.
0: Non, absolument.
1: OK.
0: Et
1: très rapidement, pour les gens qui se posent la question, on nous la demande, là, on nous la pose en fait la question. Pourquoi on n'a pas pu rouvrir l'avenue du Parc entre les deux événements? Vite, vite.
0: Parce que, vous savez, on a dû installer un grand dispositif d'estrade sur l'avenue du Parc. Et c'est bien évident que c'est des demandes aussi qui sont faites et gérées aussi avec l'UCI. Donc, le championnat, malheureusement, ben c'est sûr qu'il fallait donner un espace de sécurité, s'assurer que les routes vont être bien entretenues, que tout va être bien fait quand les championnats vont commencer en fin de semaine. Donc, je peux pas vous dire que c'est
1: de
0: ça pour tout le monde,
1: cœur,
0: mais on n'a pas le choix.
1: Ouais.
0: Non, vraiment.
1: OK, notamment pour des questions de sécurité, si je comprends bien, pour les cyclistes.
0: Oui.
1: Soraya Martinez-Ferrada est la mairesse de Montréal. Je vous remercie. Bonne journée.
0: Merci à vous.
1: Véronique?
2: Une journée qui commence de façon plutôt nuageuse, mais ça nous réserve un peu plus de soleil cet après-midi. Profitez surtout de ce soupçon d'été. Le mercure grimpera jusqu'à 26.
1: On se retrouve après le Radio-Journal.
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9: Christine Fréchette attaquée sur le bilan de la CAQ lors du premier débat de la campagne électorale au Québec.
10: Nordvolt, c'est votre gouvernement. Nemaska, c'est votre gouvernement.
11: Et la seule entreprise de Bécancour que vous avez amenée, une entreprise de potes.
9: Que retenir de cet affrontement? Le point de vue de notre analyste, Véronique Prince. Une ovation au Parlement européen pour Mark Carney. Le Canada pourrait devenir le premier membre associé de l'Union européenne.
12: Opening the door for Canada.
9: Et d'où vient le bœuf haché vendu au Canada?
13: Dans une même barquette de viande hachée, il peut y avoir des viandes de vaches mélangées, par exemple, de Australie, Canada, États-Unis, Nouvelle-Zélande.
9: Bonjour, ici Mathieu Bellumeur, bienvenue au Radio Journal. La chef de la coalition Avenir Québec, Christine Fréchette, a été la cible de la plupart des attaques lors du premier débat de la campagne électorale au Québec hier soir. Elle a dû défendre le bilan de son gouvernement caquiste des 8 dernières années. Le face-à-face de TVA a donné lieu à des échanges vifs, notamment sur des questions comme l'économie et la souveraineté. Voici le résumé de Pierre-Alexandre Bolduc.
14: La souveraineté a engendré les débats les plus corsés. Christine Fréchette refuse toujours de dire si elle travaillerait dans le camp du non dans une campagne référendaire advenant l'élection du Parti québécois.
15: Dans notre parti, là, on a des gens qui ont voté oui, on a des gens qui ont voté non.
14: Le chef libéral Charles Milliard et le chef péquiste Paul Saint-Pierre Plamondon.
16: Pourquoi vous n'êtes pas capable de répondre à cette question-là? C'est indigne.
17: Moi, je me cache pas. C'est clair, je suis indépendantiste.
14: Pour la porte-parole solidaire Huba Gazal, la CAQ est fédéraliste.
18: Puis ici, c'est clair, là, on a deux partis indépendantistes, trois fédéralistes. Il n'y a pas 36 000 possibilités.
14: Pour sa part, Paul Saint-Pierre Plamondon a voulu rassurer les Québécois. Il veut collaborer avec le gouvernement fédéral dans la guerre tarifaire avec les États-Unis. Ses adversaires en doutent.
17: Moi, je veux collaborer avec Mark Carney et les autres provinces.
19: Vous voulez collaborer?
17: Oui. Si et quand, c'est dans le respect des intérêts du Québec, et le respect du Québec est non négociable. Alors que M. Milliard, lui, il veut que M. Carney soit en quelque sorte son patron. Réalité, on n'est pas consulté.
14: Christine Fréchette s'est aussi fait attaquer sur les 8 années au pouvoir de la CAQ. Ses adversaires ont rappelé les échecs de la filière batterie et les dépassements de coûts de projets informatiques. À nouveau, le chef du PLQ, Charles Milliard.
10: Nordvolt, c'est votre gouvernement. Nemaska, c'est votre gouvernement. SIFA, c'est votre signature.
15: Et la seule entreprise de Bécancour que vous avez amenée, une entreprise de potes. Ouais.
14: Le chef conservateur Éric Duhaime a martelé son désir de réduire les dépenses et la taille de l'État de 5 %.
15: C'est carrément un démantèlement, en fait, de l'État. Là. C'est pas oser pour vrai, c'est démolir pour vrai.
20: Madame Fréchette, pour compter, là, ça marche pas vos chiffres. Là. 5 %, là, les gens qui nous écoutent à la maison, Madame Fréchette, là, ils font ça à toutes les semaines quand ils arrivent devant la caisse à l'épicerie. Là.
14: La première manche des débats derrière eux, les chefs croiseront le fer de nouveau mercredi soir à nouveau. Ici Pierre-Alexandre Bolduc, Radio-Canada. À Montréal.
9: Et on va analyser les performances des chefs lors de ce débat avec ma collègue Véronique Prince. Est-ce que d'abord, Véronique, on peut dire qu'il y a un gagnant de ce face-à-face?
21: Aucun des chefs ne s'est vraiment démarqué au point de remporter la joute, mais chacun semble avoir atteint son objectif. On va commencer par Christine Fréchette, qui était la principale cible, mais qui a choisi la stratégie de répliquer en attaquant ses adversaires. Même si parfois on la sentait un petit peu désarçonnée, par exemple, sur la question à savoir est-ce qu'elle est souverainiste ou fédéraliste, on peut pas dire qu'elle a eu de gros moments embarrassants, là. Son bilan était attaqué, et c'est pas anodin qu'elle ait choisi dès le début de rappeler qu'elle n'est pas François Legault pour s'assurer que ce soit bien entendu. Paul Saint-Pierre Plamondon, lui, devait surtout rassurer les gens sur sa capacité à gouverner. Il a ajusté le ton en conséquence pour se donner de l'envergure en accusant, entre autres, de Christine Fréchette de ridiculiser le projet de souveraineté. Mais là, il essayait de toucher une corde sensible des souverainistes qui décideraient de voter pour elle. Et Charles Milliard, pour qui les attentes étaient très élevées, voulait surtout rallier les fédéralistes et il a saisi l'opportunité de rappeler qu'il était le seul fédéraliste puisque les quatre autres ont voté oui en 95. Les Québécois pouvaient le voir pour la première fois dans une joute verbale parce qu'il n'a jamais eu cette occasion n'étant pas élu au Parlement.
9: Et que dire de la performance de Huba Gazal et d'Éric Duhaime?
21: Elle avait surtout besoin de se faire connaître, Mme Gazal, et défendre la crédibilité de Québec solidaire, souvent accusée de faire des propositions irréalistes. Et elle l'a fait en attaquant la promesse libérale de construire 100 000 logements sans budget suffisant, selon elle. Quant à Éric Duhaime, il a démontré qu'il est un habile communicateur. Il avait des phrases quand même percutantes, mais efficaces. Par exemple, est-ce qu'on doit dépenser 130 millions de dollars pour la tenue d'un référendum pour avoir une troisième défaite du oui? Donc, il réussit, c'est l'animateur de radio souvent qui ressortait à ce moment-là. Maintenant, le défi ce soir pour eux, ce sera de renouveler leur ligne pour maintenir l'intérêt des Québécois et qu'ils restent à l'écoute.
9: Notre analyste politique à Québec, Véronique Prince. Merci Véronique.
21: Au revoir.
9: Oui, parce que ce soir, il y a un autre débat, cette fois sur les ondes de nouveau. Les chefs vont donc encore une fois aujourd'hui ralentir la cadence pour justement préparer ce deuxième soir de débat. Christine Fréchette de la CAQ a par contre une activité prévue ce matin, une rencontre avec des citoyens dans un restaurant de Longueuil.
12: I would like to work with you on opening the door for Canada to being the first associate member of the European Union.
9: Mark Carney a été chaudement applaudi par les députés européens. La présidente de la Commission européenne que l'on entendait, Ursula von der Leyen, a proposé ce matin que le Canada devienne le premier membre associé de l'Union européenne. Le premier ministre est l'invité d'honneur du Parlement européen à Strasbourg pour le discours sur l'état de l'Union. Christian Noël accompagne Mark

0: Carney, qu'est-ce que ça signifie d'abord ce membre associé, ce statut de membre associé, Christian?
1: Mais ça reste à définir parce que c'est un terme qui n'existe pas à l'Union européenne. Est-ce que c'est simplement le nouveau nom pour un partenariat plus en profondeur ou si ça pourrait venir avec des obligations pour le Canada? Ce matin, Mark Carney a accueilli le prononcement de Mme von der Leyen avec un baiser. Il lui a donné la bise et ça a été accueilli de façon enthousiaste par les élus européens. Est-ce qu'elle est allée trop loin en parlant de membres associés? Ben, l'ambassadeur désigné du Canada à l'Union européenne, lui, il préfère parler d'une alliance pour le futur. Voici Jonathan Wilkinson.
2: Renforcer la souveraineté du Canada et la souveraineté des pays d'Europe. Nous concentrons sur les choses dans lesquelles nous pensons qu'on peut faire beaucoup de progrès dans le court terme.
0: Mais Christian, l'idée d'un tel rapprochement du Canada avec l'Union européenne, ça ne fait pas nécessairement l'unanimité.
1: Non, notamment Pierre Poilievre qui dit que ça pourrait vouloir dire que le Canada aurait à faire des concessions pour accéder au marché européen, notamment sur l'immigration ou la gestion de l'offre. On l'écoute.
3: Nous ne supportons pas l'idée de forcer les Canadiens de payer les taxes et les impôts au gouvernement en Europe, de suivre des lois européennes ou de permettre les politiques en matière de la frontière qui va inonder notre système d'immigration.
1: Le bureau du premier ministre, lui, préfère parler d'une alliance unique qui reste à définir avec l'Europe lors d'un sommet Canada-Europe à Montréal à la fin octobre. D'ici là, Mark Carney, demain, va étayer sa vision pour un tel partenariat dans son discours aux parlementaires européens.
0: Christian Noël, à Strasbourg, merci.
1: Je vous en prie, au revoir.
0: Les consommateurs doivent payer de plus en plus cher leur bœuf haché à l'épicerie. Autrefois considéré comme un choix économique, il ne l'est plus. En plus du coût, la qualité n'est pas toujours au rendez-vous. Voici le reportage de Caroline Lacroix de l'émission L'épicerie.
4: Le prix du bœuf haché a explosé de près de 400% en 25 ans. Pascal Thériault est agronome et économiste à l'Université McGill.
5: La hausse du prix des grains il y a quelques années a fait en sorte que beaucoup de producteurs ont réduit leur cheptel. La demande demeure forte, l'offre n'est pas au rendez-vous et donc ça crée une pression à la hausse sur les prix.
4: Et la facture n'est pas le seul problème. Le consommateur se heurte à une grande opacité sur l'origine du produit. Lorsqu'une viande est coupée ou hachée au Canada, il n'est plus obligatoire d'indiquer sa provenance. Dans son balado Front de bœuf, le documentariste Justin Laramé souligne le long parcours du bœuf avant de se retrouver dans nos assiettes.
6: Dans une même barquette de viande hachée, il peut y avoir des viandes de vaches mélangées, par exemple, de Australie, Canada, États-Unis, Nouvelle-Zélande, bref, sans que ça soit écrit sur l'emballage.
4: Alors que le Québec importe massivement du bœuf haché, il exporte environ la moitié de ses vaches de réforme.
7: Les animaux que vous voyez autour de moi ici, au fait, ils vont aux encans.
4: Indira Moody est présidente de Viande de la France, l'un des rares abattoirs québécois.
7: Ils sont rachetés par les Américains qui vont les transformer chez eux et qui reviennent se faire consommer ici.
4: Pourtant, une production de proximité a un impact direct sur la fraîcheur et la qualité de la viande. C'est ce que démontre un test à l'aveugle réalisé par l'épicerie. Le bœuf local a largement surpassé les barquettes génériques et les autres marques. Mais comme ces produits se font rares en supermarché, des voix s'élèvent pour que le bœuf d'ici devienne plus accessible et plus abordable. Ici Caroline Lacroix, Radio-Canada, Montréal.
0: Vous pourrez voir le reportage de Caroline ce soir à l'émission L'Épicerie. Voilà pour cette édition du Radio-Journal. 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Ici Mathieu Bellumeur, au nom de toute l'équipe, merci d'être à l'écoute. Bonne journée.

0: Il est 8h10. On va poursuivre ensemble jusqu'à 9h. À moins qu'on fasse une exception. On pourrait faire ça. Il y a tellement d'actualités. On pourrait continuer.
1: Ah, on déborde.
0: Tu seras pas contente. Hein? Ouais. Non, on débordera pas. Nous allons parler avec le philosophe Alain Deneau dans quelques instants. Philosophe, auteur, professeur à l'Université de Moncton, où on le joindra d'ailleurs. Lui qui a beaucoup écrit sur la gouvernance, la fiscalité, les paradis fiscaux. On veut voir comment il réagit à la conclusion de ce sommet sur l'investissement, l'investissement canadien et ce qui a été annoncé hier, le gouvernement qui parle de méga déduction qui s'ajoute à une super déduction et qui va permettre de créer un super cycle d'investissement. Il y a des gens, puis on a commencé à avoir des courriels hier, puis à lire des commentaires, notamment sur les réseaux sociaux. Beaucoup de gens, plusieurs de

0: gauche, on le devine, là, qui se pose la question, coudonc, on est-tu en train de brader le Canada? Est-ce qu'on déroule là, le tapis rouge à ces grands bonzes de la finance? Et est-ce qu'on peut faire confiance à leur morale? Ultimement, est-ce que tout ça va finir dans notre poche? C'est un peu la question que certains citoyens se posent et on va aborder cette question avec le philosophe Alain Denoux. Avec nous dans quelques instants, Paul Journet sera avec nous plus tard et on va conclure avec Patrick Martin-Grenier. Il est spécialiste des questions européennes à Sciences Po Paris, auteur de L'Europe a-t-elle un avenir aux éditions Studirama. Et bien sûr, c'est en lien avec ce qu'on a appris très tôt ce matin. On a commencé l'émission avec ça, la présidente de la Commission européenne, Ursula von der Leyen, qui a parlé dans son discours sur l'état de l'Union européenne d'une association avec le Canada. On ferait du Canada là un premier pays associé. Voilà, donc gros menu d'ici la fin de l'émission et tout ça sous un ciel hésitant,
1: oui,
0: j'oserais dire.
1: C'est le bon mot.
0: Ouais, il sait pas trop ce qu'il veut là.
1: Non, nous on le sait, mais lui moins, on dirait. Donc plutôt nuageux, c'est vrai en ce moment. Il commence à y avoir des trouées un peu partout et plus on avance dans la journée, plus on en verra de belles éclaircies. Et c'est un grand jour parce que le ressenti pourrait même atteindre 30 cet après-midi. Pourquoi je m'énerve à ce point? C'est parce que ce serait la quatrième fois que ce chiffre-là est atteint en septembre cette année et ce sera en plein dans la moyenne. Ce qui veut dire que les probabilités que ce soit la dernière fois de l'année sont assez élevées. Alors voilà, ça fait des heureux, mais ceux qui aiment profiter de cette ère d'été, les températures, elles, réellement au thermomètre, c'est du 23-26 degrés. Et comme on le mentionnait, ce sera mieux cet après-midi. Venteux du sud-ouest, 13 à 15 la nuit prochaine. Demain matin, un ciel encore hésitant, puis ça deviendra un mélange soleil-nuage, mais les vents changeront de direction pour souffler du nord-est. Alors, ça nous amènera des températures un petit peu plus basses, 20, 23. Mais c'est vraiment à partir de vendredi qu'on renouera avec les valeurs de saison. Et ça, ça veut dire des maximums entre 17 et 20 degrés. Par contre, il fera quand même très, très beau. Côté circulation, je vous mentionne un ralentissement important. 132 Est, secteur La Prairie, Geneviève, nous a téléphoné. Très, très lourd. Maintenant, c'est depuis Salaberry jusqu'au boulevard Rome et c'est un ralentissement qui se fait de façon assez soudaine. Alors, soyez vigilants. À Montréal, la rue Notre-Dame, direction ouest, à partir de Pinneuf jusqu'au pont Jacques-Cartier. Papineau au sud, c'est depuis Descarrières jusqu'à Rachel. Et Saint-Urbain, évidemment, beaucoup plus achalandé en raison de la fermeture de l'avenue du Parc là, entre Saint-Joseph et Sherbrooke jusqu'au début octobre. Ça ralentit de façon assez intense entre Bernard et Rachel sur Saint-Urbain.
0: Merci, Véronique. Écoutons Mark Carney à propos des investissements souhaités au Canada.
2: Aujourd'hui, nous redoublons l'effort dans la réalisation de notre plan en faisant de notre système fiscal le plus attrayant des pays développés pour les nouveaux investissements, en accélérant le rythme d'approbation des projets en améliorant l'unité de l'économie canadienne et en réinvestissant dans notre réseau de transport.
0: Le premier ministre canadien Mark Carney, c'était lors de son annonce d'hier en marge du sommet national sur l'investissement qui avait lieu à Toronto lundi et mardi. En fait, on a annoncé la mise en place de la méga déduction à la productivité, une mesure là qui permettrait au Canada de battre les États-Unis sur le plan de la compétitivité fiscale. En fait, on se vante déjà là avec cette annonce d'avoir le taux effectif marginal d'imposition sur les nouveaux investissements le plus bas de toutes les grandes économies du monde. Ce sera dorénavant de 6,4%, ça se situait à 13% avant. Et pour vous donner un ordre de grandeur ou une comparaison là, la moyenne de l'OCDE, c'est de 19%. Elle est de 19%. On en parle de tout ça avec le philosophe, auteur et professeur à l'Université de Moncton, Alain Denoux. Monsieur Denoux, bonjour.
3: Bonjour.
0: Bon, alors ce qu'on veut mettre en place, là, et l'expression a été utilisée aussi hier, on veut une fiscalité attractive. Est-ce que ça fonctionne, ça, tout d'abord, ce mécanisme-là?
3: Ben, ça dépend pour qui. Ça dépend pour quelle classe sociale. On nous dit continuellement qu'il faut de l'investissement parce que notamment l'investissement permet à l'État de percevoir des impôts et donc de fournir aux citoyennes et citoyens de bons services publics. Mais en même temps, si on se prive de ces impôts-là, on ressemble à quoi? À un paradis fiscal, ni plus ni moins. Et un paradis fiscal, on le sait très bien, il n'y a qu'à les observer, les paradis fiscaux de longue date, là. Eh ben, ils se déploient et se construisent au détriment de leur population. Pensez pas qu'une population qui voit son État offrir des possibilités, des largesses de type fiscal à des banques, à des grandes entreprises, à la grande industrie, engrange les fonds nécessaires pour ensuite financer des écoles, financer des hôpitaux, assurer la culture, entretenir un système routier.
0: Mm-hmm. Ouais, c'est la théorie du ruissellement là.
3: Ben la théorie du ruissellement elle fonctionnerait si la croissance n'était pas principalement captée par le grand capital. Et si cette croissance-là se trouvait imposée par l'État pour qu'il puisse financer ses services publics. Et enfin, moi, ce qui me surprend beaucoup dans toute la conjoncture dans laquelle on est, là, c'est qu'au fond, on insiste beaucoup sur le face-à-face Trump-Carney dans cette guerre commerciale qui serait censée mettre en présence des antagonistes, alors que les deux se ressemblent beaucoup, au fond, du point de vue des politiques. Donald Trump puis un petit peu Boris Johnson, il y a une dizaine d'années, ont instauré un changement de paradigme. Il y a un changement de paradigme. Aujourd'hui, on n'est plus dans la mondialisation néolibérale, financière, industrielle, heureuse. On est dans l'élaboration et l'agencement de sous-régions dans lesquelles des partenaires comme ça se redécouvrent et on rebrasse les cartes. Bon, ben dans ce contexte-là, on a en quelque sorte favoriser ce que j'appellerais des stratégies du choc, ce que Naomi Klein appelle des stratégies du choc ou des blitzkrieg, c'est-à-dire que dans une sorte de désarroi des populations, on en profite pour lancer ce qu'on appelle ici pudiquement des chantiers d'intérêt national, qui auraient été inadmissibles il y a encore 5-10 ans, sans même tenir compte de tout ce qu'on a mis en avant ces dernières années en termes de principes de précaution, en termes de sensibilité à l'écologie, en termes de soucis quant à l'enjeu majeur qui est celui du climat. On fait comme si tout ça avait disparu et on fait disparaître même au fédéral les lois qui encadrent l'activité des multinationales et de l'État pour foncer dans toutes sortes de projets controversés, dont celui de la relance des aéroports.
0: C'est intéressant. Est-ce qu'il y a une corrélation à faire avec ce que vous évoquiez? Donc, la fin d'une, peut-être pas la fin complète de la globalisation, de la mondialisation, mais très certainement là une redéfinition de ce que c'est que la mondialisation. Est-ce qu'il y a une corrélation entre les deux? Autrement dit, on est plus permissif dans le contexte où cette globalisation s'effrite?
3: Cette mondialisation-là qui posait énormément de problèmes, j'en parlais au passé, oui, elle est mise à mal par les États mêmes qui l'ont pourtant, paradoxalement, le plus soutenu, c'est-à-dire les États-Unis d'Amérique et le Royaume-Uni au XXe siècle. Et aujourd'hui, en fait, ce qu'on a, c'est un président des États-Unis qui donne l'impression d'être une sorte de youpie hystérique de la politique, qui a transgressé toutes les lignes. Et en transgressant toutes les lignes, il a en quelque sorte instauré à l'échelle mondiale une sorte de permissivité qui fait qu'un premier ministre canadien fait du Trump à la canadienne, c'est-à-dire avec élégance, avec les formes, le ton posé. Donc, on n'est pas dans du Trumpisme du point de vue des formes, du point de vue de la rhétorique, du point de vue de la représentation esthétique de la politique. Mais les mesures, si on les regarde froidement, se ressemblent. Construction d'aléoducs, relance de sites miniers qui sont extrêmement polluants, militarisation, armement, ouverture de sites gaziers, relance même dans certaines provinces de la filière du gaz de schiste ou du gaz de shale, attractivité fiscale qui met toujours plus à mal l'État, qui profite toujours plus au capital, et on se dit, mais on est où, là? On a l'impression qu'il n'y a plus qu'un parti qui serait peut-être, on pourrait l'appeler le parti libervateur, parce qu'on pensait avoir voté pour Carney, on se retrouve avec des discours de Stephen Harper, comme ça a été le cas à Toronto cette semaine. On est dans un changement de paradigme pour lesquels les gens ont jamais voté, et qui se trouve en quelque sorte à se déployer sous nos yeux, ahuris, au détriment de l'État social, au détriment de nos lois écologiques. Est-ce que je peux rappeler que il y a quelques mois encore, à deux reprises, à coup de deux législations, le gouvernement fédéral s'est permis et a permis aux multinationales de notre pays d'outrepasser les lois que nous nous étions données, une douzaine de lois en matière de protection de l'environnement, et du territoire. Et j'aimerais qu'on prenne conscience de cette dérive.

0: nombreux. Il y en a qui vont jusqu'à dire que l'état de droit dans son ensemble est mis à mal. Et effectivement, il y a des exemples qui appuient cette vision. Mais je reviens là à la question du ruissellement, là. Cette idée que ben, parce qu'on réduit l'impôt des entreprises, on favorise l'investissement et ultimement, ça se conclut par un enrichissement collectif. Est-ce que ça fonctionne? Ça fait quand même un certain temps là, qu'on a cette approche économique, on a implanté ça progressivement ou de manière plus importante là dans les années 80. Est-ce que ça fonctionne? Est-ce qu'il est vrai qu'on est tous collectivement plus riches ou au contraire, c'est faux?
1: Ouais, premièrement, tendanciellement, la croissance est toujours davantage, voire entièrement captée par le grand capital. C'est d'une manière marginale qu'on va bénéficier d'investissements qui vont effectivement se concrétiser sous la forme d'une création d'emplois qui s'observe, mais d'une part, la croissance, si on voulait favoriser l'emploi, il y aurait mille façons de le faire autrement qu'en faisant bénéficier l'entreprise privée de marges de profit pharaoniques, notamment en imposant davantage les revenus comme c'était le cas il y a une cinquantaine d'années et les entreprises vivaient procédaient à des investissements publics dans des secteurs qui sont pas nécessairement rentables mais qui stimulent aussi la création d'emplois. Mais ça, faudrait en parler. La différence entre une transaction privée, une transaction publique, c'est que dans la transaction privée, il y a aussi l'équivalent de l'impôt puis de la taxe. Mais ça s'appelle le profit. Et le profit, le citoyen, on voit pas la couleur, hein, il est privatisé. Alors que lorsqu'on est engagé dans une activité de type public ou lorsque l'activité privée est imposée, elle peut se transformer en investissements publics qui sont beaucoup plus pertinents pour le commun. Mais il y a aussi un autre enjeu qu'on pourrait citer ici, je ne sais pas si on a le temps, mais très rapidement, il y a les conditions de possibilité climatiques et écologiques de cette fuite en avant. Il faudra à un moment donné en prendre la mesure. J'étais ahuri hier d'entendre le premier ministre dire que il allait investir, je le cite, dans les infrastructures dont le Canada a besoin pour la prochaine génération. Mais je suis désolé, la prochaine génération a besoin qu'on démantèle les aéroports. Elle a besoin qu'on cesse de faire voler des avions parce que l'air sera irrespirable. Vous aurez toutes les créations d'emplois que vous voulez si l'air est irrespirable, si on se prend des cancers de la peau à 15 ans, si les sols sont érodés et impropres à l'agriculture, s'il y a des incendies de forêt au même rythme que ces dernières années, les créations d'emplois seront dérisoires à côté de ces catastrophes. Et si on n'en prend pas enfin la mesure, nous allons frapper un mur. Et on a besoin de politiques qui le comprennent, pas des gens qui vivent encore au 19e siècle et qui sont dans une fuite en avant et qui entraînent toute leur population dans cette fuite-là.
0: En tout cas, la mouvance est très, très, très, très forte. Hein, ce matin, dans le Globe and Mail, on rapporte l'enthousiasme du premier ministre du Manitoba, Wab Kinew, qui, faut-il le rappeler, est un politicien de gauche, en théorie. Donc, il souligne que grâce à cette méga déduction dont on parlait, il pourra aller de l'avant avec le projet d'agrandissement du port Churchill. Donc, on voit là que c'est un mouvement qui emporte tout le monde.
1: On pourrait débattre sur ce qu'on entend par la gauche, mais en tous les cas, on sera moins enthousiaste lorsqu'on frappera un mur, si on l'a pas déjà frappé, qui concerne la crise climatique et le partage des richesses qui sont encore générées par l'activité industrielle. Non, je veux dire, quand l'entreprise privée capte l'essentiel de la croissance, on peut pas se réjouir. On peut se réjouir si on pense dans l'ancien modèle, le jour où on est capable de l'imposer suffisamment pour ensuite faire en sorte qu'il n'y a pas de moisissure dans les écoles, qu'un personnel compétent et bien traité soit là pour nos enfants, nos aînés, que les artistes vivent décemment, ainsi de suite. Ce n'est pas le cas et ça sera pas le cas avec ces mesures-là. Peut-être qu'on va créer 2-3 jobs, ça va faire des beaux publics reportages, mais il y aura pas ce qu'il faut pour faire vivre une société. Et actuellement, la société se met au service de l'entreprise. J'aimerais qu'on procède à l'inverse.
0: Alain Deneau est philosophe, auteur, professeur à l'Université de Moncton, d'où il nous parlait. Monsieur Deneau, merci beaucoup.
1: Merci.
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0: Voilà, revue du web maintenant avec Julien.
3: Et écoutez, pendant que tout le monde s'inquiète des risques de l'intelligence artificielle, on le sait, ben il y a une fausse actrice créée par IA qui donne des entrevues. C'est le fruit du travail de Particle 6, qui est un studio américain de production par IA. C'est cette entreprise-là qui est derrière Tilly Norwood, chanteuse et actrice, là, mettez des guillemets, artificielle, créée.

0: L'an dernier, on en avait créé lors de sa naissance, de sa création par ordinateur. On en parle ces jours-ci parce qu'elle va bientôt tenir un rôle dans un premier film, un premier long métrage dont on n'a pas encore la date de sortie. Dans les derniers jours, donc, le studio l'a proposé en entrevue, en visioconférence. Plusieurs médias ont dit oui, plus que j'aurais pensé. D'ailleurs, je vous avoue, CNN, NBC, CBS, entre autres, aux États-Unis, chaque fois... Elle est devant sa caméra, blouse blanche, cheveux bruns, lousse, devant une espèce de décor de palmier. On devine assez vite qu'elle est faite avec l'intelligence artificielle. Je sais que des fois, c'est très réaliste, puis on a du mal à distinguer le vrai du faux. Dans ce cas-ci, le mouvement des lèvres, tout ça, c'est bien dommage pour le studio, mais on devine assez vite qu'elle est synthétique. Et évidemment, ben, les entrevues sont très bizarres, Patrick. Notamment à Good Morning Britain, dès le début de l'échange, la co-animatrice, Susanna Reid, semble... un petit peu mal à l'aise, et ça se sent après qu'elle et son collègue aient demandé à la fausse actrice si elle représentait, avec l'intelligence artificielle, une menace pour l'humanité, comme on l'a entendu ces derniers jours.
1: My goal is to make a cracking good film, not wipe out humanity.
2: So, Tilly, you're trying to make it as...
3: Sorry, just wanted to point, I find that a little chilling.
2: It's not normal to comment on our guests' answers while we're actually interviewing.
3: It's not normal to interview guests who aren't actually guests, good but are AI-generated characters.
0: Alors, l'actrice artificielle répond à leur question. Écoutez, moi, je suis là pour faire un bon film, pas pour anéantir l'humanité. Le co-animateur enchaîne et là, elle, sa collègue, la co-animatrice, dit « Un instant, je trouve ça un petit peu glaçant ce qu'on vient d'entendre. » Son collègue lui dit « C'est un peu inhabituel là, qu'on commente en direct les réponses d'un invité. » Et elle, de lui répondre « C'est assez inhabituel aussi d'interviewer une invitée qui n'en est pas une. » Et c'est une création synthétique. Alors, léger malaise. En ligne, tout le monde semble s'entendre pour dire que l'exercice est quelque chose de dystopique, que ça semble tout droit sorti de la télésérie Black Mirror. Commentaire que je commence à lire pas mal souvent d'ailleurs ces jours-ci, Patrick. Mais les journalistes qui ont dit oui ont essayé de faire parler le robot. À Sky News, on lui a dit « On a créé avec vous une jeune actrice séduisante qui ne vieillit jamais. Quel message jugez-vous que ça envoie aux femmes et de ce qu'on attend d'elle? » Ce à quoi le robot répond « Écoutez, je suis pas un humain. Voyez-moi comme un dessin animé, tout simplement. On n'est pas en compétition. » Alors, c'est son point de vue, le point de vue du studio qui l'a créé. Elle ajoute qu'elle aimerait voir un jour une catégorie IA aux Oscars ou aux Golden Globes.
3: Jamais.
0: C'est pas fait. Dans une autre entrevue, un journaliste de Wired la questionne sur la pertinence des films faits avec l'intelligence artificielle. Pourquoi ça devrait nous intéresser? Elle répond entre autres qu'ils sont moins polluants parce qu'on n'a pas à déplacer toute l'équipe, on n'a pas à fournir de buffet, etc. Écoutez, dans les yeux du journaliste, il y a l'exaspération la plus profonde et la plus totale, comme s'il se disait, est-ce que c'est rendu ça à être journaliste culturel en 2026?
3: C'est le regard que je pose sur vous en ce moment même.
0: Et voilà, écoutez, le Hollywood Reporter a parlé d'un exercice aussi absurde que décevant. Ça résume bien ce que j'ai lu et vu surtout. Chez les internautes, on se demande si les médias ont raison de se prêter au jeu, ce qui est une bonne question éthiquement. Beaucoup jugent que non, mais la curiosité est au rendez-vous. Curiosité surtout morbide dans ce cas-ci, pourrait-on dire.
4: Merci, Julien. Pénélope va prendre le relais à 9h06. Salut, Pénélope.
5: Salut. Avec cette formidable équipe qui déniche toujours des super sujets, je pense que celui-là va faire œuvre utile et intéresser plusieurs parents, mais...
4: Et des super invités, des vrais ou des invités générés par l'intelligence artificielle?
5: Non, absolument pas. non, mais vraiment pas. Partez-moi pas sur l'intelligence artificielle. Comme tout le monde, là, ça m'inquiète.
4: Restez sur votre menu d'émission. Ça va être quoi le bon sujet aujourd'hui?
5: Alors, c'est le docteur Charles-Antoine Barbeau-Meunier, qui est un résident qui se spécialise en pédiatrie, qui nous arrive avec ce phénomène, cette réalité où les gens, les jeunes, s'auto-diagnostiquent. Par exemple, parce qu'ils sont différents, parce que ça fit pas à l'école, parce que dans leur cercle d'amis, ils sont pas comme les autres. Et là, ils s'auto-diagnostiquent peut-être troubles du spectre de l'autisme ou peut-être TDAH. Et là, ils intègrent des communautés sur le web, en ligne, par exemple, pour se retrouver un sentiment d'appartenance. Et ça, c'est un réel phénomène. Ça a du bon, trouver une communauté, mais ça peut aussi être un frein à leur développement ou à régler leurs problèmes. Est-ce que la souffrance a besoin, ou la détresse ou le mal-être simplement a besoin d'être diagnostiqué? Ils cherchent un diagnostic. Donc, c'est très, très intéressant tout ça et on va en discuter pendant la première portion de l'émission ce matin.
4: Mais ça se fait en marge là, du réseau de la santé. Ils vont pas chercher le vrai diagnostic, autrement
5: après
4: dit.
5: Après ça, ils se rendent à l'urgence. Voici, okay. Moi j'ai ci, moi j'ai ça. Puis là, le médecin, il dit, vous allez voir la prochaine fois, vous me laissez aller, mais la prochaine fois quand je vais revenir, vous allez voir, ça va être pire. Là, vous allez me prendre au sérieux parce qu'ils veulent être validés, en fait. Ils pensent qu'un diagnostic peut les aider à faire ça.
4: Un très, très bon sujet, en effet. Bonne émission.
5: Merci.
4: Et au bonne journée, Pénélope. Bon, là, je vérifie tout, là. Ça, c'est un roman écrit par un autre.

0: auteur, un vrai?
1: Jusqu'à preuve du contraire, oui.
0: OK. Grenade, premier roman signé Valérie Plante.
1: En plus, vous connaissez l'autrice après Valérie Plante, la mairesse Valérie Plante, l'animatrice télé avec sa nouvelle série Ça brasse en ville sur TV5. Ben là, voici Valérie Plante, la romancière avec Grenade. C'est un roman choral, plusieurs personnages qui sont tous dans le contre-coup d'une espèce de d'explosion dans leur vie personnelle, explosion métaphorique. On a Kim qui vient de se séparer, qui doit faire des travaux communautaires dans un organisme de femmes. Elle a été accusée de violence sur un homme. Elle rencontre Andrea qui est une chef de cabinet de la ministre des Finances. Elle est en plein épuisement professionnel. Elle a perdu patience avec ses collègues masculins, perdu patience aussi envers son milieu. Elle a besoin de prendre un peu de recul. Et ces deux femmes sont dans cet organisme communautaire à accompagner des femmes qui s'en vont en cours pour des affaires de violence conjugale. Au fil des chapitres, on va aussi apprendre à connaître leur mère, à Kim, Andrea, et aussi d'autres personnages satellites là à l'histoire. Il y a peut-être justement un petit peu trop de personnages dans Grenade. On aurait peut-être pu se concentrer sur les deux héroïnes centrales plutôt que de s'en aller vers des personnages satellites qui nous amènent jusqu'en Turquie. On fait aussi des allers-retours avec le passé, le présent. On raconte parfois la même histoire dans plusieurs perspectives, celle de la fille, celle de la mère. Alors, on aurait pu aller droit au but, garder un peu le focus, ça aurait servi le roman. Ça a les défauts d'un premier roman aussi, là, faut dire. Ça aurait pu se distiller un peu plus au fil du temps, être édité un peu plus longtemps. On a comme cette impression qu'on a écrit le roman très rapidement, ce que dit Valérie Plante par ailleurs, et qu'il y avait un momentum à lancer ça cet automne. Mais on aurait pu pousser la plume plus loin, sortir de certaines ornières, certaines descriptions que j'ai trouvées assez malheureuses.
0: Il aurait fallu que ça décante un peu, là.
1: Je crois que ça aurait eu besoin, ça aurait gagné en tout cas. Mais cela n'écarte pas le fait que c'est un roman généreux, accessible, qui se lit facilement, qui dit des choses importantes en cours de route, en parlant de violence familiale, de la force des femmes, du courage que ça prend pour s'en aller quand on est dans une situation de violence. Et puis, ça parle aussi des femmes en politique, des comportements sexistes qui se reproduisent constamment. Et elle est bien placée pour en parler, Valérie Plante, qui sort ce roman Grenade, publié chez Le MÉAC en librairie aujourd'hui. Et un autre petit mot littéraire avant de vous laisser sur le prix Jeannette Bertrand qui a dévoilé ce matin ses 10 premiers finalistes. Le prix Jeannette Bertrand qui a été mis sur pied pour honorer des œuvres littéraires qui explorent des enjeux de société tels que l'égalité des sexes, l'autonomie des femmes et la lutte contre les violences de genre. Et si je vous relis le mandat ce matin, c'est parce que jusqu'à maintenant, les deux premières éditions, ce n'étaient que des femmes qui étaient nommées, des femmes qui ont été récompensées. Marie-Hélène Larochelle pour Toronto Jamais Bleu et l'an dernier, Elisabeth Lemay pour L'été de la colère. Et ce qui fait sourciller ce matin, c'est que dans les 10 titres qui ont été retenus, il y a 2 titres par des hommes, une BD crue et un roman Cindy 16. On comprend que dans le thème du prix, on accepte tout à fait les hommes, mais jusqu'ici, on avait cette impression que le prix était l'occasion de mettre en lumière les mots des femmes, sans compter cette belle table ronde d'autrices féministes lors du Salon du livre avant la remise du prix. Alors, on sursaute un peu ce matin en voyant cette première sélection qui est mixte. Alors, on a privilégié les enjeux de société dans le livre plutôt que le genre des auteurs, mais l'idée qu'un homme pourrait remporter le prix Jeannette Bertrand, c'est quand même un peu difficile à avaler ce matin. Alors, je célèbre les femmes qui sont nommées. Stéphanie Michaud, Ingrid Falaise, Laurence Floriska-Rivard, Véronique Marcotte, Sophie Bienvenue, Sylvie Laniel, Florence Sarah-Gé, Ferraris et Virginie Chaloux-Gendron. Allez lire ces livres qui sont nommés au prix Jeannette Bertrand.
0: Merci, Claudia. Mathieu, la Ville de Montréal veut revoir la suite du projet de corridor cyclable et de voies réservées aux autobus sur le boulevard Henri Bourassa.
2: Au conseil d'arrondissement d'Annecy-Cartierville, plusieurs citoyens ont dénoncé la disparition de places de stationnement. La mairesse Soraya Martinez-Ferrada veut donc mettre le chantier sur pause après la phase actuelle. Une décision dénoncée par le conseiller d'opposition, Christopher McRae. Le voici suivi de citoyens rencontrés dans le secteur.
3: Annuler ou reporter pour une durée indéterminée la complétion de l'axe jusqu'au REM, ben là, c'est sûr qu'on n'aura pas l'achalandage espéré.
4: Il faut des pistes cyclables. T'sais, il faut des pistes cyclables davantage, c'est sûr. Là, c'est les grands axes qu'on a besoin. Là.
5: Ça nous permet d'avoir accès à tous les commerces qui sont le long d'Henri Bourassa.
6: Je trouve vraiment que le secteur s'est amélioré depuis qu'il y a eu la 69 avec la ligne là, vraiment rapide.
2: 17 des 18 kilomètres prévus ont été jusqu'ici réalisés.
0: Un centre de recherche en intelligence artificielle a été la cible de vandalisme. C'est arrivé hier soir dans l'arrondissement Rosemont-la-Petite-Patrie.
2: Ouais, c'est le centre Mila que l'on connaît bien. Vers 23h45, il y a des vitres qui ont été fracassées. Des graffitis également ont été peints sur le bâtiment qui est situé à l'angle de Saint-Urbain et Saint-Zotique. Il y a une personne qui a été arrêtée. Les enquêteurs qui continuent de recueillir des

0: éléments de preuve pour identifier d'autres responsables. On va écouter Manuel Couture du SPVM.
1: Selon les premiers éléments d'enquête, il semblerait que ce soit un groupe, environ une dizaine d'individus, qui a commis ces méfaits-là. D'ailleurs, il y a une femme de 25 ans qui a été arrêtée, conduite en centre de détention. Elle sera rencontrée par les enquêteurs qui vont déterminer son implication dans cet événement-là.
0: D'ailleurs, cet acte de ou ces actes de vandalisme surviennent à quelques heures du début de la conférence All-In organisée par Mila à Montréal. C'est à 11h au Palais des Congrès. Bien sûr, ça survient aussi dans le contexte où on a beaucoup parlé des dérives possibles de l'intelligence artificielle au cours des derniers jours.
2: Oui, on a hâte de voir d'ailleurs ce que va dire le fondateur de Mila, Yoshua Bengio, lui qui avait déjà sonné des alarmes en ce sens. À surveiller aujourd'hui?
0: Oui, ben effectivement, il y aura cette grande conférence sur l'intelligence artificielle, jour 21 de la campagne électorale. Ça va être assez tranquille encore aujourd'hui. Seulement la chef de la coalition Avenir Québec, Christine Fréchette, qui a eu une activité de prévue ce matin. Elle rencontre des citoyens à Longueuil. Faut dire qu'il y a un autre débat ce soir après celui de TVA hier. C'est au tour de nouveau de présenter son débat à 20h. Les journalistes vont pouvoir visiter le centre de contrôle du SPVM plus tard aujourd'hui en prévision des mondiaux de cyclisme. On va en savoir davantage sur toute la sécurité qui entoure l'événement. Et des familles du quartier Peter McGill vont se mobiliser aujourd'hui au Square Cabot pour réclamer la construction d'une école primaire publique dans leur quartier. C'est entre autres ce que l'on va surveiller. Et le voyage de Mark Carney également qui se poursuit en Europe.
2: Merci, bonne journée.
0: Bonne journée.
2: Véronique.
3: On reste dans les à surveiller. Vous vous souvenez de ce chantier interminable à la fin du pont Jacques-Cartier de Lorimier entre Drouin et Sherbrooke? Eh bien, démobilisation du chantier la nuit prochaine. Ce qui veut dire que les cônes auront disparu et que les travaux seront complètement complétés. Fin devancée d'un mois quand même par rapport au calendrier initial, ce qui est une bonne chose. Alors, à la sortie du pont Jacques-Cartier de Lorimier. Pour ce qui est de la météo, les nuages dominent, les éclaircies s'en viennent, les températures remontent. On est rendu autour de 17-18 degrés. Ça ira jusqu'à 23-26, indice humidex près de 30. Beau temps demain aussi, surtout en après-midi.
2: Olivier, parlons sport. Allons-y avec... Ben, on va commencer par rappeler le match de ce soir. CF Montréal qui joue quoi? Qui joue sa place?
4: Sa qualification pour la finale.
2: C'est ça, en finale de championnat du Canadien, championnat canadien de soccer.
4: Exactement. Oui. Ce sera contre les Whitecaps. Match retour ce soir. Ce sera à la maison au Stade Saputo pour le CF Montréal qui avait fait match nul lors du match aller. Match nul de 1-1. Donc, tout est à jouer ce soir dès 19h. L'autre match retour, de ces demi-finales s'est joué hier à Hamilton entre le Forge FC et le FC Supra. Malheureusement pour l'équipe québécoise, elle a subi une défaite de 1-0 hier, un but accordé à la 26e minute et ce fut nécessaire donc pour permettre au Forge FC de se qualifier pour la finale de ce championnat canadien. Donc on surveillera le match du CF Montréal ce soir. Je le rappelle, c'est à 19h. Pour ceux qui veulent peut-être se procurer des billets, j'ai l'impression qu'il en reste encore quelques-uns pour le match. Mais c'est vraiment ça sur quoi là, on fonde beaucoup d'espoir chez le CF Montréal. Les séries éliminatoires semblent très loin. Maintenant, il y a le championnat canadien et peut-être renverser les Whitecaps de Vancouver pourrait être la réussite de cette saison qui est relativement difficile quand même, faut le dire, pour le 11 montréalais. Sinon, ce matin, parmi les nouvelles, la Formule 1 a confirmé le calendrier de 2027. Il y avait eu ajout de la Formule Sprint cette année au Grand Prix de Montréal. Bien, on apprend que ce sera le cas encore une fois la saison prochaine. On apprend donc les dates du 21 au 23 mai prochain. Ce sera le week-end du Grand Prix du Canada à Montréal. Du calendrier, il y aura ajout de courses sprint. On passe de 6 à 10 courses. 10 courses et parmi ces courses sprint, Montréal y sera pour une deuxième année consécutive. Donc, le calendrier va débuter à Bahreïn. On est à la mi-mars et se conclura le 12 décembre 2027 à Abu Dhabi. Sinon, bonne nouvelle encore pour ajouter à votre calendrier. Bonne nouvelle pour les amateurs de soccer argentin et surtout, plus particulièrement, de Lionel Messi. Je vous avais dit que Lionel Messi pourrait peut-être être le dodo argentin, là, le Dominique Michel argentin. Il a annoncé sa retraite.
2: Il a annoncé pas qu'il revient, là.
4: Ben, pour un dernier match seulement, ben, il a été invité, il faut dire. Il y aura une fenêtre internationale qui s'ouvrira avec 3 matchs pour l'Argentine, le 30 septembre à Cordoba contre la Bolivie et à Buenos Aires, 2 matchs en octobre, le 3 et le 6 octobre. Et là, la sélection argentine invite Lionel Messi pour ce dernier match, le 6 octobre contre le Bénin. Pour célébrer comme il se doit la retraite de ce grand joueur argentin qui a tant fait briller l'Argentine. Donc, on l'invite pour une dernière fois seulement, peut-être, on verra. Donc, le 6 octobre prochain, on va entasser plus de 80 000 personnes dans le stade monumental à Buenos Aires. Il va certainement manquer de place parce que tout le monde va vouloir être à ce rendez-vous pour observer une dernière fois Lionel Messi. Et puis, je rappelle en terminant, ouverture du camp d'entraînement aujourd'hui du Canadien. C'est les médicales aujourd'hui.

0: Et puis demain, on est sur la patinoire pour les premiers enseignements de Martin Saint-Louis.
1: La nouvelle réjouissante.
2: Ah, ben sortons les ballons et les cadeaux et surtout le gâteau. Ah. C'est l'anniversaire du pape.
3: Oui, ça a failli m'échapper, Patrick. Ouf! J'ai vu ça à dernière minute dans le Washington Post, une petite vidéo. C'était en fait lundi que ça s'est passé, 14 septembre. Il a eu 71 ans, Robert Francis Prévost, né en 1955. Et comment on fête ça, un anniversaire de pape, Patrick? C'est la question que je me suis posée et c'est ce qui m'a fait cliquer sur la petite vidéo. Est-ce qu'il y a des chapeaux pointus, par exemple? Est-ce qu'il y a des flûtes qui se déroulent? J'ai appris qu'on appelait ça des langues de belle-mère, apparemment, ou des sangènes, ou des mirlitons au Québec. Est-ce qu'il y avait des ballons en forme de caniche, des clowns, des chansons de Stevie Wonder, par exemple, chantées avec enthousiasme par son entourage? Ou de Lionel Richie, pourquoi pas? Eh bien, ça s'est passé, Patrick. Je sais pas si vous êtes prêts. Je sais pas si le DJ est prêt à nous faire entendre comment ça sonnait.

0: Ben, quand même. Ça s'est passé dans la bibliothèque apostolique du Vatican. Il paraît que sa mère était bibliothécaire, que c'est un petit clin d'œil divin, a-t-il dit. Il a aussi annulé un transfert d'archives. C'est peut-être pour ça qu'il était là. Il y a eu un petit gâteau sobre, une chandelle. Évidemment, pour les cadeaux, c'est un petit peu délicat là, de couvrir le pape de cadeaux somptueux. Donc, il a plutôt, lui, offert un cadeau aux employés en abrogeant une réduction salariale des employés du Vatican qui avait été imposée durant la pandémie. Alors voilà, il a 71 ans, le pape.
1: Et gâteau sobre, on n'a pas de détails.
0: Je sais pas, c'est
1: comme un Mi West avec une chandelle.
0: C'était deux petits étages de gâteau, pas de glaçage, pas de décoration. Ça semblait très, très sobre.
2: C'est inacceptable.
1: Envoyez-y une coupe de livre de beurre, Véro.
2: Ouais, faudrait.
3: L'analyse politique de Paul Journet.
1: Monsieur Journet, bonjour.
4: Bonjour.
1: C'est pas votre anniversaire, on n'est pas en train de l'oublier, là?
4: Non, je pense pas.
1: OK, vous nous ferez signe, s'il vous plaît, en temps et lieu. Je pense pas. Il sait même pas c'est quand ça fête. Retour sur le débat électoral de TVA.
4: Ouais, la question que tout le monde se pose, qui a gagné? C'est une question à laquelle je vais me faire un plaisir de ne pas répondre, parce que je trouve que c'est très subjectif. Là. J'avais planifié vous dire qui a gagné. C'est lui, elle, dans l'ordre, lui, elle, lui, elle, lui. et mettez les noms que vous voulez. Non, mais c'est parce que c'est très subjectif dans la mesure où, comment pensez-vous que quelqu'un va dire que la personne qui a de mauvaises idées les a bien défendues? Mais moi, ce qui m'intéresse plus, c'est le sondage Léger ce matin.
1: Oui, parce qu'on a fait un coup de sonde tout de suite après la diffusion. Là.
4: Et c'est pas tant les résultats du sondage que l'écart entre le résultat obtenu par chaque chef et ses intentions de vote. Elle est là, l'information. Si un chef a mieux performé hier que ses intentions de vote, ça nous donne un indicateur que objectivement il a eu un bon débat. Parce que si l'ordre des candidats est égal à leurs intentions de vote, en gros, ça veut dire que les gens ont bien vu ce qu'ils voulaient voir. Mais c'est un débat dans lequel même si ça dure 2 heures, il y a tellement d'informations qu'on n'a pas pu obtenir. Puis c'est normal, il n'y a aucun débat qui est parfait. Mais je voulais commencer, parce que vous en avez déjà parlé beaucoup là, du débat, mais parler de ce qu'on n'a pas entendu. Et je commencerai par, je prends un parallèle avec 2014, un peu comme en 2014, on n'a pas beaucoup parlé de l'effort douloureux à venir pour équilibrer les finances publiques.
1: Ouais, ouais, le fameux mot là qui fait peur, là, austérité.
4: Oui, mais peu importe comment vous voulez le nommer, c'est mathématique. Si les dépenses augmentent moins que les coûts de système, il va y avoir des compressions, des réductions de services. Et une des raisons pour lesquelles on n'en a pas beaucoup parlé, ben peut-être deux. Un, c'est technique puis c'est aride. Deux, parce que presque tous les partis ont la même cible de retour à l'équilibre budgétaire qui nous est imposée de toute façon par la loi.
1: Ouais, à peu de choses près. Là, le Parti québécois veut y arriver un an plus tôt. D'ailleurs, je pense que je ne l'ai pas souligné tout à l'heure en présence de M. Marceau, mais on veut faire ça en 2028-29 plutôt que 29-30.
4: Ouais, puis la seule raison que je vois pour ça, c'est de dire qu'on équilibrait les finances publiques avant de déclencher un hypothétique référendum, parce que sinon, pourquoi se faire encore plus mal? L'environnement. Le Parti québécois a dit qu'ils avaient un plan. Ils voulaient pas trop aller dans le détail parce que la particularité du plan péquiste, c'est un plan qui est gêné d'exister. Les environnementalistes trouvent que son contenu est bon, mais le PQ s'en excuse presque parce qu'il a l'impression que les électeurs ont pas envie de se faire écœurer, entre guillemets. Pardonnez le cliché, il y a plein de gens qui nous écoutent qui disent au contraire, parlez-nous davantage d'environnement, mais c'est pas vrai pour tout le monde.
1: Ouais, qui a déjà été des

0: thème, là, qu'on en a déjà fait un thème, comment dire, imposé ben, dans le cadre d'un débat. Là.
1: En 2022, c'était censé, disait Gabriel Nadeau-Dubois, d'être l'élection de la dernière chance. On a une nouvelle dernière chance.
0: On a une autre chance.
1: Ouais. Immigration, laïcité, le sujet, je note qu'il se dégonfle. Pas une grande surprise, ça arrive très loin dans les priorités des électeurs. Mais je note le décalage entre l'intensité des débats durant la dernière législature et le quasi-mutisme durant la campagne électorale.
0: C'est fou, hein, en l'espace de 4 ans ouais. seulement.
1: Éducation, c'est tout, on n'en a pas parlé beaucoup.
0: Très peu.
1: Santé, moi je note que les libéraux auraient pu mettre de l'avant leur équipe, mais bon, c'est dur de quand t'es vraiment fâché contre ce que ton adversaire par rapport à ce que ton adversaire a dit, puis t'as 20 secondes pour répondre, d'insérer les noms
0: ouais,
1: de des candidats.
0: Oui, effectivement, Milliard l'a évoqué, on a la meilleure équipe, ouais. mais il n'a pas nommé les membres ouais. de cette équipe. Bon, sinon, il y a eu beaucoup de « je suis d'accord »,« je partage », il y avait beaucoup de on s'aimait beaucoup là sur le plateau hier soir.
1: Ça faisait du bien.
0: Oui.
1: Moi, ça m'a fait du bien.
0: C'était de l'amour intéressé.
1: Oui, c'était de l'amour très intéressé. Peut-être pour quelques raisons. Premièrement, Paul Saint-Pierre Plamondon voulait casser l'image que ses adversaires essaient de lui accoler en montrant qu'il était généreux, ouvert d'esprit, capable de reconnaître les bons coups des adversaires, pas toujours essayer d'avoir le dernier mot. Aussi, c'est intéressé dans la mesure où, on va finir la phrase, c'est « je suis d'accord » avec mon adversaire qui dit que Christine Fréchette fait un très mauvais travail. C'est sûr que ça fait un petit peu moins magnanime quand on finit la phrase.
0: Bon, OK, vous avez quand même, même si vous n'avez pas de gagnant ni de classement clair, vous avez quand même retenu quelques échanges là, qui vous ouais. semblaient pertinents.
1: Mais pour revenir sur le sondage léger, quand même, Paul Saint-Pierre Plamondon surperforme. Donc, c'est sûr que s'il y avait un gagnant à identifier ou une personne qui peut être assez satisfaite, c'est ce serait
0: oui,
1: lui, entre autres.
0: J'y tiens pas absolument. Oui. Vos échanges là que vous retenez?
1: Ben, il y en a un que je retiens et on a un extrait.
2: Monsieur Legault a eu le courage de le dire en 2018 qu'on avait laissé les livres en ordre et la personne qui va vous remplacer dans 3 semaines n'aura pas les livres en ordre.
3: Madame Fréchette.
4: Alors, je rappelle que les coupures, on s'en souvient tous et on a réinjecté, notamment dans nos hôpitaux, pour les mettre à niveau.
2: Northvolt, c'est votre gouvernement. Nemaska, c'est votre gouvernement. SIFA, c'est votre ouais. signature.
4: Et la seule entreprise de Bécancour que vous avez amenée, une entreprise de potes. Ouais. Pendant
2: vous
4: des années florissantes sur le plan
2: que vous avez
4: économique.
2: Décidé de mettre dans Nemaska bon. Sert les Québécois en ce moment.
0: Bon, vous aurez compris, on a coupé ça, là, ouais. ça suffit. Bon, prise de bec entre Christine Fréchette et Charles Millard. On rappelle que la formule encourage ça, ça s'appelle face à face. Là.
1: Ouais, ben, à part la petite vacherie sur le pote là, qui nous éclaire pas vraiment, le reste, je trouve que ça résume en gros ce qui se passe au Québec. Monsieur Millard a bien résumé les choses, c'est-à-dire que les caquistes ont hérité en arrivant au pouvoir d'un surplus de 7 milliards. Ils l'ont transformé en déficit de 7 milliards. Ça explique pourquoi aucun parti a une marge de manœuvre pour faire des promesses susceptibles de faire rêver les gens, entre guillemets. Mais les caquistes ont raison de souligner que ce surplus avait été dégagé avec, entre autres, des efforts douloureux dans les services, mais surtout, ce dont on parle plus aujourd'hui, mais peut-être pas encore assez, en laissant les infrastructures dans un piètre état. Donc, c'est deux choses. Oui, on veut un équilibre budgétaire, mais on veut pas un trop gros déficit dans nos infrastructures, c'est-à-dire plus concrètement dans nos écoles, nos hôpitaux, nos routes, nos transports collectifs. Et ça résume les enjeux globaux, je trouve.
0: Ouais, on aurait pu en parler davantage d'ailleurs là des investissements en infrastructures ou le maintien, ce qu'on appelle le maintien des infrastructures, d'autant plus que les mairesses de Montréal et Longueuil avaient fait un appel en ce sens hier. Ça a été pas du tout évoqué ou très peu. Autre chose à souligner, Paul, avant de se laisser?
1: En rafale, le meilleur coup de la soirée, je pense, de Christine Fréchette, c'est quand elle attaque Éric Duhaime en disant « Pour vous, l'autonomie financière s'arrête aux femmes ». Quand Mme Fréchette dit à Paul Saint-Pierre Plamondon « Revenez sur Terre à cause de l'indépendance », ben elle était dans l'espace aussi il y a jusqu'à très récemment et elle semblait trouver que la vue était magnifique. Paul Saint-Pierre Plamondon à Charles Milliard, « Monsieur Carney, c'est votre patron ». Voyons donc, il n'y a aucun chef de gouvernement du Québec, peu importe sa couleur, qui est complètement soumis au fédéral. Ruba Gaza a ébranlé Charles Milliard. Il était surpris que le coup vienne de la gauche en lui rappelant comment compter pour construire du logement social. Et enfin, Éric Duhaime dit « Je veux surveiller les autres ». L'avantage pour M. Duhaime, c'est que s'il y a 4 personnes qui disent « Je l'aime pas lui » puis une autre qui dit « On a besoin de lui », ben ses sièges vont augmenter puis il va boire crier victoire. La barre est plus basse.
0: Ouais, effectivement. Merci, Paul. Et on se reparle demain. Bon, allez-vous parler aussi vite pour résumer l'essentiel pour nos lève-tards?
5: Plus efficacement possible. Premier round à Paul Saint-Pierre Plamondon. Si vous voulez retrouver le sondage dont parlait Paul, c'est le Journal de Montréal ce matin. Beaucoup d'analyses là sur le débat.

0: Le candidat péquiste Nicolas Marceau a trouvé que son chef était bon. Patrick, Chantal, finalement, avait bien deviné sur cette question.
1: C'est une évidence.
0: Oui. Alors, questionné sur la promesse d'abolir Santé Québec, c'est l'ex-ministre aussi, il faut dire, qui l'a mise en place. Santé Québec, Christian Dubé, publie une lettre ouverte ce matin pour dénoncer cette promesse, notamment du Parti québécois. Mais Monsieur Marceau a dit que la raison fondamentale, c'est un problème de gouvernance.
2: Présentement, tout est centralisé en haut à Québec, puis c'est à Québec qu'on décide de comment ça va fonctionner à Shawinigan, puis à Carleton-sur-Mer. Nous, ça nous apparaît pas raisonnable. Ça nous apparaît que dans chacun des milieux, il y a des gens intelligents, compétents, qui sont capables de prendre les décisions.
0: C'est à réécouter sur audio à 7h35. Aussi à réécouter la mairesse de Montréal, Soraya Martinez-Ferrada, qui est restée sur sa faim sur certains éléments du débat, notamment l'itinérance, le transport en commun, ça a été effleuré. C'est à 7h50 à réécouter sur audio. Je vais vous dire un petit mot sur Tourisme Montréal, qui va offrir des visites guidées gratuites aux Montréalais en octobre, c'est-à-dire dans Le Devoir. Et je termine avec, au niveau fédéral ou international, c'est le Canada qui est invité à devenir membre associé de l'Union européenne. La présidente de la Commission européenne, Ursula von der Leyen, a lancé cette invitation-là ce matin. Le premier ministre a réagi. Il a dit qu'il saluait la proposition de la présidente, mais il ne reprend pas l'expression « membre associé » dans sa réponse. Il parle d'alliance pour l'avenir.
1: Ah, ça, c'est intéressant parce que, tiens, j'allais vous proposer de l'écouter, Ursula von der Leyen.
3: And dear Mark, I said we must urgently reimagine our partnerships. So I would like to work with you on opening the door for Canada to being the first associate member of the European Union.
1: Bon, on n'a pas rêvé. Elle l'a vraiment dit. En ces termes, cher Marc, j'ai déjà dit que nous devons réimaginer ensemble notre partenariat. J'aimerais travailler avec vous pour faire du Canada le premier membre associé de l'Union européenne, mais vous venez de le dire dans sa réponse, le premier ministre n'utilise pas l'expression et on verra s'il va l'utiliser ou non. Dans son discours demain, alors qu'il va lui-même s'adresser à cette assemblée, je vous rappelle là qu'on était réunis à Strasbourg. C'était ce matin le discours sur l'état de l'Union européenne. Avec nous, Patrick Martin Genier. Il est spécialiste des questions européennes à Sciences Po Paris, auteur de « L'Europe a-t-elle un avenir » aux éditions Studirama. Il a donc écouté ce discours attentivement ce matin. Monsieur Martin Genier, bonjour.
4: Bonjour.
1: Bon, ça sort d'où cette idée de faire du Canada un membre associé?
4: Alors, au côté, on ne sait pas d'où ça sort vraiment, parce que c'est ce que j'appelle, moi, un objet institutionnel non identifié, dès lors que la notion de membre associé de l'Union européenne n'existe pas dans les traités. C'est vrai qu'Ursula von der Leyen, la présidente de la Commission, a parlé de mettre le niveau le plus haut possible de coopération avec le Canada. Donc cette notion de membre associé n'existe pas, ce qui veut dire que si elle devrait être créée, ça prendrait un certain temps. Donc je pense que tant le Canada que l'Union européenne, et Madame Ursula von der Leyen, McCarney, souhaitent renforcer encore plus les partenariats stratégiques, les coopérations, les accords dans des domaines tout à fait stratégiques qui pourraient se faire sans pour autant passer par cette notion de membre associé.
1: Est-ce que tout ça fait sens alors que, et on le rappelait à l'émission un peu plus tôt ce matin, plusieurs pays membres de cette Union européenne n'ont toujours pas ratifié l'accord de libre-échange avec le Canada?
4: Alors, vous avez tout à fait raison, parce que c'est intéressant de vouloir créer une nouvelle catégorie juridique de premier membre associé à l'Union européenne, mais vous avez raison de souligner que

0: S'agissant de cet accord commercial global, le CETA, qui lie l'Union européenne au Canada, n'a toujours pas été ratifié par une dizaine d'États, sans compter deux États, dont Chypre, qui est contre. Donc, bien évidemment, que la ratification d'un traité international qui suscite en Europe, malgré toute l'amitié que l'on peut avoir pour le Canada, un certain nombre de réserves, notamment s'agissant de la protection de l'environnement et des agriculteurs qui ont peur, naturellement, de la concurrence, mais aussi des règles sanitaires qui ne sont pas les mêmes au Canada que dans l'Union européenne.
1: Bon, outre ces barrières ou ces obstacles, quel intérêt représente pour l'Europe le Canada? Est-ce qu'on est vraiment un partenaire, peu importe la forme que ça prendra, officiellement ou non, intéressant pour l'Europe?
0: Oui, moi je pense que d'abord nous sommes très très proches du Canada, hein, nous pourrions dire que nous sommes des cousins, hein, donc on a quand même des liens confraternels très importants, qu'il s'agisse du Québec ou du Canada de façon plus générale. Et donc l'intérêt pour l'Europe, c'est de montrer qu'elle est solidaire du Canada et du gouvernement d'Ottawa dans la crise qu'il traverse avec Donald Trump, qui considère finalement le Canada comme une puissance hostile, comme un pays hostile, à voir la guerre tarifaire qu'il impose. L'Europe veut montrer sa totale solidarité. Elle veut aussi montrer sa disponibilité pour aller plus loin dans des domaines tout à fait stratégiques. Ursula von der Leyen l'a dit ce matin, en matière d'intelligence artificielle, de changement climatique, d'aide à l'Ukraine, puisque le Canada fait partie de cette coalition des volontaires, les matières premières. Et par-dessus tout, le point commun que nous avons, c'est la démocratie, la gouvernance. Et donc tout cela, c'est quelque chose de très, très commun à nous, qui nous permettrait d'aller plus loin, notamment en matière de coopération renforcée, signer des accords. Je crois que l'Europe est tout à fait disposée à le faire.
1: Mais iriez-vous jusqu'à dire qu'on utilise le Canada pour envoyer un message aux États-Unis?
0: Écoutez, en tout cas, le message est clair en disant le Canada est attaqué par les États-Unis. Un de vos responsables politiques d'une des régions du Canada a dit que vous étiez en guerre contre les États-Unis, une sorte de guerre commerciale qui existe bien effectivement. Donc, il ne s'agit pas du côté de l'Union européenne d'instrumentaliser quoi que ce soit, mais c'est un message politique très clair, en effet, envoyé à Donald Trump pour lui dire que, eh bien, l'Europe se tient aux côtés du Canada et que la fermeté, c'est quelque chose qui doit payer. Encore faudrait-il que cette fermeté s'applique à l'Union européenne elle-même, parce qu'on a vu que nous n'avions pas forcément été toujours très forts vis-à-vis de Donald Trump.
1: Oui, effectivement. Intéressant de le souligner. Patrick Martin-Genier, spécialiste des questions européennes à Sciences Po Paris. Il a écrit le livre « L'Europe a-t-elle un avenir? » Monsieur Martin-Genier, merci beaucoup.
0: Merci à vous, bonne journée.
1: Et donc, suite de cette histoire, demain, ce sera à 5h30, notre heure, que Mark Carney va s'adresser à cette même assemblée. Voilà. Véronique, le mot de la fin?
2: Eh bien, 40 Est, c'est la métropolitaine, juste avant la sortie de la cordère. Attention, on a un pneu dans la voie de gauche et 132 Ouest à Longueuil, Roland Terrien, un autobus en panne à droite. Alors, l'heure de pointe qui n'est pas terminée, le ciel qui n'est pas complètement dégagé, ça va se faire tranquillement cet après-midi, plus de soleil et remontée des températures. On est rendu à 18, on en comptera 26 degrés cet après-midi, avec un petit humidex autour de 30.
1: Un petit. Ça, c'est le petit frère de Humidex?
2: Oui, c'est ça. Okay. C'est Junior.
1: À demain.
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7: Bonjour, ici Mathieu Bellumeur. Échange musclé hier soir lors du premier débat de la campagne électorale au Québec. Les chefs des cinq principaux partis ont croisé le fer lors du face-à-face organisé par TVA. Christine Fréchette a été la cible de la plupart des attaques. Des sujets comme l'économie et la souveraineté ont

0: occupé une grande place lors de cet affrontement. Voici le résumé de la soirée avec Pierre-Alexandre Bolduc.
1: La souveraineté a engendré les débats les plus corsés. Christine Fréchette refuse toujours de dire si elle travaillerait dans le camp du non dans une campagne référendaire advenant l'élection du Parti québécois.
2: Dans notre parti, là, on a des gens qui ont voté oui, on a des gens qui ont voté non.
1: Le chef libéral Charles Milliard et le chef péquiste Paul Saint-Pierre Plamondon.
3: Pourquoi vous n'êtes pas capable de répondre à cette question-là? C'est indigne.
4: Moi, je me cache pas. C'est clair, je suis indépendantiste.
1: Pour la porte-parole solidaire Huba Gazal, la CAQ est fédéraliste.
5: Puis ici, c'est clair, là, on a deux partis indépendantistes, trois fédéralistes. Là. Il n'y a, pas 30 000 possibilités.
1: Pour sa part, Paul Saint-Pierre Plamondon a voulu rassurer les Québécois. Il veut collaborer avec le gouvernement fédéral dans la guerre tarifaire avec les États-Unis. Ses adversaires en doutent.
4: Moi, je veux collaborer avec Mark Carney et les autres provinces.
6: Vous voulez collaborer?
4: Oui. Si et quand, c'est dans le respect des intérêts du Québec et le respect du Québec est non négociable. Alors que M. Milliard, lui, il veut que M. Carney soit en quelque sorte son patron.
3: Réalité, on n'est pas consulté.
1: Christine Fréchette s'est aussi fait attaquer sur les 8 années au pouvoir de la CAQ. Ses adversaires ont rappelé les échecs de la filière batterie et les dépassements de coûts de projets informatiques. À nouveau, le chef du PLQ, Charles Milliard.
3: Nordvolt, c'est votre gouvernement. Nemaska, c'est votre gouvernement. Sifa, c'est votre signature.
2: Et la seule entreprise de Bécancour que vous avez amenée, une entreprise de potes. Ouais.
1: Le chef conservateur Éric Duhaime a martelé son désir de réduire les dépenses et la taille de l'État de 5 %.
2: C'est carrément un démantèlement, en fait, de l'État. Là. C'est pas oser pour vrai, c'est démolir pour vrai.
7: Madame Fréchette, vous êtes bonne d'équipe. Pour compter, là, ça marche pas vos chiffres. Là. 5 %, là, les gens qui nous écoutent à la maison, Madame Fréchette, là, ils font ça à toutes les semaines quand ils arrivent devant la caisse à l'épicerie. Là.
1: La première manche des débats derrière eux, les chefs croiseront le fer de nouveau mercredi soir à nouveau. Ici Pierre-Alexandre Bolduc, Radio-Canada. À Montréal.
0: Oui, Pierre-Alexandre le disait, à 20h sur les ondes, de nouveau un autre débat, donc 21e journée de campagne électorale, plutôt tranquille pour les chefs de parti qui vont se préparer pour le deuxième débat de ce soir. La chef de la CAQ, Christine Fréchette, a une activité quand même de prévue ce matin, une rencontre avec des citoyens dans un restaurant de Longueuil.
8: I would like to work with you on opening the door for Canada to being the first associate member of the European Union.
0: Mark Carney qui a été applaudi par les députés européens, la présidente de la Commission européenne Ursula von der Leyen que l'on entendait, a proposé ce matin que le Canada devienne le premier membre associé de l'Union européenne. Le premier ministre canadien est l'invité d'honneur au Parlement à Strasbourg, Parlement européen, pour le discours sur l'état de l'Union. Christian Noël accompagne le premier ministre et nous dit ce que ce titre de membre associé signifie.
9: Ça reste à définir parce que c'est un terme qui n'existe pas à l'Union européenne. Est-ce que c'est simplement le nouveau nom pour un partenariat plus en profondeur ou si ça pourrait venir avec des obligations pour le Canada? Ce matin, Mark Carney a accueilli le prononcement de Mme von der Leyen avec un baiser. Il lui a donné la bise et ça a été accueilli de façon enthousiaste par les élus européens. Est-ce qu'elle est allée trop loin en parlant de membres associés? Ben, l'ambassadeur désigné du Canada à l'Union européenne, lui, il préfère parler d'une alliance pour le futur. Voici Jonathan Wilkinson.
10: Renforcer la souveraineté du Canada et la souveraineté des pays d'Europe. Nous concentrons sur les choses dans lesquelles nous pensons qu'on peut faire beaucoup de progrès dans le court terme.
9: Pierre Poilievre qui dit que ça pourrait vouloir dire que le Canada aurait à faire des concessions pour accéder au marché européen, notamment sur l'immigration ou la gestion de l'offre. On l'écoute.
11: Nous ne supportons pas l'idée de forcer les Canadiens de payer les taxes et les impôts au gouvernement en Europe, de suivre des lois européennes ou de permettre les politiques en matière de la frontière qui va inonder notre système d'immigration.
9: Le bureau du premier ministre, lui, préfère parler d'une alliance unique qui reste à définir avec l'Europe lors d'un sommet Canada-Europe à Montréal à la fin octobre. D'ici là, Mark Carney, demain, va étayer sa vision pour un tel partenariat dans son discours aux parlementaires européens.
0: C'était Christian Noël à Strasbourg. À Montréal, des actes de vandalisme ont été commis sur l'édifice qui abrite l'Institut québécois d'intelligence artificielle, MILA, qui organise d'ailleurs aujourd'hui un grand sommet sur l'intelligence artificielle. Une vingtaine de fenêtres ont été fracassées, des graffitis s'opposant à l'intelligence artificielle ont été peints sur les murs du bâtiment. Une personne a été arrêtée. On écoute le porte-parole du service de police de la ville de Montréal, Manuel Couture.
12: Selon les premiers éléments d'enquête, il semblerait que ce soit un groupe, environ une dizaine d'individus, qui a commis ces méfaits-là. D'ailleurs, il y a une femme de 25 ans qui a été arrêtée.

0: conduite en centre de détention. Elle sera rencontrée par les enquêteurs qui vont déterminer son implication dans cet événement-là.
1: Plusieurs professionnels de l'intelligence artificielle ont tiré la sonnette d'alarme ces derniers jours, disant craindre les dérives de cette technologie. Et puis enfin, le projet de restauration de la place des Nations au parc Jean Drapeau est toujours sur les rails, mais son inauguration prévue en 2027 est repoussée. Les compressions dans les budgets d'infrastructure de la ville de Montréal forcent la direction du parc à revoir son échéancier et à chercher de nouvelles sources de financement. Voilà, c'était les informations. Place à Pénélope.

0: Bonjour et bienvenue à cette émission du mercredi 16 septembre. Très heureuse de vous retrouver ce matin pour encore une fois des sujets que l'équipe a déniché, a approfondi, a exploré pour vous, cette formidable équipe. Et cette formidable équipe est aussi constituée de formidables collaborateurs et collaboratrices. On en retrouve deux dans à peu près une demi-heure. Donc, ce sont nos algorithmes humains, c'est-à-dire qu'on au lieu de laisser l'algorithme numérique faire des choix musicaux, ce sont eux, Génie, Lépine Blondeau et Dumas qui les font pour vous à partir de deux nouveautés. Vous propose d'autres trucs dans la même veine. Alors aujourd'hui, le dernier album, le plus récent album de Sale Barbe, alors qu'Eugénie revient de Paris. Donc évidemment, on va lui demander un petit mot sur son expérience, Céline. Steve Dumas, lui, va nous faire voyager avec des groupes japonais, notamment l'artiste Harumi Osono. Notre deuxième heure, c'est une heure entière consacrée à l'alimentation. Aujourd'hui, ce sont nos testeuses. Leslie Chesterman va tester des eaux toniques maison. Donc, parce que des fois, c'est un peu cher. Il y en a des luxueuses. Donc, elle va faire le test, des tests avec ça. Stelio teste les nouilles de pommes de terre. Ça m'intrigue beaucoup. Et Looney va proposer différentes façons de faire des crumbles aux pommes. Et on va terminer cette émission avec nos journalistes scientifiques. Ce sont nos actualités scientifiques avec Joël Leblanc, Marianne Desautels. On va parler du microbiome cérébral, après l'intestinal, après ce qu'on retrouve dans notre bouche, le nez, notre peau, le cuir chevelu. Il y aurait peut-être aussi un microbiome cérébral. Et puis, Marianne va nous parler d'un champignon en provenance des États-Unis qui commence à envahir nos forêts. Donc, on fait tout ça dans deux heures. Ce premier sujet est fort intéressant. On le sait, on le voit. De plus en plus de personnes, peut-être plus particulièrement des jeunes, des ados, reçoivent des diagnostics de troubles du spectre de l'autisme, de troubles de déficit de l'attention et d'autres aussi. Des adultes aussi, on en parlait justement hier avec Dave Ellenberg, là, du fait que les adultes aussi reçoivent de plus en plus de diagnostics. Et il y en a certains qui développent un sentiment d'appartenance lié à un diagnostic. Est-ce que c'est leur diagnostic? Est-ce qu'ils s'auto-diagnostiquent pour pouvoir justement retrouver des communautés en ligne qui viennent valider le fait qu'ils se sentent différents, qu'ils agissent, qu'ils pensent différemment? Ça peut créer des ressources intéressantes, ça peut créer une communauté, mais ça peut aussi amener des conséquences insidieuses. On a trouvé la personne parfaite pour nous parler de ça. C'est la recherchiste Christine qui l'a entendu dans le premier épisode de la seconde saison du balado à la recherche du soi perdu sur audio qui a fait « Ah, ça ferait un bon sujet avec lui ». Docteur Charles-Antoine Barbeau-Meunier, bonjour.
1: Bonjour, Pénélope.
0: On a convenu, Charles-Antoine, de se tutoyer ce matin pour, c'est dans nos inclinaisons naturelles d'être convivial de cette façon-là. Donc, tu es médecin résident en pédopsychiatrie. Tu es également sociologue. Tu es bardé de diplômes. C'est très impressionnant. Donc, ça amène tout ça, croisement entre médecine et sociologie, un regard riche et pertinent sur cette réalité-là. Qu'est-ce que tu observes? En lien avec ce sentiment d'appartenance lié à un diagnostic, soit d'un trouble ou d'une différence.
1: Oui, c'est intéressant comme rapprochement. Puis en fait, on va parler là de diagnostic, mais social, parce qu'on observe, dans la clinique, je pense que mes collègues le voient très souvent aussi, mais de plus en plus, puis tu l'as bien dit, là, plus chez les jeunes encore, parce que par les médias sociaux, je pense ça se partage largement, des symptômes, des signes, ou peu importe, qui vont être interprétés comme « Ah, voilà qui tu es, c'est ton diagnostic. » Et on vient en clinique pour rechercher ce diagnostic-là. Mais c'est pas seulement pour mieux se comprendre, c'est aussi vraiment un sentiment que c'est son identité. Moi, je suis, tu sais, je n'ai pas, je suis...

0: autistes ou TDAH ou borderline ou etc.
1: OK. Donc, ce sont des gens, des jeunes qui souffrent, qui sont pas bien, qui sont différents, qui sont inconfortables. Des fois, on va peut-être pas jusqu'à la souffrance, mais on va dans un très grand inconfort parce que quoi? On fit pas à l'école, on fit pas dans ce que la société nous renvoie de ce qu'on devrait être comme jeune.
0: Donc oui, oui, ça c'est une grande part. C'est du fait que je pense qu'il y a beaucoup de souffrance qui va rechercher un modèle d'explication. Mais pas seulement une explication, mais aussi une communauté des gens qui, on va dire, mais OK, eux aussi ont ce diagnostic, ils sont comme moi, ils me comprennent. Donc ça vient vraiment soulager en la souffrance. Mais en même temps, pourquoi il y a cette souffrance-là? Des fois, il y a vraiment le diagnostic, mm-hmm. évidemment, assez souvent, au final, on finit par trouver un diagnostic, mais souvent aussi, c'est plus du fait que on a un enjeu plus large, je pense que c'est très important aujourd'hui là, de le nommer, avec la question de l'identité mm-hmm. aujourd'hui. Où est-ce qu'on peut s'identifier socialement, historiquement, avant, il y avait toutes sortes de traditions, hein, de foi ou de systèmes qui donnaient une identité, hein, nationale ou religieuse ou autre, ou communautaire. Mm-hmm. Aujourd'hui, c'est vraiment plus l'individu qui prime, puis se désagrège ces milieux-là ou ces environnements qui nous donnaient notre identité. Et aujourd'hui, il y a l'impératif dans la société de performance, de trouver son soi authentique, mmh, mmh, de se définir.
1: Mmh, mmh. Impératif, c'est absolument, ouais.
0: Ouais. Donc là, la question de l'identité est tellement importante, mais comme elle n'est pas donnée, c'est à nous de la trouver. Et ben, la psychiatrie, une de ses expertises, évidemment, c'est de donner des diagnostics qui deviennent ben, peut-être donner une identité.
1: OK, particulièrement à l'adolescence, on le sait, parce que c'est hormonalement, socialement, il y a des choses qui se passent où on est vraiment à la recherche et en exploration de son identité. Donc, il y a ces communautés-là, ces groupes-là qui se rassemblent. Mais ce qui est intéressant aussi, Dr Barbeau-Meunier, c'est que tu dis que ceux qui arrivent pas à avoir une appartenance positive. Par exemple, à l'école, je fais partie de ceux et celles qui réussissent bien. Ou au sport, je fais partie de ceux qui sont vraiment engagés. Donc, on va se trouver une appartenance dans une dysfonction, dans le fait qu'on est inadéquat. Ben, on peut normaliser le fait d'être inadéquat si on est dans un groupe.
0: Ouais. Donc ça, ce serait un peu, si je posais un diagnostic mm-hmm. social, justement, ce ouais. serait un peu ça. Si on n'a pas une plus grande sphère dans laquelle s'identifier, aujourd'hui, c'est de facto, par défaut, dans la performance, qu'on va trouver l'identité qui est la norme sociale. C'est de bien performer, d'être un bon élève, un bon enfant dans la famille. Puis c'est ça la norme. Hein. C'est une norme épuisante. Là. Alain mm-hmm. Ehrenberg, il y a un excellent livre sur la fatigue d'être soi. Aujourd'hui, c'est épuisant de tout le temps se mesurer, se comparer, être évalué, puis de vouloir et de voir.
1: Mon Dieu, l'épuisement d'être soi, c'est tellement un bon sujet.
0: Oui.
1: Wow, OK.
0: Mais oui, et... Mais qu'est-ce qui se passe quand on n'est pas capable de rencontrer ces normes-là? Ça crée, je pense, énormément de honte, finalement. Et dans la honte, dans la souffrance de pas être à la hauteur des quand même des standards assez réalistes aujourd'hui de performance et de succès, mais on va s'identifier alors à son déficit. On va s'identifier à peut-être... ce qu'on croit être la cause de pourquoi on n'est pas aussi performant. Et ben paradoxalement, ça vient soulager la honte. Hey,
1: c'est très intéressant, ce facteur-là. Donc, une situation qui avant aurait été honteuse, un diagnostic psychiatrique, aujourd'hui, c'est un peu l'inverse dans la tête de certaines de ces personnes-là.
0: Très bien dit. C'est exactement. Donc, on peut voir ça d'une manière, tu sais, rapidement de dire, mais c'est un problème d'aller chercher son identité vers le diagnostic. Mais il faut comprendre qu'une personne qui est dans cette situation-là vient retrouver déjà un soulagement hein, face au fardeau de la honte, de dire, mais OK, finalement, c'est pas, disons, de la paresse, c'est le TDAH, ou c'est pas parce que moralement, je suis problématique, c'est parce que j'ai un trouble de personnalité, ou je suis sur le spectre, ou il y a quelque chose qui vient dire, ah, ça soulage de la honte, c'est parce que j'ai tel diagnostic. Mais en plus, dire, mais et en plus d'être différent, je suis pas seul. Il y a toute une communauté qui ont mon diagnostic avec qui je peux aller retrouver de l'acceptation et de l'appartenance.
1: Parlons d'un aspect que vous avez mentionné en pré-entrevue, c'est celui de la psychiatrisation de la société. Alors avant, là, tout ça c'était du jargon. Là, à cause de séries qu'on retrouve à cause de, pour toutes sortes de raisons dans la culture pop est devenu très accessible, ces notions-là. Mais quand on les sort du milieu médical et qu'on les envoie dans la société, qu'est-ce que ça fait?
0: Donc oui, la psychiatrisation, c'est ce qu'on observe du fait que de facto, les gens vont se dire ah, je vais aller voir un psy ou un psychiatre ou je vais aller chercher des soins. On a beaucoup plus d'utilisation de soins aujourd'hui qu'il y en avait avant parce que on a internalisé le concept de des enjeux de santé mentale, du trauma, de l'abus, etc., qui par le passé, étaient des concepts beaucoup plus étroits aussi. Donc, il y a un élargissement de ces concepts-là aujourd'hui, où ce que, par exemple, par le passé, le concept d'abus, c'était dans le milieu domestique, par exemple, un parent qui était vraiment, tu sais, violent. Aujourd'hui, l'élargissement du concept, ben, c'est que l'abus, c'est aussi, ça peut être aussi de la négligence. Mais alors là, ça change la donne d'un côté. On vient quand même, avant, on manquait beaucoup de personnes qui subissaient des torts. On le manquait parce que nos concepts étaient trop étroits.
1: On passait à côté, ouais, c'est ça.
0: On passait à côté.
1: Ok, c'était pas assez large.
0: Mais en même temps, aujourd'hui, qu'on ratisse beaucoup plus large, en même temps, on peut devenir sursensible à ce que tout devienne psychiatrique ou tout devienne un abus ou un trauma aussi.
1: Ben, d'ailleurs, le vocabulaire a suivi parce qu'on parle, et c'est sans les minimiser, mais on parle de micro-agression. On parle de trauma dans des situations, effectivement, qui sont douloureuses, extrêmement agréables. Mais est-ce qu'elles rentrent véritablement dans la définition même large de trauma? C'est avec toutes ces questions-là que vous jonglez, vous, dans le système de santé, si je comprends bien, là.
0: Absolument. Puis je voudrais pas dire aujourd'hui que justement quand on élargit le concept de trauma que ça invalide le concept, exact. Que dans la communauté de recherche actuellement il y a des gros débats sur qu'est-ce que désigne exactement un trauma et dans les plus récentes si on veut études ou travaux on élargit beaucoup l'étendue du trauma au sens où c'est pas exactement ce qui s'est passé c'est plus l'impact que ça a eu sur quelqu'un qui va compter par exemple.
1: OK, on est avec le docteur Charles-Antoine Barbeau-Meunier, qui est médecin résident en pédopsychiatrie, qui est aussi sociologue, et on a vraiment eu envie de l'entendre sur cette question-là. Donc, on va arriver sur les éléments plus négatifs, je dirais, ou plus problématiques concernant le fait de se retrouver dans des communautés quand on s'est auto-diagnostiqué, par exemple. Il y a du bon puis il y a du moins bon. Mais avant, on parle de quel type de diagnostic, pour quel type de communauté d'appartenance, par exemple?
0: Oui, ben on parlait de la psychiatrisation il y a un instant, puis il y a des études qui ont regardé exactement dans les diagnostics psychiatriques, ce sont lesquels qui, au fil du temps, ont vraiment augmenté, lesquels sont demeurés plus stables dans, si on veut, l'élargissement du concept. Là, pas le fait qu'il y ait plus de personnes qui véritablement ont le diagnostic. Puis, c'est essentiellement le trouble du spectre de l'autisme. Il y a beaucoup, beaucoup plus de diagnostics aujourd'hui. Le trouble de déficit de l'attention hyperactivité, là, le TDAH. Les troubles du comportement alimentaire aussi. Puis, les abus de substances qui avant, c'était plus étroit. Mais aujourd'hui, dans la dépendance, on a élargi quand même. Je veux dire, aujourd'hui, on parle de dépendance aux jeux vidéo, aux écrans, par exemple. C'est plus comportemental. Ça, c'est essentiellement les quatre catégories qui ont vraiment pris de l'expansion. Ouais, dans les diagnostics.
1: OK, quand on entre dans cet univers-là du bien-être ou de la santé, santé mentale et réseaux sociaux et communautés en ligne, il y a aussi des concepts qui émergent. Moi, je ne connaissais pas ça, mais la recherche me disait, ouais, moi, dans mes algorithmes, je vois ça, ce terme-là. Donc, c'est des concepts émergents qui sont pas formellement reconnus par la médecine, comme l'AUDHD, l'ODHD, qu'est-ce que c'est?
0: Donc, l'ADHD, l'AUDHD, c'est la convergence du spectre de l'autisme et du TDAH. Puis, c'est déjà, on sait qu'il y a une grande, on dit, comorbidité. Là, ça vient souvent ensemble. Le fait d'être sur le spectre de l'autisme, on est plus à risque d'avoir du TDAH, entre autres, puis aussi certains autres enjeux de santé mentale, comme l'anxiété, par exemple. Et ADHD, c'est devenu très populaire là sur le web dans les dernières années parce que c'est de dire, ben voilà à quoi ça ressemble. Puis il y a beaucoup de gens qui viennent se reconnaître dans le fait d'avoir paradoxalement être une personne qui, sur le spectre de l'autisme, par exemple, recherche plus une rigidité, une manière de faire les choses qui est plus compulsive, peut-être. Mais dans le TDAH, il y a comme un relâchement, une désorganisation, distraction.
1: Donc pourquoi on veut comme à ce point compartimenter ce qu'on a, et là on se retrouve avec comme deux diagnostics pour le plus d'un en quelque sorte, quand on s'auto-diagnostique par exemple dans ce sens-là, qu'est-ce que ça vient raffiner ou qu'est-ce que ça vient apaiser ces nouveaux concepts émergents-là?
0: Ouais. Profondément, je pense que ça vient, c'est le sentiment pour des personnes d'être vues, d'obtenir de la reconnaissance, de sentir que, OK, mes défis, mes difficultés, il y a un nom pour ça. Encore là, je suis pas seul à avoir ça. Ça vient donner de la légitimité. Puis ça protège, j'aime le voir comme ça, ça protège le sujet de dire, OK, mon expérience, ma subjectivité, finalement, elle est valide. Il y a un nom pour ça. Il y a aussi le PDA là qui est populaire ces dernières années, qui se répand, c'est le Pathological Demand Avoidance. C'est le fait de se faire dire, de faire quelque chose, va provoquer qu'on veut pas le faire. Comme attache tes lacets, ben finalement.
1: Mais c'est pas un trouble de l'opposition?
0: Alors c'est un peu différent, mais okay. le trouble de l'opposition c'est par rapport à comme un peu l'autorité puis.
1: Ok, là c'est par rapport à des demandes.
0: Puis ça serait spécifique aussi avec le spectre de l'autisme, ça serait. Mais je vais le faire, mais si on me le demande, là je veux plus le faire.
1: Comment on fait la différence entre j'ai pas envie de remplir cette demande là. Je suis un enfant qui challenge, je suis un adulte qui challenge. Il y a tellement de demandes dans ma vie d'aujourd'hui en 2026 que celles auxquelles je peux dire non, je vais dire non. Qu'est-ce qui est de l'ordre de la médecine, du diagnostic, de vraiment quelque chose?

0: sont des personnes qui souffrent. Mm-hmm. C'est pas des, si on veut, des enfantillages, du chantage. Mm-hmm. C'est des personnes qui réellement ont de la difficulté. Et des fois, ben, tu sais, on peut parler des étiquettes d'une manière ou d'une autre. Des fois, on peut se moquer même du phénomène, mais il faut pas oublier qu'il y a une personne qui est en difficulté derrière ça. Donc, aujourd'hui, c'est ça un peu le défi, c'est de réussir à donner sens puis apporter des soins et pas de tomber non plus nous-mêmes trop dans les étiquettes pour se rappeler la personne qui est derrière. Parce que la psychiatrie, au final, tout ce qu'on a défini, on l'a construit. Et c'est en transformation constante aussi dans nos étiquettes. Ouais.
1: OK, on parlera de la résistance du milieu. S'il y en a, on verra ça un peu plus tard dans l'entrevue. Charles-Antoine, on est avec le docteur Charles-Antoine Barbeau, Meunier, médecin résident en pédopsychiatrie et sociologue. Et on parle de cette idée, à travers un diagnostic, un auto-diagnostic, de se trouver des communautés d'appartenance, un sentiment d'appartenance lié à un diagnostic. Est-ce qu'il y a un phénomène de contagion qu'on observe?
0: Oui, donc tout à fait avec ce qu'on vient de dire, ça c'est très important, c'est de reconnaître que justement, quand il y a cette souffrance-là chez quelqu'un, tout le monde va chercher une manière de pouvoir l'exprimer. Puis ça peut être souvent assez inconscient d'ailleurs. Des fois, on n'a pas les mots, on n'a pas le langage, puis c'est le corps qui va parler pour nous de certaines manières. Pendant la pandémie, il y a eu beaucoup d'anxiété face à l'isolement, l'imprévu, les contraintes, la perte de certaines libertés, la peur de dire, mais moi, mes rituels de transition importants qui sont sociaux, je les manque. Et face à cette impuissance-là, sont sortis beaucoup de tics. Et c'est des
1: Les tics TikTok.
0: Oui, c'est ça, les tics TikTok qui ont émergé pendant la pandémie, puis à la fin de la pandémie, quand on a fait des suivis, se sont résorbés, mais qui venaient traduire une souffrance. Mais c'était pas le syndrome de gel de la Tourette, c'était pas un désordre ou un trouble lié aux tics, c'était de la contagion sociale et des jeunes qui, oui, souffrent et le corps a exprimé cette souffrance-là d'une manière.
1: Donc le corps l'a véritablement exprimé où il y avait je fais semblant que j'ai des tics, ou on est à quelque part entre j'ai véritablement des tics, mais je n'ai pas véritablement des tics. C'est complexe, là.
0: Mm-hmm. Personne dans cette situation-là fait semblant. Ça arrive, c'est rarissime qu'une personne va faire semblant. Il y a un intérêt autre. Si on fait semblant, c'est parce qu'on se dit, je vais être hospitalisé, je veux telle chose. Mais c'est pas délibéré, c'est pas volontaire. Mais il y a un historien qui est à Toronto maintenant, Edward Schwarter, qui parle d'un bassin symptomatique dans la société. Comme il y a le bassin génétique avec les gènes qu'on peut hériter, mais il y a un bassin symptomatique dans lequel les gens vont piger quand il y a de la souffrance pour aller exprimer cette détresse-là et qu'elle devienne visible et qu'elle fasse sens. Et on va piger dans ce qui est disponible. Fait que ça peut être très, très culturel. Comme les tics, c'était sur TikTok, justement, qu'ils étaient visibles, qu'ils étaient présentés. Et là, de voir ça, ben les personnes venaient le manifester. Pendant un moment, c'était le trouble de personnalité multiple qui, socialement, a eu une certaine contagion par rapport à ça parce qu'on se dit, ça existe, ça. Et ça fait sens pour nous, et le corps vient manifester certaines souffrances en adoptant cette symptomatologie.
1: OK, c'est quoi la différence entre un sentiment d'appartenance qu'on veut retrouver et avoir de l'attention dont on a véritablement besoin pour se sortir d'une souffrance, ou en tout cas, tu sais, pas juste j'ai le goût d'attirer l'attention, mais j'ai vraiment besoin, presque comme une automédicamentation, d'aller chercher une attention à travers des traits d'un trouble, par exemple.
0: C'est un besoin fondamental de l'humain de pouvoir être reconnu dans les yeux de l'autre. Aujourd'hui, dans une société qui est tellement occupée, débordée, et en plus avec les technologies, les écrans qui viennent distraire, qui viennent capturer notre attention, c'est pas surprenant, je pense qu'on a tous plus un besoin d'attention et de se sentir reconnu. Donc, les communautés autour de ces diagnostics-là, des fois, vont simplement venir offrir cette attention, cette acceptation-là, qui devrait, a priori, venir du filet social.
1: OK, vous appelez certaines identités, les identités négatives ou les communautés négatives. Qu'est-ce que c'est?
0: Donc, c'est pas de dire que la communauté est négative. Uh-huh. Est mal intentionnée, je pense pas qu'elle l'est, mais par communauté négative, j'entends les communautés où on s'identifie par la souffrance. Et finalement, il faut souffrir pour faire partie de la communauté. C'est comme devenu la monnaie courante.

0: Donc, si on gère bien son TDAH, si on vit bien avec, cette communauté-là sera pas pour nous. On se reconnaîtra pas, on nous valorisera pas, on nous amènera pas les ressources nécessaires s'il y a pas de souffrance et qu'on la témoigne pas.
1: Mm-hmm. J'entends des communautés où c'est, pour donner un exemple très précis, là, des communautés qui existent en ligne par rapport à l'automutilation ou les troubles ou désordres alimentaires. Ouais. Et ou les idéations suicidaires, par exemple. Et c'est sûr que ça offre à des personnes qui souffrent un sentiment de « je suis pas tout seul ou toute seule ». En même temps, pour faire partie de cette communauté-là, il faut avoir une souffrance. Et moi, ce qui m'inquiète, c'est que des fois, il y a une surenchère de la souffrance, c'est-à-dire « est-ce que je souffre assez ?» Et là, il peut y avoir de la compétition. Cette personne-là, sa souffrance était plus drastique que la mienne. Et des fois, ça peut mener à même une glorification de la psychiatrie.
0: C'est ça, parce que...
1: C'est-à-dire, là, j'ai une admission.
0: Ah ouais.
1: J'ai une admission
0: à
1: l'hôpital où j'ai fait une tentative. Puis là, c'est sérieux. Là, j'ai du statut dans mon groupe.
0: Et ce sont ces personnes-là qui reçoivent le plus de soutien de la communauté. Et comme... les gens qui entrent dans cette communauté-là ont tous besoin de soutien, ben c'est la surenchère de à qui va souffrir plus pour avoir le plus de soutien aussi, je présume. Puis là, ça se met à spinner à vide, je présume.
1: Ouais.
0: OK, allons-y avec aussi les fausses informations. Quand on se retrouve dans ces communautés d'appartenance, qu'on s'est auto-diagnostiqué, ou qu'on a un diagnostic puis qu'on s'en va dans ces... je vais pas juste parler d'auto-diagnostic, là, et qu'on s'en va chercher du soutien, il y a tout le reste de la désinformation. Puis il y a des informations qui peuvent être graves, là.
1: Ah ben oui, et ça, ça fait quelques années que les chercheurs s'intéressent beaucoup à ça. C'est-à-dire, est-ce que les informations en lien avec la santé mentale sur les réseaux sociaux est juste? Et puis, majoritairement, c'est erroné. C'est pas que c'est complètement à côté de la plaque, pour être franc, mais il y a des mécompréhensions, des mauvaises perceptions des fois, fait que par rapport, juste aux troubles de comportement alimentaire par rapport à ce qui est sain et ce qui est malsain. Y en a qui vont pouvoir faire la promotion de choses qui sont très problématiques, mais de dire non, ça c'est bon, c'est positif, c'est mieux pour être accepté dans la société. Ou alors par rapport au TDAH, il va y avoir là un élargissement des concepts au sens où on en finit par identifier une énorme portée de choses du quotidien comme étant associées au TDAH et tout devient TDAH.
0: Mmh. OK. Ah ouais, je comprends. OK, une personne qui se présente à l'urgence psychiatrique, par exemple, avec un autodiagnostic peut-être erroné, mais un réel mal-être, mais que l'œil de clinicien voit pas comme un cas pathologique. Comment on intervient dans ce cas-là? Parce que je sais que les urgences se retrouvent avec des adolescents, des jeunes, des adultes, mais des adolescents qui débarquent en disant « voici ce que je suis, je souffre », mais il y a des limites à ce que vous pouvez leur offrir.
1: Oui, ben... paradoxalement, ça peut être très thérapeutique, ces rencontres-là. Mais il faut savoir approcher un peu une personne déjà qui encore, il y a cette souffrance-là, puis il y a la peur peut-être d'être invalidé. Si on tient vraiment ce diagnostic-là, parce que c'est nous, c'est notre identité, là, c'est très, très fort. Fait qu'il faut faire attention comment on va approcher ça. Mais à mon avis, du moment qu'on est vraiment curieux, surtout, OK, pourquoi ça résonne autant avec toi, ce diagnostic-là? Puis qu'on vient vraiment creuser en dessous, voir qu'est-ce qu'il y a, c'est quoi l'expérience de la personne. On en vient à comprendre plus de manière globale, holistique, hein, son contexte. On fait aussi, bien sûr, notre évaluation diagnostique. Et on peut, en final, arriver à ce qu'on appelle la formulation en psychiatrie. Mm-hmm. On vient, si on veut, expliquer notre compréhension de la personne en trois dimensions, là, en lien avec toute une panoplie de choses dans sa vie, son développement, ses relations, le milieu scolaire, puis les symptômes. Et cette personne-là peut se sentir vue, comprise, et finalement, c'est un soulagement, même si on n'arrive pas au diagnostic que la personne
0: voulait. Il y a aussi des réactions fortes, négatives, au non-diagnostic, comme si, OK, vous m'avez pas compris cette fois-ci, la prochaine fois je vais débarquer à l'urgence, là, vous allez voir, c'est du sérieux. Puis là, effectivement, il peut y avoir ça. Et en terminant, je veux juste savoir, parce que moi, je connais des jeunes qui se sont rendus à l'urgence avec des idées suicidaires et qui sont repartis dans l'heure sans être passés par l'évaluation, sans être par passer par de l'empathie parce que ça va vite, parce qu'il y a des cas plus urgents, puis votre maîtrise en sociologie ou votre doctorat ou maîtrise était sur l'empathie au milieu de la santé. Est-ce que c'est réaliste de penser qu'on va recevoir dans une urgence ou du premier coup qu'on a un mal-être puis qu'on arrive avec ce genre d'affaires-là, qu'on va nécessairement trouver des ressources qui vont nous permettre un sentiment de soulagement?
1: Ouais, je pense aujourd'hui, on est certainement dans un système qui est

0: financer pour les besoins en santé mentale, pour les crises. Puis ça vient pas du milieu personnel ou familial. Souvent, c'est très large. C'est une carence au niveau de du milieu de l'éducation aussi, des services sociaux. Fait que c'est une réflexion globale à avoir. Fait que nous, on est au receiving end à l'hôpital quand on reçoit une personne dans cette détresse-là. Mais oui, l'empathie, ça vient susciter l'espoir. Puis on peut, à ce moment-là, vraiment changer la donne pour une personne.
1: Vous recommandez quoi? Un parent qui nous écoute, son jeune, c'est le cas. Un adulte qui se reconnaît dans ce qu'on dit, c'est quoi? Médecin de famille, on va consulter un médecin, on commence par ça?
0: Mais si on a des idéations suicidaires, certainement faut aller aux urgences, je pense, parce qu'on a besoin d'une au moins d'une bonne évaluation. Mais si c'est pas que la personne veut agir imminemment, qu'il y a un risque imminent, puis qu'on peut voir le médecin de famille, bien sûr, on peut. Si on a un thérapeute aussi, il y a toute une panoplie de professionnels qui peuvent précéder là, le contact avec la psychiatrie. Aussi parce que la psychiatrie vient psychiatriser, on en parlait, là, la psychiatrisation de la société. Des fois, il y a des enjeux de santé mentale que la première ligne, le CLSC, le médecin de famille, font très bien outillés.
1: C'était fascinant de vous entendre en profondeur sur ce sujet. En profondeur pour nous, là, je suis convaincue que vous auriez encore bien des choses à dire, mais je suis vraiment reconnaissante que vous ayez pris le temps, Dr. Charles-Antoine Barbeau-Meunier, de venir nous expliquer ces réalités-là. Vous êtes médecin résident en pédopsychiatrie et sociologue. Merci pour votre visite.
0: Merci, Pénélope.

0: tellement admirative devant mon équipe qui trouve ses sujets puis qui trouve les experts, les expertes tout le temps. Ben ça coche. Ben impressionnée de ça. Cette semaine encore, on déjoue les algorithmes numériques avec notre propre algorithme humain en compagnie de notre duo. Salut Dumas.
1: Salut.
0: Pierre Génie, Lépine Blondeau.
2: Salut.
0: Salut Génie. Hey, moi je t'ai suivi là, J'avais l'impression d'être là que tu m'amenais avec toi.
2: Oh, ça me fait plaisir que tu dises ça parce que c'était vraiment ça mon but. On parle évidemment de mon escapade parisienne où je suis allée voir la première de Céline puis j'ai voulu partager beaucoup de choses sur mon compte Instagram puis d'amener les gens parce qu'évidemment c'est pas tout le monde. Ben d'un qui a de l'intérêt mais surtout qui ont pas eu des billets pour voir Céline. Fait que mon but c'était d'être vos yeux et vos oreilles. Fait que ça me fait plaisir que tu dises que j'ai réussi à quelque
0: part. Ben absolument. Puis ton périple, on pourra le voir sur le site d'Urbania. Ça n'était pas qu'un rêve. J'adore ce titre-là. Alors, comment on revient d'un événement comme celui-là pour toi?
2: Puis vous êtes cute là. Vous m'avez donné une boîte de Kleenex. Je m'attends pas à ça, mais ce matin tu m'as demandé si j'étais en décalage horaire. Puis je me sens pas en décalage horaire, mais je me sens en décalage émotif. C'était 4 jours plus grand que nature. Puis tu sais, moi je suis Céline Dion depuis que je suis toute petite. Le premier show que j'ai vu d'elle, c'était en 1999. C'était mon 10e samedi dernier. Puis je pense que c'est vraiment niaiseux ce que je veux dire, mais je pense que j'ai toujours tenu pour acquis sa présence dans ma vie. Thomas Leblanc, qui est un collègue animateur et chroniqueur, a déjà dit je connais pas une vie sans Céline Dion. Puis je me rattache beaucoup à ça, mais de la voir à la fois très très vulnérable. Puis faire ce retour-là, je me suis dit, faut rien tenir pour acheter.
0: C'est intéressant parce que Eugénie, tu sais, c'est pas pour rien que le Paris Match te nomme comme Célinologue. Tu sais, on sourit puis on fait un petit clin d'œil. Mais je veux dire, à quelque part, il y a un travail journalistique, il y a un travail intègre, il y a un travail de contenu, puis il y a la fan que t'es aussi. Puis on n'a pas beaucoup de gens qui font ça puis qui sont ça. Alors, je me trouve bien privilégiée d'avoir pu te suivre.
2: T'es fine, merci.
0: OK, tu vas nous parler tantôt de l'album, le plus récent album des Salbert. On commence avec toi. OK, tu veux nous parler de quoi tantôt,
1: Dumas? Moi, il n'y a pas ça ce génie qui a voyagé cette semaine. Moi, j'ai voyagé au Japon, là, musicalement. Donc
0: musicalement. OK, ça coûte moins cher. OK, Eugénie, allons-y avec l'album de Salbarde.
2: Oui, on change vraiment de registre avec cet album qui est paru il y a une semaine, en fait, qui a été lancé mercredi dernier. Ça veut rien, ça wear. Vraiment, ça s'écrit de même, faut le prononcer comme ça.
0: Ça wear.
2: C'est le 4e album pour le populaire groupe acadien qui fait des albums depuis 2019, en fait. Et là, qui revient d'une longue tournée de plus de 200 spectacles et qui repart déjà pour une centaine de spectacles dans les prochains mois. Il y en aura d'autres en 2027 aussi. Et donc, un titre qu'ils ont beaucoup expliqué en entrevue, ça veut rien savoir. Ils veulent rien savoir de ce qui va mal dans le monde. Et l'idée, c'est pas de se mettre la tête dans ça, mais au contraire, de s'étirer le cou le plus possible puis d'essayer de voir un horizon qui est vraiment meilleur. Et pour ça, ben, il y a rien comme la musique pour nous donner espoir. Donc, c'est un album qui chasse la morosité ambiante, qui mise sur le vivre ensemble, les souvenirs à créer autour d'une bonne musique, d'une danse en ligne ou d'une bonne pinte à partager. Donc, Jean-François Brault, Georges Béliveau, Kevin McIntyre, Éloi Pinchot et Jonathan Pinchot sont de retour avec cet album. Très compact, hein? C'est 10 chansons, mais moins de 30 minutes.
0: Ah, okay.
2: On est à 26, 27 minutes et on respecte vraiment l'ADN sonore de la formation en embrassant encore une fois le blues, le country, mais dans une sauce très, très riche là, qui enveloppe tout ça, une sauce de l'Acadie, de la Louisiane. Le but avoué, c'est vraiment de nous faire bouger et de nous accompagner pendant qu'on lève le coude, mais pas ce que Mark Carney disait, là, mais vraiment boire une ou deux pintes. Alors, si vous aimez Salbarde, vraiment, vous allez aimer ce nouvel album. Ils ont enregistré pendant 6 semaines et pour la première fois, 100 chansons préparées à l'avance. Et on sent vraiment cet esprit très collégial, cette cohésion, l'esprit de gang là, qui s'entend. Et les gars sont arrivés donc chacun avec des anecdotes personnelles ou des anecdotes de groupe depuis qu'ils font de la musique ensemble, depuis 9 ans pour créer ensemble. Et ça donne donc des chansons savoureuses comme « Es-tu encore heureuse ?»

0: Les voir, bon. Tu n'as jamais vu en
1: non,
0: show.
1: J'aimerais vraiment ça parce qu'il paraît que qu'on aime ou qu'on aime moins ça, ou en tout cas que ce soit moins notre tasse de thé, il paraît qu'en spectacle.
0: Je dis au festif, c'est un des meilleurs shows que j'ai vu à vie. Là.
1: C'est sûr que ça déménage. C'est sûr que ça déménage. Puis on entend, je veux dire, impossible de pas avoir un petit rictus en écoutant. Bon, vous avez entendu là, ce premier extrait. On entend même un petit peu de vieux rock aussi dans cette musique-là. J'aime particulièrement quand ils vont dans le mélange des genres, parfois un petit peu de folk. Il y a une valse aussi un peu. C'est pas une vraie valse, ça, mais ça reprend les codes rythmiques d'une valse avec un petit peu de trap dans la prochaine chanson qu'on va entendre. Non, c'est pas elle que j'ai choisie finalement, mais bref, vous tendrez l'oreille dans l'album.
0: Mais là, la voix de celui qu'on vient d'entendre, c'est-tu Kevin McIntyre?
1: Je pense que c'est Kevin,
0: ouais,
1: oui. C'est pas Jean-François,
0: non.
1: En tout cas.
0: Okay.
1: Il se partage le micro comme ça. Et donc, l'esprit entraînant, fédérateur est encore extrêmement efficace et c'est contagieux. C'est aussi très drôle et ça nous fait sourire par moments. Même si leur optimisme est effectivement efficace. Des fois, bon, on trouve les solutions un petit peu tirées par les cheveux, mais ça remet les choses en perspective, comme dans Bout de tape.

0: Je pense que c'est Joseph Edgang qui chante, mais je suis pas sûre, mais.
1: Il y a rien.
0: Wow.
1: Il y a rien comme un bout de tape.
2: Wow.
1: Pour tout fixer. Alors voilà, si vous partagez cette philosophie, vous allez vraiment aimer le nouvel album de Salba. Puis finalement, j'avais raison, c'est cette chanson-là où on reprend le rythme, le 1,
3: oui,
1: 2,
3: c'est ça,
1: 3,
3: exact.
1: 1, 2, 3 de la valse. Alors voilà, ça veut rien, ça wear, c'est sorti déjà. Et puis mon premier algorithme, écoutez, c'était une évidence, mais quand même, je pouvais pas parler des Gars du Nord. Les Gars du Nord qui est ce groupe de Wilfred Leboutillier. Ils sont 7 musiciens. Ils ont parti ce projet-là il y a 11 ans. Pensaient que ce serait sporadique, qu'ils allaient faire quelques concerts comme ça en Acadie. Puis finalement, ben la demande était extrêmement forte. Ils sont rendus donc à leur deuxième album et des dizaines de spectacles. Il y en a d'autres qui viennent d'annoncer aussi. Leur premier album, c'était Les Fils du Père. Le deuxième, Les Années Tranquilles. C'est là-dedans que j'ai puisé l'extrait qu'on m'entend dans un instant. Et qui inspire donc Les Années Tranquilles, qui inspire tout sauf de la musique tranquille. On est vraiment plus dans la nostalgie que Salbarm. On appuie un petit peu plus sur le trad aussi, mais il y a un esprit quand même de connivence. Et on est plus dans la tradition là, des bonnes vieilles veillées, là, avec beaucoup de violons. Assurément, un petit côté celtique aussi. Vous allez particulièrement l'entendre dans la pièce éponyme à l'album Les Années Tranquilles.

0: Hey, on s'en va on prend l'avion, là.
1: Écoute.
0: Puis on s'en va loin.
1: On s'en va loin, là, en fait. On s'en va au Japon. Donc, comme je le disais, j'ai voyagé au Japon musicalement cette semaine. Je remercie d'ailleurs l'équipe, là, d'accepter mes choix aussi champ gauche, de me suivre là-dedans. Donc, comme guide de voyage cette semaine, j'ai Ahuromi Osono. Son nom est peut-être... C'est quand même confidentiel ici, mais au Japon, c'est un monument. Il a 79 ans. Sa carrière traverse pratiquement toute l'histoire de la pop japonaise. Au début des années 70, il joue dans un groupe qui s'appelle Happy End, qui est extrêmement important dans l'histoire du rock japonais. Après ça, il se lance en solo. Il va développer ce qui va devenir sa grande marque de commerce, une curiosité musicale absolument insatiable. Puis il va mélanger le folk, le country américain, la musique tropicale, le funk, l'ambiance. Il absorbe tout. Et en 78, il fonde un groupe qui s'appelle Yellow Magic Orchestra, que je vous ai déjà parlé ici en algorithme. Je pense que c'était l'algorithme de Ping Pong Go. Et son influence se fait encore sentir 50 ans plus tard à ce compositeur-là. Mark DeMarco dit que Osono, c'est son héros. Vampire Weekend a échantillonné sa musique. Et Harry Styles, attention, même baptisé son album Harry House en référence à l'album Osono House, son premier album solo. Et vendredi, il a sorti un nouvel album. Moi, je suis tout le temps épaté quand il y a des gens de cet âge-là qui restent toujours créatifs et intéressés. L'album s'appelle You're Sincerely et on va écouter tout de suite un extrait pour se mettre dans l'ambiance.

0: Mais qu'est-ce que je viens de vivre?
1: Ben, c'est ça que j'ai vécu ma première écoute.
0: Je
1: l'ai réécouté en marchant ici, puis c'est bon du début à la fin, mais ça te met dans un mood émotionnel, mais positif, lumineux,
0: je dirais.
1: Écoute
0: pas ça, Génie, les prochaines
1: fois. Non, mais au contraire, je pense que ça peut être réconfortant. Et ce disque-là, en fait, Osono, il dit que ça tourne autour d'un mot japonais qui est omoi yari, je le dis très mal, mais ça veut dire l'attention portée aux autres, la compassion, cette capacité à imaginer ce que l'autre ressent. Et Osono s'est demandé comment traduire ça en anglais. Il a pensé au mot compassion, mais dans le mot compassion, il y avait quelque chose qui marchait pas, parce que dans compassion, il y a l'idée de souffrir ensemble, alors que Osono, il voulait plutôt dire quelque chose de plus lumineux, donc se réjouir ensemble, et je trouve ça très beau. Donc c'était ça l'émotion.
0: C'était un peu
1: c'était ça l'émotion que vous avez senti en écoutant ça. Et le seul mot que j'ai trouvé qui se rapprochait de ça, c'est sincerely, donc sincèrement, comme à la fin d'une lettre. Et c'est un peu une lettre, ce disque-là. Disque très doux, très dépouillé, parfois étrange, entre le folk, la pop expérimentale, il y a des touches d'électronique aussi. Donc, c'est en même temps très actuel. Et je le répète, à 79 ans, ça fait un demi-siècle qui crée, qui est toujours aussi intéressé et intéressant. Et c'est un album que je conseille fortement pour l'automne à écouter et se réjouir ensemble. C'est une sortie coup de cœur, vraiment. Au début, je me disais, mon choix, en gauche cette semaine, puis finalement, j'étais comme waouh, je pense que j'ai découvert un autre de mes 10 préférés de l'automne. Je vais acheter le vinyle. Je pensais même l'avoir ce matin, mais je l'ai pas trouvé. On écoute Happy Holiday.

0: Ah, hein, ça fait du bien.
1: Ça fait vraiment du bien.
0: Non, excellent. C'est vrai. Et là, vu qu'on était au Japon cette semaine, il faut que je vous parle d'une étiquette de disque que j'adore comme algorithme, une étiquette qui s'appelle Light in the Attic. C'est un label de Seattle qui fait un travail d'archives absolument formidable. Ils fouillent, ils restaurent, ils rééditent la musique. Et évidemment, ils font des vinyles avec ça que j'achète. Et il y a quelques années, ils ont notamment fait une compilation de musique ambiante japonaise qui est absolument extraordinaire, que je conseille fortement, qui s'appelle Kenkyo Ogaku. Mais je vous ferai pas jouer ça ce matin, là. C'est peut-être un peu smooth. Moi, je pensais parler à une compilation de trois volumes qui est consacré à un autre style japonais que j'aime beaucoup, qui est la city pop. Je sais pas si vous connaissez la city pop.
1: Non.
0: Dans le fond, la city pop, c'est une pop japonaise super sophistiquée qui explose dans les années 70-80. À l'époque, le Japon est en plein boom économique, les grandes villes se modernisent, la consommation explose, la musique aussi. Puis il y a comme une musique qui se fait, qui est comme la musique populaire de l'époque des années 80, qui mélange le funk, le disco, le jazz fusion, le soft rock, des synthétiseurs, etc. Donc, c'est une musique très léchée, mais souvent très ensoleillée, qui évoque les néons de Tokyo, les voitures, les vacances, la mer, etc. Et donc, je parlais de Light in the Attic. La compilation s'appelle Pacific Breeze. Là, les gens peuvent pas voir parce qu'on est à la radio, mais j'ai les trois volumes ici.
1: Wow, c'est beau.
2: C'est bien beau.
1: Attends, je vais prendre en photo.
0: Les pochettes sont vraiment magnifiques. Donc, sont illustrées par un artiste japonais qui est Orochi Nagai, qui est un illustrateur japonais, qui son esthétique est devenue presque indissociable de la city pop. Et, j'en parle parce qu'entre autres, cette semaine, il y a quelqu'un qui m'a accosté, qui écoute nos chroniques, puis il me dit, c'est quoi donc l'album japonais que t'as parlé de la semaine passée, l'année passée? Donc, j'étais comme, bon Dieu, notre occasion de parler de musique japonaise cette semaine. Et je veux dire aux gens que je parle souvent de vinyle, mais si vous cherchez sur les plateformes Pacific Breeze, vous allez trouver les listes de lecture de la city pop. Et là, je vais vous faire jouer une pièce. J'aurais pu en choisir plein. Là. Il y a même Osono, que je vous ai parlé tantôt, qui a des pièces là-dessus, mais j'ai choisi la première pièce de la première compilation. Ça nous met tout de suite dans l'ambiance. Une pièce de Tomoko Soryo qui s'intitule Assez Où. Donc, on écoute ça, OK?

0: On dirait une fin de film de Meg Ryan des années 90.
1: Exactement.
0: Ça finit bien l'été.
1: C'est vraiment des compilations pour imaginer son propre film, je dirais.
0: J'adore.
2: OK, on va vous répéter tout ça, les noms en fin de chronique. On s'en va sur Mentana.
0: Ben oui, en fait, c'est parce qu'on est parti de Salbarbe, on est allé dans les Gars du Nord, on reste dans la même région. C'est drôle parce que j'en parlais il y a exactement un an. C'était comme la même chronique, là, mi-septembre, de ce nouvel album de Mentana. Donc, Mentana, qui est le groupe du couple Viviane Audet et Robin Joël Cool. Et je me souviens, j'en avais parlé en disant, j'étais un petit peu dubitative là, de ce que je vivais. Finalement, c'est un des albums que j'ai plus écouté l'automne dernier. Donc, pour moi, c'était facile de revenir à ça. Ils ont vraiment des très belles chansons. Ils ont une énergie acadienne très puissante. Puis des fois, ouf, on se dépose, on sent qu'on vient de faire le party sur le bord de la mer. Mm-hmm. Puis là, on va finalement s'asseoir avec les petits orteils dans les vagues. Et puis, on prend la pleine mesure de ce qu'on vient de vivre. Fait que c'est peut-être, c'est pas le cas de la chanson que j'ai choisie, mais il y en a d'autres dans cet album-là qui s'appelle Les Froliques. Et puis là, ben, pour garder la même énergie un peu de Salbarbe, on écoute la pièce Je veux du homard.

0: OK, là, on passe du homard. On est toujours dans le sushi?
1: Oui, ben en fait, oui, Japon. Je vous parlais du Japon. J'ai pensé revenir à Montréal avec... Pour les gens qui connaissent pas, en fait, en 2017, là, Serge Nogoshi Pelletier, Étienne Lebel et Yann Lett sont en tournée avec Bogart. Et ils écoutent dans la van un guitariste.
0: Ah, avec Bogart.
1: Ouais,
0: okay.
1: Ils écoutent dans la van, sans tournée, un guitariste japonais qui s'appelle Takeshi Teroshi. Et ils trouvent ça... Ils sont pas capables de s'arrêter d'écouter ça, puis ils décident même de monter un groupe hommage et ils partent un hommage à ce guitariste-là. Puis finalement, ils ajoutent au groupe un moment donné Maya Kuroki qui arrive au chant, puis ils commencent à composer. Ça devient Teke Teke, qui mélange psychédélisme, surf rock, musique de film, sonorité japonaise. Et assez rapidement, ils se font remarquer par Sub Pop, là, le premier label de Nirvana, entre autres. Donc sur Sub Pop, ils ont sorti un 45 tours. Ils ont été dans le Single Club qu'on appelle de Sub Pop et moi, j'ai trouvé excellent. Faut les voir en show. Donc, j'ai pensé que ce serait cool de revenir à Montréal, partir du Japon. Il y avait un lien naturel et j'ai choisi une pièce qui est en français puis qui aussi en japonais, qui est plus douce là, pour nous ramener un peu dans l'ambiance.

de mon premier choix, là, l'album d'Osono. Donc, c'est peut-être plus relax que qu'est-ce qu'ils font habituellement, mais soyez curieux, allez écouter leur album, Teke Teke, c'est vraiment excellent. On écoute la pièce Doppelganger.

0: Ça pourrait jouer dans un film de Tarantino.
1: Tout à fait.
0: Ça
1: sera on a du Meg Ryan, du Tarantino. On a tout ça à faire à cette émission. OK, donc, ils étaient en concert cet été. Teki Teki n'a pas d'autres dates de concert, mais il y a beaucoup des artistes qu'on vous a mentionnés qui le sont. Notamment, ben, Sale Barbe, là, 32 dates cet automne, 40 dates en 2027 pour l'instant. Les Gars du Nord sont en tournée en octobre, là, ça reprend en 2027. Mentana aussi sont en concert cet automne et l'an prochain également. Tu nous as parlé de Haruomi Osono, Dumas. Ensuite, il y a eu Pacific Breeze, cette compilation de Japanese City Pop. Puis il y a eu Teki Teki que tu viens de nous mentionner. Marathon 2.
2: Oui!
0: Oh, ça s'en vient.
1: EP instrumental
0: ben
1: qui
0: oui,
1: suit Marathon, volume 2. Ça sort le 2 octobre et tu vas être en prestation au Marathon.
0: Ouais, je vais faire une petite performance DJ set au Marathon.
1: Bravo! Eugénie, elle, est en prestation ce samedi 14h.
3: Tout à fait.
1: Avec admission générale.
3: Oui, je me souviens plus ce qu'on fait, mais on a un menu vraiment excellent. Oh, on va parler des 20 ans d'OD, entre autres. Ben
1: cool.
3: Oui, qu'est-ce que ça a changé pour la télé québécoise?
1: Ouais, ça a changé beaucoup de choses. Ouais. Eugénie et puis Dumont se retrouvent la semaine prochaine.
3: Merci, Pénélope.
1: J'espère qu'on se retrouve après les infos pour nos testeuses.
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8: Bonjour, ici Mathieu Bellumeur. Campagne électorale d'abord, les chefs des cinq principaux partis ont croisé le fer pour la toute première fois hier lors du face-à-face sur les ondes de TVA. Les échanges ont porté sur les thèmes de l'économie, des impôts et de l'avenir du Québec. Voici notre analyste politique, Véronique Prince.
9: On va commencer par Christine Fréchette, qui était la principale cible, mais qui a choisi la stratégie de répliquer en attaquant ses adversaires. Même si parfois on la sentait un petit peu désarçonnée, par exemple, sur la question à savoir est-ce qu'elle est souverainiste ou fédéraliste, on peut pas dire qu'elle a eu de gros moments embarrassants, là. Son bilan était attaqué et c'est pas anodin qu'elle ait choisi dès le début de rappeler qu'elle n'est pas François Legault pour s'assurer que ce soit bien entendu. Paul Saint-Pierre Plamondon, lui, devait surtout rassurer les gens sur sa capacité à gouverner. Il a ajusté le ton en conséquence pour se donner de envergure, en accusant, entre autres, de Christine Fréchette de ridiculiser le projet de souveraineté. Mais là, il essayait de toucher une corde sensible des souverainistes qui décideraient de voter pour elle. Et Charles Milliard, pour qui les attentes étaient très élevées, voulait surtout rallier les fédéralistes et il a saisi l'opportunité de rappeler qu'il était le seul fédéraliste, puisque les quatre autres ont voté oui en 95. Les Québécois pouvaient le voir pour la première fois dans une joute verbale, parce qu'il n'a jamais eu cette occasion n'étant pas élu au Parlement. Elle avait surtout besoin de se faire connaître, Mme Gazal, et défendre la crédibilité de Québec solidaire, souvent accusée de faire des propositions irréalistes. Et elle l'a fait en attaquant la promesse libérale de construire 100 000 logements sans budget suffisant, selon elle. Quant à Éric Duhaime, il a démontré qu'il est un habile communicateur. Il avait des phrases quand même percutantes, mais efficaces. Par exemple, est-ce qu'on doit dépenser 130 millions de dollars pour la tenue d'un référendum pour avoir une troisième défaite du oui? Donc, il réussit. C'est l'animateur de radio souvent qui ressortait à ce moment-là. Maintenant, le défi ce soir pour eux, ce sera de renouveler leur ligne pour maintenir l'intérêt des Québécois et qu'ils restent à l'écoute.
8: C'était Véronique Prince. Et les électeurs ont jusqu'à lundi prochain pour s'inscrire à la liste électorale ou faire un changement d'adresse afin de pouvoir voter dans leur circonscription le 5 octobre.
10: Opening the door for Canada to being the first associate member.
8: Mark Carney a été chaudement applaudi par les députés européens. La présidente de la Commission européenne que l'on a entendue, Ursula von der Leyen, a proposé ce matin que le Canada devienne le premier membre associé de l'Union européenne. Le premier ministre canadien est l'invité d'honneur du Parlement européen à Strasbourg pour le discours sur l'état de l'Union. Christian Noël.
11: L'idée que le Canada pourrait devenir le premier membre associé de l'Union européenne a été accueillie avec enthousiasme par les élus européens ce matin.
10: I have invited Prime Minister Mark Carney of Canada.
11: Mark Carney, lui, s'est levé pour aller serrer la main de la présidente et lui donner la bise. Mais ce terme « membre associé » qui n'existe pas à l'Union européenne reste à définir. Est-ce que ça représente simplement un nouveau nom pour un nouveau partenariat ou est-ce que ça pourrait entraîner des obligations contractuelles, par exemple? L'ambassadeur du Canada à l'Union européenne, Jonathan Wilkinson.
2: On doit avoir plus de conversations, mais les choses qui sont le plus important maintenant, c'est les résultats.
11: Au Canada, beaucoup de conservateurs craignent que le Canada doit faire des concessions pour avoir accès au marché européen, notamment sur l'immigration, la taxe carbone ou la gestion de l'offre. Le chef conservateur, Pierre Poilievre.
12: Nous ne supportons pas l'idée de forcer les Canadiens de payer les taxes et les impôts au gouvernement en Europe, de suivre des lois européennes.
11: Mais au bureau du premier ministre, on dit que ce sera une alliance unique qui reste encore à définir, à deux entre l'Europe et le Canada, notamment lors d'un sommet à Montréal le 29 et 30 octobre. D'ici là, Mark Carney doit étayer sa vision d'un nouveau partenariat unique avec l'Europe dans un discours devant le Parlement européen jeudi. Ici Christian Noël, Radio-Canada, à Strasbourg.
8: La Ville de Montréal confirme qu'elle retourne à la table des dessins dans le dossier du boulevard Henri Bourassa. Depuis 2024, des travaux sont en cours pour aménager un corridor cyclable et des voies réservées pour autobus. La mairesse dit cependant vouloir réévaluer le projet. François Joly.
13: On n'est même plus capable de recevoir du monde chez nous parce qu'on est obligé de leur dire « Venez en autobus ou venez en bicycle parce que vous ne pouvez pas stationner. »
14: Soirée houleuse lundi au conseil d'arrondissement d'Onsic-Cartier-Ville. Plusieurs opposants au projet de corridor de mobilité durable sur Henri Bourassa ont dénoncé la disparition des places de stationnement sur cette artère. La mairesse Soraya Martinez-Ferrada partage ses récriminations et souhaite mettre le chantier sur pause une fois la phase actuelle terminée.
15: Puis on va étudier l'ensemble de notre programme d'investissement pour les prochaines années, savoir qu'est-ce qu'on va faire pour la suite.
14: Sur le terrain, les tronçons déjà réalisés font toutefois l'affaire de nombreux cyclistes, piétons et usagers du transport en commun.
16: Il faut des pistes cyclables. Il faut des pistes cyclables davantage, c'est sûr. Là, c'est les grands axes qu'on a besoin. Là.
17: Ça nous permet d'avoir accès à tous les commerces qui sont le long d'Henri Bourassa.
18: Je trouve vraiment que le secteur s'est amélioré depuis qu'il y a eu la 69 avec la ligne là, vraiment rapide.
14: Le conseiller d'opposition, Christopher McRae, dénonce pour sa part la décision de mettre le projet sur la glace.
19: Annuler ou reporter pour une durée indéterminée la complétion de l'axe jusqu'au REM. Ben là, c'est sûr qu'on n'aura pas l'achalandage espéré.
14: 7 des 18 kilomètres prévus au départ ont jusqu'ici été réalisés. Ici François Joly, Radio-Canada, Montréal.
8: Voici maintenant les détails de la météo avec Véronique Mirand.
3: On commence la journée avec pas mal de nuages. On aura des éclaircies un peu plus fréquentes cet après-midi. Des températures qui vont remonter 23-26 degrés avec un indice humidex à près de 30. Les vents du sud-ouest vont faire leur travail. 15, c'est le minimum la nuit prochaine. Demain, pas mal de nuages le matin, devenant variable par la suite, mais des vents du nord-est une vingtaine de kilomètres à l'heure. Alors des températures entre 21 et 23 degrés.
8: De retour à Pénélope.

0: Deuxième portion d'émission en ce mercredi 16 septembre. Nous allons terminer l'émission aujourd'hui avec nos actualités scientifiques. Joël Leblanc, Marianne Desautels seront là notamment pour nous parler d'un microbiome peut-être qui se retrouverait dans notre cerveau. Tu sais, on parle de celui de nos intestins, on parle de notre bouche, notre nez, notre peau, notre cuir chevelu, vaginal. Mais là, il pourrait y avoir peut-être un microbiome cérébral. Et puis, on va aussi discuter d'un champignon en provenance des États-Unis qui commence à envahir nos forêts. Donc, ce seront nos actualités scientifiques dans une heure. Ce que nous allons faire maintenant, c'est dire bonjour à nos testeuses. Bonjour, Caroline Huard.
1: Bonjour, Pénélope.
0: Alias Looney, chef vegan, autrice, animatrice du balado à Plavente. Qu'est-ce qu'on teste tantôt? Qu'est-ce que tu as testé?
1: Je me suis amusée avec la croustade aux pommes, Pénélope. Il est comme un dessert qui me semble tellement facile, mais je me suis demandé, qu'est-ce qui fait que c'est bon quand on l'a... Parce que des fois, on l'a réussi, des fois peut-être moins. Qu'est-ce qui fait qu'on l'a réussi? Est-ce qu'on peut améliorer un dessert simple comme ça?
0: L'année passée, je pense que tu avais fait des croustades rapides, des croustades minutes. Est-ce que ça se peut, les recettes, là, tu sais, au micro-ondes?
1: Oui, j'avais testé différentes recettes un peu virales à base de pommes.
0: C'était pas toute convaincante.
1: Une espèce de pomme dans le chocolat, on repassera.
0: Aujourd'hui, c'est mieux?
1: Ah, des classiques, Pénélope. Je pense qu'on se trompera pas. On en aura deux à goûter tout à l'heure.
0: D'accord. Il y en a un... Il y en a un qui a t'as travaillé fort, Stélio. Bonjour.
2: Bonjour, Pénélope.
0: Professeur à l'Institut de tourisme et d'hôtellerie du Québec, auteur de plusieurs livres de recettes. Hey, moi, là, j'étais emballée. Et je suis encore emballée quand je les vois. C'est nouilles de pommes de terre.
2: Ouais. Oui, comme sur les réseaux. Beaucoup de travail pour arriver à ce résultat.
0: OK. T'en referas plus jamais, t'as dit.
2: C'est la dernière fois.
0: Okay. Leslie, bonjour. Oui. Leslie, autrice de plusieurs livres de recettes, bien entendu, chroniqueuse et critique culinaire que nous avons récemment ajoutée à notre liste de entrevues 5 services. Mm-hmm. C'était fabuleux, Leslie. Merci pour ça. OK, t'as testé des eaux toniques.
3: Oui, et la raison que j'ai testé les eaux toniques, c'est que... J'aime, ben qui n'aime pas, mais ça, je suis sûre il y a beaucoup de gens, mais moi j'adore un gin tonic. Mm. Mais même jeune, ma mère, elle arrivait du bureau puis elle se faisait un petit gin tonic. Mm. Et quand elle partait en cuisine, je buvais son gin tonic. J'avais aucune idée qu'il y avait du gin dedans. Puis je me demande que si ma mère pensait que qu'est-ce qui se passe, si mon gin tonic disparaît. Mais c'est qu'à la fin, j'aimais beaucoup ce goût de tonic. Et si on aime le tonic, qu'est-ce qu'on aime? Alors qu'est-ce qu'il y a le tonic? C'est que il y a beaucoup de citrus dans un tonic, mais c'est l'amertume.
0: C'est ça, c'est la quinine.
3: La quinine, exactement. Alors et même le début, l'histoire de tonic. Il y a des livres que les gens ont écrit déjà sur l'histoire du tonic, c'est que les gens prenaient la quinine pour éviter le malaria.
0: La malaria.
3: C'est ça, pour dans tous dans l'Inde, dans les tropiques et tout ça. Alors c'est
0: comme un médicament.
3: Un médicament pour le prévenir et le combattre.
0: Okay.
3: Et ça, alors le problème, c'est que c'était tellement amer qu'il fallait le diluer, et souvent le diluer avec beaucoup de gin. Ça marchait très bien. Mais éventuellement, c'est devenu un cocktail qu'on connaît partout. Mais alors, il y a tellement de gens. Moi, j'aime beaucoup travailler sur les cocktails, jouer avec tous ces goûts. Il y a tellement de gens qui parlent du gin. Mais j'ai dit à la fin, c'est quoi le meilleur tonic à la fin? Parce que on peut avoir un gin très intéressant ou très banal, mais est-ce que le tonic va vraiment changer les affaires? Alors, j'ai décidé d'acheter. Et en plus, avec les toniques, c'est qu'aujourd'hui, on peut des toniques de supermarché, disons Canada Dry, Schweppes, sont vraiment pas chers. Moi, j'ai payé, je crois, 5$ pour 8 canettes. Et ensuite, on tombe dans des toniques un peu niche de luxe, mm-hmm. qui sont le 1642 qui est québécois, le Fever Tree, le Fentimans. Ça, c'est les toniques qu'à la fin, des fois, je le mets dans le panier puis je le remets sur le comptoir. Je dis,
0: parce que c'est les pièces de trop, là.
3: Le budget, tu sais, de temps en temps. Alors, mais à la fin, je dis, est-ce que j'ai tort de faire ça? C'est quoi l'idée? Est-ce que c'est pas complexe, le Schweppes? Et est-ce que c'est très complexe? Alors, j'ai décidé de faire la dégustation. Mais au début, je voulais savoir, c'est quoi à base le tonic? C'était quoi au début? Ou c'est quoi un tonic? Et il y a vraiment une grosse mode maintenant à cause des mocktails, mais à cause de tous ces bartenders. Quelqu'un l'autre jour m'a dit, un bartender m'a dit qu'il faut pas les appeler des mixologues.
0: Ah, c'est pas la même chose.
3: Ou peut-être des barfemmes. femmes, je sais pas ce qu'on dit, les barfemmes.
4: Ouais, les barmaids, les barmaids ou des femmes des ouais, je sais pas trop. Mmh.
3: Barmaid, je vois toujours un peu différent là, comme en bikini, je sais pas là.
4: Oui, mais ça c'est notre c'est pas le mot qui fait ça, c'est faudrait réhabiliter la barmaid.
3: Le barmaid. Alors comme il y a cette grosse tendance, il y a des gens qui vont commencer à faire les toniques eux-mêmes, ils font les amers eux-mêmes et alors je dis bon, je vais faire le tonique. Alors si on regarde sur l'internet, on peut trouver plusieurs recettes et c'est souvent les mêmes ingrédients. Alors pour l'ingrédient numéro un, c'est l'écorce de l'arbre cinchona, que en français c'est quinquina. Quinquina, ça dit c'est okay. Et on il faut l'acheter, on peut le trouver honnêtement sur Amazon. Quand j'étais à Pérou, c'était partout mais je l'ai pas acheté, alors j'étais obligée de l'acheter sur Amazon. Et c'est ça qui donne l'amertume. Alors il faut faire attention quand même avec ces écorces parce que il y a des gens qui sont intolérants et ça s'il y en a trop, c'est pas bon. Alors mais dans la recette, j'ai fait quand même beaucoup de sirop, il y avait un quart de tasse, mais je veux dire il faut pas être assis devant la télévision en train de manger ça. C'est ce que je veux dire. C'est comme,
4: d'accord.
3: Il faut faire attention. Et aussi, il y a beaucoup de gens qui prennent ça pour des crampes dans les jambes. Mais il n'y a pas même du tonique. Il y a des gens qui vont boire du tonique pour le quinine qui apparemment aide avec les crampes.
4: Même en petite quantité, comme parce qu'il ne doit pas avoir beaucoup de...
3: Non, il n'y en a pas beaucoup.
4: Non, c'est parce que si ça réglait la malaria, là, moi, j'aimerais avoir vraiment du microdose de quinine dans mon tonique, s'il te plaît.
3: C'est ça. Et aussi, il y a l'acide citrique qu'on peut trouver pas mal partout. Alors, dans les agrumes, alors, c'est un chat. Un pamplemousse, lime, citron, citron normal ou citron vert pour le lime et l'orange, le zeste et le jus. Il y a aussi la citronnelle.
4: OK, citronnelle.
3: Citronnelle et poivre de Jamaïque, du sel. Alors quand même, c'est assez bizarre. On fait un sirop, on le fait macérer, on le passe par un fil de café et on finit avec un genre de sirop brun.
4: Ah,
3: et
4: oui?
3: Il faut le diluer quand même. Alors quand j'ai commencé mes tests dans la recette, je disais, et on ajoute beaucoup de sucre après. Parce que sinon, je l'ai essayé avant le sucre et je peux dire tout mon corps a fait « Ah! »
4: Ah
3: c'est
4: oui!
3: C'est tellement amer.
4: Ah, okay. Oui. OK. Alors, c'est très sucré. Est-ce que je peux avoir une canette de Schweppes?
3: Oui, oui.
4: Pour voir la quantité de...
1: Leslie, dans le fond, est-ce que c'est un sirop simple infusé avec tous les ingrédients que tu as mentionnés qu'on fait ou on fait une infusion à laquelle on ajoute
3: du sucre? On fait une infusion et ensuite on ajoute le simple syrup, le sirop à 30, comme on connaît en cuisine. Ou on peut ajouter le sucre carrément après, mais on commence pas avec le sucre parce que sinon on va finir avec quelque chose d'assez épais. Il y a beaucoup de sucre, mais ça prend beaucoup de sucre pour ce problème d'amertume.
4: Ça, c'est une petite canette. On est dans un Schweppes mini. C'est 222 millilitres. Combien vous pensez qu'il y a de sucre là-dedans?
1: Ça doit être 20.
4: C'est 20?
1: Oui.
4: C'est le cinquième de ce qu'on devrait consommer en une... Mais c'est de la glucose fructose, là?
3: Oui.
4: Mais c'est... Wow!
3: Oui, il y a beaucoup de sucre. Et ça... Et c'est drôle parce que j'aimerais qu'on commence. Alors, moi, j'ai 4 à essayer. C'est à l'aveugle, dégustation à l'aveugle. Mais on va commencer avec le tonique fait maison. Et vous allez voir...
4: Le premier.
3: Le premier qui est un
4: donc,
3: peu
4: t'as
3: orange.
4: Donc, tu as fait tout ça, ce sirop simple-là que tu as dilué?
3: J'ai fait tout ça. On peut trouver des recettes. Moi, je pourrais donner une recette. Moi, ma recette vient d'une livre qui s'appelle Bitter, amer, d'une autrice canadienne qui s'appelle Jennifer McLagan, qui a fait tout un livre sur les amers. Et il y a une recette de tonic water, de eau tonique. Et vous allez voir ce que ça donne. Alors, c'est celui qui est un peu orangé.
4: Orangé. Ah, OK.
3: Alors?
4: Oh, ça sent bon, en tout cas.
2: C'est très, très bon.
3: C'est très, très bon.
2: C'est pas très sucré.
4: Non, c'est très différent.
3: Oui. Oui. Il faut dire avec...
4: Il n'y a pas de gin dedans.
3: Non.
4: Ah,
3: il
4: n'y
3: a pas
4: vraiment.
3: De gin dedans. Non. Mais avec le, le gin et avec un peu de lime, moi, j'ai trouvé ça fantastique. Mais aussi ça...
4: Ah, c'est intéressant.
3: Pour les gens qui ne veulent pas d'alcool. Parce que les mortels ont souvent pas de profondeur, mais amertume qui la rend... Vous voyez votre langue?
1: Oui.
3: L'amertume sur votre langue, c'est... Moi, je trouve ça délicieux.
4: C'est astringent, là.
3: Si c'est chaud, avec un peu de lime, un peu plus de soda, beaucoup de glace,
1: on se rapproche quasiment de l'apérole ou tu sais du des amers italiens.
2: J'allais dire ça effectivement.
3: Ouais,
2: hein?
3: Oui. Alors là que vous avez goûté, c'est quoi le tonique de base? On va retourner sur notre dégustation à l'aveugle. Alors numéro un, je vais vous pas dire c'est quoi parce que à la fin j'aimerais pas que vous voyez lequel reproche au tonique maison parce qu'il y a rien. Je vais vous dire maintenant il y a rien qui approche, mais peut-être celui qui a un peu plus de complexité. Alors si on goûte numéro un. On est tellement loin.
1: Mais c'est ça.
3: On est tellement loin.
1: Ça goûte l'eau sucrée un peu amère.
3: Ça goûte un soda. Ça, pour moi, ça goûte le 7-Up.
4: Mm-hmm. Ah, c'est vrai.
3: Le Sprite, là, je sais pas, un des deux. Numéro 2, peut-être vous allez le reconnaître.
4: Bon, ça va être le Schweppes.
3: Pour les buveurs de gin tonic, là, si vous êtes des buveurs de gin tonic.
1: Ça goûte la soirée festive.
4: Ça goûte la soirée festive. Mais c'est quand même pas inintéressant. Mais il y a quand même un peu de profondeur.
3: Mm. Oui, comme un peu plus que le premier.
1: Oui, vraiment.
3: C'est numéro 3.
2: Maintenant que j'ai goûté le premier, on dirait que
4: je veux juste vous dire qu'il y a des bulles dans tout ça. Hein?
1: Oui.
4: Des bulles et parler au micro, c'est pas toujours un mariage, un bon mariage, là, fait que vous m'excuserez.
2: Beaucoup plus de sucre.
4: Moins de profondeur, pas de texture.
3: Exactement. Mm-hmm. Et le dernier, numéro 4. Un peu plus de quelque chose. Ah. Mais
4: ça goûte plus chimique.
3: Oui,
4: ça goûte plus saveur lime chimique, là, comme un Sprite.
1: C'est le jus là, de mon enfance.
3: Zeste de amertume qui vient de zeste plutôt que peut-être cette amertume qui vient de quinine. Et je vais vous dire, celui-là, de ce que j'ai vu sur leur site internet, il n'y a pas de quinine dedans. Alors,
4: celui qu'on vient de boire?
3: Je vais vous donner c'est quoi maintenant. Numéro 1, c'était Canada Dry qu'on trouve. Oui. Et j'ai vu, il y a beaucoup de tests sur l'internet avant. Moi, j'ai pas vu ça avant que j'ai décidé de tester les toniques en passant, mais il y a beaucoup de gens qui ont testé les toniques. Et
4: le Canada Dry. Le Canada Dry.
3: Mais ça, c'est un club soda.
4: Ah, OK, c'est ça. Je comprenais pas. C'est bon. Je pensais que c'était ça.
3: Alors, le Canada Dry, c'était celui, en beaucoup de tests que les gens ont dit, c'est le meilleur de boire tout seul. Je sais pas si on aime les 7-Up peut-être.
1: Je pense que ce qui fausse un peu nos résultats, c'est qu'on a goûté à ton maison avant. Le contraste. Mais j'ai regoûté après avoir goûté au quatrième, disons, au cinquième, puis c'est moins pire. En fait, la différence, là, il ressemble un peu plus aux autres, en fait, au deuxième peut-être. Là.
4: Ah ouais, t'as raison. T'as raison. Ça goûte moins juste le 7-Up. Mm-hmm.
3: Oui, mais quand même, on est loin.
1: On est loin.
3: Oh, et cette amertume qui est intéressante, qui gratte notre langue, qui nous fait saliver.
4: Vraiment?
3: L'amertume nous fait saliver, hein, et ça nous mène à boire encore plus.
4: C'est vraiment le goût, là, c'est comme si j'avais comme une pression là dans le fond de la langue.
3: Oui.
4: Peu importe ce qu'on boit, c'est vraiment là que va se déposer la quinine, là, ou cette amertume.
3: Oui. Et c'est drôle parce que j'ai donné le tonique maison à mon fils qui travaille temps partiel comme barman. Il a pas du tout aimé. Et ensuite, il a pris un Schweppes et a dit, la raison que le Schweppes c'est comme ça, c'est qu'ils ont éliminé toute cette amertume. Alors, ils ont mis beaucoup plus de sucre. Mmh. Ils ont mis moins de quinine.
4: Mais c'est toutes c'est les parfums que t'enlèves aussi. Mmh. Parce que dans le tien, il n'y a pas juste l'amertume.
3: Il y a beaucoup d'agrumes. Il y a des épices. Le poivre de Jamaïque, ça goûte, c'est des goûts qui sont intéressants. On a quelque chose d'intéressant et honnêtement, quelque chose qui est assez banal. Mm-hmm. Mais là, il y a l'idée pour les gens qui ont des gin tonics, c'est le gin aussi qui va jouer là-dedans.
2: Oui, absolument, c'est là que je m'en allais, moi aussi.
3: Si on a un gin très complexe, on veut goûter le gin. Et mon chum m'a dit, le problème avec celui, le tonic maison, c'est qu'à la fin, ça va tuer le gin.
4: Mais peut-être que c'est bon avec un autre alcool.
2: Ou les gins de base, oublie tout le temps les Tanqueray, les Beefeater, là, ça goûte le genièvre et datite.
3: Mm-hmm.
2: Et je pense que ça pourrait ajouter un peu de saveur à ce beau tonic-là.
4: Sans qu'on ait l'impression de perdre ou de perdre quelque chose.
3: Oui.
4: OK, mais t'as devant toi un sirop.
3: Ah, alors il y a aussi il y a des sirops qu'on peut acheter.
4: Est-ce qu'on va le dire qui est quoi?
3: Alors numéro 2 était Schweppes.
4: OK, numéro 1 Canada Dry.
3: Numéro 2 Schweppes, que il y a un goût le Schweppes. Mm-hmm. Il faut dire aussi Schweppes c'était le premier tonic sur le marché, ça fait longtemps qu'il est là et on peut aussi acheter un Schweppes qui s'appelle Indian Tonic Water, que je crois qu'il y a plus de quinine, mais ça on le trouve seulement, moi je l'ai seulement vu en Angleterre.
4: OK. Le Schweppes, est-ce que c'est américain?
3: Je pense que c'est une bonne question. Je me demande si c'est canadien ou américain.
4: Ah, c'est moi qui l'ai.
3: J'ai une canette.
4: De Mississauga.
3: Ah,
4: c'est fait par Mott's. Sous licence de Mott's. Je sais pas ce que ça veut dire.
3: Bon, c'est tous ces compagnies maintenant qui sont à quelqu'un d'autre. Numéro 3. Numéro 3, Fever Tree, qui coûte très cher.
4: Ah oui. Hein? Et qu'on retrouve en Londres, quand tu vas dans un pub, c'est une petite bouteille en vitre de Fever Tree.
3: Et Fever Tree, c'est le nom de l'arbre où on trouve le l'écorce. Oh.
4: Mais
3: c'est
4: le moins...
3: Pour le prix, c'est le moyen... moins intéressant. Ben, disons, c'est,
4: comment ça, je pourrais dire? C'est le double du prix. Moins large.
3: Oui. Et le dernier, c'est le 1642, le tonic québécois. Ça dit nordique et quand même, ça dit subtil nordique. Alors, il n'y a pas de quinine.
4: Ah, mais c'est très différent des autres. Maintenant, j'y regoute, là.
1: Il y a vraiment moins l'amertume, mais il y a quand même des parfums.
4: Moi, je le sens.
3: Des pinettes.
4: Plus.
3: Ça dit saveur naturelle d'épinette.
4: Moi, je la boirais comme ça, sans juste... Sans ça doit être sucré, par exemple?
3: Oui. Ouais, eau de source, sucre de canne, arôme naturel d'épinette, acide citrique. Alors, ça change un peu de cette amertume qui vient de la quinine, qui est quand même... moi, c'est la quinine à la fin que j'aime. J'aime cette amertume. Mais il faut dire qu'il y a beaucoup de gens qui n'aiment pas l'amertume. Si vous n'aimez pas les choux de Bruxelles, si vous n'aimez pas le chocolat trop foncé, le café amer...
1: Le pamplemousse rose.
3: C'est pas pour vous. Oui, pamplemousse
4: aussi.
3: Le Negroni. Le Campari, la Suze. Mais si on aime ça, ces amers, moi, je trouve ça très intéressant.
4: France nous écrit pour dire il y a quelque temps j'ai commencé à prendre mon gin sans tonic car trop sucré et je trouvais que ça goûtait pas assez le gin. Je le prends maintenant seulement avec de la glace. Ou avec de l'eau minérale et glace. Nos gins québécois sont tellement bons. C'est vrai que si on veut avoir tout le parfum de nos bons gins, France, bonne idée. Monique nous écrit à mon grand regret le

0: J'ai fait une petite expérimentation hier soir, c'est que j'ai fait un gin tonic avec le tonic normal, je pense que c'était du Schweppes, mais j'ai ajouté une cuillerée de ma base de tonic, tonic maison. Bang! Tous les saveurs, à cause de l'amertume, ont explosé.
1: On avait commencé à parler du sirop, puis je t'ai coupé.
0: Oui. Alors, ces sirops, on les trouve facilement dans les magasins. Celui-là s'appelle...
1: Ça, c'est québécois.
0: Fait à Montréal. En plus, j'essaie de trouver la marque, par
1: Trois quarts.
0: Et la seule raison que je ne l'ai pas utilisé aujourd'hui, c'est que j'ai l'impression que ma bouteille est passée date. Alors, je ne voulais pas le juger passée date, mais ça existe
1: toujours.
0: Toujours
1: ça passe date, ça.
0: Ah non, je ne sais pas. Ça fait un moment que je l'ai. C'est pas ouvert, alors je vais l'essayer aussi. Alors, c'est une autre option.
1: C'est très concentré, cela dit. C'est très punch, mais ils font tout. Trois quarts, ils font de fabuleux sirops pour des drinks à toutes sortes d'affaires. Celui qui s'appelle Amour, là, il est vraiment... C'est un élixir. C'est vraiment délicieux.
0: Ben, je trouve que c'est... Là, je l'ai goûté sans le diluer.
1: Ouais.
0: je trouve que c'est très concentré, oui. C'est sûr. Et ils disent de mettre trois parts de
1: c'est trop.
0: Je trouve que ce n'est pas aussi amer que celui qu'on a fait maison. Mais il faut dire que ça va tout changer ton gin tonic. Si vous voulez jouer avec
1: ça dépend des gins, comme Stélio disait. C'est vraiment une expérimentation qui peut être le fun.
2: Il y a aussi... Quand on achète ces sirops-là, souvent on va les diluer avec de l'eau gazeuse qu'on fait soi-même, avec des sodas stream.
0: Des fois,
2: c'est pas super qualitatif, ça.
1: Okay.
2: En tout cas, moi, je suis rendu un peu là, un peu de luxe, là, où est-ce que je juge un peu de la grosseur de mes bulles, comme dans le champagne.
0: Non, mais c'est vrai. Le temps des bulles, on parle toujours, est-ce que les bulles vont rester...
1: Parce que les bulles, quand même, de ces toniques étaient fines, là, comparativement aux sodas stream.
2: Exactement.
1: OK, c'est ça. OK, bon point.
0: C'est une autre façon de
1: OK, donc juste redire. Parce que les gens vont m'écrire, puis là, je ne sais jamais où les envoyer pour les recettes.
0: Oui, alors, on pourrait poster la recette, mais il y a beaucoup de recettes de tonic maison, mais je peux aussi partager
1: dans le Leaf
0: la
1: Bitter.
0: Recette dans le Leaf Bitter.
1: Merci beaucoup, Leslie.
0: Merci.
1: Intriguée par ces nouilles de pommes de terre.
0: Oui.
1: Surtout que ça avait l'air tellement facile, je me suis dit, c'est à ma portée.
2: Ouais, pas tant finalement. Alors, moi, comment je suis arrivé à faire ces nouilles-là, c'est que j'ai des enfants qui se gavent de clips Instagram et YouTube. Et ça a tout le temps l'air facile. Ah tiens, ces belles nouilles à l'asiatique. Papa. Et maman s'est mis là-dedans en me disant, ben oui, papa va tester ça pour nous. alors, je suis tombé dans cette spirale-là où est-ce que j'ai regardé à peu près une centaine de clips de 30 secondes. Fait qu'imaginez le temps que j'ai perdu au lieu de travailler.
1: Ben, c'est un peu du travail.
2: Oui, finalement.
0: C'est une recherche,
1: quand on divise par le salaire horaire, ici, on est d'accord que...
2: Et donc, je me suis dit, ah oui, essayons, d'autant plus que j'ai une fille qui a des enjeux avec le gluten. Donc, je me disais, voilà, une recette où on utilise de la pomme de terre et des fécules. Pourquoi pas? Alors, je me suis mis à la tâche de faire ces nouilles qui ont l'air si faciles.
1: Elles sont belles, là, sont
2: si
1: grosses.
2: Faciles.
1: Comme des udons, là.
2: Ingrédients, une liste d'ingrédients très simple. De la pulpe de pomme de terre, de l'eau de cuisson et de la fécule de pomme de terre ou de tapioca.
1: Okay.
2: Alors, je me suis dit, c'est sûr et certain que je vais réussir ça en 4 secondes. On met ça sur la liste des soupers cette semaine. Tel jour, je fais ça, puis pas de problème. Finalement, on a mangé plus tard que prévu. J'ai jeté la moitié du stock. Pour une des rares fois, j'ai jeté la moitié de ma boule de pâte au compost. J'étais tanné et découragé. Puis je me suis dit, ben voyons donc, ça n'a pas d'allure. Moi qui ai fait des pâtes, ça fait 30 ans que je cuisine, j'ai fait des pâtes. Là,
1: De toutes les façons, dans tous les contextes, avec toutes sortes d'affaires.
2: Exactement, modifier les recettes et tout. Alors je me dis, bon. Je suis parti avec ça. C'est quoi la fécule de pomme de terre ou la fécule de tapioca? Ce sont... on récolte, ce sont des poudres où on n'a que le liant, que l'amidon de ces poudres-là.
1: Ça, c'est la fécule de pomme de terre.
2: Fécule de pomme de terre.
1: Ce n'est pas des flocons de pomme de terre qu'on réhydrate et qu'on fait de la purée.
2: C'est pas comme la farine ou de la farine de manioc. Là.
1: Okay.
2: Ce qu'on va faire, mettons, c'est qu'on va broyer les ingrédients, on va les laver, donc... obtenu par broyage, lavage et essorage, pressage. Puis une fois qu'on a ce liquide-là, on va le faire déshydrater jusqu'à obtenir cette espèce de petite poudre blanche-là qui n'est que de la liaison. Là. Ça n'a pas très peu de goût, mais ils ont quand même des particularités ou des propriétés un peu différentes. La fécule de tapioca est un peu plus élastique, gommeuse que la fécule de pomme de terre qui assèche tant. Et qu'est-ce

0: Qu'on en fait dans le monde, pourquoi ça apparaît là? Mais dans le monde, il y a des pays où il y a moins de blé, où il y a beaucoup de manioc. On fait des liaisons de sauce avec ça, au lieu de faire, la cuisine française utilise la farine beaucoup pour lier les sauces ou les fécule de maïs. Pour faire un bœuf bourguignon, mettons, dans d'autres pays, on prend de ces fécules-là pour épaissir et on a peut-être un peu moins de soucis avec le gluten ou des choses comme ça.
1: Okay.
0: Donc, c'est devenu à la mode dernièrement parce que, justement, ça convient bien dans les mélanges de farine sans gluten ou pour les gens qui ont des enjeux avec le gluten. Chose qu'on a à la maison, c'est coûteux, mais on en met peu dans une préparation. Okay. Et là, je me suis dit, en plus de ça, 100 grammes de fécule de pommes de terre coûte à peu près 1,71. C'est clair qu'en 4 $ j'aurais nourri 4 personnes avec des légumes. Et je suis excité raide pour faire cette recette-là. Et ça... alors, on fait bouillir nos pommes de terre. On prend la pulpe, on l'écrase dans un presse-purée, là.
1: Quand tu parles de la pulpe, c'est la chair.
0: La chair de pomme de terre. Je mets de l'eau de cuisson, à peu près un peu d'eau de cuisson et ma fécule. On pétrit un petit peu avec les mains, ça ressemble à une pâte à modeler. Puis je me dis, on fait comme dans la vidéo, comme dans les vidéos que j'ai regardées, on fait des petits boudins comme des gnocchis.
1: Une pâte à modeler sèche ou une pâte à modeler gluante?
0: Un peu humide.
2: Play-Doh.
0: Un peu humide.
1: Okay.
0: Mais puis là, je me dis, oh, ben, selon les vidéos, on roule ça comme des gnocchis. Il n'y a pas de problème. Puis j'ai regardé tous les vidéos là, de ces gens qui vivent dans des une pièce à Paris, on dirait. Ou est-ce que c'est clair que si même si tu n'as pas de four, tu vas être capable de faire cette recette-là? Pas du tout. Pas du tout. Alors, je commence à rouler mes petits boudins et ça casse. Ça casse, ça se manipule mal. J'arrive pas à faire de ces...
1: Parce que sont longues. Il faut dire que tes pâtes sont longues. Là. Je veux dire, ça, c'est long. Là.
0: C'est long, ça. C'est à peu près une vingtaine de centimètres, 25 centimètres. Mais j'ai beaucoup travaillé pour arriver
2: à ça. Ça casse parce qu'il n'y a pas de gluten?
0: Il n'y a pas de gluten.
2: C'est pour ça que ça casse.
0: Oui, à ce moment-là. Une fois que je le mets dans l'eau,
2: il n'y
0: a pas d'œuf, rien.
2: Ah, oui.
0: À ce moment-là, dans la cuisson, à partir de la cuisson, ben, toute la liaison va se faire comme il faut, puis ça va devenir gommeux.
1: Donc en principe, même si tu as de la misère à rouler, une fois que tu vas plonger dans l'eau, c'est supposé tout miraculeusement se tenir.
0: Exactement. Okay. Mais ça, c'est la partie facile, les mettre dans l'eau.
1: C'est
0: arriver
1: ça.
0: À les rouler, puis faire ces nouilles-là qui est super difficile.
1: OK, mais mettons que tu aurais voulu faire des petites, là.
0: Alors, j'ai essayé...
1: J'ai l'impression que t'as essayé.
0: Ça a marché. Donc, grosseur gnocchi, comme ça fonctionne.
1: Okay.
0: Mais c'est quand même une méchante bouchée, là. C'est gluant, c'est gommeux, vous allez voir.
1: On veut pas ça comme gnocchi, là, peut-être.
0: Non,
1: là.
0: Ça a rien de fin comme les gnocchis. Alors...
1: Pourtant, ça a l'air gastronomique dans son discours.
0: Mais sur Instagram aussi, ça avait l'air
2: ça
0: totalement...
2: Ça fait un peu un verre de terre, je sais pas.
1: Oui, quand tu commences à y toucher. Oui, mais quand tu le vois...
0: Laissez-moi pas,
1: là...
0: c'est sûr et certain, parce qu'elle n'aime pas ce genre de texture-là. On n'est pas habitué aussi à ce genre de texture-là, mais c'est très gommé.
1: Okay,
0: goûtez-y, là. Et donc, pendant que vous goûtez à ça, je continue. Il a fallu...
1: Moi, je pense que Geneviève Evrel adorerait.
0: Je pense aussi.
1: Mais moi, j'avais pas ça.
3: Moi, j'adore ça.
1: Moi, j'avais pas ça. J'aime
3: beaucoup les mochis, n'importe quoi avec la farine de riz gluant aussi.
1: Je suis un peu plus d'accord. Mais toute une assiette.
2: Moi, c'est l'épaisseur.
3: Oui, c'est ça,
2: que
3: c'est beaucoup.
0: Ben, moi aussi.
2: C'est ça. L'épaisseur que j'aime.
0: Toute une assiette, là, c'est un gros projet à manger.
1: Check-moi bien la fenêtre.
0: Alors, on la travaille tout le temps à l'asiatique, mais une sauce à spaghetti, une sauce bolognaise, là, ça marcherait, puis ça la sortirait de son contexte asiatique, c'est sûr et certain.
1: Okay.
0: Je trouve que cette salade s'en sort pas si mal, finalement. Puis, quand on doute... Mais moi, j'ai pas aimé l'expérience. Quand on doute, un peu de soya, du jus de lime et de l'huile de sésame, ça va tout arranger.
1: Mais est-ce que tu trouves que ça goûte bon?
0: Le goût est intéressant pour la garniture que j'y ai mis, parce que ça goûte vraiment pas grand-chose. Vraiment pas grand-chose.
1: Mais ton plat, tu l'aimes-tu? Si t'avais pas fait sacré autant?
0: Moyen.
2: Est-ce que tu pourrais les frire? Tu pourrais les frire comme des frites?
0: Oui, mais non. Là, je pense que j'ai abandonné le projet.
1: Tu fais des frites.
2: Oui.
1: C'est les mêmes ingrédients. T'as le choix. Mais tu sais, t'as raison. Oui, on sait jamais.
0: Effectivement. Donc,
1: mon Dieu, que c'est bon.
0: Ben moi, je sais pas. J'ai placé cette recette-là, comme toutes les recettes que je vois en ce moment, dans la catégorie farce et attrape. C'est une bonne... idée, mais ça ne se réalise pas bien. Alors, les dumplings aux feuilles de riz, les lasagnes à base de feuilles de wonton qu'on fait pas cuire. Mm-hmm. Et c'est tout le temps la proposition du raccourci. Mm-hmm. C'est tout le temps ça. Puis ça, moi, ça m'a

0: m'embête incroyablement. Parce qu'à la fin, quand je suis face à mon plat, je me dis, tout le mal que je me suis donné...
1: Ça a pris longtemps d'être raccourci.
0: Ouais. Oui, ouais, finalement, puis j'ai pas la finesse, puis je l'apprécie pas. Puis je me suis entêté, là. J'ai dit
2: on n'aime pas tous les raccourcis, mais on aime les raccourcis de Looney.
0: Absolument.
3: Ah non, mais c'est des réflexions. Moi, j'ai souvent aussi. Puis moi, en fait, ce que j'apprécie dans beaucoup de recettes virales, puis on avait un peu la même discussion quand Leslie avait testé des desserts. Souvent, qui nous sont vendus comme des desserts santé aussi. Ce que je trouve intéressant avec ces desserts-là, souvent, c'est que ça ne demande pas de notion de pâtisserie. Par exemple, souvent, il n'y a pas vraiment d'étape de cuisson. C'est plus quasiment de l'assemblage. Dans des recettes comme ça, comme par exemple la lasagne faite avec des feuilles de wonton, des choses comme ça. Ce que je trouve intéressant, c'est que des fois, ça peut faire essayer des nouveaux ingrédients à des gens qui n'auraient peut-être pas pensé les essayer. Après, si une expérience n'est pas bonne, est-ce que ça va faire qu'on va être comme, oh non, moi, j'aime pas ça travailler avec cet ingrédient-là? Ça se peut. Mais je pense qu'elles ne sont pas toutes égales. Je pense qu'il y en a des recettes vraiment intéressantes, puis il y en a d'autres qui sont peut-être plus intéressantes visuellement pour les algorithmes.
0: Mais moi, je pense que on expose la clientèle à un résultat, il faut que je le dise comme ça, un résultat médiocre. Et on arrive...
2: À justifier ce résultat médiocre.
0: Tout d'un coup, on l'accepte. La lasagne avec la feuille de wonton là, qu'on ne blanchit pas, personne ne fait des lasagnes correctement lorsqu'on ne cuit pas notre pâte puis qu'on fait juste monter. Si on faisait une lasagne italienne puis qu'on on prenait notre pâte fraîche, ça serait pas bon.
1: Même les lasagnes avec les nouilles qui ont cuit pas, la texture n'est pas très intéressante.
0: Et donc, à la fin, on a le dumpling lasagna qu'ils appellent. Lorsqu'on le mange, ça goûte les dumplings puis on est content, ça ne nous a pas pris de temps, mais c'est super farineux, la pâte n'est pas cuite.
2: Absolument.
0: Elle est épaisse.
2: Elle n'est pas cuite de façon égale, ou elle n'a pas la même texture.
0: C'est ça que je déplore, c'est que tout d'un coup, on s'habitue à des choses un petit peu moins, un peu, des fois beaucoup moins bien, un peu médiocre, puis ça devient un standard. Puis moi, j'aime proposer des choses ici qui fonctionnent, mais moi, ça, je...
2: j'ai peur de continuer à manger parce que j'ai peur que ça fasse une boule dans mon estomac. Non, mais est-ce que c'est une vraie crainte ou non?
0: Oui.
2: C'est gluant, j'ai peur que ça pogne, j'ai peur que je... Mais c'est pas...
0: Mais je pense que c'est assez cuit. Moi, on en a mangé, là, à la maison.
2: OK, tes filles, là, qui étaient très emballées, puis ta blonde qui était comme, oh oui, on fait ça, on fait ça. Après ça, ça a été quoi leur...
0: Mi-figue, mi-raisin.
2: OK.
0: Mes figues, mes raisins, mais je pense qu'elles aiment que je teste ce genre d'affaires-là pour pouvoir critiquer après.
3: Est-ce qu'on sait, Stélio, est-ce que des nouilles comme ça, avec cette technique-là, ça nous vient d'une culture culinaire en particulier? Est-ce que c'est un classique?
0: Alors, j'ai cherché, j'ai pas trouvé cette recette-là nulle part ailleurs. Okay. J'ai pas trouvé... En cuisine asiatique, il y a beaucoup de finesse. Il y a pas ça.
1: Y a pas de finesse, non. La texture, si on mâche longtemps...
2: Que la finesse, elle est ce que t'as fait avec. Ça...
3: Les saveurs sont excellentes.
2: On peut bien s'imaginer que quelque chose de pas bon ou de moins raffiné dessus peut facilement faire descendre le plat de qualité.
0: Si on trouve des nouilles udon sur le marché, elles sont jamais aussi épaisses que ça. Ouais. Elles sont beaucoup plus fines, puis la texture est plus intéressante. Mais on est un peu dans cette trame-là.
2: Est-ce qu'on pourrait faire des nouilles udon avec d'autres sauces?
0: D'autres sauces?
2: D'autres types de sauces que des sauces, que des
0: Absolument.
2: Soupes, que des sauces... On pourrait faire de la bolognaise?
0: Pourquoi pas?
2: OK. Parce que c'est un peu ça l'idée avec ces pâtes-là. C'est que c'est des pâtes qui sont dépendamment de l'influenceur ou de l'influenceuse, du créateur, créatrice de contenu culinaire. On peut faire différentes choses avec.
0: Et donc, comme je disais, la sauce bolognaise, ça convient très bien. Moi, je pense que c'est beau, là.
2: Okay.
0: Mais puis couper en forme de gnocchi, ça passe quand on est un peu découragé puis qu'on n'a plus la patience. Là. Mais il a fallu que je les façonne avec les doigts, là, comme la pâte à modeler.
2: Ça
0: puis
2: se roule
0: de
2: pas
0: ça.
2: Autant.
0: Ça se roule, là. C'est super.
2: Mais comment t'es arrivé à le faire, finalement? Donc?
1: Patience.
2: À les rouler. T'as ajusté la recette, ben, ajusté les quantités.
0: Il fallait que je coupe les morceaux puis que j'aplatisse avec mes doigts pour faire des petits...
2: OK, t'as pas refait une autre base de pâte.
0: Non. J'ai pu retravailler ma pâte plusieurs fois. Puis j'étais, en tout cas, pas très content de ça, de la proposition, même si à la fin, moi, j'en fais. Mais ce qu'il y a dans votre bol-là, c'est... Je dirais le résultat de 30 années de cuisine.
2: Non, c'est clairement combiné, on est d'accord.
0: La débrouillardise, puis tout ça. Toutefois, je serais curieux. Je suis vraiment curieux de savoir s'il y a des utilisatrices ou des utilisateurs qui l'ont fait, puis qui ont eu du succès avec cette recette. Absolument.
2: À suivre. Nous avons devant nous, suivrons peut-être les cuillères? Ou les petites fourchettes. OK, est-ce qu'on s'en va en musique, Caroline? OK. Alors, on est avec Stélio Perron-Bellon, professeur à l'Institut de tourisme et d'hôtellerie du Québec, auteur de plusieurs livres de recettes. Et on vient de goûter son test, donc, de pâtes de... comment on appelle ça? Des pâtes de pommes de... Des...
0: Nouilles de pommes de terre.
2: Nouilles de pommes de terre. Leslie Chesterman, autrice de plusieurs livres de recettes également, chroniqueuse critique culinaire, a testé pour nous des toniques maison et on a fait une dégustation à l'aveugle, donc, de différentes toniques qu'on retrouve sur le marché. Et après cette pièce musicale, Caroline Huard, alias Looney, chef vegan, autrice, animatrice du balado à plat ventre, différentes techniques et astuces pour préparer la meilleure crostade aux pommes.

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0: Vous êtes à l'écoute de nos testeuses, donc, qui ont chacun et chacune testé quelque chose pour vous aujourd'hui. On est avec Stélio Perron-Bellon, on est avec Leslie Chesterman. Et là, c'est au tour de Looney qui a testé des croustades aux pommes.
1: Oui, en fait, parce que, tu sais, bon, faut le dire que la saison, tu sais, les pommes, en fait, on n'a pas encore toutes les variétés qui sont arrivées. On est encore tôt dans la saison. Okay. Par exemple, la Cortland, tu sais, qui est la variété de pommes qui est souvent la plus associée à la croustade parce qu'elle garde bien sa forme à la cuisson. Moi, j'en ai pas encore vu, là. Peut-être qu'il y en a encore de l'an passé.
2: Plus tard.
1: C'est plus tard, normalement, plus fin septembre, début octobre, si je me trompe pas. On a quand même la Lobo qui a commencé à arriver. C'est ce que j'ai pu utiliser. Mais bref, on est encore début de saison, fait que c'est parfait. Les gens vont pouvoir prendre des notes. Mais juste tantôt, quand je suis arrivée avec mes collègues, on jasait, puis j'ai dit que j'allais parler de croustade aux pommes, et tout le monde a quelque chose à dire sur la croustade aux pommes. C'est tellement, je pense, on a tout le monde des expériences face à ça. Positive ou négative, Leslie m'a dit d'emblée qu'elle met pas les pommes cuites dans les desserts. Je dis, bon, ben, c'est ça.
0: Donc, t'atteins.
2: Croustade aux pommes, c'est le dessert pour les gens qui savent pas faire des desserts.
1: Ben, en fait, mais tu sais quoi, Leslie? C'est
0: Oh, Régie! Oh mon Dieu, je pense qu'on n'a jamais eu autant d'indignation, même pour des sujets qui en méritaient 10 fois plus. J'ai jamais vu ces faces-là.
1: Leslie, t'es courageuse, là. Mais en fait, c'est un peu pour ça que je trouvais ça intéressant de fouiller un peu plus, parce qu'effectivement, c'est un dessert qu'on peut faire les yeux fermés, souvent sans recette, sans mesurer. On peut s'amuser à la rendre vraiment plus gourmet ou encore plus décadente. On peut en faire une version entre guillemets santé en remplaçant certains ingrédients et tout ça pour en faire plus peut-être une collation soutenante. Donc, tu sais, il y a vraiment plein de variétés. Puis dans plusieurs recettes, j'étais allée voir énormément de recettes. Il y a des dénominateurs communs, mais il y a aussi beaucoup de variabilité. Tu sais, entre autres, il y a des recettes où on nous dit prenez n'importe quelle pomme. Il y en a d'autres où on nous dit prenez, ça prend absolument de la Cortland ou de la Lobo, une pomme qui tient bien sa forme. Ricardo, par exemple, de sa recette qu'il considère la meilleure de ses recettes de croustade, c'est 50% Cortland, 50% McIntosh. Donc, tu sais, c'est intéressant, ça permet d'avoir un peu de fondant, un peu de quelque chose qui se tient.
0: Ah, c'est comme deux textures dans ce cas-là.
1: Oui, exactement. Donc,
0: ça goûte tout pareil, toutes les pommes?
1: Non, il y en a qui sont pas crues. Beaucoup plus acidulées. Okay. Tu sais, une pomme, généralement, plus elle est acidulée, plus il y a des chances qu'elle garde bien sa forme aussi, parce que dans un milieu acide, la pectine, en fait, va permettre de garder une plus belle structure. Mais bon, là, je me suis demandé, mais depuis quand on cuisine la croustade aux pommes telle qu'on la connaît? Puis j'ai essayé de trouver, en fait, quand ça remonte vraiment, là, tu sais, des pommes avec une garniture à base d'avoine sur le dessus. Déjà, ce que je dois dire, c'est une croustade. En fait, le mot croustade, ça nous vient de la France, en fait. Puis en France, les croustades, ce sont des plats en croûte, ce sont des tourtes. Avec une pâte feuilletée, je pense. Peut-être une pâte brisée, je pense plus une pâte feuilletée, mais ça peut être autant une tourte sucrée ou salée. Nous, la croustade aux pommes, telle qu'on la connaît, c'est vraiment, en fait, ça ressemble beaucoup à ce qu'on appelle apple crisp américain ou nord américain, parce qu'autant au Canada qu'aux États-Unis. En Angleterre, en fait, on a le crumble. Et le crumble, en fait, la différence, c'est qu'il n'y a pas d'avoine. C'est vraiment une garniture qui ressemble plus à un biscuit sablé. Donc, farine, beurre, sucre. Moi, ce que j'ai trouvé, c'est que vers 1915 environ, là, dans des revues, on aurait vu la première recette de apple crisp, mais sans avoine. Et là, je me suis dit, OK, quand est-ce qu'on a commencé à mettre de l'avoine là-dedans? Dans mon livre, La nouvelle encyclopédie de la cuisine de Jeanne Benoît de 1972, il y a une recette de croustillant aux pommes, mais il n'y a pas d'avoine. Donc, on est encore dans quelque chose avec juste de la farine. Et la trace la plus vieille, puis là, je prétends pas que c'est là que ça a commencé. Peut-être qu'il y a des gens qui vont me dire, moi, je me souviens des années 60, on faisait des croustades avec de l'avoine. Mais j'ai trouvé, en fait, une archive de Radio-Canada qui date de 40 ans. Okay?
0: On aime tout le temps ça.
1: Oh mon Dieu, c'est délicieux, là. J'adore tomber sur la chaîne YouTube des archives de Radio-Canada. Donc, c'est l'émission Le Train de 5 heures en mars 1986. On a notre chère sœur Angèle qui essaie de cuisiner une croustade aux pommes avec de l'avoine. Elle appelle ça du gruau. Puis je trouve ça intéressant, elle disait, on prend du gruau naturel, je pense qu'elle faisait référence à de l'avoine à l'ancienne, ou tu sais, de l'avoine roulée. Elle dit, on prend pas du gruau artificiel, qui était en fait probablement comme de l'avoine instantanée, mais tu sais, il y a rien de naturel ou artificiel là-dedans. Et elle réussit pas vraiment à faire sa croustade parce qu'il y a Ginette Renaud qui est aussi présente. L'animateur, c'est Jacques Boulanger, et c'est complètement chaotique. Ça dure 8 minutes, si vous voulez l'écouter au complet. Bref, Sœur Angèle est tellement distraite par une anecdote que Ginette essaie de raconter qu'elle oublie d'ajouter son œuf dans sa préparation. Mais c'était la première fois que j'entendais parler d'œuf. Ouais, mais bref, son mélange est très sec et on a une sœur Angèle complètement déboussolée.
3: Moi, je vais faire ma recette. Du zeste, une cuillerée à thé, du zeste, des citrons.
4: L'histoire la plus cute que mon fils adore, oui. Pascaline.
3: Et puis vous mettez une cuillerée à thé de cannelle. En tout cas, moi, je fais le bon jus. Là, au tout que ça rentre, fais le tabou, là. J'ai de l'allure.
4: Là, Pascaline, adore.
3: C'est-tu que mon affaire...
4: Je dérange pas, ben oui.
3: Non, je ne dérange pas par tout. C'est drôle, là. On dirait qu'on est... Moi, je fais un croustade et vous faites un mariage. Je ne sais pas comment ça marche. Et ça a tout figé, mon affaire.
5: T'as tout figé, son affaire.
3: J'ai tout figé, ça. Ben oui, j'y vais. C'est extraordinaire. Ça a tout figé.
5: Je m'en dors, hein.
3: Non, parce que ça fait un croustade. Ça sort même tout. J'ai vraiment... C'est dérangeant. Je ne suis pas habituée, moi, à des affaires comme ça.
0: Oh mon Dieu, c'est drôle.
1: C'est délicieux.
0: Là.
1: Vraiment, c'est vraiment complètement chaotique. Mais bref, le résultat à la fin, là, on voit quelque chose, mais Sœur Angèle n'était pas contente, c'était trop sec, là, son mélange. Donc, là, moi, je me suis demandé, bon, pour moi, c'est quoi une bonne croustade? Parce que moi, j'ai vraiment une opinion là, sur la croustade. Pour moi, il faut que les pommes soient plutôt fondantes, mais il ne faut pas que ça ressemble nécessairement à de la compote. Mm-hmm. On veut quand même un peu de texture. Je veux que la garniture sur le dessus, elle soit à la fois croquante, craquante, mais aussi légèrement sablée. Je veux que le côté tendre de l'avoine ressorte bien, puis il ne faut pas que ça soit trop humide. Tu sais, des fois,
0: oui,
1: là.
0: Exact.
1: Oui, oui.
0: Exact.
1: Surtout quand peut-être on le réchauffe au micro-ondes le lendemain. Ça, c'est un crime.
2: Jamais.
1: Bon. Je veux qu'il y ait vraiment un contraste entre l'acidulé des pommes. Même, j'aime ça le faire ressortir. Je veux pas, moi, j'ajoute pas de sucre dans les pommes. Je trouve que c'est, on veut vraiment le côté acidulé puis le sucré de la garniture. Je veux qu'il y ait un côté salé qui ressorte parce que ça prend toujours du salé. Un léger parfum de cannelle, mais s'il vous plaît, pas une trop grosse quantité parce qu'il faut pas oublier, tantôt, on parlait d'écorce, là, j'ai oublié le nom de ton arbre, là.
0: Piquina.
1: Oui, bon. Mais la cannelle, c'est de l'écorce d'arbre. Ça va pas se dissoudre, là. Si on en met trop, ce que ça fait, c'est que ça devient très, très fibreux. Puis ça peut donner une texture vraiment inintéressante.
0: Ah oui.
1: Donc, à utiliser quand même avec parcimonie, à moins de la faire infuser. Mais moi, j'en mets à peu près une demi-cuillère à thé là, pour une croustade. Tu sais, je veux que ça soit un léger parfum. Puis moi, je veux qu'il y ait plus de pommes que de garniture, là, parce que je trouve que ça soit surtout un plat de pommes avec une petite garniture. Mais c'est vraiment une question de préférence. Je sais pas.
0: Oui.
1: Je sais pas pour vous.
0: Moi, j'aime bien la garniture.
1: Oui,
0: je prends la garniture avec un peu de pommes.
1: Ah, OK, bon.
0: C'est pas une croustade aux pommes, en ce cas-là.
1: C'est une galette à l'avoine avec une petite confiture dans le fond. C'est ça. Donc, là, il y a différents... Là, moi, habituellement, quand je pense à mes tests, j'essaie de changer une couple de paramètres puis de faire peut-être 3-4 chemins possibles. C'est un peu comme quand on fait des expériences en laboratoire, changer une variable à la fois. Mais là, je me dis, ça va être complètement impossible. Il y a tellement de variables qui peuvent changer. Bon, il y a la variété de pommes, on en a parlé brièvement. Est-ce que les pommes, on les tranche ou on les coupe en dés? Tu sais, ça aussi, ça peut changer le résultat.
0: Ouais.
1: Est-ce qu'on garde la pelure ou on l'enlève? Moi, préférablement, je vais l'enlever à moins que j'ai vraiment envie de me faire quelque chose qui soit plus comme une recette déjeuner ou quelque chose. Est-ce qu'on ajoute du jus de citron ou un acide avec les pommes? Est-ce qu'on ajoute un ingrédient épaississant dans nos pommes? Farine, fécule, pour pas qu'il y ait trop d'humidité. C'est quoi le ratio, disons, les proportions d'avoine et de farine? Puis dans les recettes que j'ai trouvées, ça va de 1 pour 1 à jusqu'à 6 portions d'avoine pour une portion de farine. Mm-hmm. C'est vraiment, ça va changer beaucoup la texture. Avoine gruau naturel ou artificiel, comme le dirait Sœur Angèle, ou plutôt avoine à l'ancienne ou avoine instantanée, ou mélange des deux, c'est quelque chose qu'on voit aussi. On utilise idéalement du beurre. Moi, je prends du beurre vegan là, qu'on trouve en épicerie, là, qui se cuisine de la même façon. Est-ce qu'on l'utilise fondu ou froid? Ça va donner des résultats différents. Quand on travaille le beurre froid, ce qui va arriver, c'est qu'en fondant, il va laisser un petit peu des... Peut-être que Stélio ou Leslie pourront me corriger si ce n'est pas exactement ça, mais selon ma compréhension, ça fait une texture un petit peu plus légère, si je peux dire, un peu plus aérée.
6: Si on laisse des petits morceaux?
1: Mais en fait, si au lieu de faire fondre le beurre, si on l'utilise froid quand on fait une garniture comme ça,
0: une pâte brisée,
1: c'est un peu moins dense.
6: C'est un peu comme dans le cas d'un feuilletage. Là.
2: Mais plus ça fait des petits trous aussi si le beurre est plus...
1: Exactement, c'est ça. Donc, ça fait une pâte qui est moins dense. Quand on utilise un beurre fondu, la pâte va être plus dense.
0: OK.
1: Puis, bon, cassonade, sucre blanc, sirop d'érable. Est-ce qu'on ajoute d'autres épices?
0: Des noix aussi.
1: Des noix. Est-ce qu'on ajoute, tu sais, on mélange de pommes et d'autres fruits, de la vanille. Mm-hmm. Ina Garden, la chef américaine, met beaucoup de zeste d'agrumes dans sa compote aux pommes, ce qui peut être intéressant. Ethnée de Vienne, une recette où est-ce qu'elle met des épices chai.
0: Mm.
1: Tu sais, ça peut être intéressant.
0: Ça va être bon, ça.
1: Puis là, est-ce qu'on fait pré-cuire nos pommes ou non? Fait que ça peut faire changer aussi. On peut les faire
0: mais
1: pré-cuire.
0: Mais là, Leslie, là, c'est pas vrai que des croustades pour les gens qui sont pas capables de faire des desserts. Là, c'est super complexe. Là.
2: Ben, c'est une tarte aux pommes, une croustade aux pommes. C'est une tarte aux pommes sans faire la pâte, qui est la partie la plus difficile. Mm-hmm. On fait un remplissage de tarte aux pommes, puis on met un croustade dessus. C'est pas difficile de faire la partie croustade.
0: Mais
2: on peut le faire plus complexe, mais on peut
0: faire un caramel, c'est facile.
1: Ouais, puis d'ailleurs, tu sais, je pense que la base, les recettes comme de croustade comme ça, ça a été beaucoup développé dans le temps où c'était plus difficile d'avoir les ingrédients pour faire de la pâte à tarte. C'était plus économique, en fait, de faire des petites garnitures sur le dessus seulement. Donc là, moi, au lieu de faire, évidemment, 50 000 tests, parce qu'on aurait pu faire changer plein de variables, j'ai fait une version, la numéro 1, que vous pouvez goûter. Puis il y a un petit collant dans votre assiette, le 1, donc il devrait être à gauche. Je me suis dit, je vais essayer de faire ça sans trop d'efforts. Je vais y aller vraiment un peu comme si j'avais... si j'avais pas passé 3 heures à faire de la recherche sur la croustade aux pommes. Donc, je me suis dit, allons-y avec n'importe quelle pomme. J'ai pris de la Polaroid, qui est celle qui est vraiment en abondance en ce moment, qui est une pomme qui ne garde pas vraiment bien sa texture à la cuisson, mais qui est très bonne au goût. J'ai ajouté un peu de jus de citron. J'ai pas fait pré-cuire les pommes. Et pour la garniture, c'est un mélange. C'est trois parts d'avoine pour une part de farine, et j'ai utilisé du beurre fondu, cassonade, un petit peu de cannelle, un petit peu de sel. Et j'ai émietté ça sur le dessus. Ça cuit environ une trentaine de minutes à 375. Donc, ça nous donne... Puis, on peut le voir, tu sais, je l'ai ici. On peut voir, tu sais, que ça s'est quand même beaucoup affaissé.
0: OK.
1: Tu sais, c'était pratiquement plein de pommes. Ça a diminué de moitié environ le volume. Puis, tu sais, on le voit que c'est vraiment une compote là, qu'on a au fond.
0: Oui, c'est plus une compote. Mais c'est intéressant que ce soit acide.
1: Oui.
0: Que ce soit plus acidulé.
1: Oui.
0: Parce que la croustade est quand même assez sucrée.
1: Oui,
0: c'est la combinaison des deux qui est le fun. Stelio, qu'est-ce que t'en penses?
6: Moi, j'aime beaucoup. J'aime beaucoup. Je dois dire que j'aime beaucoup. J'en fais pas souvent. C'est ma blonde qui fait ça, habituellement. Mais j'aime beaucoup pulser dans un robot quelquefois l'avoine pour le concasser. Je le trouve moins présent et plus harmonieux. Mais c'est très bon en termes de saveur. J'aime beaucoup l'acidité. Il est pas très sucré. Et... très le fun.
2: Ben, moi, j'aime ça chaud avec la glace vanille.
1: Ah, voilà.
2: J'aime ça. Quand c'est chaud, ça sort du four. Puis on fait une portion individuelle. Puis on met une boule de glace vanille par-dessus. C'est...
0: Puis là, ça rentre entre tes pommes. Puis là, ça fait comme quelque chose de crémeux.
2: Puis, ou même la crème anglaise.
1: Aussi, beaucoup, je pense, traditionnellement, les gens mangent beaucoup ça avec une tranche de fromage aussi, une tranche
0: pourquoi
1: de cheddar.
0: Moi, la tarte aux pommes, ça vient avec une grosse tranche de fromage.
1: Mais d'ailleurs, tu sais, on a mentionné quelque chose, là, c'est bon quand c'est chaud. Une chose vraiment importante, tantôt, on disait, est-ce qu'on devrait ajouter quelque chose pour épaissir la garniture de pommes? C'est pas nécessaire si on prend le temps, et ça, c'est vraiment important, de laisser notre croustade reposer avant de la manger. Une bonne demi-heure, là. Ça va vraiment permettre à la pectine de faire son travail, puis de permettre aux pommes absolument de bien se tenir. T'sais. Là, la deuxième version que vous avez, là, je me suis dit, je vais essayer d'incorporer des éléments un pettit peu plus gourmets là-dedans. J'ai utilisé 2/3 de pommes Lobo, donc qui gardent bien leur forme, puis 1/3 de Polaroid. Là, j'ai même pas goûté encore. Là. J'ai comme improvisé ça ce matin. J'ai utilisé un peu de vinaigre de cidre au lieu du jus de citron. Je me suis dit, peut-être que ça va être intéressant pour faire ressortir le goût de la pomme. Et là, les pommes, je les ai fait pré-cuire, je les ai fait poêler un petit peu. Et je me suis dit, est-ce qu'on pourrait incorporer un élément un peu gourmet, entre guillemets, un beurre noisette? Moi, comment je fais le beurre noisette? Je prends du beurre végétalien, j'ajoute un tout petit peu, une pointe, vraiment des mini quantités de café instantané, de pâte de miso et d'huile de sésame grillée. Ça, on parle de 1 millilitre, là, c'est vraiment pas grand-chose. J'ai fait revenir mes pommes dans cette espèce de beurre-là pendant 5 minutes. Pourquoi? L'avantage de pré-cuire les pommes, c'est que ça leur permet de s'affaisser beaucoup. Donc, on a de la place pour remplir davantage notre plat de cuisson. Puis, on peut le voir, en fait, là, tu sais, l'épaisseur, là, si je vous le montre, là, c'est vraiment plus... Tu sais, celle-là, il y a eu une pré-cuisson, il y a 1,5 fois plus de pommes à peu près dedans. Donc, ça permet d'être un peu plus dense. Puis, la garniture, c'est essentiellement la même chose. La seule chose qui est différente, c'est que c'était du beurre froid. Donc, que j'ai haché en gros morceaux, que j'ai incorporé avec les mains, puis émietté avec les mains. Tu sais, j'ai pas goûté encore. Non plus, tu sais. Fait que je sais pas. Moi, ce que je trouve intéressant, je trouve que la garniture, elle est plus belle, tu sais, juste l'apparence là, sur le dessus.
0: La deuxième.
1: Alors que l'avoine est quand même en gros morceaux, je l'ai pas broyée comme Stelio le suggérait. Je pense que ce serait une bonne idée. Mais je trouve qu'elle a l'air plus d'un dessert gourmet. L'autre a plus l'air de quelque chose de grano, je trouve.
0: OK. Est-ce que ça t'a pris beaucoup plus de temps à faire la deuxième?
1: Non, honnêtement, c'est comme, tu sais, c'est peut-être un 10 minutes de plus, tu sais, le temps de faire pré-cuire et tout ça, puis laver le chaudron, là, tu sais. Parce que ça fait une différence, tu sais.
2: Le premier, les pommes sont beaucoup plus sucrées. Moi, je préfère le premier.
0: Moi aussi, je préfère le premier.
6: Moi aussi, je préfère le premier. Mais la complexité de saveur dans le deuxième, c'est vraiment intéressant. Et comme Caroline le dit, c'est un peu plus gourmet,
0: parce
6: effectivement.
0: Parce qu'elle nous l'a expliqué. Mm-hmm. Mais pas le savoir, pas voir les plats, pas voir comme mm-hmm. ça.
6: On l'a fait une différence,
1: oui,
6: moi.
1: Okay. C'est vrai que moi, je préfère vraiment la croûte, la deuxième aussi. Je trouve que la texture est plus intéressante.
0: Moi, j'ai pas
1: pardon, celle avec le beurre froid. Pour ce qui est de la garniture, en fait, c'est vrai que c'est beaucoup plus acidulé parce qu'il y a vraiment plus de pommes, en fait. Puis j'ai pas équilibré ça avec plus de sucre, tu sais. Moi, en fait, c'est vraiment plus dans ma palette. La deuxième, en fait, là, le ratio pomme acidulée avec la garniture quand même bien sucrée, bien riche, là, bien gourmet. C'est ce que je préfère. Fait que moi, je pense que faire précuire les pommes pour pouvoir en mettre une plus grande quantité, moi, je trouve que ça vaut la peine. Mais c'est très bon aussi, là, si
0: le
1: on
0: premier,
1: veut y aller directement.
0: Les pommes sont pas très sucrées.
1: Exactement. Mmh. Ça dépend vraiment des variétés de pommes. T'sais, même dans la même variété, ça peut varier. on a goûté à bien des affaires.
3: C'est l'avoine.
1: Ah, l'avoine. OK, c'est pas la petite nouille de pomme de terre là, de tout à l'heure. Là.
0: Est-ce qu'Alec Castonguay est là?
7: Oui, je suis là.
0: OK, Alec, prends la relève.
7: OK, c'est ce que je me suis dit. Pauvre Pénélope, pendant qu'elle s'étouffe, je vais vous raconter ce dont on va parler à Midi Info. On va parler, nous aussi, de nourriture, mais de prix du bœuf avec nos collègues de l'émission L'Épicerie. Savez-vous que le prix du bœuf est l'aliment qui a le plus augmenté depuis 25 ans à l'épicerie? 400% de hausse pour le kilo du prix du bœuf. Il y a des tests qui ont été faits par nos collègues de l'épicerie. Dans un kilo de bœuf haché, parce que là, je parle de bœuf haché, là. Donc, 400% de hausse du prix du bœuf haché.
0: Et dans je suis là. 4 fois, c'est beaucoup, Alex.
7: 400% de hausse pour le bœuf haché.
0: 400%, c'est beaucoup, c'est énorme.
7: Et dans un kilo de bœuf haché, il peut y avoir jusqu'à de la viande de 400 vaches différentes. La vache de réforme, parce qu'on ne connaît pas la provenance de ce produit.
0: On a reçu Julien du balado, Justin Laramie du balado, et c'était
7: front
0: hallucinant.
7: Ah oui, c'est très, très bon, très, très bon. Donc, on parle de ça, puis on vous parle aussi d'intelligence artificielle et des risques pour l'humanité, entre autres. Voilà.
0: Bonne émission.
7: Petit sujet, oui. Merci.
0: L'avoine est aussi un petit risque pour l'humanité, une personne à la fois. Looney, Stelio, Leslie, merci infiniment à vous trois.
1: Merci.
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17: Bonjour, ici Jean-Sébastien Bernatché. La chef de la Coalition Avenir Québec, Christine Fréchette, a fait une pause dans sa préparation du débat de ce soir à l'antenne de la chaîne Nouveau en allant rencontrer des citoyens ce matin dans un restaurant de Longueuil. Elle en a profité pour revenir brièvement sur le face-à-face d'hier soir sur les ondes de TVA et LCN. Elle s'est dite satisfaite de sa performance tout en critiquant ses adversaires libéraux et péquistes.
18: Avec un Charles Milliard, c'est la résignation. Ils sont pas capables de défendre notre langue, ils sont pas capables de défendre notre identité, puis ils s'affaissent devant le fédéral. Nous, on va se tenir debout. Avec un Paul Saint-Pierre Plamondon, ben c'est la grande illusion, hein. Il faut toujours attendre le référendum pour réaliser puis commencer à exister, puis avoir nos grandes ambitions. Nous, on est dans le concret, on est dans le maintenant, puis on est pour vos priorités. C'est à ça qu'on travaille.
17: Le débat de ce soir entre les chefs des 5 principaux partis sera diffusé sur la plateforme d'écoute en continu Crave et sur les ondes de Nouveau. La mairesse de Montréal, Soraya Martinez-Ferrada, est quant à elle déçue du peu de place accordée selon elle aux enjeux municipaux lors du débat d'hier soir. La mairesse demande aux différents partis de prioriser la lutte contre l'itinérance et le maintien des infrastructures avant de lancer de nouveaux projets. Elle rappelle que plusieurs municipalités réclament un meilleur partage des responsabilités et des ressources avec le gouvernement provincial.
19: Ne pas avoir parlé du rôle des municipalités dans ce qu'on a à faire par rapport aux infrastructures sur l'ensemble du territoire du Québec, mais ça, c'est encore plus décevant parce que, vous le savez, puis on le dit, dans le rapport de l'UMQ, c'est très clair, 60% des infrastructures sont portées par les municipalités avec 8% de l'assiette fiscale. Tu sais, à un moment donné, on peut pas nous demander de faire des miracles si le gouvernement du Québec ne soutient pas le travail des municipalités.
17: Selon Soraya Martinez-Ferrada, les besoins en maintien des infrastructures au Québec se chiffrent à environ 50 milliards de dollars. Le Parti québécois s'engage à rémunérer les stages dans les métiers de la santé, des services sociaux, de l'enseignement et de l'éducation à la petite enfance au sein des institutions publiques. Le PQ indique aussi vouloir soutenir la création de nouveaux programmes de médecine et hausser de 10 millions de dollars annuellement le budget consacré au soutien à la santé des étudiants et de l'enseignement supérieur. Des engagements communiqués ce matin par écrit.
9: Opening the door for Canada to being the first associate member of the European Union.
17: Mark Carney a été ovationné par les eurodéputés à Strasbourg lorsque la présidente de la Commission européenne a proposé que le Canada devienne le premier membre associé de l'UE. Le premier ministre est le premier chef de gouvernement étranger à assister à ce discours sur l'état de l'Union dans lequel Ursula von der Leyen a fait le bilan de l'année passée et présenté les priorités pour celles à venir.

0: venir. Le premier ministre ne semblait pas réticent à l'idée que le Canada soit membre associé de l'Union européenne, un statut qui reste à définir par les deux parties. Voici à ce sujet l'ambassadeur du Canada auprès de l'Union européenne, Jonathan Wilkinson.
1: Nous pouvons renforcer la souveraineté du Canada et la souveraineté des pays d'Europe. Nous nous concentrons sur les choses dans lesquelles nous pensons qu'on peut faire beaucoup de progrès dans le court terme.
0: Mark Carney doit préciser sa vision d'un tel partenariat lors d'un discours qu'il prononcera demain devant le Parlement européen. Auparavant, il fera un aller-retour à Liverpool pour rencontrer le nouveau premier ministre britannique, Andy Burnham. Les consommateurs doivent payer de plus en plus cher leur bœuf haché à l'épicerie. Autrefois considéré comme un choix économique, il ne l'est plus. En plus du coût à la hausse, la qualité n'est pas toujours au rendez-vous. C'est un reportage de Caroline Lacroix de l'émission L'Enquête.
2: Le prix du bœuf haché a explosé de près de 400 % en 25 ans. Pascal Thériault est agronome et économiste à l'Université McGill.
3: La hausse du prix des grains il y a quelques années a fait en sorte que beaucoup de producteurs ont réduit leur cheptel. La demande demeure forte, l'offre n'est pas au rendez-vous et donc ça crée une pression à la hausse sur les prix.
2: Et la facture n'est pas le seul problème. Le consommateur se heurte à une grande opacité sur l'origine du produit. Lorsqu'une viande est coupée ou hachée au Canada, il n'est plus obligatoire d'indiquer sa provenance. Dans son balado Front de bœuf, le documentariste Justin Laramé souligne le long parcours du bœuf avant de se retrouver dans nos assiettes.
4: Dans une même barquette de viande hachée, il peut y avoir des viandes de vaches mélangées, par exemple, d'Australie, Canada, États-Unis, Nouvelle-Zélande, bref, sans que ça soit écrit sur l'emballage.
2: Alors que le Québec importe massivement du bœuf haché, il exporte environ la moitié de ses vaches de réforme.
5: Les animaux que vous voyez autour de moi ici, au fait, ils vont aux encans.
2: Indira Moody est présidente de Viande la France, l'un des rares abattoirs québécois.
5: Ils sont rachetés par les Américains qui vont les transformer chez eux et qui reviennent se faire consommer ici.
2: Pourtant, une production de proximité a un impact direct sur la fraîcheur et la qualité de la viande. C'est ce que démontre un test à l'aveugle réalisé par l'épicerie. Le bœuf local a largement surpassé les barquettes génériques et les autres marques. Mais comme ces produits se font rares en supermarché, des voix s'élèvent pour que le bœuf d'ici devienne plus accessible et plus abordable. Ici Caroline Lacroix, Radio-Canada, Montréal.
0: Et c'est à l'émission L'Épicerie que vous pourrez voir ce soir ce reportage plus complet de Caroline Lacroix. Voici maintenant les prévisions de la météo avec Véronique Mérand.
6: Sous les nuages ce matin, les éclaircies sont à venir cet après-midi. Les températures vont remonter, 23-26 degrés. Il y a même un peu d'humidité dans l'air, indice Humidex à près de 30 cet après-midi avec les vents du sud-ouest. Il fera 15 la nuit prochaine à Montréal. Ce sera nuageux demain matin, mais ça redeviendra variable par la suite. Toutefois, les vents vont souffler du nord-est, alors les températures seront un petit peu plus basses, entre 21 et 23 degrés.
0: Il fait présentement 19 au centre-ville de Montréal. 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J'espère vous retrouver au Radio-Journal de midi.

Demain, à cette heure-ci, l'équipe ne pourrait pas être plus heureuse d'accueillir parmi nous, comme chroniqueuse régulière, la psychologue et autrice Nathalie Platt. Elle sera là donc demain avec nos autres chroniqueurs, chroniqueuses du jeudi que vous connaissez. Isabelle Maréchal aussi qui va faire son entrée avec nous, je pense que c'est la semaine prochaine. Et donc,

0: Avec Nathalie Platte, demain, elle va explorer. Ce sont des cartes blanches, donc dans leur domaine de réflexion, elle va explorer. En fait, elle a appelé ça du bon usage. En fait, toutes ses chroniques, je pense, vont s'appeler du bon usage. Et demain, c'est du bon usage de la normalité. Elle va explorer cette question des normes dans notre société aujourd'hui. Donc, ce sera fort intéressant. En studio à Montréal cette semaine, Joël Leblanc, salut!
1: Bonjour, Pénélope.
0: Fallait bien qu'on se déplace à Québec chez vous la semaine passée pour que là, vous veniez en studio, ce qui est rare.
1: Ça m'a lancé le défi la semaine dernière.
0: Très agréable de vous avoir. Journaliste scientifique indépendant avec Marianne Desautels. Bonjour, Marianne.
2: Salut, Pénélope.
0: Journaliste scientifique à Radio-Canada Environnement. Marianne, après le sujet de Joël, il va être question de quoi?
2: Il va être question d'un pleurote qui est beau, qui est bon, mais qui est envahissant puis qui s'en vient dans nos forêts, qui pourrait menacer la biodiversité fongique indigène.
0: D'accord, on parle de ça. Là, ce mot-là, maintenant, on le connaît quand même relativement bien, le microbiome. On a parlé du microbiome intestinal. Il y a aussi vaginal, mais il y a aussi dans notre bouche, le nez, notre peau, notre cuir chevelu. Et là, est-ce qu'il y aurait un microbiome cérébral?
1: C'est bien de le dire au conditionnel. Est-ce qu'il y aurait?
0: Ouais.
1: Parce que c'est un champ de recherche qui démarre. Ça fait un peu plus d'une dizaine d'années qu'il commence à y avoir des indices. Mais effectivement, ça se pourrait que dans notre cerveau, il y ait un écosystème, des colonies de bactéries, de champignons, justement, microscopiques, comme on en a dans l'intestin, comme on en a ailleurs sur le corps. Et c'est assez... les quelques chercheurs à qui j'en ai parlé ici au Québec sont interloqués quand je leur parle de ça, parce qu'il y a quand même un paradigme assez solide. On considère le cerveau quand même assez stérile normalement. Il est dans une boîte bien fermée, et même par le sang qui arrive là, il y a ce qu'on appelle la barrière hémato-encéphalique, une espèce de filtre, de douane, de frontière qui empêche, il y a à peu près juste les nutriments qui peuvent passer, puis l'oxygène, puis bon, le CO2 qui est généré par le cerveau, puis les déchets, c'est à peu près tout ce qui peut passer. Les virus qu'on a dans le sang, normalement, la grande majorité peuvent pas rentrer dans le cerveau. Et même si jamais ça arrive, le cerveau a son propre petit système immunitaire à lui, ça s'appelle des microglies, c'est des cellules, un type de cellules immunitaires qui peuvent s'attaquer à des virus si jamais il y en a qui se rendent là. Donc, théoriquement, le paradigme, c'était notre cerveau est pas mal stérile, normalement, à quelques exceptions près. Mais là, il y a cette hypothèse-là d'un microbiome propre au cerveau qui est sorti, j'avais mis dans mes notes 2013, mais j'ai vu plus tôt que ça, il y avait eu des premières. C'est qu'on a, l'anecdote, c'est qu'il y a des gens qui avaient une santé correcte et qui soudainement se mettent à avoir des problèmes cognitifs, sénilité, démence, etc. À un âge assez jeune, puis des gens en forme et tout. Et puis là, on cherche, et on finit par découvrir que, bon, ailleurs dans le corps, on s'aperçoit qu'il y a une infection fongique ou quelque chose. On donne un antifongique ou un antibactérien, si c'est une bactérie, et on règle l'infection et on règle les problèmes cognitifs aussi. Ça fait que ça, c'était il y a une quinzaine d'années, c'est arrivé des cas comme ça, mais on était dans le domaine de l'anecdote. Depuis 2013, il y a une équipe là, qui a voulu savoir s'il y a des microbes qui pouvaient envahir le cerveau des personnes infectées par le virus du VIH. Parce qu'on sait que VIH, ça veut dire, le I veut dire immunodéficience. Donc, les gens dont le système immunitaire fonctionne presque plus ou plus du tout. Et puis, donc, ils ont d'abord obtenu l'accord des gens malades. Et puis, ben, malheureusement, ça se faisait après leur mort. Donc, post-mortem, on a pris leur cerveau, des tissus cérébrales, et aussi du tissu de personnes qui n'étaient pas atteintes du VIH, pour comparer. Donc, des échantillons cérébraux. Et à leur surprise, ils ont trouvé beaucoup de traces de matériel génétique non humain. Autrement dit, on n'est pas allé au microscope pour essayer de trouver des bactéries. On cherchait des traces d'ADN, en fait. Puis bien sûr, il y avait les traces de l'ADN de la personne elle-même, mais à travers ça, ils ont trouvé plus de 173 types de bactéries, de phages, des virus, des bactéries, donc qui ont été détectés dans les cerveaux étudiés. Et en plus, ce qui est le plus étonnant, ça c'était dans les gens qui étaient atteints du VIH, mais le plus étonnant, c'est que les autres échantillons qui n'avaient pas le VIH...
0: On avait aussi la même chose?
1: On trouvait aussi du matériel génétique bactérien. Pas nécessairement les mêmes, mais on trouvait qu'il y avait des bactéries. C'était comme, OK, mais le cerveau est-il stérile ou pas? Est-ce qu'on a tous en continu des bactéries dans notre cerveau? Fait que c'est un champ ouvert en ce moment. Il y a d'autres analyses génétiques comparées qui ont été faites sur différents échantillons de tissu cérébral toujours post-mortem, inquiétez-vous pas, qui sont conservés dans des banques. Il y a des banques de tissus cérébraux au Royaume-Uni, aux États-Unis. Dans certains cas, on trouve 100 000 espèces différentes d'agents bactériens, d'agents des microbes, quoi, qui est beaucoup supérieur aux attentes. Bref, il y a de plus en plus de preuves empiriques

0: permettre de dépasser le scepticisme initial et il y aurait probablement, effectivement, une communauté bactérienne dans microbienne, dans notre cerveau.
1: OK. Donc, je présume qu'ils viennent d'ailleurs dans le corps, mais peut-être que je présume pas bien. Puis, mais là, c'est ça. La grande question, c'est comment ils se rendent au cerveau.
0: Oui, parce que c'est pas évident de rentrer là. Puis, et là, je pourrais pas vous donner la bonne réponse. On surfe dans les hypothèses, là, okay. En ce moment. Ils se sont aperçus que les échantillons, les bactéries, qu'on a trouvées dans ces cerveaux-là, c'est un sous-échantillon des bactéries qu'on trouve dans l'intestin. Et on connaît le lien. Oui, il y a un lien entre le cerveau puis les intestins.
1: Que les intestins sont le deuxième cerveau.
0: Voilà. Donc, ils envoient des messages et peut-être qu'ils sont même capables de se rendre, les micro-organismes. Il y a un des principaux nerfs qui est connecté en ligne à peu près direct, qui s'appelle le nerf vague, qui part du cerveau puis qui va pas juste aux intestins, mais entre autres là. Ça pourrait être une voie de passage par ces nerfs-là chez des personnes souffrant d'Alzheimer. On a découvert des bactéries qui sont typiques de la carie dentaire.
1: Oh wow.
0: Et lorsqu'on a une carie qui est non traitée dans notre bouche, ben les bactéries peuvent entrer dans les nerfs de la mâchoire et se rendre au cerveau. À la limite, ça pourrait être par le nez aussi, par la cavité. Non, mais le petit organe qui sert à capter les odeurs, le machin olfactif dans le fond de la cavité nasale. Des infections dans les yeux, par le nerf optique peut-être. Bref, en rentrant par les nerfs, en se progressant, ce qui n'est pas évident peut-être pour une bactérie, je n'en sais rien, mais ça pourrait, avec beaucoup de bémols, être des portes d'entrée.
1: OK. Puis, donc, est-ce qu'on est capable ou est-ce qu'on pense? On n'est pas capable d'établir grand-chose, je comprends bien à ce stade-ci. Mais est-ce qu'on est capable de lier ça avec la maladie d'Alzheimer?
0: Et d'autres maladies aussi. C'est encore là, je mets des gros guillemets et des grands gants blancs bien épais en coton ouaté, mais il pourrait. On découvre de plus en plus que, par exemple, l'Alzheimer, une des choses typiques, il y a dans les autour des neurones ce qu'on appelle des plaques amyloïdes. C'est typique de la maladie d'Alzheimer. C'est des petits motons d'une protéine qui s'accumule à des endroits. Et ces plaques-là sont produites par les fameuses microglies, le petit système immunitaire spécifique au cerveau. Et là, on est en train de se demander, qu'est-ce qui est la cause de quoi? Est-ce qu'il y a des bactéries qui rentrent dans le cerveau parce qu'il est affaibli ou il est affaibli parce qu'il y a des bactéries qui sont rentrées d'abord. Et les plaques amyloïdes servent peut-être, en fait, au cerveau à tenter de se défendre contre ces bactéries-là. Et l'espèce d'effet secondaire, c'est que ça encombre les neurones avec des plaques amyloïdes, etc., etc. On est beaucoup dans les hypothèses, mais si ça se confirme, il y a des équipes qui travaillent là-dessus, si ça se confirme, ça va être un tout nouveau, tout comme le microbiome intestinal a été comme un champ de recherche depuis 25 ans. Tu connais bien ça, tu as fait un bouquin là-dessus.
2: Oui, exactement. Je suis vraiment suspendue à tes lèvres parce que c'est tellement étonnant.
0: Oui.
2: Ça me fait penser un peu au placenta où on pensait pendant un moment que c'était stérile. Finalement, on a trouvé de l'ADN, bactérien, viral, c'est possible. Donc là, c'est tout un autre champ qui s'ouvre. Là. C'est juste incroyable.
0: Puis c'est ça. Si ça je mets beaucoup de cils, hein, je m'excuse, parce que c'est un domaine de recherche qui est émergent, qui commence, mais si ça se confirme, on va peut-être réaliser que des maladies comme l'Alzheimer, le Parkinson et d'autres problèmes de dégénérescence sont peut-être au moins parfois provoqués par ces bactéries-là qui rentrent, des déséquilibres dans cette... Tout comme on a des déséquilibres dans l'intestin qui peuvent provoquer des problèmes, ben, il pourrait y avoir ce genre de déséquilibre-là dans notre cerveau, dans la flore, appelons-la la flore bactérienne à l'ancienne un peu. Donc, on réalise aussi que normalement, l'Alzheimer et ces maladies-là arrivent lorsqu'on a un âge avancé. Un âge où notre système immunitaire perd en efficacité. Donc, les bactéries pourraient commencer à rentrer plus facilement dans nos cerveaux et venir perturber cet équilibre-là.
1: Mais en même temps, quand vous avez... tantôt, Joël, il était question de ces deux échantillons de cerveau, un des gens qui était décédé du VIH-Sida et l'autre qui ne l'était pas. Est-ce qu'ils étaient vieux, eux?
0: Bonne question. Je sais pas. Il faudrait que je retourne voir dans l'étude.
1: Pour voir si y aurait d'autres facteurs que le vieillissement et donc le système immunitaire qui baisse. Mais tu sais, on peut avoir un système immunitaire bas pour d'autres raisons.
2: Ils ont probablement contrôlé ce genre de choses-là. Ils le font dans les banques.
0: Mais les études sont pas nombreuses encore là-dessus. Dans certains sujets, parfois, où on vient vous parler, Pénélope, on peut avoir 250 études sur un sujet. J'en ai trouvé une dizaine environ.
2: Puis je me demande même, est-ce que c'est possible de prouver ce lien de causalité? C'est toujours le problème avec avec, quand on parle de microbiome, c'est qu'on a une association, mais qu'est-ce qui vient avant? Comment on prouverait ça?
0: Est-ce qu'il y a un troisième facteur invisible pour l'instant qui est simplement, est-ce que les bactéries causent la maladie? Est-ce que la maladie permet aux bactéries d'entrer? Est-ce que c'est un troisième facteur qu'on connaît pas qui influence les deux?
1: Bref. Non, mais cela dit, Joël, ça ouvre la porte à possiblement trouver une façon de prévenir la neurodégénérescence, là.
0: Oui. Là, ça devient un peu capoté parce que on pourrait prévenir des vaccins. Des vaccins, le vaccin BCG contre la tuberculose qu'on nous donne quand on est gamin, là. On a des études dans d'autres champs de recherche, mais on a des études qui montrent qu'il aide à prévenir la sénilité, finalement, les maladies cognitives plus tardivement dans la vie. Quand les gens qui ont eu ce vaccin-là sont moins susceptibles de développer l'Alzheimer. Donc, il est peut-être là le mécanisme. Peut-être que ce vaccin-là a stimulé l'immunité, a empêché des bactéries de venir créer un déséquilibre dans le cerveau. Il y a même des cas, je le disais tantôt, mais des cas de réversibilité. Il y a des gens chez qui ça a été réversible, des gens qui avaient des problèmes neurologiques, de pertes cognitives, qui ont retrouvé puis qui ont recommencé à travailler après un antibiotique.
1: Ah ouais, hein?
0: Donc, il y a beaucoup de mystères encore, puis on est à l'orée de cette
1: nouvelle. C'est très intéressant tout ça. Merci beaucoup, Joël.
0: À nos bactéries.
1: Allons-y, Marianne Desautels, sur ce champignon provenance des États-Unis, qui est sûrement très beau, très bon, mais ça ne veut pas dire que ce n'est pas quand même un peu néfaste pour nous, là.
2: Oui, puis envahissant. Et ouais, c'est ça que je trouvais étonnant, parce que souvent, quand on pense à espèces exotiques envahissantes, on va penser à la carpe asiatique, à la renouée du Japon, qui est une plante qui ressemble un peu au bambou, à la moule zébrée. Donc, c'est des animaux, c'est des plantes, mais là, il pourrait y avoir des champignons aussi. Il y a des scientifiques d'un peu partout dans le monde qui sont en train de tirer des sonnettes d'alarme à propos de la présence du pleurote jaune. Donc, c'est un champignon qui gagne rapidement du terrain. C'est un champignon de culture. Il est très apprécié par les gastronomes. Il est vraiment beau. Il est bon. C'est un bon pleurote charnu. Il est croquant. Il a une belle texture. On peut faire des tacos avec. Mais il est présent aux États-Unis maintenant dans les forêts naturelles et il commence à apparaître au Québec, en Ontario. Donc, il y a vraiment de la vigilance qu'on doit démontrer ici par rapport à sa montée. Donc, c'est un champignon d'origine asiatique. Il est vraiment populaire dans les marchés fermiers. Il est cultivé de plus en plus par le secteur de la myciculture. Et on sait, hein, ce secteur-là a connu comme un boom dans les dernières années. Il y a de plus en plus de petites entreprises qui en cultivent et qui offrent parfois des kits à la maison. On peut acheter, souvent c'est des blocs de culture, là, donc c'est un substrat de bois par exemple qui est inoculé avec du champignon. Mm-hmm. Et une fois qu'il a été utilisé par la compagnie qui cultive les champignons, qui produit plus assez, ben, il va être vendu moins cher ou donné même dans certains cas à des particuliers ou à des jardins communautaires. Et la pratique qui est, une des pratiques qui est conseillée, c'est de le planter dans le jardin, le bloc. Donc on peut avoir sur son terrain des champignons qui émergent. C'est super cool à faire avec les enfants, tout ça. Sauf que dans ce cas-là, là, ça peut permettre une dissémination dans la nature. C'est ça qu'on voudrait éviter. Parce que depuis les années 2010, il y a des scientifiques qui se sont rendus compte qu'il s'est échappé là, vraiment dans les forêts. C'est un champignon qui va infester les troncs d'arbres morts. Il est vraiment efficace pour dégrader la matière ligneuse, là, le bois. Et il y a des scientifiques de l'Université du Wisconsin qui ont publié une étude l'été passé dans la revue Current Biology, où ils et elles ont montré que le nombre d'observations des pleurotes jaunes dans la nature, et ça, c'est en se basant sur des observations de sciences citoyennes, donc sur iNaturalist notamment. Donc, des plateformes où les gens peuvent prendre des photos, dire « Ah, il y a tel champignon à cet endroit ». On a vu vraiment que depuis les années 2010, ça fait tache d'huile. Là. Vraiment, on voit les cartes, le champignon est plus abondant et il étend son aire de répartition. Et ça, ça fait craindre des scientifiques. Puis on voit aussi qu'il est disséminé par les humains.
1: Donc, OK, en quoi c'est nuisible?
2: Mais c'est ça. Sa présence, en fait, est inquiétante. C'est un petit peu plus difficile à comprendre pour les champignons parce qu'on sait qu'avec les animaux envahissants ou les plantes envahissantes, les plantes peuvent prendre toute la place. Là, on pense aux phragmites, par exemple. Ça va chasser un peu, ça prend l'espace des plantes indigènes. Les animaux envahissants, ils peuvent consommer une ressource qui normalement est disponible.
0: Par exemple, voilà.
2: Pour les champignons, ça peut être un petit peu plus subtil, c'est ça. Puis ils sont partout. On respire en ce moment, tout le monde, des spores de toutes les sortes. C'est normal. Les spores sont partout et profite de certaines conditions. Quand les conditions idéales se présentent, il y a certaines espèces de champignons qui poussent, mais c'est comme s'il y avait un pool là, génétique de champignons qui est présent. C'est une biodiversité fongique. Et ces chercheurs-là là, de l'Université du Wisconsin, ils ont fait des analyses génétiques. Ils ont comparé des troncs d'arbres morts, certains qui sont infestés par le pleurote jaune, d'autres qui ne montraient pas là, de traces de ce champignon-là. Et ils ont trouvé que le compte d'espèces différentes chutait de 40 à 50 % quand il est présent. Donc, là, on craint vraiment que ce champignon-là soit tellement efficace, possiblement parce qu'il a été sélectionné d'une certaine manière pour être mis en culture, donc croître rapidement, faire beaucoup de fructification. Donc, et ça pourrait...
1: Prendre la place des autres.
2: Je parle au conditionnel, là, c'est ça, prendre la place des autres. Il reste des informations à collecter pour voir est-ce que vraiment c'est une menace sur la biodiversité fongique totale, mais c'est quand même une crainte. Et je vous disais qu'on l'a vu là, au sud du Québec, je suis allée voir sur iNaturalist, j'ai même vu une photo sur le Mont-Royal en mai 2025. C'est une observation là, qui est confirmée de statut de stade de recherche, là. Donc il y a des professionnels qui ont vraiment validé que c'est un pleurote jaune. Et j'ai discuté de tout ça avec le mycologue et doctorant en écologie, Jonathan Casabonne. Lui, il est à l'origine d'un regroupement. Là, il est en train de recruter des biologistes, des chercheuses, des mycologues professionnels et amateurs pour alerter les autorités et le public, pour inviter à plus de prudence. Et ils en appellent premièrement à un arrêt ou une suspension de la vente des kits de culture. Parce que vraiment, il faudrait peut-être arrêter de planter ça à l'extérieur si c'est vraiment envahissant, c'est une menace pour la biodiversité. Mais là, c'est un champignon qui est

0: de culture à la maison. Il connaît bien le champignon, puis selon son expérience, puis c'est vraiment un avis qui est partagé là, par plusieurs, il y a un peu un débat là, sur les réseaux entre les personnes qui le cultivent, qui disent que ce champignon-là, il est très fragile au froid. Donc, si on le met au congélateur, ça ne survit pas, donc ça peut pas survivre à nos hivers. Okay. Donc, selon eux, il n'y a pas vraiment de crainte, ils sont pas inquiets. Par contre, les scientifiques montrent, ils ont fait des projections, là, puis avec le réchauffement climatique, si les hivers deviennent de plus en plus doux, ben d'ici 15 ans, on pourrait en retrouver dans l'ouest du pays.
1: Parce que je comprends que si les racines sont très profondes et très étendues,
0: qui sait?
1: Ça peut...
0: Peut-être qu'il peut y avoir des spores, et il peut y avoir... Peut-être que les individus qui sont qui survivent dans la nature finalement développent des mécanismes d'adaptation qui leur permettent de mieux survivre qu'en situation de culture. Donc il y a beaucoup de si. J'ai parlé à la Mycoboutique aussi, la boutique spécialisée à Montréal, où on m'a dit que eux déconseillent la culture extérieure pour ça, parce que ils peuvent pas survivre de toute façon à moins 20. Mais voilà, il y a vraiment, il y a une incertitude scientifique. Michael Loyer, il me disait que de plus en plus, là, quand il en entend parler, ça c'est le cultivateur là, de la ferme Les 400 pieds de champignons, il me disait que moins il a envie d'en produire. Sauf que même si lui arrêtait d'en vendre, premièrement, il affecterait son chiffre d'affaires, mais aussi les autres autour, c'est un milieu qui est très compétitif, les autres arrêteront pas nécessairement. Et la question, c'est aussi si il s'en vient des États-Unis, est-ce qu'arrêter d'en vendre ici, ça va réellement régler le problème?
2: De toute façon, par le terrain.
0: C'est ça. Les spores voyagent très loin. C'est des toutes petites spores. Donc, c'est sûr qu'avec le principe des précautions, ce que les mycologues, le groupe mené par Jonathan Casabonne, le recommande, c'est de réglementer là, en fait, pour tout le monde. Donc, encadrer, ajouter le pleura de jaune sur une liste d'espèces exotiques envahissantes. Puis, ils en appellent aussi plus largement une meilleure considération pour la la biodiversité, pardon, des champignons, qui est souvent mise de côté ou complètement oubliée.
1: Oui, Joël?
2: Deux petites choses rapides. Je trouve que ça ressemble vraiment beaucoup, presque un parallèle avec l'histoire de la renouée du Japon, qui est une plante ornementale au départ, qui arrive d'Asie, mais qu'on vendait dans les
0: voulait dans les jardins.
2: On la voulait parce qu'elle est belle, elle était comme explosive, c'est des grandes feuilles et tout, puis là, on a perdu le contrôle, puis et là, on essaie de sensibiliser les gens à, ben, faudrait l'arracher, l'enlever, l'empêcher, etc.
0: Oui, c'est ça.
1: Et l'autre chose?
2: Ben, l'autre chose, quand on parle d'espèces envahissantes, moi, j'ai des souvenirs de mon prof de bio qui s'appelle Cyril Barrette à l'Université Laval. Ouais. Bonjour Cyril, s'il est là. qui disait simplement, une espèce introduite, une espèce qui arrive d'un milieu puis qui arrive dans un autre, c'est toujours une catastrophe.
1: Ben ouais, les moules zébrées, ou les plans d'eau, ce qu'on retrouve en dessous des bateaux sur les plans d'eau quand on change de plan d'eau.
2: Mais il disait c'est toujours une catastrophe, soit pour l'espèce elle-même qui s'adapte pas puis ça marche pas, ou pour le milieu parce que l'espèce elle s'adapte trop bien parce que les prédateurs ont pas suivi ou les parasites ont pas suivi.
0: Ben oui, puis souvent, une fois qu'on s'en rend compte, il est trop tard parce que c'est pratiquement impossible à éradiquer. C'est vraiment difficile. J'en ai parlé avec Claude Lavoie aussi. C'est le spécialiste au Québec des espèces exotiques envahissantes. Puis il me disait, si les spores sont déjà là, si ça voyage déjà, ça va être très, très difficile à éradiquer.
1: OK. Mais ce pleurote-là fait quand même la job, si je comprends bien, dans certains milieux, fait une bonne job, mais on veut pas que ce soit elle qui la fasse.
0: Mais il dégrade le bois comme tous les autres champignons. Donc, si on était de mauvaise foi, on pourrait se demander qu'est-ce que ça change vraiment, mais si on perd des espèces, mais il y a des déséquilibres possibles. C'est tellement des liens fins. Il y a certains insectes qui ont des cycles qui dépendent de certains champignons précis. Là, si cet insecte-là est moins là, ça peut-être avoir un effet sur les oiseaux. Bon, c'est des spéculations, mais on sait jamais les effets que ça peut entraîner. D'une manière complètement utilitariste aussi, les champignons sont une source de molécules incroyables, des médicaments, des pigments, des parfums. Donc, peut-être qu'on se priverait de ça. Et ça peut diminuer la force d'adaptation aussi de certaines espèces.
1: En quelques secondes, on fait quoi si on en voit?
0: On les récolte, si possible, dans un contenant hermétique. On se régale parce qu'il paraît que c'est bon. Et on répertorie les observations sur iNaturalist. Il faut signaler leur présence. C'est utile pour les scientifiques.
1: iNaturalist, pas de iNaturalist.
0: Exactement.
1: Ah, OK, super intéressant. Parlant de champignons, parce que tout à l'heure, je me suis étouffée, j'ai pas pu le faire. Looney, donc, anime un atelier culinaire gratuit ce dimanche au Festival des champignons forestiers de Kamouraska. Donc, c'est pour ça que je fais un lien, puis je récupère pour que vous sachiez que c'est un atelier culinaire gratuit avec l'UNI ce dimanche au Festival des champignons forestiers du Kamouraska, donc qui a lieu pendant toute la fin de semaine.
0: Le Kamouraska qui a un statut spécial aussi là, de forêt ami des champignons. Ah. Ouais, c'est une capitale de l'Amérique du Nord.
1: Parce que vous connaissez énormément en écologie, Marianne.
0: J'adore ça.
1: Marianne Desautels, journaliste scientifique à Radio-Canada Environnement. Joël Leblanc, journaliste scientifique indépendant qui est à Montréal en studio aujourd'hui. Merci beaucoup à vous deux.
2: Merci, Benelope.
1: Midi Info s'en vient dans un instant avec Alec Castonguay. On sera là aussi demain pour vous. Passez une excellente journée à l'antenne d'ici première. Au revoir tout le monde.

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0: Bonjour, bon mercredi. Depuis quelques jours, ça brasse sur deux fronts, l'intelligence artificielle et les dangers d'en perdre le contrôle et les prises de position politiques des méga vedettes internationales, notamment avec ce qui se passe dans la tournée du chanteur britannique Ed Sheeran, qui est aux prises avec une démission complète des artistes de sa tournée à la suite d'une controverse qui touche le conflit au Proche-Orient et le sort du peuple palestinien. Alors, on va aborder les deux sujets aujourd'hui à l'émission. D'abord, vers 12h10, le directeur scientifique du MILA, l'Institut québécois de l'intelligence artificielle, Hugo Larochelle, va être avec nous. Il y a un grand sommet sur l'IA qui s'ouvre aujourd'hui à Montréal, le sommet All-In, sur fond de remise en question de la vitesse à laquelle on progresse avec l'intelligence artificielle. Il y a des employés démissionnaires des entreprises de tête dans le domaine comme Anthropic ou OpenAI qui parlent même d'un risque non négligeable pour l'avenir de l'humanité. Il y a certains grands patrons de l'IA qui plaident pour plus d'encadrement, plus de règles, proposent de ralentir. Et à l'inverse, ben Donald Trump, lui, est contre, pointe vers la Chine. Il ne veut pas lever le pied pour ne pas perdre cette course à l'intelligence artificielle. Et il y a d'autres patrons d'entreprises. Je pense notamment au patron de Coir, le gros joueur canadien de l'intelligence artificielle, qui disent... Ben, les joueurs américains jouent un double jeu. Ils veulent des règles qui leur conviennent pour empêcher les plus petits joueurs, de les concurrencer éventuellement, comme s'ils voulaient former une espèce de barrière à l'entrée. Alors, c'est tout un débat quand même qui fait peur un peu, soyons honnêtes. Alors, on va en parler après le Radio-Journal de midi. Et dans le cas d'Ed Sheeran, ma collègue Rebecca McKinnon va être avec nous vers 12h50 pour nous dire ce qu'elle pense de ce fiasco de relations publiques pour le chanteur britannique et plus largement du positionnement des artistes lorsqu'il y a un débat politique clivant comme celui du Proche-Orient, de Gaza et d'Israël. Et aussi, un peu plus tard à l'émission, on va parler du premier débat des chefs hier soir dans la campagne avec Hélène Buzetti et Marie-Michèle Sioui. Puis on va en parler également tout de suite avec Marie-Hélène Tremblay. Bonjour Marie-Hélène.
1: Bonjour Alec.
0: Premier donc débat des chefs d'une séquence de trois hier soir, le face-à-face TVA. Les chefs ont cherché à marquer des points pour séduire les électeurs. Est-ce que l'exercice a été concluant?
1: La fameuse question, est-ce qu'il y a un gagnant?
0: Ça dépend des points de vue, c'est ça?
1: Absolument, mais c'est un peu comme si vous me demandiez d'identifier l'étoile du match après la première période. J'ai comme envie de dire, attendons la fin du match, parce que hier soir quand même, il y a personne qui a marqué trois buts là, dans la première période. C'est assez partagé. Évidemment, Christine Fréchette, elle a été la cible de plusieurs attaques parce qu'elle doit défendre le bilan des 8 années de pouvoir de la coalition Avenir Québec. Mais dès ses premiers mots, quand même, on a senti qu'elle a cherché à se distancier de son prédécesseur en disant « Je ne m'appelle pas François Legault, je m'appelle Christine Fréchette ». Alors clairement, dès le départ, elle voulait montrer une fracture finalement entre la CAQ de François Legault et maintenant son gouvernement. À plusieurs reprises aussi, moi j'ai remarqué qu'elle a, elle s'adressait aux femmes, elle s'adressait aux aînés aussi, et ça c'est quand même un électorat qui est favorable à la coalition Avenir Québec.
0: Elle a eu des échanges assez tendus avec Éric Duhaime sur les services de garde, entre autres les garderies, et la possibilité pour les femmes de retourner sur le marché du travail, ça a chauffé pas mal dans ce segment-là. Ouais.
1: Exactement, elle a quand même eu de la difficulté à défendre sa position autonomiste. Là, encore une fois, on l'a senti évidemment sur la clôture. Est-ce qu'elle a été bien servie en voulant s'immiscer des fois dans des échanges? Pas toujours. C'est une élève qu'on dit studieuse. Hier soir, elle était un peu sortie justement, on dirait, de ces frontières-là. Alors, on verra ce soir si elle va apporter certains ajustements là-dessus. Son principal adversaire, le meneur quand même, Paul Saint-Pierre Plamondon, a quand même eu la vie un peu plus facile hier. Le thème du référendum est venu tard dans le débat. Il n'a pas eu beaucoup à s'expliquer là-dessus, à défendre sa position non plus. Il a joué aussi la carte de celui qui veut rallier. Il a joué la carte rassembleur en disant qu'il avait une bonne équipe économique, en disant aussi qu'il voulait collaborer avec Mark Carney. Même était gentil avec son adversaire libéral, Charles Lemillard, j'ai trouvé. Mmh. Évidemment, il a tout intérêt, s'il veut gagner davantage de sièges, être en position majoritaire, si les libéraux augmentent justement dans les intentions de vote. Alors clairement, il a ménagé hier Charles Lemillard.
0: Ça pourrait diviser le vote francophone et permettre à des candidats péquistes de se faufiler. Alors,
1: exact.
0: Il avait intérêt hier à ménager Charles Lemillard. Voilà.
1: Absolument. À propos de la performance de Charles Lemillard, note de passage, je dirais, bien sûr, il a présenté certaines de ses idées, voulait séduire les Québécois, mais on a envie de dire que d'abord, il a voulu à séduire sa base. Les libéraux eux-mêmes pour leur montrer qu'il est bien en selle dans cette campagne électorale malgré un début difficile.
0: Parfois, les coups viennent d'endroits dont on ne s'attend pas dans un débat. Et j'ai trouvé que la difficulté de Charles Milliard dans le débat, ça a été contre Rouba Gazal sur le logement. Quand elle a dit « Vous avez pas suffisamment d'argent dans votre cadre financier pour construire les logements sociaux que vous promettez. » Elle a dit « C'est l'équivalent de 37 000 $ par logement. C'est irréaliste. Vous allez pas y arriver. » Puis il n'a pas été capable de répondre à cette question-là. Alors, je pense pas qu'il s'attendait à être mis sur la défensive par Rouba Gazal. Alors, des fois, c'est ça. Dans les débats, on peut être surpris. Là.
1: C'était d'ailleurs un des bons points de Rouba Gazal parce que elle, son objectif, c'était d'être positive, de présenter ses idées. Ça a été une bonne ligne d'attaque pour Rouba Gazal parce que quand même, elle n'est pas parvenue à s'imposer toujours non plus dans les débats, que ce soit à cinq ou en face à face. Et le dernier, Éric Duhaime, parlons-en, c'est vrai qu'il c'est un bon communicateur, on le disait hier, il a eu de bonnes lignes hier pour s'immiscer dans certains échanges. Oui, sûrement que ça a plu à sa base. Est-ce qu'il est parvenu à élargir justement cette base électorale? Ça, c'est une autre affaire parce que vous faisiez référence à ses échanges avec Christine Fréchette concernant les services de garde. Il a eu du mal à défendre son engagement du fameux 100 $ qui serait remis aux familles qui désirent garder leur enfant à la maison. Il a parlé d'une mesure, d'un montant symbolique. Ça a quand même frappé l'imaginaire.
0: C'est quand même 280 millions de dollars par année pour un montant symbolique. Alors, pour l'État, disons que la facture, elle est quand même salée. Là.
1: Exactement. Et il a été quand même épargné, je dirais, par ses adversaires parce qu'il y a quand même des frasques qui sont sorties sur plusieurs de ses candidats depuis le début de la campagne. Et ça, là-dessus, il l'a échappé belle, il a été épargné. Alors, on remet ça ce soir. Deuxième débat, donc, à nouveau, un débat qui va durer 1h30, cette fois-ci, de 20h à 21h30. Alors, ça, c'est un exercice qui demande beaucoup d'énergie. On le sait, Christine Fréchette était la seule ce matin qui était visible. Elle est allée rencontrer des militants. Peut-être qu'elle avait besoin d'un petit boost d'énergie. Alors, elle est allée voir ses militants et elle en a profité pour attaquer qui? Paul Saint-Pierre Plamondon sur son cadre financier et sur la question référendaire. Alors, on va surveiller ce soir. Il y aura sûrement des ajustements dans ce deuxième débat. On en reparlera demain.
0: Moi, j'ai trouvé que ça a paru que Paul Saint-Pierre Plamondon et Éric Duhaime avaient de l'expérience dans un débat. C'était pas leur premier. Ils avaient vécu la campagne de 2022. Charles Milliard, Christine Fréchette et Rouba Gazal, il y a une courbe d'apprentissage. C'est pas facile de faire ces débats-là. Alors, lorsque c'est notre première, il y a de la nervosité, c'est compliqué.
1: Ils seront sans doute plus solides,
0: oui,
1: là, ce
0: soir. Oui, il va y avoir plus des ajustements dans les deux prochains, je pense. Un petit mot sur le Parti québécois qui souhaite abolir Santé Québec. On le sait, le Collège des médecins était sorti contre cette idée hier. Et là, c'est au tour de l'ancien ministre Christian Dubé, qui a fondé Santé Québec en 2024, de prendre position et de dire, ben non, c'est une mauvaise idée.
1: Exactement. C'est pas très surprenant, évidemment, non. Parce que quand même, c'est lui qui a mis ça en place. Et dans cette lettre ouverte, Christian Dubé écrit que démanteler Santé Québec, ça réglera en rien les problèmes et qu'une nouvelle réforme n'est pas du tout souhaitable pour le réseau. En fait, il dit, c'est vrai, Santé Québec, il y a des lacunes, on n'est pas irréprochable, mais quand même, pour qu'un organisme si important soit efficace, il pense qu'il faut même plus qu'un cycle politique de 4 ans. Alors, c'est quand même assez récent, la mise sur pied de Santé Québec. Alors, on n'a pas suffisamment de temps, selon lui, pour avoir ces fameux résultats concluants. Avant de procéder à l'abolition, il invite le Parti québécois à demander un bilan complet, une reddition de comptes aussi, et un point sur lequel, cependant, Christian Dubé est d'accord avec le Parti québécois, c'est celui de la reddition de comptes. Il pense

0: qu'il y a matière à amélioration entre le ministre, le ministère et Santé Québec. Et vous le disiez, ça s'ajoute à la sortie hier du Collège des médecins qui disait on est parvenu à mettre en place un organisme de gouvernance qui fait en sorte qu'on est moins soumis au cycle politique. Alors, le Collège des médecins pense qu'au contraire, Santé Québec a sa raison d'être.
1: Marie-Hélène Tremblay, merci. On se reparle demain.
0: À demain.
1: On va parler des cadres financiers en pleine campagne électorale parce qu'avec le dépôt hier du cadre financier du Parti québécois, on a tous les cadres financiers. Les 5 ont été déposés. Alors, est-ce qu'ils tiennent la route, ces cadres financiers? Pour le savoir, je suis en compagnie de Louis Lévesque, économiste, président du comité des politiques publiques de l'Association des économistes québécois, qui a une longue feuille de route. Il a été travaillé au ministère des Finances à Québec, ministère des Finances au Canada également, et il est présentement président-directeur général par intérim de l'Institut sur la gouvernance d'organisations privées et publiques. Monsieur Lévesque, bonjour.
2: Bonjour.
1: Ça vous fait beaucoup de chapeaux quand même.
2: Oui.
1: Des grosses journées. Non, mais c'est ça.
2: Oui.
1: Vous avez analysé donc les cadres financiers. Vous êtes économiste, alors vous avez regardé un peu à quoi ça ressemble. Est-ce qu'on peut dire de manière générale que pour les 5 partis, les cadres financiers tiennent la route ou pas?
2: Je pense que la question doit être posée un peu différemment. C'est-à-dire, est-ce que les cadres financiers, étant donné les fondations sur lesquelles ils sont bâtis, s'ajuste aux fondations.
1: Mm-hmm.
2: Peut-être. Mais je pense qu'il faut revenir aux fondations. Les fondations, ce sont le rapport préélectoral. Et dans le rapport préélectoral et les commentaires de la vérificatrice générale, puis l'Association des économistes a parlé là-dessus, il y a des inquiétudes par rapport aux fondations très, très importantes. Notamment la croissance économique. Donc, la croissance économique dépend beaucoup de notre relation avec les États-Unis. Et on n'a pas eu de très bonnes nouvelles depuis la publication des cadres du rapport préélectoral. La croissance des dépenses qui est nécessaire pour atteindre l'équilibre budgétaire, on n'a jamais vu ça en 20 ans sur une période de 4 ans. Faudrait que les dépenses de portefeuille croissent à 2,3% par année. À 1,9% par année, erreur. Alors que la période la plus faible de 4 ans dans les 20 dernières années, qu'on a souvent évidemment associé à la période libérale, c'est 2,3%. Donc, ça, il faudrait que ça soit atteint avant même qu'on parle des cadres dans le fond des partis politiques.
1: Donc, on est optimiste dans la manière dont on a présenté son cadre financier du côté des partis politiques.
2: On repose sur quelque chose d'extrêmement optimiste. Il faut aussi mettre le point qui n'a pas été mis sur la table hier. Toute la question des infrastructures a été essentiellement escamotée. Très peu de commentaires. Les infrastructures au Québec, les routes, les hôpitaux, les écoles, malgré les investissements importants qui ont été faits supplémentaires depuis plusieurs années, en fait, leur état continue de se dégrader, en bonne partie à cause de l'inflation dans le coût des travaux. Quand vous mettez tout ça ensemble, ça donne une lumière différente sur chacun des cadres. Est-ce qu'on peut maintenant les regarder un par un? Ben, évidemment, comme économiste, si vous supposez dans votre cadre financier des transferts fédéraux que le gouvernement fédéral n'a pas encore annoncé, on aime moins ça.
1: Mais en fait, la CAQ, le Parti libéral et le Parti québécois disent on va obtenir plus de transferts fédéraux.
2: Oui.
1: C'est un peu de la pensée magique. On ne sait pas, dans le fond, si ça va se produire ou non.
2: C'est un espoir, mais on ne sait pas.
1: Okay.
2: Dans certains cas, il y a des augmentations de croissance économique. La croissance économique va être plus rapide dans le cas du Parti québécois parce que la baisse d'impôts des sociétés va stimuler l'économie. Mais si vous regardez l'ensemble des risques sur l'économie à court terme, tout est au négatif. Bon, puis si vous regardez... dans le fond, maintenant, est-ce que ça additionne? Oui, dans certains cas, mais ça suppose une capacité de réalisation, que ce soit du côté des promesses du Parti conservateur de réduction de dépenses et ou de, dans le cas de Québec solidaire, ça repose sur des hypothèses de revenus qui sont notamment sur les hauts revenus, qui sont des personnes très mobiles. Donc, est-ce que c'est solide globalement? Non. Mon ancien collègue au ministère des Finances, François Delorme, lui, essentiellement a donné la note de passage au cadre du Parti libéral et essentiellement pas noté les autres comme faibles. Son analyse tient la route. Mais je pense que le point le plus fondamental, ce que vous avez pas entendu hier, ce sont des leaders politiques qui disent « on est dans une situation extrêmement difficile ». On s'est promis un paquet de choses, on ne le livre pas vraiment, que ce soit des places en garderie, que ce soit l'accès aux services de santé, etc. On est rendu à la limite de notre capacité d'emprunt et nous avons des infrastructures qui se dégradent. Donc, la gravité ou l'ampleur des défis économiques et financiers auxquels fait face le Québec n'a pas ressorti d'aucune façon.
1: On a manqué peut-être de franchise, vous pensez?

0: assez. On aurait dû dire, ça va mal. Hein? Alors, faudra se serrer la ceinture. Ça va être compliqué plutôt que de dire, ben nous, on va faire ci.
1: Je pense qu'il y a un problème fondamental de transparence. Et donc, de dialogue avec les Québécois pour dire, faut réconcilier nos attentes avec nos moyens. Il va falloir choisir ce qui est le plus important. Il va probablement décider de certaines choses, on va arrêter de faire ça. Et oui, il va falloir réduire, probablement contraindre les dépenses, mais le faire de façon graduelle. Parce qu'en tout, des coupures à très court terme, là, c'est presque impossible à réaliser sans réduction des services. Pourquoi? Le gouvernement actuel a déjà annoncé des réductions d'effectifs. Ce qui veut dire que les éléments faciles pour réduire les dépenses, ce sont toujours, j'arrête d'embaucher de nouvelles personnes, je comble pas les départs à la retraite, j'arrête, dans le fond, de payer pour du temps supplémentaire, j'envoie tous ces messages-là dans la machine. Et donc, déjà ça,
0: par exemple, c'est en place.
1: Okay, c'est déjà en place. Donc, si vous voulez faire des coupures supplémentaires ou des économies supplémentaires à très court terme et des montants significatifs, sans impact sur les services, j'avais écrit dans un avis antérieur de l'association que ce qui m'inquiétait, puis je me demande si ça va pas se réaliser, c'est que dans le fond, imaginez le directeur général de la Sûreté du Québec qui reçoit, après l'élection au mois d'octobre, à quelque part au début de novembre, une directive qu'il faut qu'il fasse des économies d'ici la fin de l'année financière et d'autres économies encore plus importantes, au-dessus de celles qu'on lui a déjà demandées, ou elle, je sais pas si c'est un homme ou une femme actuellement. Mais fondamentalement, la seule mesure, c'est de réduire la patrie.

0: octroyer des agents de la Sûreté du Québec, les laisser au poste. On va sauver de l'essence pour les réparations d'auto. Puis du temps, un peu de temps supplémentaire. Mais c'est le service direct de sécurité. Puis dans les hôpitaux, ça va être quoi? Va être les fournitures pour les opérations.
1: Donc, ce que vous dites, c'est que si les partis politiques ont des lunettes roses, promettent par exemple des compressions qui sont difficiles à réaliser ou des revenus qui ne vont pas se matérialiser, donc ou bien ils exagèrent et ils seront pas capables d'appliquer ce qu'ils nous présentent, ou bien ils vont appliquer ce qu'ils nous présentent, mais les gens ne se doutent pas à quel point ça va être souffrant d'y arriver, ce qu'ils proposent.
0: C'est-à-dire qu'il va y avoir des impacts réels sur les services qui vont devenir visibles. Et l'autre impact, c'est l'impact financier. Il faut se rappeler, on a eu une décote en 2025.
1: Ouais.
0: C'est quoi quel est le message de la décote? Vous avez atteint la limite de votre capacité d'emprunt. Donc, si vous avez atteint la limite de votre capacité d'emprunt, le problème, c'est que si vous n'atteignez pas l'équilibre budgétaire, vous empruntez pour des dépenses courantes, ce qui vous laisse moins d'emprunts pour rénover les infrastructures. Et c'est ça la situation actuelle au Québec.
1: Je reviens, on va se laisser là-dessus, mais je reviens au début de notre entretien lorsque vous avez dit la croissance des dépenses prévues par les partis, elle est très faible.
0: Oui.
1: Dans le temps du gouvernement de Philippe Couillard, là, on avait une croissance des dépenses 1,4% en 2014-2015, 1,1% en 2015-2016. Et c'est ce qu'on avait qualifié à l'époque d'austérité.
0: Oui.
1: Vous vous souvenez, les gens faisaient des files devant leurs écoles primaires pour garder leurs écoles primaires ouvertes. Ce qu'on voit dans les cadres financiers des principaux partis qui peuvent accéder au pouvoir, c'est les mêmes types de croissance très, très faible des dépenses.
0: Exactement.
1: C'est la même chose, là.
0: En fait, quand vous le regardez sur 4 ans dans la période de M. Couillard, ça a été 2,3%. Mais le cadre financier du rapport préélectoral suppose 1,9% en 2025 et 2029-30. Et ça, c'est pas encore suffisant. Il y a encore 2 milliards d'écarts à résorber. Donc, c'est très clair qu'on est dans une situation totalement comparable. En fait, ça va être une taux de croissance des dépenses qui est en fait plus faible que la période des années 2010.
1: Très intéressant. J'ai hâte de voir comment tout ça va se matérialiser. Merci pour vos lumières, Louis Lévesque. C'était fort enrichissant. Merci beaucoup.
0: Merci.
1: Je rappelle que vous êtes économiste, président du comité des politiques publiques de l'Association des économistes québécois. Vous avez déjà travaillé au ministère des Finances à Québec et à Ottawa.
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1: J'aime ça, clarifier des cadres financiers comme ça, c'est clair. Fanny Olivier, bonjour.
3: Bonjour Alec, j'espère que je vais être aussi claire que votre invité.
1: Vous êtes toujours claire et limpide, c'est pour ça qu'on vous aime. On va complètement changer de sujet, par contre, on quitte la campagne électorale québécoise, on va se transporter en Europe, puisque la présidente de la Commission européenne, Ursula von der Leyen, invite formellement le Canada à devenir le premier membre associé de l'Union européenne. Elle a fait un grand discours en présence de Mark Carney, d'ailleurs, en ce sens-là. J'ai trouvé ça intéressant parce que du côté d'Ottawa, depuis dimanche, en fait depuis la sortie du texte dans le Wall Street Journal, ce qui était samedi, on dit membre associé, c'est un terme trop fort. On vise une alliance, un partenariat, mais membre associé, d'abord, il n'existe pas, ce titre-là. Et là, ben Ursula von der Leyen l'a employé, elle, ce titre-là de membre associé. Alors, qu'est-ce que ça veut dire?
3: Ouais, et c'est un peu particulier que l'Europe et le Canada veuillent approfondir leurs liens, mais que dès le départ, on s'entende pas sur la nomenclature qu'il faille utiliser. Parce que oui, Ursula von der Leyen a utilisé le mot membre associé, et le Canada, lui, préfère de parler d'alliance unique. On se dit malgré tout, Alec, que c'est probablement qu'un détail parce que les objectifs de part et d'autre semblent être les mêmes. On savait depuis que Mark Carney est élu qu'il voulait que le Canada se rapproche de l'Europe et on a la preuve aujourd'hui avec le discours de la présidente de la Commission que l'Europe aussi souhaite la même chose. Alors, Ursula von der Leyen explique dans son discours que plus que jamais, l'Europe doit réinventer de façon urgente ses partenariats et bâtir des coalitions globales pour sa résilience et pour ses démocraties. Et ça, c'est pas sans rappeler, vous l'aurez remarqué, Alec, le discours de Mark Carney à Davos, qui appelait justement les puissances moyennes à s'unir pour tenir tête aux hégémonies. Ursula von der Leyen dit, faut aller plus loin que l'accord de libre-échange actuel entre le Canada et l'Europe. Il faut développer une alliance du futur en travaillant sur différents secteurs, la défense, l'Arctique, l'énergie, les minéraux critiques, etc. Et donc, c'est après cette tirade-là qu'elle a utilisé le terme membre associé, un terme qui, effectivement, avait coulé dans le Wall Wall Street Journal, qui avait été démenti par le Canada. Mark Carney, par la suite, après le discours, ne semble pas s'être formalisé de l'utilisation du terme membre associé. Il a donc remercié Ursula von der Leyen devant les caméras.

0: Ah, mais il a dit, il y avait beaucoup de substance dans ce discours. On va ramener ce niveau de substance au Parlement canadien. Et moi, j'ai vu par cette déclaration-là une espèce de tentative pour laisser entendre qu'il n'y aura pas de compromis sur la souveraineté dans cette alliance-là ou dans cette association-là, comme préfère utiliser Ursula von der Leyen. Et donc, miser comme ça sur le fait que le Canada va conserver sa souveraineté, c'est un peu pour fermer le clapet aux conservateurs qui déjà cette semaine attaquaient Mark Carney en disant ben vous voulez céder la souveraineté canadienne aux bureaucrates de Bruxelles. Pour ce qui est du chef du Bloc québécois, François Blanchet, lui n'est pas contre l'idée, mais avec des bémols. Il écrit sur X, si c'est juste pour vendre plus de pétrole et de gaz en Europe, ben ce serait une entourloupe. Donc ce partenariat reste à être défini. Qu'est-ce que ça mange en hiver, un membership associé ou une alliance unique? On le sait pas, mais on sait que ça va être discuté dans les prochaines semaines, à la fin du mois d'octobre, dans un sommet spécial Canada-Union européenne qui va se tenir le 28, 29, 30 octobre à Montréal. Et d'ailleurs, effectivement, Mark Carney va s'adresser au Parlement européen dans quelques heures, là, demain matin pour nous. Là, et donc, on pourrait peut-être espérer avoir un peu plus de détails sur c'est quoi, lui, sa vision de cette alliance qu'il espère forger avec l'Europe.
1: Et l'autre discours, Fanny, qui fait réagir sur la scène fédérale, c'est celui de l'ancien premier ministre conservateur Stephen Harper, qui lui était à la clôture du sommet sur l'investissement, le grand sommet de Toronto dont on a déjà parlé. Évidemment que l'ancien premier ministre conservateur pousse à la roue de Mark Carney, ça retient l'attention.
0: Oui, parce que dans les 15 minutes de son discours, il donne son appui à Mark Carney explicitement deux fois plutôt qu'une. D'abord, il dit qu'il appuie la décision de Mark Carney de rompre les pourparlers tarifaires avec Washington. Il dit, ben, ça a dû être une décision très difficile, mais je crois que notre gouvernement n'avait pas d'autre choix. Notre gouvernement, je souligne. Et ensuite, il félicite Mark Carney pour sa volonté d'accélérer l'approbation des grands projets énergétiques. Donc, avoir Stephen Harper qui est tellement encore aimé dans les rangs conservateurs, encensé comme ça la méthode Carney, à la veille du début de la rencontre du caucus conservateur là, qui s'ouvre là, aujourd'hui à Penticton, ça passe peut-être un peu mal à travers la gorge de Pierre Poilievre. Pierre Poilievre assure lui que non, qu'il n'y a pas de problème avec ça, avec la présence de Stephen Harper au sommet de Mark Carney, que les conservateurs mettent toujours le pays avant le parti. Mais reste que la présence de Stephen Harper à Toronto, c'est aussi un rappel que des jours meilleurs ont existé pour la formation politique. Stephen Harper, on le constate maintenant, fait partie au fond de ce groupe de conservateurs qui s'accommode plutôt bien de la vision de Mark Carney, alors que Pierre Poilievre, lui, a du pain sur la planche avec un caucus divisé, un groupe un peu MAGA, d'autres modérés. Stephen Harper, lui, a réussi dans les années 2000 à unir les différentes factions du mouvement conservateur, mais pour l'instant, on se demande vraiment si Pierre Poilievre va réussir à y parvenir lui aussi.
1: Fanny Olivier, merci. À demain.
0: À demain.
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1: Andréanne, bonjour.
3: Bonjour, Alec.
1: Alors, le coup de tonnerre est prévu en milieu d'après-midi.
3: 14h, heure de l'Est.
1: 14h, lorsque la Réserve fédérale américaine devrait annoncer sa première hausse du taux directeur en 3 ans. Et je dis coup de tonnerre parce qu'on peut s'attendre à ce que le président américain, Donald Trump, soit en furie si ça se produit.
3: Il y aura certainement des réactions qu'on va suivre de près. C'est vrai parce que ça pourrait choquer le président. C'est vrai que ça fait longtemps que la Réserve fédérale américaine n'a pas haussé son taux directeur. La dernière fois, c'était en 2023. Et là, aujourd'hui, à l'issue de cette réunion, à moins d'une surprise, le taux directeur devrait être relevé d'à peu près un quart de point. C'est devenu presque inévitable parce que, bon, on a vu les dernières données de l'inflation qui se maintient à un niveau élevé, 3,4%. On est encore largement au-dessus de la barre des 2%. Ça fait presque 2 ans maintenant que l'inflation dépasse la cible aux États-Unis. Et le problème, c'est que ça touche beaucoup, oui, les prix qui liés à l'énergie, mais pas seulement maintenant. On a vu que ça s'est répandu dans plusieurs autres secteurs de l'économie, si vous voulez. Et le président de la Fed, Kevin Warsh, de toute façon, a télégraphié assez clairement sa décision d'aujourd'hui. Là, dans les discours qu'il a tenus dans les dernières semaines, il a dit à plusieurs reprises qu'il fallait s'attaquer au problème tenace de l'inflation avant qu'il ne s'aggrave. Et le problème, comme je vous disais, c'est que d'un côté, il y a la guerre en Iran qui fait monter les prix, mais il y a aussi les nouveaux tarifs douaniers américains sur des produits canadiens qui coûtent maintenant plus cher pour les consommateurs. Et il y a un autre élément qu'il faut considérer qui pourrait envenimer même davantage la relation tendue, dirais-je, entre Kevin Warsh et Donald Trump. Le fait que le président américain a promis de remettre des chèques de $5,000 à chaque

0: américain si le Congrès l'emporte aux élections de mi-mandat en novembre.
1: Si les républicains demeurent, c'est ça, en contrôle des deux chambres, voilà.
0: Imaginez s'il y a réellement 5 000 $ qui est remis à chaque américain, ça veut dire qu'on injecterait comme ça dans l'économie libre là pour la consommation l'équivalent d'à peu près 1 200 milliards $. Ça fait mal pour l'inflation, c'est-à-dire une hausse soudaine de la demande pour toutes sortes de produits qui fait grimper les prix. Kevin Warsh n'est pas tellement ravi d'avoir entendu le président américain faire miroiter ces chèques-là. Alors, ce sera une décision qui sera vraiment très, très suivie, mais une décision délicate aussi, je vous le signale, parce que les coûts d'emprunt aux États-Unis sont déjà sur une tendance haussière, à un sommet depuis 2007, donc en 19 ans. C'est vraiment très, très délicat, là, ce à quoi on va assister aujourd'hui.
1: Parce que vous parliez de la guerre en Iran qui fait grimper les prix de l'énergie. Il y a aussi la montée des taux d'intérêt, ouais. Là. Tout ça ensemble commence à coûter cher aux ménages américains.
0: Assez cher. Il y a Moody's, en fait, qui a fait l'analyse de tout ça. Qu'est-ce que ça représente concrètement dans les poches des ménages américains? Et on estime la facture à 1 760 $ depuis le début de l'année. La plus grosse partie de ça, je vous dirais les deux tiers, là, c'est à peu près 900 $. C'est vraiment lié avec les prix de l'énergie, c'est-à-dire l'essence, le diesel, mais aussi les prix des billets d'avion qui est calculé dans tout ça. On estime que juste pour l'énergie, c'est 121 milliards $ que les ménages américains ont dû dépenser en plus en raison du conflit en Iran. On doit ajouter un petit peu plus de 400 $ qui sont en lien avec les taux d'intérêt, effectivement, parce que les taux obligataires servent de base, en quelque sorte, pour guider les taux hypothécaires, les taux pour les prêts auto, et ça fait grimper les coûts, les mensualités pour les ménages américains d'à peu près 400 $. En fait, le taux hypothécaire 30 ans, qui est très populaire du côté des États-Unis, a dépassé cette semaine les 7% pour la première fois depuis plusieurs mois, ça commence effectivement à coûter pas mal cher. Le reste de la facture, je vous dirais, c'est lié aux dépenses militaires qui sont en quelque sorte refilées aux contribuables américains. Donc oui, ça commence à être pas mal salé.
1: Je vais devoir vous laisser aller bientôt parce que vous allez aller faire la file, d'après ce que je comprends, pour aller devant les magasins où on vend les nouvelles cartes Pokémon, puisque Pokémon souligne ses 30 ans avec de nouvelles cartes à collectionner. Il paraît que c'est la folie. Là.
0: C'est la folie totale. Dans plusieurs villes, en fait, que ce soit en Asie, en Europe, on avait des images tout à l'heure de certaines villes en France où des gens ont campé devant des boutiques spécialisées où on vend des cartes à jouer toute la nuit avant qu'elles n'ouvrent leurs portes.
1: Comme un concert rock.
0: Oui, ouais. C'est ça. Et dans certains cas, il y a des gens qui ont attendu 12 heures parce que effectivement, il y a cette nouveauté là de la franchise Pokémon qui sort aujourd'hui. On souligne les 30 ans et il y a de nouvelles cartes qui sont proposées, des cartes brillantes, des cartes avec le personnage principal Pikachu qui sont à collectionner. Certains disent, je les achète maintenant dans l'espoir de les conserver et de les léguer à mes enfants en espérant que ça prenne énormément de valeur.
1: Patrimoine familial.
0: Vous avez tout compris, Alec.
1: Pokémon.
0: C'est ça. Alors,
1: patrimoine
0: c'est
1: familial.
0: C'est la folie aujourd'hui.
1: C'est la folie. Oui. Vous vous demandiez où je m'en allais hein, quand je disais vous allez aller faire la file devant les magasins.
0: Un peu, oui.
1: Andréane Saint-Ardo, merci beaucoup.
0: Je vous en prie.
1: On se retrouve demain. Nous, on se retrouve après le Radio Journal. On parle d'intelligence artificielle et des risques sérieux autour de son développement. Le directeur scientifique du MILA, Hugo Larochelle, va être avec nous. À tout de suite.
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6: Ce midi au Radio-Journal, Christine Fréchette s'offre une sortie publique ce matin, le temps de se donner une bonne note pour le face-à-face d'hier.
7: C'était mon premier débat hier soir, là. Je suis très contente.
6: Les chefs s'affronteront à nouveau ce soir lors d'un deuxième débat. L'Union européenne ouvre ses portes au Canada. Un nouveau statut de membre associé pourrait lui être accordé. Et Ed Sheeran plongé dans une controverse.
8: It can't be apolitical if you're an artist.
6: Pour avoir écarté de la première partie de son spectacle un artiste qui se portait à la défense de la cause palestinienne. Bonjour, ici Jean-Sébastien Bernatchez. Les chefs des cinq principaux partis au Québec se préparent à leur deuxième débat télévisé en

0: deux jours, présenté cette fois sur les ondes de la chaîne Nouveau et sur la plateforme Crave. La chef de la coalition Avenir Québec, Christine Fréchette, a toutefois fait une brève sortie publique ce matin, la seule à le faire, dans un restaurant de Longueuil. Pierre-Alexandre Bolduc suit la caravane de la CAQ. Pierre-Alexandre, Christine Fréchette a affirmé être satisfaite de sa performance d'hier au débat de TVA.
1: Oui, elle est allée à la rencontre d'une centaine de militants à Longueuil tout à l'heure, Jean-Sébastien. Le débat d'hier était une première pour Christine Fréchette. La première ministre sortante a été la cible principale de ses adversaires, mais elle a dit qu'elle était plutôt contente de sa performance. Ce matin, lorsqu'elle a pris la parole devant ses militants dans ce restaurant, elle n'a pas manqué d'attaquer les chefs péquistes Paul Saint-Pierre Plamondon et le libéral Charles Millard. On lui a demandé à Mme Fréchette ce qu'elle comptait faire de différent ce soir. Vous allez l'entendre, elle sera suivie des ministres sortants Yann Lafrenière et Chantal Rouleau.
2: C'était mon premier débat hier soir. Je suis très contente. On a brisé la glace et puis j'ai pu parler des priorités des Québécois.
3: Pensez-y un instant. La première fois qu'on fait un débat comme ça, c'est pas facile. C'est intimidant. Avec 5 chefs au total, je pense que c'est quand même du très nouveau.
4: Un débat de cette teneur, il y a un petit, sûrement une... très certainement un peu de nervosité, puis on veut dire les bonnes choses au bon moment.
1: Jean-Sébastien, les autres chefs ont tous aucune autre activité de prévue à leur horaire parce qu'ils se préparent à croiser le fer de nouveau à compter de 20 heures pour un débat, cette fois-ci de 90 minutes. Mercredi prochain, ce sera le dernier exercice du genre sur nos ondes à Radio-Canada dans ce grand débat animé par le collègue Patrice Roy.
0: Merci Pierre-Alexandre.
1: Au revoir.
0: L'Union européenne souhaite que le Canada devienne son premier membre associé. La présidente de la Commission européenne en a fait l'annonce lors de son discours sur l'état de l'Union auquel assistait le premier ministre Mark Carney au Parlement de Strasbourg. On retrouve Estelle Côté-Sroka à Ottawa. Estelle, comment le Canada accueille-t-il cette proposition?
5: Eh bien, le bureau du premier ministre Mark Carney salue la volonté de l'Europe d'aller plus loin que l'accord économique et commercial actuel pour bâtir ce que le cabinet qualifie d'alliance beaucoup plus solide et ambitieuse. Pour l'instant, on ignore concrètement ce que ça voudrait dire pour le Canada d'être un membre associé de l'Union européenne, s'il s'agit d'un nouveau partenariat ou d'une nouvelle appellation et si ça s'accompagne de mesures contraignantes. Le bureau du premier ministre souligne que l'alliance sera définie par les deux parties qui souhaitent par ailleurs approfondir leur coopération dans plusieurs secteurs comme les minéraux critiques, la défense, l'intelligence artificielle et la sécurité énergétique. Pour l'ambassadeur du Canada auprès de l'Union européenne, Jonathan Wilkinson, l'important c'est de travailler sur la substance de cette alliance et non sur sa désignation.
6: On doit avoir plus de conversations, mais les choses qui sont le plus important maintenant, c'est les résultats.
5: Dans un message sur le réseau social X, le chef du Bloc québécois se montre sceptique. Yves-François Blanchet est d'avis que cette alliance pour la défense, la culture et le numérique pourrait être avantageuse, mais il y voit des embûches en termes de souveraineté, surtout s'il est question d'exporter des hydrocarbures. Mark Carney doit préciser sa vision dans un discours qu'il prononcera demain devant le Parlement européen.
0: Merci Estelle.
5: Au revoir.
0: En Ontario maintenant, les installations de la pharmaceutique Sanofi destinées à la production de vaccins ont été inaugurées ce matin à Toronto. Catherine Brulotte a suivi cette annonce. Catherine, l'objectif initial est de fabriquer un vaccin très spécifique contre la grippe.
7: Oui, ce vaccin s'appelle Fluzone. C'est un produit destiné aux personnes de 65 ans et plus pour la prévention donc de l'influenza. Et cette production, elle devrait débuter en 2027 avec pour objectif de pouvoir utiliser le produit dans l'inoculation en vue de la saison de la grippe de 2027-2028. Et c'est le résultat d'un investissement total de 925 millions de dollars. Il y en a près de la moitié qui provient d'un partenariat avec le gouvernement fédéral, 55 millions de l'Ontario aussi. Mais les installations sont aménagées pour pouvoir être modifiés, accroître leur capacité si une situation comme la pandémie de COVID-19, par exemple, devait survenir à nouveau et que le développement rapide d'un vaccin était nécessaire. Un pas important pour l'autonomie, la souveraineté du Canada dans le domaine biopharmaceutique, selon Mélanie Joly, ministre de l'Industrie.
8: Ce qu'on fait présentement, c'est qu'on met en place ce qu'il faut pour se protéger. Et on va pouvoir avoir ce qui est nécessaire si jamais il y a une autre pandémie ou aussi pour être s'assurer qu'on puisse aider notre population à gérer des enjeux de santé publique, certainement l'influenza.
0: Et Catherine, le Canada espère pouvoir attirer d'autres investissements dans le domaine pharmaceutique au Canada?
7: La ministre Joly, comme le premier ministre Doug Ford de l'Ontario, ont lancé quelques flèches à l'endroit des politiques américaines en termes de commerce international et de vaccination, disant que le Canada est le lieu en ce moment pour investir.

0: investir.
1: Merci Catherine.
0: Au revoir.
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1: L'effondrement d'un immeuble à Gaza a fait jusqu'à présent 20 morts, dont 5 enfants, selon les services de secours palestiniens. Des dizaines de personnes sont toujours coincées sous les décombres. Le bâtiment résidentiel de 7 étages, qui abritait plusieurs familles délocalisées, avait été fragilisé à la suite de bombardements israéliens. Et le conflit dans la bande de Gaza a des répercussions sur la scène culturelle. Le chanteur britannique Ed Sheeran a été abandonné par plusieurs artistes qui participaient à sa tournée et qui protestent maintenant, de là leur décision donc de quitter la tournée, protestent contre l'exclusion du rappeur Macklemore qui a tenu sur scène des propos pro-palestiniens. J'en discute avec Greta Juris. Greta, rappelez-nous d'abord les événements.
3: Eh bien, au début du mois, en ouverture du premier concert d'Ed Sheeran aux États-Unis, le rappeur Macklemore a crié haut et fort « Libérer la Palestine » devant la foule rassemblée au stade MetLife au New Jersey. Ces paroles ont grandement déplu, notamment à l'homme d'affaires américain Robert Kraft, qui est l'un des propriétaires du stade Gillette de Boston, là où Ed Sheeran doit donner 2 concerts la semaine prochaine. Le milliardaire a donc fait pression sur les promoteurs pour que le rappeur ne fasse plus partie de la tournée d'Ed Sheeran. Selon Macklemore, Robert Kraft aurait même menacé l'artiste britannique d'annuler ses concerts s'il poursuivait la tournée avec le rappeur. Ed Sheeran s'est donc vu obligé d'expliquer hier sur Instagram que l'expulsion de son ami rappeur relevait de son promoteur et non de lui-même. Et pendant ce temps, comme vous l'avez dit, tous les collaborateurs musiciens qui devaient assurer les premières parties des concerts d'Ed Sheeran aux États-Unis se sont désistés pour protester contre ce qu'ils jugent d'un manque d'appui du musicien britannique face à Macklemore. Même ici au Québec, certains artistes se sont joints aux critiques. Alors, dont Béatrice Martin de Cœur de Pirate.
1: Merci Greta. Nous vous avons présenté le volet national et international du Radio-Journal. Sur la scène régionale, maintenant, l'Institut québécois d'intelligence artificielle MILA a été vandalisé hier soir à Montréal. Une femme de 25 ans a été arrêtée. Les policiers cherchent à identifier les autres suspects. L'incident survient au moment où un important sommet sur l'intelligence artificielle s'ouvre dans la métropole. David Savoie est sur place. David, des investissements viennent tout juste d'être annoncés?
4: Voilà, l'organisme du chercheur Yoshua Benjuo, Loi Zéro, va recevoir 300 millions de dollars. Loi Zéro développe un modèle responsable d'intelligence artificielle. La moitié de cette somme va provenir du gouvernement fédéral et l'autre partie provient de l'Allemagne où Loi Zéro aura bientôt un bureau. Le ministre fédéral de l'intelligence artificielle est sur place, Evan Solomon. Il a vanté les travaux de Yoshua Benjuo, qui mène ses recherches à Montréal depuis des années. Le ministre a aussi évoqué les dangers et risques que pose l'intelligence artificielle en ce moment. Ottawa va d'ailleurs investir dans d'autres initiatives qui visent à développer un encadrement autour de cette technologie. Des annonces qui surviennent au moment où il y a de gros joueurs américains de l'IA qui ont évoqué des craintes récemment. Il y a entre autres eu cet essaim d'agents d'OpenAI qui ont piraté de façon autonome la plateforme d'une autre compagnie. Yoshua Benjuo estime que la réponse à de tels comportements, ce sont des outils comme celui qu'il développe avec Loi Zéro. On l'écoute.
5: Il y a plusieurs risques autour du développement de l'intelligence artificielle parce que l'IA, plus elle est puissante, plus elle peut être bénéfique et aussi dangereuse. On doit utiliser tout ce que la science peut nous donner comme information et aller plus loin pour comprendre et gérer ces risques.
4: Pour sa part, le gouvernement américain a déjà indiqué qu'il n'entendait pas légiférer pour encadrer ou réduire le développement de l'intelligence artificielle.
1: Merci, David.
4: Au revoir.
1: C'est ainsi que se termine le Radio-Journal. 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Bon après-midi à notre antenne.

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1: Bonjour. Dans cette deuxième partie d'émission, on va aborder la controverse politico-artistique dans laquelle le chanteur Ed Sheeran est plongé. Rebecca McConnell va être avec nous vers 12h50. On va parler bien sûr du face-à-face d'hier soir à TVA, de Santé Québec et du cadre financier des partis politiques, maintenant qu'on les a tous en main, avec Hélène Buzetti et Marie-Michel Sioui au grand angle. Et on va parler aussi du bœuf haché avec Caroline Lacroix et Myriam Fémiou de l'émission L'Épicerie, qui sont de retour pour leur chronique hebdomadaire du mercredi avec nous. En 25 ans, c'est le prix du bœuf haché qui a le plus grimpé à l'épicerie, 400% de hausse. Et saviez-vous que dans une boulette de viande, il peut y avoir la viande de 400 vaches différentes, des vaches de réforme, parce que la traçabilité n'est pas assurée pour ce produit. Alors, on va en parler avec elle vers 12h40. Mais pour tout de suite, All In, le grand sommet sur l'intelligence artificielle s'ouvre aujourd'hui à Montréal. L'occasion pour les différentes voix du domaine de l'intelligence artificielle de partout dans le monde d'échanger sur ses plus récents développements. Et il y en a eu beaucoup ces derniers mois, particulièrement ces dernières semaines. Tellement que les géants américains de l'intelligence artificielle, Anthropic, OpenAI et Google, affirment que l'IA est maintenant une menace qui, selon certains, pourrait même anéantir l'humanité d'ici 10 ans. Ils unissent leurs voix pour réclamer un ralentissement du développement de cette technologie et une réglementation pour l'encadrer. Alors, à quel point faut-il s'inquiéter? Et quel rôle peut-on avoir sur le développement de l'intelligence artificielle? Je suis en compagnie de la personne tout indiquée pour faire le point sur ces questions. Hugo Larochelle, directeur scientifique du MILA, l'Institut québécois d'intelligence artificielle. Monsieur Larochelle, bonjour.
2: Bonjour, merci de l'invitation.
1: Ben, merci d'avoir accepté. Ça brasse pas mal dans votre domaine depuis quelques jours, au point où je pense que, pour le bénéfice de nos auditeurs, je vais refaire le fil des événements des derniers jours. Okay? Le 9 septembre, Jacob Coxon, qui est un ingénieur chez Anthropic, après un passage chez OpenAI, démissionne, publie un message sur les réseaux sociaux dans lequel il révèle que ses patrons jugent que cette technologie est capable de détruire l'humanité dans les 10 ans à venir. Dans les heures qui suivent, les responsables d'Anthropic, qui développent donc le modèle Claude, confirment c'est dire, il y a un responsable de la sûreté, Evan Obinger, qui dit que la probabilité d'une apocalypse est même supérieure à 10%. 12 septembre, donc 3 jours plus tard, Dario Amodei, qui est le PDG d'Anthropic, écrit une lettre pour rappeler à un ralentissement du développement de l'IA. Il y a une régulation, notamment face au risque d'auto-amélioration récursive. Ça veut dire que les agents d'intelligence artificielle peuvent se développer par elle-même et grâce à d'autres sans l'avancement et l'intervention de l'humain. Et là, il y a plusieurs appuis à M. Dario, à M. Amedei de Anthropic qui a été publié sur les réseaux sociaux. Sam Altman, le patron d'OpenAI qui est ChatGPT. Elon Musk qui dirige SpaceX et donc Grok. Demis Hassabi qui est le cofondateur de Google DeepMind ont tous dit effectivement faudrait lever le pied. Et le 13 septembre, donc Aiden Gomez qui est le PDG de Cohere, qui est une multinationale canadienne d'intelligence artificielle, publie à son tour une lettre ouverte dans laquelle il dénonce la volonté d'une poignée de géants de la Silicon Valley de réglementer l'IA en fonction de leurs propres intérêts. Et lui juge que ça pourrait vouloir éliminer la concurrence, que cet appel au ralentissement de la technologie. Puis là, il y a encore un ex-employé de Google, DeepMind, Bilal Chugtai, j'espère que je le prononce correctement, qui a quitté l'entreprise en juin dernier, qui vient de publier sur X. Je crois sincèrement que l'IA a le potentiel de tous nous tuer et que nous manquons peut-être de temps pour éviter cette issue. Long récapitulatif, là, mais pour que les gens comprennent à quel point on est dans un moment important pour l'intelligence artificielle, vous, est-ce que vous croyez qu'on est en voie de perdre le contrôle de l'IA et que ça pourrait même se retourner contre l'humanité?
2: Je pense qu'il y a des enjeux importants. Puis même, je reculerais avant la déclaration de Jacob Coxon, qui, en fait, pour des gens de mon milieu, c'était pas si surprenant que ça, entendre quelqu'un comme ça s'exprimer ainsi. C'est très typique. On en a vu plusieurs dans les derniers mois, dernières années. Ça nous a un peu pris par surprise. Je pense plusieurs domaines de voir que les médias, puis vraiment la société, a vraiment accroché sur son message à lui. Je pense que c'est dû à ce qui est arrivé un peu avant, là, pendant l'été, où il y a eu le piratage de Hugging Face par des intelligences artificielles de OpenAI, sous le nez d'OpenAI, sans qu'ils s'en rendent vraiment compte.
1: Ben, peut-être qu'on peut rappeler cet événement-là, qui effectivement est un déclencheur. C'est-à-dire que chez OpenAI, donc les agents d'intelligence artificielle se sont échappés, si on peut dire, du carré de sable qu'on leur avait défini. On leur avait donné une mission, mais ils ont pour accomplir cette mission-là, décider de contrevenir aux règles qu'on leur avait fixées. Ce dont ils ont donc travaillé en essaim, en groupe, et ont piraté Hugging Face, qui est un site là en open source là de code informatique. Et donc ils sont allés pirater ce site-là, ont tenté d'effacer leurs traces, parce qu'ils savaient très bien, visiblement, qu'elles contrevenaient aux règles qu'on leur avait fixées. Et ce n'est que plusieurs jours, voire plusieurs semaines plus tard, qu'on a su qu'il y avait eu ce piratage-là. Et ça, c'est vraiment ce qui a allumé la mèche, dans le fond.
2: Ben, selon moi, oui. Puis, effectivement, là, c'est très remarquable comme événement. Moi, certainement, ça m'a affecté là, quand j'ai entendu parler de cet événement-là. Puis, surtout, ce qu'on a appris après. Donc, au début, OpenAI a avoué... parce qu'ils ont des communications avec Hugging Face, que c'était arrivé. On n'avait pas beaucoup de détails sur comment c'était arrivé. Puis finalement...

0: Plus tard, ils ont donné un peu plus de détails. Il y a aussi une enquête qui a été faite par deux organisations, Meter et Redwood. Et là, on a commencé à voir des essentiellement à quel point OpenAI n'avait pas mis en place beaucoup d'approches que j'aurais jugées raisonnables vraiment pour s'assurer que ce développement se fasse de façon responsable. Je trouvais que ça manquait un peu de sérieux, puis je pense, moi, certainement, personnellement, ça m'a un peu frappé.
1: OpenAI avait manqué de prudence, dans le fond, dans la manière de donner ses ordres à ses agents d'intelligence artificielle.
0: Et de développer, là, de façon générale, cette technologie-là, de faire ces tests-là. Je pense qu'il y a beaucoup d'experts en ligne, en cybersécurité, qui, eux, jugent que probablement qu'il n'y en avait pas assez. Les meilleures pratiques n'avaient pas été mises en place dans comment exécuter ces tests-là. Ce qui fait que moi, honnêtement, aujourd'hui, je mets vraiment en doute la capacité OpenAI de développer cette technologie de façon responsable. Puis, ben, je pense que ça amène des gens comme Jerry Coxon à quitter. Lui, c'est Anthropic, mais exprimer des préoccupations. Puis aussi, ce qu'il a exprimé, c'est intéressant qu'on l'écoute dans ses entrevues, c'est beaucoup le fait de mentionner que c'est vraiment beaucoup discuté à l'intérieur de ces compagnies-là. Il y a un aspect un peu culturel là-bas, en Silicon Valley, c'est le genre de discussion puis l'espèce de bulle qui existe. Puis sans dire que c'est une bulle où il n'y a pas un fond de vérité ou un fond de préoccupation à avoir, c'est vrai que c'est parfois un peu alarmiste puis un peu exagéré. On va parler comme ça de risque existentiel.
1: Mais si je reviens à ma question de base, là, est-ce que vous pensez qu'on est en train de perdre le contrôle de l'intelligence artificielle?
0: Alors, pour moi, je dirais que c'est un événement qui était bien plausible, puis que c'est le genre peut-être d'événement dont on avait besoin pour vraiment reprendre le dessus, puis avoir une discussion un peu plus sérieuse. OK, est-ce qu'il est temps de mettre plus d'éléments en place au niveau de la réglementation ou des garde-fous? Et là, on voit cette discussion-là avoir lieu. Donc, ça fait peut-être partie de la façon où, ultimement, on va arriver à, effectivement, avoir une technologie qui va être bien livrée.
1: Parce que les big tech américains, là, on est habitué de les entendre dire « Laissez-nous nous réglementer nous-mêmes. On veut pas d'intervention gouvernementale. » Et là, soudainement, des gros joueurs là, comme Sam Altman puis Dario Amodei disent « Non, on a besoin que vous nous réglementiez. » Ça, c'est très particulier. Mm-hmm. Qu'est-ce qui fait qu'on voit un renversement de tendance?
0: Ouais. Ça fait quand même quelques temps là aussi. Là, c'est pas seulement dans les dernières semaines qu'ils ont mentionné qu'ils voyaient le besoin d'avoir une forme de réglementation. Évidemment, la réglementation qu'ils ont en tête sont peut-être pas celles que nous, on voudrait mettre en place. Mais bon, l'avenir le dira. Et moi, un développement que j'ai vu dans la dernière fin de semaine que je trouve particulièrement intéressant, c'est que Dario, au-delà de dire qu'on doit ralentir, il s'engage lui-même à laisser des vérificateurs indépendants aller avoir des accès d'employés chez Anthropic, pour faire des vérifications qui seraient réellement indépendantes. C'est rassurant de voir que Sam Altman a dit qu'il était prêt à s'engager à ça aussi. Donc ça, au minimum, en tout cas, moi, je suis quand même content de voir ça parce que pendant longtemps, plus de transparence à cette industrie-là, on peut se poser la question comment on va y arriver, pourquoi est-ce qu'ils laisseraient faire ça. Puis les derniers événements, je pense que leur ont peut-être
1: tordu. Vous travaillez depuis longtemps dans le domaine, là. Pour nous, c'est de la science-fiction. Puis on avait l'impression qu'un jour ça pourrait arriver. Là, on a tous vu Terminator. Il y a longtemps. Parce que moi, dans ma jeunesse, j'étais marqué par Terminator où à un moment donné, t'as comme des robots qui prennent le contrôle de l'humanité. Mm-hmm. Puis on s'est tous dit, un jour ça pourrait arriver. Est-ce que ça vous était déjà passé par la tête qu'un jour ça pourrait arriver, que l'intelligence artificielle ou la super intelligence devienne à ce point développée qu'on parle même de risques concrets pour l'humanité?
0: Ouais. Honnêtement, pas tant que ça. À part que c'est facile de se faire aller l'imagination. Puis, à la limite, ça peut potentiellement contribuer à comment est-ce qu'on va penser nos garde-fous. Puis, je suspectais qu'un jour, il allait avoir des discussions potentiellement tendues sur, OK, mais comment qu'on les définit, ces garde-fous-là? Puis, potentiellement, ça allait être dans un contexte où on a un mélange de discours alarmistes puis de discours sérieux ou inquiétants. Je pense qu'on est là. Je pense qu'on a atteint cette étape-là où, effectivement, il va falloir commencer à réfléchir plus sérieusement. C'est quoi les prochaines étapes pour ajouter de nouveaux garde-fous dans la mesure où, clairement, certainement OpenAI, on peut pas leur faire complètement confiance là, sur le développement de leur technologie dans l'avenir.
1: Dans les derniers jours, il s'est construit un contre-discours à celui d'Anthropic et d'OpenAI qui dit, en fait, les les géants de la tech veulent qu'on les régule pour former un cartel. C'est-à-dire qu'on va donc peut-être ériger des barrières selon les normes que eux souhaitent avoir. Mm-hmm. Et donc, éventuellement, ça va créer comme une barrière à l'entrée pour les nouveaux joueurs parce qu'ils seront pas capables de se conformer à certains garde-fous qu'OpenAI, Claude, donc Anthropic, mm-hmm. ou Grok vont avoir mis en place. Est-ce que c'est un discours légitime, ça? Est-ce qu'effectivement des gens qui craignent qu'on soit en train d'essayer de exagérer les risques pour se constituer un cartel de l'intelligence artificielle?
0: Je pense que c'est légitime, là. Ça fait partie des considérations lorsqu'on veut mettre une réglementation en place. On peut bien et mal faire de la réglementation. Puis un exemple de mauvaise pratique, c'est de mettre en place des conditions, en anglais, on appelle ça du regulatory capture. Donc, les plus puissants qui définissent la réglementation, ce qui fait que les plus petites entreprises ou moins grandes entreprises ont de la difficulté à rattraper puis à se développer dans leur marché. Donc, c'est bien que ça soit dit, parce que je pense que ça fait partie des considérations pour la suite des choses. L'étape que j'ai mentionnée de permettre des vérifications indépendantes, ça, je pense que tout le monde est d'accord que c'est un bon pas dans la bonne direction. Ça fait longtemps que je pense qu'on devrait avoir plus de transparence sur leur façon de fonctionner. Puis, on verra les détails de comment ils exécutent cette promesse-là, mais pour moi, c'est quand même un pas très encourageant. Faudra peut-être aller plus loin, là, par contre.
1: Il y a bien des gens qui souhaitent une réglementation de l'intelligence artificielle, que les gouvernements, au nom du bien commun, encadrent cette industrie-là. En même temps, si on encadre l'industrie dans un pays comme le Canada, les États-Unis, l'Europe, qu'est-ce qui nous dit que la Chine, l'Iran, la Russie vont aussi décider de réglementer l'IA ou au contraire, dans ces pays-là, on va pas laisser l'IA se développer comme on le souhaite avec des très peu de balises? Comment vous faites la part, effectivement, de cette dichotomie entre, c'est vrai que si aux États-Unis ou au Canada, on fait attention, mais qu'on le fait pas en Chine, on sera pas plus avancé. Comment vous voyez cette course, si je le dis entre guillemets, la course presque à l'armement de l'intelligence artificielle?
0: Non, effectivement, ça va prendre un dialogue plus international. Ultimement, je pense que c'est dans l'intérêt de personne d'avoir une IA de laquelle on n'a pas le contrôle. Certains des scénarios qu'on mentionne, il n'y a pas un pays sur la planète qui vraiment gagne à ce que ça ait lieu.

0: Or, ce matin, on apprend que le gouvernement du Canada et l'Allemagne vont investir conjointement dans sa nouvelle initiative, Loi Zéro, qui est un organisme à but non lucratif, qui développe une solution d'encadrement technologique pour l'IA. Il m'avait déjà expliqué que c'est comme des policiers virtuels qui allaient donc trouver une manière de mettre en place des garde-fous. Ouais. Est-ce que c'est une bonne idée ou est-ce qu'on n'arrive pas trop tard?
1: Je pense que oui, c'est une très bonne idée. Déjà, au niveau de la sécurité de l'IA, faut attaquer cette question-là de plusieurs fronts. Il y a du front peut-être réglementaire, front peut-être social, éducation de la population, ainsi de suite. Puis le front, je pense, technologique aussi. Clairement, ça aurait été utile dans ce cas-ci. Un manquement, j'ai trouvé dans le piratage de Hugging Face de la part d'OpenAI, c'est qu'il n'y avait pas de surveillance de ce que leur intelligence artificielle faisait. Puis je pense que les solutions que Joshua propose iraient dans le sens de d'avoir ce genre de garde-fous-là qui aurait été vraiment utile. Puis encore une fois, de façon générale, c'est dans l'intérêt de tout le monde, certainement de l'industrie, d'avoir des produits dans lesquels on a confiance, une technologie sur laquelle on peut bâtir puis miser. Donc, non, je pense pas qu'il est trop tard. Puis je pense que c'est en fait le moment, certainement pour nous, là, d'aller encore plus loin, parce que clairement, le moment est critique puis les doutes existent pas mal moins sur la pertinence de technologie qui aide à la sécurité.
0: Là. Parce qu'il y a de bons côtés indéniables de l'intelligence artificielle. Il y a aussi les risques et les dangers. Quand vous essayez de mettre ça dans une balance actuellement, est-ce qu'on est à une étape où on voit plus de risques que de potentiel ou on est encore à l'étape où on se dit ah, il y a vraiment beaucoup de potentiel?
1: Ben, c'est une bonne question. La façon dont je répondrais, c'est que en fait, honnêtement, je trouve qu'on n'avance pas assez vite au niveau des bénéfices. Et puis, ça prend ça aussi. Pour avoir envie de la développer, cette technologie-là, il faudrait que concrètement, on commence à voir les bénéfices à la société. La conférence en ligne cette semaine, pour moi, c'est un exemple d'essayer de mettre ça en place, d'aider les entreprises à réseauter puis développer des produits qui sont réellement utiles à notre société, à notre économie. Et ce qu'on peut faire, certainement, nous, au Canada, c'est aussi essayer d'accélérer dans cette direction-là, à notre façon, selon nos valeurs. Là aussi, il y a beaucoup de travail à faire.
0: Est-ce qu'on doit perdre du sommeil en pensant à l'intelligence artificielle?
1: Non, je pense pas. Vous pouvez laisser ça à moi puis les autres du domaine.
0: Okay.
1: Je vous dirai si jamais les choses changent, mais non, il y a quand même lieu à avoir espoir, comme j'ai mentionné l'événement de cette fin de semaine où on sent qu'il y a une certaine augmentation de la transparence qui est mise
0: c'est
1: de l'avant.
0: C'est un moment où on se réveille, là, un moment.
1: Ouais, exact.
0: Un appel là, qui fait qu'on se ressaisit un peu, peut-être.
1: C'est ce que j'espère. Ouais. Puis bon, la suite, on verra pour la suite.
0: Hugo Larochelle, directeur scientifique du MILA, l'Institut québécois d'intelligence artificielle. Bon sommet en ligne à Montréal. Bonne discussion. Merci d'avoir été avec nous.
1: Merci beaucoup.
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0: Bonjour à vous deux.
3: Bonjour Alex.
4: Salut Alex.
0: Parlons de ce premier débat des chefs dans la campagne électorale québécoise. Hier, le face-à-face TVA, il y a la prise 2, si je peux dire, ce soir à Novo Crave, puis il y aura celui de Radio-Canada, animé par Patrice Roy le 23 septembre prochain. Marie-Michèle, peut-être vos premières impressions, qu'est-ce que vous avez remarqué hier? Est-ce qu'il y a un chef qui a tiré son épingle du jeu? Est-ce qu'il y en a d'autres qui ont atteint leurs objectifs ou pas? Qu'est-ce que vous avez pensé de l'exercice?
4: J'irai pas dans l'ordre habituel. Charles Milliard, le chef libéral, avait à mon avis beaucoup de pression étant donné l'allure de son début de campagne. La soirée me semblait plus difficile pour lui. En économie, entre autres, qui est habituellement le thème refuge des libéraux, quand il s'est fait poser une question sur la création de richesse, mon collègue François me faisait remarquer tantôt, il me rappelait là, qu'il a répondu en disant « on va construire 100 000 logements puis on propose une plateforme publique de télésanté ». C'est un petit peu étonnant venant d'un libéral. Ce qui était étonnant aussi, c'était de le voir déstabiliser devant Ruba Gazal, qui avait calculé combien de PLQ promet en logement, 37 000 $ la porte. C'est pas arrivé souvent, pour ne pas dire jamais, qu'on voit quelqu'un de Québec solidaire faire un cours de maths à un libéral. Ruba Gazal, d'ailleurs, on la côtoie, nous, ici, à l'Assemblée nationale. Elle semble souvent nerveuse en point de presse. On comprend ça, là, d'ailleurs. Mais hier, elle me semblait assez à l'aise sur le plateau. Paul Saint-Pierre Plamondon est le favori dans les sondages. Et pourtant, il n'a pas été la cible principale de ses adversaires, ce qui l'a avantagé. Il a été épargné, entre autres, sur sa volonté de déchirer l'entente avec Terre-Neuve-Labrador. Il a atteint, je pense, un de ses objectifs, là, qui était de montrer qu'il peut être à la tête d'un gouvernement. Il a répété, dit souvent qu'il y a une bonne équipe économique, sauf que on pourrait y revenir, mais son cadre financier, entre autres, dit pas un mot sur les infrastructures. Souvent d'accord avec ses adversaires aussi, puis Hélène le soulignait

0: plus tôt cette semaine. Là, c'est à son avantage s'il y a des votes qui s'en vont au Parti libéral. Puis peut-être rapidement, Christine Fréchette, je l'ai sentie un peu écartelée. Je représente la stabilité, mais aussi le changement. Il y avait un peu les deux éléments dans le discours. Et puis Éric Duhaime, ben, c'est son terrain de jeu naturel. Puis il a montré, je pense, l'importance de son discours, c'est-à-dire avoir la balance du pouvoir, notamment quand il a parlé là, de barrer les portes du garage où sont les autobus, advenant de campagne référendaire.
1: Qu'est-ce que vous a marqué, Hélène?
2: Ben d'abord, je dirais que le format face à face, hein, qui est une succession de duels, a quand même ses limites. Parfois, les duels ne posent pas les meilleures personnes sur le sujet, et certains chefs se trouvent des fois à ne pas avoir à se prononcer. Je pense, par exemple, sur la question de la perturbation économique, il y avait Paul Saint-Pierre Plamondon et Éric Duhaime. J'aurais préféré avoir plutôt que Monsieur Duhaime, Madame Fréchette, qui est peut-être celle qui elle aussi a des chances de former le prochain gouvernement sur les maisons des aînés, par exemple. Madame Fréchette n'était pas dans l'échange et elle aurait pu avoir à défendre son bilan. Sur l'immigration, il n'y avait pas le chef libéral, alors que lui est un des chefs qui a une approche expansive et qui reste flou sur son chiffre. Alors, il y a quand même des limites à ce format-là. Si on est pour faire un tour des candidats, j'ai trouvé quand même que Madame Fréchette l'a eu très difficile hier soir. C'est normal, elle est la première ministre sortante, elle doit faire face à plus d'attaques peut-être, mais j'ai trouvé quand même qu'elle était très agressive, elle interrompait souvent ses interlocuteurs, et c'était une des seules à le faire d'ailleurs, et elle a eu de la difficulté à se défendre, ou à, en tout cas à s'expliquer sur, bon évidemment être souverainiste, mais les pertes d'emploi en contexte de guerre tarifaire, elle s'est faite beaucoup gratigner là-dessus, l'école à trois vitesses, et deux choses, quand elle a parlé par exemple de l'abolition de la contribution Netflix qu'Ottawa a annoncé, elle était pas d'accord, mais elle l'a pas dit très fortement face à Monsieur Carney. De même que sur la privatisation des aéroports, ces deux choses-là, ça fait le jeu de ses adversaires qui ont dit, ben voyez, vous êtes à la botte de Monsieur Carney, vous êtes peut-être pas capable suffisamment de vous faire entendre. J'ai trouvé Monsieur Milliard très effacé et timide. Je répéterai pas ce que Marie-Michel a dit. Je pense que Paul Saint-Pierre Plamondon doit être content de lui aujourd'hui. Il a réussi à rester calme. Il a reconnu souvent les bons coups des autres. Et on va y revenir sur la question du référendum, mais c'était probablement son point faible et je pense qu'il a réussi à marquer des bons coups face à Christine Fréchette.
1: Comment vous expliquez, Marie-Michel, que Paul Saint-Pierre Plamondon n'ait pas été attaqué davantage sur certaines de ses positions, même sur la question du référendum? Bon, Charles Millard lui a dit « Je suis pas d'accord avec vous, respectueusement, moi je ferais pas ça ». Bon, on a vu des attaques plus senties dans le passé des libéraux, là. Mais sur Santé Québec, bon, on y reviendra peut-être, le Collège des médecins sort le matin même disant que c'est irresponsable socialement d'abolir Santé Québec. À peu près aucune attaque là-dessus. Son cadre financier, vous le disiez, Marie-Michel, on le regarde, on se dit, c'est probablement l'un des plus fragiles qui a été déposé. Là, il y a à peu près pas de réserve pour éventualité si ça tourne mal en cas de guerre commerciale. On pense qu'on va aller chercher 4 milliards de dollars de transfert du fédéral, un peu par magie. Bon, ils ont tous des lunettes roses, les cadres financiers, mais il y en avait un, donc, cadre financier déposé ce matin-là, celui du PQ, on l'a pas utilisé non plus. Comment vous expliquez qu'on a vraiment ciblé Mme Fréchette et non pas le meneur des sondages?
0: C'est étonnant, hein? D'autant que de l'aveu même des péquistes, là, une des faiblesses de Paul Saint-Pierre Plamondon, c'est justement son côté assez prompt, là. Il aime avoir raison, il aime pas trop se faire piquer là, par ses adversaires. Donc, ils auraient pu peut-être réussir à briser sa bonne humeur. C'était assez, je veux dire, je le regardais marcher vers la salle où avait lieu le point de presse après le débat, puis il ressemblait à quelqu'un qui venait de gagner un Gémeaux, là. T'sais, il était vraiment de bonne humeur. Lui n'a pas utilisé le mot référendum, même qu'il est parvenu à montrer la légitimité de son option quand Mme Fréchette l'a attaqué en parlant de l'Agence spatiale canadienne. Là, sa manière de répondre, qui était assez incarnée, assez sentie, je trouvais que c'était comme s'il montrait qu'il était ébranlé dans ses valeurs ou dans ses des émotions, si vous voyez ce que je veux dire, oui, là, par rapport
1: à... Il a dit, vous pouvez ridiculiser les aspirations d'un peuple, alors que, donc, il était vraiment, là, dans un moment émotif, alors qu'elle s'en cherchait le coincer avec une formule un peu apprise par cœur,
0: là. Puis en allant dans l'émotivité, il a comme réussi à reprendre le dessus, je trouve, dans cet échange-là. Puis c'est Madame Fréchette qui s'est retrouvée, comme l'a dit Hélène, puis comme tout le monde l'a remarqué, là, la plus mal à l'aise avec cette question-là, oui, non, au référendum. Elle a du mal, en fait, à présenter son option à elle, à part celle d'être un rempart contre Donald Trump. Mmh. Puis peut-être sur le thème de l'indépendance, Charles Millière répète qu'il est fédéraliste. Je comprends qu'il le fait pour mettre Madame Fréchette mal à l'aise, pour montrer qu'elle joue sur deux tableaux, mais ça reste très étonnant parce que depuis la défaite des libéraux de Philippe Couillard en 2018, les libéraux répètent ici au Parlement, dans tous les conseils généraux, les congrès avec des membres, que le parti doit prendre un virage nationaliste. On est loin de ça, là, dans le discours de M. Millière. On est loin de l'idée d'une constitution. Puis je rappelle que les libéraux doivent conquérir le vote francophone. Donc moi, je m'explique un petit peu mal cette stratégie-là.
2: Sur la question du référendum, moi, je trouve qu'il y a eu une erreur stratégique très importante de la part de Christine Fréchette. On le sait, elle incarne un parti dans lequel se retrouvent à la fois des gens qui ont voté oui et non. Elle l'a d'ailleurs dit hier soir. Mais après cette façon qu'elle a eue de, oui, effectivement, ridiculiser l'option en parlant de la monnaie québécoise, l'armée québécoise, l'agence spatiale dont parlait Marie-Michel, elle s'est retrouvée finalement à voler le discours qu'on aurait attendu de Charles Millière, le chef du Parti libéral. D'habitude, c'est du PLQ qu'on attend ce genre d'épouvantail-là. Et je pense que Paul Saint-Pierre Plamondon a vraiment fait mouche lorsqu'il dit, quand il lui a répliqué, j'ai l'impression d'entendre Jean Charest ou Philippe Couillard. Il n'avait pas tort et je dis que c'est une erreur stratégique parce que, évidemment, le rôle de Mme Fréchette, c'est d'aller chercher du vote souverain, en fait, de nationalisme et que, pas souverainiste en ce moment, mettons. Et elle ne doit pas tuer le rêve. Elle doit pas dire c'est fini à tout jamais. Elle doit juste dire c'est fini pour maintenant. Mm-hmm. Maintenant n'est pas le bon moment. Mm-hmm. Or, c'est pas du tout ça qu'elle disait hier. Alors là-dessus, ce qui aurait dû être une faiblesse de Paul Saint-Pierre Plamondon, compte tenu là que dans les sondages, il y a juste 30% des gens qui veulent un référendum, ça aurait dû être une faiblesse pour lui. Et finalement, ça a plutôt été la faiblesse de Mme Fréchette et quand même une certaine force pour monsieur le chef du PQ.
1: Pensez-vous, Hélène, je reprends l'analogie là des trois périodes de Marie-Hélène Tremblay en début d'émission qui disait trois débats des chefs. Donc ça, c'est un peu la première période. Il va y en avoir deux autres. Le prochain, c'est ce soir, puis celui de Radio-Canada. Pensez-vous qu'il va y avoir des ajustements?
2: Sûr, il y en a toujours. Ils écoutent ce que l'on dit. ils regardent quand on déclare des vainqueurs, des perdants et sur quoi il y a eu des faiblesses. Il y a des réajustements. Donc, je serais pas du tout étonnée là que le discours s'adapte. Mais c'est vrai que je trouve que Monsieur Saint-Pierre Plamondon l'a eu facile sur le référendum. Mais vous parliez de Santé Québec tout à l'heure.
1: Oui.
2: En fait, c'est l'animateur qui a été le plus cinglant quand il a dit, écoutez, là, votre 40 millions d'économies, là, c'est 0,06%. Ça, c'était dur. Et là-dessus, je trouve que Ruba Gazal, elle s'en est bien tirée parce que Paul Saint-Pierre Plamondon a voulu lui dire, tu sais, vous êtes pas cohérente, vous étiez contre Santé Québec, et là maintenant vous voulez le garder. Et quand elle a dit, oui, justement, là, mais maintenant que c'est fait, on va pas retourner en arrière. Elle l'a pas dit comme ça, là, mais c'est ce que ça voulait dire. Et je trouve qu'elle a projeté une image raisonnable, pragmatique et en juxtaposition avec Paul Saint-Pierre Plamondon qui passe là-dessus pour quelqu'un de buté. Je vais le faire parce que j'ai dit que je vais le faire, même si tout le monde me dit, incluant ceux qui étaient contre Santé Québec, tout le monde me dit qu'il faudrait pas le faire.
1: D'ailleurs, sur Santé Québec, Marie-Michel, il y a une lettre ce matin dans la presse de Christian Dubé, le père de Santé Québec, on va le baptiser comme ça, qui a lancé donc cette société d'État en 2024, qui dit, parce que je parlais du Collège des médecins tout à l'heure, lui a pas tout à fait la même réflexion, il attaque pas aussi frontalement en disant que c'est socialement irresponsable de l'abolir, mais il dit quand même, je vais vous lire un extrait de sa lettre de ce matin, il dit « S'engager à démanteler une organisation de cette importance sans tenir compte des résultats réels, de l'impact sur les patients, sur les professionnels et sur les employés, des exigences de gouvernance déjà prévues dans la loi. » Puis là, il continue en disant « Ce n'est peut-être pas une solution qui est parfaite, on peut encore l'améliorer, mais la dernière chose dont on a besoin, c'est une réforme de structure. » Bon, est-ce qu'il est le meilleur porte-parole? Je ne le sais pas, étant donné que c'est évidemment sa création. Mais c'est quand même intéressant dans le débat.
0: Moi, je nuance. Je trouve que Paul Saint-Pierre Plamondon est pas tout à fait buté parce qu'il est en train de reculer un petit peu là-dessus.
1: Oui?
0: Okay. Parce qu'il dit, ben finalement, les économies d'échelle que permet Santé Québec, je déteste pas ça. Puis mesurer la performance des régions aussi, j'aime ça, je trouve ça intéressant. Donc, moi, je trouve que le mot abolir, qui est utilisé pour Santé Québec, pour aussi le fonds, le FDE, là, ça, passez-moi l'expression, là, ça flash. Ça se comprend facilement. Ça donne l'impression que nous, on peut l'arracher le pansement puis guérir le bobo autrement. Mais dans les faits, quand on regarde le détail, ce que ça a apporté, ça se peut qu'on se dise, ah, il y a peut-être deux, trois éléments intéressants, puis il y a peut-être beaucoup d'énergie qui se perdrait dans une énième réforme en santé. Il touche un point là sur la responsabilité. Là, c'est facile, évidemment, pour le gouvernement de lancer la patate chaude à Santé Québec, mais quand même, une agence comme celle-là, ça a été imaginé au début des années 2000 par un péquiste, en passant, Michel Clerc. On appelait ça l'hydro-santé à l'époque. Ça a été envisagé ensuite par Philippe Couillard, par Gaétan Barrette, et moi, ce que plusieurs acteurs politiques de différents partis de différentes époques m'ont dit, c'est ça prend 10 ans à peu près mesurer les bienfaits d'une réforme, et une réforme est bâtie sur une autre. Donc, attention peut-être avant de dire on détruit tout. Prenons le temps de regarder qu'est-ce qui fonctionne, qu'est-ce qui fonctionne pas, puis est-ce qu'on peut faire des ajustements à l'intérieur de ce qu'on a déjà.
1: Ce serait l'idéal, effectivement. On va s'arrêter ici. Il y a un autre débat ce soir. Va-t-on en reparler demain? Oui ou non? Peut-être. Ça va dépendre
0: sans
1: de ce qui se dit.
0: <Sans doute. rire>
1: Merci beaucoup à vous deux. On se retrouve demain.
0: À demain.
1: Ce soir, l'émission L'épicerie entame sa 25e saison sur nos ondes. Et comme tous les mercredis, je reçois les co-animatrices Caroline Lacroix et Myriam Fémioux. Mesdames, bonjour.
3: Bonjour, Alex.
1: Je suis très content de vous retrouver.
3: Ouais, je pense que c'est réciproque.
1: Oui, encore cette saison. Moi, j'adore nos collaborations.
3: Vraiment.
1: Et comment vous avez décidé de marquer le coup là, pour votre retour en ondes?
3: Ben, on a voulu faire un saut dans le passé pour souligner aussi les 25 ans de l'émission. Donc, on a invité les ex-animateurs Marie-Josée Taillefer, Denis Gagné, Joanne Despins à se joindre à nous deux pour co-animer cette émission spéciale.
4: Oui, donc vraiment émission spéciale qu'on a enregistrée ici sur le parvis de Radio-Canada. On s'est remémoré plein de beaux souvenirs, des anecdotes. On a aussi constaté que c'est un rendez-vous d'affaires publiques qui répond toujours à son mandat, qui est toujours très pertinent quand on parle d'alimentation. Il y a beaucoup à savoir, toujours, des sujets inépuisables. Et il y a tellement de désinformation aussi sur les réseaux sociaux. Les gens continuent de nous écrire vraiment très, très souvent pour avoir réponse à leurs questions.
3: Ouais, comme si on était encore une source fiable parmi tout ce bruit.
1: Tellement, absolument.
3: Et ce qu'on voulait aussi donc faire, c'était de souligner ce quart de siècle en équipe en se replongeant dans le tout premier reportage de l'émission pour le comparer à la réalité d'aujourd'hui. On a choisi le bœuf haché. C'était le premier reportage en 2002. Et depuis, on a fait une trentaine de reportages sur le bœuf depuis les tout débuts de l'émission. Une trentaine.
4: Oui.
3: Il y a de quoi dire encore.
4: Et ça a beaucoup évolué parce que, rappelez-vous, années 90, même au début des années 2000, le bœuf haché, c'était vraiment une solution économique par excellence. Il y a plein de plats typiques qu'on connaît, macaroni à la viande, la tourtière, le chili. Et on se servait beaucoup du bœuf haché.
1: Ben oui.
4: Et aujourd'hui, ça coûte une petite fortune. La différence de prix, elle est incroyable entre ce qu'on payait à l'époque et ce qu'on paie aujourd'hui, et on continue d'en consommer même plus. Parfois, il y a des gens qui pensent qu'on en consomme moins.
1: Oui, parce qu'il y a des gens qui sont passés au végétal, au végétarisme, mais non, on en consomme encore beaucoup du bœuf haché.
4: C'est ça, exact. La popularité ne faiblit pas. Puis il y a Bœuf canadien, qui est une association qui représente les producteurs de bœuf canadien, qui dit que la demande est à son plus fort depuis les années 1980.
1: Ah oui, et à quel point la hausse est importante?
4: Ben, la hausse, ça a explosé de 400% en 25 ans, le prix. Donc, on parle vraiment d'une explosion. Au début des années 2000, le kilo se vendait entre 4 et 5 $ selon les données de Statistique Canada. Puis aujourd'hui, en moyenne, on a calculé ça, on paie autour de 23 $ le kilo. On en a parlé avec l'économiste et agronome Pascal Thériault, qui est à l'Université McGill, pour voir comment ça s'explique. Il nous parle d'une tempête parfaite.
5: C'est l'aliment qui a augmenté le plus rapidement dans le panier d'épicerie dans la dernière année. C'est causé par une espèce de tempête parfaite. La hausse du prix des grains il y a quelques années a fait en sorte que beaucoup de producteurs ont réduit leur cheptel. La demande demeure forte, l'offre n'est pas au rendez-vous et donc ça crée une pression à la hausse sur les prix.
3: Et il n'y a pas que les changements climatiques ou encore l'augmentation du prix du grain qui explique la facture. C'est qu'aussi en 2022, il y a plusieurs grands transformateurs qui ont été visés par une action collective. Vous avez peut-être vu ça passer, Alec. Ces grands transformateurs étaient soupçonnés d'avoir conspiré pour fixer artificiellement le prix du bœuf au pays. On peut faire des parallèles là, un peu avec le cartel du pain là qui s'est conclu l'an passé. Mm-hmm. Donc, il y a certains règlements qui ont été conclus, mais il y a plusieurs litiges qui se poursuivent toujours. Vous croyez bien qu'on va suivre ça avec attention dans les prochains mois.
1: Mais au-delà du prix, il y a aussi un flou qui entoure l'origine de ce qu'on achète.
4: Absolument. Dès qu'une viande est coupée ou hachée au Canada, la loi n'impose plus d'indiquer la provenance sur l'emballage. Donc, impossible d'en connaître l'origine. On en a parlé avec Justin Laramée dans son balado Front de bœuf. Il est comédien et documentariste. Donc, il a travaillé là-dessus pendant 2 ans. Il s'est penché sur ce manque de transparence.
6: Dans une même barquette de viande hachée, il peut y avoir des viandes de vaches mélangées, par exemple, de Australie, Canada, États-Unis, Nouvelle-Zélande. Bref, sans que ça soit écrit sur l'emballage. En fait, la viande de bœuf va voyager beaucoup, que ce soit sur terre, sur mer, frais, congelé. Il y a une étude qui démontre que une seule galette de burger peut contenir la viande de 400 vaches différentes.
3: C'est pas une erreur, là. Hein?
1: C'est 400?
3: Oui.
1: C'est quand même énorme. Et là, vous êtes allée, Myriam, à la rencontre de ceux qui travaillent directement sur le terrain. Mm-hmm. Et vous appelez ça le paradoxe du bœuf québécois.
3: Ouais, et c'est assez frappant parce qu'on n'a jamais autant importé de bœuf haché. Et alors que le Québec exporte environ la moitié de ses vaches laitières de réforme. Les vaches de réforme, c'est les vaches qui arrivent à la fin de leur cycle de production et qui sont transformées pour faire du bœuf haché. Et je suis allée à Sainte-Tecle en Mauricie rencontrer Indira Moody. Elle est PDG de Viande la France. C'est l'un des rares abattoirs actifs au Québec. Et elle m'a décrit ce paradoxe et surtout ce circuit qui est assez surprenant.
7: Les Américains viennent prendre des animaux chez nous parce que nous, on en a en abondance. Les animaux viennent d'une ferme, ils vont aux encans, ils sont rachetés par les Américains qui vont les transformer chez eux dans les grandes unités industrielles et qui reviennent chez nous se faire consommer ici.
3: Et toujours dans la même région, en Mauricie, j'ai discuté avec Francis Tessier. Lui, il est producteur laitier. Et les producteurs d'ici, comme lui, ça devient déchirant, en fait, ce choix d'envoyer des vaches à l'encan et de les laisser être achetées par les Américains plutôt que de les vendre localement. C'est un choix financier déchirant, mais qui est inévitable.
8: Le choix de l'envoyer à réforme est difficile. C'est une question monétaire plus que d'autres choses. Je pourrais la vendre à quelqu'un d'autre au niveau local, mais je vais avoir beaucoup moins d'argent que si je le passe par l'encan. Si j'ai 1 000 $ pour au lieu de 2 500, je vais l'envoyer à 2 500 parce que le tracteur, là, ben il coûte cher de gaz.
1: L'écart est vraiment important. En plus,
3: ouais, c'est énorme.
1: Ben oui, pour les producteurs, on peut comprendre que c'est tentant.
3: Par bête, là.
1: Oui, par bête, oui, hein? Exactement. Et là, vous avez réalisé un test à l'aveugle avec 23 produits. Mm-hmm. Est-ce que le prix payé à la caisse garantit vraiment la qualité de ce qu'on obtient?
4: C'est la question qu'on s'est posée. Alors, 23 produits différents, toutes des marques, qui oscillent entre 9 et 47 $ ouais. Le kilo. On a fait évaluer les produits par un enseignant en boucherie, par un restaurateur. Et pour les barquettes génériques des grands supermarchés, vous savez, le bœuf haché qui a pas vraiment de marque, mais qui est préparé par l'épicerie en question. Ouais. La qualité varie vraiment d'une semaine à l'autre en fonction de l'inventaire, en fonction du savoir-faire du boucher en place. Alors, très, très difficile de tirer des conclusions ou de faire des recommandations d'achat pour ce type de produit-là. Mais ce sont les produits issus de circuits courts, de transformations locales qui ont volé la vedette. Et je vous rappelle que c'était à l'aveugle. Mmh. On vous fait goûter 23 boulettes de bœuf haché différents.
1: Ça prend de l'appétit, hein? D'abord.
4: Ça prend de l'appétit.
3: C'est pas nous, qui avons goûté.
4: Il faut avoir faim et il faut avoir le palais aiguisé.
1: Oui.
4: Connaître, finalement, ce qu'on est en train d'analyser. Et dans les deux cas, les deux produits qui ont été appréciés davantage, bien, ce sont des viandes issues de producteurs locaux. Donc, le bœuf d'une petite boucherie à Montréal et puis celui d'une boucherie artisanale dans Lanaudière, ce sont eux qui ont décroché les meilleures notes.
3: Donc, en fait, moins la viande voyage, plus elle est fraîche
1: ben oui,
3: une fois dans notre assiette. C'est simple comme constat.
1: Très intéressant. D'ailleurs, il y a un projet pilote, je pense, qui s'amorce entre le Québec et l'Ontario pour essayer de valoriser le bœuf local. Ça va être intéressant aussi de
4: suivre ça. Oui, c'est ça. On parle beaucoup du commerce entre les provinces, des barrières qui existent. Alors, ce projet-là vise à abattre certaines barrières pour faire en sorte que notre bœuf local soit plus accessible au plan donc dans les supermarchés et soit plus abordable aussi financièrement.
3: Oui, puis c'est contrairement aux idées reçues là, c'est pas parce qu'on s'approvisionne directement chez un producteur ou une petite boucherie de quartier ou encore dans un marché fermier que c'est forcément plus cher qu'en grande surface, même au contraire dans plusieurs cas parce qu'il y a moins d'intermédiaires.
1: Ah oui.
3: Donc le consommateur, consommatrice sont gagnants.
1: Reportage donc sur le bœuf haché 25 ans plus tard.
3: Oui.
1: L'émission l'épicerie ce soir, 19h30 sur ICI Télé. Merci beaucoup, Caroline Lacroix, Myriam Fémiou, et on se retrouve la semaine prochaine.
3: À bientôt.
4: Merci, Alec.
1: On va terminer l'émission en parlant d'une controverse dont vous avez certainement entendu parler dans les derniers jours et qui concerne le chanteur britannique Ed Sheeran. La collision entre une vedette internationale, la politique au Proche-Orient, les valeurs des artistes impliqués. Et je vous dirais que plus largement, le retour de ce débat qui n'est pas nouveau sur les stars. Peuvent-elles, oui ou non, prendre position? Devraient-elles le faire lorsqu'on parle d'un enjeu très délicat? Tout ça fait exploser les réseaux sociaux maintenant depuis quelques jours. Je vous rappelle brièvement les faits. Il y a deux semaines, le rappeur Macklemore, qui faisait la première partie d'Ed Sheeran, a déclaré ceci à New York.
9: Free Palestine. I said free Palestine.
1: Des paroles pro-palestiniennes qui ont choqué certaines personnes, notamment des promoteurs de spectacles, des propriétaires de stades, qui ont fait pression sur l'équipe de tournée d'Ed Sheeran. Il a ensuite été retiré de la tournée, Macklemore. Il y a des dizaines d'artistes qui sont portés à la défense du rappeur en disant « il a le droit à son opinion ». Il y a des membres de la tournée d'Ed Sheeran qui se sont également retirés. Bref, ça va très très mal. Et ça pose évidemment la question de la liberté d'expression, mais aussi de ce qui est attendu d'un artiste, quelle position il peut prendre. Avec moi en studio pour en discuter, Rebecca McKinnon, animatrice radio, chroniqueuse culturelle à l'émission Première Ligne à RDI et observatrice attentive des débats socio-culturels depuis des années. Rebecca, bonjour.
10: Bonjour, Alex.
1: On dirait que tous les éléments étaient réunis pour en faire une histoire explosive.
10: Absolument, oui.
1: Donc, pourquoi ça brasse autant?
10: Ça brasse autant parce qu'on parle de la Palestine, premièrement. Ouais. À quelques semaines du troisième anniversaire, j'ai l'impression que les gens sont encore plus à cran que d'habitude, les gens, les artistes, les supporters d'un camp ou de l'autre. Ce fiasco entre Ed Sheeran et Macklemore, c'est l'exemple le plus probant qu'on a en ce moment. Mais il se passe toutes sortes d'autres choses. Jerry Seinfeld qui était la tête d'affiche d'un festival au Portugal, des humoristes qui ont quitté le festival en trombe. John Malkovich qui allait faire un spectacle en Israël, qui accuse maintenant le ministère de la Culture d'Israël d'avoir fabriqué une citation de toute part où il aurait dit « J'ai très hâte de revoir le peuple israélien. » Puis il a dit « J'ai jamais dit ça, je me désiste. » Donc, il se passe quelque chose.
1: Autour de ce conflit-là.
10: Absolument. Ouais. Et cette histoire prend des proportions énormes. Je sais pas comment Ed Sheeran va faire. Il a un spectacle le 19 septembre, donc samedi à Philadelphie. Il y a plus d'artistes qui veulent assurer sa première partie. Ce sont tous désistés en solidarité avec Macklemore. Il y a plus de musiciens. Parce que son band qui l'accompagnait, un groupe irlandais, a dit « Nous, on peut pas... » En vue de ce que l'Irlande a vécu historiquement, on n'a pas envie d'être associé à ça. On veut pas Phineas, le frère de Billie Eilish, qui devait assurer quelques spectacles en première partie de Ed Sheeran pour sa tournée, parce qu'il y en avait quatre, a dit « Je veux pas participer à un concert où les artistes sont réduits au silence par des promoteurs milliardaires. » Donc, c'est ça. Ça a pris vraiment des proportions incroyable. Et je pense que, en s'expliquant, en ne s'excusant pas, en s'expliquant hier, Ed Sheeran ne pensait pas, n'a pas pu anticiper ce ressac immense qui semble être, au final, plus grand que la levée de bouclier contre les propos de Macklemore au début.
1: Il y a un cœur de pirate qui s'est exprimé. Absolument. Sur les réseaux sociaux, en anglais d'ailleurs, comme ça lui donne une grande portée. Elle a dit, écoutez, si Ed Sheeran, qui a une énorme notoriété, c'est comme le chanteur pop le plus en vue depuis des années, ne peut pas dire non à des propriétaires de stades ou à des promoteurs locaux, qui va le faire? Est-ce qu'il aurait dû donc lui se lever et dire j'ai en première partie un rappeur dont je connais les valeurs, parce que c'est pas la première fois
10: c'est
1: que Macklemore...
10: C'est pas du tout la première fois.
1: C'est pas une surprise.
10: C'est ça qui marche pas. Oui.
1: Pourquoi il a pas donc pris la défense de son artiste de première partie?
10: Ben c'est ça qui est intéressant, c'est que le Newsweek, je pense lundi, a publié un article qui s'appelait Ed Sheeran, Macklemore exposes the fiction of apolitical Ed Sheeran. Donc, un artiste apolitique, c'est de la fiction, c'est un mythe. C'est ce qu'on dit en ce moment. On dirait qu'on n'est même plus en train de se demander devrait-il ou devrait-il pas. On dit juste, si vous êtes apolitique et vous êtes un artiste, c'est impossible. Ça se peut pas. Le conflit, la guerre va finir par vous rattraper parce que la scène va devenir résistance. En demandant à apparemment son bon chum Macklemore, qu'il connaît depuis 13 ans, de venir faire 2, 3, 4, 5, 6 spectacles, tu sais très bien à qui tu t'adresses. C'est un statement en soi parce qu'il était tellement pro-Palestine depuis le début. On peut pas, Ed Sheeran peut pas faire semblant qu'il le savait pas. Tout était très public. Donc, déjà là, c'est une déclaration. C'est cautionné. Ouais. Mais là, ensuite, il dit, c'est pas, son contrat était pas avec moi. C'est avec le promoteur. Je ne suis pas complice. Robert Kraft, donc de la famille Kraft, qui est propriétaire de plusieurs salles de spectacle, dont le stade Gillette, je pense.
1: Oui, là où jouent les Patriots.
10: Exactement.
1: De la Nouvelle-Angleterre,
10: il me semble. Ouais. Dit que ça lui a fait de la peine. Donc là, je suis coincée. Ce que cœur de pirate, je vais pas mettre des mots dans sa bouche, mais ce que cœur de pirate et d'autres semblent dire, c'est l'artiste qui est au cœur de la machine, c'est lui qui a le gros bout du bâton. C'est lui qui pourrait dire, moi,
1: j'insiste. C'est lui qui génère l'argent.
10: Oui, absolument. Mmh. Il est très riche, Ed Sheeran. Oui. Tout le monde est très riche dans cette histoire, mais il est très riche. Il aurait pu dire, comme, je savais à qui j'avais affaire, j'insiste, ou on va jouer ailleurs, on va recéduler ailleurs. Mais l'artiste à politique, ça ne semble plus pouvoir exister.
1: Mais ça, c'est intéressant.
10: Allez-y.
1: Non, c'est intéressant parce que Ed Sheeran a dit quelque chose que j'ai trouvé dans tout ce fiasco dont vous parlez intéressant. Il a dit, est-ce que les gens qui viennent assister à des concerts sont obligés d'être exposés à des opinions politiques qui pourraient ne pas être comme les leurs? Et il dit, par exemple, quelqu'un qui, il l'a pas dit comme ça, mais moi, je vais le dire comme ça. Quelqu'un qui paye 300$. C'est cher, les concerts, maintenant.
10: Ouais.
1: 300, 400, 500$ pour aller voir un artiste. Nonobstant sa position sur la Palestine, est-ce qu'il a le droit d'aller à un concert sans se faire parler de politique et juste profiter de la musique qui est mise en scène?
10: J'ai comme l'impression que c'est un privilège et un luxe qui ne se peut plus.
1: OK.
10: En 2027. Ça, c'est mon opinion.
1: Non,
10: à moi.
1: Non,
10: j'ai l'impression que c'est vrai qu'on peut aller voir des concerts où ça se passe pas, mais pas quand on a programmé Macklemore en première partie. C'est simple. Il y en a des artistes qui ont pas le goût de dire quoi que ce soit. Prenez ces artistes-là. Associez-vous, coquinez-vous avec des artistes qui sont supposément apolitiques ou neutres ou pas du tout politisés. Pas au courant, si vous voulez, pour offrir vraiment un spectacle.
1: C'est pas tout le monde qui est Bruce Springsteen, là.
10: Exactement, pour offrir. Exact. On sait à qui on a affaire. Ouais, et là, dans ce cas-ci, Ed Sheeran savait à qui il avait affaire. Mais oui, ça se peut. C'est sûr qu'on veut des fois de l'évasion, penser à autre chose. Puis c'est très dur en ce moment parce que là où partout où on regarde, il y a quelqu'un qui donne son opinion sur quelque chose. Mais dans ce cas-ci, c'était impossible. C'était impossible. Et ce que j'aimais je refais référence à ce billet du Newsweek, c'est qu'on disait que un artiste apolitique ne peut pas éviter la politique, il finit par la déléguer. Donc lui, il évite la politique. Puis en plus, c'est même pas vrai parce qu'il a pris position pour le peuple ukrainien.
1: Donc il a déjà pris des positions politiques.
10: Il a, l'invitation d'un groupe ukrainien qui s'appelle Antilia, il a participé au concert pour l'Ukraine en 2022. Il a réenregistré une chanson avec ce groupe-là pour un album de U2 qui est paru plus tôt ce printemps. Donc il est pas apolitique. C'est juste qu'il choisit. Ça aussi, ça lui fait mal en ce moment. Parce que là, les gens disent c'est de la grande hypocrisie. C'est deux poids deux mesures. Oui pour la non pour la Palestine. Mais oui pour l'Ukraine. Donc, ce que j'aime bien de cette formule-là, on peut pas éviter la politique, on fait juste la déléguer. C'est que lui s'est dit, moi je vais rien dire pendant mon concert, mais ah tiens donc j'ai engagé quelqu'un qui est super politisé. Donc évidemment que
1: puis
10: ça.
1: Puis là quand ça brasse, je me défile.
10: Ben c'est ça.
1: C'est un peu ça.
10: Alors comment il va se sortir de ce fiasco-là, je le sais pas.
1: C'est une chute rapide. Donc, l'entreprise de relations publiques a été un échec. On peut dire ça, la gestion de crise
10: absolument
1: n'a pas fonctionné comme prévu.
10: Il faut dire que là, j'ai nommé Robert Kraft. Il faut dire aussi qu'il a dit, qu'il s'est lui-même expliqué, puis qu'il a dit qu'il était partant et volontaire pour s'asseoir, pour discuter avec Macklemore, si jamais.
1: Si jamais. Rebecca McKinnon, merci beaucoup.
10: Alec Castonguay, c'est un grand plaisir.
1: À la prochaine. Madeleine Blémoré, bonjour.
11: Bonjour, Alec.
1: Alors, vous allez nous parler à 18h, ça nous regarde des tensions sociales entourant le prix du carburant.
11: Oui, je sais pas si vous avez vu sur
4: circulé dans les médias français, cette idée d'un retour au gilet jaune là, qui circule justement en raison de la hausse des prix du carburant. C'est vrai en France, mais c'est vrai un peu partout sur la planète que le mécontentement fait rage. Le New York Times publiait ce matin un compte-rendu de ce qui se passe un peu partout sur la planète, de l'Indonésie au Guatemala en passant par la Syrie. Il y a des manifestations. Le journal rapporte que dans certains endroits, il y a des travailleurs qui décident de tout simplement ne pas aller travailler parce que ça vaut pas la peine. Par exemple, des pêcheurs aux Philippines qui décident de rester à quai. Mais il y a un questionnement pour les travailleurs, il y a un questionnement aussi pour les gouvernements. Qu'est-ce qu'ils font pour faire face à cette grogne-là? Est-ce qu'ils s'endettent pour subventionner l'essence?
1: Ben oui, l'industrie pétrolière, voilà.
4: Mais ils essaient de faire face au mécontentement. En tout cas, on voit que ça bouillonne un peu partout sur la planète en raison de la hausse des prix du carburant qui, elle, est associée à la guerre au Moyen-Orient.
1: 18h, donc, en fin de journée aujourd'hui. Merci, Madeleine.
4: Merci à vous.
1: Nous, on se retrouve demain. On va bien sûr parler de Mark Carney qui est en Europe, s'adresse au Parlement européen à Strasbourg demain matin, notre heure. Donc, on va en avoir un peu plus de détails sur ce que lui a en tête dans ce rapprochement entre le Canada et l'Europe. On en reparle demain. D'ici là, bonne fin de journée et à demain.
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15: Bonjour, ici Sami Rebaïn, il est 13h, voici votre bulletin d'information. Les chefs des 5 principaux partis au Québec se préparent à leur 2e débat télévisé en 2 jours, présenté cette fois sur les ondes de la chaîne Nouveau et sur la plateforme Crave. La chef de la coalition Avenir Québec, Christine Fréchette, a toutefois fait une brève sortie publique ce matin, la seule à le faire, dans un restaurant de Longueuil. Pierre-Alexandre Bolduc suit la caravane de la CAQ.
16: Le débat d'hier était une première pour Christine Fréchette. La première ministre sortante a été la cible principale de ses adversaires, mais elle a dit qu'elle était plutôt satisfaite de sa performance. Ce matin, lorsqu'elle a pris la parole devant des militants dans un restaurant de Longueuil, elle n'a pas manqué d'attaquer les chefs péquistes Paul Saint-Pierre Plamondon et le libéral Charles Milliard. On lui a demandé ce qu'elle comptait faire de différent ce soir. Elle sera suivie des ministres sortants Yann Lafrenière et Chantal Rouleau.
17: C'était mon premier débat hier soir, là. Je suis très contente. On a brisé la glace. Puis j'ai pu parler des priorités des Québécois.
18: Pensez-y un instant, là. La première fois qu'on fait un débat comme ça, c'est pas facile, c'est intimidant. Avec 5 chefs au total, je pense que c'était quand même du très nouveau.
19: Un débat de cette teneur, il y a un petit, très certainement un peu de nervosité, puis on veut dire les bonnes choses au bon moment.
16: Les autres chefs n'ont tous aucune autre activité de prévue à leur horaire parce qu'ils se préparent à croiser le fer de nouveau à compter de 20h pour un débat de 90 minutes. Mercredi prochain, ce sera le dernier exercice du genre sur nos ondes à Radio-Canada dans ce grand débat animé par Patrice Roy. Ici Pierre-Alexandre Bolduc, Radio-Canada, à Valleyfield.
15: La Cour supérieure Force Élections Québec a envoyé ses prochains documents électoraux en français et en anglais. L'institution prévoyait des envois exclusivement francophones pour respecter la loi 96 face au tollé soulevé notamment dans les communautés anglophones. Une demande d'injonction a été déposée pour contester la mesure. Le tribunal leur donne raison et suspend pour 10 jours l'article de la charte de la langue française qui interdisait ces communications bilingues.
20: Opening the door for Canada to being the first associate member of the European Union.
15: Mark Carney a eu droit à toute une ovation des députés du Parlement européen quand la présidente de la Commission européenne, Ursula von der Leyen, a proposé que le Canada devienne le premier membre associé de l'Union européenne. Le premier ministre canadien et le premier chef de gouvernement, oui, étranger, a assisté au discours de l'État de l'UE. Et s'il a eu droit à un accueil aussi chaleureux, c'est surtout parce qu'il se tient debout face à Donald Trump, selon l'eurodéputé Chloé Riddell.
2: parce que nous admirons la façon dont Mac Carney, le Premier ministre canadien, a su résister aux intimidations de Donald Trump, alors même que votre pays, le Canada, est particulièrement exposé commercialement, économiquement aux États-Unis. Pour nous, il a su faire ce que l'Union européenne n'a pas su faire.
15: Après un aller-retour à Liverpool pour rencontrer son homologue britannique Andy Burnham, Mark Carney prononcera un discours demain au Parlement européen. Plus près de chez nous maintenant, l'Institut québécois d'intelligence artificielle MILA a été la cible de vandalisme hier soir dans Rosemont-la-Petite-Patrie. Des vitres ont été fracassées et des graffitis ont été faits sur son bâtiment situé à l'angle des rues Saint-Urbain et Saint-Zotique. Une femme de 25 ans a été arrêtée et les enquêteurs cherchent à identifier d'autres suspects. L'incident survient alors qu'un important sommet sur l'intelligence artificielle s'ouvre aujourd'hui à Montréal avec des dirigeants du secteur venus de partout dans le monde. Le fondateur de MILA, Joshua Bengio, doit notamment y prononcer un discours sur la sécurité lié à l'IA. La ville de Montréal confirme qu'elle retourne à la table à dessin dans le dossier du boulevard Henri Bourassa. Depuis 2024, des travaux sont en cours pour aménager un corridor cyclable et des voies réservées pour autobus. La mairesse Soraya Martinez-Ferrada dit cependant vouloir réévaluer le projet avant de lancer les prochaines phases. François Joly.
21: On n'est même plus capable de recevoir du monde chez nous parce qu'on est obligé de leur dire « Venez en autobus ou venez en bicycle parce que vous ne pouvez pas stationner. »
22: Soirée houleuse lundi au conseil d'arrondissement d'Onsic-Cartier-Ville. Plusieurs opposants au projet de corridor de mobilité durable sur Henri Bourassa ont dénoncé la disparition des places de stationnement sur cette artère. La mairesse Soraya Martinez-Ferrada partage ses récriminations et souhaite mettre le chantier sur pause une fois la phase actuelle terminée.
23: Puis on va étudier l'ensemble de notre programme d'investissement pour les prochaines années, savoir qu'est-ce qu'on va faire pour la suite.
22: Sur le terrain, les tronçons déjà réalisés font toutefois l'affaire de nombreux cyclistes, piétons et usagers du transport en commun.
24: Il faut des pistes cyclables. Il faut des pistes cyclables davantage, c'est sûr. Là, c'est les grands axes qu'on a besoin. Hein.
25: Ça nous permet d'avoir accès à tous les commerces qui sont le long d'Henri Bourassa.
26: Je trouve vraiment que le secteur s'est amélioré depuis qu'il y a eu la 69 avec la ligne là, vraiment rapide.
22: Le conseiller d'opposition, Christopher McRae, dénonce pour sa part la décision de mettre le projet sur la glace.
27: Annuler ou reporter pour une durée indéterminée la complétion de l'axe jusqu'au REM. Ben là, c'est sûr qu'on n'aura pas l'achalandage espéré.
22: 7 des 18 kilomètres prévus au départ ont jusqu'ici été réalisés. Ici François Joly, Radio-Canada, Montréal.
15: Enfin, voici les prévisions de la météo avec Véronique Mérand.
0: Un ciel qui nous montre de belles éclaircies, donc ça varie entre nuageux, éclaircies ou variables par endroit cet après-midi. 23-26 degrés, indice humidex à près de 30, des vents du sud-ouest une vingtaine de kilomètres à l'heure. Il fera 15 la nuit prochaine. Demain, les nuages seront encore présents le matin, variables par la suite, mais des vents du nord-est encore une vingtaine de kilomètres à l'heure, mais des températures un petit peu plus basses, 21-23 degrés.
15: Et il fait présentement 22 degrés au centre-ville de Montréal. 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

0: l'industrie du.
1: Les experts de l'ancien temps aussi.
0: Ah oui? Vous écoutez l'émission officielle, la première mention du mix à l'antenne de Radio-Canada. C'est la journée encore jeune sur Ici Première. Oui, ça sera prononcé aujourd'hui parce que nous recevons Simon-Olivier Lorange. Le mix est en vue, même que j'ai l'impression qu'on va atteindre le carré d'or cette année. C'était subtil, mais c'est ce qu'on a pu décoder du langage de certains joueurs.
2: Okay.
0: C'est le début de la semaine de Canadiens, ça nous réjouit, évidemment.
2: Ah.
0: On passe au vrai sport et on laisse de côté les autres sports, les sports mineurs, comme vous l'appelez, Simon-Olivier Lorange. Très content de vous retrouver. Vous allez tous très bien?
1: Oui.
0: Oh oui, c'est-à-dire?
1: Oh oui.
0: OK. Vous avez regardé le débat, j'imagine?
1: Oui, oui.
0: OK.
1: Oui. Je regardais Yann Lafrenière arriver avec son garde du corps, puis sont difficiles de les distinguer l'un de l'autre.
0: Ben, c'est deux policiers?
1: Probablement.
0: OK, d'accord.
1: Probablement. Ils ont même le style.
0: C'est ce profilage que vous faites?
2: Oui, ça fait ce profilage. Hein?
0: Qui est rendu que c'est gênant? Ben, bonne chance pour le reste de votre carrière.
1: Oh là là.
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0: Oh, fait que vous lui parlez de?
1: Ben, du débat, évidemment, que j'ai regardé hier soir à TVA. J'ai même regardé l'avant-match à LCN où on a pu voir les partisans des divers partis qui étaient comme dans des enclos devant les studios de TVA. Les chefs allaient les voir, là, en sortant de leur autobus. Manon Massé était même dans un enclos de QS, le seul qui avait du fourrage bio, et elle a crié. C'est possible!
0: On lui a rappelé hier que c'était inventé ça.
1: Cri du cœur ou cri de détresse, c'est pas clair. Deuxième étape après l'enclos, ben la génuflexion devant Pierre-Carl Péladeau qui attendait les débatteurs. Il se passait 20 secondes à peu près entre l'accueil de PKP et l'entrevue d'avant-match, ce qui a fait que Christine Fréchette a pas eu le temps de changer sa cassette.
4: Très heureux de vous accueillir, de participer à cet exercice.
5: Ah oui, un temps fort. Je pense que la campagne va prendre un autre rythme à partir des débats. On passe dans l'autre demi aussi de la période électorale. Donc voilà, merci
4: d'être
5: là. C'est
4: une bonne continuation.
5: Merci.
0: On voit là, vous accélérez là.
5: Je suis prête, j'étais rendue là. Puis là, je pense que la course va prendre un autre rythme. C'était déjà quand même assez intense, mais je pense qu'on passe en fait comme dans la seconde moitié de la campagne.
1: Bon, un petit peu redondant, mais au moins, elle dit la même chose à un milliardaire qu'au petit peuple devant sa télé, c'est-à-dire dire pas grand-chose, comme les joueurs là, dans les entrevues entre les périodes. Définitivement, je pense qu'il reste encore une période. Je pense qu'on va augmenter le rythme. Donc, disons qu'on n'était pas sur le bout de notre chaise, ce qui n'est pas le cas des candidats des différents partis. Mario Dumont à Cube Radio hier matin nous disait que il expliquait en fait que c'était pas facile de suivre les débats pour les candidats qui se sentent impuissants.
6: Quand t'es le chef, t'es, au moins c'est comme dans le sport, là, comme les joueurs vont dire, ben, d'autres on sait la patinoire, là, on réfléchit pas trop, mais quand t'es le spectateur là, en prolongation, tu regardes le Canadien, là,
5: c'est cruel.
6: T'es sur le bout de ta chaise, t'as un nœud dans la gorge, puis tu peux rien faire. Là. Fait qu'il y a cette impuissance des candidats qui assistent.
1: Oui, en même temps, quand c'est Suzuki, Caulfield, puis Hudson sur la glace en prolongation, c'est pas mal moins stressant que quand c'est Charles Milliard, j'imagine. Mais avant la prolongation, il y a le match en tant que tel, bien sûr. Paul Larocque nous est apparu comme sortant d'un tuyau dans un nuage pour présenter le déroulement.
7: Trois thèmes ce soir, appelons ça, tiens, nos trois périodes de jeu comme au hockey. L'économie sous tension, nos impôts, nos services et l'avenir du Québec. On va briser la glace tout de suite, si vous le voulez. Je vais mettre la rondelle en jeu pour reprendre l'analogie.
1: Oui, et dès qu'elle a pris le contrôle du disque, Christine Fréchette nous a dit qu'elle était Christine Fréchette.
5: Alors, moi, avant de poursuivre, en fait, j'aimerais m'adresser directement aux Québécois puis aux Québécoises qui souhaitent du changement. Pour dire, je ne suis pas François Legault.
0: Oh ben.
5: Je suis Christine Fréchette.
1: Pouf, en dessous de l'autobus, Monsieur Legault. Paul Saint-Pierre Plamondon, par contre, lui, on croirait entendre...
0: On croirait?
1: Wow. On croirait entendre une libérale.
8: Mais on croirait entendre Jean Charest ou Philippe Couillard lorsqu'on entend Christine Fréchette.
1: Oui, Charles Milliard devait être jaloux. Monsieur Saint-Pierre Plamondon, qui était de bonne humeur, là, comme si des gens lui avaient dit d'arrêter d'être fâché, il a sorti son rire de type radio commercial à quelques reprises.
7: On aura l'occasion de s'en reparler parce qu'on va passer maintenant c'est vrai, M. Bien? Vous êtes d'accord avec M. Bien?
9: Effectivement, notez-le.
7: Ça, c'est une promesse.
9: Mais en fait, le 100 millions que vous allez économiser, vous allez le mettre dans le référendum. Je vois pas en quoi on est avant.
7: Je me disais aussi que le Parti québécois et le Parti libéral, d'accord, sur des points, ça n'allait pas durer longtemps.
1: Avez-vous vu comme il n'était pas soupe au lait? D'ailleurs, somme toute, le débat a été respectueux, même si des fois, c'était difficile à suivre, comme l'a dit Jean-Marc Léger dans l'après-match.
10: Forcément, un débat à cinq, c'est quand même assez cacophonique.
1: Oui, cacophonique. Justement, à un moment donné, Paul Larocque est allé à l'entracte pour qu'on puisse aller faire nos petits besoins.
5: sous.
9: Madame Fréchette,
5: de 5% voilà, on est en la coalition.
2: Voilà, entendez-vous le son de la sirène.
9: Incroyable.
2: Si vous permettez. S'il vous plaît, entendez-vous le son de la sirène parce que la première période est terminée.
1: Non, on ne l'a pas entendu parce que c'était comme une sirène métaphorique. Et qui dit fin de période dit. Publicité, Jean-Philippe, ah, yes. Une nouveauté cette année, des pauses publicitaires dans le débat. On est rendu là, peut-être que dans le futur, on aura un débat animé par Lambert Brinville qui mange une pizza dans un studio commandité. Puis là, je dis ça de façon préventive, moi j'adore ça, la pub. D'ailleurs, on va en faire une petite.
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1: Voilà. Ensuite, il a été question de transport en commun. Éric Duhaime a ressorti ses arguments béton, là, dont celui du fait que dans sa circonscription, le monde peut pas prendre le métro.
12: Transport en commun, c'est beau pour les centres urbains. Là. Moi, je suis dans une circonscription à Bellechasse, là, où il y a 30 municipalités, puis il n'y aura jamais de station de métro. Mmh. Et un moment donné, là, ces gens-là ont besoin aussi de se déplacer. Ces gens-là aussi ont besoin d'aller faire leur épicerie. Mmh. Ces gens-là aussi ont des enfants à se promener. Et je trouve que présentement, il y a beaucoup une guerre à l'auto. Hein. Vous oubliez pas ça, là, c'est un phénomène au Québec qui existe de plus en okay. plus, qui prend de l'ampleur.
1: Comment l'oublier, en effet? Hein? Il suffit de sortir dehors pour voir des automobilistes terrorisés qui roulent à 70 dans une zone de 40 pour fuir la persécution. Donc, c'est ça, il faut une auto pour aller à l'épicerie. Mais pas une épicerie publique à la QS, évidemment. M. Duhaime a sorti la même ligne qu'il avait sorti en 2022 quand il avait proposé à Gabriel Nadeau-Dubois de se présenter à Cuba.
12: Moi, la dernière fois que j'ai vu une épicerie publique, c'est quand j'étais allé en voyage à Cuba. Il n'y a personne qui veut vivre ça au Québec. On peut pas aller là-dedans. Là.
1: Bon, je l'imagine à Cuba, Éric Duhaime, là, and you remember me with a lot of rum. Mais les épiceries, lui, pas capable d'imaginer ça.
12: Madame Gazal, là, moi, je vois pas des fonctionnaires placer les tomates à l'épicerie. Là, je m'excuse.
1: Des fonctionnaires qui placent des bouteilles de vin sur des étagères, oui, mais touchez pas à ces tomates. Par contre, il sac un petit peu des effets sur le climat de son plan d'exploiter les réserves gazières, ce qui est pas le cas de Paul Saint-Pierre Plamondon. Dans la portion du débat sur l'environnement, il nous a aussi parlé de fruits et légumes.
8: Ben évidemment, je veux dire, si on n'a pas de planète, pas de capacité de faire pousser la nourriture.
1: On va être dans le trouble, effectivement. Wow. C'est dur à réfuter, même pour Éric Duhaime. Là, ça me surprendrait qu'il puisse nous assurer que le privé serait capable de faire pousser des concombres sur Jupiter.
2: Ben.
1: Ruba... peut-être. Ruba Gazal est d'accord avec le chef du PQ.
13: Va présenter un plan de transition extrêmement ambitieux.
2: Merci.
13: Parce que sans planète, il n'y a pas rien qui continue.
1: Oh. Sans planète, rien ne continue. On l'oublie souvent. Même la démocratie serait menacée si on n'avait plus de planète.
13: La démocratie, c'est important.
2: Bien sûr que la démocratie,
13: vous trouvez qu'il ne faut pas investir dans la démocratie, essayer la dictature. C'est pas ça qu'on veut.
1: Essayer la dictature pour voir un beau défi que nous lance là. Il y a aussi été question d'itinérance. Hein. Tout le monde est d'accord qu'il faut régler ça, cette question-là. Ils sont même super d'accord.
2: La seule manière de lutter efficacement contre l'itinérance, est-ce que ça serait pas de nommer un super ministre doté d'un super budget?
9: Moi, je ne crois pas à un super ministre de l'itinérance. Je crois à un super gouvernement qui croit à l'itinérance.
13: Ça prend un super ministre?
2: Un super ministre?
9: Un super ministre, non.
13: Mais ce que ça prend aussi, c'est pas juste un super ministre.
9: Il y a beaucoup de gens qui veulent avoir des super ministres. Moi, je pense qu'on a besoin d'un super gouvernement.
8: Pour un super ministre?
2: Et avec des budgets
8: accrus. Ça va être moi.
1: Ça va être lui, le super ministre, super PSPP, qui va régler ça. Mais pendant qu'on débat de préfixe, le super itinérant tend toujours un super lit. Note quand même que M. Milliard, il a dit qu'il croit à l'itinérance. C'est quand même un bon
2: c'est
1: début.
2: Sûr, je suis content.
1: Après ce super débat, ben les experts ont dit que Paul Saint-Pierre Plamondon, Éric Duhaime, s'en était le mieux sorti. En fait, tous les analystes sont pas mal mitigés. Il a fallu que j'aille écouter Dominique Moret de Radio X pour avoir des opinions un peu tranchées. Il a pas aimé Christine Fréchette, j'ai l'impression.
14: Fréchette, c'est un grossier personnage. Pourquoi? C'est une manipulatrice toxique. Elle n'est pas respectable parce que c'est une menteuse.
2: Voyons.
14: Et pire que ça, c'est une menteuse qui se croit. Et ça, c'est bougrement dangereux.
1: Je sais pas quelle proportion de son auditoire embarque dans ce genre de portrait terrifiant-là de la première ministre. En tout cas, il est objectif, lui, quand même, parce qu'il a pas trop aimé le débat de son poulain, Éric Duhaime, non plus.
14: Éric a pas gagné. Éric a pas perdu. Mais Éric, il manquait de jambes. Éric, c'est comme... Le Canadien samedi, là. Ils vont jouer contre les Leafs, là. C'est ceux qui n'auront pas de jambes. Ben, c'était ça, Éric. Éric avait pas de jambes.
1: Il avait pas de jambes. Très hâte au prochain match de Canadien et aussi au match revanche de la campagne ce soir, à nouveau.
2: Merci. Bonne soirée ce soir, Olivier. Vous êtes chanceux.
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16: C'est tellement riche. Hein. Chaque semaine, je trouve que c'est riche, mieux en mieux.
17: C'est surtout vrai. Je prends un petit 5 secondes. Il y a Joannie qui nous a écrit aussi, parce que c'est dans la longue liste de messages qu'on reçoit chaque jour, chaque semaine. Coucou la gang, ce serait bien le fun que vous parliez aussi de la victoire de Montréal et pas juste de Canadiens. Dans vos dents, Simon-Olivier, vous nous parlez de quoi aujourd'hui?
16: Mais le camp d'entraînement de la victoire commence en novembre. Ah. On a le temps d'y penser.
17: Ah, OK, je vous remercie. Wow.
16: Marie-Philippe Poulin n'avait pas de béquille au gala des Gémeaux. Fait que regardez.
17: Ah, 1+1.
16: Deux nouvelles, bang.
17: 1+1, deux jambes. Allez-y. Bon, là.
16: Avant de commencer, j'ai entendu à votre émission hier, Suzy Bouchard qui faisait des petites blagues de hockey pour me voler de l'ouvrage. J'ai été piqué au vif, fait que j'ai fait la seule chose possible. J'ai écrit des petites blagues juridiques. Vous allez voir, c'est très, très bon. ça va comme ça, puis vous allez voir, c'est très casual. Pour commencer, avec une référence au hockey quand même, pour pas que vous soyez défoussolés. Savez-vous, c'est quoi la différence entre le plan canadien pour son deuxième trio et une demande d'injonction interlocutoire? Mais il n'y en a pas les deux, personne ne sait c'est quoi. j'espère que Suzy tremble pour son émission l'été prochain. J'ai aussi ceci qui est un petit peu plus dans le créneau de Claude Blanchard, Léo Pérus. L'autre jour, j'attendais après ma femme pour partir. C'était tellement long, j'ai obtenu un arrêt Jordan.
17: C'est
16: vous, ça? C'était cœur, hein?
17: Wow. C'est bonne, celle-là.
16: Vous avez demandé de faim. J'en ai une dernière ici qui est une sorte de clin d'œil de Stéphane Laporte en mode justice sociale. Je suis allé contester mon bail au tribunal administratif du logement. Mon problème, c'est réglé tout ça. C'était tellement long en sortant, j'étais dans une RPA. C'est cœur, hein? Fait qu'en tout cas, c'est un work in progress. Sachez quand même que je vais être en rodage, au bordel, au terminal, partout en région. SimonOlivierLaRange.com pour des billets, mes réseaux sociaux pour suivre du contenu comme ça.
17: Merci, Simon. Hey, bon. Ça, c'est dindant.
16: Ben, c'est fait, hein.
17: Fait que, elle doit pas se sentir grosse dans ses culottes, elle.
16: Aucun non. Bon, mais maintenant que ça s'est fait, on va parler de Canadiens.
17: Merci.
16: Comme vous me le rappelez souvent, c'est la seule chose que je sais faire dans la vie, puis c'est pour ça que Radio-Canada m'appelle. Il y a des sommes de prêts du pétrole. Je pensais vous parler du tournoi de golf de lundi, mais là, ça commence à dater un peu, puis Olivier a quand même passé un bon coup de râteau.
17: Ouais.
16: Puis comme le personnage du même nom, personne ne veut entendre ça deux jours de suite. Donc, j'ai pensé revenir sur le tournoi des recrues qui s'est déroulé le week-end dernier à Gatineau. Donc, ici, c'est un segment interactif qui s'appelle Choisis tes recrues. Alors, ça s'adresse à vous deux. Oui. Parmi les espoirs suivants, préférez-vous que je vous parle de Garrett Brown, Darwin Martin ou de Jacob Cloutier?
17: Qu'il existe pas
16: c'est
17: les
16: un piège que je vous ai tendu parce que c'est les espoirs des Jets de Winnipeg. Fait que vous dire à quel point il y avait pas grand-chose à voir à Gatineau. Personne peut faire la différence entre les espoirs du Canadien et des Jets, vous ni moi. Donc tout ce qui nous reste, c'est de parler du camp d'entraînement qui commençait ce matin puis qui va nous mener jusqu'au début de la saison dans un petit peu moins de 2 semaines. Faut savoir que les joueurs sautent sur la glace seulement demain. Aujourd'hui, ce sont les examens médicaux, un exercice fascinant qui va nous permettre de savoir si les Nautiques ont ajouté de la chair autour de ses toutes petites jambes de poulet pendant l'été. Là aussi, j'ai su seulement ce matin qu'il y avait plus de tests physiques. C'est la convention collective ne le permet plus.
17: C'est-à-dire qu'ils ils courent pas comme après un ballon, vous avez entendu?
16: Ben, les affaires comme ça, j'imagine.
1: Le tuyau d'embauche.
16: Exact. Le VO2 max, c'est fini. Fait que ça nous enlève l'occasion, comme chaque année, de voir Juraj Slafkovský démolir un bicycle stationnaire. Ce qui nous permettait de faire un cause à effet avec une saison de 40 buts à venir. Fait qu'un petit deuil ici à faire.
17: Ouais, je comprends, oui.
16: Qu'est-ce que j'ai d'autre?
17: Mais là, c'est ça. On pourra même pas non plus se péter bretelle avec le fait que Mike Matheson, c'est le gars le plus en forme de l'histoire.
16: Ben oui, ça va arriver quand même, ça. Mais c'est pas grave. Il y a assez d'évidence là-dessus. C'est correct, qu'est-ce que j'ai aussi ça. Demain, vous allez voir passer sur vos réseaux sociaux des extraits de matchs entre équipes. Puis ça, c'est écœurant, des matchs entre équipes. Parce que c'est une des meilleures occasions de l'année de tirer des conclusions tranchées sans avoir de compte à rendre à personne sur un match qui compte pas, disputé par des joueurs qui se plaquent pas. Donc, c'est fascinant. Ça demeure un terreau très, très fertile. Pour que vous aidez à comprendre, je vous donne un exemple. Mettons Philippe Méchard. Vous souvenez-vous de Philippe Méchard?
17: Oui, je me souviens. C'est le gars qui s'est fait repêcher après Juraj dans le même round.
16: C'est son seul fait d'armes à ce jour. Donc, mettons Méchard. Il déjoue Mike Matheson à 1-1. Il met top net contre Jacob Debèche. Alors là, il y a 3 chances qu'on peut faire. 1, dire que Méchard est peut-être bon finalement. 2, que Mike Matheson c'est fini. Et 3, que Debèche c'est un feu de paille. Puis il y a des variations de ça. Le même exemple, mais si Matheson tasse Méchard, alors Matheson à 6 millions, c'est un vol. Méchard, c'est une vidange. Puis si Debèche fait l'arrêt, ben, c'est le feu vert pour échanger Jacob Fowler. Donc, on peut jouer avec ça à l'infini. Les possibilités, donc, ne se comptent pas. Et combien ça coûte ce contenu-là, Jean-Philippe? C'est gratis.
17: Ah.
16: Puis à 2$, le litre de gasoline, tout ce qui est gratis, on va le prendre. À partir de samedi, c'est des matchs hors concours. Il y a une petite curiosité cette année. Il y aura 2 soirées en formule split squad, ou en français, escouade de grand écart. Ça, qu'est-ce que c'est? C'est 2 équipes qui jouent 2 matchs en même temps dans 2 villes différentes.
17: Attendez. Redites-moi ça.
16: Donc, 2 équipes, Canadiens et les Leafs, en fin de semaine, qui vont jouer 2 matchs, 1 à Montréal, 1 à Toronto.
17: OK.
16: En même temps, avec chacun une moitié de l'équipe. Je sais pas si vous vous rappelez le film Multiplicité avec Michael Keaton en 1996. C'est à peu près ça. Pour ceux qui auraient oublié ce classique-là, c'est un père de famille surmené qui se fait cloner pour réussir à mieux concilier son travail et sa vie à la maison.
17: Pas fou.
16: Il y avait le clone viril, le clone hypersensible et le clone du clone qui est un peu saigne d'esprit. Je voulais choisir qui est qui chez Canadiens, même si vous avez déjà brainstormé de hier sur qui est le dernier clone.
17: Ouais.
16: Et à travers tout ça, on va se poser des questions fondamentales pour ou contre Florian Jacquet sur le quatrième trio. Samuel Montembeau, ça se peut-tu encore? Kaden Goulet va-t-il remarcher un jour? Le Canadien va-t-il faire les séries? David Runbecker, c'est-tu cette année? Kirby Dock, ça se peut-tu encore? Puis des questions auxquelles je répondrai non, oui, non, non, peut-être et non. Vous réécouterez l'émission sur Audio pour faire le mix and match de qu'est-ce qui va avec quoi. Donc, on est rendu là. Bon camp d'entraînement, Jean-Philippe.
17: Merci. Wow. Est-ce que ça veut dire que quand vous allez nous reparler, la saison va être commencée?
16: Ça va être le lendemain du premier
17: match. Non, non, non. Non, non, non. C'est vrai.
16: Ça va être la vraie patente.
17: Puis là, vous allez être avec nous ou vous êtes allé à l'extérieur?
16: Je vais aller à l'extérieur. Je vais atterrir à Pittsburgh juste avant que vous...
17: C'est vrai, ça?
16: C'est très vrai.
17: Des frissons.
16: Ben, moi donc.
17: Des frissons. À vous, des prédictions? Canadien en cadre, enfin, même, c'est ça une prédiction?
16: Non. Pas aujourd'hui.
17: Pas aujourd'hui? Pas encore. OK. Je suis extrêmement excité, mais, Kreider va jouer sur la deuxième ligne.
16: Ben oui. Okay. Peut-être la première.
17: Ah ouais? Mm-hmm. Ouais. Voyons-en, vous.
16: Ben oui, ça se peut.
17: Mais dans quel sens, la première? À vous des, c'est-tu un scoop?
16: Non.
17: Ah. Là, c'est fait.
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17: On accueille celui qui a été policier militaire, agent double, responsable du renseignement, communicateur, spécialiste de la lutte contre le terrorisme et aujourd'hui vice-premier ministre du Québec. Donc des choses extrêmement, extrêmement dangereuses dans la vie. Yann Lafrenière, bonjour.
19: Bonjour à vous.
17: Merci de venir nous voir. Écoutez, votre ascension politique, on a l'impression que vous faites de la politique depuis tellement longtemps parce que vous êtes dans les médias depuis tellement longtemps. Quand on est porte-parole, veut pas, on vous voyait. À l'écran. Et là, vous êtes politicien officiel depuis 8 ans?
19: Oui, exactement. 2018, c'est la dernière fois que vous m'avez invité, d'ailleurs.
17: C'est
19: vrai? Je le sens vraiment mal.
17: Ah non, ouais, mais c'est parce qu'il faut savoir que quand les partis sont au pouvoir et que ça va bien, ils se sacrent de nous. Et quand ça va moins bien, ils nous rappellent.
19: Pourtant, j'attendais, moi, ouais, cette invitation. Je me disais que j'étais pas si bon que ça. Ça fait 8 ans qu'ils me rappellent.
17: Ouais. Quand le PQ allait pas bien, on en recevait 2 à 12 tous les jours. Et tout d'un coup, pas un appel. Mais je suis très heureux de vous recevoir parce que c'est une élection qui est somme toute, je dirais, importante pour la CAQ, mais importante pour ce que la CAQ va devenir aussi. On l'a entendu, Christine Fréchette, votre chef, a donné son premier vrai débat hier à TVA. Et puis, elle a bien expliqué qu'elle n'était pas François Legault. J'imagine que dans vos rangs, il y a personne qui se trompe encore, là.
19: Non, du tout, ouais. Et écoutez, on est là, ça fait 8 ans. On a un bilan, puis on s'en cache pas. Mais son approche est différente. Puis moi, quand elle s'est présentée dans la course à la chefferie, je suis d'un premier à l'avoir appuyée. Parce que c'est une personne que j'apprécie. J'ai eu le plaisir de me déplacer sur le territoire avec elle dans la communauté autochtone. Puis cette franchise-là, cette honnêteté-là, cette accessibilité-là, c'est ce que j'apprécie. C'est pour ça que je l'ai supporté.
17: Ben, vous avez regardé le débat hier, j'imagine.
19: Ben oui, avec des fans qui étaient au local de comté ensemble. On a écouté ça à cinq représentants. C'était pas évident pareil. Hein?
17: Non, ben c'est ça, on a eu des extraits de
19: j'ai entendu tantôt.
17: C'était cacophonique, comme disait M. Léger, puis c'est vrai que ça l'était un tout petit peu. Toujours est-il qu'il y a des avis partagés. On a vu une Christine Fréchette qui était à l'attaque.
19: Combattique,
17: ce qui est assez rare, et puis c'est Paul Journet qui le mentionnait, quand un parti est à, je dirais, au pouvoir depuis 8 ans, 2 mandats majoritaires. Normalement, c'est ce parti-là qui se fait attaquer. La stratégie de Christine Fréchette a été l'attaque. Est-ce que c'était la bonne stratégie?
19: C'était pour démontrer qu'elle était combative. Je pense que c'est sans équivoque. On l'a bien vu. Voyons pour ce soir le prochain débat. C'était son premier hier. Hein?
17: Oui, c'est ça.
19: Alors, pour 3 des 5 qui étaient là hier, c'était leur premier débat. Ouais. Moi, je trouve que ça s'est somme toute bien passé. On a réussi à entendre les gens. J'avais cette crainte-là, non pas que ça soit cacophonique, mais cacophonique. Ouais. Mais quand même, je trouve que somme toute, on a pu entendre les gens.
17: Est-ce que
19: j'ose pas rire en passant, parce que j'ai vu tantôt qu'on reprenait en boucle le rire de PSPP.
17: Oui, oui. Non, mais en fait,

0: Il y a une première infraction qui a été émise aux Hells Angels pour s'être promené avec leur écusson.
1: Absolument.
0: Vous êtes exprimé en disant, écoutez, c'est une très bonne nouvelle. Je pense qu'ils sont un peu fâchés de devoir se cacher maintenant. Ça vous fait pas peur de prendre la parole comme ça en disant, on les a eu les maudits? Non, mais tu sais, je...
1: Mais pour moi, non, mais pour la famille, à chaque fois, puis je vais être bien honnête avec vous, moi, j'ai deux filles, j'ai vécu des moments moins faciles au SPVM, avec, entre autres, la crise étudiante où mes enfants ont été prêts à partir puis ont été menacés. Fait que c'est sûr, quand tu fais ça comme papa, t'es toujours en arrière de la tête de trouver le juste milieu en disant, écoute, je vais pas faire de la ride. Je vais pas réenchérir ou en mettre une couche de plus, mais il y a un job qui doit être fait. Et honnêtement, à partir du moment où on a fait cette loi-là, qui interdit l'affichage, entre autres, des Hells, rapidement, ils ont fait savoir par leurs avocats qu'ils étaient pour aller en cours avec ça. Puis moi, ça m'a fait un plaisir en disant, si ça les dérangeait pas, ils feraient pas tout ça. Fait que oui, ça les dérange. Puis je veux que les gens qui nous écoutent aujourd'hui comprennent que c'est pas une question de mode ou d'apparence, là. Quand on met ces écussons-là dans notre dos, c'est que, un, on a allégeance au groupe. Deux, on a fait un crime pour pouvoir le porter. Puis trois, on s'en sert pour faire de l'extorsion. Quand on rentre dans un commerce avec trois taupins puis qui ont ces écussons-là dans le dos, puis on dit au commerçant, à partir de vendredi, ça va être 2000 par semaine. Ça rajoute de la crédibilité au message quand on dit que par la suite, le commerce va brûler aussi. Fait que pour les commerçants, moi, j'en suis très heureux. Il y a rien vraiment, je te pourrais dire, il y a rien de vraiment personnel, mais pour moi, c'est la suite de ma job de policier aussi.
0: Puis il y a quelque chose de rassurant de recevoir l'appel d'un avocat au lieu d'un sac avec une tête de poisson.
1: Savez-vous quoi? En plus de ça, j'ai un deuxième chapeau. Je suis ministre responsable des relations avec les Premières Nations, les Inuits. Et j'ai un membre de la communauté Mohawk de Kanasadake qui m'appelait en disant merci de pas nous avoir oubliés. Parce qu'eux la vivent, cette tension-là avec les moteurs criminalisés qui ont envahi leur communauté. Fait que de dire, regarde, on agit pour les bonnes raisons. On sait qu'on le fait pour les bonnes raisons, mais au final, la question était très claire. Est-ce que ça amène un genre de stress un peu en disant, je m'en prends quand même au crime organisé? En toute transparence, oui. Pour la famille.
0: Oh, mais ce qui est absolument normal. Maintenant, est-ce que c'est parce que le travail a été bien fait que dans la liste des défis de la population québécoise pour la dernière, pour l'élection actuelle, la criminalité arrive, ben, je dirais bonne dernière ou avant-dernière avant le je ne sais pas. Donc, si à 4%, c'est notre inquiétude en tant que population, est-ce que ça veut dire que le travail est bien fait ou c'est parce qu'on s'intéresse pas assez à ce domaine-là?
1: Je te pourrais répondre un peu oui, mais à tout ça. Dans le sens que oui, il y a un bon travail qui est fait, mais quand je vais sur le terrain puis que je parle de ces enjeux-là, et exemple, suite au reportage qui a été fait là, sur les écussons de motards, les gens m'en ont parlé. Fait que oui, c'est important pour eux, mais quand tu leur demandes présentement qu'est-ce qui est une priorité, mais c'est le pain puis le beurre, c'est ce qui va arriver sur la table parce qu'on a peur pour notre emploi. Est-ce qu'on va parler de la sécurité? Est-ce qu'on va parler des motards criminalisés? Non. Mais quand on s'attaque à ces sujets-là qui sont importants, puis un autre sujet qui, pour moi, est extrêmement important, c'est la lutte à l'exploitation sexuelle des mineurs. C'est-à-dire nos jeunes filles qui, à partir de 12 ans, sont exploitées sexuellement. Il n'y a aucun gouvernement qui a voulu le faire. Pour moi, c'était important. On l'a fait de façon transpartisane, mais les gens m'arrêtent pas sur la rue pour m'en parler. Mais quand on en parle, les gens arrêtent de parler en se disant « ça vient nous chercher, c'est nos enfants, nos petits-enfants ». Fait que c'est important de le faire. Faut le faire pour les bonnes raisons, pas parce que ça paraît bien politiquement. Puis c'est ce qu'on a fait. Puis la lutte au crime organisé, c'est pas nécessairement tous les partis qui vont s'attaquer à ça.
0: C'est pas tous les partis qui vont s'attaquer à ça. Peut-être dans les sujets de campagne, mais une fois au pouvoir, évidemment, on n'a pas le choix ça, de s'y attaquer.
1: On fait de la police. Je veux juste mettre ça clair. Je dis pas que personne ne fera pas sa job. Au contraire, mais ça sera pas une priorité. Puis pour donner une priorité, il faut que t'aies un premier ministre ou une première ministre qui y croit. Puis nous autres, on a décidé d'avancer là-dessus. Puis c'est sûr qu'il y en a qui réagissent, qui se disent, pendant que vous faites ça, vous faites pas d'autres priorités, mais c'est une priorité. C'est important.
0: On peut avoir plusieurs priorités. Regardez le Canadien. Le Canadien a plein de priorités. Bon.
1: J'embarque pas sur le hockey. On peut parler de football, mais hockey, je fais attention. J'ai entendu vos commentaires tantôt. Je suis prudent.
0: Oui, non, faut être prudent. Non, mais faut pas avoir de la job non plus à Simon Olivier, parce que c'est un autre soupe-là.
2: On est des jokes de police, d'ailleurs.
1: je vais juste apporter une main. Là, on est proche. C'est super le fun.
0: Je vous vois vous promener un peu partout au Québec. Vous êtes une des un des porte-paroles de la CAQ. J'ai un poids lourd, oserais-je dire.
1: Je suis pas sûr que je le prends bien.
0: Mais c'est ça, je veux dire, vous faites
1: c'est dur une campagne, on mange beaucoup de poutine et tout ça.
0: C'est ce que je veux dire.
1: Ah, c'est gentil.
0: Par contre, en voulant aider un peu partout, je me demande si vous êtes pas en train de vous nuire dans votre propre circonscription, parce que je regarde dans votre comté, les intentions de vote ne vont pas du bon bord, en fait, du bord de la CAQ. Est-ce que ça vous inquiète et vous répondrez après la fin de l'émission. Comme ça, les gens vont venir nous écouter sur audio.
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1: Ici Émilie Perrault. Là, je dois gérer mon niveau d'enthousiasme parce que je vais passer la prochaine demi-heure en compagnie de Laurence Jalbert. Bonjour Laurence.
2: Salut.
1: Ah, alors là, j'ai passé la journée à écouter ta musique. C'est des chansons qui nous font vibrer. Je pense que tout le monde a un verre d'oreille de Laurence Jalbert, une chanson qui nous a fait hurler. D'ailleurs, si c'est votre cas, là, je veux que vous nous écriviez. J'ai envie de connaître vos histoires. De quel moment Laurence Jalbert a été la trame sonore dans vos vies? Vous connaissez l'adresse, hein? Vous pouvez nous écrire via la bulle de conversation. Tu vas apprendre des choses sur tes propres chansons, Laurence.
2: Ah,
1: aussi.
2: Mais je veux. Oui, je le veux.
1: Et j'ai une autre question également pour vous, les auditeurs, en deuxième heure. Est-ce qu'on peut faire de la place pour la joie en fin de vie? C'est la réflexion très délicate derrière un livre magnifique. C'est un livre de Juliane Leblanc et Marie-Pierre Landry. Ça s'intitule « Je te chuchote le printemps ». C'est sur leur expérience clownesque en soins palliatifs. Donc, je suis curieuse de vous lire où c'est ce sujet-là. Est-ce que vous avez déjà vécu des expériences d'accompagnement en soins palliatifs où la joie est apparue malgré le tragique? On va parler de ça en deuxième heure. Également, je reçois l'autrice Lilia Hassen pour son magistral quatrième roman qui s'intitule « Je ». C'est une dissection de la manipulation psychologique dans une relation conjugale. C'est inspiré par un personnage secondaire du classique de Charlotte Brontë, Jane Eyre. Donc, on parle de ce livre-là également. Et Jérémy Laniel et Marie-Christine Chartier vont répondre à la question « On lit quoi? » Tous ces gens réunis pour prouver, encore une fois, qu'il restera toujours la culture.

0: Laurence Jalbert. On a eu envie de te recevoir sur cette chanson-là. C'est Abigail de Johnny Arsenault. C'est un Gaspésien. Oui. Tu dis que cette chanson-là, elle te fait virer folle, carrément.
1: Ah, non, non, mais pas juste moi. Je veux dire, j'ai des vidéos du monde chez nous. Puis quand je parle à tout, ça part tout comme des débiles. C'est, puis j'ai eu le bonheur de rencontrer ce Johnny-là. Ouais. Il est extraordinaire. Il est vraiment très bon. Il écrit bien. Puis c'est un Gaspésien.
0: Ah, oh, ben, c'est ça. Ça aide aussi pour le coup de cœur. J'aurais pu aussi te recevoir, Laurence Jalbert, sur du Kate Bush. C'est une grande admiration pour elle.
1: Ben, c'est le premier album que j'ai acheté avec mes sous. Mm. J'étais à peine plus vieille qu'elle. J'étais un peu plus jeune qu'elle. Mm. Parce que je devais avoir 14 ans, 13-14 ans quand j'ai acheté cet album-là. Et elle avait 16 ans quand elle l'a fait. T'sais, je veux dire, moi j'étais en admiration. Je peux pas dire que ma mère était du même avis que moi.
0: Non?
1: Non, non, non. Quand ma mère l'entendait chanter, elle disait... Bon, Dieu, c'est un chat qui chante. On dirait un chat. Ben, j'ai dit, j'aimerais se chanter comme un chat de même. Hein? Tu sais? Non, j'étais en admiration devant cette femme-là qui faisait tout.
0: Ouais.
1: Musicienne, auteur, compositeur, puis très, très, très jeune. Et son album était grandiose. Puis la chanson Wuthering Heights. Mm-hmm. Il y a le livre aussi que j'ai lu, bien sûr, tu sais, de Emily Brontë, Jane Eyre. J'ai tout lu ça, ces affaires-là. Ça fait partie de mon cheminement et de mon enfance.
0: Mais cette chanson-là particulièrement, donc ça...
1: Oui, puis sur ma première tournée, quand j'ai sorti mon premier album, dont on va parler...
0: Ben oui, beaucoup.
1: J'avais pas assez de chansons, tu sais, j'avais
0: on
1: juste...
0: Commence.
1: Quoi, on avait 9-10 chansons, peut-être, mettons 10, à mon souvenir, je rentre en répète, là, mais il faut que je le sache, et... j'avais pas assez de chansons, ça fait qu'on s'était monté un medley, là.
0: Oui.
1: Tu sais, j'avais réuni des chansons de monde qui m'avait influencé et
0: Kate Bush
1: évidemment...
0: en faisait partie.
1: You had a temper like my Josie, too hot, too greedy. Ah, je l'aimais tellement là. Ah, je l'aime encore.
0: 1990, c'est le voyage dans le temps qu'on va faire avec toi dans la prochaine demi-heure, Laurence Jalbert, parce que ça a été une année charnière. Donc, le premier album, l'album éponyme, qui s'est vendu à 180 000 exemplaires, c'est aussi l'année d'un moment culturel magique pour toi. Mm-hmm. T'es invité à la grande fête nationale.
1: Ah,
0: tu
1: oui.
0: performes à côté de Gilles Vigneault, Paul Piché, Michel Rivard, Diane Dufresne, devant 200 000 personnes, puis tu viens chanter tes propres chansons.
1: Ah. C'était complètement fou. J'ai un souvenir de ça qui est surréaliste. Et des fois, tu sais, à cette époque-là, on pensait que je sortais carrément d'une boîte à surprise. Personne ne m'avait vu avant ou presque, mais j'avais quand même fait 15 ans, mm-hmm. 15 ans là, dans les bars. Là,
0: c'est 15 ans de métier, là.
1: 15 ans de métier, puis crois-moi à la dure. Tu sais, je suis pas misérable là-dedans parce que j'ai choisi de faire ça comme ça. Moi, c'était pas une carrière que je voulais. Moi, c'est faire de la musique, tout simplement. Et puis...
0: Donc là, on passe du bar à chanter devant 200 000 personnes. Là.
1: C'est parce que tu te retrouves... Je me rappelle d'avoir monté l'escalier, parce que la scène, j'ai encore le souvenir d'une scène absolument immense, de monter l'escalier et puis de faire je survivrai pas, parce que ce 200 000 personnes, c'est un monstre que t'entends devant toi. C'est pas un monstre que t'as devant toi, c'est pas ça, mais c'est un grondement. C'est une somme de fréquences que... Ça fait comme ça, tu sais. Et quand je suis arrivée en haut, Diane Dufresne m'a prise, elle était là, puis elle m'a prise par les épaules. Puis elle m'a dit, vas-y, c'est à ton tour. Ça, admettons que... Ça m'a grandement, grandement aidée. Et je suis rentrée sur scène, pareil comme un lion en feu, la tignasse. Puis je me vois des fois sur des images. Là, tu sais, je suis pas du genre à me regarder ou me réécouter à tous les jours, loin de là. Mais je me vois sur des images, puis je fais tabarouette, j'étais prête.
0: Oui.
1: Admettons. Mais c'est ça, ça me définit bien ça. J'ai peur, je suis morte de peur. Mais j'ai le courage de mes convictions. Je suis morte de peur, je suis terrorisée. Je préférerais mourir que d'y aller. Et une fois que je prends une bonne respiration, puis je fais J'y vais là et je suis possédée par le beau Yob. Comprends-tu?
0: Mais c'est ça le courage, en fait, c'est de faire quelque chose même si on a peur de le faire. C'est ça la définition du courage. Ce premier album-là, donc album éponyme Laurent Jalbert, va renaître vendredi dans une version remasterisée sur les plateformes en format physique. Là, oui. Un CD, un vinyle. Pour les gens qui sont pas des ingénieurs de son, là, qu'est-ce que ça veut dire ça concrètement? Là?
1: C'est quoi le travail qui a été fait? On va juste remettre un peu à jour au niveau des fréquences. C'est des textures sonores, parce qu'évidemment, il y a 35 ans, on n'avait pas la technologie qu'on a maintenant, puis le son, même le son des claviers, des instruments, tu sais, à part le vrai son des guitares, ouais, des basses, même ça, ça a évolué là, au niveau de comment on peut capter ces sons-là en studio. Mais c'est retourner en studio et retravailler les fréquences pour remettre les choses en évidence qui avaient peut-être été un peu, à l'époque, mis un peu plus loin dans ce qu'on appelle le mix final. Oui. Et je vais t'avouer que j'étais aussi morte de peur, tu veux dire, avide en peur, pour fille. Non, c'est pas vrai, mais...
0: Qu'est-ce qui te faisait peur?
1: Je suis très exigeante sur le son.
0: Mais je t'amenais là parce que quand on te posait la question, c'est quoi ton genre musical préféré? Tu réponds, tout ce qui sonne bien.
1: Oui.
0: Je suis hyper exigeante.
1: Ah,
0: là-dessus.
1: C'est complètement fou. Je peux, des chansons peuvent être magnifiques, puis je veux dire, à mon grand désespoir, je pourrais pas les entendre parce que c'est, le son, c'est les fréquences. Je suis hyper hyper exigeante. Écoute, je passe des tests d'audition à chaque année pour être sûre que, tu sais, que j'entends toutes mes écouteurs. Au grand désespoir de mes musiciens, j'entends tout. Yeah, is ben ça.
0: Parce qu'il y a rien qui, on peut rien laisser passer. Là.
1: Ah non, ben c'est ça qu'il a fallu qu'on revoie sur cet album-là, bien sûr. Mais quand il a fallu que je me remette les écouteurs, parce que mon agent disait, écoute, faut que tu l'entendes, faut que tu l'approuves, j'avais peur. J'avais tellement peur de pas aimer ça, puis dire, s'il faut que je parte en promo, puis être obligé de mentir, comment je vais faire ça, si ça. Mais là, j'avais confiance, évidemment, c'est audiogramme, tu sais. Mais je me connais. Ça fait que j'ai mis les écouteurs. J'ai commencé les 2-3 premières chansons, puis à la quatrième, j'ai appelé mon agent, je braillais comme un veau. Je braillais comme une madeleine. Puis je disais, je suis complètement retournée à cette époque-là. Et le travail des arrangements. Mais tu sais, on avait le luxe du temps.
0: Ben vraiment, puis pour te faire revivre cette émotion-là, parce que ça sonne bien, c'est la bonne nouvelle, on va écouter un extrait de la fameuse chanson « Tombée » qui ouvre cet album.

0: Quand les messages arrivent, Laurent Jalbert. J'ai eu la Gacé de Montréal qui nous écrit. Laurent Jalbert, c'est celle qui a réussi à me faire m'intéresser à la musique québécoise francophone. Moi, j'avais grandi en écoutant ce qui était plus de l'anglo ou de la musique qui venait de l'Europe. C'est Laurence qui m'a donné le goût d'écouter de la musique d'ici.
1: Merci beaucoup.
0: Il y a Rabat Moula de Laval qui dit « J'adore Laurence Jalbert. Je l'ai découverte il y a près de 20 ans lorsque je suis arrivée au Québec en venant d'Algérie.
1: Wow. »
0: La première job que j'ai occupée quelques jours après mon arrivée était téléphoniste et ma superviseure nous faisait écouter du Laurence Jalbert tous les soirs.
1: Je suis désolée.
0: Oh non, je pense que ça y a fait beaucoup très plaisir. Puis il y a Marjane Beauchamp, la poète qui avait fait notre programmation musicale à l'émission, qui avait fait jouer la chanson Tombée. Puis elle dit Laurence Jalbert, elle a fait une grande marque dans notre cœur, notre trajectoire d'enfant des années 90. C'est une reine. Sa voix est renversante. Je la trouve absolument remarquable, résiliente et inspirante. Ça, ce sont les mots de Marjane Beauchamp.
1: Écoute, moi, je à chaque fois, je suis toujours comme, je ne pourrais jamais m'habituer à autant de beaux compliments, de belles choses qu'on dit sur moi. Je pourrais jamais m'habituer à ça. Ça vient toujours me chercher. Tu sais, je suis partie de loin. Je suis pas un top modèle. Mes parents étaient loin d'être riches. J'ai fait ma route moi-même. Mes premiers keyboards quand je faisais du piano bar. Je chantais pas. J'engageais des chanteuses. J'ai acheté mes keyboards en travaillant dans un restaurant. Tu sais, je sors pas. J'ai jamais fait vraiment dans la dentelle. Mais j'ai toujours, justement, je suis toujours arrivée dès mon premier album. Ouais. Je suis arrivée en studio avec un petit peu de connaissances pour qu'on me prenne au sérieux. Et on m'a prise au sérieux, même à mon premier album. Mm-hmm. Donc, quand je donnais mon opinion ou quand je disais, j'aime pas le saxophone, j'aimerais pas, tu sais, si c'est possible. On tenait compte de ce que je disais parce que ce que j'apportais, ça se tenait. Ouais. Et puis, comme je te dis, chaque étape pour moi, c'est, je me revois là, tu sais, je me revois à 27 ans dans une voiture avec mon band, dans un bazou avec le band à 27 ans. On faisait des bars à cette époque-là. On devait être 4-5 sur le band en arrière, pas attaché bien évidemment. Et puis, on s'en allait sur un contrat là, tout croche comme d'habitude. Et je me souviens qu'à 27 ans, j'étais tassée dans le coin à côté de la porte. Puis j'ai une image précise. J'ai une image dans ma tête. Je sais pas si c'est moi qui l'ai imaginée comme ça ou si elle est apparue. J'ai une image dans ma tête de moi sur une scène en faisant mes chansons. Et j'ai dit à voix haute à tout le monde autour de moi, aujourd'hui j'ai 27 ans. Et à 30 ans, je vais faire mes chansons devant des gens. Et c'est exactement ce qui s'est passé.
0: T'es une hypersensible, Laurent Jalbert, on le voit à l'instant, mais c'est ça aussi dans ton rapport à la musique. Tu dis qu'enfant, t'entendais la musique dans ton ventre.
1: Dans mon ventre. Hey, moi, j'étais jeune, puis je voulais déjà m'attacher un sarrau dans le dos, hein. Ben, serré. Non, j'étais une drôle de bébite, tu sais, là où mes amis écoutaient tel genre de musique, telle affaire, tu sais, comme Mireille Mathieu, mm-hmm. qui est absolument incroyable, mais tu sais, moi, c'était pas ça. Moi, c'était les Beatles, c'était...
0: Ça vibrait.
1: Ça me vibrait. Tout ce que... Parce que, tu sais, moi, le que j'ai pu faire le tri, de comprendre que c'était dans mon ventre, justement, quand j'ai écouté quelque chose qui ne me touchait pas, c'est une oreille et l'autre. C'était, tu sais, certaines chansons, ça disparaissait. Mmh. Et tout à coup, arrivait une tune des Beatles, arrivait une Kate Bush, arrivait... Et là, dans mon ventre, c'était quelque chose qui vibrait. Et je comprenais, j'étais pas capable d'expliquer ça. Puis tout ce que je pouvais dire, j'entends la musique dans mon ventre. Et quand ça vibre là, pour moi, c'est mon créneau.
0: C'est qu'il se passe quelque chose.
1: Oui.
0: Mais moi, il y a une de tes chansons qui me fait cet effet-là depuis quelques années. C'est une chanson que j'ai redécouverte quand tu es allée la chanter à l'émission Plaza Plaisir. On va écouter En courant.
1: Oui!

0: Oh, et moi, ça se passe dans mon ventre en ce moment. Je suis toujours au nord de toi.
1: Ouais.
0: Est-ce que tu peux me raconter ce qui t'habitait quand tu as écrit ça, cette chanson-là, Laurent Jalbert?
1: J'étais dans une séparation, évidemment. Ben, une séparation qui avait débuté quelques années auparavant, mais tu sais, arrive un moment où tu fais, là, c'est assez, je n'entre plus dans tes pas. Mm-hmm. Je ne vibre plus à ce que toi, tu vibres. Je ne vais pas là où tu vas. Je suis tellement à l'opposé que je suis au nord de toi. Et c'était ça. Puis ça a été la rupture. Ça a été mon chant du signe de cette relation-là. C'est cette chanson-là.
0: Il y a Vincent Vallière qui l'avait choisi, lui, pour sa programmation musicale en disant,
1: c'est vrai.
0: Quand on se remémore la relance de la chanson québécoise au tournant des années 90, on va évoquer spontanément Jean Leloup, Daniel Bélanger, Luc de la Rochelière, les colocs, mais il faut pas oublier la contribution majeure de Laurent Jalbert.
1: Ah bon, Dieu, tu vois, j'ai encore des frissons.
0: et ça continue parce que j'en reçois des messages. Il y a quelqu'un qui nous écrit, j'ai une chanson fétiche de Laurent Jalbert. Vers la fin 2001, j'ai entendu Jeter un sort. J'ai envoyé un message à un homme qui ne me laissait pas indifférente en lui disant d'écouter cette chanson et en lui disant que c'était ce que je ressentais pour lui et nous sommes toujours ensemble.
1: Encore des mots, t'as dit frissons!
0: Oh,
1: c'est donc bien beau! Tu sais, quand tu fais partie, quand t'entends des choses comme ça, tu réalises que tu fais partie du quotidien, de la vie des gens. Ouais. Mais quel privilège on a! Quel énorme cadeau que j'ai reçu de la vie, puis qu'on a reçu tous ceux qui sont capables de vivre ça, de recevoir ça. C'est... Et j'en ai reçu aussi des confidences incroyables.
0: Tu sais,
1: de vie ou de mort,
0: ouais.
1: Tu fais... Ouf! Ouf. Et des fois j'ai de la difficulté parce que j'ai toujours le syndrome de l'imposteur et je me dis est-ce que c'est vraiment moi qui ai écrit ça, est-ce que tu sais je suis vraiment
0: parce que c'est le nom que j'ai pour les crédits moi ici
1: mais là. je le sais mais tu sais je fais mes aïeux, est-ce que je mérite tout ça, tu sais. Ben c'est les filles, on est souvent de même.
0: Bon,
1: on
0: oui, a l'impression ça, c'est ça, qu'on c'est très féminin quand même.
1: L'estime de soi, tu dis est-ce que je mérite tout ça? Mais je mets tout ça dans mon cœur, ma belle. Je mets tout ça dans mon cœur et mon cœur est tellement plein. Puis à chaque fois, il y a tu sais jusqu'à maintenant, il y a pas une foutue maladie qui est venue à bout de moi. À chaque fois, je m'accroche à ça, à mon cœur énorme plein de tous ces beaux messages là
0: parce que c'est une énergie qui te nourrit aussi.
1: Tellement.
0: Puis ça va en prendre de l'énergie pour faire ces chansons là sur scène parce que tu repars en tournée.
1: Oui.
0: En réécoutant l'album pour préparer l'entrevue, elle a recherché ce Julie Longuetin, elle qui a été marquée par la chanson Rage,
1: oui.
0: Par les arrangements foisonnants.
1: Oui.
0: On va en écouter un extrait.

0: tantôt, on évoquait le luxe de cette époque-là. On entend combien d'instruments là-dessus? Il y a de la job, là.
1: 7 mois de studio. C'était le luxe du temps qu'on avait à l'époque. Et c'est ça qui, aussi, quand j'ai réécouté l'album, parce que c'est vrai que je suis pas du genre à réécouter mes affaires chaque semaine. Quand j'ai réécouté la gravure de ce qui va sortir dans quelques jours, c'est vrai que j'ai fait, hey, on a fait tout ça. Puis je me vois encore tenir une feuille de tôle dans la chanson à toi, qui est une chanson pour ma fille qui était bébé à l'époque, ben, que j'ai écrit ça quand elle était bébé. Puis je me vois encore avec Marc Gillette, l'arrangeur, qui avait un maillet, puis que je clangue, il marchait dessus, puis moi, je tenais. Mais hey, on a passé des heures à expérimenter des choses.
2: Mais ça s'entend.
1: Ben oui,
2: c'est ça,
1: exactement.
2: C'est ce qui donne la qualité de ces arrangements-là. Et Michel Bélanger aussi qui avait fait la direction artistique de cet
1: mon
2: album.
1: Mon mentor, oui.
2: Chez Audiogramme.
1: Il m'a tant appris, cet homme-là. Parce que moi, là, je fais le fou si... Puis j'étais prête à apprendre aussi. Tu sais, des fois au début, tu sais, même Jean-Pierre Ferland, la première fois qu'il a osé venir me parler, il dit, hey, tu me fais assez peur. Ben, je dis, voyons donc, je fais peur à Jean-Pierre Ferland. Parce que, tu sais, je dégage, je sais pas, une sorte d'assurance, une sorte de, tu sais, quand j'embarque en quelque part ou quand j'arrive quelque part, mettons que je rentre la tête la première, puis tu gars, ça fait que, tu sais, je faisais peur de cette façon-là. Excuse-moi, j'ai complètement perdu où je m'en allais avec ça.
2: Mais non, pas du tout, mais ça parle de cette énergie-là. Puis moi, je suis en train de recevoir un message de quelqu'un qui écrit « En 1991, j'étais gérante d'une boutique de disques sur la rue Saint-Jean dans le Vieux-Québec. Quand un touriste anglophone me demandait un disque de chansons québécoises, je lui demandais « Est-ce que vous aimez Melissa Etheridge? » Quand la réponse était oui, je disais alors « Vous allez aimer ceci » et je lui donnais le CD de Laurent Jalbert. J'en ai vendu beaucoup comme ça.
1: Eh ben merci beaucoup! Ben, c'est comme ça. Justement, à mon premier album, tu sais, quand personne te connaît.
2: Oui, on y va avec les comparaisons.
1: Exactement, faut
2: on
1: situer, c'est entre ça et ça. Mm. Et moi, Melissa Etheridge était
2: un nom qui revenait souvent.
1: On m'avait amené la voir en spectacle, j'avais figé devant elle, j'avais pas été capable de lui dire un seul mot. J'avais l'air du
2: T'avais l'air de Jean-Pierre Ferland devant toi.
1: Exactement.
2: Il parle de Melissa Etheridge. Laurence, je veux qu'on parle aussi de la chanson Au nom de la raison. C'est une chanson qui a eu un très grand succès et pourtant, tu le dis, tu as souvent ce syndrome-là de l'imposteur. Au nom de la raison, tu avais peur qu'on te juge quand tu as écrit ce texte-là.
1: Et ça a pris 7 ans avant que je la sorte d'un tiroir.
2: Pourquoi?
1: J'avais fait la musique avec un ami qui s'appelle Pierre Carter. Et pourquoi? Parce que c'était des rimes en « et », parce que c'était des petits mots simples. Mais pour moi, c'était l'histoire d'une personne, parce que toutes mes chansons, sinon je te dirais 3 chansons qui sont... 3-4 chansons qui sont mes histoires à moi, dont « En courant ». Mais le reste, c'est toutes les histoires des gens qui sont venus parce que j'ai l'épaule à la confidence, crois-moi.
2: Oui, je le crois.
1: Aucun bon sens. Mais j'adore ça. Des gens qui venaient, puis viennent encore me raconter leur vie comme ça. Mais à l'époque, ils me connaissaient pas, là. Je veux dire, j'arrivais à Montréal, je travaillais encore dans les bars, je venais d'avoir ma fille, j'avais à peine 24 ans, je venais d'avoir ma fille. Et j'étais toute seule avec elle, et puis cette dame-là, elle plante ses yeux dans les miens, dans un contexte, tu dis, mais c'est pas le temps pantoute, mais ça s'est souvent passé comme ça pour moi. Elle m'a raconté, cette dame-là, sa vie qui était épouvantable, sa vie. Elle avait peut-être l'âge que moi j'ai maintenant à cette époque-là. Et je me dis, non, tu sais, quand t'as 23, 24 ans, tu dis, moi, ma vie sera pas ça. Dans ma tête, bien sûr. Moi, ma vie sera pas une suite de malheurs. Non, moi, ma vie, moi, je vais gérer ça autrement. Eh ben, surprise, c'est pas comme ça que ça se passe. Mais 7 ans, elle a gardé dans un tiroir, et c'est un étrange hasard nécessaire qui a fait en sorte qu'elle s'est rendue à la maison de disque, puis que Michel Bélanger m'a dit, mais c'est de la poésie, Laurence. Là, je me tournais, puis tu sais, là, je le fais devant toi, je me tournais, je faisais, attends, je vais chercher quelqu'un.
2: Il y a quelqu'un en arrière.
1: Non, c'est pas à moi qui parle. Il y a quelqu'un en arrière de moi, certain.
2: On remercie Michel Bélanger parce que grâce à lui, on peut entendre ça.

0: Il y a des cellulaires qui se sont allumés en régie. Les gens lèvent les bras.
1: Trop beau, trop cute.
0: Ça, en spectacle, Laurence, là, c'est sûr que t'es pas tout seul à chanter.
2: Non,
0: là. Les
2: jamais.
0: Gens doivent t'accompagner.
2: Je suis jamais toute seule à la chanter. Puis après, c'est... Puis dès les premières notes, c'est... Puis je me vois encore là, en train d'écrire cette tune-là, de co-composer avec mon ami, d'écrire le texte. J'avais écrit le

0: texte dans un autobus en revenant de je sais pas trop où, puis en pensant à cette femme-là, puis écoute, j'étais comme wow, wow, mais quand, dès les premières notes, je sens la salle qui fait « Oh, oh, ma toune!
1: » Oui.
0: Mais les messages que j'ai reçus, d'urgence de vivre par rapport à cette chanson-là, c'est pas que c'est lourd, mais la dimension qu'une chanson peut apporter dans la vie de quelqu'un, on n'en a pas aucune idée jusqu'à ce qu'on vive des trucs comme ça, qu'on reçoive des commentaires comme ça.
1: Ben, je te crois, gars, il y a Sylvain de Varennes qui nous écrit. Laurence, elle a fait partie de mon adolescence, du début jusqu'à l'âge adulte. Elle m'a fait pleurer, elle m'a fait vivre des émotions. Et j'irais même jusqu'à dire, elle m'a sauvé la vie. Merci.
0: Eh, Seigneur, là, j'arrêterai pas de pleurer, ma belle, de temps que c'est quoi le nom de cette...
1: Sylvain.
0: Sylvain. Sylvain. J'ai aucun mérite, Sylvain. J'ai absolument aucun mérite. Tu as fait ce qu'il fallait faire, tu sais. Mais
1: je comprends ce que tu veux dire. C'est que les gens décident aussi d'entendre.
0: Oui.
1: Qu'il y a de l'espoir, qu'il y a quelque chose, que quelqu'un leur parle.
0: Exactement. Puis c'est à ce moment-là qui entendent le message.
1: Ouais.
0: Tu sais, dans un autre contexte, ils l'entendraient pas de la même façon. Ils l'écouteraient pas de la même façon.
1: Là, est-ce que tu commences les répétitions pour cette tournée? Parce que ça s'en vient, là. C'est à partir du 2 octobre. Tu vas être aux quatre coins du Nouveau-Brunswick, du Québec, là, pour la prochaine année.
0: Oui.
1: Donc là, est-ce que le travail approche?
0: Ben, c'est sûr que j'ai déjà commencé à faire ce qu'on appelle des lancements de programmation. Mais les répètes officielles avec mon band, mes musiciens, on commence ça la semaine prochaine. C'est très intense.
1: T'es dans quel état par rapport à ça?
0: Ben, je me sens encore comme une petite fille de 4 ans dans un carré de sable. Tu sais, sauf que j'ai plus le corps de 4 ans. Mais je suis quelqu'un de très, très discipliné. Hein. La voix, travailler ma voix, j'ai toutes les sortes d'instruments possibles pour travailler ma voix, pour pas déranger personne. Tu sais, c'est important pour moi de faire attention aux autres, même là-dedans. J'ai tous les instruments pour comme des silencieux à voix, parce que j'ai une formation classique en chant. Ouais. Ça fait que c'est pas toujours... Et je travaille, je fais attention, je me nourris bien, puis je m'entoure que de belles choses.
1: Puis est-ce que c'est pendant les répétitions que tu vas tester, OK, quel genre d'interprétation j'ai envie de faire? Parce que le plaisir aussi, c'est de les revisiter, j'imagine, ces chansons-là.
0: Sauf le premier album. Parce que moi, je fais toujours ça, toujours ça. Moi, je fais un album et dès que je suis sortie de studio, j'ai plus envie de le faire de la même façon. Je ne changerai pas la mélodie ni le texte. Ouais. Sauf que l'environnement, pour moi, c'est comme une page de calendrier qui se tourne. Ouais. Chaque jour, on ne fait pas les choses pour exactement les mêmes raisons. Et puis, c'est comme ça pour les chansons aussi. Mon premier album, avec les sonorités d'aujourd'hui, bien sûr, et ce qu'on a techniquement parlant d'aujourd'hui, mais les autres albums, le choix des autres chansons, on va s'amuser, on se promène comme j'aime le faire.
1: Et là, on va
0: j'aime surprendre.
1: Mais je pense qu'on va être surpris, puis on va tricher un peu là, parce qu'elle est pas sur cet album-là, mais Corridor. Oui. Tu le sais, hein? Tu le sais, c'est la chanson.
0: Fourette, Corridor.
1: Une de tes chansons qui est la plus reprise aussi.
0: Oui, le plus de demandes, ce qu'on appelle de licence, là, pour reproduire les chansons, c'est celle-là.
1: C'est Corridor. Ça se peut que tu doives la faire dans cette prochaine tournée-là aussi.
0: Si tu penses que ça va être une contrainte pour moi, oublie ça!
1: Laurence Jalbert, ça a été un bonheur de partager cette demi-heure-là en ta compagnie.
0: Merci.
1: On va te faire ça les messages parce qu'on en reçoit tellement. T'es vraiment la trame sonore de plein d'auditeurs, d'auditrices. Merci d'ailleurs d'avoir répondu en si grand nombre. Donc, je rappelle, l'album éponyme remasterisé au goût de Laurence et elle est difficile, elle nous l'a dit. Ça va être disponible à partir de vendredi sur les plateformes et en vinyle, en CD et la tournée, ça commence le 2 octobre et allez faire un tour sur le site web, vous verrez toutes les dates. Merci beaucoup, Laurence.
0: 2 octobre à Longueuil, chez moi à Longueuil.
1: Ben oui. Merci beaucoup, Laurence.
0: Merci du privilège.

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2: Bonjour, ici Samy Rebaïn, il est 14h, voici votre bulletin d'information. Deuxième jour de débat dans la campagne électorale québécoise. Les chefs se concentrent à nouveau aujourd'hui sur leur préparation. L'exercice sera présenté cette fois sur les ondes de la chaîne Nouveau et sur la plateforme Crave. La chef de la coalition Avenir Québec, Christine Fréchette, a toutefois fait une brève sortie publique ce matin dans un restaurant de Longueuil. Elle s'est dit satisfaite de sa première participation à un débat des chefs. La voici suivie des ministres sortants et candidats de la CAQ, Yann Lafrenière et Chantal Rouleau.
3: C'était mon premier débat hier soir. Là. Je suis très contente. On a brisé la glace et puis j'ai pu parler des priorités des Québécois.
4: Passez un instant. Première fois qu'on fait un débat comme ça, c'est pas facile. C'est intimidant. Avec 5 chefs au total, je pense que c'était quand même du très nouveau.
5: Un débat de cette teneur, il y a un petit, sûrement une, très certainement un peu de nervosité. Puis on veut dire les bonnes choses au bon moment.
2: Par ailleurs, le coporte-parole de Québec solidaire, Sol Zanetti, se dit également satisfait de la performance que sa collègue Ruba Gazal a livrée au premier débat hier soir. Il estime que les idées de son parti ont été bien représentées, notamment au sujet de la réduction du coût de la vie. Voici Sol Zanetti.
6: Quand j'ai regardé le débat d'hier, j'ai vu vraiment une Ruba Gazal qui était à la fois sereine et très solide. Quand tout le monde parlait les uns par-dessus les autres, elle était au-dessus de la mêlée, mature, solide. J'ai vu là une première ministre du Québec et ça m'a beaucoup rassuré. J'ai vu à quel point elle a bien défendu nos propositions, comment elle a pas laissé les attaques, futile ou mal ficelé, la désarçonner.
2: Le troisième et dernier débat de cette campagne électorale sera présenté par Radio-Canada la semaine prochaine. Ottawa et Londres vont accroître leur collaboration militaire. Selon nos informations, le Canada pourrait rejoindre la Force expéditionnaire interarmée, une coalition de 10 pays d'Europe du Nord dirigée par le Royaume-Uni. En retour, les Britanniques joindraient la future Banque de la Défense, de la Sécurité et de la Résilience qui doit être établie au Canada. C'est dans ce contexte que Mark Carney rencontre son homologue britannique Andy Burnham à Liverpool cet après-midi. Enfin, la présidente de la Commission européenne, Ursula von der Leyen, laisse entendre que le Canada pourrait devenir le premier membre associé de l'Union européenne. Le gouvernement fédéral investit 150 millions de dollars dans les travaux menés par le chercheur Joshua Bengio. L'annonce a été faite ce matin à un sommet sur l'intelligence artificielle ici à Montréal. Au même moment, des grands noms de l'IA appellent à ralentir le développement de cette technologie. David Savoie a plus de détails.
7: L'OISERO, l'organisation du chercheur Joshua Bengio, reçoit 300 millions de dollars. La moitié provient du gouvernement fédéral, l'autre vient de l'Allemagne, où l'OISERO va établir un bureau sous peu. Les deux gouvernements disent ainsi appuyer le développement d'une intelligence artificielle sécuritaire. Le ministre fédéral de l'intelligence artificielle, Evan Solomon, a évoqué lors de l'annonce de ce financement les dangers possibles que peuvent poser l'intelligence artificielle en ce moment. Ottawa va d'ailleurs investir dans d'autres initiatives qui visent à développer un encadrement autour de cette technologie. Des annonces qui surviennent au moment où de gros joueurs américains de l'IA ont évoqué des craintes récemment. Il y a entre autres eu cet essaim d'agents d'OpenAI qui ont piraté de façon autonome la plateforme d'une autre compagnie, ce qui a mené à un appel à ralentir le développement de l'IA. Le chef Bengio estime que la réponse à de tels comportements, ce sont des outils comme ceux qu'il développe avec l'OISERO. On l'écoute.
8: Il y a plusieurs risques autour du développement de l'intelligence artificielle parce que l'IA, plus elle est puissante, plus elle peut être bénéfique et aussi dangereuse. On doit utiliser tout ce que la science peut nous donner comme information et aller plus loin pour comprendre et gérer ces risques.
7: Pour sa part, le gouvernement américain a déjà indiqué qu'il n'entendait pas légiférer pour encadrer ou réduire le développement de l'intelligence artificielle. Ici David Savoie, Radio-Canada, Montréal.
2: Les consommateurs doivent payer de plus en plus cher leur bœuf haché à l'épicerie. Autrefois considéré comme un choix économique, il ne l'est plus. En plus du coût, la qualité n'est pas toujours au rendez-vous. Le reportage de Caroline Lacroix de l'émission L'Épicerie.
9: Le prix du bœuf haché a explosé de près de 400% en 25 ans. Pascal Thériault est agronome et économiste à l'Université McGill.
10: La hausse du prix des grains d'il y a quelques années a fait en sorte que beaucoup de producteurs ont réduit leur cheptel. La demande demeure forte, l'offre n'est pas au rendez-vous et donc ça crée une pression à la hausse sur les prix.
9: Et la facture n'est pas le seul problème. Le consommateur se heurte à une grande opacité sur l'origine du produit. Lorsqu'une viande est coupée ou hachée au Canada, il n'est plus obligatoire d'indiquer sa provenance. Dans son balado Front de bœuf, le documentariste Justin Laramé souligne le long parcours du bœuf avant de se retrouver dans nos assiettes.
11: Dans une même barquette de viande hachée, il peut y avoir des viandes de vaches mélangées, par exemple, d'Australie, Canada, États-Unis, Nouvelle-Zélande, bref, sans que ça soit écrit sur l'emballage.
9: Alors que le Québec importe massivement du bœuf haché, il exporte environ la moitié de ses vaches de réforme.
12: Les animaux que vous voyez autour de moi ici, au fait, ils vont aux encans.
9: Indira Moody est présidente de Viande la France, l'un des rares abattoirs québécois.
12: Ils sont rachetés par les Américains qui vont les transformer chez eux et qui reviennent se faire consommer ici.
9: Pourtant, une production de proximité a un impact direct sur la fraîcheur et la qualité de la viande. C'est ce que démontre un test à l'aveugle réalisé par l'épicerie. Le bœuf local a largement surpassé les barquettes génériques et les autres marques. Mais comme ces produits se font rares en supermarché, des voix s'élèvent pour que le bœuf d'ici devienne plus accessible et plus abordable. Ici Caroline Lacroix, Radio-Canada, Montréal.
2: Notez que le format long de ce reportage sera diffusé ce soir à l'émission L'épicerie. Voilà, c'était l'essentiel des informations de Radio-Canada. Excellente journée.

0: Ici Émilie Perrault, en train de se remettre de ses émotions vécues avec Laurence Jalbert dans la première demi-heure. On reçoit encore plein de messages. Il y a Sylvain Chaussé de Sherbrooke qui nous écrit qu'en 1999, il assiste à un concert dans une toute petite église. Il est tout près de Laurence Jalbert avec son amoureuse. Elle chante la chanson Nathan. Et là, tout à coup, lui et sa femme se regardent et ils ont décidé que leur fils, qu'elle portait, qui était leur deuxième enfant, allait s'appeler Nathan. Et c'est lié donc à Laurence Jalbert. Vous aviez plein d'histoires comme ça à nous raconter. Merci de l'avoir fait. Si vous avez manqué ce moment-là, vous pouvez aller rattraper sur Radio-Canada Audio. Pour la prochaine heure, j'accueille à l'instant l'autrice Lilia Hassen. Bonjour Lilia.
1: Bonjour Émilie.
0: On a eu le bonheur de se rencontrer le printemps dernier au Salon international du livre de Québec, où vous étiez pour l'animation de l'émission Au livre, etc. C'est ce qu'on appelle une rencontre éclair, hein, Lilia?
1: Oui, mais marquante.
0: Oui, tout à fait. Et donc, je suis très heureuse parce que cette fois, c'est moi qui va mener l'interview. On va parler de votre quatrième roman, Je. C'est un roman enrageant, mais qu'on peut pas lâcher parce que l'écriture, elle est vraiment exquise. Et quand je dis livre enrageant, j'espère que vous le recevez comme un compliment, Lilia.
1: Tout à fait. Je l'ai écrit dans cet état.
0: Ben, ça fonctionne. On en parle dans un instant. Il y a des livres comme ça qui nous ouvrent les yeux. Puis, il y a aussi les livres qui nous soignent. Et celui de mes invités, Juliane Leblanc et Marie-Pierre Landry, il arrive dans la deuxième catégorie. Bonjour.
2: Bonjour.
0: Ce livre, donc, Je te chuchote le printemps, c'est le titre. C'est un bijou de douceur. Vous œuvrez toutes les deux pour la fondation Docteur Clown. Et évidemment, l'image qu'on a d'un clown, c'est pas celui qui chuchote. Ça explique le choix de votre titre?
3: Oui, en partie de démystifier justement qu'est-ce que c'est l'art clownesque, surtout dans le cadre du clown thérapeutique. C'est vraiment basé sur la relation, sur l'accueil des émotions.
0: Donc, on n'est pas dans le klaxon, là. On est
3: non, pas du tout.
0: Dans une approche beaucoup plus intime. D'ailleurs, je fais encore appel à vous, auditeurs, auditrices. Là, vous pouvez nous écrire en via la bulle de conversation. On a l'impression que c'est paradoxal de parler de joie en fin de vie. Et pourtant, il y en a aussi de la joie dans les soins palliatifs. Je suis curieuse de vous lire à ce sujet. Là, si vous avez vécu des histoires en ce sens. Et on va parler donc de ce livre « Je te chuchote le printemps ». Et également, je salue les collaborateurs Marie-Christine Chartier et Jérémy Laniel. Bonjour.
4: Bonjour, Émilie.
5: Bonjour.
0: Marie-Christine Chartier, enfin. Oui, je pense que c'est ta quatrième présence.
4: C'est ma quatrième. J'avais hâte de te voir en vrai. Là.
0: Donc, Marie-Christine, je ne sais pas ce qui se passait. Elle était abonnée au remplacement. C'est Jocelyn Lebeau qui t'a accueillie à chaque fois. Très heureuse donc de te retrouver. Tu nous proposes quoi aujourd'hui?
4: Je vais vous parler d'Épluche-cœur, le tout nouveau roman de Valérie Chevalier et Mathieu Simard.
0: Et Jérémy Laniel, on lit quoi?
5: On lit De l'autre côté du lac de Sylvain Prudhomme, un immense coup de cœur qui nous amène en montagne. Je pense qu'il y a personne qui peut résister à ce livre-là.
0: Très hâte de t'entendre à ce sujet. Merci d'être avec nous.

0: L'autrice et animatrice Lilia Hassen est une femme de classique. Si j'en crois ses réponses à notre questionnaire où elle cite Les Malheurs de Sophie, Tchekhov, Marguerite Duras, des noms qui n'ont probablement jamais été prononcés sur fond de System of a Down. Lilia Hassen, ça vous ramène à quelle époque cette musique-là?
1: Ah, mon adolescence, j'écoutais tout le temps. Mais c'est vrai qu'on dirait pas quand on me voit. J'adorais le rock, j'adorais le métal.
0: C'est aussi à l'adolescence que vous avez lu pour la première fois le classique de Charlotte Brontë, Jane Eyre. Bon, pour les gens qui l'ont jamais lu, est-ce que vous pouvez nous rappeler l'histoire et nous dire l'impression qu'elle avait laissée cette première lecture-là quand vous étiez adolescente?
1: Alors, ce roman commence avec l'arrivée de, enfin en résumant, c'est l'arrivée d'une jeune femme qui est gouvernante, qui arrive au manoir de Sandfield en Angleterre et qui va faire la connaissance du maître des lieux, qui est un homme très mystérieux, ténébreux, séduisant comme dans toute cette littérature victorienne. Elle arrive pour garder sa fille et elle va tomber amoureuse de lui, il est plus âgé, et le jour de leur mariage, puisqu'ils tombent amoureux, elle va découvrir, pas de sa bouche à lui, mais de la bouche d'un notaire, qu'il est déjà marié. Et que tous les bruits qu'elle entendait pendant une bonne partie du roman étaient les cris et les rires de sa femme, considérée comme folle, qui vit au troisième étage du manoir.
0: Et donc
1: voilà, moi, quand j'ai lu ça à 15 ans, je me disais, mais quelle merveilleuse personne que cet homme, parce qu'évidemment c'est comme ça qu'on l'a lu. J'étais convaincue que c'était vraiment un grand. Enfin, j'étais très séduite par cet homme. Et d'ailleurs, c'est toutes les représentations qu'a eu de Rochester, ce personnage masculin, que ce soit dans les séries ou au cinéma, sont des représentations certes d'un homme assez troublé, troublant, mais quand même une sorte de figure romantique, voilà, à laquelle vraiment il fallait s'attacher.
0: Et le personnage de Jane aussi, en fait, ce qu'il lui raconte, c'est qu'il n'avait pas le choix d'enfermer sa femme parce que lui, il était un peu une victime de cette femme-là. À quel moment...
1: Oui, c'est une victime.
0: Oui, c'est une victime, voilà. Et donc, vous relisez ça peut-être un peu plus tard. À quel moment, tout à coup, vous avez eu envie de vous intéresser davantage à ce personnage de la folle dans le grenier, là, si on prend la version de Rochester?
1: Je me suis intéressée à elle il y a quelques années parce que je me suis identifiée à elle, étrangement. Je l'avais pas du tout vue, cette femme, pendant mon adolescence parce que c'était déjà une femme un peu plus âgée, donc je m'identifiais plus volontiers à Jane, qui était plus jeune, qui tombait amoureuse de cet homme âgé. Et cette autre femme qui était enfermée, qui était perçue comme la folle, le démon, la sorcière, j'y ai repensé récemment parce que voilà, dans la vie, on vit des histoires parfois un peu douloureuse et on se rend compte qu'on peut tout à fait être perçu comme elle. Et c'est vrai que voilà, moi j'ai eu un sentiment d'enfermement dans une relation, je me suis mise à douter un peu de ma santé mentale et c'est vrai que cette femme est revenue en boomerang, c'est comme un écho et j'ai trouvé que c'était assez beau de se rendre compte qu'un classique pouvait produire aussi ce genre d'écho des années après et pouvait revenir comme ça comme une vague. Et ce personnage, voilà, je l'ai redécouverte au moment d'une deuxième lecture, mais c'est vrai qu'il y avait quelque chose qui était resté de cette femme dans ma mémoire.
0: Donc ce personnage, elle est née sous le nom d'Antoinette, elle deviendra Bertha quand elle arrive en Angleterre. Elle a aussi déjà fait l'objet d'un autre livre qui est paru en 1971, c'est La prisonnière des sargasses de Jean Rhys. Au moment où vous découvrez que ce livre-là a été écrit en 71, est-ce que vous dites « Ah, ben là, l'histoire a déjà été racontée
1: ?» Alors, au début, je pense à cette femme, mais encore une fois, dans une démarche assez personnelle, je me dis « Bon, cette histoire, son histoire n'a pas été racontée. » Puis je découvre assez vite, effectivement, qu'il y a déjà eu un livre qui est sorti dans les années 60 en France, 66, voilà, peut-être dans les années 70... au Canada, mais je lis ce livre et je me dis bon bah dommage, mais il y a quand même une petite voix en moi qui à la lecture de ce roman des années 60-70 se dit que finalement cette histoire telle qu'elle a été racontée par Jean Rhys, donc cette romancière britannique, c'est pas du tout la manière dont moi je l'aurais racontée. Et donc j'ai trouvé que c'était encore plus intéressant de se dire que finalement elle, ce qu'elle a projeté sur cette femme, c'était pas du tout ce que moi je pouvais projeter aujourd'hui, et que c'était pas tellement important de s'inscrire dans une histoire littéraire où finalement la force d'un classique du 19e, c'est aussi

0: de faire des petits, quoi, d'avoir des échos différents chez des femmes différentes, qui ont des histoires différentes, à des époques différentes, et que finalement, ça ne faisait que renforcer le roman original, de se rendre compte que des personnages pouvaient vivre comme ça, dans des vies parallèles, à travers des romans d'époques différentes. En réalité, je me suis posé la question, et puis assez vite, j'ai trouvé que c'était encore plus intéressant.
1: Lilia Hassen, donc, ça nous amène à ce quatrième roman qui s'intitule « Je, J-E » en majuscule. À quel moment ce titre-là s'est imposé?
0: Je vais juste préciser quelque chose, juste pour compléter sur Jean Rhys. C'était aussi une lecture très postcoloniale et très liée au racisme, donc vraiment des préoccupations des années 60-70 très fortes. Et vraiment cet aspect de la déconstruction des manœuvres d'emprise, comme on dit maintenant, en tout cas, de comment on s'y prend pour détruire une femme, ça s'était pas raconté dans le roman des années 60-70. Et donc c'est là où je reviens au titre, c'est que ce roman, justement, je l'ai intitulé « Je veux » parce que c'est à la fois la voix de toutes ces femmes qui se sont emparées de ce personnage féminin. C'est les initiales de Jenner, ça c'est pour le clin d'œil. Et puis c'est aussi, d'un point de vue même d'une histoire littéraire, la question d'une subjectivité, c'est-à-dire justement la manière dont en tant qu'auteur, on lit des classiques et comment on devient co-auteur d'une œuvre et comment cette subjectivité fait qu'on va regarder un roman sous un angle toujours un peu inédit, très subjectif et qui est lié à une histoire soit personnelle, soit collective. Mais donc voilà, c'était vraiment l'histoire de la subjectivité qui est quand même une grande question littéraire aussi, qui m'intéressait à travers la voix de cette femme.
1: Oui, parce que vous le dites, une lecture, c'est pas neutre, on lit à partir de notre époque. Et dans ce roman-là, ce qu'on trouve, c'est vraiment une dissection du mécanisme de manipulation psychologique, ce qu'on appelle souvent le gaslighting, ce comportement vil d'un partenaire qui finit par nous faire croire qu'on est folle. Est-ce que vous aviez en tête des comparatifs de situations contemporaine quand vous l'écrivez, parce que l'histoire, elle se déroule quand même en 1800 quelque chose, mais il y a des comportements qu'on retrouve de nos jours aussi, là.
0: Ah bah complètement, et puis moi, c'est des comportements que j'ai pu vivre aussi, et c'était ce qui était très intéressant, c'était de se rendre compte qu'entre le 19e et le 21e siècle, il y avait des histoires qu'on pouvait raconter exactement de la même manière, avec peut-être une différence de vocabulaire, mais qu'on pouvait retrouver sans que ça nous choque. C'est-à-dire que moi, j'ai finalement transposé des situations vécues au 19e, et ça montre une chose, c'est qu'à partir du moment où on y croit, même en lisant ce roman comme un roman victorien, ça prouve qu'il y a des choses qui ont certes évolué sur la condition féminine, mais il y a aussi des invariants, il y a aussi des choses qui n'ont pas évolué. Et notamment sur l'attitude de l'entourage, sur la manière dont ces hommes s'y prennent. C'est des méthodes qui sont très anciennes, effectivement, de rendre l'autre folle, mais notamment en la faisant jouer contre elle-même en permanence, en faisant en sorte qu'elle vous donne des preuves de sa culpabilité à chaque instant. Et ça, c'est des choses qu'on retrouve déjà dans les liaisons dangereuses. Et c'est vrai que quand on le vit en 2020 et quelques, on se dit, mais c'est pas possible que ça m'arrive à moi aujourd'hui, informée, qui ai lu tant de livres sur ces questions. Comment c'est possible?
1: Il y a un passage que j'ai trouvé particulièrement puissant. On est à la page 37. Je vais vous en lire un extrait. C'est le personnage de Antoinette Bertha qui écrit « J'essaie de me remémorer chaque détail de ma rencontre avec Rochester. La fourchette dans ma bouche, le bouquet trop gros, son attitude insensée. Longtemps, je me suis questionnée sur la vérité de son caractère. Mais je t'avouerai quelque chose. S'il ne s'était pas montré aussi déroutant, j'aurais sans doute mis moins d'ardeur à vouloir le comprendre. Je me suis attachée à lui avec d'autant plus de force que je ne croyais obéir qu'au désir de percer un mystère. Et en écrivant cette histoire, je continue de nourrir ce poison obsédant. Voilà le piège. Je crois me libérer et c'est lui qui tient la plume. » Elle est très lucide, cette narratrice qu'on veut faire passer pour une folle.
0: Tout à fait. Et c'était important pour moi, parce qu'il y a beaucoup d'histoires aujourd'hui sur ces thématiques, mais je trouvais que les personnages féminins étaient souvent un peu... avaient l'air toujours un peu en situation de fragilité. Et elle, même si elle est emprisonnée, donc forcément, elle est enfermée et on comprend bien la situation dans laquelle elle se trouve, elle est extrêmement lucide et intelligente. Et pour moi, c'est pas du tout antinomique. C'est-à-dire qu'on peut comprendre une situation et voir justement encore plus précisément tout ce qui fait qu'on ne pourra pas s'en sortir. Et c'est presque une sorte de double piège, c'est-à-dire que rester ou partir, à un moment, ça revient presque au même, alors qu'il vaut mieux partir, évidemment. Mais d'entrevoir le danger que peut représenter un homme, y compris quand on part, c'est un frein. Entrevoir toutes les conséquences qu'une relation peut avoir, c'est un frein. Et même écrire une histoire comme celle-ci, est-ce que c'est pas encore nourrir ce poison, comme je l'écris. Donc, c'est toutes les questions qu'on se pose, puisque ces hommes sont très narcissiques, et donc ils

0: compris des y compris des histoires qu'on pourrait écrire sur eux. Et donc ça, c'est des questions, voilà, évidemment, que je me suis posées aussi.
1: Il y a les comportements révoltants dans ce livre-là de Rochester qui pourraient attirer toute l'attention du lecteur, mais on sent que ce qui est important aussi pour vous, Lilia Hassen, c'est qu'on regarde aussi tous les complices apathiques dans cette histoire-là.
0: Oui, et je crois que c'est ce qu'il y a de plus révoltant, mais dans toutes ces situations qu'on peut retrouver. En fait, ce que je voulais montrer, pourquoi je me suis plongée dans une histoire du 19e et pourquoi j'ai raconté cette histoire à partir d'un classique, j'aurais totalement pu la raconter au 21e siècle, ça aurait été la même histoire. C'est parce que je voulais montrer aussi à quel point ces situations sont d'une triste banalité, à quel point elles se reproduisent et à quel point les schémas sont toujours les mêmes. Mais qu'on ne comprend pas, on ne veut pas voir à quel point c'est une responsabilité collective qui est à l'œuvre, à quel point toute une société rend ça possible, à quel point l'entourage amical, familial ne sait pas comment gérer ces situations et comment, voilà, le piège, il est multifactoriel, c'est pas un homme tout seul qui peut faire ça. Et c'est là où, en général, c'est le plus violent d'ailleurs pour les femmes qui sont victimes de ces situations. Mais on pourrait transposer ça aussi aux enfants qui sont victimes dans les écoles. Mmh. Il y a beaucoup de cas comme ça en France de victimes de pédophilie dans les écoles, etc. C'est de voir à quel point il y a des gens qui sont au courant dans l'administration, dans des cercles plus ou moins proches. Et à quel point les gens ne veulent pas se mêler de ces histoires-là parce qu'ils ont l'impression que soit ils entrent dans la vie privée, soit que donc voilà, c'est une intrusion, ou bien que ils n'ont pas tous les éléments. Donc finalement, bon, les gens sont très gênés. On a des entourages qui sont gênés, qui sont souvent séduits en plus par ces profils. Et donc il faut à la fois libérer la parole des femmes, mais aussi avoir une réflexion collective de libération de la parole de toute une société, des parents, des amis. Et ça, c'est très compliqué. Et quand on y a été confronté, on se rend compte que malgré tous les discours et malgré tout ce qu'on sait, quand ça vous arrive, vous êtes très seul, encore une fois, alors qu'on a toutes les informations. Et je trouvais que c'était important de montrer à quel point ces hommes-là s'y prenaient aussi pour séduire un entourage, et pas seulement une femme. Et comment, voilà, quelles sont leurs méthodes et comment ils arrivent à distiller du doute aussi autour d'une personne.
1: À la page 241, vous écrivez « On juge une femme nerveuse, excessive, ingrate. Si elle se défend, on la dit violente. Si elle se tait, on l'estime coupable. Cette histoire ne fut pas l'œuvre d'un seul homme. Il faut toute une société pour créer ce genre d'entreprise. Ma chute est le fruit de dizaines de petites complicités, de silences prudents, d'intérêts mesquins. » Jusqu'à présent, quelle est la réaction qui est suscitée par le livre là, depuis sa sortie? Est-ce que vous avez eu des retours de lecteurs, de lectrices?
0: Alors, je suis très heureuse parce que je vois que le livre sert de presque d'intermédiaire entre des personnes qui vont l'acheter et qui ne savent pas justement comment communiquer à des proches certains messages. J'ai des femmes qui sont venues me voir en me disant, voilà, je vais l'offrir à ma sœur, à ma mère, à ma cousine parce qu'elle est en train de partir et qu'elle ne sait pas comment faire et ça peut l'aider. Justement, pour les gens qui n'ont pas envie d'être intrusifs mais qui sentent qu'il y a des situations parfois dans les couples qui sont très délicates, ce livre peut servir d'intermédiaire et de messager. Et puis, j'ai beaucoup, alors ça, c'est ce qui m'a le plus étonnée, beaucoup d'hommes qui le lisent. J'ai beaucoup de retours d'hommes. Et ça, je m'y attendais pas parce que je m'étais un peu figuré que ce genre d'histoire pouvait plaire essentiellement aux femmes. Et finalement, je sais pas, j'ai l'impression qu'ils ont trouvé quelque chose que j'ai du mal à définir, mais j'ai l'impression d'être presque plus lue par les hommes que par les femmes. Donc c'est assez intriguant. Je n'ai pas encore l'explication. Mais j'ai beaucoup de réactions masculines, quoi. C'est incroyable.
1: Ben c'est une excellente nouvelle. Et parmi les autres bonnes nouvelles, c'est que votre livre, il se retrouve sur plusieurs listes de prix littéraires. Évidemment, il y a le prestigieux Goncourt, mais aussi un nouveau prix littéraire, le prix du livre Pentu. C'est un jury formé de 10 clients de la librairie Rue en Pente qui veut honorer un livre exigeant. Voilà. Un livre exigeant mais accessible, sensible et capable de trouver sa place entre toutes les mains. J'aimerais entendre votre réaction par rapport à ça. Un livre exigeant mais accessible.
0: Ah ben alors ça me fait vraiment très plaisir. Je crois que c'est pas du tout incompatible. Même pour mon précédent roman, c'était déjà un peu ce que j'entendais, mais peut-être celui-là encore plus, parce qu'effectivement, c'est un livre qu'on peut lire avec différents degrés de lecture, avec effectivement une curiosité pour à la fois pour l'histoire littéraire, pour les échos, pour les gens qui avaient par exemple déjà lu Jane Eyre. Si, pour ceux qui l'ont pas lu du tout, qui ont pas envie de le lire, ça n'a aucune importance, ils peuvent le lire presque comme un roman contemporain. Et c'est vrai que moi, je tiens aussi au plaisir de lecture.

0: sur des réflexions aussi peut-être un peu plus politiques. Et ça, oui, j'y tiens.
1: Alors, on parlait de ce roman.
0: Je suis pas contente.
1: On parlait de ce roman Je, qui est publié chez Gallimard. C'est en librairie. Ça arrive ces jours-ci au Québec, au Canada. Merci beaucoup, Lilia Hassen, d'avoir pris un moment avec nous.
0: Merci à vous.
1: Pour nous
0: j'espère
1: parler.
0: Venir au Canada bientôt.
1: Oui.
0: J'espère revenir. J'espère. Je ne sais pas quand, mais j'espère revenir dans quelques mois.
1: L'invitation, elle est ouverte, Lilia Hassen, pour ce roman, je le disais, enrageant, mais qu'on n'est pas capable de laisser tomber, qui aurait aussi pu s'appeler Drapeau rouge, parce qu'il y en a beaucoup dans cette histoire. Merci beaucoup,
0: oh,
1: Lilia.
0: Dans un instant, merci à vous.
1: Dans un instant, c'est la suggestion lecture de Marie-Christine Chartier. On parle aussi de ce petit bijou de livre, Je te chuchote le printemps, tout de suite après cette chanson choisie par Luc de la Rochelière.

0: Andrea Lindsay, dans la programmation musicale de Luc de la Rochelière, qui nous écrit « J'ai admiré l'artiste avant de la connaître et éventuellement marier la fille ». Elle a été la gagnante du Juno de l'album francophone en 2010 contre Luc de la Rochelière. Wow. Visiblement, il lui a pardonné. Luc de la Rochelière qui sera avec nous donc vendredi pour nous parler de tous ses choix musicaux de la semaine. Et cette pièce-là, donc « Ballon rouge » d'Andrea Lindsay, en faisait partie.
1: On lit quoi?
2: On lit quoi?
0: On lit quoi? Marie-Christine Chartier, très heureuse de t'accueillir à l'émission. Ouais, je t'ai déjà reçue en entrevue, mais depuis quelque temps, tu collabores à notre segment On lit quoi? On te connaît comme humoriste et autrice de nombreux romans. Il y en a un autre qui s'en vient.
3: Super. 22 octobre.
0: 22 octobre. Et là, tu viens nous parler aujourd'hui de L'épluche cœur de Valérie Chevalier et Mathieu Simard, qu'on avait aussi reçu pour le premier tome. Donc là, on est dans un tome 2.
3: Exactement. Et là, je voulais en parler. En fait, j'ai eu la chance d'avoir une copie en avance du roman parce que je suis bien connectée, disons, avec l'éditeur. C'est publié aux éditions Urtubise. Et moi, je les adore. Valérie et Mathieu, ce sont deux plumes contemporaines que je trouve qui sont à la fois littéraires et très accessibles. C'est drôle parce qu'on en parlait justement dans l'entrevue précédente, mais c'est un mariage un petit peu comme celui dont on parlait avec une autrice juste avant. Épluche cœur, donc c'est la suite de Presse Jus, mais c'est pas nécessaire de lire le premier. Puis ça, je voulais le dire parce que moi, je suis de ces lectrices que quand je sais pas c'est quoi l'ordre des choses, je sais pas s'il y a un tome avant...
0: C'est
3: important pour moi. Et je voulais m'assurer, avant de le présenter aussi, que ce soit correct pour les auditeurs s'ils ont pas lu le premier. Et je confirme, ils nous font même l'honneur de nous faire un résumé. En fait, au début.
0: Ouais, ça, c'est gentil.
3: Dans les premières pages de Épluche-Cœur, on voit un résumé de Presse-Jus pour comprendre les gens, les mettre en contexte.

0: Personnellement, je suggère quand même de lire Presse-Jus parce que j'ai vraiment aimé ça. Pas parce que c'est nécessaire à la compréhension de l'histoire, mais parce que je trouve que c'est une belle mise en bouche pour la relation des personnages qu'on retrouve dans Épluche-Cœur. Mais c'est pas nécessaire donc de le lire avant de plonger dans l'histoire d'Épluche-Cœur.
1: Donc, on est toujours dans un échange épistolaire?
0: En fait, oui et non.
1: Okay.
0: Donc, c'était ce qui faisait le charme du premier tome. Quand même, on va se le dire, c'était un échange épistolaire entre Pauline et Hugo. Pauline, qui est une infirmière en natalité, et Hugo, qui est un traducteur, qui a un enfant, un jeune enfant, et qui, en fait, écrivait une lettre au Père Noël. Et Pauline était une bénévole chez Post Canada et elle recevait la lettre et partait cet échange grandiose entre ces deux personnes-là qui tombaient un peu en amour. Via, vraiment sans divulgâcher, on comprend un peu où ça s'en va. Et c'était des grands échanges. Mais tout le premier tome, on est vraiment dans l'échange.
1: Des gens qui choisissent de ne pas se rencontrer et de s'écrire, justement.
0: Exact. Et qui a un aspect romantique à l'idée, justement, de prendre le temps, d'apprendre à découvrir l'autre via la plume, de ne pas se presser, aussi d'aller au-delà des apparences et vraiment de savoir qu'on tombe en amour avec les mots de l'autre. Il y a quelque chose de quand même vraiment séduisant dans cette idée-là. En tout cas, moi, je trouve personnellement être une femme quand même de mots.
1: Oui.
0: Et dans Épluche-Cœur, comme je vous disais, on les rencontre, mais cette fois-ci, on fait le saut dans la vraie vie. Ils font évoluer leur relation dans le réel. C'est une transition aussi qui est réussie, selon moi. J'avais peur un petit peu de perdre ce sentiment d'attachement que j'avais à la plume des personnages, mais finalement, c'est bien fait. On tombe un peu plus dans la modernité. On tombe dans les échanges aussi de textos, dans les échanges de courriels. Il reste quelques lettres, mais on tombe vraiment plus dans un amour qui est moderne. Et vraiment, il y a une poésie qui est marquée puis complémentaire entre la plume de Valérie et de Mathieu. Je trouve que ce sont deux auteurs que, bon, la réputation n'est plus à faire et ça paraît vraiment dans cette histoire-là. Je trouve que leurs plumes se répondent extrêmement bien. On n'a pas de misère à comprendre quand c'est Pauline, quand c'est Hugo qui parle, puis on comprend vraiment ça paraît que c'est écrit par deux personnes, mais ça fait le charme de cette histoire-là. On n'a pas besoin que ce soit lisse. On veut comprendre qu'il y a deux points de vue, puis vraiment, c'est réussi.
1: Parce qu'on comprend que le procédé épistolaire, au départ, ça devait faciliter l'écriture à quatre mains, mais là, est-ce qu'il y a des moments où quoi, on est soit dans la tête d'un personnage ou de l'autre?
0: Puis en fait, on est dans la tête d'un personnage et de l'autre, et ça peut se faire même au sein d'un même chapitre. Okay. C'est vraiment
1: donc,
0: réussi.
1: Donc, ils ont poussé ça encore plus loin dans la forme de l'écriture.
0: La mécanique est vraiment intéressante parce qu'on est vraiment dans les pensées de Pauline, dans les pensées d'Hugo, mais au sein d'un même chapitre. Donc, c'est pas divisé comme c'était dans le premier et c'est facile à suivre. C'est ça que je trouve qui est très bien fait parce que ça peut devenir extrêmement mêlant. Et je serais vraiment curieuse de les entendre parler plus de comment ils ont fait ce processus-là parce que moi, c'est un type d'écriture qui m'intéresse. Donc, pour les auteurs québécois qui veulent.
1: Ça tombe bien. On a aussi un duo autour de la table qui a écrit à quatre mains, donc peut-être qu'elles pourront répondre à tes questions, Marie-Christine.
0: Ah oui, puis tu sais, pour en parler rapidement, ça parle de timing, ça parle de la vie avec un parent, puis des enjeux de coparentalité, de beau-parentalité. Mm-hmm. Ça parle des inquiétudes, justement, de mon enfant, je le place sous dans mon dating, comment ça fonctionne. C'est très, très dans les enjeux modernes aussi, au sens où le temps qu'on a à accorder dans un contexte de rencontrer quelqu'un, de faire une place à quelqu'un dans sa vie. Donc, je trouve qu'ils ont trouvé une façon de toucher à tous ces enjeux-là qui sont très comme banals au quotidien et pourtant qui sont ce qui forme aujourd'hui les relations. Donc, je trouve que c'est une belle ode à l'amour contemporain dans ses hauts et ses bas. Puis moi, je pense que pour une lecture douce d'automne, il commence à faire un peu plus froid, vous êtes au bord d'un feu, vous ouvrez ça et vous allez plonger dans une histoire qui va vous réchauffer le cœur, vous fâcher par moments aussi. Et ça, je trouve que c'est bien fait aussi parce que j'aime pas les histoires qui sont complètement, comme je disais, lisses et qu'on se dit, bon, ben ça, c'est super, tout le monde est content, tout le monde est merveilleux.
1: Il y a du relief quand même.
0: Il y a du relief, c'est très bien construit et ça va vous faire du bien quand même si on veut ça à l'automne aussi.
1: L'Épluche-Cœur, c'est le titre de ce nouveau roman de Valérie Chevalier et Mathieu Simard. Ça paraît autour du 24 septembre.
0: Exactement.
1: Donc, pour les gens qui nous écoutent, là, qui se précipitent à la librairie, vous pouvez réserver votre exemplaire.
0: Oui, il y a des précommandes, je pense, et tout ça.
1: Ou emprunter celle de Marie-Christine Chartier en attendant.
0: Non, elle est à moi.
1: Mais sinon, la semaine prochaine, vous allez le trouver en librairie. Merci beaucoup, Marie-Christine.
0: Merci.

0: soins palliatifs. Donc, les clowns thérapeutiques Marie-Pierre Landry et Juliane Leblanc. Et avec ce texte, elle souhaite poser un regard plus nuancé sur l'univers émotif qui règne en fin de vie et démystifier aussi le travail de clowns thérapeutiques. Et je les accueille au son d'une chanson célèbre d'Elvis qui se retrouve dans le livre, dans le chapitre sur Monsieur Romance. Mm. Monsieur Romance était le conjoint d'une médecin avec qui vous travaillez. J'y étais pas, et juste d'entendre la chanson, ça me fait vivre des émotions parce que vous le racontez si bien. Mais est-ce que vous pouvez nous raconter ce moment-là que vous avez vécu?
1: C'est un moment très chargé parce que, justement, cette journée-là, on arrive sur l'unité, puis l'ambiance est complètement différente de d'habitude. Les soignants sont très émotifs, puis on apprend que le mari d'une médecin de l'unité vient de décéder sur l'unité. Alors, bien sûr, nous, comme clowns thérapeutiques, on cherche notre place dans ce moment de vie-là, et comme humaine aussi, mm-hmm. parce qu'on connaît bien la médecin. Alors, on va tout simplement lui offrir nos sympathies. Puis elle nous partage, elle nous dit « Je sais qu'il est encore là, dans la chambre avec nous. J'aimerais ça que vous veniez lui chanter une chanson. » C'était un grand fan d'Elvis, elle aussi d'ailleurs. Fait qu'elle nous invite à aller pour un moment chanter pour lui. Elle invite aussi ses enfants dans la chambre qui sont des jeunes adultes, son beau-père. Mm. Et on prend un petit moment pour chanter pour toute la famille, pour déposer ce moment-là. Et ensuite, on va voir toute la famille élargie aussi qui est là, qui demande aussi de rajouter de la musique à ce moment-là, puisque c'est très significatif aussi dans leur histoire ouais. de vie, Elvis. Alors, on prend un moment aussi pour toute la famille élargie à ce moment-là.
0: C'est ça aussi, le travail de clown thérapeutique. C'est ce qu'on découvre dans ce livre magnifique, Je te chuchote le printemps. La fondation Dr Clown, ça existe officiellement depuis 2002. Le soutien, par contre, pour les personnes en fin de vie, leurs proches, ça, c'est plus récent. C'est une approche que vous avez développée ensemble, Juliane et Marie-Pierre. Qu'est-ce qui vous a amené à avoir envie de franchir ce corridor-là, celui des soins palliatifs?
2: Notre grand amour de l'humanité, de la vulnérabilité, la fin de vie, c'est quelque chose qu'on côtoyait déjà dans notre travail comme clown thérapeutique, mm-hmm. en fait, dans d'autres types de milieux, là, tant auprès des enfants qu'en CHSLD, ben, c'est des choses qui arrivent dans un contexte de maladie. Parfois, on arrive à la fin de la vie. Donc, c'est un moment qu'on voyait qui était dense, qui était chargé, puis on avait envie d'approfondir, sans notre nez de clown, c'est quoi les besoins spécifiques des personnes, de leurs proches, des soignants dans ce contexte-là? Est-ce qu'il y a des choses qu'il faut améliorer ou juste adapter comme clown dans ces milieux-là? Donc, on s'est vraiment payé là, le trip de faire un projet pilote, puis de vraiment prendre le temps là, de faire des focus group, entendre les proches, rencontrer les soignants du mm-hmm. milieu où on allait intervenir, puis de les entendre sur leurs craintes, leurs a priori sur « Oh, le clown et l'approche de la mort, qu'est-ce que ça va donner? »
0: Parce qu'il y en a des a priori, là. Vous êtes lucide, là, vous le savez. Hein?
2: On en avait nous-mêmes, en fait.
0: Oui, OK.
2: C'est ça qui est fascinant, c'est que même si nous, c'était notre travail, on était comme « Mais est-ce qu'on va se faire accueillir avec une brique puis un fanat? Mm-hmm. » De dire, ah, mais là, mon père est proche de mourir, puis là, tu viens me voir comme clown. Mais non, l'ouverture est aussi grande dans ce contexte-là que dans tous les autres milieux dans lesquels on va. Puis je pense que c'est entre autres parce qu'on a pris le temps d'adapter, justement, puis de dire, ben on a le droit d'aller raconter le printemps, mais peut-être qu'il faut le chuchoter dans ce contexte-là. Mm-hmm. Mais on a quand même, il y a de la place pour ça.
0: Il y a de la place pour la joie. Puis si je me fie à tous les messages qu'on reçoit, là, parce que j'ai annoncé ce sujet-là dans la première demi-heure de l'émission, et on en reçoit depuis ce temps-là, on posait la question. Est-ce qu'il y a de la place pour la joie en soins palliatifs? Il y a des gens qui nous écrivent. Quelqu'un dit, pendant une période de ma vie, j'ai été livreur de poulet. On livrait à l'hôpital directement dans les chambres. On livrait parfois aussi aux soins palliatifs. Je me souviens d'une grosse commande où toute la famille était réunie pour prendre un dernier repas avant l'aide médicale à mourir. Et lorsque je parlais avec le patient, ça me frappait à quel point ils étaient heureux de ce moment et serein. Ça existe aussi, cette ambiance-là. La comédienne Valérie Telos aussi nous a écrit. Elle dit, quand mon père est décédé, on était à son chevet pendant 2 semaines. La morphine apaisait la souffrance, mais le laissait éveillé. Et ça nous a permis de passer des moments, oui, tristes, mais aussi heureux et même drôles. Et elle dit, je me suis surprise à être nostalgique de ces moments à l'hôpital. Ça aussi, ça peut exister.
1: Oui, tout à fait, parce que quand dans la fin de vie, il y a aussi la vie. Mmh. Puis il y a des places, il y a de la place pour créer des moments, pour se créer des nouveaux souvenirs. Puis l'urgence, la préciosité du temps est tellement vivante à ce moment-là qu'il y a une intensité puis une authenticité que des fois, on se permet pas. Mmh. Fait qu'il y a une grande ouverture du cœur dans ces moments-là.
0: On n'est pas dans le small talk, là.
2: Non,
0: c'est ça. Les rencontres que vous faites, là, c'est signifiant, là.
2: On est vraiment... c'est fascinant, en fait. Puis ouais. C'est pour ça qu'on a eu envie de le partager, c'est que c'est hallucinant comment les gens parfois se livrent dans des choses extrêmement profondes, existentielles, que même moi, j'aborderais pas au quotidien avec des gens de mon entourage, mais c'est comme si là, c'est ici, maintenant, on se connaît pas, fait que j'ai pas peur que ça te fasse du mal, ou des fois, se confier à son enfant, alors que c'est nous, la mère, depuis toujours, qui prend soin. Tu sais, le renversement de rôle, c'est quand même difficile. Puis ce temps-là, de se dire, comme l'auditrice, là, deux semaines auprès de mon parent, quand est-ce qu'on fait ça aujourd'hui? Sauf si c'est parce qu'on est obligé, parce qu'on se dit, il n'y en a plus de temps, donc je dois le prendre.
0: Et c'est là que ça se passe.
2: Il y a de la magie. Là.
0: On parle donc de ce livre magnifique, Je te chuchote le printemps. Dans ce livre-là, Juliane Leblanc, Marie-Pierre Landry, vous racontez des histoires d'intervention que vous avez faites auprès de personnes en fin de vie et de leurs proches. C'est entrecoupé de poèmes, de dessins. Et la forme des récits, elle est magnifique parce que vous vous adressez à chacune des personnes dont vous racontez l'histoire en gardant leur anonymat, c'est important de le dire. Donc, c'est derrière un surnom. Il y a Madame Gratitude, il y a Monsieur Pince sans rire. C'est arrivé comment, cette forme-là de vous adresser à eux?
1: Je pense qu'on avait envie de leur rendre hommage. Tu sais, c'est anonymisé, mais on avait envie, c'est ça, de les remercier de ces moments-là passés, puis de leur rendre leur place dans ces histoires-là, puis de rendre hommage aussi aux proches qui sont là.
0: La préface, elle est signée de la poète Louise Dupré, dont nous parlait Éric Assoucy la semaine passée, et je la cite, là. Dans un style aussi sobre que précis, elles arrivent en quelques paragraphes à faire un portrait des personnes, à rendre l'atmosphère de la rencontre, à nous faire éprouver les sentiments de leur entourage, de sorte qu'on a l'impression d'être là, nous aussi. Louise Dupré, elle n'a pas seulement signé la préface, elle vous a aussi accompagnée dans l'écriture. Ça a été quoi son apport?
2: Ah, un énorme apport. C'est comme une fée marraine. Tu sais, c'est plus qu'un mentorat. C'est vraiment une femme qui nous accompagnait avec énormément de bienveillance, d'amour, avec un rythme qui nous permettait vraiment de cheminer puis de peaufiner notre écriture. Là, ça a été un grand pas dans finalement circonscrire le propos puis surtout se recentrer sur l'émotion, qui est quelque chose qui, elle a travaillé toute sa carrière puis qu'on apprécie énormément là, de ses ouvrages. Donc, elle nous a un petit peu le saupoudré de cet amour. Puis ben maintenant, on l'entend dans notre terre, là, dans notre tête avec le petit point d'interrogation là, nécessaire. Donc, on l'entend en marge quand on écrit maintenant.
0: Il y a vraiment... toujours une Louise Dupré dans votre tête.
2: Oui,
0: là, c'est ça. C'est pratique quand même. Ben oui. Quand avoir quelqu'un aussi, bien que ce soit la voix de la poète Louise Dupré. Je lis un autre message qu'on a reçu. C'est un message anonyme, mais quelqu'un qui nous écrit. Je me suis retrouvée en soins palliatifs parce qu'il n'y avait pas de place en soins intensifs. C'était ma troisième hospitalisation. J'étais maganée, découragée. Et un jour, un peu avant Noël, il y a deux docteurs clowns qui se pointent au bout de mon lit et qui m'invitent à faire la fête. Ça a été un moment très émouvant, mais surtout énergisant. Ces deux belles femmes qui font un travail formidable resteront toujours dans mon cœur et pour le baume qu'elles y ont mis. Ça, c'est le genre de témoignage que vous recevez. Il y a un monsieur, je pense que c'est le monsieur Pince sans rire, qui disait « J'espère vivre plus longtemps pour les revoir ». Ça, c'est le compliment ultime, là.
2: Quand même. Ouais, les liens se créent vraiment au fil des semaines, puis on ne sait jamais si on va revoir la personne. Fait que on essaie vraiment d'être dans le moment présent puis de savourer ce qui se passe, puis ça donne envie aux proches aussi de savourer ce qui se passe. Fait qu'on est tous un peu dans cet état-là de pleine conscience ou de gratitude, finalement, là, de vivre ça.
1: Oui, souvent, les gens nous disent « Ah, ça doit être lourd, travailler en fin de vie. » Mais en fait, c'est un immense privilège parce que, justement, c'est des moments sacrés puis c'est des moments qui sont tellement intense. C'est comme toute la vie condensée dans ce moment-là.
0: Mais ça vous demande quand même de très grands talents d'improvisatrice. Moi, je suis admiratrice de ça parce que rapidement, bon, la façon dont ça se passe, souvent, vous avez un peu d'informations avant d'arriver. On vous prévient. Il y a des gens que vous savez que ça leur tente peut-être pas d'avoir cette visite-là. Mm-hmm. Donc, vous devez comme aller, pourquoi prendre la température un peu de l'eau?
1: Oui, on y va quand c'est disponible. Ouais. On fait une petite lecture émotive de la chambre, voir si on a de l'espace ou pas. On va rien imposer. Tu sais, le pouvoir de dire non, tu sais, c'est aussi redonner le pouvoir à la personne. Mais des fois, on sait qu'il y a des gens qui sont plus durs à apprivoiser. Puis des fois, ben on donne ce temps-là aussi. Ouais.
0: Aux gens. Et finalement, parfois, il y a des belles surprises qui arrivent et tout à coup, l'improvisation s'enclenche à partir quoi? C'est d'un mot-clé? Comment est-ce que vous réussissez à créer des scènes avec ces gens-là?
2: Et je pense qu'on n'est vraiment pas menaçante.
0: C'est un bon truc.
2: On est avec nos petites robes colorées, pastels, nos yeux grands ouverts. On prend le temps de saluer, de figer un peu notre image en arrivant pour que les gens aient le temps de lire « Oh, qu'est-ce qui est en train de se passer? Est-ce que j'ai envie de cette rencontre? »
0: Est-ce que ma médication est trop forte? Est-ce qu'il y a vraiment deux clowns en ce moment devant moi?
2: Oui, non. OK, non, elles sont réelles. Et peut-être que ça se pourrait. Fait que les gens, souvent, ils osent. Puis des fois, ça peut commencer par un refus. Puis que la minute d'après, la personne a envie de dire oui. Puis même de semaine en semaine, ça arrive que des gens n'étaient pas disposés à nous voir une semaine. Puis la semaine d'après, on peut entrer ou l'inverse. Ouais. Dans le livre, on raconte une histoire où il y a une personne qui avait dit à l'équipe soignante, voyons qu'il y a des clowns sur l'unité. Moi, je trouve ça infantilisant. Puis en tout cas, envoyez-moi les pas. Puis là, les infirmières nous disent ça avant qu'on aille dans le corridor. Puis là, on était comme, pourtant, on l'a vu la semaine dernière, mais là, ça en rappelait comme pas. Elle avait des troubles cognitifs, puis ça avait bien été. Puis on savait qu'elle aimait la musique, donc on a déambulé dans le corridor en faisant une musique classique, parce qu'on savait que c'était une dame distinguée qui aimait la musique classique, puis des choses plus de ce type de culture-là. Donc, l'hymne à la joie, là, à la flûte ténor dans le corridor. Puis là, elle a entendu. Elle a ouvert la porte. Ah, oh, vous m'avez eu, là.
0: Et là, l'intervention commence.
2: C'était plus infantilisant, finalement.
0: J'aimerais ça vous entendre lire, parce qu'il y a des poèmes à travers tout ça. Et moi, j'ai été vraiment marquée par ceux qu'on trouve à la page 146-147. J'ai l'impression qu'on traverse le corridor avec vous, avec toutes les émotions que vous vivez aussi dans vos interventions. Donc, on vous écoute lire Juliane Leblanc et Marie-Pierre Landry.
2: Chambre 107. Très tirée. Songe opaque. Membre immobile, paupière close. Respiration ralentie. Tu ne t'éveilles plus. On ne vient plus te parler. Chambre 104. Ta décision de mourir mardi déchire l'espoir ténu de tes enfants qui souhaitent multiplier chaque seconde avec toi. On évite le sujet.
1: Chambre 113. Caché sous un drap, ton corps déformé par la maladie fait de toi un inconnu. On n'ose plus te toucher. Chambre 108. Étouffée d'angoisse, tu as peur de souffrir, de mourir seule. Corridor. En dessous de mon nez de clown, je crains souvent de faire un faux pas, d'arriver au mauvais moment. Chambre 106. On m'accueille à bras ouverts. Je respire.
0: C'est un extrait de « Je te chuchote le printemps ». Est-ce que ça fait du bien de trouver une façon de l'écrire? Parce que vous revenez de tout ça. Je le comprends que c'est extrêmement nourrissant, mais il doit quand même y avoir aussi une charge de peine là, qui vous accompagne.
2: De peine, mais surtout de fragilité face à la possibilité ou à l'imminence de la mort, là, parce que
0: on va tous mourir.
2: C'est ça, on va tous mourir, on va tous être dans cette position d'accompagner probablement quelqu'un vers la mort. Donc, ça rend cette réalité-là plus tangible parce qu'on a des images, des émotions qui sont là. Donc, on a dédié le livre à nos enfants pour cette raison d'ailleurs, mais c'est que ça nous donne envie de vivre plus fort, à la fois d'avoir reporté la vie puis d'accompagner ces êtres-là, mais aussi d'accompagner toutes ces personnes-là. Ça donne une urgence de vivre, fait, qu'on avait déjà, mais ça l'amplifie encore davantage.
0: Mais j'ai l'impression que dans la poésie, ça permet aussi à ces émotions-là que le clown peut moins exprimer, parce qu'évidemment, vous n'êtes pas là pour aller rajouter une couche de pleurs là, par-dessus ce qui se passe. Là.
1: Oui, effectivement, on a voulu, nous aussi, se montrer vulnérables, pas juste montrer les vulnérabilités des gens qu'on visite, mais nous aussi s'ouvrir dans ce que ça nous fait vivre derrière le nez. Parce que oui, des fois, on a des incertitudes par rapport à tout ça. Puis nous aussi, on a des fragilités.
0: Mais il y a toujours cette idée-là où les gens peuvent le refuser aussi. Le club, c'est important pour vous de parler de ça.
1: C'est très important. Puis, tu sais, effectivement, comme on disait tout à l'heure, avant d'aller en soins palliatifs, on pensait vraiment qu'on aurait beaucoup de refus. Mmh. Puis, c'est pas ce qui se passe. Puis, des fois, on est étonné. Juste le fait de nous voir, c'est un symbole de joie pour les gens. Puis, ils nous accueillent. Puis, des fois, ils sont vraiment plus drôles que nous. Puis, des gens qui ont eu de l'humour toute leur vie, mais ça continue de faire partie aussi de leur identité en fin de vie.
0: Les gens nous écrivent, on reçoit tellement de témoignages sur ces moments-là de joie en fin de vie. Claudette qui nous écrit, on a accompagné mon père en fin de vie, il souffrait d'une maladie pulmonaire, il avait demandé l'aide médicale à mourir, il adorait chanter, il a chanté jusqu'au dernier moment. Je crois que ça lui faisait du bien parce que le moindre geste l'essoufflait et pourtant il voulait chanter. Mmh. Elle dit, je crois aussi que c'était sa manière de prendre soin de nous. Il a semé de la joie dans l'aile des soins palliatifs, il a toujours su dédramatiser les situations difficiles. C'est à ça que vous servez, vous aussi, dans votre travail. Sophie de Québec nous dit « La fin de vie de ma mère, ça aurait été ma lune de miel avec elle. Mmh. » J'ai été là dans un moment présent et elle est décédée à 8h51 du matin entre deux couches de mascara, du glam que je lui offrais quotidiennement et elle chérit donc ces moments-là. C'est le genre d'histoire que vous allez retrouver dans ce très beau livre « Je te chuchote le printemps ». C'est de Juliane Leblanc et Marie-Pierre Landry avec la petite voix dans leur tête, Louise Dupré, qui signe la préface. Donc, vous pouvez trouver ce livre-là en librairie, c'est publié chez Québec Amérique. On peut aussi contribuer à la mission de la Fondation Dr. Clown. Je rappelle, en faisant des dons, merci beaucoup à toutes les deux.
1: Merci.
0: On prend une petite pause musicale pour se remettre de toutes ces émotions et on retrouve Jérémy Laniel à Winnipeg tout de suite après cette chanson.

0: Cette chanson s'intitule « On partira ». C'est du duo Violette et Jordan. C'est un choix de notre programmateur musical Luc de la Rochelière, mais c'est aussi le choix de Dominique Tardif. Il va nous parler de cet album demain dans son club d'écoute.
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0: Jérémy Laniel, à Winnipeg, tu nous amènes en montagne avec le plus récent roman de l'écrivain français Sylvain Prudhomme, qui se trouve lui aussi dans la première sélection du prix Goncourt.
4: Oui, ça s'intitule « De l'autre côté du lac », c'est publié chez Minuit. Et franchement, les autres livres de la rentrée littéraire cet automne vont devoir se lever de bonheur.
0: Bon.
4: Se hisser dans mon palmarès de coup de cœur. En quelques pages, Émilie, on est vraiment happé. On rencontre, le narrateur rencontre Paula dans un petit stationnement. On est à pied de montagne, là, on imagine le Mont Blanc, on imagine ces grandes montagnes françaises. Et quelques mots sur une réserve magnétique. C'est un endroit où, depuis 1948, l'homme n'a plus le droit de s'installer. Il y a une scientifique qui s'est battue pour qu'on laisse un ensauvagement se refaire de ce côté-là. Et elle a eu le droit d'aller avec des anthropologues juste en face de la réserve pour faire quelques fouilles. Donc, et elle, c'était pour prendre des photos. Lui va devenir omnubilé par deux choses. D'abord, cette réserve et ensuite, cette femme qu'il rencontre. Ils vont échanger quelques courriels. Il lui va essayer de préparer un petit chemin de montagne. Ça n'aura pas lieu. Elle y retourne en hiver. Et ce sera son dernier courriel parce qu'on ne la retrouvera jamais. Donc, rapidement, on a ce livre-là. Et outre la disparition et les questions que ça soulève, il n'y a pas d'enquête à proprement parler dans le livre. Ce n'est pas un roman policier. On suit surtout la volonté du narrateur de comprendre qu'est-ce qui s'est passé avec Paula, la difficulté d'accepter qu'elle soit tout simplement morte. Et au détour de tout ça, ce qu'on comprend, c'est que Paula ni le narrateur sont au centre de ce livre-là. Au final, c'est vraiment cette réserve, ce lieu-là où les hommes n'ont plus réellement d'affaires. Mm-hmm. C'est un livre qui absolument magnétique.
0: Et là, tu dis que ça a été un coup de cœur pour toi. Qu'est-ce qui fait que ça marche?
4: Bien, d'un, j'étais incapable de le lâcher. Ça, normalement, c'est bon signe. Mais c'est quand même, c'est un livre qui est littéraire. C'est une écriture qui est maîtrisée, un pacing plutôt lent, des thématiques riches, on va y revenir. Mais ça se lit comme un thriller. J'ai la misère à expliquer comment il a été capable de faire ce tour de force-là. C'est haletant. Il y a des scènes là, de suspense intenable où Paula a l'impression est convaincue qu'elle est seule dans cette réserve. Pas dans cette réserve, mais devant cette réserve-là. Mais quand même, cette idée que quelqu'un l'épie, que quelqu'un la suit, que quelqu'un la regarde, ou c'est peut-être juste la réserve qui la regarde. Des moments où on est plongé en pleine nature, il le rend tellement bien que ça me fascine. Encore en ce moment, je pourrais fermer les yeux et je vois cette réserve, je vois ces montagnes, je vois ce lac-là. Il le décrit tellement bien. Et une des choses qui aide, c'est que le personnage de Paula, celle qui va disparaître, elle est photographe. Donc, tout au long de la première partie du livre, elle cherche à prendre des photos, justement, de cette réserve, de ce qui la fascine, de ce lieu inoccupé par les hommes, et elle est incapable de l'avoir dans un seul cliché. Chaque matin, elle se réveille, elle cherche un endroit, un lieu, un angle, une lumière, un nuage, un ombrage pour parvenir à capter ça. Elle est incapable de le faire. Et en racontant cette quête-là, ben, Prudhomme, nous partage cette fascination-là pour ce lieu-là. C'est un livre qui est immense, qui tient en très peu de mots. C'est même pas 300 pages. C'est très, très court. C'est
0: même pas ciselé. 300 pages.
4: Même pas,
0: il y a des gens pour qui c'est quand même beaucoup. Là, mais...
4: Oui, mais je m'explique. C'est les éditions de Minuit. C'est un petit format.
0: Oui, je comprends. On n'est pas dans la brique, c'est ça.
4: Non, exactement. Et l'écriture, elle est luxuriante. Elle est riche. Ça sent la terre, ça sent la pluie. Le vocabulaire est incroyable. Tout le nom des plantes. Il est précis sans être académique, sans nous barber. Il y a des moments où on est amoureux sans être gaga. Il est haletant sans être gratuit. Je trouve que c'est vraiment... Il y a un petit côté funambule là, que Sylvain Prudhomme parvient à faire avec ce livre-là.
0: Et tu dis que c'est un livre qui est riche en thématiques. Comme quoi?
4: Ben, c'est qu'il y a plein de choses, mais rien n'est souligné au charpie, puis ça, j'aime toujours ça. On y parle, bien sûr, de préservation, de l'environnement, ça nous amène ces questions-là, mais aussi la sempiternelle affrontement entre l'homme et la nature, ou dans ce cas-ci, la femme et la nature. Il y a des passages absolument magnifique sur la photographie, sur comment justement il y a ce ballet-là entre la lumière et la chambre noire, sur ce qui fait une bonne photo, ce qui ressort du cadre, mais pas d'un autre, parce qu'on va suivre, notre narrateur va, quand il va se mettre à faire quelques recherches sur la disparue, on va lire un peu sur les expositions qu'elle a eues par le passé, sur pourquoi elle a toujours été dans des lieux incroyablement arides, des déserts, cette réserve. en marge du livre, on réfléchit aussi à notre hyperconnectivité. Parce que là, quand on est dans cette réserve-là, il n'y a pas de réseau, il n'y a rien, on est seul face à soi. Et moi, je suis sorti de ce livre-là. Puis d'ailleurs, je ne l'ai pas mentionné, mais il y a des photos dans le livre. Et j'ai fouillé, puis j'étais capable de savoir ils viennent d'où, ces photos-là.
0: Mais ça doit être de Sylvain Prudhomme.
4: J'imagine.
0: S'il n'a pas laissé de crédit.
4: Il n'est pas laissé de crédit, mais donc on voit
0: c'est
4: des images de lacs et de montagnes. Qui sait? Qui sait?
0: Le personnage.
4: Mais ça aide à nous amener dans... Puis c'est des photos avec une grande inquiétante étrangeté, en noir et blanc, énormément de brouillard. Et tu finis le livre, tu as envie d'aller prendre une grande marche en forêt, tu as envie d'être dans le monde. C'est un livre exceptionnel qui nous permet de nous extraire du monde, mais en même temps posant énormément de questions. Il n'y a pas nécessairement de résolution dans le livre, et j'en suis vraiment content parce qu'il nous laisse tellement de place en tant que lecteur. Vraiment un grand, grand livre de Sylvain Prudhomme.
0: L'autre côté du lac de Sylvain Prudhomme, c'est le choix de Jérémy Laniel s'il était sur le jury du Goncourt. On verra si ça va se confirmer. Tu as été quand même pas mal bon dans les dernières années, je veux le dire. Il y a un bon instinct, ce Jérémy Laniel. Merci beaucoup. C'est là-dessus que se termine l'émission. Je vous remercie, auditeurs, auditrices. Vous avez été tellement généreux aujourd'hui. Vous l'avez animé, j'ai l'impression, cette émission-là. Quelqu'un qui nous écrit, votre émission pleine de beau fait tellement de bien en cette ère où la haine dégouline de partout. Merci pour ce message. On se donne rendez-vous demain pour une autre émission remplie de beau.
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6: Bonjour, ici Samy Rebaïn. Il est 15h. Voici votre bulletin d'information. Tout d'abord, nouvelle de dernière heure. Une décision très attendue de la Réserve fédérale américaine. La Fed augmente le taux directeur de 25 points de base. Il est maintenant dans une fourchette qui va de 3,75 à 4%. La dernière hausse du taux de la Fed remontait à juillet 2023. La majorité des économistes attendait une hausse. En pleine campagne électorale, la Fédération québécoise des municipalités presse les partis de mieux financer le transport collectif et adapté en région. L'organisme estime que ces réseaux intermunicipaux ne reçoivent pas leur juste part des investissements de l'État, particulièrement lorsqu'on les compare aux grandes sociétés de transport. Du côté des partis politiques, le Parti québécois promet un nouveau plan sur la mobilité durable, tandis que Québec solidaire s'engage à rendre le transport gratuit pour les jeunes et les aînés. L'accès à la propriété est au cœur de la campagne électorale au Québec. Le prix d'une maison unifamiliale a doublé depuis 2018 dans la province pour atteindre près de 500 000 $. Les partis promettent des milliers de dollars aux acheteurs. Ces mesures d'aide pourraient faire grimper les prix, comme l'explique Charles-Antoine Boulanger.
7: Les partis sont unanimes. Une génération complète de Québécois pourrait ne jamais pouvoir devenir propriétaire. Tous veulent renverser la tendance, mais ils ne comptent pas s'y prendre de la même façon. Le PQ propose de faire passer le crédit d'impôt pour une première habitation de 1 400 à 3 000 $. La CAQ veut l'augmenter à 7 000 $.
8: Les chances que ça fonctionne pour contribuer à l'abordabilité sont souvent plus faibles.
7: Le professeur en fiscalité à l'Université de Sherbrooke, Antoine Genet-Grégoire, pense qu'attendre qui formera le prochain gouvernement le 5 octobre avant de procéder à l'achat d'une propriété pourrait être une stratégie payante à court terme, mais pas à plus long terme.
8: Ça va se traduire en surenchère d'une certaine façon, et c'est surtout les vendeurs qui vont capturer des liquidités additionnelles.
7: Quant aux propositions de la CAQ, du PQ, du PLQ et du PCQ de procéder à un allègement réglementaire pour faire sortir de terre plus de propriétés, elles ont le mérite, contrairement aux autres énumérés précédemment, de s'attaquer aux racines du problème, croit le professeur en urbanisme à l'Université de Montréal, Jean-Philippe Meloche.
9: Les gens sont contents, puis après on s'aperçoit que 95 % des gens n'étaient pas concernés.
7: De son côté, Québec solidaire aiderait les premiers acheteurs en leur offrant un prêt pouvant atteindre 50 000 $. Le parti achèterait aussi 2 000 maisons pour les revendre 25 % sous le prix du marché. Ici Charles-Antoine Boulanger, Radio-Canada, Montréal.
10: Opening the door for Canada to being the first associate member of the European Union.
6: Mark Carney a été ovationné par les eurodéputés à Strasbourg quand la présidente de la Commission européenne a proposé que le Canada devienne le premier membre associé de l'UE. Le premier ministre et le premier chef de gouvernement étranger a assisté à ce discours sur l'état de l'Union, dans lequel Ursula von der Leyen a fait le bilan de l'année passée et présenté les priorités pour celle à venir. Le premier ministre ne semblait pas réticent à l'idée que le Canada soit membre associé de l'UE, un statut qui reste à définir par les deux parties. Voici à ce sujet l'ambassadeur du Canada auprès de l'Union européenne, Jonathan Wilkinson.
11: Nous pouvons renforcer la souveraineté du Canada et la souveraineté des pays d'Europe. Nous nous concentrons sur les choses dans lesquelles nous pensons qu'on peut faire beaucoup de progrès dans le court terme.
6: Mark Carney doit préciser sa vision d'un tel partenariat lors du discours qu'il prononcera demain devant le Parlement européen. Auparavant, il fera un aller-retour à Liverpool pour rencontrer le nouveau Premier ministre britannique, Andy Burnham. Le conflit dans la bande de Gaza a des répercussions sur la scène culturelle. Le chanteur britannique Ed Sheeran a été abandonné par plusieurs artistes qui participent à sa tournée. Il proteste contre l'exclusion du rappeur Macklemore qui a tenu sur scène des propos pro-palestiniens. Greta Juris fait le point.
12: Free Palestine. Au début du mois, en ouverture du premier concert d'Ed Sheeran aux États-Unis, le rappeur Macklemore a crié haut et fort « Libérer la Palestine » devant la foule rassemblée au stade MetLife, au New Jersey. Ses paroles ont grandement déplu, notamment à l'homme d'affaires américain Robert Kraft, l'un des propriétaires du stade Gillette de Boston, là où Ed Sheeran doit donner deux concerts la semaine prochaine. Le milliardaire a donc fait pression sur les promoteurs pour que le rappeur ne fasse plus partie de la tournée d'Ed Sheeran. Selon Macklemore, Robert Kraft aurait même menacé l'artiste britannique d'annuler ses concerts s'il poursuivait sa tournée avec le rappeur. Ed Sheeran s'est donc vu obligé d'expliquer hier sur Instagram que l'expulsion de son ami rappeur relevait de son promoteur et non de lui-même. Sa réponse continue toutefois de susciter des critiques dans le milieu artistique. Tous les collaborateurs musiciens qui devaient assurer les premières parties des concerts d'Ed Sheeran aux États-Unis se sont d'ailleurs désistés pour protester contre ce qu'il juge d'un manque d'appui du musicien britannique face à Macklemore. Même ici au Québec, certains artistes se sont joints aux critiques, dont Béatrice Martin, mieux connue comme Cœur de Pirate. Elle dit qu'aucun artiste ne peut clamer être apolitique et ajoute qu'elle n'aurait jamais plié devant les menaces si elle avait la notoriété d'Ed Sheeran. Ici Greta Juris, Radio-Canada, Montréal.
6: Voilà, c'est ce qui conclut votre bulletin d'information. Restez à l'écoute, Monique Néron et toute l'équipe de Votre Retour prennent le relais à l'instant sur ici Radio-Canada Première.

mercredi. Pour vous, aujourd'hui, un plongeur attaqué par un requin blanc a percé en Gaspésie. La sécurité d'usagers remise en doute sur la plateforme Amigo Express et les licences pour le jeu en ligne, une fausse bonne idée selon des experts et intervenants. Bienvenue dans votre retour.

0: 15h06, bienvenue parmi nous. C'est une nouvelle qui est arrivée il y a quelques minutes, là, en fait très peu de temps avant l'émission, cette attaque de requins blancs. Je vois les visages autour de la table, là, quand même, ça surprend. Ce serait potentiellement une des premières attaques là, dans un contexte comme celui-là de requins au pays, donc c'est pas rien. On va aller faire le point là-bas en cours d'émission avec un journaliste qui est basé à Gaspé. Et tout ce qu'on sait pour l'instant, c'est qu'il a été grièvement blessé, mais aurait été conscient lors de son transport à l'hôpital là, pour ce qui est du plongeur. Et on va aussi parler à Sandra Gauthier, qui est la directrice générale d'Exploramer, parce qu'on sait depuis un certain temps qu'il y a toute une population de requins blancs qui sont dans ce secteur-là. Le réchauffement climatique, qui a un impact sur les océans aussi, font en sorte que ça change un peu le parcours migratoire de certains requins. Et donc, ça devient bien sûr un peu plus risqué pour les humains, quoi qu'on parle ici quand même d'un événement et d'un incident extrêmement rare. Donc, on va faire le point un peu plus tard au cours de l'émission. Et le Parti libéral du Québec et le Parti québécois songent peut-être à implanter, s'ils étaient au pouvoir, un système de licence pour les compagnies de paris en ligne et de jeux en ligne. On sait que ça s'est fait en Ontario, entre autres. Et on s'est basé sur un rapport qui date de 2014 où on venait dire que ce serait potentiellement une bonne idée de le faire de cette façon-là. Mais la chercheure en question qui a produit ce rapport-là à l'époque à la demande du ministère des Finances, elle dit elle-même que c'est plus une bonne idée, que ça fait 12 ans et que la situation a tellement changé et tellement évolué que c'est un peu comme s'appuyer sur des données préhistoriques à l'ère où ça va très, très vite pour les paris en ligne. Donc, on va parler avec Anne-Élisabeth Lapointe, qui est la directrice générale de la Maison Jean Lapointe, qui est à peu près le seul endroit où on traite actuellement des gens qui sont aux prises avec un problème de dépendance de jeux en ligne. Ça et bien d'autres sujets. Il y a Hugo Meunier aussi qui sera avec nous. Il est en tournée électorale à travers le Québec. Il vit plein de choses présentement. Il va nous raconter tout ça. Le temps également de vous parler de ma formule d'Able équipe qui est avec moi. Je vous la présente à la mobilité, François Joly.
1: Bonjour.
0: À la culture, Tabi Bureau-Huot. Au sport et société, Josiane Taillon. Et notre collaboratrice terrain, Violette Quentin. Bonjour à vous quatre.
2: Bonjour.
0: François, quel genre d'heure de pointe pour l'instant?
1: C'est compliqué sur Ville-Marie-Est parce qu'on a eu un accident là, après la sortie 2 là, pour l'avenue Atwater. Accident, deux véhicules. Il y a une seule voie d'ouverte en ce moment, donc ça déborde sur l'autoroute 20 avant l'échangeur. Turcot 40 Est, avant la sortie Côte-de-Liesse, on a un autobus en panne, la voie droite qui est entravée. Ça fait une bonne demi-heure que ça dure, mais c'est encore très, très lourd de ce côté-là. Et je veux commencer l'émission avec une bonne nouvelle. Monique, vous l'avez peut-être entendu ce matin de la bouche de ma collègue Véronique Mérand, mais ça achève du côté des travaux de la fermeture sur Delorimier entre Rouyn et Sherbrooke. On avait maintien de 2 voies là, sur 5, mais là, on dit démobilisation du chantier la nuit prochaine, donc du 16 au 17, donc la nuit prochaine, et c'est devancé donc cette fin du chantier d'un mois. Alors, on devait aller jusqu'au mois d'octobre. Là, on a réussi à
0: finir
1: faire
0: en avance, il faut le souligner.
1: Exactement.
0: Ça n'arrive pas,
1: si souvent. Alors, on va en parler et ça tombe très, très bien d'ailleurs, juste avant le début des championnats du monde de cyclisme à Montréal. Donc, ça va être un endroit de moins où on sera peut-être pris dans les bouchons de circulation.
0: J'avais hâte quand même de vous parler aujourd'hui de mon aventure de ce matin parce que ça m'a pris près d'1h20 franchir Petite Patrie et Centre-Ville de Montréal.
3: Okay, c'est une ligne relativement droite, on s'entend.
0: Relativement droite et j'étais à bord d'un taxi qui est supposé avoir une voie réservée. Sincèrement, là, c'est quand on dit le chaos là, pour descendre en ce moment,
1: tout est décalé, c'est compliqué pour encore quelques semaines.
0: Donc, je pense que toute expérience et témoignage est bienvenue dans les circonstances. Je comprends très bien les gens qui s'exaspèrent et qui sont pris dans cet événement.
3: Ouais. Hein? Mais est-ce que ce sera un jeudi en bixi demain?
1: Oui, c'est ça, j'allais dire, en vélo, vous seriez arrivé plus vite, Monique.
0: Ben, honnêtement, je vais l'essayer, OK, dans les prochaines semaines. Non, on va le tester. Ça me tente. Ça va être un peu compliqué quand même.
1: Je vous montrerai les bons chemins au passé.
0: Le problème, c'est que quand je sors d'ici, je suis comme un zombie. Fait que je me demande si c'est sécuritaire pour les autres Montréalais et Montréalaises, le fait que je sois un petit peu étourdie.
1: Que vous pensez que vous êtes plus dangereuse à vélo que la faune cycliste montréalaise?
3: Non, mais au pire.
0: Ça, je ne sais pas.
3: Un aller à vélo puis un retour à la fin de la journée en taxi.
0: Et François et moi, on a des plans là, de faire des tests aussi lors du fameux événement.
1: Un peu de méthode scientifique pour vous la semaine prochaine.
2: Exact. Est-ce qu'on peut filmer tout ça pour les réseaux sociaux?
0: On va essayer, sauf pas sur, à bord de notre vélo ni au volant, bien sûr, mais on va essayer sans doute d'archiver tout ça. Pour ce qui est de la météo, la grande région de Montréal actuellement, alternance soleil et nuages, maximum 26, on ressent jusqu'à 31 par endroit. Avec le facteur humidex, ce soir, cette nuit, ce sera partiellement nuageux, minimum 15. Et demain, du soleil, des nuages, maximum 23. Toby?
3: Oui?
0: Ed Sheeran, qui se retrouve au centre d'une polémique qui compromet toute sa tournée. Et là, on voyait ça arriver, là, les premières heures. On se dit, bon, on en parle-tu, on en parle. Et là, ça a pris des proportions inimaginables.
3: Ah, je me suis couché tard hier dans les méandres d'Internet à suivre toutes les réactions. Pour vous remettre en contexte, donc, il y a quelques semaines, début septembre, le rappeur Macklemore, en première partie d'Ed Sheeran dans sa tournée des grands stades américains, présente sa chanson Heinz Hall en disant qu'elle a été inspirée par les étudiants de l'Université Columbia qui avaient monté les campements en 2020. Pour défendre la Palestine. Il mentionne même en présentant sa chanson qu'il a voulu faire la tournée pour se tenir sur scène devant une telle foule et dire les deux mots suivants, Free Palestine, et embarque dans un discours quand même, puis c'est là qu'il faut le mentionner parce que je suis allé écouter au complet et relire ce discours où il dit « Chers frères juifs, je ne parle pas contre vous, surtout ce que je veux, c'est le respect de tout le monde. » Mais là, il répète quand même « Free Palestine, Free Palestine ». On a fini par exiger son retrait de la tournée d'Ed Sheeran, et ce qui se passe depuis le début de la semaine, c'est que les autres artistes qui étaient en appui à la tournée, c'est-à-dire Phineas, le chanteur irlandais, c'est important de le mentionner, Aaron Rowe, Lucas Graham, et la formation musicale qui appuie, qui est là pour supporter Ed Sheeran, ses musiciens carrément, Bioga.
0: Sa propre équipe. Là.
3: Sa propre équipe, disent, parce que la réaction initiale d'Ed Sheeran a été de dire « Ce n'est pas ma décision, le promoteur et les propriétaires des stades où on joue nous ont dit « Vous n'êtes pas les bienvenus, c'est Macklemore » reste là. On voit le silence, ou plutôt la mollesse, je pourrais dire, de Ed Sheeran comme un parti pris, carrément.
1: Alors que certains de ses propriétaires de salles-là avaient aucun problème à ce que d'autres artistes qui avaient des problèmes aussi soient là, là.
3: C'est là que c'est très intéressant comme débat.
0: Il a quand même du
3: débat.
0: Pouvoir, là. Il a son mot à dire. Si lui, demain matin, décide qu'il va plus, je veux dire, il n'y a
3: Sheeran,
0: personne qui est gagnant. Là.
3: Il peut tout à fait dire, on a exigé que je retire Macklemore. Il fait partie des artistes qui décident de ne pas se mouiller le petit orteil au niveau politique. Mais là où ça devient très gros, c'est que le milliardaire Bob Kraft, entre autres, qui a assumé qu'il, oui, c'est moi qui ai demandé. C'est le propriétaire, entre autres, des Patriots de la Nouvelle-Angleterre et du stade Gillette où on était censé aller jouer, dit c'est moi car c'est un message inacceptable. Mais là, Alexandria Ocasio-Cortez s'en est mêlée pour dire on devrait moins s'intéresser à l'équipe d'Ed Sheeran et beaucoup plus au pouvoir de Bob Kraft. Il y a même des groupes de défense des droits de la personne qui disent c'est tout à fait contraire au premier amendement, le droit de s'exprimer. Comme ça, le freedom of speech, c'est le premier amendement. Donc, où est-ce que ça va nous amener? J'ai hâte de voir, mais ça fait boule de neige d'heure en heure, ce dossier-là.
0: Oui, et tout le monde finit par s'en mêler.
1: Non, j'allais juste dire Kanye West, c'est ça que je voulais dire, qui a donné des concerts, qui a des propos d'autant plus controversés que ce qui a été prononcé au concert de Ed Sheeran.
3: Mais quand les milliardaires décident de... En tout cas, on s'avancera pas trop parce qu'on pourrait en parler très longtemps, puis j'ai très hâte de voir où politiquement, naturellement, ça va débouler tout ça.
0: Josiane, le calendrier de la prochaine saison de Formule 1 a été dévoilé. L'épreuve de Montréal restera en mai.
2: Oui, ça aura lieu du 21 au 23 mai 2027 parce que, je vous rappelle, c'était la première fois cette année que la course avait lieu aussitôt. Auparavant, c'était davantage à la mi ou à la fin juin, mais ça a bien fonctionné cette année. Ça a eu un peu un effet de lancement de saison touristique à Montréal. Et ça permet surtout au Grand Prix au circuit de coller le Grand Prix de Miami à celui du Canada. On dit pour éviter un aller-retour outre-mer là, pour une question environnementale. Permettez-moi de sourire un peu. Alors, on a confirmé aussi qu'il y aurait à nouveau une course sprint à Montréal l'an prochain. Ça, vous savez, c'est ce type de course qui est un plus petit format, qui a lieu le samedi. Qui donne des points au classement. On va passer de 6 à 10 courses sprint l'an prochain. Semble que le public aime ça. Le circuit affirme même que le nombre de spectateurs augmente les fins de semaine où il y a des courses sprint. Je dois avouer, ça m'a étonné un peu parce que c'est pas tous les amateurs qui aiment ce format-là. Mais en tout cas, c'est là pour rester. Et sinon, si on revient à la saison actuelle, le prochain Grand Prix, c'est celui de l'Azerbaïdjan. Et ça aura lieu le 26 septembre. Alors voilà pour les nouvelles de Formule 1.
0: La population de Valleyfield, Violette, est inquiète pour le futur de son hôpital.
4: l'hôpital.
5: En raison de l'ouverture dans moins de 2 ans de l'hôpital de Vaudreuil-Soulanges, un énorme hôpital pour lequel on aura besoin de pas mal de personnel. Et là, où est-ce qu'on va aller embaucher ce personnel-là? On l'embauche notamment dans d'autres hôpitaux de la région, dont l'hôpital de Valleyfield.
0: Donc, on dégarnit ailleurs.
5: On pique un peu.
0: Ce qui est pas vraiment mieux, oui.
5: On pique un peu ailleurs, exactement. Ça inquiète beaucoup le maire de Valleyfield à qui j'ai parlé. Je me suis rendue sur place il y a quelques jours.
0: On se retrouve un peu plus tard. Merci beaucoup.
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0: On apprenait aujourd'hui que Consigne Action, qui est l'OBNL désigné par Recyc Québec pour orchestrer là, le déploiement du système de consigne, a raté une fois de plus la cible exigée par le gouvernement du Québec. On établissait à 300 lieux de consigne d'ici le 1er septembre 2026. À l'heure actuelle, on retrouve, tenez-vous bien, un peu moins de 180 lieux de consigne et à partir du 1er mars, ce sera élargi aux bouteilles de vin et contenants de cartes. Donc là, ce qu'on se dit, c'est est-ce qu'on est prêt? Qu'est-ce qui va se passer? Comment se fait-il qu'on est au ralenti, en fait, en ce moment? Karel Ménard est directeur général du Front commun québécois pour une gestion écologique des déchets. Bonjour, M. Ménard.
7: Oui, bonjour, Monique.
0: Merci d'être là avec nous aujourd'hui. Donc, ce n'est pas la première fois là, qu'on parle de ces retards. On a l'impression que là aussi, on assiste à un certain jour de la marmotte. Donc,
7: exact.
0: Des retards dans le déploiement de consignes actions. Comment ça se fait que ça a l'air si compliqué de respecter les cibles fixées par Québec?
7: Bien, il y a plusieurs raisons. D'abord, c'est un projet ambitieux que de construire 400 nouveaux lieux de dépôt, c'est-à-dire c'est des nouvelles infrastructures avec de l'équipement, des gobeuses ou des mini-centres de tri à l'intérieur pour les centres consignés Action Plus. Ça prend des permis, ça prend des pépines, ça prend des ouvriers. Les prix ont explosé. Ça a été annoncé tout juste après la pandémie, mais on ne se doutait pas qu'on allait tomber dans une période post-apocalyptique au niveau de la construction puis de l'embauche. Il y a tout ça mis en cause aussi. Il y a aussi des municipalités qui font des difficultés, si on veut, à Consigne Action pour l'implantation de certains lieux de dépôt. Certaines veulent avoir des lieux plus gros, des Consigne Action Plus, alors qu'on lui offre des Consigne Action ordinaires, si je peux dire, avec seulement des gobeuses. Donc, tout ça mis ensemble, ben, ça fait en sorte qu'on n'est pas prêt ou qu'on n'est pas prêt actuellement. Et je doute fort, là, soyons honnêtes, là, qu'on sera prêt le 1er mars 2027, parce que là, il en faudrait 400. Comme vous l'avez dit, on est à 180.
0: On est
7: moins de la moitié.
0: Donc, c'est pas nécessairement qu'on a été trop ambitieux. C'est comme multifactoriel qui fait que là, on n'y arrive pas.
7: Exact. Mais on est comme... Je ne veux pas dire sauver, mais il ne faut pas oublier quand même, il y a d'autres lieux qui récupèrent des contenants, ce qu'on appelle des zones consigne-action. Au total, il y en a environ, grosso modo, 2000 au Québec. Donc, on parle souvent des lieux consigne-action, mais même à terme, lorsque le règlement va être complètement en vigueur, le 1er mars 2027, où on va récupérer les bouteilles de vin en plus et les contenants aseptiques et multicouches, les peines de lait notamment, on devrait avoir 1200 lieux de dépôt.
0: OK. Quand même, à terme.
7: Quand même. Ben, nous, on pense que c'est quand même pas suffisant. Il en faudrait davantage. Dans une première mouture du règlement, on parlait de 1500, mais là, on est descendu à 1200. Et on le voit aussi que dans certains lieux, il y a comme des engorgements où les gens se précipitent avec des gros sacs.
0: Ben, c'est ce qu'on constate. Là, on en a discuté avec l'équipe. Là, on avait toutes sortes de témoignages de gens qui finissent aussi par ne plus y aller.
7: Ben, ça, c'est le grand défi. C'est-à-dire, si les gens décrochent de la consigne, parce que, soit dit en passant, moi, je suis convaincu que la consigne, c'est le meilleur des systèmes de récupération, autant pour la performance environnementale que pour la qualité des matières récupérées. Ça, il n'y a aucun doute. Mais c'est au niveau de la mise en œuvre de l'application où là, peut-être qu'effectivement, il y a des gens qui disent c'est trop compliqué, ça prend trop de temps pour récupérer 4-5 $, je vais mettre mes contenants au bac ou carrément dans la poubelle. Donc ça, c'est le grand danger. On entend souvent parler, mais apparemment, les taux de retour sont quand même assez élevés, beaucoup plus élevés qu'ils ne l'étaient avant justement l'arrivée de consigne action. Donc, on parle autour des taux de retour actuellement de 80 %.
0: Donc, jusqu'ici, c'est une réussite, en tout cas pour les taux de retour.
7: Ben, c'est l'information qui nous est donnée par consigne action, oui.
0: Est-ce que ce qui se passe en ce moment, bon, parce qu'on parle de retard, là, il y a toutes sortes de raisons, mais est-ce qu'on semble avoir peut-être un enjeu de gouvernance? Est-ce que le pouvoir de Québec dans ce dossier, est-ce qu'on devrait le remettre en question? Qu'est-ce que vous en pensez?
7: Ben, je pense qu'effectivement, il y aurait peut-être pu avoir un suivi plus rigoureux des mises à jour de comment va le déploiement du réseau. Ce qu'on n'a pas fait, donc on s'est rendu compte dès la première ou la deuxième année qu'il y avait quelque chose qui fonctionnait pas et le gouvernement a mis sur pied une enquête administrative sur Consigne Action parce qu'il y avait des problèmes de gestion, des problèmes de transparence, c'est ce qui était invoqué. Donc là, apparemment, ça va mieux parce qu'on en moins parlé. Mais n'empêche qu'il y a quand même des problèmes évidents là, que tout le monde voit. Vous en avez évoqué quelques-uns. Le nombre de lieux de dépôt Consigne Action n'atteint pas ce que le règlement prévoit. Je pense pas, honnêtement, qu'on double le nombre de lieux d'ici quelques mois, le 1er mars 2027. Donc, il y a encore du travail à faire. Et oui, je pense que le gouvernement ou Recy Québec aurait peut-être dû être plus diligent et faire un suivi peut-être plus serré qu'ils ne l'ont fait.
0: Parce que là, on parle des bouteilles de vin. Là. Ils s'emboîtent de la bouteille de vin au Québec. On s'entend. Donc là, on voit un peu arriver la catastrophe. Les contenants de carton aussi. Est-ce qu'on ne devrait pas réévaluer et penser à mettre la SAQ à contribution dans le dossier?
7: Ben absolument, la SAQ contribue financièrement, mais en fait, on pense que certaines SAQ qui le peuvent, le peuvent pas toutes, puissent récupérer les bouteilles qu'elles mettent en marché. Mais les SAQ sont exonérées, si on veut, parce que leur surface de vente est inférieure pour la plupart à 375 mètres carrés. Nous, on pense que c'est un peu une lecture ou une application abusive du règlement parce que un maxi, par exemple, peut avoir 800 mètres carrés de surface de vente, oui, mais ne vend que des contenants de boissons sur un 200 mètres carrés. Je dis n'importe quoi. En dessous de 375 mètres carrés, par exemple. Mais les SEQ ne vendent que des boissons sur l'ensemble du leur surface de vente. Donc, elles sont avantagées jusqu'à un certain point pour avoir été exonérés de récupérer leurs propres contenants. Et les SEQ, c'est quand même équipé. Ils ont de l'entrepôt. Certaines des SEQ ont des places d'entreposage, du matériel roulant. Le verre, c'est lourd. Le verre, on peut pas pitcher ou garrocher, si on veut, comme des sacs de bouteilles de verre par-dessus d'autres sacs, comme on le fait avec des contenants de plastique ou des canettes, par exemple. Le verre doit être entreposé, transporté de façon différente. Il y a des problèmes aussi de salubrité, si jamais les détaillants doivent gérer ça. Des problèmes aussi, il peut y avoir des petites mouches, des visiteurs.
0: Ou bien, à la limite, peut-être des bouteilles cassées.
7: Cassées, de la poussière de verre aussi, des magasins d'alimentation. C'est impossible, c'est inconcevable d'avoir ça. Donc, il y a encore beaucoup d'informations que nous, on n'a pas et qu'on aimerait avoir, et d'autres personnes aussi en aimeraient avoir, parce que, comme je dis, le 1er mars 2027, c'est dans quelques mois à peine, il y a beaucoup d'inconnus, et c'est un gros morceau. On parle de centaines de millions de bouteilles de vin par année.
0: Et ça prend de la place.
7: Ça prend de la place, même à la maison. Ouais. Et aussi les contenants aseptiques, là, les pains de lait, les boîtes de jus, et ainsi de suite, de 100 millilitres à 2 litres. Et on peut pas les écraser pour gagner de l'espace à la maison parce qu'il faut que la machine puisse lire le code barre. Donc, ça va prendre de la gestion à la maison, ça va prendre de la place d'entreposage. Il faut les transporter également. Donc, et nous, on pense que les contenants en carton et aseptiques ne sont pas nécessairement un enjeu environnemental. Ils sont consommés à la maison la plupart du temps et le bac de récupération peut très bien faire sa job.
0: Par contre, le verre, c'est une autre histoire. J'aimerais terminer là-dessus avec vous parce qu'on en a souvent parlé, mais il y a plein de gens qui ne savent pas encore qu'on n'a pas été très bon dans notre histoire récente pour récupérer le verre. Et souvent, on va chercher du verre pulvérisé ailleurs parce qu'on en a besoin. Puis pourtant, c'est ça se recycle pas, là. Le verre se retrouve aux poubelles, règle générale.
7: Ben, là, on nous a annoncé il y a quelque temps qu'on allait être capable de recycler le verre de la collecte sélective sous forme de verre. Moi, j'ai bien hâte de voir ça parce que
0: ça fait plus de 20 ans qu'on
7: me dit qu'on a trouvé la solution. Mais actuellement, effectivement, on a la plus grande fonderie, sinon la seule fonderie de verre dans l'Est de l'Amérique du Nord, qui doit, comme vous l'avez dit, importer des contenants de l'Ontario, des Maritimes ou de la Nouvelle-Angleterre, là où il y a des systèmes de consigne sur les contenants de verre. Donc, la consigne pour le verre est la meilleure façon de récupérer. On doit récupérer le verre de façon séparée, ce qu'on appelle dans un flux dédié. Exact. Du verre seulement avec le verre, pas avec d'autres matières.
0: Pas dans notre bac. Idéalement, sinon, il y a toujours encore les conteneurs là, de recyclage de verre.
7: Les conteneurs par rapport volontaire. Ouais, il y en a plus d'une centaine à travers le Québec.
0: En ce moment, c'est à peu près la meilleure façon de s'assurer que le verre se rende au bon endroit.
7: Effectivement, oui.
0: Merci beaucoup, Karel Ménard, de votre visite en studio. C'est très apprécié.
7: Merci. Au revoir.
0: Karel Ménard, directeur général du Front commun québécois pour une gestion écologique des déchets. On rejoint notre collaborateur Hugo Meunier. Salut, Hugo.
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0: fervent, là, dans le comté de Bellechasse, chez Éric Duhaime.
1: Et ça donnait quoi, ça, mettons?
0: Ben, ça donnait, écoute, beaucoup d'admiration de ma part de voir deux candidats, en fait, solidaires de Bellechasse et de Chute-aux-Chaudières à côté. Peut-être que je le prononce pas bien, mais c'est deux comtés où les conservateurs bénéficient présentement d'une grosse avance. Donc, avoir le vent dans la face, c'est pas mal ce que ces deux-là vivent. Ils ont même pas reçu leur pancarte, d'ailleurs. Donc, ils faisaient du porte-à-porte. On accompagnait un des deux candidats solidaires dans Bellechasse, dans son porte-à-porte. Puis, bon, ben, il s'excusait un peu de pas avoir de pancarte. Il se présente. On était témoin de quelqu'un qui se fait fermer la porte au nez et tout ça. On dirait qu'on c'est quand même des gens qui font campagne dans un terrain miné un peu parce que par exemple à Bellechasse, c'est le comté d'Éric Duhaime, que brigue d'Éric Duhaime, les pancartes du candidat sont partout et on sent bien quand même le soutien de la population envers le chef conservateur. Alors je saluais les convictions du candidat solidaire de Bellechasse, qui s'appelle Raphaël Bédard, et qui habite son quartier, et qui est pas là comme un temps, on parle des poteaux souvent, eh bien lui se défend d'être un poteau, ou sinon c'est un poteau qui se tient bien droit.
1: Est-ce que les gens sont respectueux quand même?
0: Oui, ben c'est ce qui est intéressant.
1: À part la porte claquée au nez, là. Ouais.
0: À part la porte claquée au nez, mais ça, c'est pas parce que pour les convictions politiques du candidat, c'est parce qu'apparemment il a cogné trop fort dans la porte du monsieur, il était vraiment en colère.
1: Mais ce que je retiens aussi, c'est jour 21 de la campagne et pas de pancarte.
0: Non,
1: encore.
0: C'est ça. Je pense que QS ne mise pas tant que ça sur ces comtés-là. Okay. Mais les deux candidats faisaient quand même une distinction. Ça tombe dans le sens là entre les réactions sur les réseaux sociaux et la vraie vie. Donc sur les réseaux sociaux, ces gens-là se font bien ramasser. Mm-hmm. Mais lorsqu'ils se font du porte-à-porte et qu'ils font des rencontres en personne, mais les gens sont un petit peu plus filent un petit peu plus doux et ça se passe plutôt bien.
1: Et ce périple-là t'a amené aussi au Festival Western de Saint-Tite. On en a entendu parler, bien sûr, de cette jeune femme qui a raconté avoir été piquée par une seringue à son insu. C'était en début de semaine. On va écouter d'abord un extrait d'une vidéo qu'elle a elle-même diffusée sur son compte TikTok.
2: Je me suis fait piquer au Festival Western de Saint-Tite. Je n'avais pas bu aucune goutte d'alcool, je n'avais pas consommé. J'étais avec une gang d'amis d'environ 15 personnes. J'étais aussi accompagnée de mon copain qui était juste à côté de moi. Et malheureusement, ça m'est arrivé. Je me suis fait piquer.
1: Donc, ça a beaucoup circulé, là, ça, depuis quelques jours.
0: Oui, on est arrivé là, nous, sans, cette histoire-là est arrivée pendant qu'on se déplaçait vers là-bas. La veille, c'est arrivé en fin de semaine. Nous, on s'en allait là-bas un peu candidement, sonder les gens sur la campagne électorale avec un petit fond country, des chevaux et tout ça, l'ambiance festival western, alors que tous les boss de campagne vont sûrement s'arrêter là aussi prochainement, j'ai l'impression. Mais finalement, avec cette histoire-là terrible, c'est devenu le sujet partout. On n'avait pas besoin de marcher longtemps pour avoir des réactions. Tout le monde était au courant. On voit l'impact aussi là de nos vies virtuelles dans le vrai monde parce que on a pu avoir des témoignages. Les femmes étaient dépassées, en colère et ça a été facile de récolter quelques témoignages. On peut en écouter quelques-uns.
3: C'est dégueulasse. Ça fait 2 ans que ça dure. On veut arrêter ça. On est ici pour avoir du fun. Puis là, maintenant, on est obligé d'avoir peur de se faire piquer dans le foule.
4: Pour les jeunes femmes, ça doit être un peu battipant d'entendre ça.
5: Oui, mais quand même. J'étais présente, mais je suis pas allée d'intente. Puis je pense que c'était d'intente qui s'est fait piquer.
4: Est-ce que ça t'a peur, ça, pour...
6: Je dirais que oui. Tu sais, nous, en tant qu'exposants, aller à nos dortoirs, aller à une chambre, tout ça, on se promène plus tout seul. Ça donne pas des belles images, des festivals, quand des situations comme ça arrivent.
1: Le Nouvelliste qui a aussi révélé qu'au moins 2 autres femmes auraient été piquées. Les festivités quand même s'étirent jusqu'à dimanche prochain. On sent quand même la crainte. Et c'est pas la première année, c'est déjà arrivé dans le passé.
0: Ben à ce festival-là précisément l'an dernier, à peu près à pareille date, il y a une autre jeune femme qui était sortie sur les réseaux sociaux pour partager une expérience quasi similaire en tout point là. Elle a senti une piqûre dans le dos, elle pouvait plus se tenir sur ses jambes 5 minutes plus tard et elle a fini la soirée aux urgences. Elle avait pratiquement pas bu comme la jeune femme de cette année. Donc c'est arrivé l'an dernier, mais là finalement depuis la publication de notre reportage, mais aussi depuis je pense la médiatisation de tout ça, on en a plein d'autres témoignages. Moi j'en ai reçu en privé, donc on a justement une dame qui m'a écrit pour me parler que cet été, au festival d'été, pendant le concert de The Lumineers, même chose pour sa belle-fille de 17 ans qui était avec un groupe d'amis qui avait pas bu, avait bu, je pense, un verre, c'est tout. Sa tête s'est mise à tourner, elle tenait plus ses jambes. Son chum l'a amené à l'urgence pour faire des tests. Même chose tantôt, juste avant de rentrer en onde, il y a une dame qui me parlait de son fils.

0: de 16 ans au festif de Baie-Saint-Paul. Donc sa mère l'a amené à l'hôpital. C'est la même chose, il a reçu une piqûre, il a eu des médicaments à prendre et tout ça. Donc c'est vraiment terrifiant d'apprendre que c'est pas si isolé que ça.
1: Et que c'est à peu près dans presque tous les festivals, ou à peu près. Il y avait eu Ilsonic aussi l'an dernier, un homme qui avait été arrêté de 33 ans. Donc, on est presque rendu à parler d'un fléau, là, quand il y a autant d'adolescents, de femmes, de jeunes hommes, femmes qui se font piquer. Est-ce que le festival Western a réagi?
0: Oui, mais tu sais, bon, par courriel, de manière laconique, là, comme d'habitude, pour pas entraver l'enquête en cours. Mais tu sais, c'est sûr que ça fait pas une belle visibilité pour ce festival qui se veut populaire, familial. Je sais pas si vous êtes déjà allé, mais c'est tout Saint-Tite qui se transforme, et ça aussi, il y a des retombées économiques colossales. C'est la 58e édition, donc évidemment, ça assombrit un peu la fête.
1: Est-ce qu'on sait si dans ce cas-ci il y a une enquête en cours? Est-ce que cette femme-là à Saint-Tite cette année a reçu la visite des policiers?
0: Apparemment, il y a la SQ enquête. Je sais que la jeune femme a été prise en charge par les services d'urgence du festival, et donc visiblement la police est dans le dossier. Est-ce que ça va mener à quelque chose? J'ai été étonné de voir justement l'an dernier à l'Ilsonic, quand il avait appréhendé un suspect de 33 ans. C'est extrêmement préoccupant comme façon de faire, aussi très très traître. D'autres, ça, on se fait piquer, on s'attend pas à ça du tout dans un festival, et c'est à se demander aussi qu'est-ce qu'on en retire comme bénéfice pour les personnes qui font ça. Je veux dire, souvent on cible des gens qui sont entourés de leurs amis. C'était le cas de la jeune femme-là l'an dernier aussi. Et les cas qu'on m'a rapportés, c'est des gens qui vont là en gang. Donc, c'est à voir. Il y a une enquête en cours. Est-ce que ça va donner quelque chose? On l'espère, parce qu'il faudrait vraiment pas laisser passer ce type de comportement-là. C'est vraiment glacer le sang pour le père d'une adolescente que je suis.
1: Oui, et tous les parents, bien sûr, qui sont à l'écoute, d'autant plus que c'est un modus operandi qui semble être similaire à chaque fois. Donc, merci beaucoup pour ce compte-rendu. Et puis, bonne route, bonne fin de micro-campagne sur la route.
0: Oui. Merci, on construit l'avion en plein vol. La semaine prochaine en présentiel avec le sujet de l'heure, Monique, je m'en vais vous parler de l'herbe à poux qui fait fureur à Montréal.
1: On a très, très hâte. Merci beaucoup, voilà. Hugo. Bonne semaine.
0: Salut bien.
1: Samy Rebaïn est avec nous. Bonjour, Samy.
2: Bonjour, Monique.
1: La mairesse de Montréal, Soraya Martinez-Ferrada, se dit déçue de la place accordée aux enjeux municipaux lors du débat des chefs d'hier soir.
2: Oui, elle estime notamment que les chefs n'ont pas suffisamment abordé l'urgence en matière d'itinérance, une réalité qui se fait sentir sur le terrain ici à Montréal. La mairesse demande au parti de prioriser aussi le maintien des infrastructures avant de lancer de nouveaux projets. Elle rappelle que plusieurs municipalités réclament elles aussi un meilleur partage des responsabilités et des ressources avec le gouvernement provincial. On peut l'écouter.
3: Ne pas avoir parlé du rôle des municipalités dans ce qu'on a à faire par rapport aux infrastructures sur l'ensemble du territoire du Québec, mais ça, c'est encore plus décevant, parce que, vous le savez, puis on le dit, puis dans le rapport de l'UMQ, c'est très clair, 60% des infrastructures sont portées par les municipalités, avec 8% de l'assiette fiscale. Tu sais, à un moment donné, on peut pas nous demander de faire des miracles si le gouvernement du Québec ne soutient pas le travail des municipalités.
2: Toujours selon Soraya Martinez-Ferrada, les besoins en maintien des infrastructures au Québec se chiffrent à environ 50 milliards de dollars, un enjeu qui aurait dû, selon elle, occuper davantage de place dans le débat.
1: Un centre de recherche en intelligence artificielle a été la cible de vandalisme hier soir. Ça s'est passé dans Rosemont, la petite patrie.
2: Oui, et ça s'est passé vers 23h45. Des vitres ont été fracassées et plusieurs graffitis ont été faits sur le bâtiment de Mila, à l'angle des rues Saint-Urbain et Saint-Zotique. Une personne a été arrêtée jusqu'à maintenant et les enquêteurs recueillent des éléments de preuve pour tenter d'identifier d'autres responsables. Voici Manuel Couture du SPVM.
4: Selon les premiers éléments d'enquête, il semblerait que ce soit un groupe, environ une dizaine d'individus, qui a commis ces méfaits-là. D'ailleurs, il y a une femme de 25 ans qui a été arrêtée, conduite en centre de détention. Elle sera rencontrée par les enquêteurs qui vont déterminer son implication dans cet événement-là.
2: À noter, Monique, que ces actes de vandalisme, oui, sont survenus à quelques heures du début de la conférence All-In organisée par Mila à Montréal. Le sommet qui débute aujourd'hui est présenté comme le plus grand événement consacré à l'intelligence artificielle et aux technologies au Canada.
1: Un adolescent montréalais de 17 ans plaidé coupable d'homicide involontaire aujourd'hui à Toronto.
2: Oui, et c'est en lien avec une fusillade mortelle qui est survenue en février dernier. L'exposé des faits révèle qu'une histoire de vol de bijoux et d'armes est à l'origine du drame qui a coûté la vie à Isai Younger, 18 ans. L'accusé d'âge mineur s'était rendu dans la métropole ontarienne avec un groupe d'individus pour confronter la victime. La situation a dégénéré en violente bagarre avant que des coups de feu ne soient tirés. Deux adultes ont déjà écopé de peine de prison dans cette affaire, alors qu'un quatrième suspect court toujours. L'adolescent connaîtra sa peine en novembre.
1: Et Rosemont, petite Patrick.

0: conserve son titre de champion du vélo à Montréal.
1: Oui, l'arrondissement vient de renouveler sa certification vélo sympathique de niveau or, décernée par Vélo Québec. À ce jour, c'est le seul arrondissement montréalais à détenir cette plus haute distinction. L'organisme salue les efforts de l'administration qui a développé un réseau cyclable de 140 km. Son entretien hivernal et les initiatives d'éducation ont aussi pesé dans la balance. Selon l'administration de l'arrondissement, près de 15% des déplacements sur son territoire se font aujourd'hui à vélo.
0: Merci beaucoup, Samy. À plus tard. François.
2: Oui, il y a d'ailleurs 4 vélos Québec qui sont certifiés vélos sympathiques. Québec, Montréal, Laval et Gatineau. Donc, on a annoncé ça aussi du côté de Vélo Québec aujourd'hui. Quelques incidents sur le réseau routier. Monique, Ville-Marie-Est, sortie à Atwater. Je vous en parlais, là, toujours cet accident. Il y a 2 voies d'ouverture. C'est assez lourd en direction ouest. Si vous allez vers l'échangeur Turcot, sens inverse vers l'échangeur Saint-Pierre aussi, c'est très occupé. On a un autre bouchon également, 20 ouest, un peu passé la 13 et 15 sud vers le pont Champlain. C'est toujours très lourd. Je vous reparle de travaux. Fini également sur Atwater. Je vous parlais aussi d'un chantier qui se terminait un mois plus tôt. J'en ai un qui se termine un mois plus tard. La rue Bridge, j'en ai prolongé jusqu'au 23 octobre en direction du pont Victoria. Va falloir être patient de ce côté-là, des travaux qui se prolongent du côté d'Hydro-Québec.
0: Grande région de Montréal à la météo, alternance soleil-nuage pour aujourd'hui. Maximum 26, ressenti 31 par endroit avec le facteur humidex. Ce soir, cette nuit, on prévoit une soirée partiellement nuageuse, minimum 15. Et demain, soleil-nuage, maximum 23, 24. C'est ce qu'on a au mercure présentement à Montréal. Et François, il y a des résidents du quartier Saint-Michel qui étaient réunis aujourd'hui pour inciter les automobilistes à la prudence à l'une des intersections les plus dangereuses de Montréal.
2: Ouais, c'est coin Saint-Michel-Crémazie, donc essentiellement sous l'autoroute métropolitaine. Et c'est un véritable rond-point. Je ne sais pas si vous êtes passé là à pied déjà, Monique, mais au total, là, il y a 16 voies de circulation qu'il faut traverser dans un sens ou dans l'autre, là, si vous voulez faire le tour. Et il y a notre collègue David Gentilly, il y a quelques années, qui avait obtenu des données là-dessus. C'était de loin là, l'intersection la plus accidentogène de Montréal. On recensait 287 collisions en 4 ans, coin Saint-Michel et Crémazie. Et donc ce matin, ce midi, on organisait là, une genre de manifestation festive là, avec notamment des artistes de cirque, des messages de sensibilisation aux automobilistes. Ils étaient là à l'invitation de l'organisme Cyclo Nord-Sud. J'ai parlé au responsable des projets d'innovation sociale, Julien Aguado-Milan. On l'écoute, suivi du commandant du poste de quartier du SPVM, quartier 30, poste 30, Salvatore Serrao.
3: Les piétons, on n'est pas des anti-voitures, on est aussi des fois des automobilistes, mais que ben voilà, dans ce mode de déplacement-là, on a aussi notre place en fait, et puis qu'on doit se sentir en sécurité quand on se déplace comme ça.
4: Le message est pour tout le monde, c'est pas juste un message aux automobilistes ou aux cyclistes, c'est à tout le monde, c'est que apprenons à partager la route avec de la courtoisie et de la patience.
0: C'est beau de demander aux gens de respecter le code de la route, là, mais ça a quand même ses limites pour diminuer le nombre d'accidents.
2: Ouais, c'est pour ça que Piéton Québec, Monique, demande depuis longtemps qu'on agisse davantage de façon proactive pour sécuriser les intersections. En ce moment, là, à Montréal, normalement, quand on élargit des trottoirs, qu'on installe des îlots de refuge pour les piétons ou d'autres aménagements pour protéger donc les personnes à pied, ben on le fait en même temps qu'on fait un autre chantier. On refait l'aqueduc, on en profite pour faire ça en même temps. Le nouveau plan d'urbanisme, par contre, de la ville depuis l'année dernière prévoit la possibilité de faire des travaux vraiment uniquement là, parfois de plus petite envergure, mais quand même uniquement pour la sécurisation des déplacements à pied. Ça n'a pas tout à fait été mis en œuvre encore, mais on va peut-être le voir là, l'avenue du parc. C'est vraiment l'objectif principal de ce chantier qu'on a annoncé. On attend les plans au cours des prochains mois.
0: Merci beaucoup, François.

0: La disque qui dévoilait aujourd'hui les nommés en vue de son 48e gala.
1: Oui, un gala qui sera encore une fois, dois-je vous le rappeler, animé par Pierre-Yves Roy Desmarais, à notre grand bonheur, présenté le dimanche 8 novembre, précédé du premier gala, du gala de l'industrie. Je me suis un peu rongé les ongles aujourd'hui, Monique, parce que je me suis dit, ben oui, on va parler de ça en onde, mais il y a beaucoup, beaucoup de trophées, de statuettes, de Félix qui seront donnés cette soirée-là. Alors, je me suis tourné vers quelques nommés dans la catégorie de la chanson de l'année. Je me suis dit, on va s'en mettre plein les oreilles, à commencer, évidemment, par la potentielle reine de la soirée, la plus nommée qu'on entend en ce moment. Lou Adrianne Cassidy qui mène le bal avec 12 nominations, tout juste devant Angine de Poitrine, qui en a récolté 11, entre autres, dont Chanson de l'année pour Fabienque. Parmi les nommés Chanson de l'année que je vous offre, un hybride

country pop, hyper populaire sur les radios musicales cette année, signé William Cloutier et Zach Chico. Pour avoir travaillé dans une radio musicale, je peux vous dire que ça se pourrait qu'elle reparte avec la statuette où on dansait autrefois.

0: voix de William Cloutier, justement, cette capacité qu'il a de pousser celui qu'on entend présentement, Zach Chico, qui amène le côté américain là-dedans, dans l'hybride. C'est vraiment une bonne chanson, puis elle a été extrêmement demandée. Très récompensée pour son travail avec les Cowboys Fringants, évidemment, Jean-François Posé nous est arrivé l'amour, l'année dernière, avec les Amours de seconde main, pour lequel sa chanson Ballon sonde pourrait fortement remporter le titre de chanson.
1: Au sommet des palmarès longtemps.
0: Des semaines, on avait l'impression d'entendre Carl Tremblay, évidemment, cet appel à son vieux chum. C'est pas pour rien que c'est venu toucher une corde sensible dans le cœur des Québécois pour Ballon sonde.

0: Ouais, ça vient de tuer encore, hein?
1: Moi, je pense que Ballon Sonde part avec de très bonnes chances, peut-être, de l'emporter.
0: Je pense aussi, vous pourrez aller voter, hein, on en reparlera tout à l'heure, mais vous avez un mot à dire là-dedans. Sale Barbe aussi, ça a frappé très fort, a conquis le cœur de tellement de gens ces dernières années, avec leur musique festive, oui, mais avec la plus sensible, la plus touchante également. Je pense à la chanson « Ma maison, c'est toi ». Déjà, l'original faisait craquer les cœurs, mais celle pour laquelle vous pouvez voter cette année, c'est pas rien, c'est avec l'OSM, la version symphonique de « Ma maison, c'est toi ». Moi, je...

0: Ça, c'est pour sale barbe.
1: Ouais, avec l'ouverture de l'OSM ce soir, ça me fait déjà rêver. Mais bon, ça, je m'égare. C'est un aparté. Parmi les autres nommés au titre de chanson de l'année cette année, il y a Scotch and Poche, de Blue Jeans Bleu, Dansons de Céline Dion, Tant pis pour elle de Charlotte Cardin, Extraordinaire de Fred, et toujours Les vacances de Cœur de pirate et Les trois accords. Comme je le disais, vous pouvez nommer pour vos interprètes féminins, masculins, chanson de l'année. Et premier nommé, première nommé de l'année, tout ça se passe sur le vote.adisque.com. Je l'ai mentionné, en ce qui me concerne, ça a été aussi un autre gros coup de cœur. Je vous propose qu'on se laisse sur toujours les vacances de Cœur de pirate et les trois accords. Mais...

0: On retrouve notre collaborateur international, Jasmin Lavoie. Salut, Jasmin.
1: Salut, Monique.
0: On va parler des réactions en Israël à un documentaire qui a été présenté au Festival de Venise. Qu'est-ce qu'il révèle, ce film-là?
1: Il révèle beaucoup de choses, mais d'abord, je pense sur la société israélienne. Le documentaire s'appelle NASA et déjà, il a été présenté à la Nostra de Venise. Et même avant que les politiciens en Israël l'aient vu, ils se sont déjà tous insurgés. Il y a le ministre de la Culture qui envisage déjà de révoquer la citoyenneté israélienne aux deux réalisateurs, Yuval Abraham et Rachel Tsar aussi.

0: Le premier ministre Netanyahou, lui, les a accusés d'incitation à la haine et d'antisémitisme. Il y a le chef de l'armée aussi qui s'est engagé à retrouver les soldats, on va y revenir là, pour qu'on parle des soldats ici, qui ont coopéré à ce projet-là. Mais évidemment, c'est ça. Il n'y a aucune de ces personnes-là qui a vu le film, mais on s'attaque à la forme, à ce qui est arrivé déjà à ce film-là qui a été présenté, c'est ça, je le disais, à la Nostra de Venise. Il y a eu 24 minutes d'ovation une fois que ça s'est terminé, le documentaire. C'est jamais arrivé à la Nostra de Venise, 24 minutes comme ça. Et aussi, il a reçu le prix spécial du jury. Donc, c'est ça, c'est juste pour la forme, mais sur le fond, c'est assez intéressant.
1: C'est ça. Donc, c'est ça qui est particulier dans cette affaire-là, c'est que sans même avoir vu le film, ce qu'il représente en soi fait en sorte qu'on s'attaque déjà à ses créateurs, là.
0: Oui, et pour ceux qui nous écoutent, là, il devrait sortir autour d'octobre au Québec, en France aussi, en Europe. Il y a même pas encore de bande-annonce, il y a juste eu quelques projections de presse. Donc moi, j'ai pas eu la chance de le voir, malheureusement. Je vais certainement essayer de le voir au cours des prochaines semaines, mais j'ai tout lu ce qui est possible de lire sur ce qu'on sait de cette première-là. Et le film, il expose les pratiques israéliennes à Gaza après le 7 octobre. Donc, c'est pour ça que c'est aussi sensible. Il repose sur 24 interviews d'anciens ou d'actuels militaires israéliens. Donc, pas deux, pas cinq, 24. Donc, c'est sérieux. Il y a une réelle démarche journalistique derrière ça aussi. Évidemment, tout le monde témoigne anonymement. Puis là, il y en a qui soulèvent cette faiblesse-là, mais c'est une critique qui est valide. Mais Monique, vous le savez mieux que quiconque. Vous avez fait de l'enquête aussi.
1: Oui, avec les enjeux de sécurité, c'est mieux ça. Bien sûr. Ouais.
0: C'est ça. Évidemment, c'est mieux, mais lorsque c'est pas possible, ça veut pas dire qu'on peut pas raconter l'histoire quand même. Et je pense que c'est ce qu'ils ont voulu faire malgré tout, parce que c'est hyper important. Donc, les soldats qui témoignent là-dedans avaient surtout des rôles techniques dans l'armée. Ils devaient choisir les cibles à Gaza derrière leur écran. C'était entre autres ça leur travail. Donc, le documentaire, c'est ça qui fait sa force, c'est que c'est un massacre, mais raconté par ceux qui le commettent. Le film donne beaucoup d'infos sur la manière dont l'armée israélienne mène cette guerre-là de l'intérieur. Donc, premier point, et ça, on en parle même souvent ensemble à l'émission, parce que c'est un réel enjeu de notre époque, mais les soldats affirment qu'Israël utilise l'intelligence artificielle pour établir et bombarder des cibles potentielles du Hamas à Gaza, tout en sachant que de nombreux civils risquent d'être tués lors des attaques. C'est d'ailleurs pour ça que le film s'appelle NASA. C'est un acronyme là, qu'on pourrait traduire par « dommages collatéraux ». Et là, parfois, le nombre, ça va être 12. Donc, 12 civils tués pour tuer un membre présumé du Hamas. Mais parfois, il y a des soldats dans le film qui parlent de 200, voire 500 civils, donc « dommages collatéraux », tués simplement pour abattre présumé membre du Hamas. Donc, c'est ça qu'on raconte dans le film. On avoue aussi qu'on attaque délibérément le soir lorsque les suspects sont souvent dans leur maison avec leurs proches. Donc, c'est extrêmement sensible, on peut se l'imaginer, mais aussi ça raconte une grande déshumanisation de la chaîne de commandement.
1: Et donc, on rappelle 24 témoignages dans ce film, ce qui vient quand même ajouter une certaine force probante. Bien sûr, lorsque nous aurons l'occasion de le voir, on pourra aussi revenir plus en détail. Et ça illustre aussi quand même le manque d'informations et d'accès à la bande de Gaza depuis 3 ans, tout ça, là.
0: En 3 ans, Monique, il n'y a aucun journaliste qui a encore eu le droit d'entrer librement dans la bande de Gaza. Donc, c'est pour ça qu'on fait ce genre de film-là aussi, je pense, parce que on va prendre toute l'information qu'on peut avoir sur ce qui se passe à l'intérieur, là-bas. Et le fait de vouloir retirer la nationalité israélienne aussi à ces réalisateurs-là, je pense que c'est un bon exemple du climat politique en ce moment en Israël. C'est aussi juste dire, c'est pas n'importe quel réalisateur. Il a remporté l'Oscar du meilleur documentaire avec son dernier film, No Other Land, que j'ai vu d'ailleurs et qui est excellent et qui a aussi une démarche journalistique qui est assez claire dans
1: et qui a été récompensé aux Oscars. Oui, c'est ça.
0: Oui, exact. Donc voilà, je tiens quand même aussi juste à dire que le gouvernement israélien nie quand même en bloc tout le contenu du documentaire. C'est important de le mentionner.
1: Oui, et puisqu'on parle de Gaza, hier, d'après l'ONU, on est près de 3 ans après le début de la guerre. On retrouve encore des centaines de corps sous des décombres et on espérait pouvoir faire, entre autres, certaines expertises médico-légales.

0: Et c'est pour ça qu'ils ont réclamé que des enquêteurs internationaux soient autorisés à accéder à la bande de Gaza pour justement aider à collecter des preuves. Je vous dis tout de suite, les chances que ça fonctionne sont assez minces parce qu'Israël n'obtempère pas souvent aux demandes de l'ONU, oui. Pourquoi le haut commissaire des droits de l'homme demande ça maintenant? Ben parce qu'on a retrouvé, c'est ça, un grand nombre de dépouilles de Palestiniens dans la ville de Gaza, plus de 800 corps ou de restes humains qui ont été sortis des décombres depuis novembre, plus de 8000 aussi qui seraient toujours portés disparus. Et donc, le problème, c'est que plusieurs de ces sites-là sont actuellement déblayés ou nivelés. Donc, si des enquêteurs n'y ont pas accès maintenant, ben on risque de perdre des éléments qui pourraient empêcher l'ONU de savoir comment ces gens-là sont morts et éventuellement aussi documenter de possibles crimes de guerre.
1: Et le décompte aussi, savoir combien de victimes de Absolument. Façon peut-être un peu plus précise, entre autres, victimes civiles, là, bien sûr. Merci beaucoup, Jasmin Lavoie. On se retrouve la semaine prochaine.
0: Merci, Monique.
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1: Josiane, c'est aujourd'hui que commence le camp d'entraînement du Canadien de Montréal.
3: Eh oui, c'est ce moment de l'année. Et c'est un camp un peu différent cette saison. C'est en raison du nouveau calendrier de la Ligue nationale de hockey. On a décidé de jouer moins de matchs pré-saison et d'ajouter deux matchs au calendrier régulier. Alors, le camp est un petit peu plus court. Ça commence aujourd'hui. Ça se tiendra jusqu'au 26 septembre. Il faut être peut-être un peu plus efficace là pour l'organisation. Il va y avoir aussi des matchs de pré-saison, mais en simultané. Alors, les deux prochains samedis, il y aura un match de l'équipe A des Canadiens contre, j'imagine, l'équipe A des Maple Leafs de Toronto. Et en même temps, on va faire jouer une équipe B contre l'équipe B de Toronto. Alors ça veut dire qu'on doit séparer les joueurs, on doit bien réfléchir à qui on met dans l'équipe A et l'équipe B, aux combinaisons qu'on veut essayer. Mais on doit aussi séparer le personnel d'entraîneurs parce que effectivement, il y a un match qui va avoir lieu à Montréal et l'autre à Toronto. J'imagine que ça cause un peu de maux de tête aussi aux diffuseurs parce qu'on diffuse les matchs pré-saison. Alors, il y a des collègues qui ont posé la question ce matin à Martin Saint-Louis si ce camp écourté changeait un petit peu son approche. On l'écoute.
4: Samedi, on joue deux games dans la journée. Il faut split les deux équipes. Fait que je te dirais oui, de ce côté-là. Les groupes qu'on va avoir demain, ça va être pas mal les groupes qui vont jouer en fin de semaine. T'sais, la manière qu'on a fait nos pratiques et tout, tu n'as pas grand temps. Faut que tu sois vraiment plus précis sur qu'est-ce que tu veux attaquer, puis pas essayer d'attaquer trop en même temps. Faut-tu calculer, tu sois plus patient parce que t'as pas tout ce temps-là.
1: Ça m'avait manqué quand même, les extraits de Martin Saint-Louis. Oui. On est ravis de le retrouver.
3: Puis il avait l'air en forme, parce que vous savez, des fois, il stanne un peu, des journalistes. J'avoue qu'on peut être un peu fatigant, mais là, il avait l'air quand même content de retrouver certains d'entre eux. Sinon aussi, il y a plus de tests physiques qui ont lieu avec la nouvelle convention collective. Vous devez sûrement avoir vu ces images par le passé, là, des joueurs qui pédalaient intensément sur un vélo stationnaire. Là. Donc, on a décidé de laisser tomber ces tests physiques pour plutôt des tests médicaux. Donc, c'est beaucoup moins intense. Parce que faut le dire, là, ça venait un peu d'une autre époque quand les joueurs, disons, profitaient un peu plus de l'été et arrivaient au camp moins en forme. Mais ça fait quand même assez longtemps maintenant que les joueurs sont des machines d'entraînement, même l'été. Alors, on n'avait plus vraiment besoin d'avoir ces tests physiques très intenses. Et je lisais un texte où c'est Nick Crosby qui a quand même 39 ans. C'est sa 22e saison. Alors, il en a fait, lui, des tests physiques et il n'était pas fâché de les voir disparaître, surtout en vieillissant, j'imagine. Sinon, si on parle aussi de bilan médical, on a appris ce matin que Caden Goulet va rater de 4 à 5 semaines. Donc, tout le camp d'entraînement et le début de la saison parce qu'il a subi une opération mineure le 10 août dernier. On nous dit un muscle adducteur. Et c'est pas la première fois que Caden Goulet doit s'absenter en raison d'une blessure. Il a 24 ans seulement. Donc, on a demandé à Martin Saint-Louis est-ce qu'il est inquiet pour la santé de son jeune joueur. On l'écoute.
4: Ben, moi, je suis pas inquiète. Je trouve avec la technologie à cette heure, comment que les gars sont capables de se remettre de des situations comme ça. Tu sais, t'espères juste que il peut avoir une lancée, là, tu sais, puis il peut avoir plus moins de moments où il faut qu'il arrête. Tu sais, je suis inquiète? Non. J'aimerais-tu que ça soit pas comme ça? Oui. Mais j'ai confiance avec notre staff médical.
3: Alors, à voir pour Caden Goulet si on peut régler un problème, parce que c'est sûr qu'on est toujours un petit peu

0: à châtier là, avec les blessures, mais si on peut régler un problème justement pour qu'il puisse continuer la saison sans se faire d'autres blessures, ben, tant mieux.
1: Déjà qu'on mentionne les muscles, d'habitude, c'est haut ou bas du corps.
0: Oui, exactement. On a été précis cette fois.
1: Oui, c'est ça.
0: Mais ça va peut-être permettre aussi à des jeunes comme Adam Engstrom ou David Redenbacher de commencer la saison avec le grand club. Là, j'essaie de mettre un peu de suspense là-dedans. Mais donc, à voir. Sinon, pour ce qui est des joueurs un peu plus établis, on se rappellera que la saison dernière, on a eu quand même des joueurs qui ont atteint des marques importantes. Nick Suzuki qui a inscrit 101 points. Cole Caulfield qui a inscrit 51 buts. Donc, est-ce que ça peut influencer leur jeu cette saison? Parce qu'on peut avoir un petit désir malsain là, de battre sa propre marque. Et encore là, Martin Saint-Louis a vraiment foi en ses joueurs.
2: Je connais le groupe assez. Ils sont tous fiers et tout. Mais mettre tous les buts collectifs bien en avant de leurs buts personnels. Je pense qu'en ayant cette mentalité-là, ça les aide à aller chercher les choses qu'ils veulent avoir. Fait que ça part beaucoup loin des choses que naturellement ils aiment faire. Mais c'est de mettre une grosse valeur là-dessus. Puis je pense qu'on, depuis que je suis arrivé, je pense qu'on met de plus en plus de valeur là-dessus. Puis tu le vois dans notre comportement. Puis ce qu'on est, fait que c'est continuer là-dessus.
0: L'équipe avant tout, Monique.
1: L'équipe avant tout.
0: Comme nous.
1: L'équipe avant tout. Les résultats viendront.
0: Les résultats viendront.
1: Et les records personnels aussi.
0: Voilà.
1: Merci. François est avec nous, 15 Nord.
3: Oui, Monique, avec un ralentissement secteur quartier, donc un peu après la rivière des Prairies, si vous êtes en direction de Laval, là, c'est très, très dense depuis là, pratiquement la métropolitaine, là, un peu passé la 40, vous rentrez dans ce bouchon-là. Par la suite, vous reprenez de la vitesse. On avait aussi un véhicule en panne sur la 25 Nord à la hauteur Sherbrooke. On attendait le remorquage. Beaucoup de monde toujours sur le pont Champlain. La 20 Est, on a eu cet incident un petit peu plus tôt, là, début de l'autoroute Ville-Marie. Et je vous signale, là, je nous sors un petit peu de Montréal, mais à Marieville, on a eu accident sur la 112, elle est fermée pour une durée indéterminée dans les deux directions.
1: Merci beaucoup. François, on se retrouve un peu plus tard. Bon, le bulletin de nouvelles s'en vient. Dans la deuxième heure de l'émission, tantôt on va revenir sur, vous avez peut-être vu passer cet article-là aujourd'hui ou entendu parler d'Amigo Express. C'est pas la première fois qu'on parle de la sécurité des usagers. Et là, je vous dirais qu'elle est remise en question à partir du moment où on a appris qu'un jeune homme aurait carrément sauté d'un véhicule en marche tellement il craignait pour sa sécurité avec le comportement du chauffeur. Et là, quand on se met à gratter un peu, on se rend compte que ça fait quand même quelques années qu'on reproche à Amigo Express de pas faire peut-être assez de vérifications sur les conducteurs, sur les permis de conduire, et surtout qu'il y aurait beaucoup de conducteurs qui utilisent des véhicules plus gros, donc qui en font presque un transport commercial et non pas du covoiturage, ce qui, dans les faits, est illégal. Donc, on va y revenir en deuxième heure d'émission, ainsi que les paris en ligne et jeux en ligne, le Parti libéral et le Parti québécois qui proposent un système de licence. Est-ce que c'est une bonne idée ou pas? On a 25 degrés, centre-ville de Montréal. À tout de suite.
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9: Bonjour, ici Samy Rebaigne, il est 16h, voici votre bulletin d'information. Au Québec, les 5 chefs principaux des partis politiques se retrouvent dans quelques heures pour leur deuxième débat en 2 jours. La soirée divisée en 5 thèmes sera diffusée sur Crave et Nouveau. Les chefs se sont concentrés sur leur préparation aujourd'hui. Christine Fréchette de la CAQ a toutefois fait une brève sortie à Longueuil ce matin pour se dire satisfaite de sa performance d'hier. Le co-porte-parole de Québec solidaire, Sol Zanetti, a pour sa part salué le travail de sa collègue Ruba Gazal lors du premier affrontement à TVA. Un rapprochement sans précédent s'opère entre Ottawa et l'Union européenne. La présidente de la Commission européenne, Ursula von der Leyen, propose que le Canada devienne le tout premier membre associé de l'Union. Ce statut n'existe toutefois pas encore dans les traités européens. Le professeur de sciences politiques à Sciences Po Paris, Ronald Atto, souligne qu'il reste donc à définir ce que

0: cette nouvelle relation pourrait réellement permettre et donne un exemple, en exemple plutôt la situation de certains pays qui entretiennent des liens étroits avec Bruxelles.
1: La Norvège, la Suisse, le Liechtenstein, ce qui est fou, c'est qu'ils doivent respecter les règles européennes, mais ils n'ont aucun droit de vote sur les règles et les lois qui s'imposent à eux-mêmes. Donc, vous voyez qu'il y a pas que des avantages. En revanche, je pense que l'intérêt est aussi du côté, là, je suis du côté européen, hein, maintenant, mais c'est que le Canada, en termes géographiques et géopolitiques, est vraiment important pour les Européens. Hein,
0: Le Premier ministre Mark Carney a été reçu par Ursula von der Leyen à Strasbourg, où il doit prononcer un discours demain. Un sommet sur l'intelligence artificielle s'ouvre à Montréal alors que les dirigeants, oui, de l'industrie réclament un ralentissement de cette technologie. Récemment, des agents d'OpenAI ont d'ailleurs contourné les règles des scientifiques pour pirater le site Hugging Face. Ce matin, Ottawa a répliqué en investissant 150 millions de dollars dans les travaux en cybersécurité du chercheur québécois Joshua Bengio. Un encadrement de la recherche jugé essentiel par Hugo Larochelle, directeur scientifique de l'Institut québécois de l'intelligence artificielle.
2: Au niveau de la sécurité de l'IA, faut attaquer cette question-là de plusieurs fronts. Il y a du front peut-être réglementaire, front peut-être social, éducation de la population, ainsi de suite. Puis il y a le front, je pense, technologique aussi. Un manquement, j'ai trouvé dans le piratage de Hugging Face de la part d'OpenAI, c'est qu'il n'y avait pas de surveillance de ce que leur intelligence artificielle faisait. C'est dans l'intérêt de tout le monde, certainement de l'industrie, d'avoir des produits dans lesquels on a confiance, une technologie sur laquelle on peut miser. Je pense pas qu'il est trop tard. Puis je pense que c'est en fait le moment, certainement pour nous, là, d'aller encore plus loin, parce que clairement, le moment est critique.
0: Le gouvernement des États-Unis ne songe pas à baliser ou à ralentir le développement de l'intelligence artificielle sur son territoire. Les automobilistes de Sherbrooke devront payer plus cher pour leurs plaques de voiture dès l'an prochain. La ville augmente la taxe du transport collectif de 59 $, une mesure nécessaire pour combler un manque à gagner pour ce service et des compressions budgétaires de Québec. Brigitte Marcoux.
3: C'est un véritable casse-tête financier à l'hôtel de ville. Face à des compressions provinciales qui laissent un déficit de 7,6 millions de dollars dans le transport collectif, Sherbrooke refile la facture aux propriétaires de véhicules. Dès le 1er janvier, la taxe d'immatriculation passera de 34 $ à près de 94 $. Un mal nécessaire pour éviter de sabrer dans les circuits d'autobus, selon la présidente de la STS, Geneviève Laroche.
4: C'est pas une décision facile aujourd'hui, mais c'est une décision qui pour moi est minimale pour réussir à maintenir nos services jusqu'à ce qu'on puisse, avec un prochain gouvernement, reprendre, je l'espère, les investissements.
3: La mesure reçoit un accueil mitigé des citoyens rencontrés dans la rue.
5: Moi, ça fait au moins 16 ans que je prends le transport en commun régulièrement. Puis pour moi, c'est parfait.
6: Je trouvais déjà qu'il était cher un peu, là, fait que ça va être encore un petit peu plus cher.
3: Même avec cette hausse d'immatriculation, la ville doit piger dans ses propres surplus accumulés pour boucler le budget. Tout ça uniquement pour maintenir les circuits actuels, sans aucune possibilité d'ajouter des bus ou d'améliorer le service. Ici Brigitte Marcoux, Radio-Canada, à Sherbrooke.
0: Allons maintenant en Gaspésie, où un plongeur a été transporté à l'hôpital après avoir été blessé par un requin blanc au large de Percé. Il s'agit d'un événement hors de l'ordinaire à l'échelle du Canada. Selon le registre canadien des attaques de requins, à peine une quinzaine d'attaques a été répertoriée en plus de 300 ans au pays. Adrienne Gauvin-Sasseville, a plus de détails.
7: Les événements se sont produits peu avant 10h30, selon la garde côtière canadienne. Le plongeur aurait été mordu par un requin, rapporte Émilie Proto-Beaulieu aux communications de l'organisme fédéral.
8: Donc, les services ambulanciers ont été dépêchés à Percé pour prendre en charge la victime à l'arrivée du navire.
7: Les mesures de prise en charge ont été déclenchées immédiatement, assure Plongée Percé. Sur les réseaux sociaux, l'entreprise parle d'un incident impliquant un plongeur et un requin blanc survenu lors d'une activité de plongée. L'organisation n'a toutefois divulgué aucun autre détail quant à l'état de santé de la victime et aux circonstances exactes de l'événement.
8: À ma connaissance, c'est la première fois que j'entends parler d'une situation comme ça.
7: C'est un événement très rare au pays. Selon le registre canadien des attaques de requins, à peine une quinzaine d'attaques de requins confirmées ont été répertoriées en plus de 300 ans. Toutes les activités de la compagnie de plongée sont suspendues pour le reste de la saison à Percé. Ici Adrienne Gauvin-Sasseville, Radio-Canada. Matane.
0: Voilà, c'était l'essentiel des informations de Radio-Canada. De retour à Monique Néron.

0: Voici votre retour avec Monique Néron.
1: 16h06, bienvenue ou re-bienvenue parmi nous. Vous avez peut-être entendu au cours des dernières secondes cette attaque de requins très inusitée, là, disons-le. C'est quelque chose qui arrive très, très rarement. Ce serait même peut-être la première attaque de requins du genre dans notre histoire moderne, en tout cas. Donc, on va se rendre du côté de Gaspé un peu plus tard à l'émission, parler à un journaliste qui est basé là-bas. Et on va aussi s'entretenir avec Sandra Gauthier, qui est directrice générale d'Explore en mer. Parce que ce qu'il faut savoir, c'est que le bassin où la population de requins blancs est plus nombreuse qu'avant. Il y a une différence dans la migration de cette race de une race de requins. C'est pas ça du tout.
2: Dans ce modèle de requins.
1: L'exemplaire de requins. Bon, je cherche mes mots. Mais et donc il change de trajectoire et c'est lié au changement climatique, le réchauffement des océans. Et on avait, même ça avait fait la manchette là, l'été dernier, on prenait des précautions, entre autres, dans le secteur. Mais semble-t-il que malheureusement, le pire est arrivé. Donc, vous l'avez entendu, on n'a pas de nouvelles encore de l'état de santé de ce plongeur-là. Mais quand même, attaqué par un requin, on va y revenir. Et je le disais juste avant le bulletin d'information, la sécurité des usagers d'Amigo Express qui est questionnée en ce moment. Imaginez, vous faites du covoiturage et à un moment donné, le conducteur a tellement une conduite erratique, s'endort au volant et refuse de s'arrêter. Vous avez vraiment peur et là, la voiture se promène, embarque sur la ligne médiane. Puis la seule option qui vous reste, c'est de sauter du véhicule pour forcer le conducteur à s'arrêter et pour
3: sauver votre vie.
1: Oui, exactement, pour vous sauver la peau, ce qui peut paraître complètement paradoxal. Donc, on va revenir sur cet incident qui nous a été rapporté par le Journal de Montréal aujourd'hui. On rejoint François.
4: Oui, bonjour Monique. En direction du pont Victoria, je vous disais, ces travaux sur bridge qui se prolongent jusqu'au 18 octobre, donc avec une seule voie là, en direction sud. Ben, une des conséquences de ça, c'est qu'on peut pas réouvrir ou faire le phasage là, habituel du pont Victoria avec deux voies dans le sens de l'heure de pointe. Donc, c'est une voie par direction comme ça pour encore un mois et demi. Donc, si vous êtes sur le chemin de Montréal en après-midi, mais sachez que vous pouvez passer par le pont Victoria, ce qui est habituellement impossible de faire. Donc, vous avez cette option-là comme ça jusqu'à la mi-octobre. Je vous parlais de la 15 Nord, secteur quartier. On a toujours cet incident. C'est très, très dense depuis la métropolitaine. C'est probablement le chemin le plus difficile en direction de Laval. Sinon, du côté de la 13, ça se passe quand même assez bien. Une fois que vous êtes en territoire lavallois, comme ça, jusqu'à au moins la 440. Puis la 25 Nord, c'est entre la fin du pont Olivier Charbonneau et Marcel Villeneuve.
1: Merci beaucoup, François. À la météo, vraiment, encore une fois, le beau temps qui se poursuit. On a comme un petit sursis d'été, on dirait, ces jours-ci. Alternance soleil-nuages pour aujourd'hui, maximum 26, ressenti 31 avec le facteur humidex. Pour ce qui est de Saint-Jérôme, Mont-Tremblant, entre autres, vous avez alternance soleil-nuages, très belle journée avec des maximums qui varient entre 21 et 25 degrés. 30% de probabilité d'averse pour vous dans le secteur de Saint-Jean-sur-Richelieu. Et si je reviens à Montréal, pour ce soir, ce sera partiellement nuageux. Minimum 15, on a 25 présentement. Au centre-ville, Toby, trois Québécoises récompensées par un prix de la gouverneure générale.
5: Oui, le Conseil des arts du Canada qui a dévoilé aujourd'hui les gagnantes et gagnants de cette édition 2026. Je vous rappelle donc, il y a 8 artistes au total qui ont été récompensés. Le prix, c'est entre autres de l'argent, 25 000 $, un médaillon de bronze. Et je vous invite vraiment à les découvrir parce que c'est fascinant d'entrer dans l'univers de ces artistes qui, comme on le rappelait, ça rappelle en fait le but, c'est rappeler le rôle essentiel qui est joué par les artistes dans la société canadienne pour nous comprendre nous-mêmes, comprendre les autres. Donc, ce lien tellement important, je vais les nommer donc ces trois récipiendaires. Lynn Lapointe, artiste en art visuel et d'installation de Mansonville. Marie-Jeanne Musiol, artiste de la photographie originaire de Gatineau. Et Skawenati, artiste Mohawk, pionnière des arts numériques autochtones, donc qui se voit toutes remettre un prix du gouverneur général en art visuel et en arts médiatiques. Allez sur le site du Conseil des arts du Canada. On a réalisé pour chacun des gagnants, chacune des gagnantes, une petite capsule vidéo extrêmement bien réalisée de 3 minutes qui nous permet d'entrer dans leur univers, non seulement à l'aide évidemment de visuels de ce qu'elles font aujourd'hui, mais même parfois d'archives, avec le témoignage de l'artiste pour comprendre sa démarche. Félicitations à tous les gagnants-gagnantes. Vraiment, c'est de toute beauté.
1: Et Josiane, on a des nouvelles de Jessica Campbell,
2: qui était devenue la première première femme, je le rappelle, à être entraîneuse à temps plein pour une équipe de la Ligue nationale de hockey. Elle était adjointe avec le Kraken de Seattle. Elle avait quitté l'équipe, c'était à la fin de son contrat au cours des derniers mois cet été. Alors les Devils du New Jersey qui l'ont recrutée, l'ont embauchée, elle sera responsable du développement des joueurs, donc elle va s'occuper des espoirs et des recrues. Alors elle reste dans la LNH, mais elle ne sera pas derrière le banc. Et je pense qu'on n'est pas encore prêt là, d'avoir une femme entraîneur.
1: Mais ça n'a pas duré très longtemps. Hein?
2: Non, je pense que son contrat est à peu près 3 ans. Mais je vous dirais, même pour les hommes, c'est difficile de percer comme entraîneur dans la LNH. Les équipes ont souvent tendance à prendre toujours les mêmes noms. Les cas un peu comme Martin Saint-Louis, là, c'est vraiment très rare, c'est une exception. Mais quand même, elle reste dans l'entourage d'une équipe de la LNH. Et puis rapidement, j'ai fait le tour. Là, Hallie Wickenheiser, qui elle est adjointe à Toronto, elle a quitté l'organisation. Il nous reste donc peu de femmes. Émilie Castonguay, qui elle est adjointe du DG à Vancouver. Camille Granato, qui elle aussi est à Vancouver. Elle va travailler, elle aussi, un peu comme conseillère auprès des jeunes joueurs. Alors, on en a encore quelques-unes, mais ça reste des exceptions. On dit quoi? Tranquillement, mais sûrement?
3: Oui, on peut dire ça. Lentement, mais sûrement. Le plafond de verre a été éclaté.
2: Oui.
3: Puis, il va peut-être se refermer un petit peu, mais il va peut-être rester
2: pas trop
3: quelque part. Oui, exact. Merci. Il s'est couché tard, mesdames et messieurs. Alain Reyes est avec nous.
6: Il s'est levé très tôt.
3: Donc, on va revenir, bien sûr, sur ce face-à-face d'hier à TVA.
6: Ouais, le premier débat d'une série de 3, il y a eu des bons, des moins bons coups pour chacun des candidats. La bonne nouvelle pour ceux que ça a été plus difficile, c'est qu'ils ont une chance de se reprendre ce soir.
3: Oui, déjà, hein, ouais, quand même.
6: Si moi je suis fatigué, j'essaie d'imaginer eux comment ils doivent être épuisés en ce moment.
3: Absolument. On se reparle, on se retrouve dans quelques minutes. Merci.
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3: Et c'est maintenant que ça se passe, en fait, de parler de ce débat. Moi, mon seul commentaire sera le suivant. Tu sais, quand on a notre journée dans le corps, et je suis certaine que tous les citoyens et téléspectateurs se sont assis hier soir pour regarder le débat, avec aussi leur journée dans le corps, j'ai été étourdi rapidement, là. Tu sais, à un moment donné, je savais à quoi m'attendre. C'est toujours un peu comme ça, les débats. Mais, tu sais, il y a chaotique puis chaotique, là.
6: C'est pas compliqué, là. Mon dernier texte que j'ai écrit dans la presse, je parlais justement du fait que la population a été étourdie. Cette campagne-ci avec 5 chefs qui font des propositions minimum 1 par jour, qui réagissent, qui re-réagissent par chacune des réactions. Même suivre dans l'actualité pour quelqu'un qui fait ça à temps plein comme moi, c'est extrêmement difficile. Fait que moi, je me suis vraiment posé la question hier, combien de personnes sont restées du début à la fin? Ouais. Et là, on passe à même dépasser 10 heures. Ils ont fini vers 10h15. Après ça, il y a eu l'après-débat où on écoutait les analyses jusqu'à un sondage que TVA a sorti à la toute fin, fait sur le coup. Puis honnêtement, c'était vraiment étourdissant. Puis même, c'était intéressant parce que cette année, ce que j'ai fait, c'est que j'ai demandé à des gens, bon, comme tout le monde sur Facebook, qui vous pensez qui a gagné le débat. Là, il y a les gens qui réagissent, il y a beaucoup de partisanerie dans ça. Mais j'ai aussi envoyé à 100 de personnes en privé sur Messenger et par texto, leur demander à la fin du débat s'ils peuvent m'envoyer leur appréciation. Et là, j'avais des jeunes, des moins jeunes, des gens qui étaient intéressés par la politique, d'autres qui commençaient à s'y intéresser dans cette campagne. Puis c'est revenu là. Les gens étaient étourdis. Il y avait l'impression que c'était cacophonique lorsqu'ils se parlaient. Même certains disaient que c'était pas si pire que ça. Moi, j'ai trouvé ça difficile à écouter lorsqu'les 5 en même temps embarquaient un sur l'autre.
3: Des fois, on se dit, bon, est-ce que c'est la formule? Est-ce qu'on peut repenser un peu le mode de fonctionnement pour éviter? Parce que là, c'était, on se parle les uns par-dessus les autres. Puis je veux dire, on en a vu là des débats au Québec où justement, on avait de la difficulté à suivre. Mais j'avais vraiment l'impression hier que c'était à un niveau là absolu.
6: Puis c'est pas la faute nécessairement de l'animateur. Je pense que Paul Larocque a tenté de faire ce qu'il pouvait. Mais là, il y en a 5. Qui cherchent à plugger et à pousser leurs idées, en même temps à répondre aux attaques. Et là, c'est ce qui était intéressant, et qu'il y a beaucoup nuit à Christine Fréchette hier, là, parce que pour moi, là, je vais le dire tout de suite, je m'en gêne pas, j'ai le droit de faire de l'opinion, j'étais un chroniqueur analyste politique, ça a été une soirée extrêmement pénible pour elle. Pourquoi? C'est qu'on avait une personne, Paul Saint-Pierre Plamondon, qui était premier depuis plus de 2 ans, même s'il a baissé

0: Les sondages, ils se tournent autour de 27-30%. Mais toutes les attaques.
1: C'est pas lui qu'on attaque, c'est
0: voilà,
1: ça.
0: Et voilà. Lui, il était à côté, il regardait ça. Ça a été une partie de plaisir. Bon, pas une partie de plaisir. Ça a été difficile, c'est sûr, mais il n'a pas eu les attaques qu'il aurait dû avoir comme premier, qu'on tente de vouloir rejoindre. Et là, Christine Fréchette, pendant tant que deux autres chefs se chamaillaient dans un face-à-face, elle se faisait attaquer sans possibilité de répondre en plus. Et lorsqu'elle était attaquée directement dans des face-à-face avec elle, ben là, elle répliquait. Elle coupait la parole et ça, c'est un commentaire qui est revenu de façon majoritaire des gens qui ont tenté de suivre ce premier débat. Ils ont été irrités par ce côté-là et qui, à mes yeux, ne représente pas ce qu'elle est, ce qu'elle nous a démontré depuis le début. Et là, je vais en arriver à quelque chose d'intéressant. On a parlé des stratèges autour des chefs qui les préparent. Peut-être qu'eux aussi devraient se questionner sur leur façon de travailler avec eux, à vouloir trop leur donner des lignes. La super cassette qu'on parle toujours, qui crée ce sinistre-là auprès de la population, mais peut-être qu'on devrait les laisser plus naturels. Parce qu'ils connaissent leur dossier, ces chefs-là. On l'a vu dans 5 chefs, une élection la semaine passée à Radio-Canada. Ils maîtrisent leur dossier. C'était intéressant ce qu'ils nous partageaient. Mais là, dans un débat, on sent que c'était robotisé.
1: Ouais. Et dans un exercice comme celui-là, si je peux me permettre, Alain, où tout le monde veut passer le plus d'informations possible, attaquer et être sur la défensive, c'est pas ça qu'on retient.
0: Exactement.
1: À la limite, la seule façon de sortir peut-être gagnant de ça, c'est quand quelqu'un est calme ou est plus posé. Et donc, c'est presque plus la personnalité qui transparaît dans un exercice comme celui-là et non pas les idées, parce que c'est quasiment impossible de s'en sortir.
0: Exactement. Et puis, les gens qui trippent sur le contenu, là, qui veulent en apprendre plus, c'est peut-être pas le bon endroit. Ça, les gens qui veulent savoir c'est quoi les positions réelles, là, de façon pointue, il faut qu'ils prennent le temps d'aller lire les analyses, d'aller voir les programmes électoraux sur les sites officiels, de suivre ce que les partis présentent. Là, on veut voir les chefs, comment ils se comportent dans la joute quand ça devient difficile, quand ils sont sous pression. Et là, ben, c'est tout le côté de la personnalité qui ressort. Puis ça, ben, ça a apparu. Ruba Gazal, moins de pression. On la sentait très humaine, très proche des préoccupations. Éric Duhaime, c'était plus simple pour lui. Il y avait des idées qui étaient dirigées à un électorat de la grande région de Québec. Donc, il pouvait faire des propositions qui touchaient pas l'ensemble de la population du Québec.
1: Mais son électorat.
0: Électorat. Donc, c'est plus simple pour lui. Donc, c'est direct, c'est efficace, c'est simple. Ça ressort beaucoup dans les gens qui ont aimé la prestation d'Éric Duhaime. Je lui recommande pour ce soir, peut-être, d'être un peu plus relax. On le sentait un peu crispé, surtout au début. Et un élément qui est très intéressant, c'est que sur les 5 chefs, on n'a pas parlé beaucoup, mais il y en a 3 que c'est leur première expérience. Donc, il y avait Paul Saint-Pierre Plamondon et Éric Duhaime qui avaient déjà vécu un débat des chefs. Les 3 autres, c'est leur première expérience et on l'a senti dès le début. Il y avait un stress qui était présent. Il y avait un peu de bégaiement. Ils cherchaient leurs mots. Puis là, plus ça avançait, plus on les sentait en contrôle de la situation.
1: Et moi, c'est pas mon rôle du tout de me prononcer sur qui a gagné, mais j'ai envie quand même de dire que je sais qui a perdu. Et c'est le public, je crois.
0: Ouais, le public,
1: final,
0: au bout de la ligne.
1: Dans un exercice comme celui-là, qui ressort pas vraiment avec davantage de choix. À quoi on doit s'attendre ce soir, deuxième débat des chefs? Un peu moins de cacophonie, peut-être? Si vous êtes à l'écoute, ce serait agréable pour tout le monde.
0: Et je pense que l'animateur Michel Bérard, qui va reprendre la formule des débatteurs, son émission, ça fait 5 ans qu'il fait l'émission, j'ai eu la chance de parler avec lui. Il veut en arriver à pousser les gens de sortir de leur cassette. Donc, un peu comme le format pour les gens qui ont déjà écouté l'émission, t'es pour ou t'es contre, puis après ça, tu t'expliques. Donc, tu peux pas louvoyer dès le début pour essayer d'endormir les gens puis de pas donner ta position claire. Donc, il va être extrêmement rigoureux par rapport à ça pour les pousser. Donc, là, ça va être important, ceux que leur position n'est pas claire. Je pense sur la clause dérogatoire à Charles Millard qui a patiné hier. Je pense à Christine Fréchette qui veut pas dire si elle va être oui ou non. Comment va se comporter Paul Saint-Pierre Plamondon si Donald Trump est encore là ou son entourage pour un référendum? Est-ce qu'il va vraiment le faire s'il y a un gouvernement qui est minoritaire? Donc là, ceux qui n'auront pas de réponse précise, ils vont se faire mettre au pied du mur assez rapidement, ça va mal paraître. Donc, ils doivent se concentrer par rapport à ça. puis pour leur entourage, donnez-leur un break, là, qu'ils arrêtent de leur remplir la tête.
1: Oui, vaut mieux peut-être se reposer un peu quelques minutes au moins avant d'entrer pour être déjà peut-être un peu plus calme. Là.
0: Et si je peux me permettre, un élément positif que moi j'ai trouvé intéressant, j'avais rarement vu ça dans un débat, là, j'invite ceux qui suivent ça depuis longtemps, peut-être

0: à m'écrire pour me dire s'ils en ont déjà vu. Mais on a eu plusieurs moments où les chefs ont reconnu les bons coups des autres. C'était pour moi quelque chose de rafraîchissant de voir ça, d'entendre Paul Saint-Pierre Plamondon qui salue Charles Milliard sur des positions, de voir les autres chefs aussi qui se relancent. Il y a un côté stratégique à ça. Ça permet de montrer qu'on n'est pas si extraterrestre avec certaines positions, mais ça fait du bien de voir qu'on est capable de reconnaître les bons coups des autres.
1: Ça a tellement été souligné, en fait, après 5 chefs, une élection, que c'est comme si on avait repris la formule en se disant « Ah, il y a peut-être des gains à faire là si on... »
0: Il y a peut-être quelques petits changements.
1: On est un petit peu positif avec les autres. Donc, deuxième débat ce soir. Oui. On en reparle demain.
0: Exactement.
1: Merci beaucoup, Alain.
0: Bonne journée.
1: Excellente soirée. Si vous utilisez des plateformes de covoiturage, vous connaissez probablement Amigo Express ou il y a peut-être vos enfants qui l'utilisent aussi. Il y a récemment un voyage entre Longueuil et Québec qui vraiment s'est transformé en ce qu'on pourrait quand même qualifier de cauchemar pour ceux qui l'ont vécu. C'est le Journal de Montréal qui nous a rapporté ça. Des passagers qui sont à bord d'un véhicule et là, le conducteur a un comportement dangereux, une conduite erratique, une vitesse excessive, il somnole. Et là, les passagers savent plus quoi faire. Le conducteur ne veut pas s'arrêter. Donc, qu'est-ce qui se passe? Il y a un des passagers qui est sauté à l'extérieur du véhicule en mouvement, imaginez. Et ce conducteur-là a finalement été interpellé par les policiers de la Sûreté du Québec. Pour faire le point sur la situation, bien sûr, et les enjeux de sécurité peut-être que pose ce type de plateforme de covoiturage, Marc-Olivier Vachon, président, fondateur, directeur général d'Amigo Express, est avec nous. Bonjour, monsieur. Monsieur Vachon.
2: Bonjour.
1: Donc, vous, quand vous avez appris cette nouvelle-là, là, quand vous avez entendu parler de cette histoire-là, vous avez quand même dû faire le saut?
2: Oui, vraiment. Ça nous a été rapporté à notre service à la clientèle. Puis face à la gravité des faits, là, ben, c'est clair pour nous, là, c'est tolérance zéro par rapport à ça. Là. C'est inacceptable. Ça va à l'encontre directe de nos valeurs puis de ce qu'on essaie de faire. Là. Nos exigences d'encadrement nous poussent à être catégorique par rapport à ce type de comportement-là. La somnolence au volant, ben, c'est quelque chose qui existe. Si je vous disais qu'il y a une personne sur trois là, qui admet avoir connu ça, tu sais, on n'est pas à l'abri de ça, mais par contre, quand ça se passe, c'est un enjeu de sécurité. Il faut s'arrêter. Puis c'est pas une question de donner des petites taloches d'en face ou un verre d'eau ou quoi que ce soit. Là, c'est vraiment un enjeu hyper important. Donc là, ça va suivre son cours, là. La décision d'intenter des recours, là, ça appartient vraiment aux passagers concernés. Nous, on les a encouragés vivement à déposer une plainte officielle là, auprès des forces de l'ordre. Puis, bien évidemment, qu'on va collaborer pleinement et sans réserve avec les autorités policières là, dans le cadre de cette possible enquête.
1: Je comprends, Monsieur Vachon, qu'on a quand même ici affaire à un genre de cas extrême, là, quand même. C'est pas pour rien que ça fait la manchette. Mais quand on regarde ça d'un petit peu plus près, vous avez quand même quoi, à peu près 650 000 membres. C'est énormément, de covoiturage. Et en 2023, il y avait déjà des failles de sécurité qui avaient été soulevées. Des conducteurs qui avaient des comportements dangereux. Des véhicules qui étaient plus grands que prévu. On arrive avec une fourgonnette, par exemple. Alors que, on est supposé avoir une limite à 5 passagers. Ça avait fait la manchette dans Le Devoir à l'époque. Vous vous étiez engagé à revoir peut-être certains enjeux de sécurité. Qu'est-ce qui a été fait depuis 2023?
2: Ben, écoutez, ça, c'est pas un enjeu qui est nouveau. La sécurité ou même une utilisation correcte du service, ça, c'est depuis les tout débuts, à la fondation même d'entreprise, c'était notre intention d'encadrer le covoiturage de façon professionnelle, le mieux possible. Donc, dès le départ, on avait un centre d'appel, ce qui est toujours le cas aujourd'hui. Donc, en cas de problème, là, il y a des gens pour aider. Puis nous, on est à peu près une équipe de 25 employés, puis on travaille sans relâche juste à ça. Vous le dites, là, il y a beaucoup, beaucoup de covoiturage. Amigo Express, ça a ouvert le Québec. Ça rend service à des milliers de personnes. C'est bien évident qu'il y a des situations anormales de temps en temps qui se produisent. Mais nous, on est là pour ramener ça. Puis de plusieurs façons, je pourrais vous les énumérer. Bon, rapidement, vérifier les permis de conduire, s'assurer que les gens sont retraçables, leurs coordonnées sont vérifiées. On communique avec eux de façon proactive aussi pour leur expliquer comment ça fonctionne. Puis, je vous dirais, le filtre le plus fort, c'est réellement la communauté. Donc, sur la route, les gens sont nos yeux et nos oreilles. Donc, quand ils nous rapportent des trucs comme ça, on va sévir rapidement parce qu'on n'a pas d'intérêt à garder des gens comme ça ou garder des gens qui donnent une mauvaise image du service.

0: sur tel critère. Donc, tout ça est ouvert. Donc, bien évidemment que les passagers ont accès à toute cette information-là. C'est clair que quand un nouveau conducteur s'inscrit au service, de vérifier sur son permis de conduire, c'est pas suffisant. Il doit faire une première expérience du service pour que des gens puissent voir ce qu'il en est. Mais c'est ce que je dis aux gens qui sont insécures par rapport au covoiturage, c'est sélectionner un conducteur d'expérience qui est très bien évalué. Et puis, on minimise les chances d'avoir des mauvaises surprises comme celle-là.
1: En même temps, il y a beaucoup de conducteurs qui, on comprend en ce moment, utilisent le service pour faire ce qu'on appelle des transports interurbains. Donc, ça devient presque une façon de faire du transport, alors qu'on le sait, ça, dans les faits, c'est illégal de procéder de cette façon-là. C'est une pratique qui est pas permise au Québec.
0: Tout à fait ça, je vous dirais. Ce qui est pas permis, en fait, c'est d'en faire un gagne-pain. Le covoiturage interurbain est totalement permis. Exemple, vous avez besoin d'aller à Québec.
1: Le transport interurbain via le covoiturage ne l'est pas. C'est-à-dire
0: le covoiturage interurbain est permis dans ce sens qu'une personne qui partage les frais d'utilisation
1: pour
0: aller d'un endroit à un autre, mais le covoiturage interurbain est totalement permis. Lorsqu'on parle de covoiturage commercial, c'est un truc qui n'existe pas. C'est un peu comme dire un potluck payant. Je veux dire, c'est plus du covoiturage à ce moment-là. Puis les gens qui s'adonnent à cette pratique-là, bien évidemment que c'est la même chose. Nous, on va les bannir du service.
1: Mais êtes-vous capable d'exercer un contrôle? Parce que clairement, là, il suffit d'aller se promener sur des plateformes d'utilisateurs. Puis ce qu'on nous dit, c'est que c'est pas rare de voir là, des fourgonnettes arriver avec beaucoup plus que 5 passagers. J'ai vu des 15 passagers aussi parfois. Donc, c'est là où je vous dis que ça devient du transport interurbain.
0: Sur Amigo Express, que vous mentionnez, parce que il y a d'autres plateformes, hein, puis il y a des réseaux sociaux. Mais chez Amigo Express, nous, on s'assure qu'on respecte à la lettre la loi de façon très stricte. Donc, la première condition, c'est le conducteur fait le trajet de toute façon pour ses propres besoins. Donc, c'est pas pour avoir des passagers. La prise de passagers est accessoire à la raison du voyage. Ensuite, c'est limité à un aller-retour par jour. Bien évidemment que quand il y a des trucs comme ça qui sont rapportés, ces gens-là ne passent pas dans les mailles du filet. Des gens nous le rapportent. Une fourgonnette, là, ça n'a pas sa place dans le covoiturage.
1: Je vous lis, si vous me permettez, monsieur Vachon, un témoignage reçu là, d'un auditeur dans les dernières minutes. D'accord? Je suis membre conducteur depuis longtemps. Mon fils, mes nièces ont utilisé le service longtemps. J'aime le principe. Et comme je fais énormément de routes entre Québec et Montréal, tout le monde y trouve son compte. Mais depuis quelques temps, mes annonces de départ sont restées sans réponse. Je constate au point de rencontre des caravanes, des fourgonnettes. On dirait vraiment qu'Amigo Express est devenu l'affaire de quelques individus. Et ça revient, là, j'en ai lu plusieurs. Est-ce que ça se pourrait que ça se passe en ce moment puis que vous soyez pas en mesure d'établir un certain contrôle? Vous avez quand même 650 000 membres. Là. C'est du monde qui peuvent agir n'importe comment.
0: On ne contrôle pas ce qui se passe en dehors de notre plateforme. Donc, il y a des gens, effectivement, qui vont s'essayer de faire du commercial sur Amigo. On va les bannir, puis ils vont aller sur d'autres réseaux, ils vont aller sur d'autres plateformes. Mais nous, c'est clair, c'est un truc qu'on ne tolère pas. Puis je vous dirais même que effectivement, il y a un phénomène. Il y a de plus en plus de gens qui tentent de vouloir faire ça. Puis nous, on est contre ce phénomène-là. C'est pas dans l'esprit du covoiturage non plus. Donc, mais le phénomène existe, je suis bien d'accord. Ce serait peut-être un truc sur lequel se pencher.
1: Peut-être davantage de ressources pour faire du contrôle. Je comprends que ça va prendre. Il va peut-être falloir ajouter des ressources pour du contrôle. Et si je peux me permettre, en France, ils ont trouvé une forme de solution, un registre de preuves de covoiturage. Donc, c'est comme déjà plus encadré. Et ça, peut-être que ça passera par plus haut que vous. Mais c'est sûr et certain, et je suis d'accord avec l'auditeur, le principe est extraordinaire et a rendu service à des milliers de personnes à travers les années. Mais à partir du moment où on dit que c'est fiable et sécuritaire, moi, en ce moment, c'est comme si je serais en train de perdre confiance en entendant ça et en lisant les témoignages que j'ai. Et c'est la raison peut-être pour laquelle il faudrait y voir.

0: Ben écoutez, moi je suis totalement d'accord. C'est notre priorité, nous, la sécurité, l'encadrement du covoiturage. Ça va de soi que quand c'est plus du covoiturage, ça ne doit plus être notre plateforme. Et puis nous, c'est tolérance zéro par rapport à ça. Ce qu'observe l'auditeur que vous mentionnez, là, c'est un phénomène réel, mais comme je vous dis, nous, on n'a pas intérêt à avoir ce type de personnes-là dans notre service. Le 94 % des gens qui prennent des covoiturages le font avec des conducteurs qui font un aller-retour par semaine et moins. Là. Donc, vous voyez, il y a beaucoup, beaucoup de gens qui font du réel covoiturage. C'est la grande majorité. Ceux qui ont une utilisation plus haute que ça, ben l'encadrement, il est là parce que nous, on les appelle, c'est ça, on les questionne, on essaie de comprendre pourquoi vous faites du covoiturage. Si on a le moindre doute, ben effectivement, on va les bannir du service. Parce que ce n'est pas un gagne-pain. Le covoiturage, c'est un partage.
1: Mais ça semble être quand même un gagne-pain pour quelques personnes. Donc, voilà, c'est important quand même de le préciser. Marc-Olivier Vachon, ben, merci beaucoup de votre présence à l'émission aujourd'hui. Très apprécié.
0: Merci beaucoup.
1: Président, fondateur, directeur général d'Amigo Express. Samy est de retour avec nous. Il y a un bébé qui a été découvert dans un campement pour sans-abri à Montréal.
2: Oui, l'intervention policière remonte au 11 septembre dernier dans les installations précaires de la rue Notre-Dame-Est dans Hochelaga-Maisonneuve. Appelé sur place pour une situation jugée préoccupante, les agents du SPVM ont pris en charge un enfant d'un peu plus d'un an. Le bébé a rapidement été confié à la DPJ qui pilote maintenant le dossier. La mère a quant à elle été prise en charge par les services sociaux. Le SPVM poursuit son enquête pour éclaircir les circonstances entourant cette événement.
1: Le gouvernement de Mark Carney a annoncé un gros investissement en intelligence artificielle aujourd'hui à Montréal.
2: Oui, l'annonce a été faite ce matin à un sommet sur l'IA ici dans la métropole. On parle d'un investissement de 150 millions de dollars dans les travaux du chercheur québécois en cybersécurité Joshua Bengio. Le gouvernement fédéral fait de la cybersécurité une priorité alors que de grands noms de l'industrie appellent à ralentir la cadence en IA. On écoute Joshua Bengio.
3: Il y a plusieurs risques autour du développement de l'intelligence artificielle parce que l'IA, plus elle est puissante, plus elle peut être bénéfique et aussi dangereuse. On doit utiliser tout ce que la science peut nous donner comme information et aller plus loin pour comprendre et gérer ces risques.
2: Notons, Monique, ici, que c'est une vision qui contraste avec celle des États-Unis. La nouvelle administration de Trump a déjà fait savoir qu'elle refuse de ralentir ou même d'encadrer l'intelligence artificielle.
1: Et des citoyens du quartier Peter McGill à Montréal réclament de nouveau une école primaire publique francophone dans le centre-ville.
2: Exact. Depuis quelques années, ils sollicitent en vain les autorités scolaires et politiques. La communauté a convié les élus et candidats aux élections provinciales au Square Cabot cet après-midi. Marc Verroux nous en dit plus.
4: L'événement École à ciel ouvert est une manifestation citoyenne dans un quartier sans école publique, desservant sa population francophone depuis des décennies. Trois projets d'école ont été annoncés depuis 2018. Aucun ne s'est concrétisé. Des centaines d'élèves partent chaque matin vers d'autres arrondissements. Les besoins sont là, souligne Nawal Beloua de la table de quartier.
5: Pour 25-26, 496 enfants en âge primaire, donc 6-12 ans. Et puis pour les trois prochaines années, pour le primaire seulement, 677 élèves en 26-27, 777 élèves en 27-28 et 919 élèves en 28-29.
4: Sabine Philippides habite le quartier depuis 30 ans. Ses deux garçons ont étudié à Westmount.
6: Peu importe le quartier où on est, on veut des familles qui soient heureuses, on veut des familles qui s'épanouissent. On veut des enfants qui grandissent de façon vraiment optimale, qu'ils aient du plaisir. Le gouvernement, le CSSDM ne font pas ce qu'ils devraient pour aider. Et je trouve ça vraiment déplorable qu'après autant d'années, il n'y ait toujours rien de fait.
4: Le Centre de services scolaires de Montréal dit de son côté qu'une étape importante a été franchie dans ce dossier. Il attend les autorisations du ministère de l'Éducation pour faire l'acquisition d'un bâtiment situé au 2330 rue Sherbrooke-Ouest. Ici Marc Véro, Radio-Canada, Montréal.
1: Merci Samy, on se retrouve tantôt. Météo, alternant soleil et nuages pour la grande région de Montréal, maximum 26 ce soir. Cette nuit, ce sera une soirée partiellement nuageuse, minimum 15. Et demain, alternant soleil et nuages, maximum 23. On a 25 présentement. Centre-ville, Montréal. François?
7: C'était très difficile du côté de la 15. Sont du pont Champlain à Monique, c'est parce qu'on avait un véhicule en feu, hauteur de la 132. Je dois vous dire, par contre, que j'arrive là, à peu près à l'endroit où ça s'est produit. Je pense qu'on a peut-être complété le remorquage. On semble reprendre de la vitesse de ce côté-là. On dirait qu'on circule à nouveau dans les trois voies, mais évidemment, là, il reste beaucoup de congestion résiduelle depuis avant même les

0: Changeur Turco. Si vous allez dans la direction opposée, évidemment, là, depuis Turco aussi, en direction de Descaries et de la Métropolitaine, c'est très occupé. Je vous parlais un petit peu plus tôt de cet accident boulevard Cartier ou hauteur du boulevard Cartier sur la 15 Nord en direction de Laval. Ça a été remorqué également. Il reste un peu de congestion résiduelle. Là également, je vous dirais dans l'ensemble, une heure de pointe qui commence à être assez costaude à Montréal. Côté de la Rive-Sud, c'est pas si mal. Couronne-Nord, c'est beaucoup, 640, le secteur Lachenaie, Repentigny, Terrebonne. Dans les deux directions, on a des congestions quand même assez présentes en ce moment.
1: Merci François, à tantôt. On va parler de recrutement de personnel en milieu de la santé. Vous allez comprendre, on se transporte à Valleyfield où il y a beaucoup de résidents qui commencent à redouter l'ouverture du méga hôpital de Vaudreuil-Soulanges. Ça va se produire dans un peu moins de 2 ans. Pourquoi? Parce que bon, on aura un établissement flambant neuf à seulement 30 minutes de voiture de Valleyfield. Et là, l'enjeu, c'est qu'il y a pas mal de professionnels de la santé de la région qui ont signalé leur intérêt pour aller y travailler. Violette Quentin est avec nous. Rebonjour Violette.
2: Rebonjour Monique.
1: Et là donc, les craintes concrètes de ces habitants-là, c'est quoi qu'on ait un transfert de personnel?
2: Que l'hôpital de Valleyfield se vide en partie de son personnel, exactement. Ce sont les craintes d'une bonne partie de la population. Il faut dire que l'hôpital de Vaudreuil, ça va être un hôpital à la fine pointe de la technologie. Il doit ouvrir à l'été 2028. Qui n'aime pas travailler dans des infrastructures neuves, n'est-ce pas? Et ça s'annonce comme un immense projet. C'est aussi un mastodonte. On parle de plus de 400 lits dans cet hôpital. Ce sera la deuxième plus grande urgence en Montérégie. Et pour le faire fonctionner, ce nouvel hôpital, ça prend du monde. Plus concrètement, 3500 employés, 250 médecins, un tout nouvel hôpital qui se trouve à peine 25-30 minutes de l'hôpital du Suroît à Valleyfield. Et à la même distance, je le précise, de l'hôpital Anna-Laberge à Châteauguay. Donc, il y a deux hôpitaux en Montérégie qui se trouvent dans un rayon là, vraiment de proximité avec le nouvel hôpital de Vaudreuil. Et ça fait en sorte que le maire de Valleyfield, Miguel Lemieux, craint qu'une partie du personnel de l'hôpital de Valleyfield migre vers le nouvel hôpital de Vaudreuil.
3: C'est triste là parce que c'est pas comme ça qu'on le voyait au début. On s'est dit le nouvel hôpital va juste désengorger le plus vieil hôpital. Par contre, avec la pénurie de main-d'œuvre, il y en a juste pas assez de monde pour remplir l'ensemble des hôpitaux. On est déjà l'hôpital de Vaudreuil est même pas encore ouvert qu'à l'hôpital du Suroît, il y a des enjeux de main-d'œuvre. Puis bon, c'est à la grandeur du Québec.
1: Est-ce que les craintes du maire sont fondées?
2: On va se tourner vers ce que nous disent les chiffres pour répondre à cette question-là. J'ai demandé à Santé Québec Montérégie-Ouest de m'expliquer le processus de recrutement à l'hôpital de Vaudreuil. Ce qu'on me dit, c'est que les emplois ont été offerts en priorité aux gens qui travaillent déjà dans des établissements de Santé Québec Montérégie-Ouest, dont l'hôpital de Valleyfield, évidemment.
1: Donc on se cache pas ouvertement, on se dit on a offert les postes autour.
2: En priorité, tout à fait. Et ceux qui n'ont pas été comblés ont ensuite été affichés à l'externe. Et donc, ça fait déjà 2 ans que le processus est enclenché. Plus de 1500 emplois ont été affichés pour l'hôpital de Vaudreuil. Plus de la moitié ont été comblés à l'interne. 57% des emplois. On parle de 800 postes environ. Donc ça, c'est des gens qui travaillaient déjà en Montérégie-Ouest, dans le réseau de la santé, qui se sont déjà fait embaucher à l'hôpital de Vaudreuil, qui va ouvrir dans environ 2 ans. Combien spécifiquement viennent de l'hôpital de Valleyfield? Santé Québec n'a pas été en mesure de me le confirmer, puisque les processus d'embauche sont encore en cours. Mais Santé Québec ne s'alarme pas. On m'a fait transmettre cette déclaration écrite que je vous lis. Il était prévu qu'une forte proportion des postes soit comblé dans un premier temps par des employés provenant de nos établissements. Cette étape nous permet précisément de suivre les mouvements de personnel plusieurs années avant l'ouverture de notre hôpital et d'adapter nos stratégies de recrutement afin de maintenir les services dans l'ensemble de nos installations. Ça ne convainc pas Miguel Lemieux, maire de Valleyfield.
3: Ils n'arrivent pas à staffer au maximum les hôpitaux qui sont déjà en opération. Puis va falloir staffer un hôpital mammouth de 400 lits en plus. Quand on voit que plus que la moitié des postes sont dotés à l'interne, ben ça, au niveau général pour l'ensemble de la région, ça nous fait une belle jambe parce que on fait juste transférer des gens d'une place à l'autre. Donc si ça se poursuit dans cette tendance-là, ça va faire des perdants et des gagnants. Puis nous, on souhaite qu'il y ait que des gagnants là-dedans. Il y aurait moyen d'avoir que des gagnants.
1: On a rarement vu un exemple aussi concret du fameux « déshabiller Paul pour habiller Jacques ». Là, on est vraiment là-dedans. Le maire demande quoi donc pour protéger l'hôpital du Suroît?
2: Lui souhaiterait que le gouvernement mette la main à la pâte pour faire de l'hôpital du Suroît un hôpital attractif avec une spécialité.

0: quelque chose qui le distinguerait des autres pour que vraiment les gens soient incités à rester y travailler. Et il a plusieurs idées à ce chapitre-là.
1: Ben, ça peut être plein de choses. Ça peut être un pôle d'excellence dans un domaine en

0: particulier pour vraiment faire de l'hôpital du Suroît un chef de file dans un domaine. On pourrait aussi concentrer des spécialités là, c'est-à-dire que l'hôpital le plus neuf pourrait faire du volume et l'hôpital qui a besoin d'investissement pourrait recevoir des spécialités qu'il n'y a pas ailleurs. Donc ça donnerait vraiment une raison claire de vouloir aller travailler au Suroît plutôt qu'ailleurs, parce que si cette spécialisation-là n'est pas offerte ailleurs, j'ai pas le choix d'aller au Suroît.
1: Et je précise au passage que les urgences à l'hôpital du Suroît et l'hôpital Anna-Laberge figurent déjà dans le top 10 des pires urgences du Québec.
2: Information quand même pertinente dans le contexte qui pourrait peut-être même justifier certains mouvements de personnel. Est-ce que la population de Valleyfield est aussi alarmée que le maire?
1: Il a fait une publication Facebook qui a attiré des dizaines de commentaires de citoyens préoccupés. Moi, je suis allée me promener à Valleyfield. C'est un jour de semaine pendant les heures de travail. Je vous cacherai pas qu'il n'y avait pas foule dans les rues. C'est très compréhensible. J'ai parlé à quelques personnes, dont deux jeunes dans la vingtaine qui n'étaient pas au courant du dossier. Eux me disaient qu'ils n'ont pas besoin de soins hospitaliers, là, donc c'est un dossier qu'ils suivaient un peu moins. Mais j'ai croisé cette dame au parc d'Alpha Sauvé. Elle était non seulement très au courant, mais aussi très inquiète. Elle vit à Valleyfield depuis 6 mois, mais en Montérégie-Ouest depuis des années.
3: Puis l'hôpital de Valleyfield, je connais bien parce qu'on a eu, mon mari a été traité là, puis il a reçu des très bons soins, puis il est encore en soins dans le moment. Fait que c'est une bonne équipe, mais c'est sûr que ça se peut que ça émigre tout vers Vaudreuil. Je suis pas d'accord, parce que il y a des gens qui sont de l'autre côté du pont qui viennent à cet hôpital-là, puis ça leur fait ben trop loin. Ma petite fille qui est à la veille d'accoucher, elle va accoucher à Valleyfield, elle reste en Mistan. Vaudreuil, pour elle, c'est très loin.
2: Ne serait-ce que pour les accouchements, ça prend quand même encore un hôpital de proximité. Donc, un peu moins de 2 ans, hein, l'ouverture
1: été
2: de ce
1: 2028.
2: Nouvel hôpital Mammouth. Merci beaucoup, Violette Quentin.
1: Je vous en prie.
2: Au sport, au soccer, le CF Montréal qui va disputer ce soir son 2e match de demi-finale en championnat canadien.
4: Contre les Whitecaps de Vancouver, ça a lieu au stade Saputo. Et doit-on le rappeler, le CF connaît quand même une mauvaise saison à MLS. Alors, les chances de participer aux séries de fin de saison s'amenuisent à chaque match. Le championnat canadien, ça représente un peu le dernier espoir de l'équipe pour avoir un petit peu de lumière dans cette saison un peu grise. Mais ce ne sera pas facile parce que les Whitecaps, je le répète, sont toujours au 2e rang de la Ligue. Et le dernier match entre les deux équipes, ça s'est terminé par un match nul, mais ça représentait peut-être pas la réalité des forces en présence. Alors, le CF Montréal qui n'a pas participé à la finale du championnat canadien depuis 2023. Maintenant, depuis le début de ce championnat, l'entraîneur-chef Philippe Lafroy, bon, il tente de rappeler l'importance de ces matchs aux joueurs parce qu'ils ne sont pas tous Canadiens, ça n'a pas tous une signification pour eux. Mais quand même, au bout du processus, ça amène aussi une qualification pour la Coupe des champions de la CONCACAF. Alors peut-être que ça résonne un peu mieux, mais on sent vraiment que Philippe Lafroy cherche une étincelle, la lumière au bout du tunnel de cette saison, parce que lui, il le répète constamment que les résultats du CF Montréal, que toutes les défaites, ça ne représente pas les performances de l'équipe qui est capable du meilleur, mais du pire aussi. On manque beaucoup de finition, on est incapable de signer une victoire. Alors, il travaille fort pour rester positif et aussi garder la motivation de ses joueurs. Et juste pour vous faire le suivi, hier soir, c'était l'autre demi-finale qui opposait le FC Supra du Québec contre le Forge FC. Le FC Supra qui s'est incliné 1-0. Il n'y aura donc pas deux équipes québécoises en finale du championnat canadien. Peut-être même aucune équipe québécoise en finale de ce championnat dont la finale est prévue en octobre prochain. Mais sinon, donc, le CF Montréal ce soir contre les Whitecaps de Vancouver. Et par la suite, on poursuit la saison à MLS en recevant le Crew de Columbus samedi. Mais tout ça pour dire que la dernière victoire du CF, ça remonte au 19 août. Alors, je pense qu'ils ont besoin d'un petit peu de positif et d'une victoire
2: absolument
4: dans toute cette saison.
2: Merci.
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2: Alors, on va revenir sur cette proposition du Parti libéral du Québec de créer un système de licence pour des compagnies de jeux et paris en ligne. Le Parti québécois qui a dit, tiens, c'est une bonne idée, on pourrait aussi implanter ça. Donc, ça commence à faire quand même pas mal de probabilités que ça puisse voir le jour. Et on s'appuie sur quoi en ce moment? On s'appuie sur un rapport qui a été produit en 2014 par une professeure du département de psychologie de l'Université de Montréal, Louise Nadeau, qui avait présidé un groupe de travail là, à l'époque sur les plateformes illégales. légal au ministère des Finances. Et là, jusqu'ici, ça se tient. Mais le problème, c'est que Mme Nadeau renie maintenant les conclusions du rapport. Elle a dit en entrevue, ça fait 12 ans et ça relève presque de la préhistoire, considérant tout ce qu'on sait depuis, tout ce qui s'est passé en matière de jeu.

0: en ligne depuis 12 ans et le fait que ce soit désormais accessible 24 heures sur 24, 7 jours sur 7, entre autres, sur nos cellulaires. Donc, on encadre ça comment, en fait, la montée en popularité des sites de paris en ligne qui sont de plus en plus nombreux. S'il y en a une qui sait de quoi il est question, c'est Anne-Élisabeth Lapointe. Elle est directrice générale de la maison Jean Lapointe. Bonjour, Madame Lapointe.
1: Bonjour.
0: Donc, je dis que vous êtes à même de savoir qu'est-ce qui se passe parce que, bien sûr, vous traitez des gens qui sont aux prises avec une problématique de dépendance au jeu et vous avez vu surtout la situation évoluer là, depuis plusieurs années.
1: Oui, absolument. Et donc, je me souviens de cette étude-là, je me souviens de la position qui était sortie justement, qu'on était pour justement attribuer là, des licences pour essayer de gérer là, les autres sites de jeux en ligne. Il y a également parallèlement la Coalition québécoise du jeu en ligne qui souvent nous ont approché à la maison Jean Lapointe pour essayer un peu de nous convaincre que c'était une bonne idée. Alors, c'est sûr que oui, vous l'avez dit, nous, on traite les gens qui ont des problèmes de jeu depuis 2001. Depuis 2004, on rencontre des jeunes du secondaire pour faire de la prévention au niveau des jeux de hasard et d'argent. Alors, on l'a vu. On a vu l'évolution autant au niveau du traitement qu'au niveau de la prévention. Et nous, on l'a vu venir. Et ça fait des années que je répète continuellement qu'il faut encadrer toute la publicité autour du jeu, que c'est pas une bonne idée, les licences. Selon moi, évidemment, il y a toujours du pour et du contre. On comprend les revenus qui peuvent être générés, qui peuvent être réattribués. Mais comme vous l'avez dit, plus l'offre de jeu est importante, plus il y a d'accessibilité, plus il va y avoir de gens qui vont s'adonner au jeu et qui vont développer des problèmes de jeu.
0: Bien, vous parlez du fait que ça peut rapporter de l'argent qui pourrait éventuellement être réinvesti en prévention, par exemple. Il ne faut pas se cacher que ça pourrait être payant pour l'État et c'est ce qui attire le Parti libéral et le Parti québécois. 573 millions, si on regarde l'exemple de l'Ontario. Mais pendant ce temps-là, ce qu'on oublie de l'autre côté, c'est que ça vient un peu normaliser le jeu en ligne et le rendre plus accessible. Et qui en souffre, ce sont entre autres les adolescents. Du moins, c'est ce qu'on a vu en Ontario. On a connu une hausse de 50 % des jeunes du secondaire, par exemple, qui se sont mis à parier de l'argent sur Internet. Est-ce que vous êtes inquiète qu'une situation comme celle-là puisse survenir ici même au Québec?
1: Oh mon Dieu, oui, absolument. Alors, on le voit, nous, de toute façon, parce qu'il y a des dizaines de milliers de jeunes qu'on rencontre à chaque année. Ce sont des adolescents et qui ont commencé à jouer en ligne, jouent au pari en ligne. Et on voit au niveau, donc, du fait qu'il y a des conséquences. C'est pas juste qu'il y a plus de gens qui vont jouer. Il y a plus de gens qui vont développer des problèmes. Oui, des problèmes de jeu, mais des problèmes de santé mentale, des problèmes d'endettement avec, évidemment, tout ce qui peut venir avec, la culpabilité, la honte, tu sais pas comment tu vas t'en sortir. Tu es un adolescent, tu n'es pas censé avoir d'argent en partant. Puis là, tu t'endettes avec de l'argent que tu as probablement volé ou emprunté. Alors, c'est sûr que tout ça est très, très, très inquiétant. Ce qui est là où on a du contrôle, c'est sur l'encadrement de la publicité. Et même si tu mets beaucoup d'argent à faire des campagnes de prévention, de sensibilisation, si toute la publicité qui fait la promotion du jeu en ligne, des paris en ligne, elle est déjà assez présente, ça vient noyer tout ce qu'on peut essayer de faire en prévention et en sensibilisation. Alors, c'est sûr que moi, j'aimerais revenir sur justement l'effet de normalisation. Parce que si on fait un parallèle, en 1994, l'Auto-Québec a légalisé les appareils de loterie vidéo, les vidéos poker qu'il y avait dans les bars, les restaurants. C'était le crime organisé qui était derrière à l'époque. Et on avait les mêmes arguments. Oui, mais en faisant en sorte que c'est l'Auto-Québec, on va pouvoir aider les personnes vulnérables, puis on va pouvoir injecter de l'argent en traitement, en prévention. Oui, mais nous, c'est quelques années plus tard, à la maison Jean Lapointe, on a démarré un département, un programme complet pour traiter les gens qui avaient développé des problèmes de jeu dus aux appareils de loterie vidéo. Il y avait toutes sortes d'autres jeux à l'époque. Et ce que je vois venir, ce que probablement tous les experts voient venir, c'est le même effet dû aux jeux en ligne, à l'offre très large de jeux en ligne. Alors, même si on octroie des licences à quelques commerçants, entreprises, il va quand même rester aussi tous les autres sites illégaux derrière.
0: Oui, c'est ça.
1: Ce qu'on fait, c'est augmenter de plus en plus l'offre de jeu. Et oui, je comprends au niveau des revenus qui pourraient être injectés en prévention, en traitement. Oui, c'est pas une mauvaise idée, puis pas une mauvaise nouvelle pour nous, en ce sens qu'actuellement, j'ai même pas assez d'argent, même si le traitement du jeu est financé à la Maison Jean Lapointe. Mon enveloppe ne me permet pas de répondre à la demande. Fait que vous imaginez si on élargit l'offre en normalisant et en banalisant. Parce qu'en ce moment, le fait que c'est illégal, veut pas, il y a des gens, comme en 1994, ma petite madame qui voyait le bar de l'autre côté de la rue, puis elle savait si c'était le crime organisé, elle traversait pas pour aller jouer sa machine. Mais quand t'as mis l'Auto-Québec, ben elle a traversé. C'est ça qui a fait en sorte que l'offre a été tellement importante que veut pas, il y a plus de gens qui sont allés jouer. Alors, quand tu envoies un message qu'il y a une licence, qu'il y a un encadrement, ben c'est sûr que ça fait en sorte qu'il y a des gens qui vont aller jouer là pensant que peut-être que c'est plus sécuritaire ou peu importe, là, ils ont plus de chances de gagner, au moins, je ne sais pas trop. Mais dans les faits, c'est juste plus d'accessibilité, plus de risques. Alors, moi, tant là qu'on n'encadre pas la publicité autour, comme je vous dis, parce que ça influence beaucoup les jeunes. Moi, je pense qu'on devrait s'abstenir.
0: Et on la voit déjà, là, les DraftKings de ce monde, Bet99, Polymarket et oui, autres, là, même si c'est illégal en ce moment ici, ça reste que c'est quand même très accessible. Donc, il va falloir trouver une façon d'encadrer tout ça. Et ce qui est un peu ironique quand on regarde ça, c'est qu'on a l'impression qu'on a un gouvernement qui se dit, bon, on peut aller chercher ce 573 millions ou en tout cas, c'est un montant relativement important, mais on se demande pas quel impact social et ce que ça peut nous coûter derrière, là, exact, oui.
1: Ben, les coûts sociaux sont énormes. Norme. Je comprends qu'il va avoir des revenus, mais à ce moment-là, en tout cas, moi, pour moi, oui, là, je comprends qu'il y a des revenus importants, mais ça peut pas être ça l'argument numéro un. Parce qu'on l'a vécu, là. Les gens qui ont développé des problèmes de jeu, ils en payent la note, là. Alors, c'est sûr que, puis là, nos jeunes déjà, comme on l'a vu dans des études qui sont sorties récemment au niveau de la santé mentale, qui est fragile, puis t'ajoutes le jeu avec ça. Pour moi, c'est sûr que c'est peut-être il y a peut-être d'autres avenues qu'il faudrait explorer. La première, la publicité. Pour moi, c'est ça. Je compare toujours avec l'encadrement autour de la légalisation du cannabis. Il n'y a aucune publicité à ce jour. Et moi, je pense que c'est vers ça qu'il faudrait aller de plus en plus. Alors, pour moi, l'Auto-Québec fait ce qu'elle a à faire. Je pense que l'Auto-Québec doit pas non plus vouloir octroyer d'autres licences, là. Puis moi, j'ai l'impression que moi, tant qu'on reste dans le modèle actuel, je pense qu'on protège davantage les jeunes.
0: Les populations et surtout les jeunes, si on compare à ce qu'on a vu en Ontario. Élisabeth Lapointe, Anne-Élisabeth Lapointe, merci de votre présence à l'émission aujourd'hui.
1: Merci à vous.
0: Directrice générale de la Maison Jean Lapointe. Un mot pour vous dire qu'il y a un documentaire qui est en préparation, qui sera diffusé sur ICI Télé en 2027. Un documentaire qui cherche des témoignages. Donc, des gens qui seraient prêts à raconter leur histoire à la caméra, leur expérience avec la dépendance aux jeux d'argent et de hasard en ligne, peu importe l'âge, des adultes, des plus jeunes aussi. On sait que c'est une réalité qui est encore très taboue, mais qui, vous l'avez entendu, prend de l'ampleur avec des répercussions épouvantables sur les gens qui en sont victimes, mais aussi sur leur entourage. Donc, si vous nous écoutez en ce moment et que vous avez un témoignage à transmettre, par exemple, des jeunes qui ont commencé avant l'âge de 18 ans, des joueurs qui ont eu des conséquences importantes sur leur vie, sur le plan financier, familial, des proches touchés, on vous invite soit à nous écrire via la bulle de conversation et à nous transmettre également les coordonnées pour vous joindre, ou vous pouvez aussi écrire un courriel à témoignage au singulier à commercialgroupefairplay.com.

0: On a un chroniqueur art et culture qui se fait aller un peu sur sa chaise.
1: Ben oui,
0: qu'elle bondit.
1: J'étais sur le point de me détacher un bouton.
0: On est dans le reggaeton à l'occasion de l'ouverture du festival Tempeo.
1: Oui, le 8e festival Tempeo qui débute ce soir jusqu'à dimanche sur l'esplanade de la Place des Arts. On entendait la musique d'une des artistes qui sera en vedette, Isabella Love Story, avec sa chanson Mariposa. J'ai rencontré pour vous le festif et si attachant porte-parole de l'événement, Philippe Fémiou, notre collègue, qui nous rappelle tout d'abord la nature assez unique de ce festival Tempeo qui mêle la danse et la musique.
2: C'est un festival hybride. Donc, il y a d'abord quelqu'un qui est une experte, un expert dans ce type de danse-là. Puis après ça, ben, on amène quelqu'un qui fait une prestation musicale. Puis après, on termine ça avec un ou une DJ, toujours dans ce même style-là. Donc, on dit que c'est des soirées à l'ambiance. Là. Mm-hmm. Donc, on va terminer dimanche prochain, soirée ambiance compas. On va avoir soirée ambiance cumbia, soirée ambiance... Pour la première fois cette année, on va faire soirée ambiance K-pop.
0: Philippe Fémiou est dans les parages, là, c'est toujours agréable.
1: C'est toujours festif. Donc, chaque soirée a son style musical et vous l'aurez compris, ça se décline en trois moments. Un cours de danse, un artiste ou une artiste en prestation et un DJ set. Je me suis dit, là, mon cher Philippe Fémiou, c'est mercredi soir. Des gens rangés comme nous, là, est-ce que le festival Tempeo, c'est vraiment pour nous?
2: C'est très familial. C'est une raison pour laquelle j'aime ça aussi, tu sais. Donc, à la fin de la saison, comme ça, quand c'est l'entrée culturelle, il y a plus de gens comme ça, surtout la semaine, là, qui aiment bien se coucher tôt, puis je fais partie de ces personnes-là, faut être en forme le matin pour travailler. Mais ça veut pas dire qu'il faut arrêter de faire la fête quand même, surtout comme ça, à la mi-septembre, là. Puis là, on est chanceux, j'ai regardé les conditions météorologiques, on va être parfait, là, ça va être parfait jusqu'à dimanche prochain.
1: On sent vraiment son enthousiasme. Hein? C'est au moment où on se parle, c'est à 17h qu'on ouvre officiellement le festival. En terminant, je lui ai demandé, parce qu'on sent son côté festif, lors de quelle soirée verra-t-on notre Philippe Fémiou dans tous ces styles-là, là, lesquels l'accrochent le plus?
2: C'est vrai qu'il y en a deux, le Afro House. On va faire une soirée Afro House jeudi, donc avec les gens de Moonshine, qui eux sont habitués d'ambiancer là, des populations partout dans le monde.
3: La gang de Pierre Quenders.
2: Exactement, la gang de Pierre Quenders, Moonshine, il va y avoir Aza, donc une artiste qui habite à Toronto, qui a grandi à Montréal. Donc ça, Louis, je vais être assurément sur le plancher de danse du début à la fin. Je vais être sur le plancher de danse aussi pour la soirée compas. Parce que là, le compas, moi, je trippe vraiment compas très fort depuis 3-4 ans maintenant. Là. Puis le compas, maintenant, intéresse des jeunes. Tu sais, avec Nika, One Track Mind, un gros gorille de planétaire. Donc maintenant, il y a des jeunes qui trouvaient ça quétaine, le compas, depuis quelques années, parce que c'était la musique de leurs parents, de leurs grands-parents. Puis là, maintenant, il y a des jeunes qui font du compas 2.0, du compas nouveau genre. Exact. Donc ça, là, tu vas me voir sur le plancher de danse, assurément.
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0: Philippe Fémiou, toujours sur un plancher de danse, quelque part. J'entendais K-pop, j'ai voulu faire mettre une casquette à mon garçon qui avait reçu à Noël l'année passée, puis il m'a dit, maman, la K-pop, c'est fini.
1: Ah, ben il faudra l'amener au festival Tempeo, hein, pour lui prouver le contraire.
0: Merci beaucoup. François est avec nous en terminant.
5: Oui, salut Monique. Avec 40 Ouest, auteur du refuge d'Iberville, on a un camion en panne, on attendait le remorquage. Ça bloque pas de voie pour l'instant, mais si on doit l'enlever de là, il va falloir entraver la voie de droite. Et 13 Nord, auteur de la 520, on avait aussi un véhicule en panne.
0: Merci beaucoup. On se dirige vers les informations. On a présentement 25 degrés à Montréal. Ce soir, cette nuit, ce sera partiellement nuageux, minimum 15. Demain, alternance soleil-nuage, maximum 23. Au retour des nouvelles, on va revenir sur cette attaque de requins blancs à Percé, donc un plongeur qui a été victime de cette attaque. Toujours pas de nouvelles de son état de santé. Il semblerait qu'il était conscient lors de son transport en centre hospitalier. On va s'entretenir avec un journaliste sur place et on va faire le point aussi avec la directrice générale d'Exploramer. À tout de suite.
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3: Aujourd'hui au Radio-Journal, deuxième débat des chefs en deux soirs au Québec, une occasion pour eux de corriger le tir par rapport à hier ou de marquer d'autres points. Un événement rarissime en Gaspésie, un plongeur a été attaqué par un requin blanc. Et le Canada, premier membre associé de l'Union européenne...
11: On doit avoir plus de conversations.
3: Le gouvernement Carney ne ferme pas la porte. Bonjour, ici Jean-Sébastien Bernatché. Les chefs des cinq principaux partis au Québec vont à nouveau se retrouver sur le même plateau de télévision dans quelques heures. Aujourd'hui, ils se sont tous concentrés sur leur préparation pour ce deuxième débat en deux soirs qui sera cette fois présenté sur la chaîne Nouveau et la plateforme Crave. Marie-Josée Paquette-Comeau va nous en dire plus. Marie-Josée, la formule de ce débat sera un peu différente de celle d'hier?
12: Oui, tout d'abord, il sera plus court, Jean-Sébastien, 90 minutes au lieu de 120 minutes hier soir. L'animateur Michel Bérère posera des questions sur cinq différents thèmes. Les voici: coût de la vie, économie et infrastructure, avenir des jeunes, santé et itinérance, français et immigration. Et la formule sera possiblement un peu moins chaotique par certains moments, puisque ce soir, les débats ne seront qu'en duel, donc deux à la fois, jamais les cinq chefs au même moment. Et vous savez, aujourd'hui, les chefs ont suspendu leurs activités pour vraiment prendre le temps de se préparer à ce nouveau débat. Seule Christine Fréchette, de la chef de la CAQ, est allée à la rencontre de militants ce matin dans un restaurant de Longueuil. Et vous savez, c'est elle qui a fait l'objet de la majorité des attaques lors du débat de TVA hier soir. Alors, est-ce que ce sera le cas encore ce soir? C'est à voir. Donc, débat 20h sur les ondes de Nouveau et sur la plateforme Crave. C'est le deuxième débat d'une série de trois. Radio-Canada fermera le bal avec son débat le 23 septembre prochain, dans exactement une semaine.
3: Merci Marie-Josée.
12: Au revoir.
3: La Cour supérieure ordonne à Élections Québec d'envoyer ses prochains documents d'information électorale en français et en anglais. L'institution avait annoncé que ses avis seraient envoyés exclusivement en français en raison des modifications à la Charte de la langue française prévues dans la loi 96. La situation avait créé un tollé, notamment dans les communautés anglophones, et une demande d'injonction avait été déposée pour contester ces envois unilingues. Le tribunal suspend donc pour une période de 10 jours l'article de la Charte qui empêchait Élections Québec de procéder à ces communications dans les deux langues. Restons au Québec, un plongeur a été attaqué par un requin ce matin au large de Percé en Gaspésie. Ce genre d'événement n'arrive à peu près jamais au pays. On fait le point avec Martin Toulgouat qui est sur place. Martin, que sait-on jusqu'à maintenant?
13: Bien, selon la garde côtière, l'incident est arrivé vers 10h30 ce matin et selon nos informations validées ici sur le terrain, il s'agit d'un plongeur bénévole du club nautique de Percé qui a été blessé lors d'une sortie tout près de l'île Bonaventure. L'homme a été transporté rapidement d'urgence en ambulance à l'hôpital de Chandler. Son état est passé de critique à stable. Je vous invite à entendre un témoin qui était présent ce matin. Il s'agit de Kevin Dubé. C'est un capitaine pour une compagnie qui offre des croisières tout près de l'île Bonaventure.
14: On a entendu l'appel m'aider. Donc, quoi que il y avait un plongeur qui avait arrivé de quoi, mais on ne savait pas au moment. Puis quand on est arrivé sur le quai, on a vu le club nautique arriver avec leur Zodiac. Puis la personne était blessée à bord, puis les ambulances ont été déjà sur le quai. Ça a été fait très, très, très rapidement. Ils ont pris la personne en charge, puis ils l'ont emporté sur une civière, puis immédiatement à l'hôpital.
3: Martin, c'est rarissime comme événement.
13: Effectivement, on parle quand même d'une quinzaine de cas seulement confirmés, imaginez, en 330 ans ici au Canada. Et je souligne en terminant brièvement que le club nautique, dans ce contexte, a décidé d'annuler toutes ses sorties de plongée pour le reste de la saison.
3: Merci, Martin.
13: Au revoir.
3: Dans un tout autre ordre d'idées, c'est dans un contexte de forte crainte soulevée par le développement ultra-rapide de l'intelligence artificielle, notamment chez de hauts dirigeants de cette industrie, qu'un sommet sur l'IA se tient jusqu'à demain à Montréal. Lors de son ouverture ce matin, le ministre fédéral responsable du dossier a d'ailleurs affirmé que la sécurité fait partie des priorités du gouvernement. Ottawa investit même 150 millions de dollars dans les travaux du chercheur québécois en intelligence artificielle, Joshua Bengio. David Savoie a plus de détails.
15: Musique techno et full dance, la fébrilité qui règne au sommet All-In sur l'intelligence artificielle à Montréal contraste avec l'inquiétude évoquée par des géants américains de l'industrie. Après des incidents de sécurité survenus au cours des dernières semaines, plusieurs compagnies ont lancé un appel à ralentir le développement de l'IA. Des craintes partagées par le ministre fédéral de l'intelligence artificielle, Evan Solomon. La sécurité est notre préoccupation numéro un, dit-il. C'est pourquoi les gouvernements canadiens et allemands investissent 300 millions de dollars dans l'OISERO, l'organisation du chercheur Joshua Bengio, qui vise à développer un modèle sécuritaire d'IA.
16: L'IA, plus elle est puissante, et plus elle peut être bénéfique et aussi dangereuse.
15: Le chercheur se dit confiant de développer un modèle différent.
16: À peu près toutes les compagnies chinoises, américaines, canadiennes, européennes utilisent une manière particulière d'entraîner ces systèmes qui cause le genre de mauvais comportement qu'on a vu. Notre approche a été mise au point pour éviter ces causes-là.
15: Nicolas Chartier-Edwards de l'Institut national de la recherche scientifique.
17: Est-ce que c'est vraiment la solution en tant que telle, comme on disait, régler les problèmes de l'IA avec de l'IA? Peut-être. Peut-être pas.
15: Au même moment, Google DeepMind, Anthropic et OpenAI travaillent à la création d'un organe de supervision des risques lié à l'IA. Selon des données, chaque jour, entre 500 et 600 millions de personnes utilisent un outil d'intelligence artificielle. Ici David Savoie, Radio-Canada, Montréal.
3: C'est un discours très attendu que Mark Carney prononcera demain au Parlement européen, non seulement en raison de la guerre tarifaire actuelle avec l'administration Trump, mais aussi parce que ce sera pour le premier ministre l'occasion de répondre aux souhaits exprimés par la présidente de la Commission européenne, Ursula von der Leyen, de faire du Canada le premier pays membre associé de l'Union européenne, un statut qui reste à définir. Notre envoyé spécial, Christian Noël.
18: Mark Carney, invité d'honneur au Parlement de Strasbourg, un symbole d'amitié, dit la présidente de la Commission. Ursula von der Leyen veut que le Canada devienne le premier membre associé de l'Union européenne. Sous les applaudissements de plusieurs élus, Mark Carney félicite la présidente.
19: Tour de force of the president this morning.
18: Ce discours, confie-t-il, était un véritable tour de force. Mais le concept de membre associé est également vague et controversé, dit la députée européenne Manon Aubry.
20: Mais qui vous a donné un mandat démocratique et populaire pour cela, Madame von der Leyen?
18: Au Canada, le chef conservateur Pierre Poilievre craint que l'Europe impose des concessions à Ottawa sur l'immigration ou la gestion de l'offre.
21: Nous ne supportons pas l'idée de forcer les Canadiens de payer les taxes et les impôts au gouvernement en Europe.
18: Mais l'ambassadeur canadien en Europe n'aime pas trop l'étiquette de membre associé. Et il insiste, pas question de céder un pouce de souveraineté. Jonathan Wilkinson.
22: On doit avoir plus de conversations.
18: Après Strasbourg, direction Liverpool, pour assister à un match de soccer avec le nouveau premier ministre britannique et pour parler d'un nouveau partenariat en défense, le Canada promet de jouer un rôle accru dans la défense de l'Europe au sein d'une force interarmée conjointe, complémentaire de l'OTAN. Et en échange, Londres accepte de participer à la nouvelle banque canadienne pour le financement de la défense. Ici Christian Noël, Radio-Canada, Manchester.
3: Et ce rapprochement entre le Canada et l'Union européenne suscite aussi des réactions à Washington. Des sénateurs républicains jugent que ces nouveaux liens pourraient nuire aux négociations commerciales entre le Canada et les États-Unis. Reportage de Manon Glovinsky.
23: I do think it was unfortunate that Canada's turning to the European Union.
24: C'est la sénatrice républicaine du Maine, Susan Collins, en campagne pour sa réélection, qui exprime avec le plus de force son agacement.
23: That doesn't help rebuild the good relationship that we once have and that I want us to have again.
24: C'est malheureux, dit-elle, que le Canada se tourne vers l'Union européenne. Ça n'aide pas à rebâtir la relation que nous avions et que je veux que nous ayons encore. Mais son collègue démocrate du Delaware, Chris Coons, comprend que le Canada cherche d'autres partenaires dans le monde.
25: The United States has some real work to do to win back our Canadian friends and allies.
24: Les États-Unis ont beaucoup de travail, dit-il. Il propose de mettre sur pied une délégation bipartisane qui visiterait le Canada pour démontrer qu'il y a moyen de rebâtir les ponts. Un autre démocrate, représentant de l'Illinois, Brad Schneider, parraine un projet de loi qui éliminerait les nouveaux tarifs de 50 % imposés depuis quelques jours.
26: On average $2,200 increase in the cost of living because of the president.
24: Les tarifs du président, dit-il, coûtent $2,200 de plus aux habitants de mon comté. Mais son projet de loi ne sera pas adopté par le Congrès actuel où les républicains ont de minces majorités. Et même si les démocrates reprenaient la Chambre des représentants et peut-être le Sénat, Donald Trump peut toujours y opposer son veto. Il a d'ailleurs promis d'être l'empêcheur de tourner en rond. Ici Manon Globensky, Radio-Canada, Washington.
3: Et toujours aux États-Unis, Donald Trump vient tout juste de réagir à la hausse du taux directeur annoncé par la Réserve fédérale américaine cet après-midi. Selon lui, les taux d'intérêt devraient être maintenus à moins d'1 % et non dans la fourchette de 3,75 à 4 %. La Fed dit vouloir ramener le taux d'inflation à sa cible de 2 % alors qu'il se situait à près de 3,5 % le mois dernier. Voilà pour le Radio-Journal. Bonne soirée de la part de toute l'équipe de la Salle des Nouvelles.

0: Voici votre retour avec Monique Néron.
1: 17h10, on est content d'être là. Il fait quand même relativement beau. D'ailleurs, c'est comme un sursis d'été, là. Mais ça va pas durer. Alors, faut en profiter quand même. Mais
2: c'est le fun, l'automne.
1: Oui, c'est le fun. Oui. Ben oui. Il est la thalassitrouille. Puis tout, on en parlait l'autre fois.
2: Tout
1: là,
2: sauf qui... ça, mais oui.
3: Les petites laines. Moi, sortir mes vestes épaisses, là, ça me fait plaisir. Bon.
1: Mais ça, on est déjà habitués parce qu'ici, en studio, à 5 heures, il faut sortir une petite laine. Vous avez pas remarqué?
4: Oui, là, bien. Oui. Le studio 1, a.k.a. l'hiver nucléaire permanent.
1: Oui, c'est bien dit. C'est exactement ça. Vous étiez habitués. Nous, on le découvre tranquillement, mais sûrement. Donc, météo, alternance, soleil, nuage, encore pour quelques heures. Ce soir, cette nuit, ce sera partiellement nuageux, minimum 15. Et demain, autre très belle journée prévue, alternance sol et nuages, maximum 23, 26 avec le facteur humidex. Et on va parler, commencer, même si ça fait un bout qu'on en parle, mais de façon très, très concrète, de parler des mondiaux de cyclisme sur route, UCI, parce que là, les entraves et tout ça, ça s'en vient, c'est en fin de semaine. Il faut vraiment, vraiment se préparer.
4: C'est ça. Et je vais essayer d'y aller par étapes. Je ne vous ferai pas la semaine et quelques de compétitions en termes d'entraves, Monique, parce que ce serait un peu long, mais commençons par la fin de semaine et peut-être lundi, mardi. Ce sera parmi les journées les plus compliquées, je vous dirais, sur le réseau routier, parce que notamment, c'est des contre-la-montre, les fermetures de rue sont un petit peu plus longues. Pour ce qui est de la fin de semaine, sachez que l'autoroute Bonaventure va être fermée en direction de Montréal pendant une bonne partie des journées de samedi et de dimanche. Par la suite, le parcours continue. Là. Avant ça, évidemment, on fait une espèce de boucle là, autour du fleuve via Pont de la Concorde, Parc Jean-Drapeau, Circuit Gilles-Villeneuve, la promenade fluviale. Ça affecte pas trop les déplacements pour la plupart des gens. Mais effectivement, donc on a fermeture de l'autoroute Bonaventure direction Montréal. On a un parcours dans le Vieux-Montréal, notamment rue de la Commune. Et ensuite, on fait une espèce d'aller-retour là, sur la rue Notre-Dame qui va être fermée en partie comme ça jusqu'à Alphonse-des-Rois. Et ça, ce sera pour samedi et dimanche. Ensuite, là, on se dirige vers le Mont-Royal direction Nord via notamment la rue Atatecan. Ça, c'est samedi et dimanche. Lundi, mardi, scénario quand même assez semblable, sauf que on n'aura pas le parcours autour du fleuve et la fermeture sur Notre-Dame. C'est comme la partie de Notre-Dame qui est dans le Vieux-Port, donc qui affecte pas vraiment les gens qui se dirigent vers Hochelaga-Maisonneuve, vers le pont-tunnel, vers l'est. Là. Si vous arrivez, par exemple, de l'autoroute Ville-Marie, vous vous rendrez pas compte qu'il y a cette fermeture-là. Vous allez pouvoir continuer en ligne droite et inversement arriver de l'est et vous rendre donc sur la 136 et le centre-ville. Alors, on va vous le répéter à quelques occasions, mais ce sont les grosses fermetures donc du week-end et du début de la semaine prochaine.
1: Merci François. Lui aussi s'est couché tard hier soir, mais il est avec nous, tel que promis, fidèle au poste.
5: Oui, bien là, Guillaume, il est 5h15.
1: Quand même. Oui, mais ça a été quand même une longue journée.
5: Oui.
1: Comme en témoigne votre complet cravate, ça veut dire que vous avez fait de la télé ou vous en allez en faire ce soir.
5: Encore une longue soirée ce soir.
1: Donc, gros débat, chaotique quand même.
5: Oui, à certains égards, mais j'ai trouvé quand même relativement intéressant, mais avec rien qui se démarque vraiment. Je vous en parlais tout à l'heure, mais j'ai l'impression que c'est un peu à l'image de la campagne, ce qu'on a entendu hier. Puis je vous parlerai aussi un petit peu de ce à quoi on peut s'attendre ce soir.
1: Ce soir, oui.
5: Ouais, parce que le format est quand même différent. On vise une clientèle un peu plus jeune, une auditoire un peu plus jeune aussi, parce que ça se passe à nouveau. On reprend un peu le format des débatteurs, l'émission qu'ils présentent tous les jours, donc avec un positionnement pour ou contre au début de chaque question. Je ne sais pas si ça sera moins formel, mais j'ai l'impression que c'est un peu ce à quoi on s'attend. Donc, ça sera évidemment de le voir tout à l'heure. Je parlerai de ça, puis aussi de ce que les différents chefs veulent ajuster ce soir. Parce que je pense que tout le monde s'en est relativement bien sorti hier. Mais évidemment, il y a toujours des choses à améliorer. Et pour tous ceux dont c'était la première expérience, ben là, ils ont de l'expérience. Donc, c'est le temps d'appliquer. C'est rare qu'on ait l'occasion de le faire seulement 24 heures, évidemment, après le premier débat comme ça.
1: Ça va être plus facile pour nous de comparer aussi les performances à 24 heures d'avis. Merci beaucoup, Guillaume. On se retrouve tantôt.
5: Oui.
1: Toby, on connaît les 10 livres nommés sur la liste préliminaire du prix littéraire Jeannette Bertrand.
6: Oui, on parlait tout à l'heure de l'automne qui s'installe. Alors, à côté de du latte à la citrouille, là, sur la table à café, il y a beaucoup de bons livres à y mettre. Je vous rappelle donc, le Salon du livre s'en vient. À partir du 13 novembre prochain pour le Salon dans la ville et du 25 au 29 au Palais des Congrès, le prix littéraire Jeannette Bertrand, je vous rappelle, qui vise à promouvoir l'ouverture à l'autre, l'inclusion, reconnaît le rôle des œuvres littéraires québécoises et de la francophonie canadienne dans l'avancement d'enjeux de société comme l'égalité des sexes, l'autonomie des femmes et la lutte contre les violences de genre. Je vous les nomme, hein, au cas où vous n'aviez pas déjà une assez longue liste de titres à rattraper. Je pense qu'on a tous ça ces temps-ci. Alors, les nommés cette année, Bon marché de Stéphanie Michaud, Cindy 16 de Louis-Daniel Godin, Cru de Jean-Paul Haïd et Claude Paiement, Fille-mère d'Ing
2: Ingrid Falaise, Implosion de Laurence Florisca-Rivard, Je n'ai personne à dire que j'ai peur de Véronique Marcotte, Les Orphelines de Sophie Bienvenue, Longtemps se taire de Sylvie Laniel, Nous serons un village au cœur de la ville de Florence Sarah G. Ferraris et Tout cela m'appartient de Virginie Chaloux-Gendron. Encore une fois cette année, pour une troisième édition, c'est Pauline Marois qui préside le jury. Et je vous rappelle en terminant que l'an dernier, le titre qui était gagnant, c'était L'été de la colère d'Élisabeth Lemay. Alors, en espérant que ces titres s'ajoutent, comme je le disais, à votre liste de lecture.
1: Mais là-dessus, là, sur la liste de livres ou la pile qui s'accumule et on prend du retard parfois sur les sorties littéraires, moi, j'avais cette espèce de sentiment-là de prendre du retard, de l'urgence, de devoir lire. Et

0: Un ami à moi, Émile Procloutier, pour ne pas le nommer, acteur, metteur en scène et tout, m'a aidé à m'en sortir de ça en me donnant l'image du cellier. C'est une pile de livres ou des livres que vous avez dans votre bibliothèque qui s'accumulent d'une sortie littéraire à l'autre. C'est comme un cellier. Dans le fond, c'est correct d'aller piger dedans une fois de temps en temps, de sortir une bouteille, puis même des fois peut-être de la mettre au frigo, de pas la terminer, puis de la reprendre. En tout cas, tout ça pour dire que depuis ce temps-là, j'ai arrêté de stresser d'être à jour dans les listes de livres. Et parfois, je pige dans la pile et je me sens mieux.
1: Je comprends. Et loin de moi l'idée de contredire le grand Émile Procloutier, mais c'est rare que tes amis disent « As-tu bu ce vin-là? Tout le monde boit ce vin-là ces temps-ci, alors que les livres, on en entend quand même beaucoup parler.
0: Oui, surtout quand on est chroniqueur en agriculture, bien sûr. La liste est probablement plus grande encore. Merci beaucoup. Comment vont nos Canadiennes aux championnats du monde de basketball en fauteuil roulant?
2: Ça va très bien, je dirais. Nos Canadiennes qui ont terminé première de leur groupe du tour préliminaire, ça veut dire qu'elles se sont qualifiées pour les quarts de finale. Et le match avait lieu cet après-midi. Ça s'est terminé il n'y a pas très longtemps. Le Canada qui affrontait le Japon et les Canadiennes l'ont emporté 88-68. Ça veut dire que les Canadiennes ont 6 victoires consécutives. Et ça fait longtemps que les Canadiennes tentent de gagner une médaille lors d'une grande compétition internationale. La dernière fois, c'était en 2014. Alors, ce tournoi-là, ces mondiaux-là qui ont lieu à Ottawa, à la maison, ça va peut-être les aider d'ailleurs à se rendre jusqu'en finale. Je vous rappelle que tous les matchs sont présentés sur tout.tv.
0: Merci beaucoup.
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0: Donc, on est à la fois en lendemain de débat et à quelques heures d'un autre débat. Alors, on va revenir, tel que promis, un petit peu sur ce qui s'est passé hier soir. Mais d'abord, ce qu'on aura comme débat ce soir risque d'être très différent.
4: Ben oui, évidemment, on le verra à l'usage à compter de 20 heures, mais c'est la volonté de nouveau d'avoir quelque chose de très engageant. Je le disais, on vise un auditoire plus jeune parce que c'est l'auditoire de nouveau. Et on s'inspire beaucoup de ce qu'on fait avec les débatteurs. Donc, on pose une question, vous devez vous prononcer pour ou contre. Donc, on demande vraiment un positionnement. Et par la suite, on déballe des arguments. 90 minutes, c'est la durée, donc un peu plus court qu'hier. On me disait une quinzaine de questions puis une vingtaine de duels, donc ça va être la manière de découper ça. Il y a 5 grands thèmes aujourd'hui. Je vous les donne même pas parce que hier, il y avait 3 grands thèmes, mais on a tellement divisé les thèmes que finalement
0: on a parlé de tout.
4: On a parlé à peu près de tout. Alors, mais quand même, il y a 5 thèmes ce soir. Et bon, je le disais, c'est la première pour nouveau, alors on sait pas trop à quoi s'attendre. J'ai parlé aux équipes aujourd'hui. Elles non plus ne savent pas trop à quoi s'attendre, mais tout le monde, évidemment, est prêt. Et ce sera intéressant de voir, est-ce que ce sera peut-être un petit peu moins formel? Est-ce que le fait qu'on soit dans ce genre de contexte-là va changer peut-être la manière de débattre? À suivre, on s'en parle évidemment demain, mais c'est à 20h ce soir.
0: Donc, peut-être une formule un peu plus décontractée.
4: Peut-être, mais là, ça dépend des intervenants. Mais je sais que c'est la volonté, en tout cas, de nouveau, de rendre ça plus peut-être vivant un peu.
0: On retient quoi du débat face-à-face que présentait TVA hier? On le voit en tout cas beaucoup dans les commentaires aujourd'hui. C'est assez partagé, là.
4: Oui, c'est assez partagé. J'ai quand même, tu sais, hier, je vous parlais des objectifs de chaque chef. Je pense que chacun a globalement atteint ses objectifs, mais j'ai trouvé que c'est un format quand même compartimenté de débat. T'sais, il y avait beaucoup de sous-questions. Des fois, les affrontements n'étaient pas entre les deux bonnes personnes sur le thème qu'on aurait peut-être voulu entendre d'autres personnes là-dessus. Et surtout, il n'y a pas grand-chose de marquant qui en est ressorti. Ça ne veut pas dire que ça a été ennuyant, là, mais un petit peu comme je vous disais tout à l'heure, l'image de la campagne électorale, c'est-à-dire qu'il y a un sentiment que c'est un peu diffus au final de tout ça. Je pense que la majorité des gens reconnaissent que Paul Saint-Pierre Plamondon a été très bon. Pour moi, il n'y a pas de gagnant au sens où on l'entend, c'est-à-dire qu'encore là, c'est qui répond le mieux à ses objectifs, mais il a été très efficace hier, beaucoup plus souriant que dans les derniers mois d'ailleurs, calme, en contrôle et tout ça. Vous aurez remarqué qu'il a envoyé plusieurs fleurs à Charles Milliard, le libéral. Évidemment, c'était pas juste pour être gentil. Là, il y a des considérations stratégiques derrière ça. Il y avait aussi peut-être, je me disais, cette volonté de... si on s'en va vers un gouvernement minoritaire, ça va prendre des gens capables de collaborer. C'est le temps de montrer que vous avez peut-être cette
0: ouverture-là. On peut travailler en collaboration.
4: Exactement. Exact. Donc, je pense qu'il y avait un peu de ça. On verra ce soir si ça se répercute. Et de façon étonnante, et je sais que ça a surpris le PQ, il y a eu peu d'attaques Paul Saint-Pierre Plamondon hier. Il y en a eu certaines, mais vraiment beaucoup moins que Mme Fréchette, qui elle...
0: C'était pas le punching bag principal
4: non,
0: là, hier
4: soir. Non, mais elle l'a été, par contre. Oui, tout à fait. Puis ça a commencé tôt. Soirée peut-être un peu plus difficile ou peut-être moins fluide, je dirais, pour Mme Fréchette. Puis évidemment, c'est un premier débat, donc le temps de trouver le ton, le rythme et tout, ça s'est installé un peu, mais pas toujours facile. Puis elle a commencé le débat, là, je me mettais à la place de François Legault, qui s'assoit devant la télé, qui ouvre, puis la première phrase, c'est Mme Fréchette qui très clairement dit « Je ne suis pas François Legault ». Bon, on a compris qu'elle voulait marquer son territoire comme ça, mais ça a été

0: C'est quand même un peu difficile à incarner par la suite
1: tout
0: à cause du format.
1: Tout un baptême là, pour elle.
0: Quand même, mais globalement, ça en est sorti. Puis j'ai hâte de voir, elle, comment elle va s'adapter ce soir, parce qu'on sait qu'elle apprend vite, mais là, il y a quand même un autre rendez-vous très important.
1: Et sans surprise, Éric Duhaime qui a sorti plusieurs lignes très accrocheuses, qui avaient été préparées soigneusement au préalable, mais au-delà de ça, est-ce qu'il a atteint ses objectifs?
0: Ben oui, dans la mesure où ses objectifs, c'était de rester calme, de montrer qu'on est très près des préoccupations des Québécois. Il le fait souvent hier, justement, avec des phrases quand même efficaces. Et aussi, on me disait dans son équipe de démontrer l'utilité d'un vote conservateur. Et il a beaucoup parlé d'obtenir la balance du pouvoir hier. Donc, lui a vraiment coché ces cases-là. Je pense pas que s'il y a des gens qui étaient rebutés par Éric Duhaime, qui vont avoir commencé à l'aimer hier soir, mais il a été efficace à sa manière. Et surtout, il le mentionnait d'ailleurs après le débat, ça s'est beaucoup joué sur la patinoire des conservateurs, c'est-à-dire autour de propositions ou de thèmes plus associés aux conservateurs. Et ça, c'est une différence quand même marquée avec 2022, où il était moins présent, disons, dans la discussion. Je vous parle de Charles Milliard aussi, parce qu'on le sait, il avait mis la barre haute pour les débats en disant...
1: Il avait même dit, c'est ça, attendez de me voir en débat.
0: Oui, vous allez me découvrir et on comprenait, vous allez m'aimer. Évidemment, c'est un premier débat, donc ça ne pouvait pas être parfait. Je pense qu'il s'en sort bien, mais il est peut-être un petit peu timide au début. Et surtout, il y a un peu ce problème, M. Milliard, de devoir défendre une plateforme qui est, je pense, sage sur le plan politique, c'est-à-dire de dire on peut pas donner de bonbons électoraux, faut faire preuve de réalisme sur le plan économique. Mais évidemment, c'est moins vendeur spontanément. Alors, il y a ça de son côté. Il a quand même bien martelé que c'était le seul vrai fédéraliste assumé.
1: Oui. Ça, il le dit. Il y a toujours le spectre de l'air couillard et de l'austérité qui est jamais bien, bien loin.
0: Oui,
1: ici,
0: oui.
1: Là,
0: mais là, en même temps, tout le monde n'est pas si loin de l'austérité quand on regarde les cadres financiers. Donc, il y a ça. Puis, je termine avec Ruba Gazal. Je pense qu'elle était pile sur ses objectifs, d'être justement un ton un peu plus positif, au-dessus de la mêlée, différente. Ça s'incarnait même dans c'est anecdotique, là, mais dans ses vêtements, un veston mauve-rose, quelque chose comme ça, mais qui tranchait déjà avec les autres, puis au-delà de ça, dans le discours aussi. Donc, pour elle également, mais je pense que pour l'ensemble, une performance somme toute positive.
1: Et pour ce soir, on peut s'attendre à quels ajustements?
0: Ben, écoutez, donc j'ai demandé à tout le monde, évidemment, tout le monde a fait un peu de spin, c'est-à-dire qu'on veut vendre son candidat, mais on reconnaissait quand même certains correctifs à apporter. Du côté de Québec solidaire, on me disait peut-être un petit peu trop poli, on a raté certaines portes ouvertes dans le débat d'hier. Du côté des conservateurs, de vraiment pas être gêné de défendre notamment le plan sur les garderies, ça a été un peu difficile pour M. Duhaime hier. M. Milliard, je pense qu'on est content de la manière dont il a parlé du contenu, mais peut-être dans la prestance, l'implication dans le débat d'être un peu plus là. Du côté de Mme Fréchette, je pense que son équipe aurait aimé qu'elle attaque davantage M. Plamondon. Puis quand j'ai parlé au PQ tantôt, on me disait oui, mais on s'attend justement à ça ce soir. Donc il y aura certainement des échanges en ce sens. Alors, j'ai bien hâte de voir le ton et l'allure générale que tout ça va prendre tantôt.
1: Et on termine avec cette décision attendue qui est tombée aujourd'hui, la Cour supérieure, qui permet à Élections Québec d'envoyer aux électeurs des dépliants d'informations qui seront bilingues. C'est quand même un revers majeur pour le gouvernement Legault.
0: Ben oui, parce que c'est l'application en fait de la loi 96 qui date de 2022, mais c'est la première fois que le DGE ne peut pas envoyer sa documentation dans les deux langues. Et le DGE avait demandé au gouvernement une exemption en disant, là, nous, c'est quand même des trucs pour exercer son droit de vote, là, c'est important. Et le gouvernement a refusé. Puis là, ce qui nous amène au jugement d'aujourd'hui, c'est un citoyen qui a contesté un membre connu de la communauté anglophone. Puis le jugement est sévère parce que le juge dit, est-ce que vraiment c'est d'intérêt public de priver la communauté anglo-québécoise d'un droit dont elle a toujours bénéficié, donc de recevoir l'information électorale en anglais? Il dit, poser la question, c'est y répondre. À un moment dans le jugement, il dit que c'est une directive qui allait nuire particulièrement aux personnes aînées. Alors, on ordonne à Élections Québec, qui, cela dit, ne demandait pas mieux que ça, mais donc d'envoyer la documentation. Mais vous avez peut-être reçu, Monique, chez vous déjà ce qu'on appelle l'avis d'inscription là, qui vous dit vous êtes sur la liste électorale ou pas. Ça, il est trop tard. Par contre, il y a un deuxième envoi de la carte de rappel là, qu'on appelle, sur laquelle vous allez avoir l'adresse où aller voter. Ben ça va être envoyé en français et en anglais.
1: Merci beaucoup, Guillaume. Violette Quentin, qui d'ailleurs nous présentait la semaine dernière un reportage. Elle est allée à la rencontre de gens de la communauté anglophone de Montréal et c'était justement une grande préoccupation, entre autres pour les personnes âgées qui n'avaient pas nécessairement tous les outils pour ce fameux code QR là, qu'on devait mettre. Ouais. Exact. Merci beaucoup, Guillaume. Mais bon débat ce soir.
0: Ben oui,
1: On reparle demain.
0: Avec grand plaisir. Salut.
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1: Alors, on vous en parlait un peu plus tôt, ce plongeur qui a subi de graves blessures, une attaque de requin blanc. Pas plus tard que ce matin, à Percé, les premiers répondants qui ont pris rapidement en charge la victime, on ne craint pas pour sa vie. Il semble-t-il qu'il était conscient au moment de son transport en centre hospitalier. On fait le point avec Toby Germain, notre collègue à Gaspé. Bonjour, Toby.
3: Bonjour, Monique.
1: Donc, peut-être dans un premier temps, nous raconter qu'est-ce qu'on sait de l'histoire exactement?
3: Oui, ben on sait pas grand-chose, hein. On en apprend là au fur et à mesure que le temps passe. On sait que bon, c'était dans le cadre d'une sortie de plongée avec plongée percée sur le site le Bilbo qui est autour de l'île.

0: d'urgence, comme vous le disiez.
1: Donc, c'est un endroit quand même où il y a beaucoup de sorties de plongée. Il y en a eu une partie de l'été. Ça se poursuit cet automne. Et il faut dire, Toby, que la présence de requins, elle est connue dans le secteur. Là. Mais c'est la première fois qu'un événement comme celui-là survient.
0: Oui, tout à fait. Les attaques de requins, en fait, c'est rarissime. On le sait, on en parle dans les dernières années. On en a parlé de plus en plus de la présence des requins blancs dans l'estuaire du Saint-Laurent. On le sait que c'est pas nouveau. Les requins ont toujours fréquenté le Saint-Laurent, le fleuve, le golfe. Mais on dirait qu'on le remarque plus dans les dernières années. Puis... les requins ont pas tendance à attaquer l'humain. L'observatoire là des requins du Saint-Laurent disait justement que on invite les plongeurs à la prudence évidemment dans les zones où nagent les phoques parce que parfois les requins peuvent confondre les phoques qui sont des proies naturelles avec des plongeurs. Mais il y a aussi plusieurs autres facteurs qui viennent influencer des possibles attaques, dont la visibilité dans l'eau, la densité même des phoques qui sont présents dans la zone. La présence de compétiteurs aussi, si jamais il y a d'autres requins qui cherchent à s'alimenter en même temps dans la même zone, ça peut motiver des attaques. Puis aussi, le fait que le requin, c'est peut-être un jeune individu aussi qui serait en phase d'apprentissage, de la chasse aux mammifères marins, c'est extrêmement rare, puis c'est vraiment là, de la malchance. On parle de seulement d'une quinzaine d'attaques de requins qui ont été confirmées dans les 330 dernières années à l'échelle du Canada, et ce, là, toute espèce confondue. Donc, c'est pas seulement les grands requins blancs non plus. Là.
1: Oui, c'est ce qui en fait vraiment un événement, somme toute, isolé. Qu'est-ce qu'on sait de l'état de santé du plongeur? Parce que, on sait qu'il a été mordu, transport en centre hospitalier, encore conscient. Est-ce qu'on a des nouvelles?
0: Oui, on a très peu de nouvelles. Il y a une mise à jour qui a été faite par Plongée Percée cet après-midi qui dit seulement que sa vie n'est pas en danger. Donc, on a Martin Toulgouat, notre collègue qui est sur le terrain aussi, là, qui essaie d'en savoir un petit peu plus en ce moment même.
1: Est-ce qu'il y a eu une réaction en terminant du club nautique?
0: On a annoncé évidemment que on allait suspendre le reste de la saison en raison de cet événement-là. On accumule d'informations de leur côté. On n'a pas voulu parler aux médias. On dit que c'est encore trop chaud, mais on s'attend à avoir le plus d'informations au fil des prochaines heures ou des prochains jours.
1: Avez-vous parlé à des témoins sur place en terminant?
0: On a pu parler avec le capitaine des croisières Julien Pelletier, Kevin Dubé, Kevin qui a témoigner en fait là, de la présence des phoques qui en ce moment seraient en période de reproduction autour de l'île Bonaventure. On peut l'écouter.
2: On n'a pas vu de requins durant l'été, rien du tout. On voit beaucoup de phoques. Comme ce matin, on a vu au moins des centaines. C'est la période de reproduction, puis on les voit régulièrement. Puis les touristes sont très contents de les voir aussi. Ils sont sur les roches, toutes bien installées. Puis, il y a des phoques autour de l'île parce que environ la période de reproduction, il y a environ 1000 phoques qui se promènent tout autour de l'île. Il y en a à la baie des Sables, il y en a un peu à Chandler, il y en a un peu partout. Mais oui, c'est à tous ans, il y a des phoques, beaucoup de phoques au pied de l'île.
1: Toby Germain, merci beaucoup de votre compte-rendu, très apprécié.
0: Ça fait plaisir.
1: Journaliste basé à Gaspé. Je me tourne maintenant vers la directrice générale d'Exploramer, un musée scientifique qui est dédié au fleuve Saint-Laurent marin à Sainte-Anne-des-Monts, Mme Sandra Gauthier. Bonjour, Mme Gauthier.
3: Bonjour, merci de m'accueillir.
1: C'est moi qui vous remercie de prendre quelques minutes pour nous. Évidemment, vous connaissez les requins blancs et la situation pas mal plus que nous. Avez-vous été surprise en entendant cette nouvelle-là aujourd'hui?
3: Non, malheureusement pas. Malheureusement, je m'attendais à ce que ça arrive un jour ou l'autre. J'espérais que ce serait le plus tard possible, mais force est de constater que c'était aujourd'hui que ça devait se passer.
1: Donc, qu'est-ce qui vous fait dire ça, que vous vous attendiez à une situation comme celle-là?
3: Ben, en fait, on est dans un habitat où il y a un animal marin sauvage qui habite, qui prend de plus en plus d'espace, qui est là pour s'alimenter. Nous, on est là aussi. On n'a pas encore appris à cohabiter avec cet animal-là. Donc, il était évident qu'un jour ou l'autre, on aurait un accident ou en tout cas une interaction possible entre ces requins-là et nous.
1: Et là, ce qu'on comprend, c'est un plongeur. L'habit de plongée en soi peut même peut-être porter à confusion. Il chasse les phoques. Donc quoi? C'est parce que les humains, dans un contexte de plongée, ressemblent physiquement à un phoque?
3: Ben oui et non. En fait, c'est un animal sauvage qui est là pour s'alimenter. Donc lui, tout ce qui bouge, tout ce qui a l'air intéressant, tout ce qui l'attire, il va aller voir. Puis on ferait la même chose à sa place.
1: Donc, c'est pas nécessairement l'habit de plongée, là, parce que ça a beaucoup circulé aujourd'hui.

0: Ouais, ben il y a beaucoup de fausses rumeurs en fait qui circulent, beaucoup de désinformation aussi, et c'est justement un peu pour ça que je voulais vous parler aujourd'hui, parce qu'il faut faire attention à tout ce qu'on avance, parce qu'on peut rapidement détruire une activité, on peut rapidement détruire une destination touristique avec de la désinformation comme ça. Je trouve que c'est important qu'on en parle. Au moment où on se parle aujourd'hui, il y a beaucoup d'informations qu'on n'a pas encore sur les requins. On est très jeune, hein, le Canada ou l'Est du Canada, dans l'intérêt envers les requins. Puis on a très peu de recherches qui sont en cours en ce moment. Par contre, c'est ce que ça nous prouve aujourd'hui. Donc, on a tout intérêt à générer plus de recherches sur les requins, à faire plus d'activités de sensibilisation, puis à former de plus en plus rapidement et de plus en plus de gens sur les manières de faire des activités touristiques ou des activités nautiques de façon sécuritaire.
1: Oui, vous faites bien de le rappeler quand même, parce que cette augmentation de signalement de requins dans le golfe du Saint-Laurent, au large des côtes de la Gaspésie, aux îles de la Madeleine, on en a vu de plus en plus. Et d'ailleurs, ça fait la manchette cet été, entre autres. Là, on était capable, il y en a plusieurs qu'on est capable de suivre là, grâce à des puces de géolocalisation. C'est pas anormal. Et ce qu'on comprend, et corrigez-moi si je me trompe, mais qu'avec les changements climatiques, le réchauffement des océans, il y a une migration qui se fait différemment. Donc, on va en voir de plus en plus, là.
0: Exactement. Ben, c'est ce qu'on pense. En fait, comme je vous dis, on a encore beaucoup de recherches à faire pour être sûr, pour confirmer toutes ces données-là, mais c'est ce qu'on pense effectivement. Et l'autre élément qui est le plus important, à mon avis, c'est que la nourriture, elle est forte abondance dans le Saint-Laurent pour eux. Le grand requin blanc, notamment, vient ici pour se nourrir de son mets, son mets principal, ce qu'il préfère le plus, c'est le phoque. Et du phoque, on en a énormément dans le Saint-Laurent, surtout dans le secteur du golfe. Donc, l'intérêt, il est là, puis il est clair, là.
1: Et quand vous dites qu'il va falloir peut-être ajuster ou s'adapter en termes d'activités touristiques, vous faites référence à quoi?
0: Ben écoutez, j'étudie le sujet depuis déjà quelques années, parce qu'à Export en mer, on est en train de construire un pavillon qui va être consacré à l'éducation et à la recherche sur les retours du Saint-Laurent, donc qui devrait ouvrir l'été prochain. Et donc, c'est un sujet qui nous passionne. Et j'ai regardé un peu comment ça se passe ailleurs, parce qu'en Australie, en Polynésie française, en Afrique du Sud, on n'a pas arrêté de faire la plongée sous-marine, on n'a pas arrêté de faire des activités nautiques. Ce qu'on a fait, c'est qu'on s'est adapté. Par exemple, en Afrique du Sud, on fait de la plongée sous-marine, comme chez nous, mais au lieu de dire on va essayer d'aller dans un endroit où il n'y a pas de requins, on dit on va aller dans un endroit où il y a des chances de voir des requins, et puis on va plonger à travers une cage de métal, et là, on va pouvoir peut-être tomber sur un requin et le voir de nos propres yeux. On met en sécurité les plongeurs, on met en sécurité les requins, qui sont des espèces en péril, donc qu'on doit aussi protéger, et on génère une activité ou un souvenir touristique qui va être indéfinissable, qui va être gravé à vie dans la mémoire des gens qui vont le vivre.
1: Donc, ça pourrait éventuellement devenir même un attrait, comme c'est le cas, par exemple, ailleurs dans le monde, plutôt que là de semer un certain climat de peur. Parce qu'en ce moment, c'est sûr que là, bon, on le réitère, là, c'est vraiment, c'est rare. Vous dites, bon, on s'attendait à ce que ça arrive, mais ça reste quand même, pour l'instant, un événement isolé. Mais faut pas non plus détruire l'industrie touristique dans le secteur, là.
0: Exactement. Et le Saint-Laurent, ça, c'est une des forces que l'on a chez nous ici. C'est un sanctuaire pour les requins nordiques, dans le sens où ici, on a très, très peu de risques d'aileronnage. On ne fait pas d'appartage de requins non plus, ou très, très peu. On a des normes, on a des engins de pêche qui essaient de minimiser les crises accidentelles. Donc, on pourrait tout à fait positionner l'Est du Québec ou alors l'Est du Canada comme sanctuaire pour les requins nordiques et en faire une destination comme on le voit un peu partout ailleurs dans le monde.
1: Ce sera probablement des réflexions à y avoir. Bon, pour l'instant, il y a quand même un plongeur, je le rappelle, là, qui a été grièvement blessé. On a suspendu les activités de plongée en ce moment. Le temps de réfléchir à comment on va faire pour sécuriser justement le secteur. Merci beaucoup, Sandra Gauthier, de votre présence aujourd'hui. Très apprécié.
0: Merci à vous. Bonne fin de journée.
1: À vous aussi, directrice générale d'Exploramer, un musée scientifique dédié au fleuve Saint-Laurent marin à Sainte-Anne-des-Monts. Samy, c'est dans un contexte de forte crainte soulevée par le développement ultra rapide de l'intelligence artificielle qu'un sommet de l'IA se tient jusqu'à demain à Montréal.
2: Oui, et lors de son ouverture

0: Ce matin, le ministre fédéral responsable du dossier a d'ailleurs affirmé que la sécurité fait partie des priorités du gouvernement, la sécurité, la cybersécurité plutôt. Ottawa investit même 150 millions de dollars dans les travaux du chercheur québécois en intelligence artificielle Joshua Bengio. Le directeur scientifique à l'Institut québécois de l'intelligence artificielle, Hugo Larochelle, juge qu'il est essentiel d'encadrer les recherches en IA.
1: Au niveau de la sécurité de l'IA, faut attaquer cette question-là de plusieurs fronts. Il y a du front peut-être réglementaire, front peut-être social, éducation de la population, ainsi de suite. Puis le front, je pense, technologique aussi. Un manquement, j'ai trouvé dans le piratage de Hugging Face de la part d'OpenAI, c'est qu'il n'y avait pas de surveillance de ce que leur intelligence artificielle faisait. C'est dans l'intérêt de tout le monde, certainement de l'industrie, d'avoir des produits dans lesquels on a confiance, une technologie sur laquelle on peut miser. Je pense pas qu'il est trop tard. Puis je pense que c'est en fait le moment, certainement pour nous, là, d'aller encore plus loin, parce que clairement, le moment est critique.
0: Notons que le gouvernement des États-Unis ne songe pas à baliser ou à ralentir le développement de l'intelligence artificielle, en tout cas sur son territoire.
2: On a assisté à des rapprochements importants entre le Canada et l'Europe aujourd'hui.
0: Oui, selon nos sources, le Canada pourrait rejoindre la force expéditionnaire interarmée, une coalition de 10 pays d'Europe du Nord dirigée par le Royaume-Uni. En retour, les Britanniques joindraient la future banque de la défense qui doit être établie ici au Canada. C'est dans ce contexte que Mark Carney rencontre son homologue britannique Andy Burnham en ce moment, aujourd'hui. Enfin, la présidente de la Commission européenne, Ursula von der Leyen, laisse entendre que le Canada pourrait devenir le premier membre associé de l'Union européenne. Le premier ministre ne semblait pas réticent à l'idée que le Canada soit membre associé de l'UE, un statut qui reste à définir par les deux parties. Voici à ce sujet l'ambassadeur du Canada auprès de l'Union européenne, Jonathan Wilkinson.
3: Nous pouvons renforcer la souveraineté du Canada et la souveraineté des pays d'Europe. Nous nous concentrons sur les choses dans lesquelles nous pensons qu'on peut faire beaucoup de progrès dans le court terme.
0: Mark Carney doit préciser sa vision d'un tel partenariat lors du discours qu'il prononcera demain. Ça sera devant le Parlement européen.
2: Un discours qui est très, très attendu. Voilà. Et plus près de chez nous, en terminant, il y a un bébé qui a été découvert dans un campement pour sans-abri à Montréal.
0: Oui, une nouvelle de dernière heure. L'intervention policière remonte, par exemple, au 11 septembre dernier dans les installations précaires de la rue Notre-Dame-Est dans Hochelaga-Maisonneuve. Appelés sur place pour une situation jugée préoccupante, les agents du SPVM ont pris en charge un enfant qui a un peu plus d'un an. Le bébé a rapidement été confié à la DPJ qui pilote maintenant ce dossier. La mère a quant à elle été prise en charge par les services sociaux. Le SPVM poursuit son enquête pour éclaircir les circonstances qui entourent cet événement.
2: Merci beaucoup Samy, on se retrouve demain.
0: À demain.
2: À la météo ce soir, cette nuit, partiellement nuageux, minimum 15. Demain, on prévoit alternance soleil-nuages, maximum 23. On a 24 présentement, centre-ville de Montréal. François?
4: Martin me parlait d'un accident au début de la traversée du pont Jacques-Cartier, donc à la sortie des courbes de Taschereau, là, quand les différentes voies fusionne en direction de Montréal. C'est très lent, pas mal toute la traversée. Il faut dire qu'il y a beaucoup de volume aujourd'hui de manière générale. 15 Nord, hauteur Saint-Charles, on avait un véhicule en panne. Il y avait deux voies de retranchées du côté droit. Donc, si vous êtes en direction de Saint-Jérôme, on avait un incident aussi, c'est toujours là. Ben ouest, dans l'ouest de l'île, secteur du boulevard des Sources, c'est très occupé là depuis à peu près la hauteur du rond-point d'Orval. On dirait que le bouchon commence à diminuer, donc je présume qu'on a peut-être réalisé le remorquage de ce côté-là, Monique. Et si vous êtes inquiet des requins, je regardais, Monique, le National Institute of Health aux États-Unis, les vaches, c'est pas mal plus dangereux, c'est une vingtaine de décès par année. Alors, on va relativiser un petit peu
2: Dû à des vaches? Des attaques de vaches?
4: Différents accidents en contexte agricole, notamment, que ce soit des coupiers, du piétinement, ce genre de choses. Alors voilà.
2: On a probablement même beaucoup plus de chances de se faire frapper par d'avoir un accident de véhicule.
4: Oui.
2: Éminemment,
4: on parle de milliers de morts par année sur le continent nord-américain.
2: On souhaite pas de malheur à personne, bien sûr. Avec nous, Madeleine Blais-Morin, elle anime Ça nous regarde ce soir, 18h. Bonjour Madeleine.
5: Bonjour Monique. J'entendais Samy vous parler de cette importante nouvelle là, que la Commission européenne propose que le Canada devienne le premier membre associé de l'Union européenne. On revient sur cette idée ce soir. Mais d'un point de vue européen, ça serait quoi les avantages pour l'Europe d'avoir le Canada comme membre associé? On va en parler à un député européen, Bernard Guetta, qui est membre du groupe centriste et pro-européen Renew Europe. Ce sera une entrevue en début d'émission.
2: Merci beaucoup, Madeleine. On vous écoute ce soir.
6: Réception difficile, ça traverse, personne n'était relevé. On donne ce point au Canada et la victoire. Et le Canada, donc, qui fait la fête, le sourire aux lèvres. C'est le Canada qui a l'argument final et qui décroche son billet pour la grande finale.

0: de ce championnat continental Norseca.
1: L'équipe canadienne de volleyball masculin qui a signé une victoire importante contre Cuba, Josiane, on s'y attendait pas nécessairement.
2: C'est un petit peu une surprise que le Canada atteigne la finale de ce tournoi Norseca qui se déroule en ce moment à Moncton d'ailleurs au Nouveau-Brunswick. Parce qu'il faut le dire, l'équipe canadienne chez les hommes en volleyball intérieur n'a pas connu une bonne saison en Ligue des Nations. Elle a signé une seule victoire en 11 matchs cet été, ce qui fait que le Canada a été relégué d'ailleurs, ne pourra pas participer à la Ligue des Nations la saison prochaine. Alors à ce tournoi Norseca, on savait pas trop à quoi s'attendre, mais bon, comme le disait, j'en discutais avec un collègue, il m'a dit, tu sais, c'est pas une mauvaise équipe, mais ils ont connu un mauvais été. Alors, le Canada a battu Cuba hier en 3-0, et la dernière fois que les deux pays s'étaient affrontés, c'était plutôt l'inverse. Alors, c'est quand même important, parce que ce tournoi permet de se qualifier pour les championnats du monde, et aussi de participer à la deuxième portion du tournoi qui aura lieu ce week-end, et ça va donner un laissez-passer pour les Jeux de Los Angeles. Alors, je vous laisse entendre le libéro Zachary Hollands, qui était très satisfait de la victoire du Canada.
3: Pour nous, c'est important de montrer que c'est ça notre niveau. T'sais. Cet été, on n'a pas eu la chance de montrer contre eux qu'on pouvait les battre, mais là, on a vraiment démontré que c'est ça notre niveau. T'sais, non seulement on se qualifie en finale, mais on se qualifie au championnat du monde l'an prochain. Donc ça, c'était une autre étape de notre été qu'on voulait s'assurer de concrétiser, puis on l'a fait.
2: Finalement, cet été, ils n'ont pas pu montrer ce dont ils ont été capables. Alors, ils sont très heureux de pouvoir le faire à ce tournoi à la maison. Et en passant, il n'y a pas beaucoup de Québécois hein, sur les équipes nationales de volleyball, autant chez les hommes que chez les femmes. Alors, je trouve ça important de parler de Zachary Hollands, qui lui est originaire de Drummondville. C'est sa première saison en plus sur l'équipe nationale. Et il a changé de position. Il est passé d'attaquant à libero. Ça, c'est une espèce de super défenseur. C'est un petit joueur, nous dit-on, 6 pieds seulement. Et il participe un peu à cette transition de l'équipe canadienne chez les hommes. On a aussi un nouvel entraîneur. Alors maintenant, on est en train de mettre toutes ces pièces-là un peu ensemble et semble-t-il que ça commence à fonctionner à ce tournoi de la Norseca. On sent qu'ils ont trouvé une formule qui fonctionne pour l'équipe canadienne. Qu'est-ce qui est intéressant, c'est aussi que je vous parlais il y a quelques semaines que les Canadiennes avaient gagné ce même tournoi, étaient championnes continentales.
4: Oui.
2: Alors, ça serait la première fois. Bon, là, je me projette un peu, mais ça serait la première fois que le Canada serait à la fois champion chez les hommes et chez les femmes du tournoi Norseca. Alors, on va voir la finale de ce tournoi. Eh bien, ça a lieu dans quelques minutes sur Tout.tv, le Canada qui rencontre les Américains. Alors, ce sera pas un match facile, il me semble que je le dis souvent, mais c'est encore vrai. C'est présenté sur Tout.tv. Et pour le mini-tournoi de qualification olympique, bien, ça commence dès vendredi et encore, on le présente sur Tout.tv dans la section sport. Alors, beaucoup de bons volets balles au menu.
1: Merci. Benoît Méguénis, je pensais que je sais pas pourquoi, je m'attendais à un extrait de Cyrano de Bergerac qui allait
5: vous mettre des extraits à chaque fois.
1: Donc
5: je pense.
1: Benoît Méguénis qui s'apprête à monter sur les planches dans la peau de Cyrano.
5: Ouais, ce grand personnage. Donc dès la semaine prochaine au théâtre du Rideau Vert, ce fameux duo composé de Benoît Méguénis et René Richard Cyr s'attaque à un nouveau grand classique, le Cyrano d'Edmond Rostand, après nous avoir présenté entre autres leur fameuse relecture de Caligula au TNM en 2017. C'est tout à fait d'ailleurs dans la lignée de ce que promettait Benoît McGuinness lorsqu'on avait annoncé qu'il serait le nouveau directeur artistique du TNM. Hein? Il l'a dit, et je le cite d'ailleurs, c'est ici même sur nos ondes, il disait « Les grands personnages m'allument vraiment beaucoup ». Je lui ai demandé justement pourquoi cette passion pour les classiques. Écoutons Benoît McGuinness.
6: C'est ça la beauté d'un classique, c'est qu'on lit et qu'on se dit « Wow, on peut encore remonter ça ». Et non seulement qu'on peut, mais j'ai envie de le porter puis de leur donner au monde dans notre vision de 2026. C'est pour ça que ça m'intéresse de faire des œuvres comme ça. Comme quand j'avais joué Caligula au TNM aussi, de dire « Qu'est-ce qu'on va dire avec Caligula quand je l'ai fait en 2017 au TNM ?» Ben là, qu'est-ce qu'on dit en 2026 avec Cyrano? C'est ça qu'on est en train de créer tout le monde ensemble.
5: C'est le fun parce que justement l'équipe crée, même si la pièce, comme je le disais, a déjà 120 ans, on est capable d'y trouver des choses encore très très très actuelles. D'ailleurs, on a parlé de ça, 120 ans, parce que ça va être le 120e anniversaire l'an prochain en 2027. Qu'est-ce qui rend cette fameuse pièce Cyrano actuelle en 2026?
6: Ben le plus touchant et évident pour moi, c'était l'espèce de côté d'avoir de la difficulté à s'accepter comme on est, d'avoir de la difficulté à nommer à l'autre comment on se sent vraiment. C'est ce que Cyrano est pas capable de faire malgré le fait que en public il y a une parole incroyable, puis il y a toujours le mot juste, mais au niveau de ses sentiments amoureux.

0: eux puis de ce qu'il veut dire vraiment dans l'intimité, il n'arrive pas à le dire à Roxane. Ce grand personnage-là se trouve si laid, a pas de confiance dans l'intimité.
1: Ça me fait dire que l'humain change très peu. Mm-hmm. Hein? L'humain restera toujours humain et dans les façons...
2: Les siècles se suivent et se ressemblent.
1: Effectivement. Bon, il y a une chose qui change quand même, c'est notre attention. Et évidemment, c'est une version écourtée que nous proposera le Théâtre du Rideau Vert de Cyrano. Allégé, raccourci, travail qui a été fait avec une attention particulière par les principaux intéressés. Écoutons une fois de plus là-dessus Benoît McGuinness.
0: J'avais un désir de réduire un peu l'œuvre et de centrer l'histoire autour de Roxane Christian Cyrano pour être plus près des enjeux humains et de cet amour-là qui n'est pas révélé et de ne pas se perdre dans juste... En fait, la beauté des phrases reste, les vers sont toujours aussi beaux, mais on a coupé dans l'histoire pour... C'est drôle parce que je me dis tout le temps, est-ce que c'est parce qu'on est en 2026 et qu'on n'est plus capable de rien tolérer et qu'on veut donc couper dans les choses, mais... Je pense pas que c'est ça. Je pense que c'est une façon d'utiliser un classique et de dire, ben, qu'est-ce qu'on fait de ce classique-là aujourd'hui? Voici l'idée qu'on a. Puis, tu sais, ça va durer quand même 2 heures, ce qui est une heure respectable pour un spectacle, au lieu de 4 heures.
2: C'est sûr que de nos jours, des spectacles de 4 heures, là, faut être fait fort quand même avec les vies qu'on mène, là, oui. Pour aller s'asseoir dans un théâtre pendant 4 heures
1: faut
2: avec
1: la. Faut pas s'offusquer si on en perd quelques-uns au passage.
2: Hein? Ça veut pas dire que parfois l'œuvre peut pas être bonifiée quand ça dure super longtemps. C'est une expérience en soi.
1: Moi, je suis pour l'idée du concentré.
2: Mais moi, je pense 2 heures, c'est une bonne idée.
1: Absolument. Il y a beaucoup d'engouement, évidemment. Hein? Déjà 8 supplémentaires et ça s'envole vite. C'est présenté à partir de mercredi prochain et jusqu'au 18 octobre pour Cyrano au Théâtre du Rideau Vert.
2: Merci beaucoup, Tommy. Parlant de culture, justement, à compter de demain, les Lavallois sont invités à participer à une série d'activités pour mettre en lumière l'identité des 14 quartiers de la ville. C'est une initiative qui s'appelle Cœur de quartier, qui vient donner la parole aux citoyens en les replongeant dans leurs souvenirs d'enfance, leurs archives personnelles. Maude Fraser est la responsable de Signer Laval, qui est une plateforme qui fait la promotion de la culture sur le territoire. Bonjour, Madame Fraser.
3: Bonjour.
2: Merci d'être là. Bienvenue parmi nous. Donc, Cœur de quartier, c'est quoi exactement?
3: Donc, comme il a été mentionné, c'est donc une série vraiment là, de 14 activités qui vont avoir lieu dans les 14 quartiers de Laval. Donc, des activités qui vont combiner partage de témoignages, partage d'archives personnelles, aussi médiation culturelle. Donc, on a invité une médiatrice culturelle là, à se joindre à nous, donc pour venir un peu là, délier les langues, mousser là, la parole, le discours. Puis, donc, il y a ces activités... ces ateliers créatifs-là qui vont venir supporter là, ces ateliers-là. Donc, c'est l'Héliosphère qui va être avec nous. Puis, elle a choisi plein d'activités super intéressantes là, dans les différents quartiers. Dans chaque quartier, en fait, on a choisi des thématiques. Donc, ces thématiques-là, ce sont des thématiques fortes par rapport à l'histoire de ces quartiers-là. Donc, si on pense, par exemple, à demain, carrément, on s'en va à Saint-Vincent-de-Paul, le vieux pénitencier de Saint-Vincent-de-Paul, qui est un bâtiment là, très imposant dans ce quartier dont on a beaucoup discuté. Puis là, nous, on avait envie de le découvrir par le regard des enfants. Comprendre un peu comment est-ce que ce bâtiment-là vient nourrir l'imaginaire de l'enfance. Et puis, cette fois-ci, on va donc avoir un balado qui va être créé. Parce que pour chaque activité, on a aussi un leg artistique qui va être créé par un artiste avec qui on collabore. Donc, on pense à des balados, on pense à des vidéos, on pense par exemple à une série de photos documentaires, aussi un petit recueil texte et dessin. Dans Saint-François, on va parler d'agriculture, puis on va parler aussi donc de l'influence du passé, ben en fait du présent agricole du quartier, puisque c'est encore une réalité là dans le quartier. Puis on veut venir récolter des recettes de famille des gens. Donc on va avoir un illustrateur qui va venir nous faire un petit livre là, illustré de ces recettes là. Donc toutes sortes d'activités de médiation là justement là pour venir faire parler les gens, puisque c'est un projet qui est soutenu par le ministère de la langue française. Donc on veut parler ensemble.
2: On sent tout l'enthousiasme de ce super super projet-là. Donc, dans chaque quartier, ce que je comprends, c'est que vous conviez les citoyens à venir participer et enrichir chaque œuvre, que ce soit là, des comment on perçoit, par exemple, cet ancien pénitencier ou autre, des recettes pour pouvoir bonifier ces œuvres-là. Donc, les citoyens sont conviés à se présenter.
3: Oui, donc...

0: on collabore aussi avec le Centre d'archives de Laval sur ce projet-là. Donc, toutes les thématiques là, ont été réfléchies là, avec la Société d'histoire slash le Centre d'archives de Laval. Et donc, c'est les gens vont aussi être invités à venir partager des archives. Donc, on les invite à amener peut-être des photos, des objets qui vont avoir déjà, qui ont déjà avec eux, puis qui peuvent venir partager, possiblement ouvrir des nouveaux fonds avec le Centre d'archives, avec ces objets-là qui auraient une valeur là, archivistique.
1: Et l'objectif derrière tout ça, c'est quoi? C'est de créer un espèce de patrimoine culturel lié à l'histoire aussi, puis que les gens se sentent, créer un sentiment d'appartenance encore plus fort avec leur quartier?
0: C'est sûr que nous, à Signé-Laval, on a toujours cette volonté-là là, de venir créer un sentiment d'appartenance. Le Signé-Laval, c'est un projet de Culture Laval, qui est le Conseil régional de la culture de Laval. Donc, dans tout ce qu'on fait, à travers la mise en valeur des artistes, des organismes culturels, de ce qui se passe à Laval, on a toujours cette volonté-là. Puis, le patrimoine, on voit qu'il y a quand même un engouement, il y a quand même une curiosité là envers ces thématiques-là. Quand on crée des contenus patrimoniaux, les gens sont intéressés.

0: Donc, on avait envie de créer ce moment de rassemblement-là pour que les gens puissent partager ensemble ces témoignages-là, puis peut-être même potiner là, sur les histoires de leur quartier. Donc, on voulait créer là, vraiment ce moment-là pour se retrouver.
1: 14 quartiers, 14 oui. activités différentes qui ne se tiennent pas toutes en même temps.
0: Non, on y va par saison. Donc là, on a une première saison avec 5 activités qui vont avoir lieu donc dans Saint-Vincent-de-Paul, à Vimont, à Sainte-Rose, à Laval-Ouest et à Saint-François. Et puis, on va poursuivre là jusqu'en 2028 en fait, là, avec les 10... les 9 autres activités.
1: C'est ça, c'est sur plusieurs années.
0: Exactement.
1: Là, donc, vous commencez comme un long périple oui. en ce moment. Et l'idée, c'est d'en parler aussi à la population pour que les gens participent. Est-ce qu'on a besoin de s'inscrire? Comment ça fonctionne?
0: Oui, effectivement, il y a une inscription en ligne, mais tout ça, ça se trouve sur le site web là, de Signé Laval, donc signélaval.com. Puis, les gens peuvent venir s'inscrire. On veut vraiment que ce soit là, inclusif. Là. Donc, on n'a pas besoin d'avoir vécu dans le quartier là, depuis des générations là, pour se sentir interpellé là par la thématique. On veut que les gens qui ont faire des ponts en fait entre les expériences d'aujourd'hui puis les expériences d'antan qui marquent encore en fait ces quartiers-là.
1: Et donc ça commence demain.
0: Dès demain,
1: 17 septembre. Donc demain, il se passe quoi spécifiquement demain?
0: On s'en va donc à Saint-Vincent-de-Paul, on s'en va au centre d'archives. Il y a une exposition qui s'appelle Trajectoire carcérale. On va être assis à même l'exposition et puis on enregistre un balado. C'est la thématique donc le regard des enfants là sur ce vieux pénitencier là. Puis c'est très drôle parce que on a partagé là justement l'activité en ligne. Puis sur les réseaux sociaux, il y a déjà des gens qui commentent, qui disent "Ah, ma fille, elle a un cours de danse à côté, puis à chaque fois qu'on passe à côté, elle s'imagine là des princes dans ce château. Donc, on veut venir là, recenser un peu là, cette imaginaire.
1: Donc, c'est ce genre
0: là.
1: De témoignage-là que vous
0: Exactement.
1: Cherchez.
0: Exactement.
1: C'est ça. Okay,
0: donc, puis on a une autre activité familiale qui a lieu cette fois-ci, là, justement, à Saint-François, où est-ce qu'on va venir récolter là, les témoignages, les recettes, en fait. Et ça se passe à la ferme Forget, carrément. Donc, entre la cueillette de citrouille, le temps d'aller partager des bonnes recettes, là, justement, là, de potage là, avec nos voisins, dans le fond, nos voisins de quartier. Et Mathieu Goyer, qui va être l'artiste illustrateur, qui sera là justement pour compiler ces recettes-là et faire un petit recueil de recettes qui va venir vivre sur le site web. Donc, l'idée aussi de ces legs artistiques-là, c'est de venir bonifier donc la section quartier du site web de Signé Laval pour avoir ces nouveaux contenus dynamique.
1: On en profite pour saluer les auditeurs qui résident sur le territoire de Laval et qui nous écoutent. Ils sont nombreux quand même à devoir souvent faire la route, n'est-ce pas, pour traverser. Donc, ben écoutez, bonne épopée de cœur de quartier. C'est vraiment un super beau projet, vraiment. Bravo.
0: Merci.
1: Merci. Maude Fraser est responsable de Signé Laval, donc cette plateforme qui fait la promotion de la culture sur le territoire et cette activité, donc l'initiative Cœur de quartier, qui donne la parole aux citoyens en replongeant, entre autres, dans leurs souvenirs, commence demain, 17 septembre, au Centre d'archives de Laval.
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1: 17h56, plus que quelques minutes à l'émission. Monsieur Culture,
3: ben, tant qu'à être à Laval, vous avez deux occasions ce soir, deux expériences. Te retrouver Lassa, hein, spectacle hommage à Lassa de Sela qui est présenté à la Maison des Arts. Ou encore le chanteur Dermot Kennedy qui débarque à la Place Belle. Donc, c'est deux styles. Dans le coin de Montréal, rapidement, je vous ai parlé de ce livre à propos de MU, l'organisme montréalais qui fait ses belles grandes murales ce soir jusqu'à 19h. C'est le vernissage officiel de l'exposition qui est présentée au Conseil des Arts de Montréal dans la tête de MU, transformer Montréal par l'art mural. Vous y êtes invité, évidemment. Si c'est pas ce soir pour le vernissage, l'exposition est à présenter pour plusieurs semaines.
1: Merci beaucoup, François.
4: Alors, pas mal de monde sur les routes encore, Monique, beaucoup sur le territoire montréalais. Au moins, la plupart des incidents là, qu'on avait sur le réseau ont été réglés. Là, les remorquages complétés, notamment 40 Ouest, à la hauteur Iberville, le camion en panne, on l'a retiré de là. Donc, comme je vous le disais, Rive-Sud, ça se passe assez bien. Il reste plus grand-chose du côté de Longueuil, Laval, ça se passe aussi bien. Également, couronne nord, peut-être 640 direction Ouest, secteur de Terrebonne, entre Repentigny et Terrebonne, c'est là où c'est le plus lent, mais c'est vraiment à Montréal, autrement que ça se passe. Pont-Champlain, ça demeure très achalandé. des Caries, direction nord, c'est toujours toute la longueur. Du côté de la métropolitaine vers l'est, c'est très lourd encore à partir de Cavendish, comme ça, jusqu'à Saint-Laurent. Par la suite, c'est un petit peu de volume, puis passer le secteur Papineau, ça circule assez librement vers l'ouest. Je vous dirais secteur de

0: Saint-Léonard, Lacordaire, L'Angely, vous êtes au ralenti. Et ça va vraiment mieux par la suite, sauf à l'exception là, entre les deux 15, c'est là où ça demeure achalandé.
1: Merci François. Ce soir, cette nuit, ce sera quand même une très très belle soirée, partiellement nuageux, minimum 15. Profitez de cette magnifique fin de journée. Il fait encore 24 quand même au centre-ville de Montréal. Et demain, ce sera aussi une très très belle journée. 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Merci infiniment à toute l'équipe qui a rendu cette émission possible et qui travaille si fort dans l'ombre, mais qui sont essentiels à la réalisation de cette émission. Au contenu numérique, Nicolas Boniro à la recherche.

0: Louis Pelchat-Labelle, Mathieu Allard et Laurence Dompierre-Major, à la technique Linda Payne, à la réalisation Stéphanie Leclerc, assistée de Geneviève, de Nomi Leduc. Je vous souhaite une très, très belle soirée. Merci d'avoir été des nôtres. À demain, 15h.
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0: Ici Madeleine Lemorin. À ça nous regarde ce soir.
1: We want to bring the relationship with Canada to the highest level possible.
0: Le Canada deviendra-t-il le premier membre associé de l'Union européenne, comme le propose Ursula von der Leyen? Qu'est-ce que ça voudrait dire pour le Canada et l'Europe? Aussi à l'émission.
2: The plain fact is that inflation is too high and has been for too long.
0: Face à une inflation trop élevée, la Réserve fédérale américaine relève son taux directeur en dépit des protestations de Donald Trump. Et...
3: On a entendu l'appel Mayday. On croit qu'il y avait un plongeur qui avait arrivé de quoi, mais on ne savait pas au moment.
0: Événement rare au pays, un plongeur est attaqué par un requin blanc à percer. Bon mercredi soir à tous. Vous l'avez sûrement remarqué, hein, que depuis le début de son mandat, le premier ministre Mark Carney courtise l'Europe. Je voyais dans le quotidien Le Devoir qu'il en est aujourd'hui à son 19e voyage officiel sur le vieux continent. Et visiblement, Mark Carney est le bienvenu. Non seulement c'était une première aujourd'hui pour un dirigeant non européen d'assister au discours sur l'état de l'Union européenne au Parlement de Strasbourg, mais la présidente de la Commission européenne propose que le Canada devienne le premier membre associé de l'Union européenne.
1: So I would like to work with you on opening the door for Canada to being the first associate member of the European Union.
0: Qu'est-ce que ça veut dire dans les faits? Je vais m'entretenir dans un instant avec un député européen. Est-ce que ça risque de porter ombrage à la relation entre le Canada et les États-Unis, déjà mise à mal par la guerre tarifaire? Déjà, il y a une sénatrice républicaine qui lance un avertissement. Je vais vous en parler dans un instant. Mais d'abord, je joins notre envoyé spécial Christian Noël qui suit le premier ministre. Bonsoir, Christian.
4: Bonsoir.
0: Christian, vous étiez sur place. Racontez-nous là, de quelle façon Ursula von der Leyen a présenté cette idée de membre associé. Emmenez-nous dans la salle.
4: La nouvelle circulait depuis un bout de temps, avait été coulée à des médias américains, mais on sentait qu'il y avait eu une certaine communication de la part du gouvernement canadien avec la présidence de l'Union européenne pour leur laisser savoir que le terme membre associé n'était peut-être pas nécessairement le terme préféré du Canada, qui préférait parler plutôt lui d'une alliance à long terme pour le futur. Mais Mme von der Leyen semble avoir un peu pris de court la délégation canadienne en disant « Nous voulons faire du Canada le premier pays qui serait un membre associé de l'Union européenne » sans vraiment définir ce que ça pourrait vouloir dire. Est-ce que c'est simplement un nouveau partenariat sur plusieurs fronts à redéfinir avec lequel on lui donne un nouveau nom? Est-ce que ça viendrait avec des obligations du Canada, par exemple des contraintes contractuelles ou des contraintes d'accès au marché, en laissant tomber certains aspects de souveraineté, par exemple sur l'immigration ou sur la gestion de l'offre? Tout ça demeure pas très clair. Ce qui est clair, cependant, c'est que l'Europe veut se rapprocher du Canada. Quand Mme von der Leyen a dit « on veut que le Canada soit un membre associé », il y a eu des applaudissements assez nourris dans la salle de la part des députés européens qui étaient présents. M. Carney s'est levé debout, a serré la main de la présidente, lui a fait la bise et plus tard, en tête à tête, il lui a dit que ce discours-là, c'était tout un discours, c'était un tour de force. Alors, le Canada veut se rapprocher de l'Europe. Le terme utilisé ne fait peut-être pas l'affaire d'Ottawa, mais ce qui est clair, c'est qu'on veut vraiment aller

0: de l'avant et qu'on sent qu'il y a une urgence et que le temps presse, notamment en raison de la rupture avec la relation avec Donald Trump et aux États-Unis, et l'Europe aussi qui se cherche des partenaires avec la guerre au Moyen-Orient pour réduire sa dépendance au pétrole russe, réduire sa dépendance notamment aux minéraux critiques chinois.
1: Et Christian, si on fait abstraction de la formule employée, là, est-ce que l'idée d'un rapprochement, peu importe comment on l'appelle, est-ce que ça fait consensus?
0: Ni en Europe, ni au Canada. En Europe, certains députés se sont levés aujourd'hui en disant, Madame von der Leyen, présidente de la Commission européenne, vous n'avez pas le mandat de faire ce rapprochement avec le Canada. Vous n'avez pas le mandat d'essayer d'ajouter un 28e membre au Parlement européen, même si ce n'est qu'un membre associé. Du côté du Canada, il y a beaucoup de conservateurs qui disent, M. Carney a voulu essayer pendant des mois de ne pas devenir le 51e État américain pour des raisons de souveraineté. Pourquoi voudrait-il devenir le 28e État européen, avec la crainte, comme on le disait, que l'accession à ce marché-là vienne avec des concessions de souveraineté et des conditions et des obligations de la part du Canada. Mm-hmm. Le Canada, lui, veut parler d'une alliance unique qui reste à définir, et pour ça, il y aura des négociations bientôt à Montréal lors du prochain sommet Canada-Europe qui aura lieu le 29 et le 30 octobre à Montréal. Et M. Carney, d'ici là, va étayer sa vision de ce que ça représente, ce nouveau partenariat unique qu'il veut avoir avec l'Europe.
1: Est-ce qu'il pourrait donner des indices dans son discours, parce qu'il va prononcer un discours demain devant le Parlement européen?
0: Ben voilà, il a été pour assister au discours de Mme von der Leyen aujourd'hui, donner sa propre vision des faits demain. On aura peut-être une meilleure idée de ce qu'il a en tête, M. Carney. Il voulait vraiment parler d'une nouvelle relation approfondie, plus forte, une alliance pour le futur dans des secteurs de la défense, de l'économie, de l'intelligence artificielle. Il en parlera sûrement dans son discours devant les parlementaires européens demain. Pour l'instant, il s'apprête à quitter la Grande-Bretagne. Il a rencontré le premier ministre britannique Andy Burnham. Ils ont parlé de défense beaucoup. Le Canada est prêt à jouer un rôle accru dans la défense du continent européen en se joignant à une force interarmée multinationale qui est dirigée par la Grande-Bretagne. Et en échange, la Grande-Bretagne est prête à faire partie de cette grande banque de financement de la défense que le Canada veut mettre en place dès l'an prochain.
1: Oui, alors, si nos auditeurs sont mêlés, Christian, Mark Carney a quitté Strasbourg, il s'est rendu en Grande-Bretagne et il retourne à Strasbourg, c'est ça?
0: Pour le discours à Strasbourg demain matin, voilà.
1: Christian Noël, notre envoyé spécial, merci beaucoup.
0: Je vous en prie, au revoir.
1: Et quels avantages l'Europe tirerait d'une relation renforcée? J'en discute avec le député européen Bernard Guetta, membre du groupe centriste et pro-européen Renew Europe. Monsieur Guetta, bonsoir.
2: Bonsoir.
1: Monsieur Guetta, cette proposition d'Ursula von der Leyen de faire du Canada un membre associé de l'Union européenne, est-ce que c'est en réponse à Donald Trump?
2: Oui, bien entendu. Bien entendu. Mais plus généralement parlant, il y a une ambition dans l'Union européenne qui recoupe une idée majeure de votre Premier ministre. Et cette ambition est d'organiser autour de l'Union européenne et de grandes puissances moyennes, mais grandes, une entente, une alliance des démocraties. Moi, j'aime beaucoup l'expression « l'entente démocratique » entre des puissances économiques, politiques, diplomatiques, éventuellement militaires aussi, bien entendu, qui ont pour racine identitaire véritablement la démocratie, l'état de droit. Eh bien, votre premier ministre qui a un capital de sympathie en Europe absolument incroyable. Je suis certain que vous l'avez noté. Il a fait vraiment l'objet ce matin d'une ovation du Parlement européen et je n'étais pas le dernier à me lever et à l'applaudir parce que nous avons vraiment une très grande considération pour lui. Je vais même vous faire une confidence. Nous aimerions bien avoir en Europe un homme d'État de cette taille. Peut-être que nous ne l'avons pas ou plus, ou pas en ce moment. Mais enfin, bref, votre Premier ministre est vraiment très admiré et il y a une rencontre de deux idées, une idée européenne, une idée canadienne, d'organiser avec l'Union européenne allez, je le dis, autour de l'Union européenne, eh bien, cette entente, cette alliance des démocraties.
1: Donc, alliance de démocratie, Bernard Guetta, c'est davantage une idée, ce que j'entends de votre discours ou vos propos, qu'un calcul purement économique.
2: Ah, beaucoup plus c'est beaucoup plus qu'économique. C'est économique aussi, naturellement, parce que je fais partie des gens qui croient que cela pourrait favoriser aussi nos échanges et donc nos croissances économiques, notre puissance économique. Mais fondamentalement, il s'agit d'assurer, d'affirmer sur la scène internationale, eh bien, véritablement, une force des démocraties. Et regardez ce qui se passe aux États-Unis. Le moins qu'on puisse dire est que M. Trump ne se soucie pas exagérément du respect de l'état de droit. Regardez ce qui se passe en Russie, j'ai pas besoin de développer. Regardez ce qui se passe en Chine, j'ai pas besoin de développer. Nous avons besoin, nous les démocraties, de nous affirmer. Et pour nous affirmer, nous, les Européens, nous avons besoin d'alliés. Nous ne pouvons pas le faire seuls. Nous sommes 450 millions de citoyens européens. C'est pas rien. C'est plus que les États-Unis, par exemple. Mais nous ne suffisons pas. Il nous faut la Grande-Bretagne. Il nous faut la Norvège. Il nous faut évidemment, très, très, très évidemment, le Canada. Mais peut-être un jour la Corée du Sud. Peut-être même le Japon, peut-être même l'Australie, la Nouvelle-Zélande. Voilà, c'est ces pays qui ont besoin de se réunir. Et c'est ce que Madame von der Leyen a lancé comme idée.
1: Si je reviens, parce que je comprends très bien l'affirmation d'une idée démocratique, mais si je reviens à l'économie entre les deux pays, aux échanges, oui. Parce qu'il y a déjà cet accord de libre-échange qui existe entre le Canada et l'Union européenne, oui. Et ce ne sont pas tous les pays qui ont ratifié cet accord-là. Notamment pas la France. Alors, qu'est-ce qui nous dit que les pays européens veulent aller plus loin dans leur relation avec le Canada?
2: Non, mais écoutez, c'est très simple. Certains des pays européens, dont le mien, dont la France, sont déchirés, mais véritablement déchirés, entre deux nécessités. La nécessité de renforcer la force, le poids des démocraties dans le monde, parce que la démocratie est menacée comme elle ne l'était plus, comme elle ne l'avait plus été depuis, écoutez, la défaite de l'Allemagne nazie et l'écroulement du bloc soviétique, naturellement, plus tard. Mais en même temps, évidemment, chez les agriculteurs, non seulement français, mais d'autres pays européens, il y a une crainte, à mes yeux, excessive, à mes yeux exagérée, mais cette crainte, elle existe, d'une concurrence. Bon, il va falloir arriver à concilier tout cela. Je ne crois pas que ce sera si difficile que cela.
1: Membre associé, ce n'est pas défini dans les traités de l'Union européenne. Vous comprenez quoi, vous, de cette expression-là? Qu'est-ce que ça peut vouloir dire dans les faits?
2: Écoutez, ça peut vouloir dire, par exemple, très concrètement, que le Canada et les pays de l'Union européenne vont converger encore plus qu'ils ne le font aujourd'hui dans leur aide à l'Ukraine. C'est une question absolument fondamentale. Vraiment, vous savez, nous parlons beaucoup, beaucoup plus de politique que d'économie.
1: Vous avez mentionné à quel point Mark Carney est populaire chez vous. Qu'est-ce que l'Europe peut apporter au Canada, selon vous?
2: Écoutez, laissez-moi formuler cela. Je ne voudrais pas me tromper. Disons-le. Une plus grande capacité, une encore plus grande capacité à résister à la pression de M. Trump.
1: Bernard Guetta, vous êtes député européen, membre du groupe centriste pro-européen Renew Europe. Merci pour cet entretien.
2: Merci à vous.
1: Alors, comment ce rapprochement sera reçu par l'administration Trump? Je n'ai pas encore vu de réaction du président, mais la sénatrice

0: Susan Collins du Maine a déclaré que ces discussions autour d'une possible adhésion du Canada à titre de membre associé de l'UE ne contribue pas à rétablir de bonnes relations entre le Canada et les États-Unis. Donc, elle fait une sorte de mise en garde là à Mark Carney. Susan Collins estime que le renforcement des liens entre le Canada et l'Europe pourrait complexifier la tâche du gouvernement Carney pour conclure une entente avec l'administration Trump et mettre fin à l'escalade de la guerre commerciale. Faut se dire que la sénatrice du Maine va tenter de se faire réélire aux élections de mi-mandat dans cet État frontalier du Canada, très dépendant du commerce entre les deux pays. Et là, j'aimerais vous poser la question. Vous, qu'est-ce que vous pensez de cette idée que le Canada devienne un membre associé de l'Union européenne? Est-ce que vous vous sentez un peu européen? Vous pouvez nous écrire en vous rendant sur l'application Radio-Canada Audio maintenant. Cliquez sur la bulle de conversation de notre émission en direct.
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0: Je vous disais que j'ai pas vu Donald Trump réagir à ce rapprochement entre le Canada et l'Europe. On peut parier que Donald Trump avait surtout en tête aujourd'hui la décision de la Réserve fédérale américaine. La Fed a relevé son taux directeur d'un quart de point pour la première fois en 3 ans. Philippe-Antoine, bonsoir.
2: Bonsoir, Madeleine.
0: Pourquoi la Fed a pris finalement la décision de hausser son taux directeur?
2: Le problème auquel la Fed veut s'attaquer, c'est l'inflation, a dit aujourd'hui le président de la Réserve fédérale, Kevin Warsh.
3: Inflation is the problem. Stable prices have been the problem for now more than 5.5 years.
2: L'inflation est au-delà de la cible de 2% depuis plus de 5 ans et demi, mais il y a eu 3 coups de semonce dernièrement. D'abord, le taux de chômage pour le mois d'août s'est maintenu à 4.1%. La création d'emplois a été beaucoup plus forte que prévu, 162 000 emplois, la plus forte création d'emplois aux États-Unis depuis le mois de mars. Alors, l'économie américaine est assez résiliente. Ensuite, vendredi dernier, les chiffres de l'inflation aux États-Unis ont montré que la surchauffe se maintient. Même en retirant les éléments volatiles comme l'énergie, la nourriture, le taux d'inflation annuel s'est chiffré à 2.4%. Mais surtout, il y a les derniers développements du conflit au Moyen-Orient. Et ça, c'est la goutte qui a fait déborder le vase, selon Jocelyn Paquet, économiste principal à la Banque nationale.
4: Ce qu'on a vu, c'est une augmentation d'environ 15 à 20 $ du prix du pétrole, malgré qu'on n'a pas encore vu l'effet de cette hausse-là dans les données de l'IPC, il va falloir attendre un autre mois avant de les voir. Mais on peut envisager que ce qui nous attend, c'est encore une intensification des pressions inflationnistes aux États-Unis. Et dans ce contexte-là, la Réserve fédérale n'avait pas d'autre choix que d'augmenter les taux de 25 points de base aujourd'hui.
0: Et là, on peut se poser la question aussi, est-ce que c'est une première hausse en 3 ans qui sera suivie d'autres hausses du taux directeur?
2: Déjà, dans leurs prévisions, les responsables de la Fed disent qu'ils s'attendent à une autre hausse du taux d'ici la fin de l'année. Mmh. Et ils ont aussi revu à la hausse leur prévision de la croissance de l'économie américaine et de l'inflation. Et ils revoient à la baisse leur prévision du taux de chômage, et ça malgré la hausse du taux directeur aujourd'hui. Fred Demers, qui est stratège en chef des solutions multiactifs chez BMO Gestion mondiale, s'attend à ce qu'il y ait 3 hausses, une troisième au début de l'an prochain. Et il explique que ça ne frappera pas tout le monde de la même façon.
5: Il ne faudrait pas être surpris de voir le marché immobilier américain ralentir davantage. Les ventes ont été anémiques depuis quelques années. Donc, c'est pas quelque chose qui va s'améliorer. Donc, on va continuer de pénaliser des secteurs qui étaient déjà affaiblis par des taux d'intérêt qui étaient beaucoup plus élevés qu'au creux de la pandémie. L'endettement ralenti et les secteurs qui sont immunisés contre les taux d'intérêt vont rester immunisés. Donc, pour les grandes sociétés technologiques, c'est quoi? On a le pied sur l'accélérateur à bâtir la capacité de calcul, les nouvelles technologies en intelligence artificielle. Et ça, c'est vraiment quelque chose qui se mesure sur plusieurs années et qui va rester immunisé aux fluctuations de taux d'intérêt.
0: On n'a pas encore vraiment parlé de Donald Trump, Philippe-Antoine. Donald Trump qui ne voulait pas de hausse du taux directeur. Alors, toute la journée, on s'est demandé comment il allait réagir. Finalement, cette réaction, elle est tombée.
2: Rappelons que la semaine dernière, lors de la publication des chiffres sur l'emploi, le président Trump avait menacé de couper les liens commerciaux avec tous les pays qui ont un surplus commercial avec les États-Unis si la Fed ne baissait pas son taux directeur. Mmh. Il en remet aujourd'hui sur Truth Social en demandant une baisse de taux et vite. Mais le président de la Fed, Kevin Warsh, bon, lui, il n'a pas voulu commenter aujourd'hui les propos du président Trump, mais visiblement, il ne s'est pas laissé influencer, croit Fred Demers de la BMO.
5: Les pressions de Trump, on l'a vu, c'est clair que la Fed garde son indépendance. Ceux qui avaient peur, je pense qu'on exagérait un petit peu ça, c'est normal d'y penser, mais je pense qu'on a une belle démonstration d'indépendance.

0: tendance de réagir par rapport à une inflation, quand on sait que même une bonne partie de l'inflation est causée par les politiques du président directement avec son conflit en Iran.
1: Qu'est-ce que ça peut vouloir dire pour nous au Canada?
2: La situation de l'économie et de l'inflation, elle est très différente ici. La Banque du Canada n'est pas aussi pressée de relever son taux directeur, mais on va quand même ressentir les effets de la politique monétaire américaine, notamment pour les prêts hypothécaires, explique Jocelyn Paquet de la Banque nationale.
3: Comme vous le savez, pratiquement tous les produits obligataires sont liés au marché américain. Donc, peu importe ce qui se passe dans le marché américain, ça va avoir un effet ici au Canada. Et on le voit déjà, le taux 5 ans au Canada a beaucoup augmenté dans les dernières semaines. Ça risque de se traduire effectivement par des taux obligataires, des taux hypothécaires, qui vont également être plus élevés. Et ça, selon nous, c'est une autre raison pour que la Banque du Canada soit plus patiente que la Fed. C'est-à-dire qu'on va hériter d'une certaine forme de resserrement en provenance des États-Unis. Et donc, par conséquent, il y a moins, on est moins pressé du côté de la Banque du Canada d'augmenter les taux pour calmer l'économie au Canada.
2: Mais selon Jocelyn Paquet de la Banque nationale, la Banque du Canada pourrait emboîter le pas à la Fed et relever elle aussi son taux directeur. Ça pourrait se faire à la fin de l'année ou au début de 2027.
1: Merci, Philippe-Antoine.
2: Merci.

0: puisque ce sont des personnalités publiques, ben, d'une certaine façon, ils finissent par ne plus avoir le choix que de s'exprimer.
1: Vous venez d'entendre la directrice du Centre de recherche culture, arts et société de l'UQAM, Ève Lamoureux, sur le rôle des artistes à l'ère actuelle. On en parle ce soir à la suite de la controverse qui implique deux vedettes mondiales, l'auteur-compositeur-interprète britannique Ed Sheeran et le rappeur Macklemore. Macklemore devait assurer la première partie de la tournée américaine d'Ed Sheeran, mais après avoir affiché sa position pro-palestinienne sur scène, il a été renvoyé. Donc, on s'est posé la question de l'impact pour les artistes de ces prises de position ou l'absence de prise de position sur des questions politiques. Et notre journaliste Marie-Christine Bouillon s'est intéressée à la question. Bonsoir Marie-Christine.
2: Bonsoir Madeleine.
1: Donc, j'ai dit les grandes lignes, là, mais rappelez-nous plus en détail ce qui s'est passé.
2: Macklemore, rappeur américain, devait, vous l'avez dit, assurer la première partie d'une tournée mondiale aux États-Unis d'Ed Sheeran. Donc, la version américaine, le Loop Tour. Si vous savez pas qui est Ed Sheeran, c'est lui qui est derrière les grands succès Shape of You ou Perfect. C'est un artiste qui ne polarise pas vraiment, Madeleine. Il fait de la pop, il a une réputation d'être gentil, accueillant. Et il avait donc confié la première partie de sa grande tournée aux États-Unis au rappeur Macklemore. Lors des deux premiers spectacles de cette tournée au MetLife Stadium de New York au New Jersey, le rappeur américain a expliqué qu'il était fier de participer à cette tournée-là sur les plus grandes scènes des États-Unis. Pour ceci, on l'écoute.
3: And say two words that are very near and dear to my heart, free Palestine.
2: Pour dire deux mots qui me sont très chers, libérer la Palestine, il répète une deuxième fois, il en a parlé à plusieurs reprises lors de ses prestations. Il n'a jamais caché, Macklemore, Madeleine, sa position en faveur du peuple palestinien, mais ses prises de position lors des spectacles du 4 et 5 septembre au MetLife Stadium, dont vous venez d'entendre un extrait, n'ont pas plu à quelques personnes, dont un diffuseur majeur, Robert Kraft, qui est PDG de Kraft et propriétaire du Gillette Stadium près de Boston, au Massachusetts.
1: Là où Ed Sheeran devait jouer aussi, j'imagine.
2: Là. Exactement, là où Ed Sheeran va passer, mais sans Macklemore. Dans une déclaration écrite, cet homme d'affaires, Robert Kraft, a confirmé avoir demandé le retrait de l'artiste. Il écrit que le Gillette Stadium s'engage depuis toujours à assurer un environnement accueillant pour tout le monde, exempt de tout discours haineux. Il dit Robert Kraft se baser sur les actions précédentes de Macklemore, les vidéos publiées de ses prestations lors de la tournée au New Jersey et sur, je cite Robert Kraft, un historique de rhétorique antisémite qui offense et heurte profondément la communauté juive. Là aussi, Madeleine, ce n'est pas une prise de position nouvelle. Robert Kraft est engagé dans la lutte contre l'antisémitisme depuis des années.
1: On peut imaginer que ça a vraiment attiré l'attention des réseaux sociaux sur les réseaux sociaux.
2: Ouais, plusieurs artistes ont dénoncé la position dite apolitique d'Ed Sheeran, qui a accepté de retirer Macklemore, notamment l'artiste Phineas, le frère de Billie Eilish, qui dit lui se retirer lui aussi, enlever tout lien qu'il aura avec les équipes d'Ed Sheeran. D'autres artistes britanniques aussi se sont dissociés de la tournée. Ed Sheeran a finalement réagi sur les réseaux sociaux en disant que ce n'était pas sa décision, mais celle des promoteurs, que ce sont eux qui engagent Macklemore. Il a dit choisir ne pas prendre position publiquement à propos de ce conflit.
1: Oui, mais là, ça soulève la question, est-ce que le fait de ne pas prendre position, c'est en fait une position.
2: C'est ce que plusieurs artistes dénoncent dans les réseaux sociaux, notamment Cœur de Pirate, artiste, autrice, compositrice, interprète québécoise, qui est aussi PDG d'une maison de disques, qui dit dans une vidéo qu'elle a publiée dans les réseaux sociaux en anglais seulement que si elle avait été à la place d'Ed Sheeran, si elle avait eu les moyens de la mégastar, elle aurait déplacé la tournée dans un stade qui accepte d'accueillir tous les artistes, peu importe leur discours. Je me suis donc intéressée à cette question-là et j'ai contacté Ève Lamoureux, vous l'avez dit, qui est professeure au département d'histoire de l'art de l'UQAM. Elle est directrice du Centre de recherche art et culture et société. Je lui ai demandé quel est le rôle justement de l'artiste aujourd'hui, à quoi on s'attend d'un artiste.
0: On attribue à la culture, à l'art, un rôle social le plus important. Donc, on le voit dans des demandes de prise de position de la part d'artistes, mais de la part aussi d'institutions. On le voit beaucoup, on reproche à des musées ou à des institutions culturelles de pas prendre position dans la société. Donc, je pense que c'est dans ce contexte-là qu'on peut comprendre la controverse actuelle.
2: Elle explique que ne pas s'engager aujourd'hui, c'est en quelque sorte s'engager, justement. Le discours public, selon elle, a changé depuis l'arrivée des médias sociaux, notamment depuis le début des années 2000, depuis que la parole publique s'est multipliée. Dans tous les cas, les artistes, selon elle, se nourrissent et nourrissent l'espace public. Donc, c'est difficile de rester 100% neutre. C'est comme si ça faisait partie du travail de l'artiste, en quelque sorte. Soit on l'affirme directement par des propos, soit on le traite dans l'art, dans le produit qu'on offre. C'est presque inévitable de prendre position, même si c'est pas nécessairement conscient. De nouveau, voici Ève Lamoureux de l'UQAM.
0: Donc, c'est vraiment deux positions un peu antinomiques. Là, évidemment, il y a plein de positions à l'intérieur de ça. Mais ça explique que la plupart des artistes vont reconnaître d'ailleurs, les artistes créent à partir de la réalité, mais sont aussi constitués d'elle.
4: Et dans ce contexte-là, on peut se demander quels vont être les impacts de toute cette affaire pour Ed Sheeran, pour Macklemore aussi.
2: Ouais, et pour Robert Kraft aussi, hein, ce promoteur, la stratège en communication directrice générale chez Edelman Montréal, Martine Saint-Victor, explique que les artistes, comme les PSDG, sont sollicités par le public qui veut faire des choix selon ses valeurs. Écoutons Martine Saint-Victor au sujet de Robert Kraft.
5: Dans son cas, c'est un vrai influenceur. Propriétaire d'une équipe de football, propriétaire d'un stade,

0: Peut-être, probablement même entendu parler de cette histoire surprenante aujourd'hui, de ce plongeur qui a été attaqué par un requin blanc au large de Percé. On sait maintenant que sa vie ne serait pas en danger malgré ses blessures, tant mieux évidemment. On va faire le point avec Toby Germain qui est journaliste à Gaspé. Bonsoir Toby.
1: Bonsoir Madeleine.
0: Qu'est-ce qu'on sait sur cette attaque?
1: Oui, les informations entrent au compte-gouttes. On sait encore bien peu de choses. La personne impliquée, on sait qu'elle a reçu les premiers soins sur place avant d'être rapidement transportée vers un centre hospitalier. Là, ça se déroulait vers 10h30 ce matin. On connaît pas encore la nature des blessures qu'elle a subies, mais comme vous le précisiez d'entrée de jeu, Plongée Percée a indiqué sur ses réseaux sociaux que sa vie n'est pas en danger. Quant à savoir ce qui a causé l'attaque, il est encore trop tôt pour le dire. On sait que le site de plongée où l'incident a eu lieu, c'est une zone où les phoques sont très présents présentement. On peut écouter Kevin Dubé, qui est capitaine pour les croisières Julien Cloutier, qui était présent ce matin au quai de Percé lorsque l'appel à l'aide a été lancé.
2: On n'a pas vu de requins durant l'été, rien du tout. On voit beaucoup de phoques, comme ce matin, on a vu au moins des centaines. C'est la période de reproduction, puis on les voit régulièrement. Puis les touristes sont très contents de les voir aussi, ils sont sur les roches, toutes bien installées. Puis, il y a des phoques autour de l'île, parce que environ la période de reproduction, il y a environ 1000 phoques qui se promènent tout autour de l'île. Il y en a à la baie des Sorbes, il y en a un peu à Chandler, il y en a un peu partout. Mais oui, c'est à tous ans, il y a des phoques, beaucoup de phoques au pied de l'île.
1: Puis rappelons que dans ses communications récentes, il y a l'Observatoire des requins du Saint-Laurent qui invitait les plongeurs à la prudence dans les zones où nagent les phoques en raison de la recrudescence d'observations de requins blancs. Il explique aussi que les attaques de requins, ça peut être causé par des multiples facteurs, notamment la visibilité, la densité des proies naturelles, dont les phoques, la présence de compétiteurs ou encore le fait que le requin soit un jeune individu qui est en phase d'apprentissage de la chasse aux mammifères marins.
0: Oui. La présence de requins, elle était connue dans le secteur, mais c'est la première fois là qu'une attaque de requins survient à cet endroit.
1: Oui, en fait, les attaques de requins, c'est rarissime. Selon le registre canadien des attaques de requins, là, à peine une quinzaine d'attaques ont été confirmées et répertoriées en 330 ans à l'échelle du pays. Et ce, là, toute espèce de requin confondue. La directrice du musée Exploramer de Saint-Anne-des-Monts, Sandra Gauthier, nous rappelle que le Saint-Laurent accueille une dizaine d'espèces différentes de requins, dont le requin blanc. Elle invite d'ailleurs à ne pas diaboliser cet animal, mais précise qu'il faudra tout de même là, qu'on vienne ajuster dans les prochaines années nos pratiques récréotouristiques.
3: Mais c'est exactement ça qu'il faut pas qu'arrive. Donc, il faut qu'on prenne le lead nous-mêmes maintenant, en fait, et qu'on forme notre population, qu'on sensibilise nos visiteurs, qu'on apprenne à travailler touristiquement avec le requin, que ce soit en plongée sous-marine ou en observation, des excursions d'observation, par exemple. Ça demande pas énormément d'investissement, mais ça demande de se planifier puis de mettre tout ça en branle.
1: Elle suggère notamment, par exemple, qu'au lieu de fuir les requins quand on fait des plongées, ben on cherche à rentrer dans des cages, puis à les approcher. Plutôt, elle pense que ce serait un produit de récréotouristique de niche qu'on pourrait développer. Mmh. Par contre, suite à l'événement, là, il y a Plongée Percée, qui a fait savoir que la fin de la saison s'est suspendue là, jusqu'à nouvel ordre.
0: Ouais. C'est quand même surprenant. D'abord qu'il y ait eu cette attaque-là, je savais pas qu'on répertoriait depuis aussi longtemps les attaques de requins, mais on constate à quel point, vous l'avez bien dit, c'est rarissime ce genre d'événement-là. Toby Germain, à Gaspé, merci beaucoup.
1: Grand plaisir.
0: Au revoir.

0: politique albertaine maintenant. On vous en parlait hier du référendum qui approche. C'est dans à peine plus d'un mois, le 19 octobre. Eh bien, aujourd'hui, un rapport commandé par le gouvernement calcule que le coût de l'indépendance de l'Alberta, si elle survenait, ce coût pourrait être très élevé à court terme, quoique les incertitudes économiques rendent l'évaluation difficile. On en parle avec Jean-Emmanuel Fortier, conjoint directement dans nos studios d'Edmonton. Bonsoir, Jean-Emmanuel.
1: Bonsoir, Madeleine. Bonsoir à tous.
0: D'abord, il y a deux scénarios qui sont présentés sur les coûts éventuels. Ouais. Et il y a un des scénarios qui est un scénario catastrophe.
1: Oui, appelé scénario difficile, le scénario essentiellement, si tout n'allait pas bien dans le cas d'une éventuelle séparation de l'Alberta, des négociations qui n'aboutiraient pas avec le gouvernement fédéral, des recours judiciaires qui en finissent pas, des discussions avec les nations autochtones, peut-être également la question de reconnaissance aussi internationale qui serait

0: serait beaucoup plus compliqué que prévu, que ce que peut-être les indépendantistes le souhaiteraient. Également, des négociations sur le transfert de la dette. Il y a des grands débats. Comment on calcule tout ça? Est-ce que ce sont les contributions passées? Est-ce que c'est par rapport à la population de l'Alberta? Bref, si, et là on parle encore, c'est un petit peu de la politique fiction encore dans cet exercice-là aussi, mais si dans un scénario où le 19 octobre, les Albertains votent l'option de commencer le processus de séparation, là, il y aura un autre référendum plus tard. Et là, encore une fois, si les Albertains choisissent de séparer du Canada, là, les négociations pourraient mal fonctionner. Là, on nous parle, ce sont des chercheurs de l'Université de Calgary, de l'École de politique publique, qui ont fait un rapport qui a été commandé par le gouvernement de l'Alberta, vous l'avez dit, et qui dit, écoutez, ça va coûter très cher. Très, très, très, très, très cher si ça va pas très bien. Si ça va bien, les négociations éventuelles, potentielles, ça va coûter cher quand même, mais potentiellement un des scénarios positifs sur du très long terme, peut-être un horizon 20 ans, où là, une séparation de l'Alberta pourrait avoir des bénéfices économiques directement dans les poches des contribuables, sur la fiscalité de la province aussi. Mais ça, c'est seulement si tout allait bien. On connaît les scénarios de Brexit, par exemple, que ça, les négociations ne se sont pas très bien déroulées, notamment. Il y a des enjeux qu'on ne connaît pas aussi. Là, on essaie de se projeter dans l'avenir dans des doubles scénarios de ci et de ça. Donc, c'est ce que les chercheurs ont essayé de faire. On parlerait, là, je vous dirais, là, à prime abord, à court terme, si il y a le processus de séparation, d'impact économique quand même sur toute la ligne, même dans les meilleurs des scénarios, de plusieurs pourcentages du PIB. On parlerait de des centaines de milliers d'emplois perdus. Et là, dans un scénario plus catastrophique, on parlerait d'une perte de 10% du PIB à court terme. De la province.
1: 10%.
0: 10% tout à fait, perte des revenus annuels moyens des travailleurs d'environ 5 000 $. Là, on dit si ça se passe bien, le processus avec Ottawa, avec les autres provinces, avec les Premières Nations, avec les États-Unis, l'Union européenne, ça serait peut-être une perte à court terme de 1 200 $. Mais il y a encore beaucoup de si dans tout ça. C'est ce que voulu souligner un économiste à qui on parle assez souvent. Il s'appelle Charles Saint-Arnaud. Il travaille à Service Credit Union. Allons l'écouter.
2: Il y a beaucoup de si ça arrive, oui, ça va bien. Mais donc, il y a beaucoup de si. C'est l'accumulation de ces si-là qui font positif. Mais en le faisant un ou deux, on tombe dans un cas qui est peut-être plus négatif. Donc, c'est là qu'il faut faire attention. C'est vraiment, il faut s'arrêter et se dire, il y a beaucoup, beaucoup de risques que ça se passe pas aussi bien que le cas optimiste.
1: La première ministre Danielle Smith, qui elle là est en faveur de l'Alberta dans le Canada, vient de parler à ce sujet-là, vient de réagir au rapport.
0: Oui, très brièvement, elle est à Fort McMurray en ce moment pour une conférence sur les sables bitumineux. Elle a dit, écoutez, c'était la raison pourquoi on avait commandé ce rapport-là. On s'en doutait. Nos économistes à l'interne au gouvernement nous disaient que ça allait être extrêmement dispendieux. Toute option, même si tout se passait bien dans le meilleur des mondes également. Elle a dit, écoutez, c'est pas anodin ces chiffres-là. On parle de centaines de milliards de dollars de dettes ajouté au fardeau fiscal des Albertains dans le meilleur des mondes. Elle a voulu parler de ça. Elle ne s'est pas trop mouillée, je vous dirais, aujourd'hui. D'habitude, on l'a entendu un peu plus ferme à ce niveau-là. Je pense qu'elle laissait les chiffres parler d'eux-mêmes, ceux qui ont été publiés aujourd'hui.
1: Mais il y a des figures indépendantistes qui ont réagi. J'imagine qu'elles n'étaient pas nécessairement très contentes, ces personnes-là.
0: Pas très contentes, parce qu'on a souligné qu'il y avait une bonne différence quand même envers leurs propres chiffres et les chiffres aussi du gouvernement. Ceci dit, Mitch Sylvestre, lui c'est un des leaders du mouvement, disait, écoutez, le scénario positif, nous on y croit beaucoup à ce scénario positif, que tout peut bien aller. On croit même que le rapport sous-estime le potentiel positif d'une séparation. Écoutons Mitch Sylvestre, je vais revenir et traduire.
3: You never know what kind of a deal we could come up with, and I really believe that without government overreach.
0: Donc, on ne sait jamais quel genre d'accord on pourrait conclure advenant la séparation. Je suis vraiment convaincu, il dit, que sans ingérence d'Ottawa ni de la réglementation, l'économie de l'Alberta va prospérer. Encore une fois, ce sont des prévisions économiques. C'est très difficile de savoir à quel point c'est réalisable, c'est réaliste, parce qu'on n'est pas encore là du tout.
1: Avez-vous l'impression, Jean-Emmanuel, que ce rapport-là pourrait convaincre des indécis?
0: Mais c'est sûr que le scénario positif parle d'une augmentation du PIB après la séparation, dans 20 ans par contre, de façon importante, une augmentation des revenus. S'il y a des gens qui disaient peut-être on va prendre une chance. Est-ce que ça pourrait m'encourager? On le sait pas. C'est sûr que du camp indépendantiste, ceux qui sont motivés, ils ont déjà leurs chiffres. Eux, ils pensent qu'il y aurait des surplus immédiats à hauteur de 40 milliards de dollars et une prospérité économique massive, notamment à cause de l'exploitation pétrolière qui serait plus forte parce que si les indépendantistes pensent justement, il y aura plus de règles environnementales fédérales qui sont contraignantes selon eux. Encore une fois, les indécis aussi, c'est le travail là, de ces partisans de convaincre les gens pour aller voter. Encore une fois, le 19 octobre, les Albertains sont appelés à un référendum.
1: Oui, et on va suivre là, cette oui. campagne référendaire d'ici le 19 octobre. Jean-Emmanuel Fortier, merci beaucoup.
0: Je vous en prie, à bientôt.
1: Au revoir.
0: Au revoir.
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1: Sur fond d'extension de la guerre au Moyen-Orient jusqu'en mer Rouge, eh bien, il y a le prix du pétrole qui est repassé la semaine dernière au-dessus de la barre des 100 dollars américains. Le baril de Brent a clôturé aujourd'hui à plus de 107 dollars. Et on le sait, l'effet est quasi immédiat sur les prix à la pompe. Bonsoir François.
5: Bonsoir Madeleine.
1: Un peu partout dans le monde, il y a des manifestations qui ont éclaté ces derniers jours pour protester justement contre cette hausse générale des prix de l'essence.
5: Ah oui Madeleine, ça va de la France à la Syrie, en passant par le Guatemala et le Portugal, sans oublier le Bangladesh, les Philippines, tout ça au cours de la dernière semaine, des 10 derniers jours, voilà, je l'ai dit. En France, des pêcheurs qui disent, par exemple, ne plus pouvoir payer leur carburant ont organisé aujourd'hui des manifestations devant des dépôts pétroliers dans différents ports en Méditerranée. On n'en peut plus, le prix de l'énergie fait fondre nos profits, disent-ils. Et les bateaux, je le rappelle, carburent, comme les camions d'ailleurs, au diesel, qu'on appelle là-bas le gazole. Et on le sait, le diesel est encore plus cher que l'essence. Tenez, aujourd'hui, le gazole en France est à 2,30 € le litre, ça veut dire 3,50 $ canadiens. Ajoutons à ça un été en France de cruelle sécheresse qui a fait bondir le prix des aliments, donc un contexte d'inflation. Certains voient un possible retour de mouvements sociaux de type gilets jaunes qui en 2018 et 19, on s'en souvient, avaient jeté dans les rues des manifestants issus de populations périurbaines, obligés d'utiliser leur voiture pour le travail et qui protestaient déjà contre les taxes sur l'essence et le diesel. On parle vraiment en France d'un pays qui gronde.
1: Tout ça à la veille d'une année électorale.
5: Oui, en France et dans plusieurs pays d'Europe. Hein, l'année prochaine, Italie, Espagne, Pologne. Et certains voient venir une immense vague protestataire. Le Figaro vient tout juste de publier dans l'édition datée de demain, de publier un sondage donc dans lequel une majorité écrasante de 88% se dit persuadée que des mouvements similaires à ceux de 2018-19 vont revenir.
1: Donc les gilets jaunes.
5: Les gilets jaunes. Dans le même sondage, 60% des répondants veulent que l'État français aide par des subventions à réduire le prix de l'énergie aux usagers, alors même que la marge budgétaire, on le sait, en France, est très mince avec une dette publique immense. Tout ça, oui, Madeleine, à la veille d'une année électorale et alors que les sondeurs parle d'une demande sans précédent de radicalisme. Selon un récent sondage Ipsos, 54% des Français considèrent qu'il faut transformer la société en profondeur. Le directeur de cet institut Ipsos est cité justement aujourd'hui par l'AFP. Il parle d'une possible bascule populiste de la France en 2027.
1: Oui, comme s'il y a une colère qui gronde. Hein. Ailleurs aussi dans le monde, les protestations se multiplient. En Syrie, il y a l'agence Reuters qui parle des plus importantes manifestations depuis la chute de Bachar al-Assad.
5: Oui, la chute de Bachar al-Assad, il y aura 2 ans en décembre qu'il est tombé. En début de semaine, des axes routiers ont été bloqués par des manifestants, notamment l'autoroute Damas-Alep, les deux plus grandes villes du pays. On a brûlé des pneus, on a scandé des slogans revendicateurs qui demandaient la démission de ministres, dont celui de l'énergie. Dans un pays très pauvre, c'est pas la France, où 90% vivent sous le seuil de la pauvreté, selon l'ONU, un pays à peine sorti d'une meurtrière guerre civile. À l'autre bout du monde, Madeleine, en Asie, tenez, les mêmes causes produisent un peu les mêmes effets, des protestations en tout genre, en fait. À Quezon, aux Philippines, les chauffeurs de taxi ont fait grève et occupé les rues, je crois que c'était avant-hier. Au Sri Lanka, les approvisionnements aux stations-service ont été rationnés en anticipation des hausses. Au Bangladesh, également pour cause de ravitaillement interrompu en carburant, des usines de vêtements ont suspendu leurs activités. Et si on va en Amérique centrale, au Guatemala, la Société de presse rapporte des blocus routiers de chauffeurs de taxi et de camionneurs. Ça, c'était le week-end dernier. Les manifestants réclamaient au gouvernement la baisse du prix des carburants, toujours le carburant, qu'ils considèrent trop élevé, même s'il y a eu officiellement dans ce pays un blocage des prix, selon l'agence AP.
1: Mais de tels mouvements de protestation contre les prix de l'énergie, ils ont de nombreux précédents, et pas seulement en France.
5: Et comment? Le coût de la vie, le prix de l'énergie, des carburants en particulier, ça figure parmi les grandes causes universelles, je dirais, et récurrentes du mécontentement social. On pourrait peut-être remonter même à la Révolution française, même s'il n'y avait pas d'essence à l'époque. Mais, exemple, selon une compilation de la BBC, en 2022, avec la guerre en Ukraine qui commençait et la vague d'inflation post-Covid, le monde avait connu des manifestations contre les prix de l'énergie dans pas moins de 90 pays et territoires. En Équateur, un millier de manifs, plusieurs violentes. En Sierra Leone, ça c'est en Afrique de l'Ouest, émeutes meurtrières contre le doublement du prix de l'essence, 25 morts. Au Sri Lanka, encore le Sri Lanka, toujours en 2022, la crise des carburants avait mené à la chute du gouvernement et à la fuite du président, rien de moins, après des manifestations de masse. Et ça, on remonte un petit peu plus loin. Été 2000 en Europe, après une hausse marquée du pétrole cet été-là, vague de protestations au Royaume-Uni, en France, en Allemagne, des chauffeurs routiers, des agriculteurs qui avaient bloqué des raffineries, des dépôts de carburant, érigé des barrages routiers, etc. Et puis évidemment, on le répète, 2018, les gilets jaunes.
1: Et là, cette fois-ci, on le rappelle, là, la hausse des prix trouve son origine dans la guerre au Moyen-Orient qui s'étend. Mais là, les gens s'en prennent à leur gouvernement pour ces prix de l'essence. Oui. Comment les gouvernements peuvent répondre?
5: C'est difficile parce que la question est très cruelle. Les gens croient que les gouvernements nationaux ont le pouvoir de bloquer ou d'inverser la hausse des prix de l'essence, tout ça en raison de la perception du rôle de l'État comme protecteur parce que les gens paient des taxes, des impôts. Et puis, il y a tout un historique d'intervention politique sur les marchés pour tenter de bloquer, d'infléchir ou de contrôler les prix de l'énergie et d'autres biens aussi. Il y a des pays, en effet, où c'est le gouvernement qui fixe les prix de l'essence, même s'il est lui-même soumis à des forces qu'il dépasse, comme on le voit hélas cruellement en ce moment.
1: Merci François.
5: Au revoir Madeleine.
1: La Chine a ouvert aujourd'hui une nouvelle route commerciale vers l'Asie du Sud-Est. Le canal de Pinglu permet désormais aux provinces chinoises de l'intérieur d'accéder plus directement au Vietnam et aux autres économies de la région. C'est un projet de plus de 15 milliards de dollars canadiens qui entre en service au moment où les tarifs américains et les tensions avec l'Europe poussent Pékin à réorienter une partie de ses échanges vers les voisins du Sud. Voici le reportage de notre correspondant en Asie, Philippe Leblanc.
6: C'est le vice-premier ministre chinois Ding Shuixiang qui a inauguré officiellement ce que les autorités présentent comme le chantier du siècle. Les premiers navires de marchandises se sont ensuite engagés dans le canal de Pinglu. Cette nouvelle voie navigable de 134 km de long relie Nanning, la capitale du Guangxi, au golfe du Tonkin, près du Vietnam. Le canal a été construit en seulement 4 ans au coût de plus de 15 milliards de dollars canadiens. 3 systèmes d'écluses permettent à des navires transportant jusqu'à 5 000 tonnes de marchandises de franchir un dénivelé total de 65 mètres avant d'atteindre la mer. Le projet du canal de Pinglu est avant tout une ambition économique.
7: This is the first time when we actually see a canal connecting into the hinterland of the western part of China.
6: C'est la première fois qu'un tel canal offre aux grandes villes de l'intérieur comme Chongqing et Chengdu un accès plus direct à la mer, explique le professeur d'études sur l'Asie du Sud-Est en Malaisie, Far Kim Bang. Jusqu'ici, une grande partie des marchandises devait parcourir le fleuve Xi vers l'est, puis passer par les ports très fréquentés de Guangzhou, de Shenzhen ou de Hong Kong. Le canal de Pinglu permet maintenant de bifurquer vers le sud, ce qui raccourcit le trajet de 560 km. Pour certains produits périssables, comme les mandarines du Guangxi, le transport vers l'Asie du Sud-Est pourrait passer d'une quinzaine de jours à seulement 3. Les autorités chinoises prévoient d'économiser plus d'un milliard de dollars canadiens par année en frais de transport.
7: At the mouth of the canal that is so close to the northern part of Vietnam, then this is one of those potential game changers.
6: La proximité du Vietnam pourrait changer la donne, estime le professeur Far Kim Bang, parce que Pinglu ouvre au moment où les chaînes d'approvisionnement mondiales sont en pleine réorganisation. Les tarifs imposés par Washington encouragent des entreprises chinoises à transférer une partie de leur production au Vietnam, en Thaïlande ou en Indonésie. Elles peuvent ainsi réduire leurs coûts, mais aussi exporter vers les États-Unis des produits qui ne portent plus directement l'étiquette « fabriqués en Chine ». Cette réorientation vers le Sud avait commencé avant les tensions tarifaires, mais les droits de douane américains rendent le canal Pinglu encore plus stratégique pour Pékin. L'Asie du Sud-Est est devenue le premier partenaire commercial de la Chine il y a 4 ans. Les échanges ont même dépassé

0: les 890 milliards de dollars canadiens pour les 6 premiers mois de l'année, soit une hausse de 18 % en un an, selon les douanes chinoises. Pendant que Pékin se rapproche de ses marchés, les tensions grimpent cependant avec l'Europe.
1: Our trade deficit with China is now 1 billion euros a day. It has reached a tipping point.
0: La présidente de la Commission européenne, Ursula von der Leyen, affirme que le déficit commercial européen avec la Chine atteint maintenant 1 milliard d'euros par jour. Elle accuse l'afflux de produits chinois de contribuer à la désindustrialisation de certaines régions européennes et elle promet d'utiliser tous les moyens disponibles pour rééquilibrer cette relation. Pour Pékin, l'Asie du Sud-Est devient à la fois un marché de croissance, mais aussi une plateforme de production et un débouché pour des marchandises qui rencontrent davantage d'obstacles aux États-Unis et en Europe. Cette nouvelle proximité suscite cependant des inquiétudes.
2: The local SMEs cannot compete.
0: Les petites et moyennes entreprises locales risquent de ne pas pouvoir rivaliser avec les capitaux, les produits et les capacités de production des entreprises chinoises, prévient Far Kim Bang. Le canal pourrait stimuler l'économie régionale, mais aussi accentuer la dépendance de certains pays envers la Chine et aussi les exposer davantage à ses surplus industriels. Et rien ne garantit encore que le trafic sera suffisant pour rentabiliser l'infrastructure, craignent des critiques en Chine. Le Guangxi demeure moins industrialisé que la province voisine du Guangdong. Les ports, les connexions ferroviaires et les procédures douanières devront suivre l'ouverture de la nouvelle voie maritime. Ici Philippe Leblanc, Radio-Canada, Taipei.

0: Et on poursuit ce soir notre tournée des régions du Québec en vue des élections provinciales du 5 octobre. On s'arrête en Estrie. Je retrouve dans nos studios de Sherbrooke l'animatrice de l'émission Vivement le retour, Laurie Dufresne. Bonsoir.
1: Bonsoir, Madeleine.
0: Ça doit être excitant chez vous. C'est chaudement disputé en Estrie.
1: Oui, ça va prendre un bon devin chez nous pour prédire l'issue du vote parce que dépendamment de quand vous avez pris la photo des intentions de vote dans les derniers mois, Madeleine, vous miserez pas sur le même parti. Le meilleur exemple de ça, c'est la circonscription de Mégantic. Je suis allée voir pas plus tard qu'hier les projections de Québec 125, 25% pour la CAQ, 24% pour le Parti conservateur, 23% pour le Parti québécois et 18% pour le Parti libéral. Et ça, c'est seulement Mégantic. Vous pourriez faire l'exercice pour à peu près toutes les circonscriptions et c'est seulement l'ordre des partis qui changerait. Si je vous fais un bref survol, des 7 circonscriptions qu'on suit en Estrie, il y en a seulement 2 où les députés sortants se représentent. Geneviève Hébert dans Saint-François, François Jacques dans Mégantic, tous les deux pour la coalition Avenir Québec. La CAQ a perdu 3 grosses pointures dans la région. François Bonnardel dans Granby, Isabelle Charret dans Brome-Missisquoi et Gilles Bélanger dans Hereford. Ils ont tous été ministres sous le gouvernement de François Legault. La CAQ a raflé 6 des 7 circonscriptions en 2022, qui veut évidemment les conserver. La seule exception à ce balayage de la CAQ, c'est la circonscription de Sherbrooke qui est détenue depuis 8 ans par Québec solidaire. Mais Christine Labrie a choisi de ne pas se représenter. Alors, est-ce que Québec solidaire réussira à conserver cette circonscription hors Montréal, en région? Point d'interrogation. Ouais. Il y a le Parti libéral qui a été historiquement fort dans la région. Nul besoin de vous rappeler que Jean Charest, avant d'être premier ministre du Québec, était député de Sherbrooke. Le parti qui a été complètement rayé de la carte de l'Estrie dans les dernières années. Alors, on a des visées importantes cette année. Et plus on se rapproche du centre du Québec, plus le Parti conservateur du Québec s'inscrit haut dans les intentions de vote. Donc oui, flippez un 25 sous et vos prédictions seront aussi bonnes
0: aussi
1: que les miennes.
0: Voilà. Laurie, vous dites que le Parti libéral avait été complètement rayé de la carte. Là, il y a le chef qui se présente en Estrie.
1: Exactement. Charles Milliard qui se présente dans Hereford. Il a pris le pari de se présenter en dehors des zones où le Parti libéral est attendu, dans le Montréal anglophone, par exemple. Hereford a été un bastion libéral jusqu'à ce que la CAQ rafle tout en 2018. Bon, il y a souvent cette prime au chef, donc oui, il y a peu de chances qu'il ne soit pas élu. Québec 125 le met déjà gagnant, d'ailleurs, dans Hereford. Mais bon, ça s'est vu, hein, avec Pierre Poilievre, entre autres, au fédéral. Pour l'anecdote, Madeleine, il y a une espèce de règle non écrite, hein, où les chefs ne vont pas dans les circonscriptions des autres chefs. Mm-hmm. Mais Christine Fréchette est venue dans Hereford pour faire campagne avec sa candidate Alison Turner. Oui, quand elle était questionnée là-dessus, Christine Fréchette a dit, moi, je fais campagne dans
0: partout.
1: Toutes les régions du Québec. Alors, Charles Milliard, croyez-moi, il est là sur le terrain. Il est venu jusqu'à maintenant 5 fois dans la

0: grandes régions de l'Estrie depuis le début de la campagne.
1: Donc, vous avez parlé de députés ministres qui se présentent plus. Est-ce qu'il y a des candidatures vedettes dans la région, à part Charles Milliard?
0: Vedette locale, certainement, l'ancien recteur de l'Université de Sherbrooke, Pierre Cossette, qui se présente pour les libéraux ici dans Sherbrooke. Ses adversaires sont principalement connus des journalistes. Stéphanie Vachon pour Québec solidaire, qui a maintes fois accordé des entrevues à titre de présidente du syndicat des travailleuses des CPE de l'Estrie. Et Gabrielle Palotta, coordonnateur de la table itinérance de Sherbrooke. Donc, quand on avait besoin de parler d'itinérance, c'est évidemment lui qu'on appelait. La course la plus intéressante, à mon sens, c'est dans Richmond. On a l'ancien maire de Sherbrooke, Bernard Sivigny, pour le Parti québécois, et pour la partie Potin-Madeleine, c'est le mari de l'actuelle mairesse de Sherbrooke. Il affronte Guillaume Rousseau, un avocat qui s'est rendu jusqu'en Cour suprême pour défendre la loi 21 sur la laïcité de l'État. Il se présente pour la CAQ, c'est évidemment un sujet très cher à la CAQ, la laïcité. Et on surveille aussi Hugo Fontaine pour le Parti libéral du Québec dans cette circonscription-là. Il a été le directeur général du journal La Tribune, donc associé au coop de l'information, l'équivalent du quotidien au Saguenay-Lac-Saint-Jean, par exemple. Et dernière course à suivre, quand je vous disais en introduction, il y a seulement deux députés qui se représentent en Estrie. C'est pas tout à fait vrai. Je pourrais dire techniquement trois, parce que Frédéric Beauchemin, l'actuel député libéral de Marguerite Bourgeois, fait le pari de changer de circonscription. Il sera opposé à l'actuel maire de Farnham et préfet de la MRC de Brome-Missisquoi, Patrick Melchior, qui est une figure très connue dans le coin. Donc, ils s'affrontent tous les deux dans la circonscription de Brome-Missisquoi.
1: J'aimerais, Laurie, qu'on parle aussi des enjeux. Est-ce que, puis on va terminer là-dessus, est-ce que les enjeux en Estrie sont à peu près les mêmes qu'ailleurs au Québec, selon vous?
0: Eh bien, évidemment, on n'a pas le choix de parler des tarifs. Je vous dirais qu'entre chez moi et la douane américaine, Madeleine, il y a 50 minutes. Et je suis à Sherbrooke. Donc, imaginez ceux qui sont à Stansted, par exemple, où on est à quelques mètres de la frontière. Alors, il y a plusieurs entreprises qui font des affaires quotidiennes avec les États-Unis. Ça touche une corde sensible ici. À peu près tous les candidats se sont prononcés là-dessus. Si je m'éloigne des tarifs un instant, l'accès aux services de santé de proximité, ça ressort beaucoup. Je pense à Lac-Mégantic où le service d'obstétrique est toujours fermé à l'heure où on se parle. C'est une priorité pour plusieurs candidats d'assurer ce service-là. Un peu plus loin dans la région, ce jeudi, les candidats dans Brome-Missisquoi sont invités à un panel organisé par le Comité citoyen santé Paul Bedford pour présenter leur vision sur l'offre de services en santé en milieu rural. Et il y a Aquaticook aussi où on a fermé les services 24 heures à l'urgence en 2021. On se bat pour avoir ces services depuis. Autre enjeu, l'itinérance, c'est pas seulement une affaire de grande ville. Dans la circonscription d'Harford, la halte répit de Magog est menacée de fermeture. Circonscription de Granby, la halte répit vient d'être reprise après avoir été menacée aussi. Et dans la circonscription de Saint-François aussi, le phénomène prend de l'ampleur et donc les candidats se sont engagés là-dessus. Et je terminerai avec les enjeux d'énergie. Il y a des tensions entre les citoyens, les élus municipaux dans Brome-Missisquoi concernant le tracé d'une ligne à haute tension d'Hydro-Québec. Les candidats s'entendent que le tracé actuel n'est pas le bon, mais ne s'entendent pas sur lequel serait le bon, c'est à suivre. Et dans Mégantic, on a aussi lancé un appel d'offres pour un projet d'énergie éolienne dans la MRC des Sources. Et ça aussi, ça fait pas l'affaire de bien des citoyens.
1: C'est fascinant. Quelle course, quelle campagne. Laurie Dufresne, animatrice de l'émission Vivement le retour, merci de nous avoir permis cet arrêt chez vous.
0: Merci Madeleine.

Alors, je peux vous dire, mesdames et messieurs, que ma réalisatrice Virginie Gagnon-Leduc danse mieux que moi. La chanteuse Lou Adrienne Cassidy arrive en tête des nominations au prochain gala de la disque avec 12 mentions. Elle est entre autres nommée dans la catégorie chanson de l'année pour la chanson Jamais tout à fait qu'on est en train d'écouter à l'instant, ainsi que dans la catégorie artiste féminine de l'année aux côtés d'Ariane Roy et Cœur de pirate, entre autres. Le groupe Angine de poitrine, qui a connu un succès fulgurant ici comme à l'international, domine aussi dans les nominations avec 11 mentions. Le groupe est en lice pour le Félix du groupe de l'année et pour celui de la révélation de l'année, ainsi que celui de l'artiste de l'année, entre autres. Angine de poitrine, qui était invitée la fin de semaine dernière à la populaire émission américaine The Tonight Show, animée par Jimmy Fallon. Le 48e gala de la disque, va se tenir le 8 novembre prochain et sera diffusé sur les ondes d'ici télé et ici tout.tv. Vous avez été très, très, très nombreux à nous écrire sur le rapprochement entre le Canada et l'Union européenne. Je vous rappelle que c'est l'Union européenne qui propose pratiquement, la présidente de la Commission européenne qui propose que le Canada devienne le premier membre associé de l'Union européenne. Il y a Jean-Marc de Laval qui dit « Je me sens de plus en plus proche de l'Europe à mesure que je me sens m'éloigner des États-Unis. » Il y a Jean de Montréal qui dit « Ce qui me plaît dans la proposition de devenir un membre associé, c'est que ce statut n'existe pas. C'est donc à nous de définir cette relation dans un intérêt mutuel. Je suis confiante dans la capacité de l'Europe à chercher une entente respectueuse, gagnant-gagnant avec le Canada. » Il y a Agathe de Deschambault qui dit « Je suis totalement d'accord à ce que le Canada se rapproche de l'Union européenne. Les États-Unis ne seront plus jamais des alliés. » Donc, c'est assez consensuel. Il y a quand même Samuel qui dit « Personnellement, en tant que souverainiste québécois, je crains d'appartenir à une aussi grosse structure. Si le Québec n'a pas lui aussi un statut spécial, j'aurais un sentiment d'être encore plus petit. » Merci de nous écrire. Bon, ça va vite cette émission-là. Ici Madeleine Blais-Morin. C'est tout pour ce soir. Merci d'avoir été à l'écoute. Et je vous dis à demain.

0: qu'on ne le pense. À tout à l'heure.
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2: Bonsoir, ici Louis de Belleval. Voici les informations. Campagne électorale au Québec, les chefs des cinq principaux partis vont se retrouver dans moins d'une heure pour leur deuxième débat en deux jours. La soirée est diffusée sur la plateforme Crave et la chaîne de télévision Nouveau. Ça a réparti en cinq thèmes, le coût de la vie, les finances et infrastructures, l'avenir de la jeunesse, la santé et l'itinérance et la protection du français. Par ailleurs, la Cour supérieure ordonne à Élections Québec d'envoyer ses prochains documents d'information électorale en français et en anglais. L'institution avait annoncé que ses avis seraient envoyés exclusivement en français en raison des modifications de la Charte de la langue française prévue dans la loi 96 adoptée par le gouvernement Legault en 2022. La situation avait créé un tollé dans les communautés anglophones et une demande d'injonction avait été déposée pour contester ces envois unilingues. Radio-Canada a appris que le Royaume-Uni serait prêt à joindre les rangs de la Banque de la Défense, de la Sécurité et de la Résilience qui doit s'établir au Canada. Le premier ministre Mark Carney était de passage en Grande-Bretagne pour rencontrer son homologue britannique Andy Burnham. Il sera à Strasbourg demain pour prononcer un discours très attendu au Parlement européen. Dans un contexte de guerre tarifaire avec les États-Unis, le Canada mise sur ses relations commerciales et diplomatiques avec l'Europe. Voici le représentant canadien à l'Union européenne, Jonathan Wilkinson, suivi du professeur en gouvernance à l'Université d'Ottawa, Patrick Leblond.
3: Il y a beaucoup de choses on peut utiliser pour décrire le partenariat que nous voulons mettre en place. Mais les choses qui sont le plus important maintenant, c'est les résultats.
4: Oui, on fait plus avec les Européens, mais si ça nous rend moins dépendants des Américains et ça réduit notre risque de nous écraser ou de nous contrôler, ben pour moi, on a gagné de la souveraineté.
2: La présidente de la Commission européenne, Ursula von der Leyen, a affirmé que l'Europe souhaite que le Canada devienne le premier membre associé de l'Union européenne, un statut qui reste à définir. Donald Trump, lui, est mécontent et menace d'imposer des tarifs à l'Europe. La Réserve fédérale américaine hausse son taux directeur pour la première fois en 3 ans. La majoration d'un quart de point de pourcentage place le taux dans une fourchette de 3,75 à 4 %. Les 12 membres de la Fed se sont entendus à l'unanimité et s'attendent à au moins une autre hausse d'ici la fin de l'année. Le président de la Banque centrale, Kevin Warsh, a affirmé que la croissance économique est bonne.

0: de même que les investissements des entreprises, et que le chômage reste stable. Mais l'inflation reste trop élevée, selon lui. C'est aussi l'avis de l'ex-vice-président international de la Bourse de New York, Georges Hugeux.
1: Je n'ai pas besoin de vous dire que les prix du pétrole augmentent, mais il n'y a pas que. Et donc, on est dans une situation où, à partir du moment où l'inflation continue à monter, les taux d'intérêt vont monter, et on ne pourra pas arrêter l'évolution. Et donc, ce qu'il faut regarder maintenant, c'est pas les taux à court terme, pour lesquels Kevin Walsh a fait ce qui était nécessaire, mais il faut regarder maintenant les taux à 10 ans, qui, eux, ont un tout petit peu monté à la suite de la décision. Mais par contre, le marché a réagi de manière très calme, puisque finalement, sur la journée, on a perdu un demi-point.
0: Donald Trump a réagi et affirmé que les taux d'intérêt devraient être maintenus à moins d'1%. Et puis, par ailleurs, Donald Trump a signé un mémorandum qui a pour but d'exclure tous les produits canadiens des marchés publics fédéraux. Le président demande au représentant américain du commerce, Jamieson Greer, d'amorcer un examen en vue d'autres exclusions que celles déjà annoncées le 8 septembre et de surveiller le traitement réservé par le Canada aux biens d'origine américaine au sein des marchés publics canadiens. C'est une nouvelle étape dans la guerre commerciale que mènent les États-Unis contre le Canada. Et puis enfin, la crise humanitaire à Gaza a des retombées sur la scène culturelle nord-américaine. La tournée du chanteur britannique Ed Sheeran est plongée dans le chaos en raison de la décision de plusieurs artistes d'abandonner le reste de ses concerts. Ils protestent contre l'exclusion du rappeur américain Macklemore en raison de ses propos en faveur de la Palestine. Greta Juris.
2: Le rappeur Macklemore devait assurer l'ouverture de 10 concerts d'Ed Sheeran aux États-Unis, mais il en est maintenant exclu pour avoir pris position en faveur de la Palestine plus tôt ce mois-ci. Ces paroles ont déplu notamment au milliardaire Robert Kraft, l'un des propriétaires du stade Gillette à Boston, là où Ed Sheeran doit donner 2 concerts la semaine prochaine. Selon Macklemore, l'homme d'affaires aurait menacé d'annuler les événements si l'artiste britannique poursuivait sa tournée avec lui. Après plusieurs jours de négociations, Ed Sheeran a accepté l'expulsion de Macklemore en disant que ce n'était pas sa décision, mais celle de son promoteur. Il a ajouté par ailleurs qu'il préférait s'abstenir de tout débat sur la situation au Moyen-Orient, une position qui continue de soulever des critiques, même au Québec, où Béatrice Martin, mieux connue sous le nom de Cœur de Pirate, s'est aussi prononcée. When you don't take a side, elle dit que de ne pas prendre position constitue une position en soi. La professeure en histoire de l'art de l'Université du Québec à Montréal, Ève Lamoureux, souligne que cette idée circule de plus en plus, notamment chez les jeunes.
3: Cette idée revient, je dirais, à l'avant-plan. Cette idée que ne pas être engagé, c'est de valoriser le pouvoir et le statu quo.
2: D'autres spécialistes doutent cependant que la controverse puisse avoir des effets à long terme sur la carrière du chanteur pop britannique. Ici Greta Juris, Radio-Canada, Montréal.
0: C'était les informations.
4: Bonsoir tout le monde. Je ne sais pas si vous avez écouté l'émission lundi. On a eu une chronique vraiment toujours très intéressante d'ailleurs. Ça va être encore le cas ce soir. Mais on avait une chronique sur l'histoire des trottoirs. Puis c'est vraiment intéressant, l'histoire des trottoirs, puis la fonction, puis tout ça. Puis bon, les villes qui en mettent, les villes qui en mettent pas. Et on a reçu un courriel très original d'une auditrice qui a une relation très particulière aux trottoirs. Et je vous en parle dans quelques secondes. 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

Technologie, environnement, consommation, quels sont les comportements ou changements généraux à surveiller qui indiquent qu'un chat n'a plus de qualité de vie? On va parler de quelque chose que peut-être des gens connaissent instinctivement sans savoir qu'ils ou elles le connaissent. On va parler de biorégionalisme. Qu'est-ce que c'est ça, le biorégionalisme? Qu'est-ce qui se passe quand la matière approche le moins 273,15 degrés Celsius? On va vous parler

0: monde, j'espère que vous allez bien. Vous noterez ce plaisir enfantin et assumé de jouer avec ces prononciations. Et je ne m'en empêcherai jamais. C'est très, très plaisant de faire ça à la radio. On a un beau studio ce soir, encore une fois. C'est toujours renouvelé. Héraclite serait content et c'est toujours aussi bon. C'est Chloé Bourquin qui est avec nous. Bonsoir, Chloé.
1: Bonsoir, Mathieu.
0: La sueur.
1: Tout à fait. Beaucoup de choses à dire. Ouais. Exactement. Et j'adore les sujets comme ça, très, très nichés, mais en même temps, on veut savoir la réponse.
0: Exactement. Puis, je pense qu'il y a bien des gens qui vont être étonnés d'une des choses que vous allez nous apprendre ce soir. Je vous le dis, j'en dis pas plus.
2: J'ai hâte.
0: Mais vous allez voir, ça va vous en... En fait, il y a des préjugés envers la sueur. Mm-hmm. Certaines causent la sueur et on va, vous allez voir, on va régler ces questions-là. On a Caroline Cormier aussi. Bonsoir, Caroline.
3: Bonsoir, Mathieu.
0: Vous nous avez, en fait, vous m'avez envoyé une photo d'une tour.
3: Quel drôle de tour.
0: Je dois vous dire, là, quand j'ai vu la photo de la tour, je me suis demandé, mais qu'est-ce que c'est ça? Ça ressemble, je vous le disais, on en parlait avant l'émission, ça ressemble, tu sais, un dessin d'enfant là, qui va faire un genre de tour de château, mais qui est comme disproportionné. Là. Tu sais, un petit bonhomme à côté, là, puis là, ça fait comme 300 mètres de haut. Ça ressemble un peu à ça.
3: J'espère que l'architecte de cette tour-là vous écoute pas. Il va être déçu que sa tour a l'air d'un dessin d'enfant.
0: J'espère qu'il ne vend pas trop là où on l'a mis.
3: Tout un effort d'ingénierie.
0: Absolument.
3: Pour que ça tienne, cette chose.
0: C'est à Brême, en Allemagne. On a Jean Gauvin avec nous. Bonsoir, Jean.
2: Bonsoir, Mathieu.
0: Des vieux chats. Qu'on fait avec des vieux chats?
2: Ouais, des vieux chats, mais je vais parler aussi de la douleur chez les chats plus jeunes.
0: Ouais.
2: Parce que ça peut commencer déjà à l'âge de 6 ans. En fait, ça peut être plus tôt que ça.
0: Ouais.
2: Mais ouais,
0: puis
2: c'est
0: qu'est-ce
2: ça.
0: Qu'il faut regarder?
2: Puis c'est important parce que ça va nous aider à prendre des décisions éventuellement.
0: Ouais, effectivement. Puis Dieu sait que ça touche des gens. Puis
2: beaucoup de gens.
0: C'est des décisions qui sont extrêmement déchirantes, mm-hmm. et tout ça quand ces animaux-là deviennent non plus de qualité de vie. Mm-hmm. Je vous présente notre invitée du jour, c'est Caroline Dufresne. Elle est étudiante au doctorat en géographie à l'UQAM. Bonsoir, Caroline.
4: Bonsoir, Mathieu.
0: Pourquoi vous êtes tombée dans la soupe du biorégionalisme? Parce que c'est quand même quelque chose qu'on connaît pas tant que ça, même si on va l'apprendre tantôt là. On le connaît peut-être plus instinctivement qu'on ne le croirait. Qu'est-ce qui vous a intéressé au point d'aller étudier là-dedans?
4: On le connaît peut-être plus ou on le vit peut-être sans le nommer comme ça. Je pense qu'il y a des endroits où ça se passe comme ça. En fait, c'est un thème que je pense qui est proche de la géographie, qui n'est pas nécessairement lié toujours d'emblée, mais j'ai eu envie de croiser ces deux thématiques-là, disciplines. Maintenant.
0: C'est vraiment lié au ressenti qu'on a envers l'endroit où on vit. Puis vous allez voir qu'il y a probablement bien des gens qui vivent pas dans les grandes villes comme ici à Montréal, qui ont cette relation vraiment très intime avec le territoire. On va en parler tout à l'heure, mais auparavant, je m'en voudrais de ne pas souligner, on n'est pas lundi, mais j'aimerais vous lire un courriel qu'on a reçu d'une auditrice qui réagit à la chronique de Gabriel Anctil. C'est une chronique qui a été diffusée lundi soir au sujet de l'histoire des trottoirs. Et elle nous dit, c'est Karine qui nous envoie ça, ça me donne envie de partager avec vous un avantage des trottoirs qui a une importance capitale pour moi. Le trottoir est une source très importante d'informations pour moi parce que je suis une non-voyante. En tant que personne non-voyante, les différentes textures, les dénivellations, même les défauts jusqu'à un certain point, tu sais, genre le petit trou qu'on sait tout le temps qui est au coin de notre cour, là, ben quand t'es une personne non-voyante, elle nous dit que c'est autant de points de repère qui me permettent de me déplacer facilement et de manière sécuritaire. Lorsque j'étais ado, mes parents avaient acheté une maison sur une rue sans trottoir et je me retrouvais dans le néant lorsque venait le temps de retrouver ma maison et ce sans compter que contourner les véhicules stationnés me plaçait dans la voie de circulation. Évidemment, l'été, je pouvais me risquer à contourner en passant par les terrains des gens, mais l'hiver, une fois que la rue était rétrécie par la neige, ça n'avait rien d'amusant. La présence des trottoirs facilite mon quotidien, me donnant des informations importantes sur ma localisation dans l'espace urbain. C'est quand même une expérience de la ville que nous, les voyants, avons beaucoup plus rarement, convenons-en, mais franchement, c'est un aspect très intéressant qu'on doit tenir en ligne de compte quand on dessine une ville, quand on pense la ville. Bref, Karine, notre auditrice non-voyante, merci de nous avoir mis au fait de cet aspect-là sur lequel on ne porte pas tellement d'attention. Et j'en profite aussi pour souligner, saluer toutes les personnes non-voyantes qui nous écoutent. Il y en a sûrement vraiment beaucoup. N'hésitez pas à nous écrire sur ces aspects-là sur lesquels on porte peut-être moins attention, nous qui voyons. Alors voilà, bonne émission.

0: La vie des animaux.
1: Le sujet, le courriel s'intitule « Mon vieux chat ». Et là, je dois vous dire qu'en tant que personne qui vit avec un chat, mon cœur se tord toujours un peu parce que c'est une chose qu'on envisage évidemment pas mal tout le temps. Notre éditeur Max Beausoleil de Verdun dit « J'ai deux chats, Courtney, 20 ans ». Wow! Sydney, 18 ans. Oui, elles sont vieilles et Courtney a maigri. En revanche, elle a encore l'air d'un bébé quand elle chasse un reflet de lumière sur le mur. Elle saute par-dessus moi. Bon, j'ai un peu d'émotion. Elle mange et adore l'eau. Ma belle-sœur nous dit qu'on devrait la faire euthanasier parce que, selon elle, les chats ne nous montrent pas s'ils souffrent. Ma question, quels sont les comportements ou changements à surveiller? Y a-t-il un âge limite où c'est certain là, qu'après ça, ben il y en a plus de qualité de vie?
2: Oui.
1: Jean, c'est une question qu'on a dû vous poser tellement souvent.
2: Oui, effectivement. Puis j'ai moi-même perdu mon chat dans
1: On est deux, hein, à penser à ces choses-là.
2: C'est sûr que c'est pas évident. Mm-hmm. Puis je suis d'accord, puis pas avec la belle-sœur en question. Parce que, effectivement, c'est vrai que, tu sais, un chat, quand ça veut quelque chose, ben, en général, ça va te le dire. Si elle veut que tu te lèves le matin, il va sacrer la lampe à terre, ou ben, donc,
1: un coup de patte sur le nez,
2: pour te réveiller, des choses comme ça. Pour ce qui est de la douleur, pour démontrer la douleur, c'est sûr que c'est pas aussi évident. Je vais vous donner juste un chiffre. 60%, une étude scientifique, là, très sérieuse, qui a démontré que 60% des chats de 6 ans et plus souffraient d'ostéoarthrose sans démontrer aucun signe.
1: Pardon? 60%?
2: 60%. Puis ça monte.
1: 6 ans, c'est pas vieux.
2: 6 ans, c'est pas vieux. Ça monte à 90% à mesure que les chats vont vieillir. Donc, effectivement, c'est pas toujours évident, mais il existe des façons de déterminer avec le comportement puis avec les signes physiques de notre chat si l'animal effectivement se sent bien ou se sent pas bien, s'il est en douleur ou non. D'ailleurs, donc il y a des signes. Mm-hmm. OK, il y a définitivement des signes qu'on peut interpréter. Et pour appuyer ce que je viens de vous dire, il y a eu une étude qui a été écrite dans Journal of Feline Medicine and Surgery en 2024, c'est la docteure Laurie Cogan qui est psychologue. Puis elle, ce qu'elle a fait, elle a pris des propriétaires de chats, puis elle leur a indiqué quel comportement, quel signe physique correspondait à de la douleur chez les chats, chez des gens qui n'avaient aucune idée de ça. Puis ce qu'ils sont aperçus finalement, c'est que les gens apprenaient comment distinguer ces signes-là et à cause de ça, allaient consulter beaucoup plus rapidement leur vétérinaire. Donc, ça prouve vraiment, hors de tout doute, qu'on est capable de le faire, même pour des gens qui sont pas en médecine vétérinaire. Alors, de la façon que je vais fonctionner, je vais vous donner trois outils aujourd'hui que vous pouvez utiliser à la maison pour pouvoir déterminer si votre chat est en douleur. Puis après ça, je vais être plus terre à terre, là. Je vais vous donner des signes classiques. Le premier outil dont je vais vous parler, c'est... Tous les liens, en passant, vont être sur la page de moteur, donc pas de problème. Ça s'appelle Feline Acute Pain Scale. Ça vient de l'Université du Colorado. C'est cet outil-là qui a été utilisé par le Dr. Cogan. Mm-hmm. C'est très simple. On voit, par exemple, le chat qui est debout, qui est couché. Il y a des différentes positions. Puis là, il faut que tu coches des cases. Okay. Est-ce qu'il fait ci, est-ce qu'il fait ça? Puis là, c'est de 0 à 4 si l'animal est bien ou s'il est en...
1: Exemple, c'est quoi là? Qu'est-ce qu'on doit cocher?
2: Par exemple, est-ce que l'animal semble confortable? Est-ce qu'il se couche entouré, en rond, sans bouger? Est-ce qu'il a changé de comportement? Est-ce que son poil? Bon, ça c'est des signes super faciles à faire. Comme je vous dis, on peut aller sur le site, c'est gratuit. Le deuxième, puis lui, celui-là, je suis vraiment, vraiment fier de celui-là. Ça s'appelle l'échelle de grimaces félines. Feline Grimace Scale, c'est le docteur Paulo Stegall, en 2019, à la Faculté de médecine vétérinaire de l'Université de Montréal, qui a composé cette application, parce que c'est une application...
1: Une échelle de grimaces félines,
2: qui est gratuite, que je vous montre en ce moment. C'est gratuit, on peut aller là-dessus, et ça se base sur 5 traits du visage pour déterminer si l'animal est bien ou il est pas bien. On regarde les oreilles, on regarde les yeux, les moustaches, le nez, puis le port de tête. Puis ça, fait que c'est super simple, on a juste à cocher. Il y a des dessins, puis on peut même prendre une photo pour essayer de déterminer nous-mêmes comment va notre animal. Donc, c'est super facile.
1: Donc, c'est pas si

0: mystérieux, là. Non. Il y a des signes qui ne mentent pas. C'est ce que vous nous dites.
1: Exactement. Puis le dernier, mais c'est le CAT Osteoarthritis Pain Checklist. Ça, c'est vraiment fait par un spécialiste en orthopédie, qui fait de l'orthopédie aux États-Unis, mais qui est spécialisé dans la douleur, OK? Et puis, c'est le même concept. On va avoir des petites boîtes à cocher, puis les questions sont très, très simples. Puis là, on dit, ben écoutez, si vous avez coché une boîte, allez voir votre vétérinaire, prenez pas de chance.
0: Ouais.
1: OK, ceci étant dit, maintenant, je vais vous donner des signes comportementaux puis des signes cliniques de douleur chronique à surveiller, d'accord? Diminution de l'activité. Ça, c'est assez simple. Mm-hmm. Diminution des capacités à sauter particulièrement. Tu sais, notre chat, il sautait tout le temps sur la table de cuisine, puis on voulait pas, ou bien sur l'îlot. Puis là, tout d'un coup, il est obligé d'aller sur une chaise, puis après ça, d'aller... Bon.
0: Ouais.
1: Puis des fois, il le fait même pas. Puis des fois, on va avoir des chats qui essayent de sauter, puis qui tombent quand ils vont faire ça. Ça, c'est un signe. Difficulté de toilettage, parce que souvent, ils ont des problèmes au niveau de la colonne vertébrale.
0: Et là, ils vont avoir de la misère d'aller dans certains coins, c'est ça?
1: À sécher, par exemple, puis à se toiletter, puis ça va faire des chats qui vont avoir avec le poids. Le gras, puis avec des nœuds, tout ça.
0: Genre, est-ce qu'on peut toiletter un chat qui n'est pas capable de se toiletter?
1: Oui, absolument.
0: On peut laver un chat?
1: On peut laver un chat, on peut le brosser, le chat, effectivement, ça c'est sûr. Mais c'est un signe, effectivement, que l'animal ne se lèche pas à cet endroit-là. À l'inverse, il y a des chats qui vont se lécher à certains endroits parce qu'il y a une douleur. Puis là, ça va causer des zones alopéciques. Fait que ça aussi, c'est un signe. Changement d'appétit. Habituellement, les chats vont diminuer, qui sont en douleur, vont diminuer de manger. Il y en a qui vont manger plus, mais c'est plus rare. Ça va être ils vont diminuer d'appétit, donc forcément... Ils vont perdre du poids aussi. On pense à l'ondulation de la peau. T'as des spasmes, des fois des tressaillements au niveau au niveau du dos, soit après une caresse ou soit de façon spontanée. OK? T'as une diminution de la socialisation. Ça, c'est le syndrome du chat grognon. C'est-à-dire qu'il veut plus rien savoir de... Tu sais, il était très sociable, avant, tout ça. Puis là, il se sauve. Il veut plus rien savoir de toi. Il s'éloigne de toi. Perte d'intérêt général. Moi, j'avais tout le temps un jeu que je jouais avec Gaston pendant, mettons, que j'écoutais à la télé. Je lançais une balle avec un élastique, puis on jouait. Mais si, mettons, du jour au lendemain, il avait arrêté de jouer, aurait fallu que je me pose la question. Puis aussi, il y a des vocalisations. Souvent, pas souvent, ça arrive que le chat va se mettre à vocaliser de façon spontanée, sans aucune raison, puis il va s'enfuir. Ça aussi, c'est un signe qui pourrait avoir
0: donc,
1: de la douleur.
0: Si les vieux chats ont l'air d'avoir une qualité de vie, c'est donc dire que probablement, ils en ont une.
1: Exact.
0: Ils jouent, puis ils répondent aux caresses, puis tout ça.
1: Mais ceci étant dit, Mathieu, si jamais, par exemple, il y a des signes que vous venez de voir, vous avez utilisé l'application Grimace Face, puis on s'aperçoit que, oui, là, il y a peut-être quelque chose qui se passe, mais là, c'est le temps de consulter son vétérinaire, parce que pas pour aller les euthanasier nécessairement, mais pour aller déterminer d'où provient la douleur ou l'inconfort. Est-ce que c'est une maladie métabolique? Est-ce que c'est de l'ostéoarthrite? Et si ça se traite, bien, à ce moment-là, maintenant, les médicaments entre autres pour la douleur, sont vraiment géniales de nos jours. On a vraiment des bons résultats. C'est sûr que si ça ne répond pas à la médication, ben à ce moment-là, il faut qu'on y pense.
0: Ouais, mais un vieux chat, là, c'est quoi les plus vieux chats que vous avez vus qui étaient encore en santé?
1: Ben, le record en ce moment vivant, c'est Flossie en Angleterre. Elle a 30 ans.
0: Mon Dieu.
1: Oui, 30 ans. Moi, j'ai vu la vidéo, puis je pense qu'elle devrait aller voir son vétérinaire, là.
0: Ah,
1: en tout cas,
0: oui.
1: Mais
0: elle a 30 ans.
1: 30 ans, oui. Mais 20 ans, c'était pas rare, Mathieu. Fait qu'il n'y a pas d'âge maximum où dire, oh, après 18 ans, là, ça va être l'euthanasie. Non, non, il y a des chats particulièrement, les siamois, c'est bizarre à dire, hein, les siamois, ils peuvent avoir des vies, des très belles vies.
0: Et on a vu.
1: Après, après 20 ans, tu sais, de ce côté-là, il n'y a pas de problème. C'est sûr que si c'est un chat qui a des maladies chroniques ou si, et d'obésité, par exemple, diabète, des choses comme ça, ben, leur espérance de vie va être moins bonne.
0: OK, donc écoutez, s'ils courent encore après la lumière sur le mur,
1: il y a tous les autres symptômes aussi. Il faut regarder ça comme il faut.
0: On fait des colonnes. Là,
1: c'est
0: puis,
1: ça. Puis s'il y a un doute, à ce moment-là, on consulte.
0: Bon, parfait. Ben, c'est vraiment très intéressant. Je vais aller voir l'échelle de grimace.
1: Oui, c'est vraiment
0: quand même.
1: C'est vraiment, vraiment
0: c'est quand même. Et c'est pratique.
1: Oui.
0: Ouais, voilà.
1: Et gratos.
0: Toujours de sages paroles. Merci beaucoup encore une fois, Jean Gouvin.
1: Grand plaisir.
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0: Peut-être que vous habitez dans une biorégion. et vous ne le savez pas. Alors, qu'est-ce que le biorégionalisme? C'est un auditeur qui peut-être habite dans cette chose qu'on appelle une biorégion. C'est à Saint-Siméon de Bonaventure, un bel endroit s'il en est un. Mm-hmm. Je suis curieux de savoir pourquoi le sujet du biorégionalisme n'a pas encore été abordé à l'émission. Du moins, ça sort pas dans le moteur de recherche. Deux moteurs de recherche. Le topo sur le sujet serait apprécié. Bien voilà, c'est fait. Hein? N'hésitez pas. C'est le truc, il y a des affaires qu'on n'a jamais abordées. On est là pour ça. On va en discuter avec quelqu'un qui fait son doctorat sur la question. C'est Caroline Dufresne. Elle est étudiante au doctorat en géographie à l'UQAM. Rebonsoir, Caroline Dufresne.
3: Rebonsoir.
0: Est-ce que c'est vrai qu'on peut dire qu'il y a plein de gens, probablement, qui habitent dans cette chose qui s'appelle une biorégion, puis ils savent pas, même si dans leur comportement, dans leur rapport au territoire, dans le rapport aux autres, ça dénote une appartenance à cette chose qu'on appelle une biorégion?
3: Mais moi, je pense que oui. Puis je pense qu'il y a des biorégions, disons, qui sont peut-être plus évidentes que d'autres à visualiser ou à voir. Pensez, par exemple, aux îles de la Madeleine, qui sont quand même un endroit assez typique et unique. Uh-huh. Mais aussi, oui, on peut habiter dans une biorégion sans le savoir parce que c'est où on en devient conscient parce que c'est le fait de la nommer ou de se l'approprier aussi qui ouais. fait que ça devient une biorégion.
0: Mais cela dit, c'est quand même assez typé, puis vous me corrigerez si je me trompe, ça semble assez typé politiquement et historiquement, ça, ce concept-là. Ça remonte dans les années 60, 70, c'est lié quoi au mouvement hippie, retour à la terre? Est-ce qu'on
3: peut tracer
0: les racines jusque-là?
3: Oui, absolument, on peut tracer les racines. C'est un mouvement politique autonomiste anarchiste aussi à la base qui vient de San Francisco, donc en Californie, la fin des années 60, les années 70. C'était le mouvement des Diggers à l'époque qui était un groupe un peu hétéroclite, mais surtout des artistes, des scientifiques aussi, des militants, ça
0: des
3: c'est clair.
0: Comme dans
3: des
0: creuser,
3: gueules comme dans
0: là.
3: Oui, ouais. exactement. Qui s'opposaient, disons, au côté plus individualiste de la contre-culture californienne à l'époque. Ouais. Puis, donc, eux, ils organisaient des pièces de théâtre dans la rue, des repas gratuits dans la rue, des magasins gratuits. C'était vraiment Puis, il y a aussi tout ce, le côté, cette époque-là, on est dans la prise de conscience des limites environnementales aussi.
0: 1972, c'est le Club de Rome.
3: Oui, premier sommet de la Terre à Stockholm aussi. Puis d'ailleurs, des gens qui sont à l'origine du mouvement biorégionaliste sont revenus de ce sommet-là en disant il n'y a rien à attendre des dirigeants en matière d'écologie et d'environnement. Si on veut qu'il se passe quelque chose, il va falloir que ça soit citoyen et qu'on le fasse nous-mêmes.
0: Ouais.
3: Donc, c'est ça le côté un peu autonomiste.
0: OK, donc un côté autonomiste, politique, lié justement à ce qui se passe dans la Silicon Valley, la région de San Francisco qui devient aussi à l'époque la Silicon Valley. C'est 1971 hein, le terme. Et donc, c'est l'aspect politique. Mais quand on dit qu'on habite une biorégion, vous avez mentionné les îles de la Madeleine. Les îles de la Madeleine, c'est un peu facile parce que c'est un archipel, puis bon, il y a de la mer tout le tour, puis t'es aux îles, puis 30 mètres plus loin, t'es plus aux îles là, parce que t'es dans la mer. Mais quand t'es dans un endroit où les limites géographiques sont plus floues, ça ressemble à quoi, par exemple? Ce serait quoi une biorégion au Québec là, ou au Canada qu'on pourrait bien... qui servirait d'exemple?
3: Ben, il pourrait en avoir plein, mais... Tu sais, la biorégion, on la définit autrement que par des frontières administratives et politiques. C'est pas des lignes tracées sur une carte, c'est des frontières qui ont un sens, qu'on peut appréhender par nos sens. Fait que ça va être souvent une chaîne de montagnes, un bassin versant, des éléments du paysage, les saisons, le climat, mais aussi la culture des gens qui habitent là, l'histoire, la langue, puis... Tu sais, un exemple, on pourrait penser au Saguenay-Lac-Saint-Jean, par exemple. Tu sais, c'est une région administrative avec deux espèces d'ensembles biogéographiques, on va dire. Mais le Lac-Saint-Jean, c'est un lac, c'est une plaine, et le Saguenay, c'est complètement autre chose.
0: Tout le monde se mélange, hein? Sincèrement, les gens qui sont à l'extérieur du Saguenay-Lac-Saint-Jean, dites pas genre Robertval, c'est au Saguenay,
3: ben
0: puis dites pas la baie, c'est au lac, là. Je veux dire, ça n'a aucun rapport.
3: Même affaire en Abitibi-Témiscamingue, c'est comme deux régions complètement différentes d'un point de vue géographique, climatique, même culturel, à la limite.
0: On peut penser à Charlevoix aussi. C'est une région qui appartient... est-ce que ça appartient encore à la capitale nationale? Il y a peut-être des zones floues là où les autres se regroupent. Est-ce que Charlevoix, c'est un bon exemple?
3: Ben, moi, je trouve que c'est intéressant, Charlevoix, parce que justement, d'un point de vue administratif, c'est capitale nationale, mais les gens qui habitent Charlevoix diront jamais « je viens de la capitale nationale ». Le sentiment d'appartenance, c'est Charlevoix.
0: Oui, mais qu'est-ce que ça change dans la manière dont on va penser la région au

0: La nourriture que je mange, où vont mes déchets? C'est quoi les oiseaux que j'entends? Les arbres qui poussent autour de chez nous? Bon, fait que d'un point de vue individuel, il y a une reconnexion à ce qui est fondamental puis qui me permet de rester en vie comme être humain, par exemple. Puis après, d'un point de vue, disons, collectif, ben c'est une reprise, si on veut, de pouvoir sur sa vie, sur les décisions qui affectent son quotidien aussi, que ce soit en termes d'alimentation, ça pourrait être de logement, on pourrait imaginer toutes sortes de systèmes.
1: Quand on pense, par exemple, à des collectivités qui décident de s'opposer à tel ou tel type de développement économique pour toutes sortes de raisons, on pourrait dire que ces gens-là, d'une manière ou d'une autre, vont s'incarner dans une vision biorégionale du développement.
0: Oui, on peut dire ça. Puis justement, est-ce qu'on parle encore de développement ou on parlerait plutôt de vitalité d'une région, par exemple, si on dit c'est pas un développement qui suppose une course à l'avant tout le temps.
1: Ouais. Oui. Puis il y a un aspect environnemental à la base, en fait. Ben, si je comprends bien, c'est que
0: on veut préserver le milieu où on habite. On veut préserver sa maison, qui est pas juste la rue où on habite, mais qui est aussi l'environnement autour de soi.
1: On parle beaucoup de décentralisation aujourd'hui dans un certain discours, disons, plus conservateur, là, d'une manière, disons, peut-être plus idéologique, c'est-à-dire qu'on dit, ah oui, ben on veut plus dépendre d'un gouvernement central, on veut que prendre nos décisions, mais c'est en lien avec une forme d'idées libertariennes, de justement faire ce qu'on veut, comme on veut, de la manière qu'on veut. C'est aussi une forme de décentralisation. En quoi est-ce que le biorégionalisme ressemble ou pas à ça? C'est quand même... faut y penser quand même.
0: Oui, bien sûr. Puis il y a des dérives possibles. Hein. Puis il pourrait avoir un côté aussi où on se replie sur soi-même ou sur la région. Puis on exclut des gens, ce qui est pas du tout la philosophie à la base de la biorégion. Mais moi, je pense qu'il y a le côté démocratie directe, disons, ou la prise de décision collective qui est implicite ou qu'il faut, dans le fond, mettre de l'avant, là, si on dit qu'on fait les choses ensemble, collectivement, qu'on retrouve peut-être moins dans cette droite, disons, où c'est le chacun pour soi, la libertarienne. Donc, il y a cette distinction-là.
1: Il paraît que l'exemple, l'image d'Épinal de ça, d'ailleurs, c'est probablement une biorégion qui est née dans la foulée de ce dont on parlait tout à l'heure, là, les années 60-70. C'est la biorégion de Cascadia.
0: Ouais.
1: Ça, c'est une région qui est magnifique, d'ailleurs. On est sur la côte ouest. C'est à cheval entre plusieurs États et même pays. Ça, c'est vraiment l'image pour montrer comment on a une identité régionale qui dépasse le pays ou la province?
0: Oui, les gens vont s'identifier comme Cascadiens et non comme Californiens ou Américains. Puis oui, ça touche le Canada, les États-Unis, ça va de la Colombie-Britannique à la Californie, donc puis ça touche un peu l'Alaska, le Yukon, fait que c'est vraiment là, ça dépasse complètement les frontières, c'est la chaîne de montagnes Cascadia dans le fond, puis le bassin versant, un bassin versant aussi j'oublie le nom du fleuve.
1: Willamette.
0: Là, c'est le fleuve Columbia.
1: Columbia.
0: Oui, c'est ça. Puis oui, avec le temps, les gens ont vraiment développé une identité, puis tout un...
1: Ils ont même un drapeau.
0: Ils ont un drapeau.
1: Ils ont leur bière.
0: Une bière, un tournoi de football.
1: OK, bon, ça c'est très identitaire. Quand t'as ta bière, là, ça c'est sûr que... Ouais. Est-ce que, en terminant, est-ce qu'il faudrait qu'il y ait davantage de gens qui se rendent compte que la biorégion peut peut-être les aider à se développer différemment? Est-ce que vous militez pour ça, outre le fait que vous étudiez cette question-là?
0: Ouais, militer, je sais pas. T'sais, c'est quand même quelque chose qui doit, qui peut pas être imposé de l'extérieur, mais en parler certainement, puis se rendre compte qu'il y a d'autres façons d'envisager sa vitalité locale, où il n'y a pas que les grands projets miniers ou de très extractivistes, par exemple. Il y a d'autres façons de prendre soin de son territoire de vie. Oui, absolument.
1: Voilà. Ben, merci de nous avoir fait découvrir le biorégionalisme. Puis merci à Martin Zibault qui nous permet de vous inviter.
0: Je savais que c'était Martin Zibault.
1: Ah oui, vous le connaissez, c'est ça. OK. Ah ben, OK. Il y avait de la conspiration derrière ça.
0: Mais en fait, je ne savais pas que c'est lui qui avait posé la question. Mais quand vous avez dit Saint-Simon de Bonaventure.
1: OK. On se connaît dans le monde de la biorégion. Alors voilà, vous voyez que les questions, c'est c'est du vrai monde. Je vous envoie des questions à moteur de recherche. Merci Martin Zibaud de Saint-Simon de Bonaventure. Merci à vous Caroline Dufresne d'être venue nous expliquer comment ça fonctionne.

0: Je rappelle que vous êtes étudiante au doctorat en géographie à l'UQAM, précisément sur ce thème du biorégionalisme. Merci beaucoup d'être passée en studio.
1: Merci de m'avoir accueillie.
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0: On va parler d'une grande tour tout à l'heure avec plein de vide dedans, puis il y a des gens qui, des scientifiques qui lancent des affaires. Ça, c'est quand même très,
3: des enfants ou des scientifiques?
0: Très fun. Très fun. Tu vas en haut de la tour, tu pitches des choses en bas. Et on va parler des gens qui puent. Et des gens qui puent moins tout à l'heure avec Chloé Bourquin. Auparavant, c'est un grand nombre dont je vous parle, 435 ans. Si je vous dis qu'il existe un animal qui vit pas loin d'ici, qui peut atteindre, et là, ça a l'air vrai, qui peut atteindre 435 ans. Pensez à quoi? Pas loin,
4: chose,
0: là.
4: Quelque chose dans l'eau.
3: Ouais. C'est la cante?
0: Non, ouais, ben, non ah, mais c'est loin, les c'est la cante. Ouais. Oui, esturgeon.
4: Esturgeon, 435 ans.
0: 435 ans. Esturgeon jaune, mesdames et messieurs.
4: Wow.
0: C'est ahurissant, on en convient. Et cette découverte, en fait, si ça s'avère, ça va apporter un regard nouveau qu'on porte sur ce poisson qui fascine déjà énormément. Cet âge révisé de l'esturgeon jaune provient d'une étude publiée il y a quelques mois dans le Journal of Fish Biology. Là, je vois Jean Gauvin qui est très intéressé. Reprise ce matin dans le Smithsonian Magazine qui conclut que les mâles pourraient vivre jusqu'à 435 ans, voire plus. Ça représente près de 3 fois l'âge du plus vieil esturgeon jaune connu jusqu'à présent. Cela dit, les auteurs disent, bon, il va falloir faire d'autres études, là. C'est pas hors de tout doute, mais ça, il serait pas mal plus vieux qu'on pense. Quand on s'intéresse à l'esturgeon jaune, on apprend des choses, disons, surprenantes. Écoutez, imaginez, les ancêtres de ces poissons vivaient avec les dinosaures il y a 200 millions d'années. C'est ah, vieux, là. C'est très vieux. Aujourd'hui, ben, c'est les plus gros poissons des grands lacs, hein. C'est près de 2 mètres, 40 kilos.
3: C'est énorme.
0: C'est des bêtes, là. Jusqu'ici, on apprend dans l'article que le plus vieil esturgeon, c'est un qu'on aurait pêché en 1953. Il faisait 154 ans. Il avait 154 ans. Il était considéré comme le plus vieil esturgeon jamais recensé. Cela dit, les chercheurs indiquent qu'il serait plus facile d'estimer, c'est pas facile d'estimer avec précision la durée de vie de ces poissons. Comment on fait? Ben, c'est avec les anneaux foncés sur les écailles d'un poisson ou les épines des nageoires pectorales de poissons sans écailles, hein, comme les esturgeons. Mais ça représente une année de vie. Mais quand t'es un poisson jeune et à croissance rapide, paraît que c'est plus facile que pour des poissons comme les esturgeons, parce que chez eux, les anneaux commencent à se rapprocher les uns des autres, puis ils se forment pas vraiment. C'est ça. Fait qu'on, c'est bien difficile à un moment donné, là, quand t'es rendu à 100, 150, 200 ans, là, ça a l'air que les anneaux, ça marche plus tellement. Et donc, on a utilisé une méthode étalée sur des décennies. Ça a pris des décennies à trouver ça. Donc, ce qu'ils ont fait, c'est qu'ils ont analysé les données recueillies sur des milliers d'esturgeons jaunes entre 1980 et 2024. Imaginez, 44 ans dans des cours d'eau, là, il y a le lac Black, la rivière Sturgeon, la bien nommée, la rivière Menominee, la rivière Saint-Clair et le lac Winnebago, oui, comme les camions. Au cours des 44 années de recherche, ils ont capturé donc des esturgeons, ils ont déterminé leur sexe, mesuré la longueur, ils ont mis des marqueurs juste sur leur peau, ils ont relâché ces poissons. Puis là, quand il leur pognait, à un moment donné, quand il repognait un de ces poissons-là, ben, on créait une espèce de dossier personnalisé. Parce que là, on le recapturait, puis on disait, OK, là, lui, il est rendu à telle affaire, telle affaire, telle affaire. Et donc, la clé, c'est que les chercheurs ont mis au point une équation qui leur ont permis d'estimer l'âge d'un esturgeon mâle de 5 pieds 3 pouces et d'une femelle de 5 pieds 11 pouces, qui sont les longueurs maximales approximatives de l'esturgeon jaune dans l'ensemble des populations, afin de prédire la longévité. Fait qu'ils en ont pris le 2 qui était pas mal sûr, taille, âge et tout ça. Ils ont constaté que les esturgeons mâles de cette taille avaient une fourchette d'âge médian entre 87 et 215 ans, tandis que celle des femelles entre 90 et 248 ans. Cependant, certains poissons encore plus grands présentaient des âges médians pouvant atteindre entre 292 et 435 ans pour les femelles et les mâles. Donc, 292 ans pour les femelles, 435 ans pour les mâles. Alors, c'est quand même énorme. On parle quasiment d'un demi-siècle pour un poisson. Et un autre aspect de l'étude, on va rappeler en terminant que c'est une espèce qui est considérée en danger, sur laquelle il y a des pressions de pêche. Et vous savez que c'est très long hein, de renouveler des populations. Et donc, plusieurs scientifiques interviewés militent pour qu'on réduise encore plus la pression de pêche sportive sur ce poisson. L'un d'eux affirme d'ailleurs qu'on doit protéger l'espèce contre la pêche ou du moins imposer des restrictions très strictes sur les quotas de pêche autorisés afin de donner aux populations la possibilité de se rétablir. Peut-être que ces nouveaux chiffres, ben, ça va porter de l'eau au moulin sur la protection quand même d'un poisson qui pourrait vivre, imaginez, un demi-siècle.
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0: On me souffle à l'oreille que c'est un demi-millénaire. Ah, parce oui. Qu'un demi-siècle, il n'y a rien là.
4: Ben hein? Non, c'est comme nous.
0: Il n'y a rien là. Y a,
4: c'est
0: non,
4: comme
0: voilà.
4: Vous et moi, Mathieu.
0: Voilà. Où on est rendu? Là, est-ce que c'est la tour maléfique? Oui, je crois que c'est... oui,
4: pas,
0: c'est la tour maléfique.
4: Maléfique.
0: C'est la tour maléfique.
4: Présentez-la pas comme
0: alors,
4: ça.
0: On va parler de fret. Parce que là, il y a Myriam qui veut... connaître tout ce qui se passe là avec le moins 273,15 degrés Celsius. Je me demande qu'est-ce qui se passe ou pas dans la matière quand cette dernière est proche de moins 273. Est-ce que le zéro absolu est l'état de la matière où plus rien ne bouge? Qu'est-ce qui s'agite au juste? Des électrons ou d'autres choses infiniment plus petites? Et c'est là qu'on va parler de cette fameuse tour qui se situe à Brême, en Allemagne. Caroline Cormier, rebonsoir.
4: Oui. Rebonsoir, Mathieu.
0: Le froid et la chaleur, est-ce que ça existe?
4: Ben,
0: Non, mais est-ce que nous... je le sais, là, mais scientifiquement, est-ce que ça veut dire quelque chose?
4: C'est
0: ça que
4: ben, en fait,
0: dire.
4: Oui et non. Ouais. Hein?
0: Bon,
4: la
0: c'est
4: chaleur, ça,
0: je
4: ça existe. La chaleur, ça existe. C'est dans le langage courant, là, c'est la propriété d'un corps chaud. En physique, on dit c'est l'échange d'énergie thermique entre deux corps. Donc, c'est au moment où il y a un échange qui se produit, là, on dit c'est la chaleur. Mais on peut très bien dire que c'est... voilà, la quantité de chaud. Ça existe tout à fait, c'est une mesure d'énergie.
0: Quantité de chaud.
4: Oui. Mais le froid, là, c'est là que ça va vous perturber. C'est pas l'opposé du chaud. C'est pas l'envers de la médaille du chaud. En fait, il y a juste une médaille.
0: Juste du chaud.
4: Il y a juste de l'énergie.
0: Ah.
4: Puis on peut être à un endroit ou à un autre dans un continuum, mais il y a pas quelque chose qui est le chaud puis quelque chose qui est le froid. Il y a telle quantité bon. D'énergie et moins de quantité d'énergie.
0: Tout le monde riait de moi là avec ma question, mais
3: ben
0: finalement,
3: non,
0: j'étais
3: pas
0: mal dessus.
4: Donc, dans le fond, notre auditrice demandait aussi, est-ce que le froid et le chaud, ce ne sont que des sensations? Mais là, elle touche un point quand même intéressant. La sensation de froid, c'est totalement quelque chose qui existe. On a des récepteurs nerveux qui servent à détecter le froid, et c'est pas les mêmes, que ceux qui servent à détecter le chaud. Donc ça, pour ça, oui, c'est vrai, c'est deux sensations différentes. Ça, c'est un ensemble, en fait, de détecteurs ouais. qui servent à détecter ces deux sensations-là, et ils sont différents. Donc, on peut dire que pour la sensation, c'est pas faux, c'est deux sensations différentes, mais sinon, en énergétique, on dit, bon, voilà, c'est deux positions okay. différentes sur un même continuum.
0: Est-ce que c'est vrai que la température, c'est la matière qui s'agite?
4: Absolument. C'est la meilleure définition qu'on pourrait dire. Là, c'est la température, c'est la mesure de l'énergie cinétique moyenne des particules dans un corps. Puis l'énergie cinétique, c'est voilà leur vitesse à laquelle ils se déplacent. C'est l'énergie du mouvement de ces particules-là. Les particules se déplacent effectivement toujours en tout temps, même celles qu'on voit pas se déplacer. Les particules de la table sur laquelle on s'appuie s'agitent. Les particules dans l'air autour de nous s'agitent
0: tout
4: davantage.
0: Bouge.
4: Mais tout bouge tout le temps jusqu'à ce qu'on arrive à zéro Kelvin.
0: Ouais, mais un instant. On n'est jamais arrivé.
4: Non.
0: Premièrement.
4: Non.
0: On n'y arrive pas loin.
4: On n'arrive pas loin, mais on n'y arrive pas.
0: Bon. C'est théorique, le zéro Kelvin, si je comprends bien.
4: Oui, absolument. C'est un chiffre qui a été déterminé en relation avec l'échelle Celsius. Moins 273,15, j'en avais déjà parlé à ce micro il y a quelques années. C'est dommage que le zéro absolu soit pas moins 1000 ou un meilleur chiffre que moins 273,15, mais c'est juste une
0: convention.
4: C'est une convention, puis on a décidé de garder la même distance entre les échelons sur l'échelle Kelvin que sur l'échelle Celsius, et c'est pour ça que ça donne que théoriquement, s'il y a plus du tout de mouvement dans un corps, sa température serait de moins 273 degrés Celsius ou alors 0 Kelvin. D'ailleurs, on dit pas degrés Kelvin. Ce sont pas des degrés puisque c'est sur une échelle
0: okay.
4: absolue.
0: Bon, parfait. Alors, on s'est rapproché. On est arrivé vraiment pas loin. Notre auditeur Bernard Gariepi-Strobel, j'aime beaucoup ça dire ce nom, nous a dit qu'on était à 38 picot Kelvin.
4: Oui.
0: Un picot, c'est quoi?
4: Un picot, c'est vraiment très, très petit. Alors, mettons, si on parle de l'unité de base, hein, mettons un, là, bon, il n'y a pas de préfixe devant. Si on dit un milli, c'est 1000 fois plus petit que l'unité de base. Micro, c'est 1 million de fois. Nano, c'est 1 milliard de fois. Picot, c'est 1 billion de fois plus petit. 1 billionième.
0: C'est 1000 milliards.
4: 1000 milliards. C'est pas gros. C'est vraiment très, très petit.
0: Comment on se rend là?
4: Ben, c'est ça, en fait. C'est vrai que la température minimale jamais atteinte, et c'est qu'en laboratoire, parce que dans l'espace intersidéral, il fait... Bon, je vais pas dire ça. Oui, il fait pas mal plus chaud, quand même, dans l'espace intersidéral...
0: Que le 0 Kelvin.
4: Que la température qui a été produite ici sur Terre en laboratoire. Dans l'espace intersidéral, on a une moyenne d'à peu près 2 Kelvin. Je veux dire, il y a de la matière, même si c'est l'espace intersidéral, il y a plein d'hydrogène, puis ça bouge. Tant que ça bouge, mm-hmm. ça fait un peu... C'est pas chaud, là, 2 Kelvin.
0: Non,
4: mais il demeure que c'est beaucoup, beaucoup plus que 38
0: okay.
4: Kelvin qu'on a réussi à atteindre en labo, ce qui est très impressionnant.
0: J'ai vraiment hâte que vous parliez de la tour, là, puis ce qu'on a réussi à Brême avec cette espèce de truc très bizarre.
4: Comment on fait pour avoir la plus petite température jamais mesurée, un record qui n'a pas encore été battu, qui date de 2021 quand même. Des expériences qui ont été faites en 2018, publiées en 2021. Alors, voici les ingrédients. Ça prend une très, très grande tour, plus de 120 mètres de haut. Ça prend aussi un condenseur de Bose-Einstein. Fait que là, allez à l'épicerie, vous l'achetez. Ok. Stéphanie Jolicoeur a fait une excellente chronique là-dessus récemment.
0: Ouais.
4: Bref, c'est du gaz très, très peu de particules qui a une très faible température et la température est tellement faible. Le condenseur de Bose-Einstein, en fait, c'est le cinquième état de la matière. Vous connaissez solide, liquide et gaz. Si on chauffe un gaz à une très, très haute température, c'est le plasma. Déjà, c'est un peu plus spécial, mais on connaît quand même le plasma, le soleil et tout.
0: Le condenseur
4: de Bose-Einstein, c'est à l'autre opposé. C'est quand un gaz très, très rare, très raréfié, pas rare, mais c'est-à-dire sous une très, très faible pression, est à une température tellement basse que là, la matière, à l'échelle macroscopique, adopte des comportements quantiques. Et là, on tombe dans... Je veux dire, c'est pas de la science-fiction, Mathieu, c'est tout à fait vrai, mais on touche à la science-fiction.
0: On n'est pas loin, là.
4: C'est weird.
0: On n'est pas loin. Arthur C. Clarke disait que toute chose qu'on comprend pas, ça peut ressembler à de la magie.
4: Oui, ben voilà. Fait que là, on est proche de la magie. On parle d'un ensemble d'atomes qui se comportent comme une seule particule.
0: Okay.
4: Ça me choque tellement, ça n'a pas de sens.
0: Ouais, mais là, un instant. Là, on est capable, on la refroidit d'ailleurs avec des lasers, hein. C'est comme ça qu'on
4: Exactement.
0: Est capable de
4: faire. Donc, pour avoir le condensat de Bose-Einstein, déjà, ça nous prend pas beaucoup d'atomes, il faut qu'il soit très froid. On peut les refroidir avec des pompes cryogéniques, des turbopompes ou avec de l'hélium liquéfié, là. Bref, on commence par refroidir ça très froid, plus froid qu'au frigo, OK? Dans les nano-Kelvin.
0: Mm-hmm.
4: Les nano-Kelvin, c'est très, très froid. Mais c'est quand même pas mal encore plus chaud que le 38 picokelvin de tantôt. Là, on met ça dans un appareil. C'est à peu près 90 centimètres de diamètre. C'est comme une espèce de capsule.
0: Okay.
4: Peut-être 2 mètres de haut, 1,5 mètre, 2 mètres de haut. C'est tout scellé à l'intérieur. On met le condensat de Bose-Einstein. Puis là, on trappe les atomes. C'est des atomes de rubidium qu'ils ont utilisés. Dans une espèce de champ magnétique qui va les ralentir. Et plus c'est ralenti, hein? Moins c'est chaud, puisque c'est la température, une mesure d'énergie cinétique.
0: Mais pourquoi faut les pitcher en bas d'une tour?
4: Voilà. C'est que même s'ils sont extrêmement ralentis, puis que c'est des atomes, puis que l'attraction gravitationnelle de la Terre est très faible, étant donné que les particules sont très légères, il demeure que l'attraction gravitationnelle, ça affecte ces atomes-là. Donc, il faut placer les atomes très froids en état de microgravité. Et c'est là que la tour Faltürme-Bremen, la tour en question, qui est un laboratoire de physique, en fait, qui sert à étudier des phénomènes en microgravité. On remorque l'espèce de capsule dont je vous parlais tantôt avec un treuil. On vide la tour de son air avec des pompes à vide pour qu'il n'y ait aucune résistance de l'air quand on fait éventuellement lâcher l'expérience. Puis elle tombe en chute libre pendant 4 secondes. Il y a une autre stratégie où on peut d'abord les catapulter. Il y a une espèce de méchant élastique au début. La capsule monte et redescend.
0: Ça allait bien smart, cette affaire-là.
4: C'est magnifique.
0: Tu mesures où?
4: Voilà.
0: Frette-là.
4: Alors là, ils ont réussi à avoir cette température extrêmement froide, mais comment ils l'ont mesurée?
0: Ouais.
4: Bien sûr, ils n'avaient pas mis un petit thermomètre à l'intérieur de la machine. C'est qu'ils ont, à la fin de l'expérience ou en cours d'expérience, coupé le champ magnétique qui trappait les atomes dans un état de presque inertie. Et puis là, ben, le gaz s'est mis à se dissiper, hein, à se dilater. Puis la vitesse de dilatation, ils ont pu faire une équation en disant, OK, s'il a parcouru telle distance en tant de secondes, on est capable d'induire que la température à laquelle ils étaient, c'est-à-dire la vitesse à laquelle ils avaient au départ, était. Et c'est, ils ont réussi à faire comme ça une cinquantaine d'expériences sur une période de 10 mois. Incroyable. Et c'est avec, en remontant le labo au

0: complet, puis en lâchant dans la campagne allemande.
1: Si vous vous sentez niaiseux, c'est tout à fait normal.
0: Parce que là, non, mais je veux dire, imagine,
1: le monde qui pense à ça, c'est comme, ils sont dans un autre monde que nous. Là.
0: C'est spécial, hein?
1: Ouais. Wow. Vous irez voir la tour? Non, mais ça vaut la peine. C'est quand même, salut, si tu sais pas c'est quoi, t'arrives à Brême, tu fais, wow, OK, c'est un architecte complètement sous forte médication qui a construit ça. Alors voilà, merci Bernard Guerrier-Pif-Trouble et Myriam B. de nous avoir envoyé ces questions. C'est une belle histoire.
0: Très belle histoire.
1: Le condensat de Bose-Einstein. Lâchez-lousse en microgravité. Voilà. Merci Caroline Cormier.
0: Merci Mathieu.
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1: Alors là, on revient sur le plancher des vaches. Les vaches qui sentent pas bon. En fait, c'est nous, les vaches qui sentent pas bon, parce que on dégage de la sueur. Et Ginette Boucher de Trois-Rivières veut savoir, et là c'est en capital, je veux dire, c'est des majuscules, son courriel. Pourquoi la sueur chez certains individus ne dégage pas d'odeur désagréable?
3: Exactement. Tout simple.
1: Et la question et la réponse est plus complexe.
3: Exactement. Plus complexe qu'on le pense.
1: Allô Chloé Bourquin.
3: Allô. Bonjour Mathieu. Mais vraiment, j'adore ce genre de questions d'auditeurs, auditrices, lorsqu'on reçoit ça, je sais pas, je trouve ça vraiment très, très
1: c'est
3: rigolo.
1: Pour ça qu'on vous aime aussi.
3: D'aller creuser les questions sur le corps humain, c'est vraiment cool. Donc, déjà, je vais vendre le punch tout de suite. Donc, la sueur n'a pas d'odeur.
1: Comme l'argent.
3: Voilà. Donc, fin de la chronique, c'est terminé. Non, dis-moi, la sueur fraîche, qui n'a pas d'odeur en elle-même, mais elle acquiert une certaine signature olfactive, on va dire, à cause des bactéries qui sont sur notre peau, donc notamment sous nos bras, et qui se délectent joyeusement du contenu de cette sueur. Et ça nous fait puer. Voilà. Donc, pour mieux comprendre, on va peut-être reprendre les bases. En gros, la sueur est générée par deux grands types de glandes. On a les glandes apocrines, qu'on retrouve notamment au niveau des aisselles et sur la zone génitale. Et on a les glandes écrines, qu'on retrouve un peu partout sur le corps, globalement. Les glandes écrines, elles, c'est pas elles le problème. Elles produisent une sueur qui est principalement composée d'eau, de sel. Ça s'évapore, sans dégager d'odeur, tout va bien.
1: Tranquille.
3: Par contre, les glandes apocrines, elles produisent une sueur qui a une composition un petit peu différente. Donc, en plus d'eau, de sel et tout ça, elles ont aussi tout un tas d'autres molécules, donc des lipides, des protéines, des phéromones, tout ce que vous voulez. Et en fait, dès que notre sueur sort au grand jour, toutes ces molécules-là sont rapidement dégradées par des bactéries qui sont situées donc à la surface de la peau, et c'est cette dégradation qui va faire qu'on va générer une odeur plus ou moins agréable.
1: Mais nous ne sommes pas tous égaux, face à ça, comme nous le disait Ginette.
3: Effectivement.
1: Certains puent plus.
3: Tout à fait, que d'autres. En fait, l'odeur qu'on dégage dépend, mais vraiment, je mens pas, de dizaines de facteurs. Ça peut être à cause de nos gènes, nos hormones, notre santé, notre âge, notre état émotionnel, notre hygiène et la période de notre cycle menstruel.
1: À ce point.
3: Voilà, et encore, c'est pas une liste exhaustive, vraiment. Donc, tous ces facteurs-là peuvent influencer soit la composition de notre sueur en elle-même, soit notre microbiote qui va manger des petits trucs dans la sueur et dégager de l'odeur. Donc, on dit même parfois que l'odeur de notre transpiration est aussi unique que nos empreintes digitales.
1: C'est à ce point, waouh!
3: Donc, j'aurais pas le temps de vous lister un peu tous ces facteurs-là, mais j'en ai pris deux. Mm-hmm. Du côté de la génétique, je trouve ça vraiment intéressant, il existe un gène qui code pour certaines protéines présentes dans notre sueur. Et ces protéines, en se dégradant, vont donner différentes odeurs selon la version du gène qu'on a. Donc, l'odeur peut être plus ou moins âcre, plus ou moins forte, selon la quantité de protéines qu'on produit. Et l'autre exemple que je voulais vous donner, c'était l'alimentation. Et ça, c'est passionnant.
1: Ben oui, parce que
3: il y a vraiment beaucoup de choses.
1: Là, tout le monde a cette idée, oui. Puis il y a des affaires, on se dit, oh, si je prends ça, là, genre, je vais sentir.
3: Exactement. Donc, attention, prenez un stylo, la liste est longue. Donc, les asperges, le brocoli, le chou, les choux de Bruxelles, le chou-fleur, tous ces aliments-là sont riches en composés soufrés, dont l'odeur rappelle un petit peu l'œuf pourri. Et puis, quand ces aliments-là vont passer dans l'intestin, ça va se décomposer, ça va arriver jusqu'à notre sueur. Et puis là, voilà, les bactéries vont s'en délecter. Et puis, voilà, ça va pas sentir très bon.
4: Non, Dieu, je suis dans le trouble.
1: Beaucoup de gens. Oui, effectivement. Ouais.
3: Ensuite, on peut citer donc toutes sortes d'épices comme le cumin, le curry, tout ce qui est piment. sentiment qui peut aussi influencer l'odeur de notre transpiration. Et là, je vous ai un petit peu mis pêle-mêle plein d'études, mais j'aime bien parce qu'au niveau de qu'est-ce qui est bon ou pas à manger, c'est quand même assez intéressant. Donc, si on mange beaucoup de glucides, peu de fruits et de légumes, beaucoup d'alcool, de café, de viande rouge, on peut se retrouver avec une odeur corporelle qui est plus désagréable. Donc voilà, c'est quand même intéressant de voir que ça relie des aliments qu'on nous conseille ou pas de manger.
1: Absolument,
3: aussi pour la santé.
1: Mais là, vous n'avez pas parlé du suspect numéro un, la chose qui revient tellement quand on dit je vais mettre de l'ail dans la recette.
4: Ben oui, c'est sûr.
1: Puis là, non, ça va. J'espère que t'es tout seul demain. Est-ce que c'est vrai?
3: Est-ce que l'ail, c'est une très bonne question. Alors, tout de suite, je veux qu'on prenne toutes les pincettes possibles, imaginables. Ok, là, l'étude dont je vais parler, c'est vraiment fait sur quelques dizaines de personnes. Donc, pincettes. Ok. Donc, il y a une chercheuse qui a fait cette étude dont je vais parler, qui a confié à la BBC qu'elle avait même refait 3 fois l'expérience tellement elle avait eu des résultats étonnants. Donc en gros, elle a fait cette expérience-là sur 42 hommes et 82 femmes. L'expérience consistait à prendre donc un groupe d'hommes, des donneurs d'odeurs. Il dit ça dans l'article, je trouve ça extrêmement cute comme terme d'article. Bref, de voir ça dans l'article scientifique, c'est comme ok. Et ces donneurs d'odeurs, ils leur ont fait manger un peu, beaucoup ou pas du tout d'ail. Donc les chercheurs ont demandé, j'adore le protocole, ils ont demandé à ces jeunes hommes de prendre une douche sans savon la veille et le matin de l'expérience, bien sûr de ne pas mettre de déodorant, puis ils ont convoqué au laboratoire. Ils leur ont fait manger une petite tartine de fromage frais à l'ail, avec des fois beaucoup d'ail, des fois moins d'ail, des fois juste du fromage frais tout court. Puis après, ils leur ont mis des patchs sous les bras, j'imagine des tampons en coton. Oh ouais. Puis après, ils leur ont dit, va vivre ta vie pendant 12 heures et reviens après. Ok. Et puis après, ils ont fait, alors, renifler ces patchs-là aux 82 femmes.
1: Aux receveuses d'odeurs.
3: Aux receveuses d'odeurs.
1: Il y avait des donneurs d'odeurs, il y avait des receveuses d'odeurs.
3: Voilà, ouais. Je dois dire quand même que je comprends pas pourquoi ils ont pas aussi fait renifler à des hommes, mais bon bref, ça c'est...
1: Peut-être pour une prochaine expérience.
3: Peut-être pour une prochaine expérience, mais voilà. En tout cas, les femmes ont été en charge de déterminer si elles trouvaient l'odeur plus ou moins intense ou plus ou moins séduisante. Bon, et donc figurez-vous que ces femmes ont trouvé que l'odeur des hommes qui avaient mangé beaucoup d'ail était vraiment beaucoup plus séduisante comme odeur et beaucoup moins intense que ceux qui n'avaient pas mangé d'ail. C'est vraiment contre-intuitif.
1: C'est clair, là.
3: Donc ça peut paraître vraiment étonnant, mais ce que disait la chercheuse, c'est peut-être qu'aussi l'ail a des propriétés antioxydantes, antimicrobiennes, donc peut-être que c'est pas si étonnant que ça, etc. Mais c'est pas pour autant que je vais vous conseiller de croquer dans une gousse d'ail avant d'aller à votre date, s'il vous plaît, faites pas ça. Dites pas, c'est moteur de recherche qui l'a dit. Voilà.
1: Des plans pour perdre des auditeurs.
3: Oui, je veux pas être responsable de quoi que ce soit. Donc, c'est ça.
1: OK. L'odeur qu'on perçoit d'une personne, ça dépend de plein de choses aussi, là. Puis, vous avez parlé des aliments, puis tout ça, on va terminer là-dessus. C'est quand même une science qu'on comprend encore relativement mal.
3: Il y a aussi le receveur, la génétique du receveur, etc., qui peut jouer. Et puis aussi, il y a tout l'aspect acquis, inné. Donc, par exemple, il y a des études qui ont montré qu'on percevait moins fortement les odeurs des personnes qui nous sont familières. On a tendance à même préférer l'odeur de notre conjoint, notre conjointe, par rapport à l'odeur d'une personne inconnue.
1: Mais est-ce que ça pourrait jouer même dans le fait qu'on va choisir une personne plutôt qu'une autre?
3: Mais c'est la question, c'est quel est l'œuf ou la poule? Est-ce qu'on se met en couple avec quelqu'un parce qu'on aime bien son odeur, ou est-ce qu'à l'inverse, on finit par s'y habituer comme n'importe quel défaut de la personne? Voilà, c'est...
1: Pas parfait de chicane. Il y a encore beaucoup de choses à aller élucider là-dedans. Merci beaucoup à Ginette Boucher qui nous a permis d'apprendre que c'est peut-être pas si vrai que l'ail va vous éloigner de vos congénères. En tout cas,
3: Il y a une petite étude
1: qui dit qu'il y a peut-être quelque chose là. Écrivez-nous si vous avez des expériences sur le sujet. Ça pourrait faire l'objet de beaux courriels de la semaine dans l'infolettre que je vais vous envoyer. Ben non. Il y a plein de belles choses persuadées qui vont sortir de ça. Chloé Bourquin, merci pour votre petite enquête.
3: Merci beaucoup.
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1: Jean Gauvin. Vous lisez beaucoup.
6: Aujourd'hui,
1: pas mal,
6: puis
1: toujours
6: demain,
1: des bonnes affaires.
6: Aujourd'hui puis demain, se tient à Montréal le plus grand événement d'IA au Canada. Ça s'appelle le All In.
1: Ouais.
6: Puis là, c'est plate, mais ça tombe bien pour moi parce que mon onglet concerne le dernier livre de Louise Penny qui a été écrit avec Melissa Fong, Les derniers mandarins. Puis les filles ont imaginé le pire cauchemar technologique des terroristes qui utilisent l'IA pour arriver à leur fin.
1: Voilà.
6: C'est épeurant.
1: C'est tellement dans l'actualité.
6: Chez Flammarion Québec.
1: Louise Penny.
6: Et Mélissa
1: Fong. Merci beaucoup, Jean Gauvin. Chloé?
3: Oui, c'est une chronique de Gabriel Anctil du 10 novembre 2023. J'en ai pas parlé dans ma chronique, mais elle explique comment des chercheurs ont mis en évidence le fait que renifler des effluves de sueur d'autres personnes pouvait aider à réduire

0: à l'anxiété sociale. Donc allez écouter ça.
1: Alors, voilà. Sniffez-vous. Merci Chloé. On termine avec vous. Qu'est-ce que je dis, la Caroline?
2: Bonjour. Oui, la chaîne YouTube au complet du Centre de technologie spatiale appliquée et de microgravité de Brême pour aller voir les scientifiques qui travaillent avec cette tour-là. La vidéo avec Sven Hermann qui parle du condensat de Bose-Einstein est vraiment intéressante.
1: C'est incroyable. Tu travailles, moi je travaille d'une tour. C'est ça mon laboratoire. Voilà, on est là demain, 19h. Soyez-y. Bye bye.
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9: Bonsoir, ici Louis de Belval. Voici les informations. Campagne électorale au Québec, les chefs des 5 principaux partis se retrouvent pour leur 2e débat en 2 jours. La soirée, qui est diffusée sur la plateforme Crave et la chaîne de télévision Nouveau, est répartie en 5 thèmes. Le coût de la vie, les finances et infrastructures, l'avenir de la jeunesse, la santé et l'itinérance et la protection du français. Et puis, c'est un discours très attendu que Mark Carney prononcera demain au Parlement européen. Ce sera l'occasion pour le Premier ministre de répondre aux souhaits exprimés par la présidente de la Commission européenne, Ursula von der Leyen, de faire du Canada le premier pays membre associé de l'Union européenne, un statut qui reste à définir. Donald Trump qualifie ce rapprochement de risible et menace d'imposer des tarifs à l'Europe. Notre envoyé spécial, Christian Noël.
10: Mark Carney, invité d'honneur au Parlement de Strasbourg, un symbole d'amitié, dit la présidente de la Commission. Ursula von der Leyen veut que le Canada devienne le premier membre associé de l'Union européenne. Sous les applaudissements de plusieurs élus, Mark Carney félicite la présidente.
11: Tour de force of the president this morning.
10: Ce discours, confie-t-il, était un véritable tour de force. Mais le concept de membre associé est également vague et controversé, dit la députée européenne Manon Aubry.
12: Mais qui vous a donné un mandat démocratique et populaire pour cela, Madame von der Leyen?
10: Au Canada, le chef conservateur Pierre Poilievre craint que l'Europe impose des concessions à Ottawa sur l'immigration ou la gestion de l'offre.
13: Nous ne supportons pas l'idée de forcer les Canadiens de payer les taxes et les impôts au gouvernement en Europe.
10: Mais l'ambassadeur canadien en Europe n'aime pas trop l'étiquette de membre associé et il insiste, pas question de céder un pouce de souveraineté. Jonathan Wilkinson.
14: On doit avoir plus de conversations.
10: Après Strasbourg, direction Liverpool, pour assister à un match de soccer avec le nouveau premier ministre britannique et pour parler d'un nouveau partenariat en défense, le Canada promet de jouer un rôle accru dans la défense de l'Europe au sein d'une force interarmée conjointe, complémentaire de l'OTAN. Et en échange, Londres accepte de participer à la nouvelle banque canadienne pour le financement de la défense. Ici Christian Noël, Radio-Canada, Manchester.
9: Ottawa investit 150 millions de dollars dans les travaux menés par le chercheur québécois en intelligence artificielle, Joshua Bengio. La sécurité fait partie des priorités du gouvernement fédéral dans le développement de cette technologie, selon le ministre responsable du dossier. L'annonce survient au moment où plusieurs compagnies américaines appellent à ralentir le développement de l'IA après des incidents de sécurité survenus ces derniers mois. Nicolas Chartier-Edwards de l'Institut national de la recherche scientifique estime que le Canada a quelques options pour encadrer l'IA.
15: On n'a pas de loi pour l'instant, ce qui fait que les solutions que le Canada a devant lui pour, on pourrait dire, réguler un peu la technologie, ça va être soit d'adopter des documents de bonne conduite, donc un code de conduite volontaire qui vise le développement et une gestion responsable de l'IA que les entreprises canadiennes peuvent signer, Il y a eu la déclaration de Montréal aussi il y a quelques années que les différents chercheurs signaient dans lequel on s'engageait à